0: La communauté syriaque de Liège vous invite à une conférence du prêtre Fikri Gabriel que les auditeurs de RCF connaissent bien. Elle s'intitule « Saïfo 1915, le génocide des Syriaques et le Vatican ». Elle aura lieu le dimanche 4 octobre à 14h à l'église Sainte-Marie des Anges de Liège et sera suivie de la projection d'un documentaire « L'entrée est gratuite ». Déjà ce samedi 26 septembre de 18h30 à 21h, la communauté Sant'Egidio vous invite à un repas de soutien au restaurant Camiano, au réfectoire du collège Saint-Servais, rue Jean-Fosse 75, évidemment à Liège, avec un concert par la chorale La Petite Salade. Au menu, pâtes, sauce tomate revisitée et plateau de dessert. Pour plus d'infos et pour les inscriptions, envoyez un email à liège@sant'egidio.be. Ce dimanche 27 septembre est la 112e journée mondiale du migrant et du réfugié. Célébrée depuis 1914, elle permet d'exprimer la préoccupation des catholiques à l'égard de différentes personnes vulnérables qui doivent se déplacer pour une raison ou une autre. L'occasion aussi de prier pour elles alors qu'elles font face à de nombreux défis. Et comme titre de son message annuel, le Saint-Père, donc le pape Léon XIV, a choisi « Même pour un seul de ses petits ». Alors donc, ce dimanche à 10h aura lieu une messe à la cathédrale qui sera animée par le service Évangile et Vie et diverses communautés étrangères. Elle sera présidée par notre évêque, Monseigneur Jean-Pierre Delville. Invitation cordiale à toutes et à tous. Écartons-nous un petit peu de Liège à l'occasion du temps de la création. L'unité pastorale Jésus, bon pasteur de Warem, vous invite à vivre des moments de prière et de rencontre accompagnés avec notamment une balade guidée de la réserve naturelle du Haut-Gers ce dimanche 27 septembre. Rendez-vous à 14h30 rue du Centre face à l'école communale à Ologne-sur-Gers. Pour le départ de la balade guidée. Alors, le dimanche 4 octobre, il y aura une messe en unité pastorale animée par les jeunes pour la fête de Saint-François d'Assise et la clôture du temps de la création. La messe sera suivie d'un moment convivial avec partage d'un pain saucisse. Ce même week-end, donc 3-4 octobre, où nous fêterons aussi Saint-Hubert, le patron de la ville de Liège, il y aura aussi de nouveau des bénédictions des animaux. Je ne connais pas tous les endroits où les animaux seront bénis, mais je sais que ce sera le cas, notamment devant l'église Saint-Amand de Juppy, près de la brasserie, le dimanche 4 octobre vers 12h après la messe de 11h où les animaux sont déjà les bienvenus dans le respect évidemment des lieux. Et il y aura aussi une bénédiction des animaux également le dimanche 4 octobre à 14h30 à la SRPA rue Bois-Saint-Gilles 146 à Saint-Nicolas. Le mois d'octobre est le mois du rosaire. À cette occasion, l'événement « La Belgique prie le rosaire » aura lieu le samedi 3 octobre à 15h dans divers lieux publics et églises de Belgique. Les participants sont invités à prier le chapelet, que ce soit à la maison, devant les églises, dans les hôpitaux, les maisons de repos ou les lieux publics à travers tout le pays. Les participants sont invités à prier pour la Belgique et le monde, pour la foi, la vie et la paix. Inscription des lieux de prière sur le site internet www.rosaireauxfrontières.be. Et pour terminer cette première partie de notre émission, une petite contribution d'Armel Delmel. Dans le village de la Clouse, il n'y a plus qu'une messe par mois. Alors, quand il y a des choses à fêter, on en profite. En plus d'accueillir son nouveau vicaire, la paroisse a aussi remercié son organiste pour, retenez bien, 81 ans de bons et loyaux services. Armel était sur place et a rencontré l'homme.
1: C'est sous la pluie que la petite communauté de La Clouse s'est retrouvée dans son église Saint-Antoine l'Ermite. Quand on entre, on ne peut pas louper les ballons accrochés au-dessus de l'autel qui écrivent « Merci Adolphe ». Il faut dire qu'aujourd'hui, Adolphe Reul prend sa retraite en tant qu'organiste après 81 ans de service.
2: C'est au mois de septembre 1945 que j'ai commencé à la demande de M. l'abbé Grosjean, curé ici à l'époque, d'animer les célébrations en chantant seul, ici dans le chœur, en latin, le chant grégorien. Dès que je savais, intimidement jouer les orgues, je le faisais depuis le jubile. Non, pas seulement le dimanche, mais tous les jours de la semaine. Il est vrai que Monsieur le curé m'a loué 5 francs de l'époque par messe, qui me permirent de payer mes cours de solfège.
1: Aujourd'hui âgé de 95 ans, Adolphe a décidé d'aller en maison de repos et donc de quitter son poste aux orgues. Sa fidélité à sa paroisse depuis son adolescence impressionne et il en est remercié par sa chorale en chantant, mais aussi par l'évêque qui lui remet par le biais de l'abbé Gilbert la médaille de Saint-Lambert.
3: Nous connaissons le dévouement généreux et fidèle de M. Adolphe au service des Églises de Dieu qui est à Liège depuis 80 ans. En tant qu'organiste fidèle et dévoué au service de la communauté paroissiale, nous lui décernons la médaille d'or de Saint-Lambert.
1: Et c'est avec beaucoup d'émotion et autour d'un verre de l'amitié que les souvenirs de ces 81 ans passés aux orgues et de la chorale en chantant ont été partagés avec l'Assemblée.

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1: Et nous sommes de retour en studio pour l'invité de la semaine avec moi en studio, Éric Vanhove. Bonjour Éric.
2: Bonjour à toutes et à tous.
1: Alors, vous organisez quelque chose de tout à fait original, en tout cas dans une église. Ce sera dans l'église du Val-Saint-Lambert, un escape game à partir du 19 octobre. Alors, escape game, peut-être que nos auditeurs ne savent pas très bien ce que c'est. Moi, je sais que normalement, c'est un endroit où on se retrouve enfermé et puis on doit résoudre des énigmes pour finalement trouver la sortie. Est-ce que c'est correct? Est-ce que c'est ce que vous allez faire aussi?
2: Oui, c'est bien ça. Donc, les candidats, comme ça, c'est par équipe de 6 personnes maximum, elles ont 60 minutes pour rentrer dans le jeu. Et à force d'ouvrir des cadenas et de découvrir comme ça des messages, des indices, ils doivent sortir avec, naturellement, l'objet qui est convoité, je dirais, qui est demandé, et en-delà des 60 minutes réglementaires.
1: Alors, comment vous est venue l'idée d'organiser ça dans une église? Donc, une église qui est d'ailleurs ouverte.
2: Non désacralisée, quoi, c'est ça. Donc, il fallait ici trouver... D'abord, le projet, au départ, c'était de faire quelque chose qui n'est pas courant. Or, dans la province de Liège, à ma connaissance, il n'y a pas eu jusqu'à présent d'escape game dans une église. Et il fallait rester, je dirais, dans un cadre quand même religieux, puisqu'il faut respecter les lieux. Ça, on demande bien aux équipes quand même d'être attentifs à ça. Et c'est à partir de là que l'idée est venue de faire découvrir un petit peu aux gens ce que peut renfermer une église. Donc, pousser la porte dans un cadre vraiment fantastique, puisqu'il y a naturellement une base quand même historique dans le jeu. On va quand même mener aussi les gens à la découverte de qu'est-ce qu'on peut rencontrer dans une église sans rentrer dans un cours de catéchisme, parce que ce n'était pas du tout le but. Mais voilà, de faire quand même, dévoiler aux gens, ces côtés, que certains ne connaissent pas. Parce qu'on rentre des fois dans une église pour naturellement des moments comme des baptêmes, comme des mariages ou des enterrements. Mais on ne prête pas souvent attention, de tout ce qui s'y trouve dans ce lieu. Et pourtant, il y a beaucoup, beaucoup à voir.
1: Donc, il y a un côté ludique, mais aussi avec un objectif presque catéchétique quand même.
2: Oui, c'est ça, parce que bon, il faut quand même un petit peu dire aux gens, ok, vous rentrez dans une église, mais on n'est pas en train de faire des histoires comme ça, comme des pirates ou des histoires ainsi. Il faut quand même rester dans le cadre religieux. Mais dans le cadre religieux, il y a beaucoup de choses comme ça qui peuvent étonner les gens, attirer les gens, sans Barbie, c'est ça.
1: C'est ça. Alors, je ne sais pas si on peut déjà raconter un petit peu l'histoire ou l'énigme ou le point de départ au moins.
2: Oui, le point de départ de toute manière, donc sur tous les réseaux sociaux. Donc, quand vous allez voir les ateliers de Dédale sans un accent sur le D, en un mot, quand vous allez voir ça sur tous les réseaux sociaux, donc aussi bien YouTube, Instagram, TikTok, Facebook, vous allez voir comme ça une première vidéo. D'autres vidéos vont apparaître également au fur et à mesure. Mais le but, c'était de remonter à l'histoire comme ça de l'Église. Donc, l'Église est quand même au Val-Saint-Lambert, c'est à Serein. Donc, c'est dans un cadre comme ça que de 1850, donc on est quand même à la mi-19e siècle. On est proche on est proche de la création des cristalleries du Val-Saint-Lambert, puisqu'on fête le bicentenaire, donc c'est quand même important. Et nous, on est donc à quelques années près, on est là, quoi. Et donc, l'Église a été créée à cette époque-là, c'était surtout à la demande comme ça des gens. C'est vraiment les gens qui ont demandé, les gens qui travaillaient au Val-Saint-Lambert. Il y avait le charbonnage en face du Mani, dont il y a eu une terrible explosion, je dirais. Donc, ce sont ces deux gros facteurs qui ont amené à la création de l'Église. Et donc, on repart à cette époque-là, en 1859, on va inaugurer l'Église et... Voilà, il y a quelque chose qui va se passer et c'est toute la trame, naturellement, du jeu. Il faut retrouver un objet qui a disparu au moment comme ça où la célébration va se faire.
1: Mais on ne peut pas encore révéler de quel objet il s'agit.
2: On va encore laisser un petit peu de temps aux gens comme ça, de regarder. Surtout regarder les vidéos, franchement, elles sont bien faites. Enfin, tout est créé maison. Donc, c'est important de le dire aussi. Quoi. Voilà.
1: Les escape games sont à la mode, je crois. Ça existe dans beaucoup de domaines, mais pas tellement du côté chrétien. Est-ce que vous espérez aussi attirer un public, justement, de paroissiens?
2: Oui, on m'a posé la question et j'ai répondu, je ne vais pas commencer à faire, je dirais, à attirer, je dirais, des brebis comme ça dans l'église. Mais non, tant mieux, si je dirais, si ça peut amener, je dirais, des gens. Mais honnêtement, ce n'est pas du tout le but du jeu. C'est plus vraiment de faire un peu comme si c'était une journée du patrimoine. Donc, c'est d'attirer les gens, de montrer l'église. Maintenant, voilà, avec le côté, je dirais, un peu féerique, parce que ouais, je me suis lâché un peu quand même pour faire les décors, etc. Voilà.
1: Mais souvent, dans un escape room, tout est fermé. Donc, en général, il n'y a pas de fenêtre. Mais évidemment, dans une église, je suppose que vous n'allez pas obscurcir toutes les fenêtres.
2: Voilà, c'est un peu compliqué. Et c'était un des facteurs, vous faites bien de souligner ça. C'est un facteur, je dirais, que pour faire l'escape game, il me fallait comme ça des vitraux. Qui soit quand même un peu opaque, tout en laissant passer la lumière, bien sûr, mais voilà, pas des carreaux, on va dire comme ça, blancs ou n'importe quoi, parce que là, c'était impossible, je dirais, de faire. Et on a fait à partir de 13 heures, donc le démarrage, c'était aussi, je dirais, pour dire, ben voilà, si on est quand même à ce moment-là en automne, on doit théoriquement déjà commencer à avoir les soirées assez tôt, vers les 17 heures. Donc voilà, à 13 heures, l'église commence à s'assombrir. Et puis plus on avance naturellement, ben plus elle va naturellement donner sa valeur un peu sombre, etc. Quoi, voilà.
1: Alors parlez-nous un petit peu de la durée. Donc ça commence le 19 octobre et ça va durer un mois?
2: Oui, c'est bien ça. On a calculé donc un mois. D'abord, on commence juste aux vacances d'automne. Donc ça, c'était aussi important, je dirais, de dire on va faire 15 jours non-stop. Donc c'est tous les jours à partir de 13 heures. Donc c'est chaque fois une heure de jeu, un quart d'heure de battement pour qu'on puisse remettre. Et puis on repart une heure, un quart d'heure, etc. Puis une fois qu'on a fini les 15 jours de vacances, là, on passe avec un régime un peu plus light. Donc ce n'est plus que le mercredi, vendredi, samedi, dimanche. C'est les mêmes plages horaires. Donc on recommence aussi à 13 heures et voilà. Donc, on a 8 plages horaires sur une journée, que ce soit vacances ou pas vacances.
1: Et donc, il faut s'inscrire comment?
2: Alors, ça, c'est important. Les réservations se font toutes vers le site comme ça de billets web. Donc, quand vous allez voir soit sur la fiche ou bien sur les réseaux sociaux, vraiment, c'est bien indiqué avec tout le descriptif à la suite. Donc, c'est billets web. Il y a les ateliers de détails à chaque fois qu'un petit trait. Et puis après, c'est la disparition de la coupe du sort de Graal qu'il faut indiquer après, toujours avec des petits tirets entre les mots. Mais regardez, c'est bien indiqué, etc. Donc, c'est très facile.
1: Donc, les ateliers du dédale.
2: C'est ça. C'est ça. Oui, c'est mon fils qui a trouvé ça. Donc, Dédale étant le concepteur du labyrinthe.
1: Oui, ça m'amène à la question suivante. Donc, c'est une initiative personnelle, mais vous venez de le dire, familiale quand même.
2: Oui, on a quand même. J'ai quand même quelques aides, hein, parce que vraiment tous les décors, j'ai tout fait moi-même. Donc, la personne, je dirais, enfin, si, il y en a qui voient, parce qu'il y en a qui viennent m'aider pour autre chose, mais j'ai quand même quelques aides pour l'électricité, pour tout ce qui est sono, l'informatique. Bon, il y a quand même, parce que c'est quand même très, très, très, très lourd, je vais dire, à réaliser. Et donc, voilà, il fallait ici dedans des complices, je dirais, dans le jeu. Et on s'amuse, mais vraiment très, très, très bien. Parce que c'est, on ne saurait pas faire un escape game si on ne s'amuse pas soi-même. Et ici, c'est vraiment le cas. On s'amuse, c'est vraiment rigolo, quoi. Voilà.
1: Alors, de nos jours, il y a parfois des discussions aussi. Que peut-on faire d'une église? Puisque au niveau des célébrations, il n'y a plus vraiment beaucoup de personnes. Donc, on dit aujourd'hui, il faut ouvrir aussi l'église à la culture, à des concerts, peut-être même à des marchés, par exemple de Noël ou quelque chose comme ça. Est-ce que vous avez déjà rencontré de la critique ? Qu'est-ce que les gens pensent ? Est-ce qu'on peut faire ça dans une église ?
2: Ah, moi, je dirais oui, parce que je suis quelqu'un qui trouve dommage que les portes soient fermées de lieux comme ça, si merveilleux. Mais non, voilà, c'est le problème, c'est que les gens me disent, écoute, Eric, on ouvre l'église et puis on rencontre ça et ça comme problème. Je dis oui, mais si vous ouvriez l'église et, je dirais, faire quelque chose, ce serait peut-être prendre le problème différemment. Ça veut dire qu'il y a quand même une présence. On peut discuter à ce moment-là, on peut un peu surveiller, bien sûr. Mais c'est ça qu'on est en train de voir avec Viviane, parce que c'est elle qui s'occupe de l'église. Elle a presque 80 ans, donc elle est formidable. Je vais la remercier énormément parce que c'est grâce à elle qu'on est lancé là-dedans. Mais ce qui est chouette, c'est qu'on a beaucoup de projets. On a beaucoup d'idées derrière ça. On ne veut pas s'arrêter à l'escape game en espérant qu'il marche, parce qu'on voudrait bien peut-être faire un second. Je veux dire, on a déjà des idées. Mais on voudrait bien faire d'autres histoires, parce qu'il y a des choses comme ça qu'on peut faire dans une église. Et ici, on a déjà un projet comme ça pour 2027. Ce serait de faire une rétrospective du Val Saint-Lambert. Donc, ce serait faire une grande exposition dans l'église, parce qu'il y a quand même de la place. Donc, c'est ça qui est génial. Et de refaire sous forme de documents, de photos, etc. Donc ça, c'est un projet qui va mûrir tout doucement et qu'on voudrait bien mener à bien en 2027. Mais on a encore d'autres projets. Mais bon, on va pas sortir tous les projets des tiroirs maintenant. C'est encore sous forme d'idées, quoi. Donc voilà.
1: Reste encore la question, comment trouvez-vous les participants ? Parce que ici, c'est quand même pas mal de sessions, si on peut dire, avec chaque fois jusque 6 personnes. Donc, ça fait des centaines et des centaines de personnes. Où les trouvez-vous ?
2: Oui, d'abord, je dirais, les personnes, je vais dire, on espère avoir beaucoup de gens qui viennent à faire le jeu. Donc ça, c'est toute la publicité qui va jouer là-dessus. À côté de ça, on a eu comme ça vraiment beaucoup de retours positifs des paroissiens de l'église, parce que c'était important d'avoir aussi, je vais dire, un petit peu leur ressenti face à ça, je vais dire. Donc là, on a eu je dirais beaucoup de côtés positifs à ce niveau-là.
1: De l'intérêt.
2: Et de l'intérêt, parce qu'ils vont découvrir en avant-première, ce seront les premiers à voir l'Escape Game, parce qu'on a deux offices par mois, hein, donc le premier dimanche et le troisième dimanche à 9h30. Et donc le 18, juste avant l'Escape Game, ils vont découvrir l'église métamorphosée pour l'Escape Game. Donc là, ils se réjouissent de voir, mais qu'est-ce que ça peut donner une église comme ça voilà, sous un éclat différent. Voilà.
1: Alors, vous êtes venu aussi avec un cadeau ou des cadeaux pour nos auditeurs. Donc, il y a des places libres ou des séances particulières pour des équipes de RCF Liège, donc des personnes, des auditeurs intéressés qui voudraient y participer gratuitement. Donc, je peux peut-être dire, ils doivent simplement écrire un email à communication.liège@rcf.be. Donc, si vous êtes intéressés, chers auditrices et auditeurs, de former une équipe, encore une fois, jusque 6 personnes maximum. Je crois que c'est en dehors des séances officielles. Écrivez-nous, dites-nous si ça vous intéresse et vous aurez une entrée gratuite.
2: Oui. Juste un tout petit truc comme ça, c'est qu'on m'a posé la question, on m'a dit, est-ce que les enfants peuvent venir ?
1: Oui.
2: Parce que des gens ont dit, on voudrait bien venir en famille, etc. pour montrer avec des enfants. On a dit oui, c'est avec grand plaisir. Maintenant, on a mis quand même un âge, et là c'est marqué dans le règlement sur le billet web, c'est qu'en dessous de 12 ans, pour nous c'est beaucoup trop jeune. Donc 12 ans et accompagné, là c'est bien, parce que c'est vraiment chouette pour eux. Donc n'hésitez pas, si vous voulez venir justement avec des enfants, c'est l'occasion.
1: Eric Vanhoof, une dernière fois, donc ça commence le 19 octobre et rappelez-nous comment s'inscrire.
2: Alors, donc c'est bien par billet web qu'il faut aller voir les ateliers de Dédale. Et automatiquement, vous serez, je dirais, dirigée vers la plateforme, je dirais, de réservation, etc. Donc, l'église du Val-Saint-Lambert, c'est rue du Val-Saint-Lambert. Mmh. C'est vraiment facile. Donc, à ce rêve, voilà.
1: Merci beaucoup.
2: Merci à vous.
1: Je vous souhaite déjà bon succès pour cette Escape Game, donc à l'église du Val-Saint-Lambert.
2: Merci.
1: Et merci à vous, chères auditrices, pour votre écoute fidèle. Si vous le souhaitez, on se retrouvera la semaine prochaine pour de nouvelles actualités et de nouveaux sujets, de nouveaux invités aussi. Jusque-là, passez encore beaucoup de plaisir à l'écoute de nos programmes. Au revoir.
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1: Bonjour, bienvenue à toutes et à tous dans Regard, voir et comprendre l'art d'aujourd'hui. Vous êtes sur RCF Liège tous les jeudis à 15h. Je suis avec Damien Dupont, mon réalisateur qui est toujours présent. Vous êtes au micro de Jean-Marc Reichardt et cette semaine, dans Regard, je reçois Tatiana Baume. Tatiana, bonjour.
2: Bonjour.
1: Tatiana, vous êtes une artiste née à Roubaix en 1979, installée à Liège et formée au design textile à la cambre. Alors, depuis une vingtaine d'années, Tatiana, vous développez une pratique où le dessin, la matière et l'installation rencontrent progressivement des préoccupations historiques, je dirais, et voire même politiques. Votre travail s'intéresse notamment aux rapports de domination, à la colonisation et à l'exploitation des ressources. Et évidemment, aux conséquences que ces histoires continuent de laisser dans notre présent. Après plusieurs expositions en Belgique, Tatiana, et à l'étranger, une résidence au Ravi à Liège et plus récemment, Impossible réparation au drapier, c'était votre dernière exposition en date, il me semble. Vous poursuivez aujourd'hui cette recherche à l'espace 251 Nord avec une nouvelle exposition personnelle, L'or des fous. Alors, le vernissage, c'est le vendredi 18 septembre 2026 de 18h à 21h et l'exposition courra du 19 septembre au 21 novembre 2026. Mais je vois que vous voulez déjà me contredire, vous dodelinez, ce n'est pas votre dernière exposition au drapier, dites-moi.
2: La dernière exposition, c'était à l'ISELP et donc c'est un travail que j'ai mené pendant 2 ans et demi dans les archives de l'Africa Museum de Tervuren. Donc sur les archives photographiques coloniales, voilà.
1: Ah, encore la colonisation, voilà, ça m'avait échappé. Heureusement que vous êtes là pour remettre l'église. Vous avez raison, il faut être précis et ça va être une émission très pointilleuse, très précise, vu la qualité et je dirais la richesse de votre travail et le sujet, en tout cas les sujets que vous aimez exploiter dans votre travail artistique. C'est un plaisir de vous avoir derrière le micro, Tatiana.
2: Donc, je suis très heureuse aussi d'être là avec vous. Voilà.
1: Eh bien, nous allons débuter l'interview. Je l'ai dit dans l'introduction, ça je pense que je ne me suis pas trompé, vous êtes française d'origine, vous êtes née à Roubaix et vous avez étudié à la cambre. Vous avez fait du design textile, oui. C'est bien ça?
2: Oui.
1: Est-ce que vous pouvez nous dire pourquoi ce choix déjà et pourquoi cette vocation au départ?
2: Alors, j'ai fait mes études aussi en art appliqué en design textile à Roubaix. Et donc, une fois fini mes études supérieures à Roubaix, je suis partie du coup à Bruxelles pour continuer. Donc, je suis docteur en textile. J'ai 7 années d'études supérieures en design textile. Et donc, en fait, le design textile, ça a été au fur et à mesure de mon parcours, en tout cas, une logique de création. Donc, c'est vraiment comment créer une matière, comment intervenir sur des matières existantes, par quelle technique, par quels moyens. Et donc, c'est une recherche, c'est un laboratoire, en fait, vraiment constant. Et ouais. Donc, en fait, ça se ressent aussi dans mon travail aujourd'hui, aussi le fait que je viens des arts appliqués, donc dans ma formation à la base, même si il y a toute cette recherche et ce concept qui est plus proche de l'art plastique, en tout cas.
1: Oui, bien sûr, vous êtes une plasticienne, vous êtes une artiste pluridisciplinaire, oui, ce que j'aime à dire. Vous revendiquez ça? C'est une appellation que vous faites votre?
2: En fait, ça se fait naturellement. Donc, par exemple, si j'ai envie de traduire un sujet, je vais réfléchir par quels moyens. Je fais aussi de la performance, donc depuis le début, quand j'étais à la cambre, j'ai pratiqué la performance, la vidéo, la photo, aussi au niveau des traces, comment garder une trace des performances ou des actes. Et donc voilà, ça a été évolutif aussi dans mon parcours où chaque médium, chaque pratique ajoutée au fur et à mesure du chemin dans les différentes thématiques que j'explore en fait. C'est comment en fait dire quelque chose, par quels moyens, et ça vient comme ça.
1: Ouais. Vous avez également une formation, je dirais, un peu plus classique. Vous savez dessiner, vous dessinez au fusain, donc au charbon brûlé, des visages, alors des portraits, Est-ce que cette pratique et ce dialogue aussi avec des pratiques plus anciennes, on va parler notamment des références à des graveurs illustres liégeois que voilà vous invoquez également, est-ce que c'est aussi important, c'est-à-dire ce dialogue entre le passé et l'ultra contemporain en fait?
2: Oui, c'est en fait le passé, donc l'histoire aussi fait partie d'aujourd'hui. Donc c'est comment s'est construit aussi nos sociétés aujourd'hui, comment se sont construites nos sociétés aujourd'hui, surtout la société occidentale qui, en fait, a gouverné le monde par déjà la colonisation, mais on va y revenir. Bien avec sûr. La découverte du Nouveau Monde, donc qui, pour moi, est le point de départ, en fait, aussi de la grosse emprise de l'Occident sur le reste du monde, même si aujourd'hui, je pense que, voilà, là, on n'en est plus là, même si y a toujours des colonisations, mais je rêve à ce que l'Occident, en fait, perde quand même de sa splendeur.
1: Ah, vous êtes une décliniste, alors dirons-nous. Mais c'est très intéressant parce que ce sont des sujets qui sont de beaux sujets, enfin de beaux sujets, des sujets importants, ouais. on va y aller. Donc oui, il y a une espèce de temporalité chez vous qui est très intéressante parce que c'est une temporalité qui n'est pas par strates. Tout coexiste, en fait, hein, c'est ça. Il y a quelque chose de l'ordre de l'horizontalité, aussi bien au niveau des techniques, mais aussi au niveau des thèmes. Revenons un peu quand même à votre histoire.
2: Hein.
1: On va peut-être un peu vite, en besogne. Votre père, Pierre-Yves Baume, est lui-même artiste. Alors, est-ce que je commets un petit impair en
2: non,
1: parlant de lui?
2: Non, pas du tout, mais je ne pensais pas que vous alliez en parler.
1: Et quelle place cette filiation artistique, si elle en a occupé une, hein, a-t-elle occupé dans votre construction, Tatiana?
2: Ben...
1: Que faisait-il déjà votre père?
2: Alors mon père est toujours vivant, c'est un artiste, un peintre, donc voilà. Un artiste peintre donc qui est reconnu, qui est dans donc représenté par la galerie Christophe Gaillard, ouais. Donc qui est à Paris et Bruxelles. Il fait partie de la collection Antoine de Galbert. Enfin voilà,
1: c'est pas n'importe qui.
2: Non, c'est pas n'importe qui. Il est dans aussi la collection du musée de Lyon, dans les collections permanentes. Enfin voilà, donc c'est, on va dire, la figure du père peintre, elle est assez... voilà.
1: Oui, et donc, moi, elle est présente, c'est le moins qu'on puisse dire.
2: Ouais. J'avais choisi textile parce que je voulais pas être artiste.
1: Ah. C'est pour esquiver, en fait, voilà. Cette filiation, qui est quand même revenue par la bande.
2: Voilà,
1: quelque
2: en
1: part.
2: Fait, comme on dit, les chiens ne font pas des chats. Et donc, au fur et à mesure, bon, le travail artistique a repris le dessus. Et ce qui s'est passé, c'est qu'on a exposé ensemble en 2011, où on a aussi réalisé des toiles communes. Donc ça a été aussi un passage, ouais. Même... pour moi, pour lui, enfin, voilà, même dans notre relation, et se reconnaître aussi en tant qu'artiste et pas juste être, père ou fille.
1: C'est un jalon, quoi, quelque
2: ouais.
1: part.
2: Ouais. Et
1: pour lui comme pour vous, j'imagine.
2: Oui, ouais. Après, clairement, je pense que par rapport à mon travail et la recherche, on va dire... au niveau de... et même la dureté des sure. choses. Si on voit le travail de mon père, je sais que la filiation, elle est là. Même si je suis dans d'autres techniques, d'autres choses.
1: Mais ce caractère subversif, ce besoin de révolte, ce besoin de comprendre le monde dans tout ce qu'il a de plus dur, vous pensez que vous lui devez quelque part?
2: Comprendre le monde dans ce qu'il a de plus dur, oui.
1: Ouais. On va terminer cette première partie. Tatiana,
2: oui.
1: Vous avez réalisé la programmation musicale de cette émission avec deux morceaux qui sont les vôtres. Est-ce que vous pouvez nous présenter le premier?
2: Donc, Muslim goes, I shall sing until my land is free. Mauvais accent anglais.
1: Bah, oui. Et pourquoi ce morceau, Tatiana? Qu'est-ce qui vous plaît en lui?
2: Donc, Muslim goes est un musicien des années 90 qui a beaucoup travaillé avec la musique arabe et qui a beaucoup défendu aussi la Palestine.
1: Ah, voilà. On l'écoute avec attention.

0: Nous revoici dans Regard, voir et comprendre l'art. D'aujourd'hui, je suis avec Tatiana Baum. Nous allons parler de votre évolution. Nous avons déjà commencé un peu à voir d'où vous venez, familialement, puis artistiquement. Avant L'Or des Fous, qui est notre point central ici dans cette interview, cette future exposition à l'espace 251 Nord, il y avait notamment Impossible Réparation. Alors pourquoi est-ce que je reparle de cette exposition qui a eu lieu au Drapier à Liège? Car je pense qu'il y a une vraie corrélation entre les thèmes de ces deux expositions. Rien que le titre, Impossible Réparation, eh bien c'est un peu une antienne qu'on entend comme ça dans les milieux décoloniaux, comme quoi le colonialisme est une réalité historique et que par rapport à cette marque, à cette cicatrice historique, il est impossible de réparer ce que l'Occident a fait à ces peuples colonisés, ces anciens esclaves, si on peut utiliser ce terme. C'était vraiment cette idée-là qui traversait cette exposition, qui était une exposition avec une installation participative. Est-ce que c'est cette idée-là que vous vouliez faire passer à l'époque ?
1: Oui, alors Impossible Réparation, c'est un projet du coup qui a été réalisé en 2-3 années de réflexion et de mise en place avec des laboratoires qui ont eu lieu à Bruxelles dans un lieu qui s'appelait le Buktapaktop avant d'être montré au Drapier.
0: Ah,
1: voilà.
0: Donc
1: ça a été vraiment tout un processus de réflexion et en effet Impossible Réparation est un moment clé aussi dans mon parcours qui en fait met vraiment en avant les mécanismes de la colonisation et du coup aussi les,

0: les différents, ouais, les différents process, en fait.
1: Ouais, ouais.
0: Et donc, c'est aussi le moyen de la performance participative. Donc, le visiteur devient acteur aussi du pillage, de la réflexion, donc, qui a lieu après le pillage, et aussi de comment retramer l'histoire, donc réfléchir ensemble à construire autrement,
1: ouais.
0: En fait, aussi. Donc, ça a été vraiment avec des pièces, la gravure sur verre qui est arrivée au même moment, le reliquaire de Théodore de Brie, et Théodore de Brie qui a apparu aussi à ce moment-là.
1: C'est la première fois, hein, c'est
0: ouais,
1: ça
0: ouais, ouais,
1: que
0: ouais.
1: Vous réutilisez, on va y venir, dans L'Or des Fous.
0: Oui, et donc aussi tout ce processus de colonisation qui, pour moi, débute avec la découverte du Nouveau Monde.
1: Ouais. Donc c'est quoi? C'est Christophe Colomb.
0: Voilà.
1: C'est les conquistadors
0: ouais.
1: qui arrivent sur cette nouvelle terre, l'Amérique, qui massacrent tout le monde et qui s'y installent, quelque
0: et
1: part.
0: Et qui pillent.
1: Bien
0: et
1: sûr.
0: Qui, en fait, nourrissent l'Occident. Et, en fait, l'Occident est construit sur cette découverte du Nouveau Monde et donc sur cette colonisation où la religion aussi joue son rôle.
1: Bien sûr. Et alors, avec ces histoires de colons qui, bien évidemment, partent à l'aventure. Alors, ce sont des hidalgos, certes, et des conquistadors, mais il y a aussi des gens qui avaient des choses à se reprocher, des bagnards, des repris de justice. Enfin, c'est un mélange assez hétérogène, hein, n'est-ce pas, hein, à l'époque. Comment ce sujet s'est-il imposé à vous? Car c'est pas un gimmick, mais c'est quand même quelque chose qui vous tient à cœur ici. Cette histoire coloniale et l'histoire de l'exploitation des ressources et de l'exploitation humaine. Comment c'est venu, en fait?
0: En fait, c'est une évolution de mon travail. Donc, au fur et à mesure de mon travail, j'ai beaucoup travaillé sur la guerre, donc les représentations de la guerre, les soldats, comment un humain peut exercer une violence sur un autre humain, donc
1: ouais.
0: Sur les tortures. J'ai travaillé aussi depuis 2008 avec de la poudre d'arme à feu qui dessinait sur le cuir, enfin des choses comme ça. Et donc, en fait, pour moi, c'est une évolution logique d'une réflexion qui est liée à mon travail.
1: Ouais.
0: Donc, c'est au fur et à mesure, ça s'est mis en place. C'est aussi au fur et à mesure des découvertes de bouquins qu'on trouve par hasard.
1: Quel livre, par exemple, Tatiana?
0: Alors, c'est deux volumes qui s'appellent Congo belge, avec des images de la colonisation, avec un bouquin qui date des années 40. Enfin, voilà, donc il y a tous ces éléments-là qui font que ces injustices,
1: ouais.
0: En fait, et c'est comment la construction, en fait, de ce monde, c'est ça, hein, c'est pour ça qu'il y a autant de parties historiques aussi
1: Bien
0: dans
1: sûr.
0: Mon travail.
1: Mais c'est important pour vous de plastiquement, d'artistiquement réinvoquer cette période trouble. Pourquoi? Pour la montrer à ceux qui n'en ont pas conscience, ou pour peut-être mobiliser le cerveau des jeunes générations. Il y a quelque chose de l'ordre de la pédagogie, ou c'est quelque chose de personnel?
0: C'est comme une mission. Non, je rigole.
1: Ah oui. Oh bah tiens. C'est le paradoxe.
0: C'est ça. Non, c'est...
1: Vous évangélisez, en fait.
0: Non, ça va pas du tout. Oui, il y a de l'ordre de ça, presque, en fait.
1: C'est quand même,
0: un
1: ouais.
0: besoin de vraiment aussi crier à l'injustice,
1: ouais.
0: et aux choses qui ne changent pas aussi, aux mécanismes qui restent, les mécanismes qui se répètent. Donc, l'histoire, pour ça, c'est un miroir aussi de ce qu'on est aujourd'hui.
1: Ouais. Avec des réactualisations un peu technocratiques, un peu, post-libéral, n'est-ce pas? Vous faites ma transition. Alors, L'Or des Fous n'est pas, à l'heure actuelle, lorsque nous enregistrons, encore visible. Donc, je n'ai pas pu la voir. Je tiens quand même à le dire, parce qu'en règle générale, je fais toujours des critiques d'expositions que j'ai vues. Là, ici, j'ai un communiqué de presse très détaillé. Et votre entretien, où vous expliquez la scénographie de façon assez détaillée avec Clémentine Davin, qui est publiée d'ailleurs dans le dernier numéro de L'Art même, n'est-ce pas? Et c'est là-dessus que je me suis basé pour entamer la discussion qu'on a maintenant. L'heure des fous, c'est un peu ça, en fait. Hein. C'est une espèce de rétrospective, de nouveau, de cette histoire du colonialisme. Mais là, vous allez un peu plus loin. Vous le mettez en parallèle avec, je dirais, quelques réminiscences actuelles, avec des portraits de Donald Trump, avec une réflexion sur des obus mécanisés. Enfin, on sent bien que vous voulez montrer que cette histoire est encore présente, mais qu'elle a une autre forme.
0: Oui, l'heure des fous, ça amène des œuvres, donc la plus ancienne de 2011, oui. Et jusqu'à la dernière qui sort de l'atelier il y a 2 semaines.
1: Et donc, on enregistre fin septembre, comme ça oui, voilà. La temporalité est respectée.
0: Et donc, en fait, j'ai pensé cette exposition vraiment sous forme de chapitre en fonction du lieu. Oui. Donc, avec chaque salle qui a une thématique, qui a voilà, une technique. Donc, il y a une salle qui est liée aux tortures que les conquistadors ont fait subir aux autochtones lors de la découverte du Nouveau Monde. Et une autre salle sur l'extractivisme, donc pas l'extraction, mais l'extractivisme, donc vraiment la folie de l'extraction.
1: Oui, c'est ça. Et logique folle qui fait voilà. Qu'on va exploiter les ressources ad vitam aeternam. Quoi.
0: C'est ça. Oui. Et donc surtout pour des nouvelles technologies. Donc
1: l'uranium, aussi, le gallium, voilà. les terres rares. Quoi.
0: Oui, oui, c'est ça, le coltan, surtout le cobalt. Et donc aussi beaucoup de travail à la feuille d'or, donc l'or des fous, et toute une série de caricatures qui du coup reprend des hommes politiques, des hommes, on va dire, des milliardaires, donc des hommes influents de notre époque.
1: Mais il y a des mystiques chrétiens aussi, hein, que vous avez mis dedans, qui sont...
0: Oui, alors je les ai mêlés.
1: Qui sont des gens qui ont eu à l'époque hein, beaucoup de... Enfin, des tartuffes, comme on le dit, hein, des corrompus.
0: Oui, oui, en fait, c'est donc mélangé. Donc, j'ai fait des caricatures entre les hommes politiques actuels ouais. Et un ouvrage, du coup, qui s'appelle « Renversement de la morale chrétienne par les désordres du monachisme ».
1: C'est ça, oui.
0: Voilà, de Jacob Gol. Donc, en fait, c'est entre gravure ancienne et image actuelle. Et donc, ces gravures, images, photos, du coup, chaque personnage politique ou économique a un nom. Par exemple, l'avarice, ouais. Donc le séditieux. Donc,
1: les voilà. Péchés capitaux sont reliés à ces personnages.
0: Oui, et pas que, parce qu'il y a ouais. Aussi l'inquisiteur, le percepteur de l'inquisition. Donc, c'est aussi vraiment lié à une époque, mais qui, en fait, marche encore aujourd'hui. Donc, quand on lit les phrases, de cet ancien manuscrit qui sont liées à un homme politique ou à un homme influent actuel, on voit vraiment, du coup...
1: On pourrait faire la même chose aujourd'hui, c'est ça que vous êtes en train de dire.
0: Mais c'est que ça ne change pas.
1: C'est intemporel.
0: Voilà. En fait, l'histoire, c'est pour ça que l'histoire est intéressante, on va dire ça, mais elle est quand même importante et aussi... de la remettre en lumière, c'est qu'en fait, les choses n'évoluent pas vraiment oui. Dans la mentalité, en tout cas occidentale.
1: Oui. C'est une espèce de, comment dire, d'horizontalité qui mute. C'est toujours la même chose, en oui. Fait. Il n'y a pas d'évolution, il n'y a pas de progression. En fait, on raconte toujours Adam et Ève et rien ne change, quelque part. C'est ça que vous êtes en train de dire.
0: Adam et Ève, c'est vraiment le tout début. Il s'est passé plein d'autres choses. Hein, quand
1: absolument.
0: Même.
1: Et alors, donc, dans cet ordre des fous, votre travail, vous l'avez déjà dit, hein, lors de l'exposition au Drapier, rencontre celui des gravures de Théodore Debrie. Alors... Comment s'est fait cette rencontre? Alors, vous l'avez peut-être déjà un peu introduite, mais comment est-ce qu'elle se développe ici? Parce que vous mettez en tout cas en avant des techniques assez, assez spectaculaires de gravure sur verre avec de la sanguine. Enfin, vous avez des pièces qui vont être techniquement assez impressionnantes dans le sens où vous avez votre propre cuisine, si j'ose dire. Est-ce que vous pouvez un peu en dire plus?
0: Oui, alors en fait, le travail avec Théodore Debrie, il y a un reliquaire du Théodore Debrie qui existe, qui est au musée du Nouveau Monde d'ailleurs à La Rochelle, qui a été acquis dans les collections permanentes, et donc qui et à côté d'une gravure de Théodore de Brie. Et donc Théodore de Brie, graveur liégeois,
1: c'est ça, illustre,
0: qui est décédé à Francfort. Donc il n'est pas resté très longtemps à Liège, je pense. En fait, a illustré les tortures, enfin pas que les tortures en fait, toute la découverte des Amériques, mais il n'a jamais été là-bas. Et donc il a illustré les récits.
1: C'est ça.
0: Au XVIe siècle. Vers 1535, je pense.
1: Donc c'est l'oralité qui a transformé une réalité qu'il n'a pas connue en image, c'est ça.
0: Voilà, alors je pense qu'il y a eu des bouquins, hein, ouais. Vraiment des récits. Et ses fils ont pris la relève aussi, donc de continuer le travail du père, où on sent que c'est déjà un dessin un peu différent. Et donc c'est quand même un gros ouvrage qu'il a fait. Moi, je suis tombée dessus lorsque je commençais en fait ce travail sur la colonisation, et c'est en fait lui qui m'a permis quelque part d'arriver à la première colonisation.
1: Oui. Ouais. Qu'est-ce qui vous attire dans ces images ? C'est quelque chose de l'ordre esthétique ? C'est ce qu'elles racontent ? C'est ce qu'elles disent ? C'est ce qu'elles ne disent pas ? Parce que ça a un style bien particulier, ces gravures coloniales. Ça a un côté suranné, médiéval. Je pense à Benjamin Monti aussi, au travail de Benjamin Monti. Il y a fumé. C'est ça qui vous a séduite ?
0: Mais en fait, ce qui m'a séduite, c'est pas vraiment ça. C'est ce qui m'a intriguée, c'est comment il a représenté les tortures. Donc ça veut dire qu'elles ont été citées, elles ouais. ont été quand même énoncées. Ouais. Et donc lui, il les a représentées, mais tout le monde a des corps occidentaux en fait dans ces tortures, puisque lui n'est jamais allé là-bas.
1: C'est
0: donc,
1: ça.
0: Il a vraiment représenté l'humain et les tortures faites d'un humain à un autre humain, en fait.
1: C'est ça.
0: Donc, il y a quelque chose de...
1: C'est ce décalage aussi qui vous intrigue, qui est intéressant.
0: Oui, et en fait aussi, c'est d'avoir autant représenté les tortures.
1: Ouais.
0: Parce qu'il aurait pu vraiment mettre un voile dessus, et il ne l'a pas fait, en fait. Il aurait pu être vraiment dans l'apologie de l'Amérique et des conquistadors.
1: Il y a quand même un regard critique dans ses dessins.
0: C'est
1: quoi.
0: Ça. Ouais. Et donc ça m'a... Je me suis dit, tiens, enfin, il y a quand même...
1: Enfin, voilà. C'est ce qui a suscité votre intérêt et
0: exactement.
1: Ce qui a motivé cette espèce de travail autour de l'œuvre de ce graveur.
0: Voilà.
1: Nous allons afficher et nous allons écouter votre deuxième morceau de musique comme transition musicale. Tatiana, quel est-il ? Dites-nous.
0: Alors, c'est Mur Musique avec Voter pour moi.
1: Voilà, on l'écoute et nous revenons avec Tatiana Beaune après. Pour discuter encore de l'ordre des fous, cette exposition à l'espace 251 Nord du 19 septembre au 21 novembre 2026.

0: Nous voici de retour avec Tatiana Baum. Nous allons un peu décrire ce que les spectateurs, ce que les visiteurs pourront voir s'ils vont à l'espace 251 Or visiter votre exposition L'Or des Fous. Alors déjà, le titre, L'Or des Fous, moi, ça me plaît, parce que il y a cette idée, il y a un film que j'adore, qui s'appelle Aguirre et la colère de Dieu, de Werner Herzog, qui raconte l'histoire d'un conquistador qui se perd comme ça en Amérique du Sud, parce qu'il recherche l'Eldorado. Et c'est cette idée de l'or qui rend fou, et ils finissent sur un radeau avec ses lieutenants, comme ça, à errer. Il y a donc cette idée que l'or rend fou aussi, hein, ou que finalement l'or, il y a un métal hein, que vous évoquez, la pyrite, n'est-ce pas, hein, qui est une espèce de d'or en toc, et que finalement eh ben, tout ça c'est du toc. La valeur l'ubris mène qu'à la dérive et qu'au toc. C'est un peu ça hein, l'idée de votre titre, dites-moi.
1: Que dire après ça? Mais oui, donc l'or des fous, ça vient donc vraiment la pyrite est appelée l'or des fous.
0: Ah, c'est ça. Voilà. Et c'est quoi la pyrite? Parce que
1: alors la pyrite, c'est un minerai en fait. Ouais. Donc c'est même pas un métal, mais donc c'est un minerai qu'on trouve l'or de la ruée vers l'or. On a appelé ça l'or des fous car les chercheurs d'or, lorsqu'ils trouvaient une pyrite, pensaient que c'était de l'or.
0: Ah, c'est ça.
1: Et donc, ce n'était pas de l'or. Ça n'avait pas de valeur, en tout
0: c'est
1: cas.
0: C'est un simulacre, quoi.
1: Voilà, ouais. C'est ça.
0: Et alors, vous allez tirer ce fil, d'or ou pas, tout le long de l'exposition. À l'entrée, nous avons donc ces fameux obus qui sont reliés à des mécanismes d'horlogerie. Et là, vous faites carrément, en plus d'une espèce de clin d'œil un peu morbide eh bien, à toutes les guerres qui ont pu éclater à travers le monde. À la Effenderstahl aussi, donc il y a un petit coucou, je dirais, provincial, régional, n'est-ce pas?
1: Alors, je tenais beaucoup à ce que cette exposition se fasse à Liège.
0: Ah. On y vient.
1: Voilà, en fait, cette exposition, pour moi, cette installation devait être en premier lieu à Liège, à côté de la Effenderstahl. Et donc, ce sont des douilles d'obus que j'ai récoltées pendant 3-4 années chez des particuliers, donc sur deuxième main, des choses comme ça. Donc, j'ai parcouru la Belgique à la recherche de douilles d'obus. Et grâce à Guillaume Bernier, avec qui j'ai pu co-réaliser, du coup, cette installation, des mécanismes d'horloge sont accrochés aux douilles et font retentir les douilles avec les marteaux d'horlogerie, en fait, ouais. Directement.
0: Donc, il y a un tintement comme les cloches, mais ce ne sont pas des cloches, ce sont des obus.
1: Voilà, c'est
0: terrible.
1: C'est des douilles d'obus, oui.
0: Et quoi, ça sonne le glas, c'est ça, hein, le titre
1: Le titre sonne le glas de
0: l'installation.
1: Là, c'est un premier prototype. Il y a un deuxième prototype qui va arriver de plus grande ampleur ou plus minimaliste, on verra.
0: Ouais.
1: Donc, c'est vraiment une première, en tout cas, d'avoir réalisé cette installation. Et du coup, c'était une sorte de mémorial aussi à tous les civils qui meurent qui meurent aujourd'hui ou hier.
0: Ouais.
1: Qui meurt hier, aujourd'hui, demain.
0: C'est ça. Ouais. Et alors, moi j'y vois aussi, bon, il faut que je puisse l'avoir en vrai, mais une espèce d'avertissement funeste vis-à-vis d'une guerre qui va peut-être arriver. Vous voyez, les expressionnistes, quand ils commençaient à peindre des corps tordus et des perspectives un peu bizarres, ça annonçait en règle générale quelque chose de pas super réjouissant à ce niveau-là. Est-ce qu'il n'y a pas aussi quelque chose comme ça derrière votre installation?
1: C'est un rapport au temps, donc il y a quelque chose qui est latent. Il y a quelque chose qui attend avec des douilles suspendues, des douilles d'obus suspendues, donc qui survolent comme ça, qui bougent. Et en même temps, il y a quelque chose de très méditatif.
0: Ouais.
1: Donc, il y a vraiment le rapport au temps. Aussi, l'horlogerie, le mécanisme d'horlogerie qui est lié aussi à tout ce qui est les techniques d'armement.
0: Bien sûr.
1: L'un et l'autre sont liés, en fait, au niveau technologie dans le temps, en tout cas. Plus maintenant, mais...
0: Antérieurement, c'était le cas.
1: Donc, c'était aussi dans ce cadre-là que j'ai voulu mêler ça. Mais du coup, même... Je suis agréablement surprise de comment, en fait, ce que donne l'installation, surtout dans l'espace d'entrée de 151 Nord, où vraiment, du coup, il y a une atmosphère qui se met en place avec le reste de l'exposition.
0: Bien sûr, c'est ce qui va nous accueillir, quelque part.
1: Alors, pas pendant les grosses ouvertures, parce ouais. que, voilà.
0: Ah oui.
1: Il faudra faire le tour par le côté, lors D'accord. du vernissage et des groupes. Il y a des visites guidées, hein, aussi.
0: Oui. Je vais les énoncer, mais ne vous inquiétez pas, à la fin de l'émission.
1: Mais sinon, l'entrée, lors des jours d'ouverture normaux, va se faire par l'avant.
0: Et alors, au rez-de-chaussée, il y a donc ces fameuses gravures sur verre avec de la sanguine, si je ne me trompe pas. Et il faut parler un peu de cette technique avec des feuilles d'or que vous avez, en tout cas, vous êtes réapproprié, c'est un nom, hein, cette technique.
1: Oui, alors c'est la technique du verre églomisé.
0: Voilà, c'est ça. Alors, expliquez un peu pour nos auditeurs.
1: Le verre églomisé, donc c'est un verre avec une feuille d'or ou une feuille d'argent qui est ensuite regrattée. On dessine en fait en grattant la feuille d'or ou d'argent. Et ensuite, on met la peinture. Donc la peinture passe à travers la gravure qui a été faite dans la feuille d'or ou d'argent.
0: Et donc c'est en miroir, hein, c'est ça, vous travaillez l'image inversée quelque
1: c'est
0: part.
1: Ça. Ouais. En fait, donc c'est aussi la technique de la peinture sous verre, donc ça c'est lié aussi à l'églomisé, donc c'est vraiment on travaille à l'envers, donc on commence par les traits et on finit par le fond.
0: Est-ce que c'est compliqué parce que c'est un renversement du mécanisme, enfin je sais pas comment vous dessinez, mais enfin il y a une inversion quelque part. Est-ce que c'est pas un peu déroutant pour l'artiste?
1: Après, moi, je suis pas peintre, donc je fais d'autres choses, hein, mais c'est vrai que c'est une autre logique.
0: Vos dessins au fusain ou à la poudre de balle, il y a quelque chose de très plastique quand même. Vous dites que vous n'êtes pas peintre, mais enfin vous.
1: Oui, enfin, je veux dire.
0: Vous minimisez votre talent, je crois, ici.
1: Non, je ne sais pas.
0: J'ai en tête Lino Pollegato qui est venu voir quelques dessins de vous comme ça. Et il me disait, on voit un visage qui apparaît avec deux, trois coups de. Une fois que vous avez un peu malaxé le fusain, enfin bon, vous êtes quand même plasticienne.
1: Oui, je suis plasticienne. Donc, j'aime beaucoup expérimenter. Donc, voilà. Ouais. Mais là, donc, ce qu'il y a de particulier avec cette technique, c'est que moi, je grave, ensuite, je mets la peinture, ensuite, je mets la feuille d'or.
0: Oui.
1: Ou la couleur. Ouais. Et donc, normalement, on ne grave pas le verre.
0: C'est ça.
1: Ouais, ouais. Et parce qu'en fait, au pinceau, avoir une finesse de la gravure, c'est pas possible.
0: Et vous revenez avec une couleur sanguine, hein, c'est
1: oui.
0: ça
1: Alors,
0: c'est un côté, j'ai vu quelques images, c'est un côté très rouge. Donc, sanguinolent, c'est volontaire, j'imagine.
1: Oui, en fait, c'est déjà par le nom symbolique sanguine.
0: Ouais. Voilà. Tout est dit, quelque part. Continuons notre visite, sans pour autant spoiler, comme disent les jeunes. Au moins un, vous avez donc des dessins au fusain, notamment.
1: Oui.
0: Et que représentent-ils, ces dessins?
1: Alors, il y a une série...
0: Des gisants, je crois.
1: Il y a plusieurs séries.
0: Ah, plusieurs séries,
1: oui. C'est Carcasse, donc ça, c'est une des plus grosses séries où j'ai travaillé avec donc, du bois calciné que j'ai écrasé au percuteur, donc le percuteur ça sert à tailler des silex.
0: C'est ça, c'est un marteau.
1: Enfin voilà, ça a tout un.
0: Mécanique, dire, quoi.
1: Une histoire symbolique même du percuteur qui servait à faire les premiers bifaces en silex. Enfin bon, voilà. Et il y a une autre série qui vient de Ma mère aux mouches. C'est une série de dessins qui a eu lieu en 2022 suite au décès de ma mère et qui a été aussi, on va dire, lors d'une exposition au Poulpe. Il y a eu une performance aussi où je me suis, enfermée dans un socle avec des mouches.
0: Ah oui, donc ouais, là, c'était littéral.
1: Voilà.
0: Tatiana, nous allons finir cette émission sur une question peut-être un peu osée, mais une question que je pense être importante, surtout vis-à-vis du travail que vous menez. Donc, évidemment, l'art est politique. Ça, je pense que, quelque part, la question ne se pose pas. Mais est-ce que vous pensez que l'art peut changer quelque chose? Ou est-ce qu'elle n'est pas... est-ce que ce concept n'est pas relégué, enfermé dans sa fonction de constat, de révélateur, et pas forcément de modificateur?
1: Quelle question. Alors, moi, je pense, j'ai fait une ou deux, donc Impossible Réparation, qui travaillait sur le geste et donc aussi comment le visiteur intervenait dans une exposition. Ouais. J'ai fait aussi un jeu de société qui était autour du burn-out et de la surcharge mentale, du coup, avec les visiteurs qui devaient faire plusieurs actions en même temps, enfin voilà, qui étaient sous forme de jeu. Et donc, je pense vraiment, le changement ne peut pas se faire sans qui est, on va dire, une prise de conscience par le geste aussi du visiteur, en tout cas. Et je ne dis pas que ça doit être, comme on peut dire, parce qu'il y a beaucoup, maintenant, il faut que ça soit participatif.
0: Bien sûr. À travers de l'époque, selon vous, le fait de faire participer les visiteurs, comme lors d'un parc d'attraction. Enfin, il faut qu'ils soient acteurs de son divertissement, quelque part.
1: C'est ça. Mais en fait, je pense qu'il y a des manières de faire qui peuvent être plus intelligentes, ouais. Où en fait, les gestes sont des gestes politiques.
0: Dimension de divertissement, mais il y a cette dimension aussi de prise de conscience. Oui. Tout à fait. Et donc, vous pensez que c'est possible, quelque part, que l'art peut, quelque part, modifier le point de vue politique des gens?
1: Ce sera toujours dans un même cercle.
0: Oui.
1: Donc, c'est ça qui est très compliqué, je pense. Après, arriver à ouvrir ces cercles, c'est possible, mais du coup, je pense que ça mérite...
0: D'être tenté, quand même.
1: Bah, en fait, c'est un autre travail. Et donc ça, c'est quelque chose que j'aimerais vraiment développer par la suite. Mais
0: ça vous intéresse, ça, cette idée?
1: Oui. Quand j'ai mis en place Jeux de Société, au Festival Trouble, un festival de performance, c'était vraiment, j'ai créé ce jeu pour que les gens se rendent compte de la surcharge, en fait, qui peut se passer... Donc, par exemple, c'était se brosser les dents, écrire une lettre au gouvernement, beurrer une tartine, mettre du rouge à lèvres, croquer une pomme, et donc faire tout ça en même temps. Après, j'ai eu des retours. Ah, maintenant, quand je me lave les dents, je me lave les dents. Je ne fais rien d'autre.
0: Ouais, c'est ça, ouais.
1: Voilà. Et par exemple, même dans Impossible Réparation, avec le pillage, donc quand les gens ont vraiment constitué des butins par rapport au pillage, j'ai recroisé des personnes qui m'ont dit, quand je fais mes courses, je repense à... Voilà, donc il y a des gestes conscients qu'on peut faire, mais c'est vraiment... Voilà, c'est comment, en fait, les mettre en place et que ça soit... Je ne vais pas dire que je suis intelligente, mais intelligemment fait.
0: Oui, c'est ça. Il y a une pensée là derrière. C'est construit, c'est quoi. Voilà. Donc, au-delà de l'esthétisme, du pur plaisir esthétique, vous essayez de faire quand même un peu de métapolitique derrière votre art. Est-ce qu'on peut dire ça?
1: Métapolitique, ça ne fait pas Elon Musk?
0: Enfin, c'est tenter. Non, je crois pas. Hein. C'est tenter de faire de la politique à travers autre chose que de la politique politicienne.
1: Oui, tout
0: voilà,
1: à fait.
0: Okay. Je vous remercie d'avoir été mon invité, Tatiana. Donc j'enjoins nos auditrices et auditeurs à aller voir L'Or des Fous à l'espace 251 Nord à partir du 19 septembre, c'est jusqu'au 21 novembre. Le vernissage, c'est le vendredi 18 septembre. Vous dites
1: 22 novembre. Ouais, désolé, du coup j'ai coupé.
0: Mais c'est pas grave, il n'y a pas de souci. Ouverture mercredi, vendredi, samedi de 14h à 18h et sur rendez-vous. Et donc visite guidée avec l'artiste le 3 octobre, le 24 octobre et le 14 novembre 2026. Est-ce que je ne me suis pas trompé dans les dates?
1: Non, ça va.
0: Merci Tatiana.
1: Merci Jean-Marc.
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3: Bonjour à tous. Aujourd'hui, nous allons parler de moustiques, de thon et de mouches piqueuses. Alors, les maladies transmises par les moustiques, le paludisme, la dengue, la fièvre jaune, le Zika, sont responsables de plus de 770 000 décès chaque année dans le monde. Comprendre le comportement de recherche d'hôtes chez les moustiques pourrait faciliter la surveillance de ces insectes et leur capture afin de prévenir la transmission de ces maladies. Parmi les 3500 espèces de moustiques, une centaine ont évolué pour devenir anthropophiles, c'est-à-dire qu'ils ciblent préférentiellement les hôtes humains qu'elles localisent via un ensemble de signaux. Il s'agit de signaux chimiques comme des molécules odorantes et du dioxyde de carbone que nous expirons, mais aussi, au plus près, de stimulus visuels qui peuvent guider le vol du moustique jusqu'à son hôte. Une fois en contact direct avec ce dernier, des signaux tels que l'odeur de la peau, la chaleur et l'humidité aident le moustique à se poser et à choisir un endroit pour piquer. Mais les scientifiques ne comprennent pas encore complètement comment les signaux visuels et autres signaux sensoriels guident les moustiques vers leur cible. Résultat, les dispositifs couramment utilisés, comme les pièges, ne sont pas très efficaces.
4: Les études sur les stratégies des moustiques se limitaient jusqu'ici à des petits groupes d'insectes attachés ou volant dans des souffleries. Mais la capture des informations sensorielles tridimensionnelles et des trajectoires de vol 3D était limitée. Un chercheur de Georgia Tech s'est laissé enfermer dans une pièce avec une centaine de moustiques pour filmer leur trajectoire avec une caméra infrarouge, réalisant 100 images par seconde avec une résolution de 5 mm. Après quelques minutes, vu le nombre de piqûres endurées, le chercheur a été remplacé par un mannequin en polystyrène associé à une bonbonne de CO2. Comme quoi, la vie d'un scientifique n'est pas toujours rose. Finalement, l'équipe a pu collecter 20 millions de données. Ces données ont été analysées au MIT par une méthode appelée inférence bayésienne des systèmes dynamiques pour élaborer un modèle biophysique quantitatif du comportement des moustiques. Cette méthode d'inférence est assez classique quand on étudie l'évolution et les paramètres d'un système physique, biologique ou économique qui change dans le temps. En fait, on part d'une hypothèse initiale sur le comportement du système à partir de connaissances préexistantes, puis on met à jour cette hypothèse à mesure que de nouvelles données sont observées en utilisant les lois des probabilités. Cela permet de tenir compte des incertitudes et de l'imprécision dans les mesures tout en obtenant une estimation plus fiable de l'état du système. Cette approche est particulièrement utile pour prédire l'évolution future d'un système complexe ou mal connu. Donc, le modèle élaboré par les chercheurs a été entraîné sur les 20 millions de données, chacune correspondant à une position et une vitesse instantanée dans les trajectoires de vol des moustiques, enregistrées en présence de signaux visuels et de dioxyde de carbone. Il permet de prédire avec précision la façon dont les moustiques réagissent aux cibles humaines.
3: Ces résultats fournissent une base quantitative pour optimiser les stratégies de capture et de contrôle des moustiques. Les chercheurs ont constaté, par exemple, une combinaison de signaux visuels et de CO2 attire davantage de moustiques que chaque signal pris individuellement. Ou que les moustiques préfèrent les couleurs sombres et ciblent principalement la tête humaine qui présente à la fois des signaux visuels et de CO2. De là, on peut penser qu'il est possible de concevoir des pièges plus efficaces que ce qui existe actuellement. Parlons maintenant des mouches piqueuses et du bétail. Les zèbres arborent un motif rayé noir et blanc caractéristique. La recherche scientifique a émis de nombreuses hypothèses sur la fonction de celui-ci. Camouflage, confusion des prédateurs, communication avec les congénères, thermorégulation. Mais des études expérimentales et comparatives suggèrent que leur pelage rayé peut les protéger des piqûres de mouches piqueuses. C'est l'hypothèse la plus solide.
4: Les mouches piqueuses, comme les temps, constituent un fléau pour le bétail et engendrent des pertes économiques importantes pour les éleveurs. En effet, elles réduisent le temps de pâturage, d'alimentation et de couchage des bovins et augmentent les comportements d'évitement des mouches, par exemple secouer la tête, piétiner, battre des oreilles, trembler et remuer la queue, ainsi que le regroupement des animaux. Ce regroupement accroît le stress thermique et le risque de blessure des animaux cherchant à se protéger des insectes. Il peut en résulter une diminution de la prise de poids chez les bovins d'engraissement et de la production de lait chez les vaches laitières. Une équipe de 11 chercheurs japonais ont testé l'hypothèse suivante. Les vaches peintes avec des rayures noires et blanches comme les zèbres pourraient éviter ces piqûres et présenteraient moins de comportements défensifs. Ils ont préparé et observé 3 groupes de vaches, certaines avec des rayures noires et blanches, d'autres avec des rayures noires et d'autres encore avec un corps entièrement noir, sans rayures.
3: Ils ont répertorié ces comportements et compté sur photo le nombre de mouches piqueuses présentes sur le flanc du corps et sur chaque patte. Les résultats montrent que le nombre de mouches piqueuses sur les vaches peintes avec des rayures noires et blanches est significativement inférieur à celui observé sur les vaches non peintes et sur celles peintes uniquement avec des rayures noires. La fréquence des comportements d'évitement est également inférieure chez les animaux zébrés. dont l'explication scientifique est encore à trouver. Les chercheurs suggèrent donc de peindre des rayures noires et blanches sur le bétail, sur les bovins en particulier, et cela pourrait prévenir les attaques de mouches piqueuses sans recourir aux pesticides d'élevage néfastes pour l'environnement. On sait en effet que les insectes développent une résistance à un nouveau pesticide une dizaine d'années après son introduction.
4: Le marquage par la peinture est une méthode de marquage économique, simple et respectueuse du bien-être animal, utilisée généralement comme marqueur externe pour identifier les animaux à distance dans le cadre de la recherche et de la gestion de la faune sauvage et du bétail. Il est temporaire, avec une durée de vie de quelques semaines à plusieurs mois. Par conséquent, il sera nécessaire de développer des techniques plus efficaces pour assurer la persistance des rayures noires et blanches sur le bétail pendant la saison des mouches piqueuses qui dure de 3 à 4 mois si on veut appliquer cette méthode aux élevages. Sans surprise, cette recherche a obtenu le prix Ig Nobel de biologie l'an dernier, ce prix que nous avons déjà évoqué et qui récompense les travaux scientifiques qui font d'abord rire les gens, puis qui font réfléchir.
3: Comme il nous reste un peu de temps, restons dans le domaine des insectes pour signaler une recherche de l'université Harvard visant à améliorer son robot bille. Nous avons déjà parlé, je crois, c'est un robot inspiré de l'abeille qui vole en battant de minuscules ailes dotées de muscles artificiels. Son envergure est inférieure à 3 cm et il ne pèse qu'un dixième de gramme. Cet engin peut réaliser des prouesses en vol, mais il a des difficultés à atterrir. En effet, les tourbillons créés par le battement de ses ailes provoque des turbulences au contact du sol, ce qui peut le déséquilibrer.
4: Alors les scientifiques de l'université Harvard ont doté leur robot bille de longues pattes articulées, semblables à celles de la tipule. La tipule, c'est cet insecte que l'on connaît aussi sous le nom de cousin ou de faucheux. Ces longues pattes servent d'amortisseur pour dissiper l'énergie lors des impacts à l'atterrissage. Elle a des capacités de vol relativement faibles, ce qui entraîne des atterrissages fréquents sur diverses surfaces. Sur ce modèle, les 4 nouvelles pattes du robot bille ont été optimisées en position, en nombre d'articulations et en emplacement. Elles sont suffisamment longues et flexibles pour pouvoir toutes entrer en contact avec le sol en toute sécurité avant que le corps principal du robot ne soit affecté par les turbulences dues à l'effet de sol. Par ailleurs, les stratégies d'atterrissage des insectes ont inspiré les logiciels de contrôle de drones aériens à ailes battantes pour réaliser des atterrissages sûrs et précis.
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6: Avec Patrick Chouta et Christophe Bruls, bonjour et bienvenue dans Joueurs de Blues. The Freaky Birds seront en concert au Centre culturel de Saint-Georges ce vendredi 25 septembre 2026 à 20h30 dans le cadre du cycle blues de l'Iguana Café. Réservation au 0477 29 72 71, 0477 29 72 71, ou via le site ccangie.be. C'est l'occasion de découvrir ce groupe de blues français, The Freaky Birds, formé à Nantes en 2018 par le guitariste-chanteur Maxime Genoël, le batteur Hugo De Viers et l'harmoniciste Thomas Troussier, rejoint quelques mois plus tard par un second guitariste répondant au mystérieux patronyme de Longe. Ils ont 2 albums à leur actif, Hard Days Fuzzy Nights en 2022 et Western Smoke en 2025. Nous allons tout de suite les écouter avec 4 titres: Devil Woman, Way Too Wild, She's Made of Fire et Too Far Gone.

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1: Le Freaky Birds dans Joueur de blues sur RCF Liège. Ils seront au Centre culturel de Saint-Georges le vendredi 25 septembre 2026 à 20h30 dans le cadre du cycle blues de l'Iguana Café. Réservation au 0477 29 72 71, 0477 29 72 71, ou via le site Centre culturel d'Angie, ccangie.be. 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Burnside à Magic Sam, en passant par Little Walter ou Howlin' Wolf, se mêlent aux vibrations rock des Black Keys. Des riffs, des mélodies et une énergie scénique qui font de leur concert un voyage dans les clubs du Mississippi. Voici les quatre autres titres des Freaky Birds: Runaway, She's Nine When You're Old, She's Nine When You're Not Around et Live My Life.

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1: Joueur de blues sur RCF Liège est consacré aujourd'hui au groupe français de Freaky Birds, qui sera le vendredi 25 septembre 2026 au Centre culturel de Saint-Georges à 20h30 dans le cadre du cycle blues de l'Iguana Café. 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Les Freaky Birds donnent leur pleine mesure en concert et pour vous mettre l'eau à la bouche, voici pour terminer l'émission 4 titres live. Un premier enregistré en live session à Nantes, ensuite Guilty, un live au Cognac Blues Passion, après Struggling and Shuffling, en live session à Oudon, et pour terminer Still Fool, un live enregistré à nouveau à Cognac Blues Passion. 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Bonne écoute, portez-vous bien et à très bientôt.

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1: Chères auditrices, chers auditeurs, bonjour. Aujourd'hui, nous parlons d'un quartier de Liège, le quartier où vos deux archivistes préférés travaillent, mais aussi résident, c'est le quartier de Cointe, bien entendu. Et pour évoquer ensemble ce magnifique endroit, nous avons un invité de marque, Philippe Vienne. Bonjour.
2: Bonjour.
1: Philippe Vienne qui est historien de l'art à l'Université de Liège, mais pas uniquement, puisqu'il est aussi président du... Alors, c'est le Cercle d'Histoire ou...
2: Alors, c'est la Commission historique et culturelle de Cointe, en abrégé CHIC, parce que c'est plus simple.
1: C'est chic et c'est sympa. Bonjour Philippe. Voilà. Et Philippe, aujourd'hui, va nous parler d'un événement tout à fait particulier, puisqu'il va nous parler du parc privé de Cointe, qui célèbre cette année les 100 ans de la création du comité, c'est ça ?
2: Alors, c'est le centenaire de l'APPC, donc qui est l'association des propriétaires du parc privé de Cointe.
1: C'est moins facile à retenir comme acronyme.
2: Oui, oui, et puis là on est déjà APPC, chic, on a beaucoup d'acronymes si tôt le matin.
1: On va s'accrocher, chers auditeurs, aujourd'hui. Mais on va aussi parler d'une magnifique publication, le parc privé de Cointe 1876-2026, qui vient de sortir aux éditions Altura. Et qui, comme son nom l'indique, évidemment, va nous parler de l'histoire de ce lieu privilégié. Philippe, quelle est la genèse de ce livre ?
2: Alors, la genèse de ce livre, c'est justement le centenaire de la PPC. Donc, le parc privé est plus ancien que ça. Lui, il fête ses 150 ans. La PPC fête ses 100 ans. Et pour célébrer cet événement, il souhaitait rassembler différents témoignages historiques et autres. Et donc, éditer à la base, c'était plutôt une petite plaquette. Et puis devant, finalement, la masse de documentation qui a été rassemblée sous la houlette de la coordination de Pierre de Moitier, on est arrivé à quelque chose de nettement plus volumineux qui a intéressé également les éditions Altura. Et donc on arrive à ce très bel ouvrage, je pense.
1: Absolument. Un ouvrage titré « Une exception liégeoise ». Voilà une affirmation intéressante. Est-ce que vous pourriez développer ?
2: Oui, une exception liégeoise parce qu'il n'y a pas d'autre exemple à Liège, de parc privé, puisque ce parc était totalement privé, on y reviendra peut-être tout à l'heure, mais à l'origine, il était même clos par des barrières, il y avait des gardes, etc. Et ça, c'est quelque chose de tout à fait unique à Liège, et même fort peu courant en Belgique. On cite dans le livre d'autres exemples, mais qui sont plutôt en région parisienne.
1: Oui, absolument. En région parisienne, je l'ai vu. Est-ce que vous pourriez peut-être un petit peu développer ce concept juridique ou en tout cas cette notion de parc privé ? Qu'est-ce qu'elle représente vraiment ?
2: La notion de parc privé implique qu'à l'origine, le parc est vraiment clos, qu'il est soumis à différents règlements qui sont toujours, qui ont été créés à la création du parc, mais qui sont toujours en vigueur aujourd'hui. Donc, ils sont assez stricts, aussi bien au niveau de la circulation des personnes, mais au niveau de l'urbanisme propre du parc. À l'origine, les voiries étaient totalement privées, l'électricité était fournie en interne. Donc, il y avait vraiment énormément de choses qui ne sont pas du tout du domaine public. Et aujourd'hui, le parc privé a légèrement évolué, mais ça reste un parc privé. D'ailleurs, si vous y allez, vous verrez tous les panneaux à l'entrée qui vous rappellent bien que vous pouvez pas y garer d'ailleurs, vous pouvez traverser, mais vous n'êtes pas censé y rester davantage de temps.
1: Effectivement, j'ai eu le privilège de lire l'ouvrage et c'est quand même très surprenant. Même l'électricité, j'ai lu donc qu'il n'y a que quelques années qu'ils ont dû concéder la gestion à Reza.
2: Tout à fait, en 2002. Oui.
1: En 2002, oui. C'est quand même quasiment unique. Et puis effectivement, les questions de voirie, mais les arbres aussi, la distance des façades par rapport aux trottoirs, la distance des trottoirs, tout a été pensé finalement pour un confort.
2: Oui, à l'origine, c'est la famille Hauser qui est à l'origine du projet. Et tout a été pensé, en effet, parce que ça s'adressait à la bourgeoisie urbaine, qui venait déjà à Cointe. Cointe était la campagne à l'époque, qui venait déjà le week-end boire un peu de lait à la laiterie ou venir se promener, tout simplement. Et donc, l'idée était, en effet, de faire quelque chose pour ces privilégiés, donc il fallait quand même garder un certain standing. Et il y avait aussi cette volonté d'avoir une espèce de cité-jardin, mais cité dans le sens luxe, pas dans le sens où on l'entend des cités ouvrières. Et donc, en ayant des prescrits urbanistiques très stricts, qui étaient en effet, comme vous le dites, des maisons assez éloignées les unes des autres, en retrait par rapport à la rue, une superficie minimum des parcelles, ils ont fait des très grandes parcelles, en fait. Hein. Ça, on peut leur reconnaître ça. Ils auraient pu en vendre, parce qu'ils ont vendu eux-mêmes toutes les parcelles, ils auraient pu accumuler d'autant plus de biens, plus d'argent en faisant des plus petites parcelles et en en vendant davantage. Donc ils ont vraiment voulu faire quelque chose qui gardait un standing qui parlait à la bourgeoisie de l'époque.
1: Donc vous l'aurez compris, chers auditeurs, chères auditrices, une histoire d'exception, effectivement. Nous allons y revenir après une courte chanson.

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1: De retour avec Philippe Vienne pour parler du parc privé de Cointe. On a un petit peu évoqué les origines, mais concrètement, vraiment, le parc tel qu'on connaît, c'est à la fin du 19e siècle qu'il va apparaître, en même temps quasiment que la création de l'observatoire.
2: Alors oui, l'observatoire est en fait le premier bâtiment qui a été construit. Le parc dans son ensemble, donc dans la volonté de la famille Hauser, c'était vraiment un parc résidentiel. Et il y avait quelques exceptions. Il y a eu la laiterie de Cointe aussi qui était là, qui était un point d'attrait, puisque comme j'ai dit, la bourgeoisie venait déjà s'y promener. Il y a eu l'hôtel des Thermes, dont on parlera peut-être plus tard, et sinon on n'en parlera pas, mais c'était un point important. Mais ce que je voulais dire, c'est que l'hôtel des Thermes et la laiterie, c'était des entreprises commerciales, et c'est les seules exceptions qui ont été tolérées et qui sont tolérées par le règlement du parc privé jusqu'à aujourd'hui. On ne peut en revoir aucune profession libérale ni aucune activité commerciale dans le parc privé. Et puis l'observatoire, qui lui avait sur des terrains qui avaient été concédés par la famille Hauser à l'université de Liège, mais avec cette restriction que ça devait être uniquement destiné à une activité scientifique, qui était celle, en effet, de l'Institut d'astrophysique et de l'Observatoire de Cointe, donc ce magnifique bâtiment que nous connaissons et dans un triste état, malheureusement.
1: Oui, effectivement. Et alors, on va avoir évidemment des différentes vagues de construction. Hein. Le chapitre sur l'architecture montre bien d'ailleurs les différents styles qui vont être adoptés et qui souvent reflètent la période. Avec toujours évidemment des gens qui sont aisés. On peut dire que c'est la très grosse bourgeoisie liégeoise qui va adopter le lieu.
2: Clairement, c'est la grosse bourgeoisie liégeoise. Quand on voit même aussi certains noms de membres de la PPC, notamment l'ancien président à cette époque-là, Neef de Mévergne, voilà, ce sont beaucoup de noms en particules et c'est de la grande bourgeoisie. Et donc l'architecture, oui, elle est aussi le reflet de son époque. Moi, personnellement, j'aime beaucoup faire le tour du parc privé parce que je dis toujours, c'est finalement un panorama d'un cours d'histoire de l'architecture de la fin du 19e jusque finalement les années 60. Et à cet égard, c'est très intéressant. Le style dominant, c'est quand même celui des villas anglo-normandes que l'on retrouve dans la plupart des lieux de villégiature. On a ça à Spa, on a ça au Coq.
1: Et avec une villa qui est classée d'ailleurs.
2: Oui, la villa Laube qui était construite par Gustave Serrurier-Bovy, donc c'est pour son propre usage. En fait, Serrurier-Bovy habitait rue du Vieux-Mailleur, il était exproprié pour les travaux de l'exposition universelle de 1905 et c'est à ce moment-là qu'il a décidé de construire cette villa pour lui-même sur le plateau de Cointe, où il n'a malheureusement pas vécu longtemps parce qu'il est mort peu de temps après sa réalisation.
1: Villa qui a été partiellement endommagée, si je ne me trompe pas, pendant la Seconde Guerre mondiale et puis qui a subi toutes sortes de transformations avant d'avoir finalement une renaissance parce qu'elle a été intégralement rénovée par des architectes qui ont été respectueux, je pense, de l'intérieur, c'est exact.
2: Tout à fait, oui. Les vitraux, principalement, avaient été fort affectés par les bombardements. Donc, il y en a certains qui ont... Enfin, la plupart ont été perdus. Puis, elle était plus ou moins abandonnée une fois que Serrurier-Bovy... pendant la guerre, déjà, ils avaient quitté la villa. Puis, après sa mort, c'est sa femme. Enfin, bon, il y a eu toutes sortes d'histoires. Elle a fini par être vendue. Les anciens propriétaires, à un moment donné, avaient fait quand même une sorte de bardage style chalet qui, à mon sens, n'était pas du plus bel effet. Mais en effet, après, elle a été classée et restaurée par des architectes qui ont été très, très scrupuleux de retrouver, de revenir au plus près de ce que Serrurier-Bovy avait souhaité, quoi.
1: Alors, j'ai trouvé aussi très intéressant dans l'ouvrage ces petites traces qui restent dans le parc privé et qui nous rappellent aussi des histoires de bâtiments qui ne sont plus

0: Déjà, la société a fait faillite. Et finalement, bon, le bâtiment restait longtemps à l'abandon avant d'être rasé et racheté par la famille Hauser elle-même pour y construire sa propre maison. Et d'aujourd'hui, il reste de cet hôtel Les Thermes, en fait, les deux pilastres. Quand on passe là-bas, il y a deux pilastres dont on voit en effet qui sont plus à rue et d'un style différent de la maison néo-mosane qui est derrière. Et c'est simplement le dernier vestige de l'hôtel Les Thermes.
1: Et j'étais très content d'ailleurs de voir cette explication parce que j'ai été longtemps hanté par la présence de ces deux pilastres qui ne correspondaient à rien finalement.
0: Oui, tout à
1: donc,
0: fait.
1: J'ai appris quelque chose. Nouvel extrait musical et puis nous revenons sur le parc privé.

0: Et auteur de Cointe avec Philippe Vienne, président du CHIC, j'ai retenu, c'est facile. Alors on apprend d'autres anecdotes intéressantes en lisant notamment votre chapitre, notamment des disputes géologiques dans des ronds-points.
1: Si oui, tout à fait. Mais en fait, c'est parce qu'il y a ce que certains ont longtemps appelé erronément la météorite qui est dans un des deux ronds-points. Alors je pense que cette espèce de légende urbaine de météorite est due à la proximité de l'observatoire, mais ce n'est pas du tout une météorite, c'est évidemment un énorme bloc de quartzite qui avait été retrouvé dans l'avenue d'Aletry en faisant des travaux de construction et qui était déplacé parce qu'il gênait forcément la construction. Mais certains géologues, professeurs d'université de Liège à l'époque, se sont indignés du fait qu'on l'avait déplacé parce qu'évidemment, le bloc de quartzite là où il était et à la profondeur à laquelle il était, il indiquait le niveau du cours de la Meuse à cette époque-là. En le déplaçant, bien évidemment, on a détruit un vestige qui était aussi un témoin, un marqueur d'une époque.
0: Et qui n'est pas particulièrement contextualisé à l'heure actuelle d'ailleurs.
1: Ah ben non, aujourd'hui il n'y a aucune explication. En fait, on voit ce gros caillou là, on dit ah oui, tiens, bon, là. Et c'est pour ça que du coup, c'est une météorite. Mais non, il y a 36 000 légendes. Je pense que c'était d'ailleurs la demande. Après de ce professeur d'université dont j'oublie le nom là à l'instant, que l'on recontextualise à minima parce que on n'a aucune information, quoi. On aurait pu en effet dire c'était voilà, mais non.
0: Et je trouve aussi que vous aviez très bien rendu l'atmosphère du quartier, notamment au temps de la laiterie, parce que c'est un terme évidemment qui est trompeur, hein, on s'imagine quasiment une crèmerie, mais en fait quand on lit votre chapitre, on se rend compte que Cointe a été un lieu très huppé aussi et très vivant en matière de concerts, de danse.
1: Oui, tout à fait. Bah, alors les laiteries, il y en avait un peu partout dans la région. Hein. Moi, étant plus âgé, j'en ai connu encore dans mon enfance à Chèvremont notamment. Mais la laiterie, c'était vraiment un lieu où on venait pour se divertir finalement. Donc oui, il y avait évidemment les produits laitiers qui étaient la base, que ce soit le lait, bon, les tartes au riz, ce genre de choses. Mais il y avait toujours des balles régulièrement. Et dans le cas de la laiterie de Cointe, son directeur à l'époque, dans les années 20, Monsieur Georgen, si ma mémoire est bonne, était un musicien de jazz qui avait déjà une belle réputation. Et donc l'orchestre de jazz était assez apprécié. Donc les gens venaient à Cointe pour écouter l'orchestre, pour se divertir en dansant. Il y avait pas mal de balles. Vous avez vu une petite anecdote, en effet, d'une jeune dame qui était à des propos parfois limite racistes, oui, à propos de la fréquentation du lieu. Mais c'est très symptomatique et très révélateur d'une époque et d'un certain milieu. Quoi.
0: Oui, absolument. Et alors, aussi pour l'anecdote, moi, quand je faisais des recherches sur tout ce qui était affaire de meurtre, d'homicide, j'avais trouvé un meurtre à la laiterie de Cointe au milieu du 19e siècle. Déjà quand même à une époque plus reculée, et une attaque au couteau qui était survenue après une soirée bien arrosée, donc sur les hauteurs.
1: Mais c'est certain que certains ne se contentaient pas de boire du lait. Hein.
0: Non, on peut l'imaginer. Mais alors Cointe, donc on l'a dit, c'est un lieu d'architecture, c'est un lieu privilégié, c'est aussi un lieu naturel. On le voit dans un autre chapitre avec de nombreux habitants, évidemment, de la faune.
1: Tout à fait. Quiconque y est déjà allé s'y promener a vu quand même qu'il y a énormément d'arbres. Ces arbres sont là depuis... Enfin, certains étaient là avant même la création du parc. Bon, la plupart n'ont plus survécu quand même depuis 150 ans. Mais beaucoup d'arbres datent de la création du parc, donc de la fin du 19e siècle, hein, 1885 et les années qui suivent. Et donc, il y a énormément de végétation qui est tout à fait protégée. C'est un lieu aussi qui est fort peu fréquenté, si ce n'est par les habitants. Il n'y a pas un grand trafic de passage. Donc, il y a toute une faune et une flore qui peut se développer, sans parler des jardins, évidemment, des privés. Et j'y insiste aussi dans la partie historique. C'est un élément important du maillage écologique du plateau de Cointe et au-delà, vers le bois d'Avroy et le Laveux. Quoi. Donc, oui.
0: Alors, en lisant les chapitres aussi, on s'aperçoit quand même qu'il y a aussi des interrogations face au futur, évidemment. Notamment l'observatoire, on le sait, qui a été à un moment promis à une restauration par la région wallonne, et puis finalement qui est revenu en arrière et qui a revendu le bâtiment. Est-ce que c'est quelque chose qui était volontaire de faire transparaître peut-être aussi des peurs dans ce livre ?
1: Mais je pense que la préoccupation, je veux dire, des auteurs, et ici en l'occurrence c'est Pierre de Moitié qui parle de l'observatoire, c'est d'être complet et transparent, et donc il n'y a pas raison d'être lénifiant. On sait qu'il y a Il y a une volonté de tout le monde de conserver ou de faire quelque chose de cet observatoire avant qu'il ne se déglingue complètement, si je puis m'exprimer ainsi.
0: Oui.
1: Mais en même temps, il faut trouver un projet cohérent et en adéquation avec justement les prescrits du parc, parce que finalement, c'est un peu ça aussi. Le fait qu'on veut préserver une certaine unité dans le parc, qu'on ne veut pas en faire une entreprise commerciale, mais ça limite les possibilités de réaffectation. Donc, il faut toujours un peu jouer au funambule dans les projets de restauration.
0: Oui, avec évidemment ce paradoxe qu'on ne peut pas créer d'activité commerciale, qu'il y a une urbanisation croissante, une demande très forte aussi, hein, il faut bien le dire, et en même temps une certaine précarisation dans certains quartiers de Liège. Donc c'est un dossier évidemment que j'imagine particulièrement délicat. Où en est-on d'ailleurs dans ce dossier ? Est-ce que vous êtes au courant ?
1: Il n'y a pas d'informations récentes. On sait qu'il y avait un groupe d'actionnaires qui avait un projet. Bon, il semblerait que qu'un des partenaires ait plus ou moins quitté l'aventure. Donc, qui vivra verra.
0: Donc vous êtes relativement, j'imagine, quand même confiant pour l'avenir, en tout cas à court terme, du parc privé de Cointe. Encore des pages d'histoire à écrire, donc.
1: Le parc privé, lui, il a certainement encore un bel avenir. Je pense que oui, ça c'est certain. La demande de ce type d'environnement est quand même n'est certainement pas en baisse, loin de là. Et il y a toujours. Voilà, il y a toujours un public pour ça. On n'a qu'à voir le prix déjà des maisons de base, je veux dire, sur Cointe, pour se rendre compte que le parc privé, d'ailleurs, quand une villa est à vendre dans le parc privé, elle ne met jamais longtemps à être vendue. Donc oui, tout à fait.
0: Eh bien, sur cette belle note, nous pouvons encore une fois remercier notre invité Philippe Vienne. Et je vous invite encore une fois à consulter l'ouvrage « Le parc privé de Cointe, une exception liégeoise », disponible dans toutes les bonnes librairies et édité par Altura.

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1: Bonjour à toutes, bonjour à tous, ravi de vous retrouver. Comme chaque quatrième jeudi du mois, mes invités sont Éric de Beuquelard, bonjour.
2: Oui, bonjour Denis.
1: Vicaire général de Liège, pour ceux qui ne le sauraient pas sur cette antenne, ce serait un peu étonnant. Et Alain Gerlache, journaliste, bonjour.
3: Bonjour.
1: On est ensemble pour une demi-heure pour aborder deux thématiques. Tout d'abord, le voyage du pape en France avec différents enjeux qui s'y jouent, mais aussi cette situation pour le moins intéressante, exceptionnelle et qui pose question aussi outre-Atlantique aux États-Unis, où Donald Trump a refusé plusieurs médias officiels à la Maison-Blanche, même en fonction des décisions de justice. On aborde donc tout d'abord le voyage du pape en France qui se déroule dès demain et ce jusqu'à lundi. Peut-être, Éric de Beuquelard, pouvez-vous nous rappeler les grands enjeux de ce voyage et l'importance d'avoir le pape en France pendant plusieurs jours pour nos voisins français ?
2: Bien. Évidemment, la France, c'est pas n'importe quel pays. Nous avons eu le pape François en Belgique il y a quelque temps. Et moi, j'étais dans l'équipe d'organisation, donc je m'en souviens bien. C'était un gros truc et c'était assez lourd à organiser. Je disais en riant que pendant quand même plusieurs mois, j'ai eu une double vie, c'est-à-dire une double vie de vicaire général et d'organisateur. C'était beaucoup. Mais ce qui se passe en France est évidemment beaucoup plus grand, puisque la France est plus grande. Et la France, c'est toujours un peu particulier parce que c'est à la fois la fille aînée de l'Église, c'est-à-dire ce qui se passe en France a toujours une saveur particulière pour l'Église catholique, c'est lié à l'histoire et en même temps, la France, c'est le pays de la laïcité. Donc, c'est un peu des deux et on le voit bien, la France est à la fois un pays très sécularisé. Et si je compare la France avec la Belgique, il y a des endroits qui sont beaucoup plus désertiques du point de vue catho. En France qu'en Belgique, parce que les curés ont des 30 à 40 clochers, enfin des choses comme en Belgique on n'imaginerait pas. Chez nous, quand on a 8 à 10 clochers, déjà un curé trouve que c'est beaucoup. Mais en même temps, la France, c'est aussi le pays de la Renaissance. C'est là qu'il y a beaucoup plus d'adultes qui demandent le baptême, de catéchumènes qu'en Belgique. On en a de plus en plus en Belgique, mais en France, le phénomène est plus fort. Il y a un renouveau des séminaristes. On le voit un peu en Belgique, mais en France, c'est plus fort. Il y a un retour un peu d'un christianisme, certains diront identitaire, mais en tout cas, des jeunes qui veulent des choses bien claires et qui aiment bien les curés en soutane et les messes en latin. Donc, ce qui, même pour ma génération, qui était peut-être déjà plus classique que la génération des prêtres 68 arts, mais est quand même un peu surprenant. Mais donc, il y a à la fois le poids d'une sécularisation très forte et le poids d'un revival minoritaire, mais quand même suffisamment important. Et on voit bien qu'il y a un engouement pour se dire, tiens, dans un monde sécularisé, n'est-ce pas là le second souffle qu'on a vu arriver dans d'autres siècles de l'histoire qui montrent que le christianisme, comme le phénix, renaît de ses cendres. Je crois que tout ça, ce voyage doit un peu le mettre en lumière et ce sera analysé en tout cas.
1: Un voyage en trois temps, Paris, Lourdes et Metz, pour différentes raisons. Tout d'abord, vendredi, Paris, où le pape ira notamment à l'UNESCO pour une journée de réflexion sur l'intelligence artificielle, sur l'éducation et la paix, notamment des grands enjeux de société qui sont débattus d'ailleurs à l'ONU en ce moment. Cette visite constitue aussi la première visite papale à l'UNESCO depuis plus de 4 décennies. Alain Gerlache, un certain intérêt peut-être pour toutes ces thématiques d'actualité?
3: Je crois qu'en fait, ce voyage du pape, d'une certaine manière, c'est plusieurs voyages en un. Il y a évidemment l'aspect apostolique qui est déterminant et Éric vient d'y faire allusion. Je note d'ailleurs qu'il rend hommage implicitement à la laïcité à la française, puisqu'elle n'empêche absolument pas l'Église catholique de progresser dans le pays. Donc, c'est bien la preuve que cette laïcité garantit la liberté du culte, de tous les cultes, et leur permet de s'épanouir. Et à ce titre-là, je trouve en effet que c'est une bonne chose que le pape vienne avec les convictions qu'on lui connaît, parce que ce renouveau s'accompagne aussi politiquement d'un virage à l'extrême droite, d'une certaine partie des catholiques qui jusqu'ici avaient été assez réticents par rapport à la famille Le Pen et qui pourraient s'apprêter à voter pour la candidate du Rassemblement national lors de la prochaine élection. Donc, je dirais que de ce point de vue-là, on peut espérer quand même que le pape saura avoir les mots qui permettent à la communauté catholique française de comprendre aussi un certain nombre d'enjeux politiques et sociétaux. Mais c'est vrai qu'en effet, cette visite a, outre cet aspect catholique français, d'autres aspects aussi. Et c'est normal. Le pape est évidemment avant tout un chef religieux, mais bon, sa communauté, celle dont il est le représentant, a un rôle aussi à jouer dans toute une série, dans toute une série d'instances et de thématiques. Et donc, ça ne me choque, moi, absolument pas qu'il puisse s'exprimer à l'UNESCO, il puisse s'exprimer dans d'autres enceintes et donner le point de vue de l'Église sur un certain nombre de grandes thématiques mondiales. On a besoin de ce genre de paroles aujourd'hui, que l'on soit d'accord ou non, c'est important de l'entendre.
1: Éric, vous vouliez ajouter ?
2: Oui, je voulais simplement dire que je salue le fait qu'Alain, très indirectement, a pointé vers les limites de la laïcité à la française, qui est un système qui évidemment permet une certaine liberté, oui, mais qui donne aussi une plus grande polarisation, parce qu'à partir du moment où chacun doit se chercher ses moyens de financement, eh bien en France, des personnalités comme M. Bolloré ont une force de frappe beaucoup plus grande qu'il n'aurait en Belgique avec notre système. Et un autre pays qui vit avec une laïcité très proche, c'est les États-Unis, avec le même style de polarisation. Donc,
3: ce ne sont pas du tout les limites, c'est au contraire un système qui favorise la prise en charge et le dynamisme des cultes qui doivent en effet assurer leur développement et leur survie. Et ça me paraît important, mais je parlais aussi du point de vue idéologique. La République n'écrase pas les religions, non. Elle leur permet de s'épanouir à condition qu'elles le veuillent elles-mêmes.
2: À condition de voir
1: qu'un
2: système de séparation...
1: On reparlera une dernière fois de la laïcité avant de clôturer le sujet. Avant ça, on va continuer à parler un tout petit peu du voyage du pape encore, puisque lundi, il se rend à Metz pour une conférence, une rencontre intitulée « Aux racines de l'Europe pour la paix et l'unité ». Un pape américain qui vient parler d'Europe, de paix, d'unité... C'est plutôt un joli clin d'œil à l'actualité et à Donald Trump aussi qu'on connaît.
2: Comment peut-on faire une émission ici sans parler évidemment de M. Trump ? Oui, c'est un pape, je crois que c'est une des raisons, enfin l'Esprit Saint a bien agi, mais pour lequel je crois qu'il a été choisi. Il est américain, mais en même temps, il a des racines profondément européennes, il a une vision mondiale, il a travaillé au Pérou. Et donc c'est quelqu'un, je crois, qui est quand même partisan d'un monde multilatéral et certainement pas d'un monde qui devienne une loi de la jungle où le plus fort écrase le plus faible, ça c'est clair, oui. Et donc l'Europe, de ce point de vue-là, a un rôle à jouer et il le dira.
3: Mmh. Oui, mais c'est à ça que je faisais allusion aussi dans la première réponse que j'ai fournie. Hein. Il y a la visite à l'UNESCO, il y a aussi celle à Metz où... me semble-t-il, je le redis, il est normal que le pape puisse s'exprimer dans des enceintes internationales et adresser un message qui, en plus, a, de mon point de vue en tout cas, l'avantage de s'inscrire dans une vision multilatérale, de respect des individus, de respect de l'état de droit, de respect... l'impératif d'assurer la résolution des conflits autrement que par la guerre. Je pense que c'est en effet important, oui.
1: On va clôturer justement avec un mot sur la laïcité dont vous avez déjà quelque peu échangé dans cette émission. Laïcité et visite du pape, c'est un mélange quand même compliqué à gérer actuellement pour les autorités françaises, par exemple au moment où le port de signes religieux et politiques est décrié dans l'espace public, au moment aussi où, eh bien, l'Union des familles laïques de Moselle et l'association des les profanes ont d'ailleurs saisi la justice par rapport à cette visite. D'autres questions aussi posent sur le coût du voyage, a priori 27 millions d'euros, des questions d'actualité en France et de débat, notamment même jusqu'ici dans ce studio.
3: C'est le but, non ? Alors moi, je voudrais dire que je trouve sain la manière dont c'est organisé, c'est-à-dire que La visite comme telle, à l'invitation des évêques de France, elle est prise en charge par l'Église. Et alors, oui, c'est vrai, il y a sans doute des milieux ultras, mais enfin, c'est le propre de tous les mouvements d'avoir leurs ultras. Il y a des gens qui contestent les dépenses induites en matière de sécurité, d'organisation, etc., et qui sont en effet prises en charge par l'État. Moi, ça ne me dérange pas. Quand Céline Dion vient en France, il y a aussi des mesures de sécurité qui sont prises autour de son hôtel. Il faut aussi renforcer les transports publics vers sa salle de concert. Je ne parle pas des matchs de foot où tout un aspect est aussi pris en charge les grands concerts. Donc ça me paraît cohérent. Et de nouveau, je trouve que quand on a une vraie boussole, pas comme en Belgique où les choses sont toujours floues, mais quand on a une vraie boussole, le religieux est pris en charge par l'Église. Tous les aspects de sécurité, d'organisation, de la vie publique autour de ce voyage sont pris en charge par l'État. Eh bien, il me semble que, si j'ose dire, les fidèles et les vaches sont bien gardés.
2: Oui, enfin, pour la visite du pape François en Belgique, ce fut exactement la même répartition. Je pense
3: non,
2: même...
3: Il n'y a pas eu de... La réception, par exemple, au palais à l'invitation du roi était un exemple extrêmement majeur de confusion des genres. Mais on ne va pas revenir là-dessus.
2: Non, mais pas, je veux dire, c'est un chef d'État qui reçoit aussi un autre chef d'État. Ça, c'est une autre question. Mais globalement, je pense qu'il y aura toujours des petites polémiques. Ça permet à certains groupes un peu ultra de se faire connaître. Et puis, il y a le côté, on parlait de la réception au palais, et ici, le président Macron n'assiste à aucune messe, et on le critique. S'il avait assisté à une messe, on l'aurait critiqué aussi. Donc, c'est
3: mais
2: toujours
3: le Premier ministre sera à la messe. Ouais. Et aujourd'hui, il y avait dans Le Figaro, peu suspect d'être un journal laïcard et LFiste, le rappel que, de toute façon, c'est la règle en France. Le président de la République, dans ce genre de situation, n'est pas tenu à assister à une messe. Le Premier ministre le fera. Donc je pense qu'en effet, il y a toujours des extrémistes. Mais à partir du moment où les règles sont claires, eh bien, les choses peuvent se passer naturellement. Et il faut se réjouir, en tout cas, que cette visite contribue au pluralisme des idées, de la réflexion, des convictions en France.
1: On s'arrêtera là pour ce premier sujet, Éric de Boeckelaere et Alain Gerlache. Avant de marquer une courte pause musicale dans cette émission, je vous rappelle que RCF bouscule sa programmation dans les prochains jours pour évidemment traiter de ce voyage du pape en France et de ses différents enjeux. L'antenne est donc bousculée jusqu'à lundi. On fait une pause en compagnie de Coralien et son titre « Freedom ».

0: État des lieux, nos invités aujourd'hui sont Éric de Beuquelard, vicaire général du diocèse de Liège, et Alain Gerlache, journaliste. On passe l'océan Atlantique et on se rend du côté des États-Unis pour cette seconde partie d'émission où les élections de mi-mandat se rapprochent de plus en plus. Elles auront lieu le 3 novembre et Trump semble de plus en plus isolé au niveau international mais également au niveau national. Messieurs, on va faire un petit point sur la situation pour essayer de remettre un peu tout le monde à la même heure et puis on en débattra. D'un point de vue médiatique, un événement plutôt inattendu s'est produit cette semaine. Dans un premier temps, plusieurs médias importants tels que CNN, Politico et MS Now ont été exclus de la Maison Blanche en raison, selon le président américain, de diffusion de fake news. Et dans un second temps, en solidarité avec ces médias empêchés de faire leur travail, à savoir informer les Américains, d'autres grands médias ont décidé de censurer, le terme est un peu fort, Donald Trump, à savoir CBS, ABC, NBC et Fox News. Fox News, qui était d'ailleurs jusqu'ici l'un des médias qui avait les faveurs du président. Donc c'était déjà une première réaction plutôt étonnante, Alain Gerlache.
1: Tout est étonnant dans cette affaire. Et je vais vous dire que, alors que d'habitude, je mets mon téléphone sur avion pendant l'émission pour ne pas être dérangé, ici, je suis sur CNN parce que comme ça change tout le temps, je n'ai pas envie que l'on soit dépassé par les derniers événements. Pour rappel, vous l'avez fait, Trump, qui est quand même face à une élection qui apparaît difficile, décide d'interdire plusieurs médias de la Maison Blanche, ceux qui sont sans doute les plus critiques à son égard. Ça pose un problème pratique parce que notamment CNN fait partie de ce qu'on appelle le pool des TV qui suivent Trump. En un mot, Dans certains voyages, mais ça se passe ici aussi, on ne peut pas mettre toutes les caméras, ça prendrait trop de place. Et donc, il y a à tour de rôle tel ou tel média qui est chargé de prendre des images et les donner aux autres. Ça a posé un premier problème parce qu'il y a eu une visite où l'on voit Trump de loin et on ne comprend absolument pas ce qu'il a dit. Sur ses entrefaites, il décide de lancer sa propre télé.
0: On en parlera aussi.
1: Et il paraît que, selon les sondages, hier, il y a eu 750 téléspectateurs, ce qui, à l'échelle des États-Unis, est quand même relativement faible. Et puis alors, ces médias ont été soutenus par, vous l'avez dit, un certain nombre d'autres, y compris Fox News, jusqu'ici quand même pro-Trump. Ils sont allés devant le juge. Le juge a dit « c'est anticonstitutionnel de... » d'interdire des médias de la Maison-Blanche, liberté d'expression, liberté de la presse, etc.
0: Par rapport au premier amendement.
1: Ils se présentent, et ça vient de se passer, et ils sont quand même refoulés de la Maison-Blanche aux dernières nouvelles. Qu'est-ce que ça montre? Ça montre d'abord que, accessoirement, les médias traditionnels continuent à jouer un rôle, sinon on ne s'en prendrait pas à eux. Deuxièmement, ça montre les dérives illibérales pré-fasciste du trumpisme, parce que voilà, quand on interdit des médias, quand on nie une décision de justice, on n'est vraiment plus dans le champ de la démocratie. Et en même temps, pour faire bref, ça montre quand même qu'aux États-Unis, quand on compare avec d'autres régimes qui sont, eux, de vraies dictatures comme la Russie, la Chine ou des tas d'autres pays dans le monde, mais il y a quand même encore un appareil médiatique, il y a quand même encore une justice, il y a quand même encore des institutions qui résistent à un système qui devient de plus en plus autoritaire et qui font que, malgré tout, malgré toutes les menaces, les États-Unis tiennent encore le coup face à un régime qui devient de plus en plus dangereux pour la démocratie. Et on peut espérer que lors des élections, les électeurs aussi auront l'occasion de manifester leur mécontentement.
0: On peut espérer aussi que Donald Trump respectera les résultats de ces élections.
2: C'est toute la question, oui. Je crois qu'une partie de l'enjeu, c'est de se dire « quos quaetandem », comme disait Cicéron, jusqu'à quand est-ce que le Parti républicain, qui reste quand même un grand parti de la démocratie.
1: Historique, oui.
2: Jusqu'à quand est-ce que le Parti républicain va continuer
0: à tolérer
2: ce genre de comportement? Je veux dire, Trump fait du Trump. Plus rien ne nous étonne. Et quand la réalité ne lui convient pas, il change la réalité. Et puis c'est tout. Et si les médias ne lui conviennent pas... Et comme le dit Alain, je crois, heureusement, on voit bien qu'aux États-Unis, eh bien, il y a encore des contre-pouvoirs. si jamais, ce qui est quand même prédit, les élections de mi-terme ne sont pas bonnes pour le trumpisme, est-ce que le Parti républicain, à un moment donné, va se réveiller et au moins offrir une alternative? Pour moi, c'est vraiment la, la grande question.
0: Alors, vous l'avez signalé, Alain, lancement de la Trump TV. C'est la diffusion, en fait, des anciens discours du président Donald Trump en continu. Une belle pluralité de points de vue, hein, évidemment, puisqu'on met d'abord tous les autres médias dehors. On lance le sien. Ça fait un peu télévision d'État.
1: Oui, c'est l'agence TASS de la fin de l'URSS quand le régime était complètement discrédité. C'est plus anecdotique qu'autre chose, mais quand même révélateur, hein, à partir du moment où le régime organise lui-même les médias. Bon, en effet, c'est ce que préfèrent les dictateurs. Il y a deux questions pour prolonger ce que Eric vient de dire. Trois questions. Quel sera le résultat des élections? Quelle sera, en cas de défaite de Trump, la réaction du parti républicain? C'est en effet crucial. Mais il y a troisièmement aussi, quelle sera l'attitude du pouvoir si il perd les élections? Est-ce qu'il va reconnaître sa défaite? Est-ce qu'il va essayer de faire en sorte d'instaurer je ne sais quelle situation d'urgence ou autre, qui lui permettrait de nier les résultats, de les remettre en question? Ce ne serait pas une première pour ce régime, hein?
2: Non, ce ne serait pas une première, mais c'est justement là qu'on verra les limites. On l'a vu pour le Capitole. Hein.
0: Oui, on l'a vu quand Joe Biden a été élu.
1: Oui,
2: oui. À un moment donné, on était prêt à prendre le Capitole et on a reculé parce que les corps constitués, à un moment donné, ont mis une limite. Est-ce que ça va se faire ou pas? Je n'en sais rien, mais il y a quand même une série de dignitaires militaires et autres qui ont rappelé récemment aux officiers de l'armée américaine que leur serment est envers la Constitution et non pas envers la personne du président. Donc c'est toujours à ce niveau-là que ça va se jouer jusque où que ça va être contesté, certainement, élections volées, blablabla, qu'on va saisir des tribunaux, ça d'ici... Je peux déjà le prédire si les résultats ne plaisent pas à l'occupant de la Maison-Blanche. La question est de savoir, est-ce que le système va pouvoir faire triompher le résultat des urnes ou pas?
1: C'est vraiment le test de solidité.
2: C'est le test de solidité d'un système démocratique.
1: D'un système démocratique et des institutions américaines, oui.
0: Une dernière courte réponse, environ une minute chacun, à cette question auquel on a déjà plus ou moins répondu tout en filigrane dans cette deuxième partie d'émission. Les États-Unis, une dictature en cours de construction pour vous?
1: Je n'irai pas jusque-là. Il y a des tentations autocratiques. Il y a des tentations très inquiétantes en termes de muselage de la presse, de négation des décisions de justice quand elles ne conviennent pas. Mais je ne dirais pas qu'on en est là. Mais vous pourrez poser la question le 4 novembre, le lendemain des élections,
2: oui,
1: et on verra bien à ce moment-là.
2: On ne peut jamais dire jamais. Je crois que le trumpisme est le symptôme d'un empire aux abois aussi. Et donc c'est un peu le pire de l'Amérique qu'on voit apparaître. Il faut espérer que le meilleur de l'Amérique reviendra, mais wait and see.
0: Donc, à proximité du 4 novembre, tenez-vous prêts, on reparlera a priori de Donald Trump et des États-Unis. Merci beaucoup Éric de Beukelaar, je rappelle vicaire général de Liège, et Alain Gerlache, journaliste, d'avoir été avec nous une fois de plus dans cette émission État des lieux. On se retrouve quant à nous dès la semaine prochaine avec un nouvel invité politique pour aborder d'autres thématiques d'actualité. D'ici là, eh bien, je vous souhaite une excellente fin de journée, évidemment à l'écoute des programmes de RCF Liège.

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3: Merci Christophe, et je ne suis pas tout seul, puisque nous allons avoir un voyage dans le temps, pas dans l'espace, parce qu'on va être fort proche de tous les Liégeois, puisque nous irons à la Collégiale Saint-Jacques. Nous allons quand même voyager dans le temps avec le professeur Caroline Boll. Elle est consultante responsable à la WAP d'archéologie en architecture. Elle nous expliquera tout cela tout à l'heure. Et madame Micheline Sherrington, qui elle est responsable des guides, ancienne présidente de cette ASBL bien connue à Liège, que sont les guides de Saint-Jacques. Mesdames, bonjour.
4: Bonjour.
3: Bonjour, bonjour. Alors, on va commencer par le professeur Caroline Boll. Vous êtes architecte, archéologue. Expliquez-nous un petit peu, ça m'a l'air complexe ce que vous faites.
4: Ah non, pas du tout. Non, en fait, je suis architecte.
3: Oui.
4: Passionnée par l'architecture au départ, mais aussi par la restauration du patrimoine. Et en démarrant mes études de spécialisation en restauration, je me suis rendu compte qu'on, finalement, on restaurait les bâtiments sans bien les connaître. Et j'ai eu la chance d'avoir un professeur, Raymond Lemaire, je ne sais pas si vous connaissez, qui est l'initiateur, enfin rapporteur de la Charte de Venise et qui justement a vraiment mis en avant l'importance des études préalables et l'archéologie du bâti. Et en fait, ça m'a passionnée et je trouve ça vraiment un sujet, une discipline extraordinaire pour bien appréhender les bâtiments avant de prendre des décisions importantes pour leur avenir, hein, donc pour les transformer, conserver.
3: Bien comprendre comment ils ont été construits, quels étaient les matériaux en place, etc., oui. Pour ne pas faire d'erreur.
4: Oui, comprendre leur histoire, en fait, leur pathologie aussi, parce que souvent, les pathologies qu'on découvre et donc qui seront amenées à être, comment dirais-je, traitées par les restaurateurs, etc., bien, sont liées à l'histoire, à des absences, à des transformations, etc. Donc, c'est un peu comme un détective, vous essayez retracer vraiment l'histoire de ce bâtiment. Parfois, c'est dans l'absence d'éléments qu'on peut comprendre aussi des passages, enfin, des moments importants de son histoire. Et c'est aussi comme un médecin, vous voyez, on essaye vraiment de bien comprendre avec une approche globale, pluridisciplinaire. Donc ce qui est fascinant dans cette discipline, c'est qu'on travaille avec beaucoup de personnes différentes, des chercheurs, des techniciens, des spécialistes, un peu comme, des détectives avec des experts qui nous accompagnent. Donc c'est vraiment passionnant.
3: Avec un patient un petit peu particulier parce qu'il ne parle pas,
4: il ne dit pas où il a mal. il nous parle à sa manière, en fait il faut un peu l'apprivoiser au début et puis il nous parle, oui, vraiment, clairement.
3: Alors, Madame Sherrington, vous êtes l'ancienne présidente des guides de l'ASBL, guides de Saint-Jacques. C'est une belle institution qui remonte à une dizaine d'années.
5: Elle est en tout cas, même plus.
3: Ah, oui.
5: Nous sommes à notre 45e année de guide.
3: Ah oui, d'accord, mais l'ASBL, c'est plus récent.
5: C'est récent. C'est-à-dire que c'est vers 2011, quand j'y suis entrée, c'était en pourparlers, certains guides étaient contre, d'autres pour. Et alors, il est malheureusement arrivé quelque chose au président à ce moment-là. Et j'ai continué, finalement, habituée à travailler beaucoup avec lui. J'ai continué dans son sens. Et je dois dire qu'on ne regrette pas maintenant d'être passé en ASBL. Nous avons vraiment une reconnaissance à Liège, dans le cadre du tourisme, des églises, du cultuel et du culturel. Et nous sommes même reconnus par TripAdvisor.
3: Oh,
5: et nous avons la chance d'avoir deux étoiles au Michelin.
3: Ah, vivement la troisième.
5: Hein. On espère en tout cas, avec des activités telles qu'on fait. Donc c'est l'année dernière que j'ai eu l'idée de faire une nocturne.
3: On va en parler. Ne dévoilons pas tout. Prenons le temps. Nous allons parler de Saint-Jacques, dont vous êtes responsable des guides. C'est une collégiale, c'est un bâtiment, et là je me tourne vers l'architecte, l'archéologue, c'est un bâtiment pas tout à fait récent.
4: Non, tout à fait, oui, tout à fait.
3: Ça remonte au Xe siècle.
4: En fait, la fondation date de 2015, grâce au prince évêque Baldéric II. Mais du XIe siècle, malheureusement, en élévation, on n'a plus rien. Donc, l'avant-corps que vous connaissez bien, en gréouillet, lui, il date du XIIe siècle. On a la chance d'avoir une datation de la charpente dans les années 1160. Donc, c'est assez précis. Donc, en fait, c'est le dernier vestige de la collégiale romaine. Le reste, c'est gothique. Si vous voulez, ils ont décidé de reconstruire une nouvelle collégiale au XVe siècle. Ils l'ont débuté vers 1419. Mais malheureusement, en 1421, ils ont dû s'arrêter faute de moyens. Mais ce qui est génial, c'est qu'on a encore une bonne partie du chœur qui date de cette époque-là. Et donc, au XVIe siècle, quand ils reprennent le chantier, dû à un épisode un peu malheureux, parce que la voûte s'est effondrée, a touché la sépulture de Baldiric II. Alors c'était le grand témoin, c'était un peu le Notre-Dame de l'époque. Et donc, entre guillemets, grâce à ça, pas mal de fonds sont arrivés et on a pu poursuivre le projet du XVe siècle. Donc en fait, ce qui est vraiment particulier à Saint-Jacques, c'est qu'on a une église qui a été reconstruite au XVIe siècle.
3: Un peu hétérogène.
4: Voilà, là, sur base d'un projet XVe, arrimé à un avant-corps XIIe qui est maintenu. Et comme vous le savez aussi, on a la chance d'avoir un portail renaissancialisant tout à fait exceptionnel, attribué à Lambert Lombard, et qui lui date de 1558-1561 environ. Donc c'est vraiment une architecture tout à fait incroyable. Et alors ce qui est riche aussi, c'est qu'on a cette rencontre entre le gothique et la Renaissance, puisque si vous connaissez un peu les vitraux du chœur, eh bien vous avez clairement l'architecture de la Renaissance qui est représentée. On a des vitraux des années 1520, autour de 1525-1530, dans une architecture encore gothique. Donc ça, voilà, il y a vraiment ce mélange tout à fait étonnant. Et évidemment, vous connaissez cette église qui est exceptionnelle, quoi, l'intérieur et le...
3: Un plafond extraordinaire.
4: Hein. Ah oui, oui, des voûtes, mais vraiment, il faut voir, c'est vraiment reconnu au niveau international. Oui.
3: Alors je m'adresse au docteur architecte, hein. Elle est en bon état?
4: Elle nécessite des travaux, oui, clairement.
3: Aïe.
4: Oui, non, mais c'est normal, ça fait partie de l'histoire d'un bâtiment. Et je sais que la fabrique est bien consciente et donc a engagé des démarches pour entamer des travaux de conservation, de restauration. Oui, oui.
3: Alors, évidemment, pour faire vivre cette collégiale, hein, qui était abbaye auparavant, hein, puis qui est devenue collégiale, on a tout un groupe de guides qui organise des choses. On va voir un petit peu dans quelques instants l'activité exceptionnelle, on peut le dire, que l'équipe des guides, cette ASBL, va nous proposer début octobre. On fait une petite pause musicale et puis on s'attaque au nocturnal de l'abbaye. 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
2: C'était notre amie Rory, la bruxelloise Rory, plus jamais. Si, si, encore, on va continuer notre émission Curiosité avec nos deux invités, Caroline Boll et Madame Sherrington, Micheline Sherrington, qui est la responsable, l'ancienne responsable des guides. Elle a d'autres missions pour l'instant, pour faire vivre cette collégiale Saint-Jacques que les Liégeois apprécient énormément. Mais voilà, il faut la faire vivre, la faire connaître, montrer son passé. Et vous avez eu une idée?
3: Oui, en fait, chaque fois que je parcourais l'église, j'en ai vraiment été, mais tout de suite passionnée, amoureuse. Et je me disais, mon Dieu, voir circuler les moines ici avec la lumière, les bougies, etc. Enfin, ça devait être fabuleux. Et puis, au fur et à mesure de nos visites, on s'est rendu compte de plus en plus que les gens ignoraient totalement que c'était une abbaye, et plus même, ignoraient même ce qu'était une abbaye. Maintenant, c'est vraiment quelque chose qui est malheureusement perdu. Donc, je suis arrivée à convaincre nos guides, assez bien documentés, de revêtir pour un week-end la bure, et donc de guider les personnages, c'est-à-dire qu'on va ouvrir les choses. Donc il y aura le moine sacristain, le prieur bien sûr, qui expliquera son rôle, le sacristain, le chantre, le célérier, le moine copiste, le bibliothécaire, même un moine convert, qui conduira alors la procession chez Caroline, dans l'infirmerie.
2: Ah, l'infirmerie, on va en parler, parce que c'est un monument à découvrir. Alors, donc ça se passe le soir?
3: Ça se passe bien sûr le soir, parce qu'il faut la lueur des bougies, bien entendu. De préférence, les mois, en tout cas d'hiver, pas trop froid pour qu'il fasse noir à 18h. Et puis bon, c'est encore une idée qui est toute jeune, évidemment. Hein. On a fait ça l'année dernière, et cette année-ci, bien, on rentre un petit peu, je vais dire, dans le confort d'une expérience. Mais, et je crois qu'il y aura encore beaucoup, beaucoup. On attend en tout cas le retour des visiteurs et on espère alors s'améliorer encore.
2: Donc, les dates, c'est le 2, le 3 et le 4 octobre.
3: C'est bien ça. Donc, les nocturnes, ce sera surtout le vendredi 2 et le samedi 3. Le 4, de toute façon, il y a quand même des visites guidées normales l'après-midi. Hein. Mais vraiment, les moines reviennent alors soir.
2: Le soir, ouais. Donc à 18h, on a les moines.
3: On a les moines, mais alors bien sûr, on a la bière de brasserie et quelques petites dégustations en attendant qu'on puisse avoir son tour. Parce que bon, ce n'est pas possible une organisation comme ça, que tout le monde se précipite. Donc on va constituer des groupes de 10-15 personnes et c'est le prieur qui reçoit et qui amène au sacristain, la crypte sera ouverte. Et alors, chaque moine parle environ de 7 à 10 minutes. Donc, ça fera un tour de une heure quart. Mais avec l'église, comme on ne l'a jamais vu, et surtout une information comme on n'en a pas souvent, ça, parce qu'on n'a pas l'occasion encore de rencontrer un chantre ou un célérier tous les jours.
2: Ah non, c'est les revenants, on peut le dire.
3: Voilà. Oui.
2: C'est payant.
3: Non, c'est gratuit.
2: En plus,
3: c'est gratuit. Avec, écoutez, nous sommes bénévoles et nous.

0: finalement, Caroline va vous en parler.
1: Oui.
0: Et nous avons, comme bon, forcément, nous n'avons pas beaucoup de moyens, nous avons choisi l'option de suggérer ce que ce devait être. Donc, c'est un graphiste de talent qui nous a fait quelques dessins pour expliquer ce que c'était et qui finalement parle vraiment de lui-même. Quoi.
1: C'est ça. Alors, donc, ça dure à peu près une heure et demie. Hein,
0: à mon avis, oui, une heure et quart maximum.
1: Et donc, il n'y aura qu'un tour donc...
0: Il n'y aura qu'un tour.
1: Ah là là.
0: Oui.
1: J'espère que vous n'aurez pas trop de monde.
0: J'ai peur aussi.
1: Aïe, aïe, aïe, aïe, aïe. En tout cas, essayez d'être là assez tôt pour avoir votre place, pour vivre ce parcours de 800 ans.
0: Oui, vraiment. C'est-à-dire qu'on a choisi... le Moyen-Âge, si vous voulez, bien sûr, pour que la nef de ce 16e siècle ce soit logique, bien sûr. On a choisi l'époque aussi où il n'y a pas encore d'imprimé, donc que ce soit bien sûr les moines copistes et le scriptorium. Et puis alors, le fait aussi que notre abbé infirmier, notre père infirmier, ben lui, bon, c'est un petit peu anachronique, mais il est mort, lui, en 1401, mais il revient pour l'occasion.
1: Oui, écoutez.
0: Il est mort d'une épidémie de peste, mais
1: allez,
0: il va revenir.
1: Venez, plus on est de fous, mieux on s'amuse. Oui, en tout cas, c'est une très très belle expérience que vous proposez, là, est originale, et on espère, on rappellera les dates. Hein, donc.
0: Ça se passe dans le cadre, forcément, du circuit des collégiales. Or, c'est vrai que Saint-Jacques a été une collégiale, mais vraiment à la fin de...
1: C'est ça, oui.
0: Voilà,
1: oui.
0: C'est ça. Donc, sa spécificité première, c'était d'être...
1: Une abbaye.
0: Donc, on se démarque, si vous voulez, des autres collégiales.
1: C'est bien de se démarquer. Comme ça, on parle de vous. je me tourne vers Madame Boll, qui n'est pas docteur, elle est médecin de cette, nous ne confondons pas les titres, hein, vous savez comme c'est compliqué dans les universités, mais elle est médecin puisqu'elle s'occupe de voir si tout va bien en matière de restauration. On a parlé de crypte.
2: Oui.
1: C'est quoi ça, une crypte, et à quoi ça sert, et qu'est-ce qu'on y voit dans cette crypte?
2: Dans la crypte, en fait, c'est là où on avait la sépulture de Baldiric, hein, le fameux donc fondateur de cette abbaye. Et la chance que l'on ait, c'est qu'elle date du XIe siècle. Donc, je vous ai dit tout à l'heure, on n'a plus rien en élévation de l'origine de l'abbatiale romane. Mais on a la chance, grâce à des travaux de chauffage qui ont eu lieu il y a plusieurs décennies, de découvrir donc les vestiges de cette crypte. Et la chance, ben voilà, c'est de temps en temps, exceptionnellement, l'ouvrir aux visiteurs, et c'est ce qui va se passer le 2 et le 3 octobre.
1: Donc on pourra visiter cette crypte de façon exceptionnelle, Madame Shelton.
0: Oui, absolument exceptionnelle. Mais je vous dis, voilà, quand on la voyait avant, les visiteurs étaient un peu déçus, parce qu'ils ne comprenaient pas très bien. Mais maintenant, la façon dont on l'a habillée et dont on a suggéré, je crois que... Et puis bon, on a ajouter quand même des petites décorations, c'est la surprise.
1: C'est un fameux travail d'organiser tout ça, j'imagine. Vous êtes dessus depuis combien de temps?
0: Depuis l'année dernière.
1: Ah oui, carrément.
0: Non, l'année dernière, j'ai beaucoup travaillé. Enfin, c'est une idée qui... Mais alors, cette année-ci, on s'y est pris à temps. Il y a quand même toute une équipe qui s'est constituée. Donc, je crois que... C'est quelque chose qui va aboutir.
1: Oui, j'imagine que les guides sont enthousiastes de se déguiser en moine.
0: Eh bien, oui.
1: Ben oui,
0: et ça leur va très bien.
1: Oui, de redécouvrir comme ça le lieu dans son jus, comme
0: Mais
1: on dirait.
0: Mais oui, parce que ça leur a permis de faire une étude sur toute la hiérarchie d'une abbaye. Et c'est incroyable, les mécanismes, la hiérarchie, les travaux, les différents vœux qu'ils faisaient, etc. Donc on s'est tous penchés sur la règle de Saint-Benoît, donc c'est vraiment un travail en profondeur.
1: Oui, ça doit être enthousiasmant comme ça de redécouvrir ensemble, c'est ça
0: tout
1: le principe
0: fait.
1: Aussi,
0: oui, oui.
1: Hein. C'est une équipe. Hein.
0: Tout à fait.
1: On peut encore faire partie des guides,
0: Bien
1: on peut
0: sûr,
1: s'inscrire.
0: On recrute.
1: Oh, vous recrutez. Je vois dans ses yeux. Oui. Tout de suite, on recrute. Quelles conditions, quelle capacité faut-il? De bonne humeur.
0: Oui, exactement. Mais bon, vous savez, ça peut très bien être comme accueillant, parce que nous avons quand même, rien que pour nous, nous avons au moins 16 000 visiteurs par an, rien que pour ça. Oui.

0: Jacques, nous voyons défiler toutes les nationalités. Donc, si vous savez dire quelques mots en anglais, allemand, etc., nous avons des guides qui sont vraiment parfaitement bilingues. Et voilà, l'accueil. Et puis, de toute façon, vous savez, quand on est liégeois, on est passionné par le patrimoine.
1: Oui. Et on est accueillant, c'est ce qu'on dit.
0: Oui,
1: en tout cas.
0: C'est ce que tous les touristes nous disent. Ils adorent Liège pour leur accueil et leur gentillesse.
1: Alors, je me tourne vers Caroline Boll. Nous allons parler maintenant d'infirmerie.
2: Oui.
1: C'est quelque chose que, vous, tout de suite, quand on s'est rencontrés, vous m'avez dit « Ah, vous connaissez l'infirmerie ?» Ben, je dis « Oui, j'y allais quand j'étais petit, que j'étais malade. » Mais j'imagine que ce n'est pas de ça dont on parle.
2: Non. Mais en fait, personne ne connaissait l'infirmerie. En réalité, c'est deux maisons qui bordent la place Émile Dupont, donc le parc qui est juste à côté de Saint-Jacques. Deux maisons qui étaient destinées à être démolies pour construire un immeuble à appartement. Et on suspectait qu'il y aurait peut-être des vestiges des anciens bâtiments claustraux, puisqu'on savait qu'ils se trouvaient dans cette zone-là.
1: Alors, on va expliquer, oui. Parce que
2: oui.
1: Donc on imagine bien l'église, la place Émile Dupont, et il y avait tout autour de cette place des bâtiments, j'allais dire des moines, et puis des chanoines par après.
2: Oui, en fait, vraiment à l'emplacement du parc,
1: oui.
2: Vous aviez le cloître.
1: C'est ça, voilà.
2: Les bâtiments claustraux. Donc, il y avait une aile qui était face à l'avant-corps et l'autre devant le transept. Je ne sais pas si vous voyez la croix.
1: Et
2: l'aile sud, elle se trouvait plus ou moins à l'emplacement des immeubles à appartements actuels qui sont parallèles à l'église.
1: C'est ça.
2: Et donc, on a voulu absolument...
1: Il y a deux maisons.
2: Deux maisons qui a priori n'ont rien à faire avec le patrimoine de l'abbaye, puisque quand on regarde les façades, c'est 19e, 20e, donc a priori pas de vestiges. Mais si vous regardez bien, vous voyez que la toiture est en oblique. Alors là, c'était déjà un signe qu'il y avait quelque chose d'étrange. On est allé dans les appartements boulevard Pierrecot, et là on a vu une façade en pierre tout à fait intéressante qui pourrait nous indiquer qu'il y avait des vestiges beaucoup plus anciens. Et puis, il y a eu cette demande de permis de démolition. Et donc, on a exigé d'étudier les maisons. Le permis a été accordé, quels que soient les résultats de notre étude. Donc ça, c'était un peu un challenge.
1: Ah, oui.
2: On avait très peu de temps pour récolter un maximum d'informations pour découvrir ce patrimoine. Mais on savait que l'issue était fatale. Alors ça a été un peu particulier. Et on a été de découverte en découverte. En réalité, derrière ces façades 19 et 20e se cache un patrimoine médiéval, mais spectaculaire.
1: Ah oui.
2: Depuis les caves jusqu'au fêtes. En réalité, on a l'ancienne infirmerie des moines probablement 12-13e, ou plus tard 13e, et puis qui a été agrandie, franchement restaurée au 14e siècle. Et en fait, la majorité des structures date du 14e siècle. Alors, je ne sais pas si vous réalisez pour Liège, mais c'est incroyable.
1: Oui, avant le sac de...
2: Mais oui, vous savez qu'en 1468, Charles Téméraire a failli être assassiné par les Liégeois. Comme on imagine, ça n'a pas fonctionné. Et donc,
1: il n'était pas content.
2: Et donc, les lendemains n'ont pas été faciles pour les Liégeois. Donc, il a vraiment orchestré la démolition systématique de la ville, mais en épargnant le patrimoine religieux. Parce qu'il était proche.
1: C'est dangereux,
2: et...
1: ça.
2: Mais voilà, et c'est ce qui a sauvé Liège, parce que grâce à ça, on a pu se relever quelques décennies plus tard. Mais ce qu'il faut savoir, donc, c'est que ce patrimoine religieux, il a en partie été sauvé, parce qu'il y a beaucoup de maisons canoniales qui, malheureusement, ont été détruites également. Et donc, c'est notre chance, c'est qu'en fait, comme c'était sur le territoire de l'ancienne abbaye, ce patrimoine a survécu. Et puis, on a la chance aussi d'avoir une phase de rénovation tout à fait spectaculaire au XVIe siècle. Donc, vous savez qu'il y a le portail de Saint-Jacques exceptionnel, attribué à Lambert Lombard. Et en réalité, l'abbé commanditaire, donc Hermann Rave, d'ailleurs, ses armoiries sont présentes sur le portail, eh bien, il a aussi organisé une rénovation assez importante de l'abbaye, de l'infirmerie, pardon. Et on a, grâce à lui, un ensemble de peintures murales, mais tout à fait exceptionnelles, qui fait vraiment penser à l'école de Lambert Lombard. Mais en réalité, on a pu démontrer qu'il s'agissait de copies de gravures de Martin van Heemskerk, un célèbre peintre, artiste des Pays-Bas. Et en fait, on a vraiment des peintures murales, mais c'est tout à fait une découverte exceptionnelle. Et donc, en fait, on a un patrimoine qui s'est révélé à la fois un patrimoine architectural, artistique, tout à fait
1: intéressant. Et la fin de l'histoire, on a quand même abattu ça.
2: Ah bon, alors voilà, justement, on a eu la chance, c'était un peu dramatique hein, pour nous, parce qu'à la fois, on découvrait de jour en jour un patrimoine
1: exceptionnel,
2: vraiment incroyable, mais on savait que l'issue était fatale. Heureusement, 2 jours avant la démolition, le ministre à l'époque, hein, donc c'était Michel Dardenne, paix à son âme, est venu voir et il nous a dit « ça a l'air vraiment intéressant, je vous laisse encore 2 mois pour me prouver que ça vaut la peine de les sauver ». Et donc on a constitué un grand dossier, on a fait venir des experts niveau international et tout le monde était unanime. Mmh. Et donc il a été très courageux parce que le permis était accordé. Donc ça voulait dire expropriation, indemnité aux propriétaires, etc. Alors pour en faire quoi ? Il fallait évidemment justifier l'intérêt, l'utilité publique. Et c'était une évidence pour nous, c'était d'en faire un lieu d'apprentissage de l'archéologie du bâti. Parce qu'à l'époque, c'était pas encore intégré dans les programmes universitaires. Comme vous l'avez compris, c'était vraiment important que ça apparaisse vraiment comme démarche préalable aux restaurations, à l'accompagnement des dossiers. Et aussi montrer aux Liégeois ce patrimoine tout à fait incroyable, médiéval, conservé des caves jusqu'au comble.
1: Voilà. Et aujourd'hui, où en est-on ?
2: Alors, en fait, ce qui est un peu particulier, c'est que évidemment les lendemains ont été compliqués avec le propriétaire qui n'a pas vu ça d'un très bon œil. Donc, on a eu quand même de nombreuses années de procès. On a heureusement tout gagné. Et pour le moment, on n'a toujours pas les fonds nécessaires pour faire le grand projet que l'on espère. Mais c'est pas. Enfin voilà, malgré tout, on y organise pas mal d'activités, de formations, donc en archéologie des bâtiments, de visites. On y a aussi créé un monitoring urbain, donc on analyse les différentes réactions de ce bâtiment au contexte, à la pollution, au gaz, au mouvement. Enfin voilà, c'est vraiment un laboratoire urbain conservatoire, si vous voulez. Et puis il y a pas mal de recherches qui se font, notamment en collaboration avec le Liège, qui est un partenaire vraiment. On travaille en étroite collaboration avec notamment la faculté d'architecture et de philosophie et lettres, donc les archéologues, historiens de l'art. Donc c'est un lieu malgré tout vivant. Alors c'est vrai que c'est un peu dommage de ne pas avoir les fonds pour faire le grand projet que l'on espérait.
1: Mais vous espérez, il est peut-être toujours sur la table.
2: Ah oui, on espère toujours que voilà.
1: Et ça serait quoi ?
2: C'est à la fois évidemment garder la partie entre guillemets muséale, formation, etc., mais aussi accueillir des bureaux pour l'Agence wallonne du patrimoine pour avoir un pôle local, aussi un centre d'accueil de documentation en lien avec Saint-Jacques, évidemment, et mettre vraiment en lumière ce patrimoine. Et donc, si vous voulez, au niveau des façades, on a une façade médiévale en retrait, au numéro 9. On pourrait la voir, donc on pourrait imaginer un projet architectural contemporain qui permette de voir ce patrimoine tout à fait exceptionnel. Et aussi, mon projet, ça serait bien de travailler aussi sur tout le parc et de remettre en évidence, vous voyez, les vestiges des bâtiments claustraux dans un aménagement
1: un peu archéoforum,
2: paysager. Mais paysager, donc ce serait à l'air libre. Mais vous voyez, on sait où se trouvait l'ancienne salle du chapitre, par exemple. On pourrait vraiment imaginer de réaménager ce parc avec tous ces éléments-là et avec tous des éléments didactiques aussi pour informer les Liégeois du patrimoine exceptionnel qu'ils ont devant leurs yeux.
1: Voilà. Alors je me tourne vers Micheline Shenkton, hein, qui elle est responsable finalement de cette nocturne, le retour des moines à Saint-Jacques. Est-ce qu'on pourra visiter l'infirmerie ?
0: Mais on va s'arranger, il y a une collaboration entre nous deux et une amitié aussi. Donc je crois que c'est un petit peu le but aussi de faire justement de promouvoir l'infirmerie que trop peu de personnes connaissent. Et je ne dis pas chaque fois, bien sûr, mais au bout de 2 ou 3 mois, quand Caroline peut, ce serait vraiment un grand point positif pour nous.
1: Oui, parce que ça intéresse les Liégeois, c'est un patrimoine exceptionnel, évidemment.
0: Tout à fait. Et puis alors, Caroline vous a présenté l'architecture du bâti, mais pour nous, c'est terriblement intéressant d'avoir découvert l'oratoire, l'orientation, tout ça. Ça nous met tellement près et ça nous concrétise tellement la présence des moines que l'on n'a pas finalement dans cette grande église qui est maintenant une paroisse. Donc, il n'y a plus que l'infirmerie pour rappeler le passé.
1: Caroline ?
2: Oui, je voulais vous dire, en fait, ce qui est incroyable, c'est qu'effectivement, on a retrouvé les traces d'un oratoire, d'une salle des malades, de différentes salles de malades, donc directement en lien avec l'oratoire, donc ils pouvaient

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1: Et nous écoutions à l'instant l'affaire Louis Trio, Chic Planète, dans son dessus. Ah ben oui, c'est tout un programme. Un autre programme, ce sont ces nocturnales à l'église Saint-Jacques, organisées pour la deuxième année. J'ai pas dit la seconde, hein, la deuxième année. La deuxième année par Micheline Sherrington et toute son équipe, hein, parce
2: que
1: nous aurons des moines un petit peu partout. Donc c'est un moment exceptionnel qu'on vous propose. Découvrir l'église Saint-Jacques à 18h dans le noir, avec des moines qui se promènent, bougies à la main, et qui vous prendront par la main pour faire découvrir les différents aspects de cette église exceptionnel. Aussi exceptionnel, ce sont les recherches en archéologie et restauration que Caroline Boll fait autour de cette église Saint-Jacques. Et nous avons parlé de l'infirmerie, mais il n'y a pas que ça, Caroline. Il y a aussi tout ce qu'on pourrait imaginer et tout ce que l'on voit aussi.
3: Oui, alors ce qui est particulier, c'est que cette infirmerie, comme en fait une partie des bâtiments claustraux, donc en fait toute l'aile sud du cloître, est établie sur un canal qui avait été creusé au XIIe siècle à la demande des moines et de l'abbé Drogon. Et donc ce canal permettait d'irriguer des vergers, d'actionner un moulin, mais aussi c'était extrêmement précieux pour apporter les denrées, mais aussi les matériaux de construction et évacuer les eaux usées contaminés.
1: Donc c'est-à-dire qu'il y avait un canal qui a été construit et qui le reliait à la Meuse, alors.
3: Oui, c'est ça. Donc c'est une dérivation, en fait. On appelle ça la rivelette.
1: Rivelette.
3: Oui, c'est un canal qui était vraiment creusé dans le domaine, puisque vous savez, dans une abbaye, il fonctionne en autarcie. Donc ça permet évidemment par ces cours d'eau d'apporter facilement, les différents matériaux et denrées et d'actionner le moulin. Et la particularité, c'est qu'on voit encore la voûte qui couvrait le canal et on a mis au jour l'eau. Et donc, on peut voir encore ce canal sous les bâtiments, donc sous les deux maisons, en fait.
1: Ah, d'accord.
3: Et c'est un canal médiéval, probablement du XIIIe siècle, donc plus tardif que le creusement du canal. Mais,
1: il n'y a plus d'eau.
3: Si, si.
1: Ah, d'accord.
3: En fait, lors des fouilles, on est vraiment descendu au niveau de l'eau et donc elle réapparaît.
1: D'accord.
3: L'idée, ce serait. On ne la voit que sous le numéro 9, donc, mais en fait, on pourrait dégager davantage et on pourrait retrouver complètement l'eau. Sous les maisons.
1: On pourrait revoir tout le canal jusqu'à la Meuse.
3: Mais pas jusqu'à la Meuse, parce que les immeubles à appartements.
1: Évidemment.
3: Ça, mais en tout cas, on a une portion.
1: Alors, tous ces bâtiments, vous avez fait de l'architecture archéologique.
3: L'archéologie
1: des bâtiments. Où est-ce qu'on allait chercher des pierres, etc. Comment est-ce qu'on les amenait? Venait d'où tout ça?
3: L'avant-corps, si vous regardez bien, ce sont des moellons de grouillés. Et là, les carrières, c'était des carrières locales, localisées au pied de dans la citadelle. Vous voyez, la colline de la citadelle. Il y a d'ailleurs encore des entrées de carrières. Donc, quand vous voyez à Liège un bâtiment globalement en grouillé, il est probable qu'il soit médiéval. Et après, ils ont préféré utiliser une autre pierre qui était le calcaire de Meuse, qui était extrait de carrières le long de la Meuse et acheminé par voie fluviale jusqu'à Liège. Donc, l'articulation, le grand changement, c'est 1185, la cathédrale de Liège qui était en grouillé part dans les flammes, est incendiée. Et donc, lors de la reconstruction, on va utiliser le calcaire de Meuse qui est plus facile à tailler, qui résiste mieux aux conditions. D'ailleurs, on le voit, quand vous voyez l'avant-corps de Saint-Jacques, vous voyez qu'il a quand même fort souffert des intempéries, etc. Alors que le calcaire de Meuse résiste beaucoup mieux. Et donc, progressivement, on voit dans l'architecture en dur l'utilisation de plus en plus importante du calcaire de Meuse.
1: Alors, vous êtes aussi responsable.

0: table à la WAP de restauration. Est-ce qu'on a encore les artisans qui savent travailler ces documents?
1: Oui, on a la chance à l'Agence Wallonne du Patrimoine d'avoir développé tout un pôle de formation et de, surtout de sensibilisation à l'importance des métiers traditionnels, de l'artisanat. Et donc, il y a toute une série de stages, de formations qui mettent à l'honneur ces anciens métiers, qui permettent de vraiment se former, notamment à la taille des pierres. On a le pôle de la pierre à Soigny, où on peut expérimenter la taille de la pierre. Donc, d'ailleurs, dans 10 jours, j'y vais avec mes étudiants de l'UCL pour qu'ils pratiquent, qu'ils voient ce que c'est tailler une ancienne pierre avec, avec des outils traditionnels. C'est vraiment pas, c'est fascinant.
0: C'est un métier.
1: et de les restaurer aussi, quelles sont les techniques, etc. Et tout ça, c'est vraiment, ce pôle de la pierre, il est vraiment, vraiment exceptionnel et en plus très, très bien restauré. Il y a un projet vraiment au niveau architecture qui est particulièrement intéressant. Et l'autre pôle vraiment important, c'est la Paix Dieu, donc le centre, aussi une ancienne abbaye qui a eu cette chance d'être transformée pour accueillir justement les métiers du patrimoine. Et donc on forme, on sensibilise des jeunes, on forme aussi des adultes. Et donc ça, je trouve ça merveilleux d'avoir mis ça sur pied parce que voilà, il y a ce lien qui est entretenu. Et à l'heure actuelle, je trouve que c'est d'autant plus important de mettre ces métiers à l'honneur. Et on voit bien qu'on
0: retourne fiers
1: vers...
0: d'eux. Hein, soyons fiers d'eux.
1: Ah oui, clairement.
0: Mais il n'y a pas qu'en France qu'il y a des bons artisans.
1: Ah oui, non, clairement.
0: Il y a toute une filière ici en Wallonie très importante. On va faire une petite pause cinéma. On va retrouver nos deux chroniqueurs, c'est Pierre Germet et Sandy Louis. Bonjour Sandy.
2: Bonjour Pierre.
3: Bonjour Sandy.
2: Parmi les sorties cinéma de cette semaine, Pierre, vous avez choisi de d'abord nous parler d'un film venu de la sélection officielle de Cannes, à savoir Garance de Jeanne Herry.
3: Oui, Sandy, Garance, c'est le portrait d'une actrice de théâtre, Adèle Exarchopoulos, criante de vérité, mais rongée par l'alcool, ce qui la prive de toute chance de carrière sur les planches. Elle tentera bien de trouver la rédemption dans les bras d'une amie, Sarah Giraudot, lumineuse, mais en vain. Ce film sur la banalisation de l'alcool au quotidien offre par ailleurs un joli portrait de deux femmes gagnées par l'ivresse, mais cette fois-ci l'ivresse de l'amour. Et certains n'hésitaient d'ailleurs pas à pointer Adèle Exarchopoulos parmi les candidates au prix d'interprétation à Cannes, tant son interprétation a été juste, sans jamais tomber dans l'excès comme trop souvent dans ce type de personnage rongé par l'alcool. Bon, elle n'a pas eu le prix d'interprétation, c'est vrai, mais ça n'enlève donc rien à la qualité de sa prestation.
2: Voilà donc pour Garance de Jeanne Herry, la deuxième sortie de la semaine que vous avez choisi d'évoquer avec nous et pour nous, Pierre, c'est Raisons et sentiments de Georgia Oakley.
3: Oui, Sandy, c'est en fait la nouvelle adaptation du roman éponyme de Jane Austen, publié en 1811. Ang Lee, le réalisateur taïwanais, l'avait déjà adapté en 1995, donc il y a plus de 30 ans. À la mort de leur père, spoliés de l'héritage familial au profit de leur demi-frère, les sœurs Dashwood ainsi que leur maman doivent quitter la demeure ancestrale de Northland pour s'installer dans un modeste cottage dans le Devon où les accueille un cousin plein de mansuétude. C'est là que les deux filles aînées, Elinor et Marianne, vont connaître leur destin. Elinor, au caractère plutôt réservé, aime en silence Edward Ferrars, alors que celui-ci semble promis et tenu par un engagement secret. Tandis que la très expansive Marianne, beaucoup plus impulsive, s'enflamme pour le séduisant Willoughby, qui va pourtant la trahir en faisant le choix d'épouser une riche héritière.
2: La réalisatrice anglaise Georgia Oakley a-t-elle apporté quelque chose de différent dans son adaptation du roman de Jane Austen?
3: Oui, Sandy. En adaptant à son tour ce roman de Jane Austen, Georgia Oakley s'autorise quelques libertés avec le texte original, mettant davantage l'accent sur le côté romanesque du récit et y ajoutant ça et là des répliques cinglantes pleines d'humour qui rendent justement donc le récit plus moderne. Ce qui m'a frappé aussi, c'est la complicité entre les deux sœurs qui, malgré leurs différences de caractère, se soutiennent l'une l'autre au gré des tempêtes rencontrées. Mais encore, le côté très contemporain et même moderne de ces deux jeunes filles, qui ne s'en laissent pas compter des montages matrimoniaux imaginés par les familles, voulant donner libre cours à leurs sentiments, soulignant ainsi une forme d'émancipation féminine, bien avant la vague de revendications féministes d'aujourd'hui, genre « hashtag MeToo ». Enfin, on admirera la beauté de la photo qui magnifie les décors somptueux de la campagne anglaise, ainsi que l'interprétation d'un bien beau casting porté par les deux sœurs complices qui sont à l'écran, Daisy Edgar-Jones et Esme Creed-Miles.
0: Eh bien, merci Pierre et Sandy, il faut vite aller vous faire soigner un petit groc là, et puis une bonne couverture et tout se passera bien pour vous.
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0: Il faut prendre soin de ses chroniqueurs. Tout comme nos invités, c'est Caroline Boll et Micheline Sherrington. Elles viennent nous parler de la collégiale Saint-Jacques. Saint-Jacques qui sera en fait le 2, le 3 et le 4, mais surtout le 2 et le 3.
5: Surtout le 2 et le 3.
0: Le 3, le 4, oui. Ce seront des visites, mais il n'y aura
5: normal.
0: Pas 18h. Il n'y aura pas 18h.
5: Non. Ah non, non.
0: Donc ce seront des visites normales, mais le 2 et le 3, là c'est exceptionnel, à 18h.
5: De 18 à 20, à 10 à... 22h.
0: À 22h, mais il faut là à 18h.
5: Oh oui.
0: Oh oui, même avant. Oh oui, oui. Mais Micheline dit, oulala, là là, si vous venez à 2h de l'après-midi. Non. Mais venez tôt parce que les places seront chères.
5: On verra.
0: Donc, lors de cette soirée, cette nocturne, nous aurons des moines qui vont nous faire voyager, et notamment dans cette fameuse infirmerie. Pendant une quinzaine de minutes, on aura un avant-goût de ce que l'on pourra découvrir dans quelques années, peut-être.
1: Hein. Oui, tout à fait.
0: Et alors, vous vouliez ajouter quelque chose?
1: Ah
0: donc,
1: oui.
0: Ce petit canal que l'on voit est assez extraordinaire. Hein.
1: Oui, en fait, on voit le canal et on a encore les berges. On a également découvert le tablier d'un pont. Donc, on peut vraiment bien comprendre l'organisation des bâtiments claustraux par rapport à ce canal, à cette rivelette. C'est vraiment tout à fait intéressant. Et alors, pour revenir à la découverte de l'abbaye, on a un moine, le moine Léonard, qui est un personnage haut en couleur.
0: Moine Léonard, c'est Roland Léonard
1: qui
0: en matière de travaux.
1: À l'époque, au XIVe siècle, un érudit qui a vraiment porté la médecine et qui a développé des traités vraiment lié à la médecine et aussi à la diététique. Donc c'était vraiment quelqu'un, une personnalité vraiment marquante de Saint-Jacques. Et on a la chance d'avoir le moine Léonard ressuscité qui est vraiment, je pense, autant haut en couleur. Enfin, vous viendrez le découvrir. C'est vraiment quelqu'un d'assez incroyable aussi. Mm-hmm. Et forcément, malheureusement, on ne pourra rester que 10 minutes, un quart d'heure, mais ça vous donnera l'occasion de découvrir un avant-goût de la richesse de cette infirmerie. Et voilà, qui ne peut pas être ouverte en permanence, mais donc c'est vraiment un accès exceptionnel, donc je vous invite à venir voir, et puis dans un second temps peut-être on peut organiser une visite beaucoup plus approfondie et voilà, on pourra voir tout ce patrimoine.
0: Donc on rappelle le 2 et le 3 à 18h, visite des nocturnales, on va appeler ça comme ça, la nocturne des moines de Saint-Jacques.
5: C'est ça, oui.
0: Voilà.
5: Oui.
0: La nocturne des moines de Saint-Jacques. C'est tout un projet. Je me tourne vers Caroline Boll. En matière de restauration, il fut une époque où on ne faisait pas très attention quand on devait faire un nouveau bâti, de voir ce qu'il y avait en dessous. Maintenant, c'est tout à fait différent. Dès qu'il y a construction et suspicion de quelque chose...
1: La région wallonne a vraiment, c'est vraiment extraordinaire ce qui a été mis en place ces dernières décennies, vraiment un accompagnement très, très riche avec des historiens de l'art, architectes spécialisés qui encadrent, qui accompagnent finalement

0: commencer le chantier. parce qu'une fois que vous avez démarré le chantier, et justement, si vous faites des découvertes, à ce moment-là, c'est beaucoup plus compliqué. Mais même, en fait, il faut connaître le bâtiment avant d'intervenir. Moi, j'ai le souvenir d'un premier bâtiment qu'on a étudié, le couvent des Frères Sélites, du côté de la citadelle, de la Rivolière. Et... en fait, le fait d'avoir bien étudié les bâtiments, on savait où étaient positionnées les fondations. Certains bâtiments n'avaient pas de fondation et grâce à ça, on a pu vraiment réaiguiller tout le projet de restauration, éviter les surplus. Et vraiment, l'architecte auteur de projet nous a remercié, mais vraiment chaleureusement, parce que grâce à ça, il a pu vraiment établir un dossier pertinent juste au niveau du prix. Et donc, les entreprises n'ont pas pu réclamer tout à coup en cours de chantier des suppléments. Ça, c'est vraiment important de bien préparer le dossier en amont. Notre approche, c'est vraiment d'accompagner les auteurs de projets, les propriétaires pour dépenser. Limiter les dépenses et dépenser correctement aussi en fonction de ce patrimoine. Et vous
1: travaillez à ces recherches sur le terrain, de façon avec votre petit seau et votre pelle, ou sur des documents?
0: Moi, je travaille, oui, sur le terrain, mais c'est très complet. Hein, donc, on a effectivement, c'est des chantiers. On va vraiment... observer la matière et en fait il y a plein d'éléments à aller observer dans la taille des pierres, du bois, dans la typologie des éléments en œuvre, mais aussi donc, comme je vous le disais, c'est une approche pluridisciplinaire, donc il y a dans l'équipe il y a des historiens, il y a historiens de l'art, archéologues, enfin on est vraiment et donc en fonction de la complexité et des enjeux, on peut convoquer l'un ou l'autre, et puis alors on fait appel à des spécialistes de datation du bois, les dendrochronologues. On travaille en étroite collaboration avec l'Institut Royal du Patrimoine Artistique, l'Institut des Sciences Naturelles. Enfin, il y a vraiment des liens étroits. Les Archives du Royaume aussi pour tout ce qui est études des sources. Donc en fonction des problématiques, on s'entoure de ces spécialistes. Et c'est ça qui est fascinant, en fait. C'est à chaque fois très riche. Et ça permet de bien cibler après les actions.
1: Passionné, hein, vous êtes passionné.
0: Ah oui, c'est ça.
1: Par la restauration. Micheline Sherrington, vous êtes passionnée par cette nocturnale. On oublie une petite chose, vous avez parlé de réjouissance bibitive,
2: oui,
1: et gastronomique.
2: Mais forcément, cette circonstance, on aura de la bière des bénédictines. Et alors, avec ça, un petit accompagnement pour faire patienter, boudin, liégeois, saucisson, etc. Mais enfin bon, ce ne sera pas le but, quoi, de venir...
1: Non, mais en fait, il faut faire patienter.
2: Voilà, c'est ça. Oui, oui.
1: Après la première expérience que vous avez faite l'année dernière, quels étaient les retours?
2: Vraiment très enthousiastes. La majorité, on nous a même demandé de préparer des animations comme ça pour les écoles. Mais malheureusement, comme on était... préoccupés d'abord par le projet, on a raté complètement la communication.
1: Ah, voilà.
2: Et donc cette année-ci, on prend le problème à l'envers et on commence par la communication, vu que finalement la soirée est rodée. En amont de tout ça, il y a eu un gros travail des guides aussi, justement, pour rechercher toute la hiérarchie des moines. Où on ne pouvait pas empiéter sur, les charges de l'un et de l'autre, etc. Donc, ça a été tout un travail vraiment très, très intéressant que l'on a fait aussi grâce à nos historiens. Donc, ça a été intéressant. Et pour nous aussi, c'est vraiment la concrétisation, l'infirmerie. Je la vois forcément différemment de Caroline, mais pour nous, c'est toute la concrétisation justement de cette hiérarchie que l'on retrouve tournée vers l'Est, parce que la maladie, c'est finalement une punition de Dieu, etc. Les convers avaient le droit, les prêtres avaient le droit de dormir vers l'Est, mais je crois que les convers, c'était à l'ouest qu'on leur réservait la chambrée. Enfin bref, c'est vraiment très, très, très vivant, très concret, très intéressant pour nous.
1: C'est une volonté de remettre l'Église dans son quotidien, finalement.
2: Absolument, oui, absolument.
1: L'abbaye, en tout cas.
2: L'abbaye, en tout cas, oui, c'est ça, oui.
1: Alors, à propos d'abbaye, vous savez certainement, le pape va venir en France.
2: Oui.
1: Il n'est pas loin de chez nous puisqu'il ira à Metz. Et nous avons l'opportunité de

0: pouvoir suivre cette visite papale. Et notre ami Denis de Levinfosse va nous en dire bien plus sur cette visite sur notre antenne de RCF Liège. Bonjour Denis.
1: Bonjour Georges, bonjour à toutes, bonjour à tous. Effectivement, le pape Léon XIV sera en France du 25 au 28 septembre, autrement dit, dès demain et jusqu'à lundi. Et pour cette raison, RCF se mobilise pendant 4 jours pour vous faire vivre cette visite au plus près. Pour l'occasion, RCF déploie un dispositif exceptionnel. 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Parmi les temps forts, nous pouvons citer la visite du pape à l'UNESCO à Paris, une étape importante autour de l'éducation, l'intelligence artificielle, la science et la culture, mais aussi du dialogue et de la place de ces enjeux dans la construction de la paix. Léon XIV se rendra ensuite à Notre-Dame de Paris avant une grande rencontre avec les jeunes au Stade de France. Direction ensuite Lourdes, où le pape célébrera une messe et rencontrera notamment les évêques de France ce dimanche. Il participera aussi à la prière à la grotte de Massabielle et à la veillée mariale. Enfin, dernière étape à Metz, lundi, avec une rencontre interreligieuse et surtout un rendez-vous consacré aux racines de l'Europe, à la paix et à l'unité. Un temps fort qui prendra une résonance particulière dans une ville associée à la figure de Robert Schuman, l'un des pères fondateurs de l'Europe. 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
0: Eh bien, merci Denis pour toutes ces informations. Nous serons évidemment au rendez-vous de tous ces moments importants que vous nous avez présentés. Nous retrouvons un autre moment important. Ce sont nos deux invités, Micheline Sherrington et Caroline Boll. Elles nous parlent des nocturnes des moines à l'abbaye Saint-Jacques. Et on a découvert qu'il n'y avait pas que l'abbaye Saint-Jacques ni l'église Saint-Jacques. Il y avait tout un contexte autour. On rappelle ce que l'on peut voir hors église, parce que je m'attarderai avec Micheline sur ce que l'on verra dans l'église. Je me tourne vers Caroline. Qu'est-ce qu'on pourra revoir, repréciser en deux minutes?
2: L'infirmerie médiévale des moines de Saint-Jacques. Derrière les façades récentes, 19-20e, vous allez découvrir des façades 13-14e et tout un patrimoine, que ce soit architecturel et même artistique, assez incroyable.
0: Pas à la bougie, on aura des belles lampes. À la bougie aussi, là?
2: Je pense que ce sera à la bougie.
0: On mettra quand même une petite lampe pour voir un petit peu.
2: À la bougie.
0: Il y a quelqu'un qui vous suit avec un extincteur quand même.
2: On en a mis quelques-uns en place, ne vous cassez pas.
0: Soyez prudents.
2: Bon, ce sera juste un aperçu, comme j'ai dit, un avant-goût, puisque voilà.
0: Oui, c'est vraiment un document, des bâtiments exceptionnels à découvrir, évidemment.
2: Oui, assez vaste. Donc là, on aura 10 minutes, un quart d'heure, donc fatalement, ce sera un avant-goût.
0: Et on verra le petit canal. Peut-être.
2: Si vous voulez, on pourra aller jusque-là.
0: Mais ça dépendra, le moine qui fera visiter, évidemment.
2: Le moine Léonard.
0: C'est le moine Léonard qui fait visiter. C'est un comique, lui, non?
2: Oui.
0: Alors, Micheline, rappelez-nous un petit peu les conditions pour y aller. Il n'y en a aucune.
3: Aucune, donc vous vous présentez à 18h. On va constituer des groupes de 10 à 15 personnes. Et puis, c'est le prieur qui vient chercher le premier groupe. Explique un petit peu son rôle, va conduire alors le groupe auprès du sacristain dans la crypte, et ainsi de suite.
0: Et prend le deuxième groupe.
3: Et alors, cette année-ci, justement, il y aura un moine convert qui va traverser le jardin, le parc, pour amener en procession les visiteurs vers l'infirmerie. Et nous avons demandé l'autorisation à la ville pour pouvoir y mettre quelques bougies, justement, pour marquer le chemin jusqu'à l'infirmerie. Où là, ça va être la surprise.
0: Ah, voilà, voilà, voilà. Eh bien, c'est une très, très belle initiative que vous avez mise en place, Micheline. Merci. C'est vraiment enthousiasmant de voir que la prise... Caroline est là aussi. C'est la science. C'est le médecin des bâtiments. C'est le médecin des bâtiments. Et Micheline, c'est elle qui a eu cette idée des nocturnes. Oui. Voilà, je vous remercie beaucoup et je vous souhaite une excellente soirée à toutes les deux.
2: Oui, merci beaucoup.
0: À bientôt.
3: Merci beaucoup.
2: Au revoir.
0: Voilà, moi, je n'ai plus qu'une chose à vous dire, vous le savez très bien. Bien des choses chez vous, et en remerciant évidemment notre ami Christophe, qui est à la technique aujourd'hui. Bon week-end.

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1: Bonjour et bienvenue. Je suis particulièrement heureux de vous retrouver, de vous accueillir sur l'antenne de RCF Notre-Dame ce matin. Il était 4h quand j'ai traversé les Champs-Élysées à Paris. Les écrans géants sont déjà en place. Les barrières commencent à être installées. Puis, je suis arrivé sur le lieu de la déambulation qui aura lieu cet après-midi dans la capitale. Là aussi, les barriérages, comme on dit, sont déjà disposés. Aujourd'hui, les catholiques de France reçoivent leur pasteur. La République reçoit un chef d'État et un chef spirituel dont la parole compte plus que tout autre en France. La France accueille le pape. Au milieu de l'enthousiasme sincère qui peut être le nôtre, il est toutefois important de prêter attention à deux attitudes. D'une part, Léon XIV n'est pas Céline Dion. Le successeur de Pierre n'est pas une star, il nous montre la voie de Dieu, il nous invite à suivre toujours plus les commandements du Christ. C'est l'unique but de sa venue en France. D'autre part, Léon XIV va prendre de nombreuses fois la parole. Nous avons le devoir de suivre avec attention le sens de son message. C'est la mission que le Christ a confiée à Pierre. Toi, quand tu seras revenu, affermis tes frères. Affermis tes frères, c'est la mission du successeur de Pierre, c'est la mission de Léon XIV. Il arrive dans 3h30 et on en parle avec vous, Clara Bévillacqua. Bonjour Clara.
2: Bonjour Pierre-Hugues.
1: Le pape Léon XIV attendu avec un programme chargé.
2: Et oui, déambulation bien sûr en papa mobile dans les rues de Paris à partir de 16h et veillée de prière au Stade de France. Une soirée dédiée aux 17-35 ans, encourager le réveil spirituel et l'engagement des jeunes, c'est l'une des grandes priorités du pape. Début de la soirée au stade à 18h15, les réservations sont parties en un clin d'œil. Et ce voyage sera à suivre partout en France. Des fan zones, autrement appelées pape zones, sont installées dans de nombreuses paroisses. De véritables écrans géants pour suivre le déplacement de Léon XIV.
1: Léon XIV arrive donc ce matin, Clara.
2: La première étape, nous l'avons dit, Paris, avec un atterrissage aux alentours de 10h où Emmanuel Macron l'attendra. Ils prendront ensuite la direction de l'Élysée. Léon XIV rencontrera les autorités et le corps diplomatique. Dans l'après-midi, le Saint-Père se rend à l'UNESCO pour participer à une journée de réflexion sur l'intelligence artificielle, l'éducation et la paix. Et puis, ce sera la traditionnelle déambulation en papa mobile dans les rues de Paris, un parcours de 2,5 km qui le mènera de Notre-Dame-des-Champs jusqu'à la place Saint-Michel en passant par le boulevard de Port-Royal, Marguerite de Moulins.
3: Là, on arrive à Port-Royal.
4: Thomas Lecchio fait partie de l'équipe d'organisation et détaille les différents groupes qui jalonnent ce parcours.
3: Après avoir fini de remonter le boulevard de Montparnasse, le trajet du pape bifurque vers la gauche. Donc sur ce gros carrefour, voilà, il y aura une grande foule évidemment pour l'accueillir avec des drapeaux du Vatican, des drapeaux de la France, des drapeaux des paroisses. Et ensuite, on va retrouver les étudiants ensuite juste sur le côté au niveau de la Sorbonne. Et tout à la fin du parcours, donc au moment d'arriver à la place Saint-Michel, il y a un grand espace dans lequel pourront de manière privilégiée venir s'installer les néophytes et catéchumènes.
4: Les catéchumènes sont invités à s'habiller en violet et en blanc pour les néophytes, une manière de mettre en lumière ce renouveau de l'église.
3: Tout le boulevard là, qu'on aperçoit, il faut imaginer sur le côté, aux arbres, sur les trottoirs, il y aura des drapeaux, il y aura de la couleur, il y aura des groupes de musique importants parce qu'en fait c'est eux qui vont participer, un, à préparer l'ambiance pour l'arrivée du pape et deux, à susciter aussi une atmosphère et joyeuse et priante pour le temps qui va précéder l'avenue parce qu'en fait le but c'est aussi que ce soit un moment de communion où vraiment l'Esprit Saint-Souffle dans les rues de Paris.
4: 1400 bénévoles seront présents pour guider cette déambulation.
2: Un reportage de Marguerite Demoulin. Après avoir déambulé dans les rues de Paris, Léon XIV ira célébrer les vêpres à Notre-Dame avec les évêques, les prêtres, les diacres, les personnes consacrées et les séminaristes. Il sera le premier pape à se rendre dans la cathédrale depuis sa réouverture en décembre 2024. Son prédécesseur François avait décliné l'invitation à la cérémonie organisée 5 ans après l'incendie qui avait ravagé l'édifice gothique.
1: Et puis le pape passera la soirée au Stade de France pour une grande veillée entourée de 80 000 jeunes.
2: 80 000 jeunes entre 17 et 35 ans pour cette veillée de prière qui débute donc à 18h15. Plusieurs artistes sont invités, la majorité a également moins de 35 ans. Un moment musical qui marque le premier acte d'une soirée découpée en plusieurs temps et le pape lui n'est attendu qu'à partir de 21h. Les artistes ne chanteront donc pas devant Léon XIV. On pourra notamment retrouver ce soir la chanteuse lyrique Monroe mais aussi Natacha Saint-Pierre et Grégory Turpin qui vont interpréter l'hymne conçu spécialement pour la venue du pape « Pour que le monde ait la vie » qui reprend bien sûr le thème de ce voyage pontifical. Le groupe de pop louange Be Witness sera également présent avec une immense joie, nous dit le chanteur du groupe Clément Bluteau.
5: Je pense que ça arrive une fois dans la vie, peut-être pas deux. C'est-à-dire que voilà, au même endroit, voilà, les pieds les plus grands, soit joueurs de foot d'ailleurs ou musiciens, ont vraiment foulé cette herbe. On s'est dit mais c'est juste unique ce qu'on va vivre, ça va être mémorable. Donc on a l'impression un peu d'être dans un prolongement d'une histoire et en même temps on est vraiment tout petit au milieu de ce stade, au milieu de 80 000 personnes. Nous, ce ne sera pas pour la gloire des chants qu'on va faire, ce sera vraiment pour la gloire de Jésus et notre nom même. Peu importe si les gens le retiennent, l'important c'est qu'en sortant du stade, ils se disent « Jésus, je veux te suivre ». Et voilà, là on sait qu'on aura accompli notre mission.

0: chanteur de Be Witness, chantera donc ce soir lors de la veillée des jeunes au Stade de France. Clément Bluteau était au micro RCF Notre-Dame d'Aubéry Métro. Pour ce qui est de la météo, je me permets de faire une météo à l'image de ce journal, aussi dédié au pape. Et comme à chaque grand événement en plein air, on s'inquiète toujours de la couleur du ciel.
1: Ah oui.
0: Et bien aujourd'hui, il sera complètement bleu à Paris, mais aussi partout en France. Le soleil va régner. Aucun nuage ni pluie ne va venir perturber ce grand événement. Et pour les températures, journée estivale, on attend entre 26 et 30 degrés sur l'ensemble du territoire.
1: Merveilleux. Merci beaucoup, Clara Bévilacqua. On vous retrouve dans une vingtaine de minutes à nouveau pour faire le point. Vous êtes au cœur de cette matinale spéciale.
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1: 6h36, nous serons avec Amélie Berthelin de l'aide à l'église en détresse. Elle est aussi mobilisée pour la venue du pape. Mais avant cela, on vous retrouve Christophe Barbier pour l'édito politique au micro de Simon Tatro.
3: Bonjour Christophe Barbier.
4: Bonjour Simon, bonjour à tous.
3: Alors d'abord une réaction à ce qu'a déclaré Laurent Nunez ce jeudi.
4: Laurent Nunez est impressionnant de calme, c'est une sorte d'amortisseur professionnel, on sait toutes les vibrations que reçoit un ministre de l'Intérieur, il est soumis à toutes les alertes, à toutes les angoisses, et il n'en reflète rien. On a l'impression que les eaux de surface sont calmes, c'est une partie d'ailleurs de son rôle politique, c'est de répondre à toutes les questions en montrant que, et techniquement, et politiquement, mais aussi psychologiquement, eh bien, on assure, on maîtrise, c'est le calme absolu de l'État. Hélas, ça n'évite pas les catastrophes, mais on voit à quel point le métier de Laurent Nunez à divers postes l'a entraîné à cela.
3: Alors Christophe, la France est-elle prête pour l'arrivée du pape ?
4: Oui, d'évidence, elle est prête. Elle est prête non seulement en termes d'organisation, ce qui n'était pas évident parce que cette visite n'a pas été annoncée il y a de très très très longs mois. Elle est prête en termes de mobilisation, je pense, du côté des fidèles. Ça n'a pas été toujours le cas. On se souvient de la visite de Jean-Paul II en 1980, c'était tout début, c'était encore sous Giscard d'Estaing. Ben, les stades n'étaient pas pleins, le rendez-vous de la foule n'était pas complètement réussi. Et je pense aussi que la France est prête psychologiquement. On accueille ce pape avec la curiosité qui lui est due, c'est un pape récent et on a envie de découvrir sa personnalité, avec le respect qui lui est dû, c'est une autorité qui pense le monde contemporain avec son regard apostolique, et puis je pense qu'on le regarde aussi avec une attente, que l'on soit ou non croyant. On a besoin de transcendance, on a besoin de donner un sens à une vie dans un monde tellement bousculé par les crises, et ce type de parole est attendu. Et puis enfin, le ciel est avec nous, si j'ose dire. Le ciel, non pas de la spiritualité, mais celui de la météo. Ça va permettre une belle fête, que ce soit dans la déambulation demain, à la Concorde ou à Lourdes.
3: Pourquoi les problèmes de sécurité prennent-ils tant de place dans les débats ?
4: Pour deux raisons. D'abord, c'est un trait de notre temps. Plus rien n'est à l'abri, le terrorisme est partout. On sait que n'importe quel illuminé, n'importe quel intégriste, n'importe quel militant extrémiste peut profiter d'un rassemblement de foule, qu'il soit festif ou religieux, pour semer la peur, la terreur, la mort, et acquérir comme ça une sorte de notoriété. En fait, depuis le 11 septembre 2001, ça poursuit l'humanité. Deuxièmement, parce que la terreur a fait des progrès, si j'ose dire. Les moyens technologiques sont nombreux. On peut avoir peur d'un hacking qui provoque des catastrophes dans le monde du transport. On peut avoir peur, bien entendu, des drones. On voit à quel point les drones étaient au cœur de l'interview de Laurent Nunez. Le véhicule Paladin, c'est le véhicule banalisé qui circulera dans les rues de Paris pour être prêt à intervenir si des drones inconnus arrivaient et survolaient la zone. On ne sait d'ailleurs avec quelle technologie, on ne nous le dit pas. Donc il y a ce risque nouveau. Et puis, il y a aussi cette obsession sécuritaire, parce qu'il y a l'obsession victimaire. C'est très bien de prendre soin de chacun, de considérer que personne ne doit être exposé à un risque, mais le risque zéro n'existe pas. On prend un risque en allant avec ses congénères assister à un moment de communion. Et finalement, la part de ce risque, se montrer, s'afficher comme chrétien, en se montrant aux yeux de tous comme participant à ces fêtes, en termes de réputation, c'est un risque que l'on prend, mais aussi lancer comme un défi à ceux qui veulent répandre la mort, que eh bien, nous voulons répandre la vie, en allant partager cette joie avec d'autres. Eh bien, il faut être fier du risque que l'on court, même s'il faut être bien sûr exigeant avec les autorités pour limiter ce risque.
3: Ce voyage n'a pas relancé la bataille autour de la laïcité. Pourquoi ?
4: Je crois que c'est dû à trois raisons. D'abord, une raison qui est propre à ce pape. Le pape Léon XIV n'est pas un pape de la provocation prosélyte. C'est pas quelqu'un qui vient donner des leçons en expliquant que la foi doit prendre toute la place. Même dans les controverses, par exemple, la fin de vie, sur laquelle il ne partage pas l'avis de la loi française, eh bien, la manière de le dire est élégante, respectueuse et pertinente. Et bien entendu, sur l'intelligence artificielle, il ne se comporte pas en censeur, mais en véritable aide à l'évolution de la conscience humaine. C'est propre à ce pape, c'est propre aussi à notre époque. Nous sommes dans une époque où nous reconnaissons la vacuité du matérialisme pur et dur, et nous sommes tous à la recherche d'une forme de transcendance, sans pour autant avoir les réponses, sans pour autant adopter les réponses des églises. Mais nous reconnaissons que la dimension transcendantale est une dimension incontournable, nécessaire, indispensable de la vie humaine. Et puis il y a une troisième raison, c'est qu'aujourd'hui les défis à la laïcité, c'est-à-dire la foi qui veut faire la loi alors que la loi veut protéger la foi, eh bien ce n'est plus du côté de la chrétienté qu'il y a une menace. Cette République a eu peur de l'emprise politique psychologique de l'Église sur les électeurs et surtout les électrices, c'était il y a plus d'un siècle. Aujourd'hui, les atteintes à la laïcité, le défi à la laïcité, ça vient du détournement de l'islam par ceux qui veulent en faire une arme politique. Ça vient de l'islamisme politique avec ses relais, qu'ils soient terroristes ou qu'ils soient d'opinion. Et donc l'inquiétude n'est pas sur la visite du pape, l'inquiétude est plutôt sur l'infiltration de mouvements tels que les Frères musulmans.
3: Christophe, quelles prises de parole retiendront le plus l'attention ?
4: Alors il va y avoir les prises de parole qui retiendront l'attention des médias. Ce que le pape dira de la fin de vie, maintenant que la loi est adoptée en France, évidemment, nous allons scruter et peser chaque mot. Je crois que du côté de la foule, des fidèles, et de ceux qui viendront simplement peut-être pour entendre un message spirituel, il y aura d'autres attentes. Je pense notamment aux attentes sur le sens donné à la vie, et surtout au sens donné à la vie de nous tous, d'être ensemble. Qu'est-ce qui fait société ? Qu'est-ce qui fait une nation ? Qu'est-ce qui fait l'humanité ? Et je pense que de ce côté-là, le pape Léon XIV, bah, il va reprendre l'interrogation du pape Jean-Paul II, qui était venu dire à la France, « France, qu'as-tu fait de ton baptême ? Qu'as-tu fait des promesses de ton baptême, toi, la fille aînée de l'Église ?» Et je pense que cela, ça sera écouté, attendu par la foule. Puis il y a une dernière interrogation, enfin, il y a une dernière prise de parole, moi, qui va m'intéresser beaucoup, c'est celle qui sera formulée en Lorraine, à Metz. Il y aura des responsables de chefs d'État, de gouvernement européens. Il y aura un message lié à Robert Schuman, donc à la construction de l'Europe. Cette Europe, elle est indispensable et on ne sait pas comment la construire, on ne sait pas comment la renforcer. On a des doutes, des inquiétudes. Le pape pourra apporter peut-être, non pas des réponses concrètes, mais des lumières, un chemin.
3: Emmanuel Macron accueillera le pape demain à Orly. Comment qualifier leur relation durant ce séjour ?
4: J'oserais dire cordiale, mais pas chaleureuse. On sent bien qu'entre les deux personnes, le courant n'est pas passé complètement. Ce n'est pas une relation d'amitié, mais ce sera une relation de respect. Emmanuel Macron vient l'accueillir. Il y a le rendez-vous de Metz où Emmanuel Macron sera présent. Il ne va pas à la messe à la Concorde ni au Stade de France, donc il marque sa distance. On sait que le président de la République rêvait d'autres épisodes, notamment à Notre-Dame, que le Vatican n'a pas voulu lui accorder, voulant réserver un caractère apostolique à ce voyage. Donc on va rester finalement dans la norme de ce qu'est la relation entre la France et le Vatican depuis très longtemps, depuis au moins Louis XIV et la paix de l'Église en 1669, c'est-à-dire un socle de gallicanisme quand même, mais une conscience que sans l'Église, la France n'est pas complètement la France, et sans la France, l'Église ne serait pas complètement l'Église.
1: Merci beaucoup Christophe Barbier. Prochain rendez-vous à 16h15 avec Simon Tatro. Connaissez-vous la vie rocambolesque de Saint-Firmin ? Sans doute pas, et bien restez à l'écoute. On vous en parle dans quelques minutes avec Clara Bévilacqua.
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1: Il est 6h44 et nous retrouvons Amélie Berthelin de l'aide à l'Église en détresse. Bonjour.
5: Bonjour.
1: Merci beaucoup d'être en direct avec nous ce matin, Amélie Berthelin. Alors, dans quel état d'esprit êtes-vous au matin de recevoir le pape Léon XIV ?
5: Alors, nous sommes extrêmement heureux à l'AED, très fiers aussi, parce que nous avons un lien, vous le savez peut-être, particulier avec le Saint-Siège. Nous avons été érigés il y a 15 ans de ça, en tant que fondation pontificale. Et donc, nous avons ce lien institutionnel direct avec le pape.
1: Oui.
5: Le Saint-Siège, en fait, valide notre caractère pastoral à l'AED. Et donc, nous sommes vraiment au service de la mission universelle de l'Église. Et donc, nous sommes forcément extrêmement heureux de cette vision.

0: 843 actes antichrétiens. Donc forcément, il y a une attention particulière, même si la France n'est pas, les chrétiens de France ne sont pas persécutés comme dans d'autres pays.
1: Oui.
0: Il y a un point d'attention particulière là-dessus qu'il faut noter.
1: Et d'ailleurs, le ministre de l'Intérieur, Laurent Nunez, réagissait hier à ce micro, justement, sur la hausse de ces actes antichrétiens. Amélie Berthelin, pendant ces 4 jours, quelle est, vous, votre place particulière? Est-ce que vous allez pouvoir rencontrer peut-être le Saint-Père, peut-être déjà demain à la Concorde?
0: Alors, bien sûr, là, cet après-midi, on sera nombreux à être... à saluer le pape lors de la déambulation. Et puis, on va être présent à la messe aussi, à Paris, et puis également à Lourdes.
1: Oui.
0: On sera là pour le soutenir, et puis pour prier pour lui et avec lui, bien sûr, pour cette Église universelle.
1: Jeudi prochain, le pape sera de retour au Vatican. Il récitera le chapelet pour la paix avec des centaines d'enfants. Ce sera donc dans les jardins du Vatican pour marquer le début de la semaine de prière de l'initiative 1 million d'enfants prient le chapelet, qui est promu justement par l'aide à l'Église en détresse. Amélie Berthelin, peut-être en un mot, cette initiative, c'est peut-être aussi dès ce week-end l'occasion de prier pour les chrétiens à travers le monde qui sont en détresse. Le pape, s'il évoque l'aide à l'Église en détresse, on pourra prier aussi.
0: Oui, c'est une magnifique initiative. L'année dernière, on a atteint plus de 1 million, effectivement, d'enfants. C'était une phrase de Padre Pio qui disait « Lorsque 1 million d'enfants seront réunis pour prier le chapelet, alors le monde pourra aspirer à la paix ». Et donc, on est très heureux de voir que le pape encourage cette initiative-là. Et je vous encourage aussi tous à le faire, donc du 1er au 7 octobre. Tous les enfants, mais évidemment toutes les familles et toutes les paroisses sont invitées à prier le chapelet ensemble pour justement participer à la construction de cette paix, parce que nous croyons que la paix est efficace.
1: Pour que le monde ait la vie, on peut peut-être s'arrêter là-dessus justement. Merci beaucoup Amélie Berthelin, pour que le monde ait la vie, prier pour les chrétiens à travers le monde en détresse. Je rappelle que vous faites partie de l'aide à l'Église en détresse avec nous chaque vendredi dans la matinale. Merci d'avoir été en direct avec nous ce matin au seuil de cette matinale spéciale, journée spéciale sur RCF Notre-Dame.
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1: 6h48, on garde tout de même les bonnes habitudes, Clara, avant la prière du matin. C'est le saint du jour et aujourd'hui nous fêtons alors beaucoup de prénoms, hein, Aurélie, Cléopas, Solène, Hermann, Firmin. Et vous nous proposez ce matin, Clara, de découvrir plus particulièrement ces deux derniers.
3: Exactement, le bienheureux Hermann est un moine bénédictin d'origine allemande, l'un des savants les plus renommés du XIe siècle. On l'appelle même la merveille du siècle. Historien, poète, mathématicien et astronome de génie, il invente un astrolabe, une machine à calculer, ainsi que de nouveaux instruments de musique. C'est aussi un compositeur de talent et un poète hors pair.
1: On lui attribue notamment l'Ave Maria Stella, l'Alma Redemptoris Mater ainsi que le Salve Regina que nous chantons encore aujourd'hui dans nos églises.
3: Et le plus incroyable, c'est que le moine Hermann est très gravement handicapé toute sa vie durant. Il faut le porter, il remue à peine les doigts, il est presque incapable de parler. Cet homme hors du commun se considère pourtant, je le cite, comme le rebut des pauvres du Christ, marchant à la traîne des apprentis philosophes et lent d'esprit plus qu'un ânon.
1: Et une sacrée humilité quand même pour un tel génie, Saint Firmin, quant à lui.
3: Il est retenu par la tradition comme le premier évêque d'Amiens au IVe siècle. Selon la légende, le jeune Firmin fut conduit par son père, sénateur au temple de Jupiter à Pampelune, en Espagne. Grâce à un prêtre chrétien, il rencontra Saint Saturnin, un des 70 disciples de Jésus, et fut converti par lui dans les jours qui suivirent, ainsi que 40 000 autres personnes.
1: Merci beaucoup. Clara Bévilacqua, la prière du matin à présent.

En ce jour-là, Jésus était en prière à l'écart. Comme ses disciples étaient là, il les interrogea. Au dire des foules, qui suis-je ? Ils répondirent, Jean le Baptiste. Mais pour d'autres, Élie. Et pour d'autres, un prophète d'autrefois qui serait ressuscité. Jésus leur demanda, Et vous, que dites-vous ? Pour vous, qui suis-je ? Alors Pierre prit la parole et dit, Le Christ, le Messie de Dieu. Mais Jésus, avec autorité, leur défendit vivement de le dire à personne et déclara, Il faut que le Fils de l'homme

0: souffre beaucoup, qu'il soit rejeté par les anciens, les grands prêtres et les scribes, qu'il soit tué et que le troisième jour, il ressuscite. »
1: Ce vendredi 25 septembre, c'est à nouveau Mère Christiane, sœur franciscaine à Notre-Dame des Anges à Liège, qui nous propose le commentaire.
2: Saint Pierre professe que Jésus est le Messie. Sa foi, fruit du travail de l'Esprit en lui, n'a pas encore dû se confronter aux expériences humaines les plus dures. À l'image de Saint Pierre, nous aussi nous sommes interpellés par le Christ pour faire jaillir en nous le don de la foi. Et vous, que dites-vous? Pour vous, qui suis-je? C'est comme un appel à le reconnaître toujours plus dans notre vie, comme celui qui est la vie et qui nous sauve, même si nous ne savons pas encore comment, ni par quel chemin. Comme Saint Pierre, Jésus nous guide sur le chemin de la foi. Luc nous fait entrevoir les combats auxquels notre foi en Dieu est confrontée au milieu des situations douloureuses, quand nous expérimentons l'abandon de Dieu, l'écroulement de nos certitudes, la force du désespoir face à des situations de mort. Alors, notre foi est ébranlée et mise à l'épreuve. Ces paroles du Christ sont donc une promesse, une source d'espérance, car elles annoncent la résurrection en même temps que la passion. C'est de l'expérience du mystère pascal que nous sommes appelés à témoigner. Laissons le Christ nous dépouiller de nous-mêmes et nous amener à entrer dans ce mystère pascal pour en sortir revêtus de sa personne. Et là, il nous permettra de témoigner qu'il est le Messie, le Fils du Dieu vivant, qui est venu pour que nous ayons la vie et que nous l'ayons en plénitude. Jésus, tu sondes mon cœur, tu connais mon amour pour toi et la force de ma foi. Je sais que tu es le bon berger, celui qui me guide à ta suite. Je ne connais pas les chemins que tu me fais traverser, ni actuellement, ni dans le futur, mais je sais que tu es là, et comme Saint Pierre, tu me conduis vers toi. Le Seigneur est mon berger, je ne manque de rien. »

Notre Père qui es aux cieux, que ton nom soit sanctifié, que ton règne vienne, que ta volonté soit faite sur la terre comme au ciel. Donne-nous aujourd'hui notre pain de ce jour. Pardonne-nous nos offenses, comme nous pardonnons aussi à ceux qui nous ont offensés. Et ne nous laisse pas entrer en tentation, mais délivre-nous du mal. Car c'est à toi qu'appartiennent le règne, la puissance et la gloire pour les siècles des siècles. Amen.

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4: Nous sommes le vendredi 25 septembre. Nous fêtons aujourd'hui Saint-Aurélie, Saint-Solène et Saint-Firmin. Très bon réveil. RCF Notre-Dame, il est 7h. Un souverain pontife à Paris, Clara.
5: Et oui, le pape Léon XIV arrive en France ce matin, accueilli à 10h sur le tarmac d'Orly par le président Emmanuel Macron. Le Saint-Père donnera un premier discours en français à 11h avant de se rendre à l'UNESCO et d'aller en papa mobile à Notre-Dame de Paris pour célébrer les vêpres en fin d'après-midi. Et puis ce soir, grande veille au Stade de France, une soirée dédiée aux 17-35 ans, encourager le réveil spirituel et l'engagement des jeunes est l'une des grandes priorités du pape Léon XIV. Plutôt que de rogner les taxes sur les carburants, Emmanuel Macron appelle à agir diplomatiquement, faire baisser la tension, dit-il hier dans une interview sur France 2 et TF1.
4: La visite d'un pasteur aux fidèles de France, nous serons avec Pauline de Torsiac dans 10 minutes et Mgr Michel Guéguin, vicaire général du diocèse de Paris. L'information continue sur RCF Notre-Dame. Il est attendu aux alentours de 10h en France.
5: Le pape Léon XIV arrive ce matin à Paris. 4 jours de visite qui vont le mener de Notre-Dame au Stade de France, du sanctuaire de Lourdes jusqu'à la ville de Metz. Étienne Pépin, vous suivez le pape pendant son voyage. Vous êtes à bord de l'avion au départ de Rome. Alors une fois arrivé en France, quel est le programme du jour pour Léon XIV, Étienne ?
6: Le programme commence ici dans l'avion de cette cinquième visite apostolique de Léon XIV que l'on attend ici. 80 journalistes attendent le pape Léon XIV qui doit monter à bord d'un instant à l'autre. Ce matin, le programme, première étape à l'Élysée où le pape doit rencontrer le président de la République Emmanuel Macron. Cet après-midi, le Saint-Père ira au siège de l'UNESCO. Il doit prononcer un discours consacré à l'éducation, la culture et l'intelligence artificielle. C'est le thème de sa première encyclique Magnifica Humanitas. Ensuite, il déambulera dans les rues pour rejoindre Notre-Dame où il célébrera les vêpres solennelles entourées de prêtres et de diacres de toute la France. Ce soir, veillée exceptionnelle au Stade de France, le pape sera entouré de 80 000 jeunes pour retourner aux racines chrétiennes de la France à travers l'histoire de ses saints. Voilà le programme pour cette journée exceptionnelle qui commence dans quelques instants. On attend ici le pape Léon XIV pour ce voyage sur le thème « Pour que le monde ait la vie ».
5: Un grand merci Étienne Pépin, vous souhaite un bon vol. Vous êtes place à côté du hublot, vous pourrez voir tout ce qui se passe, vous pourrez voir l'atterrissage. Et on vous retrouve à 10h lorsque vous serez à Orly avec le pape Léon XIV.
4: Et ces différents rendez-vous de grande ampleur auront des répercussions sur la circulation.
5: Oui, mais aussi sur le stationnement et les transports en commun. Des périmètres de sécurité ont déjà été mis en place autour des sites accueillant les fidèles. La place de la Concorde, les Champs-Élysées, la voie Georges Pompidou. En clair, tous les artères qui mènent à la Concorde et à l'Arc de Triomphe sont bloquées à la circulation pour la messe en plein air de demain à 15h. Et le périmètre de sécurité sur cette zone sera encore plus conséquent samedi, donc jour de la messe. Aujourd'hui, entre Notre-Dame-des-Champs et la place Saint-Michel, le périmètre est déjà bouclé pour permettre la déambulation du pape, boulevard Montparnasse inclus. 250 000 personnes sont attendues pour voir Léon XIV passer en papa mobile. Attention, plusieurs stations de métro et RER sont aussi fortement impactées dans le centre de Paris et aux abords du Stade de France. Et Étienne, nous l'a bien décrit, ce très beau programme pour vendredi et la journée va se terminer donc par la rencontre avec les jeunes au Stade de France. Les réservations sont parties en un clin d'œil. Encourager le réveil spirituel et l'engagement des jeunes qui se voient à travers notamment les baptêmes d'adolescents, c'est l'une des grandes priorités du pape Léon XIV. Cette feuillée de prière au stade est réservée aux 17-35 ans. 80 000 jeunes sont attendus. La soirée commence à 18h15. Il y aura plusieurs temps musicaux. Le pape, lui, arrive à 21h. 2500 jeunes choristes vont également se produire devant le pape Léon XIV.
4: Un événement comme tous les autres à vivre, bien sûr, sur RCF Notre-Dame. Et demain, c'est l'un des moments forts de cette visite pontificale, Clara.
5: Oui, la grande messe en place de la Concorde à 15h. On attend au moins 600 000 participants. Et comme au Stade de France, Léon XIV sera accompagné par environ 2000 choristes qui viennent de toute la France, Guillaume Martin de Guéret.
7: 34 diocèses participent, et notamment celui d'Orléans. Et il a fallu s'organiser très rapidement. Cédric Clément s'est occupé de préparer les 26 choristes du Loiret pour l'événement. Il est chef de chœur et fera lui aussi partie des chanteurs samedi.
8: Fin juin, c'est par Guillaume Normand, qui à Notre-Dame de Paris est le référent pour les célébrations liturgiques avec le Saint-Père, s'est tourné vers les diocèses de France pour lancer son appel aux chœurs diocésains. Mi-août, le programme définitif qui nous a été communiqué, des partitions. Et puis, pour moi, c'était de construire une petite liste de fichiers sonores, audio, pour aider les uns les autres selon leurs besoins. Et on a estimé qu'une répétition pouvait nous suffire, d'une heure et demie.
7: Deux autres répétitions sont prévues avec les 2000 choristes, une vendredi soir et l'autre samedi matin.
8: Ça veut dire pas beaucoup de répètes. Par chance, 95% du répertoire était déjà assimilé. L'événement d'une vie, des chanteurs qui sont très heureux. C'est vrai que même moi personnellement, j'avais pas forcément imaginé qu'on puisse être associé de si près à cette venue. La grande joie de cette venue du pape, c'est qu'elle est vraiment nationale et appelle toute l'Église de France à se rassembler, que ce soit à Lourdes, à Metz ou ici à Paris. La ferveur qui nous rassemble et qui va fonctionner, qui va libérer les voies.
7: La messe place de la Concorde commencera samedi à 15h.
5: Merci Guillaume Martin de Guéret. Et ce voyage, il n'y a pas que les fidèles de l'Église qui l'attendent. Avec enthousiasme, la venue du pape est même aussi l'occasion d'être missionnaire et de parler de la foi à ceux qui en sont parfois éloignés. La Fondation Apprenti d'Auteuil qui accompagne chaque année des jeunes fragilisés à organiser un déplacement dans la capitale. Ils seront 800 venus de toute la France avec des jeunes notamment qui n'ont pas la foi, et parmi eux, Amir, 17 ans.
9: Je suis pas croyant, enfin je dirais plutôt que je suis agnostique, mais je trouve que c'est quand même une bonne chose de pouvoir faire ça. Je me suis dit que c'était une opportunité que pas beaucoup ont la chance d'avoir. Il y aura beaucoup de monde, et ça m'impressionne. Le Stade de France, ça représente beaucoup de choses. J'ai jamais mis les pieds dans un stade aussi grand que ça, en plus pour voir le pape, et donc je pourrais échanger, oui, avec d'autres jeunes. Peut-être d'autres jeunes, du coup... qui pourront m'apprendre des choses à propos de ça, à propos du pape, et pouvoir m'intéresser à ça, même si je ne suis pas forcément catholique ou quoi que ce soit. Je trouve que c'est ressourçant quand même.
5: Et le jeune Amir au micro, RCF Notre-Dame d'Aubery Métro. Plutôt que de, dans le reste de l'actualité, plutôt que de rogner les taxes sur les carburants, Emmanuel Macron appelle à agir diplomatiquement, faire baisser la tension, dit-il dans une interview sur France 2 et TF1. Hier, le président, dans cette interview de 40 minutes, a consacré une large partie sur la guerre en Ukraine, dénonçant notamment la Russie comme une véritable menace.
10: Oui, il y a une situation qui monte en tension, qui est inquiétante pour, évidemment, l'Ukraine, qui est sous la guerre directe de la Russie depuis février 2022 et en fait depuis 2014, et pour nous, Européens, parce que ces dernières semaines, tout particulièrement, les actes hostiles, un peu partout en Europe, se sont multipliés. Aujourd'hui, il faut être très clair, la Russie considère que l'Europe... c'est la profondeur stratégique de l'Ukraine.
5: Et le président de la République sur TF1 et France 2 hier, Emmanuel Macron, qui n'avait pas accepté d'interview télévisée depuis juin 2024. Pour ce qui est de la météo, car oui, on l'attend, Pierre-Luc, j'imagine, quand il y a un pape qui vient.
4: On veut
5: ça.
4: Savoir quelle sera la météo cet après-midi pour la déambulation demain, place de la Concorde, racontez-nous.
5: Et je vais vous dire, Pierre-Luc, il va faire extrêmement beau, que ça soit aujourd'hui ou demain. C'est un grand ciel bleu qui nous attend, un très beau soleil, alors à Paris, mais aussi un partout en France. Il n'y a aucun nuage, il n'y a pas de pluie qui va venir perturber ce grand événement. Pour les températures, elles sont aussi assez chaudes. Journée estivale, on attend entre 26 et 30 degrés. Il fera 30 degrés cet après-midi à Paris. Donc peut-être avoir sa petite bouteille d'eau pas trop loin si on va à la déambulation.
4: Et c'est autorisé, c'est autorisé aussi demain, place de la Concorde. Merci beaucoup Clara Bévilacqua. On est très heureux de vous faire vivre sur RCF Notre-Dame ce voyage apostolique de Léon XIV en France. À suivre, nous serons avec Mgr Michel Guéguin, qui est vicaire général du diocèse de Paris. Pauline de Torsiac nous accompagnera aussi, tout comme tous nos envoyés spéciaux à travers le France et même jusqu'à Rome. Étienne Pépin est encore dans l'avion qui s'apprête à quitter l'aéroport de Rome avec le Saint-Père. Vous êtes les bienvenus sur RCF Notre-Dame.
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4: Il est 7h10, soyez les bienvenus au cœur de cette matinale spéciale. Léon XIV embarque en ce moment dans l'avion qui va le mener en France. Journée historique que nous vous faisons vivre sur RCF Notre-Dame. À mes côtés pour en parler jusqu'à 7h30, Monseigneur Michel Guéguin, bonjour.
17: Bonjour.
4: Vicaire général du diocèse de Paris, merci d'être avec nous. Et Pauline Torsiac, bonjour.
18: Bonjour Pierre-Yves, bonjour à tous.
4: Journaliste pour RCF Notre-Dame. Alors ensemble, nous allons évoquer la visite d'un pasteur. Comment la France s'est-elle préparée? Que faut-il attendre de la journée qui vient? Il y aura bien sûr la rencontre avec Emmanuel Macron, la visite à l'UNESCO, mais aussi la déambulation dans Paris, les vêpres à Notre-Dame et la veillée au Stade de France. Revenons d'abord quelques mois en arrière, dans la genèse de cette visite. Pauline, je me tourne vers vous. Quand cette visite a-t-elle été décidée?
18: Alors, cette visite, elle a été organisée au pas de course en quelques mois, en 4 mois, si Léon XIV avait bien formulé le souhait de venir en France, encore fallait-il trouver la date. Et c'est à force de détermination que le cardinal Aveline a finalement trouvé une place à ce voyage, dans un agenda bien chargé de Léon XIV, et puis avec l'élection présidentielle en France en 2027. Voilà, il y avait la marge de manœuvre était assez étroite, l'archevêque de Marseille, et donc allait trouver le secrétaire du pape qui gère son agenda.
19: Je suis allé voir celui qui tient son agenda, que je connaissais parce que j'avais été le voir pour Marseille. Et alors lui, pareil, il me dit « Mais non, mais c'est tout plein. Je lui dis, tu ne veux pas aller le chercher, l'agenda, comme ça, on regarde. » C'est ce qu'on a fait. Il est allé chercher l'agenda et il me dit « Mais regarde, tu vois, c'est tout plein. C'est tout est plein. » Ah non, attends, là, en fait, c'est plein, mais il m'avait dit que là, il irait au Pérou, mais il m'a dit la semaine dernière qu'il n'irait pas. Ah, je lui dis « Écoute, barre Pérou, mais France... » Et moi, je m'occupe du reste.
4: Et voilà. Et donc, le cardinal Aveline s'est occupé du reste. Il va nous le raconter à 7h38, puisqu'il sera l'invité de Nathanaël de Ringsan dans la matinale.
18: Et alors, justement, dès que le cardinal Aveline a reçu la validation officielle du pape, hein, après avoir barré Pérou dans l'agenda du pape, eh bien, il a pris 24 heures en silence pour digérer la bonne nouvelle. Et puis, il a fallu se mettre en ordre de marche pour organiser l'avenue du pape à Paris. L'archevêque de Paris, Mgr Ulrich, a confié au général Hervé Vatican l'organisation de l'accueil de Léon XIV à Paris. Pour lui, c'est le rendez-vous d'une vie. Son objectif, permettre à un maximum de fidèles de voir le pape dans les meilleures conditions de sécurité et de proximité.
4: Mgr Guéguin, je vais me tourner vers vous. Vous êtes vicaire général du diocèse de Paris. Est-ce que vous vous rappelez du moment où vous avez été mis au courant de cette visite du pape en France ?
17: Non, pas vraiment, mais je pense assez tôt, puisque le général Vatican travaille déjà depuis longtemps dans le diocèse de Paris. Il nous aide en particulier pour accompagner tous les prêtres. Voilà, oui. C'est un DRH, un directeur des ressources humaines, et nous avions besoin d'objectiver un petit peu toutes nos manières de faire, mettre un peu plus de raison ou un peu plus de pratique, voilà, qui puisse être démultiplié.
4: Et donc, c'est à lui qu'a été confiée la mission d'organiser ça. Quel défi ça représente pour vous aussi, Monseigneur ?
17: Ah bah c'est un défi extraordinaire. Enfin pour moi, je suis un petit bonhomme, un petit rouage dans la chose. Voilà, mais non, c'est un défi extraordinaire. Nous accueillons le pape qui représente l'ensemble du monde catholique, mais davantage celui que nous accueillons, c'est finalement le représentant du Christ. Nous sommes tous d'une certaine manière représentants du Christ, mais voilà, comme disait
4: le successeur de Pierre.
17: Le successeur de Pierre et, comme disait Sainte Catherine de Sienne, le doux vicaire du Christ en terre. Donc voilà, moi j'espère beaucoup de ce qu'il va dire et honnêtement, je me prépare à entendre à travers ces mots une impulsion spirituelle que le Christ va nous donner.
4: Et d'ailleurs, c'est la mission que le Christ a confiée à Pierre et donc à son successeur. Toi, quand tu seras revenu, affermis tes frères. Monseigneur, il y a aussi une mobilisation populaire absolument incroyable. Vous vous attendiez à un tel succès ?
17: Oui. Enfin, moi, je l'espérais. Je me disais, Léon XIV, c'est un homme qui est peu connu, mais on découvre un homme modeste, enfin dans une manière modeste d'être, relativement humble, une fermeté aussi très très très apparente. Hein. Ouais. Je me souviens l'avoir vu à Rome. J'avais participé à un pèlerinage qui s'appelle le pèlerinage Fratello, qui emmène des personnes de la rue. À Rome, nous étions 1500 de France, dont 350 de Paris, et donc j'accompagnais cette délégation. Je l'ai vu rentrer dans Saint-Pierre pour célébrer la messe. Il arrivait au pas de charge. Il a du caractère.
18: Hein. Force tranquille.
4: Force tranquille. Voilà. Et d'ailleurs, cette mobilisation populaire, Pauline, eh bien, elle est bien là. 1 million de fidèles attendus à Paris pour la messe géante, place de la Concorde et sur les Champs-Élysées.
18: Oui, il n'y aura pas que des Parisiens. Dans les diocèses de France, eh bien, c'est une farandole de cars qui prennent la route direction Paris avant la messe de demain. Une étape au Stade de France pour une veillée du pape avec 80 000 jeunes. Vanessa Sanson.
4: Alors, elle n'est pas encore avec nous.
18: Vanessa Sanson va être
4: assise. Je crois que vous nous entendez. Vanessa Sanson, bonjour.
20: Pierrette, bonjour à tous.
17: Bonjour.
20: Et oui.
18: Quel est l'état d'esprit ce matin, Vanessa ?
20: Eh ben, en forme, souriant. Les jeunes arrivent petit à petit. Ils se réveillent tranquillement. Le soleil est en train de se lever sur Annecy. On est 200 jeunes des Pays de Savoie à converger vers le Stade de France aujourd'hui. Il y a un quart qui est parti de Chambéry à 6h30. Et là, trois quarts qui sont en train de quitter la Haute-Savoie, enfin qui vont quitter la Haute-Savoie. On va monter dans un bus dans quelques minutes. Est-ce que vous voulez que je tende le micro à deux jeunes qui sont avec moi ?
18: Oui, on veut entendre leur état d'esprit. Voilà, qu'est-ce qu'ils attendent de cette venue du pape en France et à Paris ?
20: Nadir, qu'attends-tu de ce moment avec le pape ?
21: Bonjour. Eh ben, comme tout catholique, j'imagine que rencontrer le successeur de Saint-Pierre, c'est forcément la bénédiction, sa parole et simplement la paix que ce personnage dégage. Parce que depuis qu'il est pape, je sais pas, cet homme m'inspire beaucoup.
22: Bonjour. J'attends beaucoup cette veillée à 80 000 personnes, parce que c'est une véritable communion entre tous chrétiens, et j'espère beaucoup que le pape nous donnera quelques clés pour l'avenir, pour l'intelligence artificielle surtout, et beaucoup pour les crises à venir.
20: Et alors, je parlais tout à l'heure avec Emma, qui est la responsable du CAR, qui est en train d'accueillir les jeunes qui arrivent petit à petit, et qui me partageait que voilà, il y a quelques jeunes un petit peu connus des réseaux, notamment de la pastorale des jeunes du diocèse d'Annecy, mais il y a aussi plein de jeunes qui n'ont jamais participé à des jubilés, à des pèlerinages, voilà, qui ne sont pas dans les listes, alors qu'ils sont peut-être engagés dans leur paroisse, mais pour qui ce serait un peu le premier événement diocésain, le premier pèlerinage diocésain. Voilà, il y a quelques 25, 30, mais il y a aussi beaucoup de tout jeunes majeurs qui ont 17-18 ans.
18: Beaucoup de joie, beaucoup d'espérance et d'attente de cette jeunesse de France.
4: Merci beaucoup.
18: Merci Vanessa
4: Sanson d'avoir été en direct avec nous, donc d'Annecy, avec ce quart de jeunes. On vous souhaite une bonne route. Monseigneur Michel Guégan, c'est vrai qu'il y a une génération qui se lève. Réunir 80 000 jeunes dans un stade, ça marque. On avait plusieurs intervenants cette semaine, peut-être d'une génération précédente, qui avait été marqué par le rassemblement en 1980 avec le pape Saint Jean-Paul II. Je pense à des personnalités aussi différentes que des prêtres qui ont pu venir, mais aussi Valérie Pécresse. Vous voyez, le spectre est large. Il y aura aussi une génération ce soir du Stade de France 2026.
17: Oh, je le pense aussi, je le pense tout à fait, même si ce n'est pas tout à fait le même tempérament entre Jean-Paul II et puis Léon XIV. Hein. Mais réunir, enfin voilà, c'est un événement, 80 000 personnes. Vous voyez, le Stade de France par rapport au Parc des Princes, c'est deux fois plus important. Hein. Oui. Réunir 80 000 personnes autour du pape, c'est quand même magnifique. Voir la ferveur de ces jeunes, encore hier, j'avais des jeunes qui appelaient pour me demander, que je connaissais, qui me demandaient, mais on a essayé par tous les moyens d'avoir une place, on n'a pas de place, comment peut-on faire, etc. Donc,
4: vous avez des conseils?
17: Non, là, il n'y a plus de place. Non, je pense que c'est vraiment, c'est vraiment comblant.
4: Merci en tout cas, monseigneur Michel Guigan. Vous restez avec nous, avec Pauline de Torsiac, au cœur de cette matinale spéciale.
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4: 7h18 sur RCF Notre-Dame, Pauline de Torsiac, on va parler du programme. On parlait à l'instant du Stade de France. Racontez-nous dans le détail aujourd'hui, qu'est-ce qui va se passer, Pauline?
18: Alors, Léon XIV est attendu à 10h à l'aéroport d'Orly, où il sera accueilli par Emmanuel Macron. Voilà, le vol était sur le point de partir. Vous avez eu Étienne Pépin tout à l'heure, qui est dans l'avion du pape.
4: Il sera avec nous à 7h30, Étienne.
18: Et il sera encore avec nous à 7h30. Alors, les cloches de toutes les églises de Paris vont se mettre à sonner pour célébrer son arrivée. Et puis, à 11h, il sera accueilli par Emmanuel Macron à l'Élysée. Il va rencontrer les autorités et le corps diplomatique. Il prononcera un premier discours. Il ira déjeuner à l'Annonciature et puis il se rendra ensuite au siège de l'UNESCO, dans le siège de Jean-Paul II, il y a 46 ans. Eh bien, l'homme devrait être au cœur de ses préoccupations dans un monde marqué par la guerre et les défis technologiques.
4: Et puis Léon XIV est là pour aller à la rencontre des fidèles.
18: Oui, 250 000 fidèles sont attendus cet après-midi entre Notre-Dame-des-Champs et Saint-Michel. C'est là que Léon XIV va déambuler dans sa papa mobile des fidèles qui ont prévu de chanter, de mettre l'ambiance, de fêter sa venue tout au long de ce parcours. Et puis, ce sera ensuite une séquence plus intime, parce que le pape est là en pasteur pour rencontrer ses brebis. Il assistera aux vêpres célébrées en la cathédrale Notre-Dame de Paris en fin d'après-midi, en présence d'évêques, de prêtres, de diacres, de personnes consacrées et de séminaristes. Rappelez-vous, Pierre-Hugues, juste après son élection, le pape américain avait adressé un message aux prêtres franciliens. Il les avait encouragés à toucher le cœur des personnes les plus éloignées de Dieu par la douceur, la simplicité et la compassion. Il les avait invités à cultiver la fraternité sacerdotale et à prier sans cesse pour l'unité de l'Église.
4: Monseigneur Guigan, vous qui êtes vicaire général du diocèse de Paris, c'est important ce moment, ce soir à Notre-Dame, entre les prêtres, les évêques, les personnes consacrées, les diacres et le pape.
17: Ah, extrêmement important. Tous les moments sont importants. Hein.
4: C'est vrai.
17: Je le vois depuis ma propre fenêtre, mais de fait, c'est extrêmement important. Je pense qu'on est heureux de ce moment qui va nous dynamiser dans notre vocation, dans notre désir, à la fois, comme le disait Pauline, d'une communion entre nous, une communion fraternelle, mais aussi dans un souci, vous voyez, d'évangélisation, ou en tout cas d'annonce du Christ en notre société.
4: Et ces vêpres à Notre-Dame, elles sont précédées par la déambulation dans les rues de Paris. Dans quelle mesure est-ce important cette rencontre d'un pasteur avec son troupeau? C'est un peu ça l'image qu'on aura.
17: Oui, toutes les paroisses de Paris ont été mobilisées, les groupes scouts, enfin les fanfares, etc., comme vous disiez, surtout le long de voilà. Non, effectivement, c'est très important. Ce qui est important, c'est de voir aussi, je dirais, qu'il y a une vitalité chrétienne dans notre pays. On ne peut pas passer à côté de ces gens qui non seulement expriment leur enthousiasme, mais également vivent en profondeur, je dirais, le message du Christ.
4: Du temps avec les prêtres consacrés, séminaristes, mais aussi une soirée avec les jeunes. C'est aussi pour ça que Léon XIV est en France, Pauline.
18: Oui, des jeunes curieux de le découvrir, des jeunes en quête de sens, de transcendance, de sacré, des jeunes de plus en plus nombreux à demander le baptême. Ce soir, ils seront 80 000 jeunes autour du pape au Stade de France pour une veillée de prière, un temps de communion, de joie et de silence aussi devant la relique de la Sainte Tunique.
4: Et demain, il rencontrera les catéchumènes et les néophytes. Ce sera à l'Institut catholique de Paris avec un discours attendu, Pauline.
18: Oui, Monseigneur Michel Guigan, c'est un discours aussi attendu. Vous évoquiez justement le fait que le pape, en fin d'après-midi à Notre-Dame de Paris, puisse vous conforter dans votre mission. Ce sera le cœur aussi de cette rencontre à l'Institut catholique de Paris avec les néophytes, les catéchumènes.
17: Oui,
18: ce sera... Il est là pour ça aussi, le pape.
17: C'est aussi pour ça. Alors, simplement, il ne faut pas oublier que juste avant les néophytes et les catéchumènes, ou plutôt l'Assemblée ecclésiale provinciale qui réfléchit précisément à cette question, vous avez aussi une rencontre à Bakita, avec en particulier des personnes de la rue, des migrants, des personnes handicapées qui sont présentes. Voilà, donc ils rencontrent vraiment tout type de personnes, et il montre l'attention que l'Église, en particulier, porte à toutes ces personnes. Alors, pour ce qui concerne les catéchumènes et les néophytes, c'est évident, nous avons un phénomène en France tout à fait remarquable, hein, qui a mobilisé, ou en tout cas qui a conduit les évêques de la province parisienne, précisément, mettre en place une assemblée ecclésiale provinciale pour réfléchir à ce sujet. Le Monseigneur Laurent Ulrich a parlé au pape précisément de cette affaire, et le pape a montré son intérêt. Et là, nous attendons vraiment qu'il nous aide aussi, enfin qu'il nous donne quelques pistes précisément pour commencer à réfléchir là-dessus.
18: Et on se souvient que le pape Léon XIV avait rencontré, c'était il y a un peu plus d'un an, fin juillet 2025, 800 catéchumènes et néophytes français. Et justement, il leur avait adressé un message, il les avait appelés à ne pas devenir des chrétiens de convenance, d'habitude ou de conforme et d'authentiques missionnaires.
17: Oui, tout à fait. Mais je pense que c'est le message est là. Alors, on ne peut pas se contenter de dire cela. Il va falloir travailler là-dessus, réfléchir aux conditions d'accueil, aux meilleures conditions d'accueil, peut-être aussi à la transformation intérieure que cela suppose de la part de l'Église, d'accueillir en son sein un nombre conséquent, vous voyez, de catéchumènes et donc de néophytes. Voilà, et de se rendre compte précisément que nous avons à vivre une même ferveur.
4: Et on continue le programme du voyage du pape, puisqu'après cette messe géante demain après-midi et ses 48 heures au Pâques course à Paris, Léon XIV rejoindra demain soir en avion le sanctuaire de Lourdes.
18: Après deux journées intenses à Paris, Léon XIV ira en pèlerin prier à la grotte des apparitions de Lourdes. Monseigneur Jean-Marc Mica, l'évêque de Tarbes-Lourdes.
0: C'était très important pour nous qu'en effet le pape s'inscrive dans la démarche de ceux qui viennent à Lourdes dans une démarche de foi et donc comme pèlerin. Et puis c'était son désir aussi, hein, tout simplement. Et donc quand on arrive à Lourdes, on va à la grotte poser les gestes du pèlerin, toucher la grotte, le rocher, boire de l'eau, l'eau de la source, allumer un cierge, se mettre à genoux, rester en silence, prier, confier à la Vierge ce qu'il a envie de lui confier, et c'est le secret de son cœur et de sa foi. Donc, pèlerin, dès le départ.
4: Monseigneur Guéguin, qui est avec nous en studio, vicaire du diocèse de Paris, on est là en pèlerin aussi, comme le disait Monseigneur Mica.
17: Oui. Tout à fait, dans une disposition d'écoute, hein, d'accueil, de réception. Alors une écoute un peu profonde, hein, pas simplement, une écoute superficielle, vous savez, de cette semence qui est jetée sur le chemin et qui est vite emportée par les oiseaux du ciel, ou qui tombe dans des terres qui sont peu profondes. Non, il s'agit véritablement de disposer son cœur. Voilà, pour une parole qui va tomber, et une parole qui sera peut-être pas celle que nous attendons précisément, qui va nous surprendre.
4: Ah, vous attendez à être surpris par ce que vous dites, Saint-Père ?
17: Clairement, quand vous voyez la manière déjà dont il nous a surpris par ses encycliques, en particulier la dernière, Magnifique Humanité, d'abord, on voit un pape qui est très averti de la doctrine sociale de l'Église, et puis par ailleurs, qui connaît très bien un sujet extrêmement en pointe, voilà, et qui nous donne des axes de réflexion qui sont tout à fait remarquables.
4: Pauline de Torsiac.
18: Alors, Léon XIV, je voulais revenir sur cette prière pour la France qu'il va réciter justement à l'issue de cette étape à la grotte en pèlerin. Il va réciter cette prière pour la France, ses dirigeants, les jeunes, les familles et les plus vulnérables. Un appel à la concorde nationale et à une société harmonieuse. Je cite un extrait de cette prière qui est intéressant, bien pour la France, des dirigeants sages et généreux, prêts au sacrifice d'eux-mêmes, capables d'affronter les défis et voulons servir le bien commun. C'est un petit message à la veille d'élection, Monseigneur Guéguin.
17: Oui, en même temps, je dirais que c'est un message qui vaut pour tout le temps. Il ne faut pas simplement le réduire aux élections à l'élection présidentielle qui vient. C'est vraiment un souci que nous ayons des gens qui soient vraiment des gens donnés à la tête de notre État et qui soit attentif en particulier au bien commun et comme vous le disiez à l'instant, à ceux qui sont les plus fragiles dans une société.
4: Pauline de Torsiac, à Lourdes, le pape Léon XIV va respecter une tradition.
18: Oui, ensuite il va déposer une rose d'or à la Vierge Marie, ce sera aussi à la grotte, et puis le dimanche il va il va célébrer la messe sur la prairie. 150 000 personnes sont attendues. Je crois qu'on ne peut pas faire la
1: prairie de la jauge.
18: Sera remplie. Et puis, il y a encore des temps forts. Vous parliez des plus vulnérables. Il va aussi rencontrer des personnes fragiles. Il va rencontrer 500 malades. Ça va être un moment très, très émouvant. Et puis, il y a cette rencontre très attendue aussi avec cette victime d'abus sexuels dans l'église. Ce sera le samedi après-midi.
1: Le dimanche après-midi,
18: avant la procession le soir.
4: Merci beaucoup, Pauline de Torsiac. Et merci à vous, Monseigneur Guéguin, d'avoir été avec nous ce matin. Peut-être un dernier mot, Monseigneur. Quel conseil vous pourriez donner en quelques mots à nos auditeurs pour suivre cette visite du pape ?
17: Ben écoutez.
4: Écoutez. Ah ben voilà, écoutez, j'avais demandé quelques mots.
17: C'est le mot du Christ, par exemple, hein, que celui qui a des oreilles pour entendre, qu'il entende. Écoutez. Voilà, il commence comme ça son discours. Écoutez, ça attire l'attention. Et ensuite, il développe ensuite son discours. Ouais. Et on est attentif à la parole qui nous touche.
4: Si j'étais facétieux, je rajouterais écoutez RCF Notre-Dame.
17: Okay, exactement.
4: Pour entendre les discours. Merci beaucoup, Monseigneur Guéguin. Pauline de Torsiac.
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4: 7h29, la météo avec vous, Clara.
5: Et j'ai la joie de vous annoncer que pour l'arrivée du pape Léon XIV en France, le ciel sera complètement bleu aujourd'hui à Paris, mais aussi partout en France. Le soleil va régner, aucun nuage, aucune pluie ne va venir perturber ce grand événement. Pour les températures, c'est une journée estivale qui s'annonce. On attend entre 26 et 30 degrés sur l'ensemble du territoire. Alors, Pierre, que demander de plus pour l'avenir du pape ?
4: Eh bien, le pape, on l'attend. On sera avec Étienne Pépin qui est en direct de l'avion dans quelques instants.
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4: Il est 7h30 sur RCF Notre-Dame, matinale spéciale, évidemment à l'occasion de la venue du pape en France. Bonjour Aymeric Christensen.
23: Bonjour Pierre-Hugues.
4: Alors de quel objet allez-vous nous faire l'éloge ?
23: Eh bien, ce matin, on va se parler de la voiture du pape.
4: Ah ben, la papa mobile. Eh ben, rendez-vous avec vous dans 5 minutes. Et puis, à 7h38, le cardinal Jean-Marc Aveline, cardinal archevêque de Marseille et président de la conférence des évêques de France, est l'invité de Nathanaël de Ringsan. Mais d'abord, les informations avec vous, Clara. Le pape Léon XIV qui arrive tout à l'heure en France.
5: Et oui, à 20 minutes du décollage de son avion depuis Rome pour la France, on retrouve Étienne Pépin. Vous suivez donc le voyage du pape pour RCF Notre-Dame. Vous êtes vous-même à bord de l'avion qui va atterrir ce matin à 10h à Orly. Alors, le pape François avait pour habitude de s'exprimer dans l'avion lors de ses déplacements. Étienne, est-ce qu'il est prévu un temps d'échange avec Léon XIV dans ce vol ?
6: Oui, sans doute, je l'espère. Le pape Léon XIV qui vient d'arriver au pied de l'avion qui va le conduire à Paris pour cette cinquième visite apostolique. Le pape Léon XIV qui va rentrer dans quelques instants dans l'avion dans lequel je me trouve, où sont également 80 journalistes du monde entier pour suivre ce voyage historique, le premier en France, un voyage sur le thème pour que le monde ait la vie. Alors on va sans doute pouvoir échanger avec le pape ce matin, mais sans doute surtout lors de la conférence de presse qui aura lieu au retour. Voilà, le pape qui est en train de monter à bord de l'avion, ce vol qui le conduira donc à Paris, vous le savez, ce cinquième voyage apostolique qui démarre donc maintenant en direct. Et vous allez pouvoir le suivre tout au long de ces quelques prochains jours sur RCF Notre-Dame. Voilà, le pape qui donc entre dans l'avion.
5: Qui est en train de monter. Un grand merci Étienne Pépin. Plus que quelques minutes donc avant le décollage. On vous retrouve à 10h, heure prévue. Vous allez atterrir avec Léon XIV à Orly. Il sera accueilli sur le tarmac par Emmanuel Macron. C'est donc à 10h que toutes les cloches des églises de la capitale vont retentir.
4: Et une fois arrivé, c'est un voyage de 4 jours en France qui attend le pape.
5: Et avec donc comme première étape la capitale et direction l'Élysée avec le président président de la République. Léon XIV rencontrera ensuite les autorités et le corps diplomatique. Dans l'après-midi, le Saint-Père se rendra à l'UNESCO pour participer à une journée de réflexion sur l'intelligence artificielle, l'éducation et la paix.
4: Et puis ce sera la traditionnelle déambulation en Papa Mobile.
5: Oui, dans les rues de Paris, un parcours de 2,5 km qui le mènera de Notre-Dame-des-Champs jusqu'à la place Saint-Michel en passant par le boulevard de Port-Royal, Marguerite Demoulin.
1: Là, on arrive à Port-Royal.
7: Thomas Lucchio fait partie de l'équipe d'organisation et détaille les différents groupes qui jalonnent ce parcours.
1: Après avoir fini de remonter le boulevard de Montparnasse, le trajet du Pape bifurque vers la gauche. Donc sur ce gros carrefour, voilà, il y aura une grande foule évidemment pour l'accueillir avec des drapeaux du Vatican, des drapeaux de la France, des drapeaux des paroisses. Et ensuite, on va retrouver les étudiants ensuite juste sur le côté au niveau de la Sorbonne. Et tout à la fin du parcours, donc au moment d'arriver à la place Saint-Michel, il y a un grand espace dans lequel pourront de manière privilégiée venir s'installer les néophytes et catéchumènes.
7: Les catéchumènes sont invités à s'habiller en violet et en blanc pour les néophytes, une manière de mettre en lumière ce renouveau de l'église.
1: Tout le boulevard là qu'on aperçoit, il faut imaginer sur le côté, aux arbres, sur les trottoirs, il y aura des drapeaux, il y aura de la couleur, il y aura des groupes de musique importants parce qu'en fait c'est eux qui vont participer, un, à préparer l'ambiance pour l'arrivée du pape et deux, à susciter aussi une atmosphère et joyeuse et priante pour le temps qui va précéder l'avenue parce qu'en fait le but c'est aussi que ce soit un moment de communion où vraiment l'Esprit Saint-Souffle dans les rues de Paris.
7: 1400 bénévoles seront présents pour guider cette déambulation.
5: Et 250 000 personnes sont attendues. Un grand merci Marguerite Demoulin. Après avoir déambulé dans les rues de Paris, Léon XIV ira célébrer les vêpres à Notre-Dame avec les évêques, les prêtres, les diacres, les personnes consacrées, les séminaristes. Il sera le premier pape à se rendre dans la cathédrale depuis sa réouverture en décembre 2024. Son prédécesseur François avait décliné l'invitation à la cérémonie organisée 5 ans après l'incendie qui avait ravagé l'édifice gothique.
4: Et la journée va se terminer au Stade de France.
5: Et oui, pour une grande veillée entourée de 80 000 jeunes d'entre 17 et 35 ans. Pour cette veillée de prière qui débute à 18h15, plusieurs artistes sont invités. La majorité a également moins de 35 ans. Un moment musical qui marquera le premier acte d'une soirée découpée en plusieurs temps. Le pape, lui, n'est attendu qu'à partir de 21h. Les artistes ne chanteront donc pas devant Léon XIV. Et pour marquer le coup de ce déplacement pontifical, l'enseignement catholique propose d'instaurer une journée banalisée dans ces établissements. Une journée spécifique mais qui reste à la main des chefs d'établissement, nous dit Bruno Chauvineau. Il est le directeur diocésain de l'enseignement catholique en Touraine et Loir-et-Cher.
8: C'est une proposition. Nous faisons dans le Loir-et-Cher une autre proposition, c'est-à-dire qu'au lieu que ce soit une journée banalisée, on demande à ce qu'il puisse y avoir des actions, des temps forts permettant de prendre possession de cette visite en dehors du temps scolaire par rapport à des temps de prière. Et dans les cours, intégrer les messages du pape Léon XIV comme chef d'État du Vatican et chef religieux par rapport à l'éducation, par rapport à la paix, par rapport à l'Europe. Et là, ça rejoint, j'allais dire, pleinement les différents programmes.
5: Bruno Chauvineau, micro RCF Notre-Dame de Florian Mativet.
4: Et merci à vous Clara, on vous retrouve à 8h pour un nouveau point sur l'information consacrée largement à la visite de Léon XIV en France. Avant de retrouver Nathanaël de Ringsan et son invité, le cardinal Aveline, Aymeric Christensen, vous êtes avec nous. Je ne sais pas si vous êtes au courant, Aymeric, mais le pape arrive en France.
9: C'est vrai.
4: Oui, c'est vrai. L'occasion d'adapter votre chronique de fin de semaine en vous penchant ce matin sur un attribut papal auquel on s'est peut-être un peu trop habitué avec le temps.
9: Et oui, car ce week-end, l'Église catholique va aussi montrer aux Français qu'elle a à cœur de les rejoindre dans les réalités les plus quotidiennes, les embouteillages. Pas la peine de râler contre la mairie. Hein. Si vous êtes bloqué dans les bouchons à Paris, dites juste, c'est la faute du pape, mais attention, ça ne marche que ce week-end. En tout cas, les enfants et les amateurs de belles mécaniques vont pouvoir admirer la vraie attraction du week-end, la Papa Mobile.
4: Je vous sens ironique, Aymeric, mais elle est super, la Papa Mobile, non ?
9: Si, oui, elle est super, la Papa Mobile, si vous regardez pas trop côté performance ou esthétique. Mettez-moi le truc dans un garage, hein, vous verrez, personne n'en voudra. Elle est grosse, lente, à peu près une place. Elle est increvable, certes, mais pour le reste, c'est l'anti-voiture de sport, l'anti-citadine, l'anti-familiale, l'anti-concept car design, et disons-le franchement, même si c'est évident, rien que niveau couleur, l'anti-Batmobile. D'ailleurs, tiens, je me demande si le Vatican n'a pas raté sa diversification. Papa jet, papa copter, papa moto, ça n'aurait pas été très laudate aussi, mais sacrément classe.
4: Quoi. D'accord, mais on va quand même pas sérieusement comparer le pape et Batman.
9: Et pourquoi pas ? Vous savez, les deux œuvrent pour un monde plus juste, Pierre-Hugues. Bon, alors,
23: Il y en a un qui agit dans l'ombre, l'autre qui s'expose en pleine lumière, un qui est annoncé par un projecteur, l'autre par une fumée blanche, un qui incarne la vengeance et l'autre le pardon. Oui, d'accord, la comparaison est nulle. Et puis tous les héros ne portent pas de chasuble. Revenons donc à la papa mobile. Sous ses airs de vitrine roulante, elle est en fait le symbole d'une papauté en sortie qui ose la proximité, qui va à la rencontre du monde à rebours du culte de la performance ou de la sécurité à tout prix.
10: Et son originalité, Aymeric, la rend particulièrement populaire.
23: Alors, soit dit en passant, entre la papa mobile, les monospaces de familles nombreuses et les quarts de pèlerins qu'on va voir encore partout ce week-end, est-ce que le catholicisme n'aurait pas déjà des petits airs de royaume des cieux, surtout quand ils sont moteurs? Je vais vous laisser une seconde pour celle-là. Mais évidemment, l'essentiel n'est pas là. Si on se contente d'aller voir le pape comme on admire une équipe de foot, la caravane du Tour de France ou votre beau-père en pyjama, chacun son truc, on rate quelque chose, Pierre-Hugues. Au-delà de l'étonnement presque enfantin que suscite la papa mobile, comme il est impossible de la suivre avec toute cette foule, elle nous rappelle aussi concrètement que, comme nous tous sur Terre, les papes sont de passage et que le principal, ce n'est pas leur personne ou leur voiture, c'est bien sûr la direction qui nous indique le chemin qu'ils tracent.
13: Hé, hey Doc, reculez un peu, la route est trop courte pour atteindre 88 miles à l'heure.
14: La route ? Là où on va, on n'a pas besoin de route.
23: Eh non, pas besoin de route, parce que voilà, tout est grâce. Enfin, presque.
10: Éloge de la papa mobile ce matin. Merci beaucoup, Aymeric Christensen. Je vous laisse suggérer au pape le papa jet et le papa copter. Peut-être en aurez-vous l'occasion.
23: Et demandez à Étienne Pépin de le faire, enfin.
10: Ce week-end, Aymeric Christensen du magazine La Vie, avec nous chaque vendredi.
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10: Il est 7h38. Nathanaël de Rinxan, vous recevez ce matin le cardinal Jean-Marc Aveline, cardinal archevêque de Marseille, président de la Conférence des évêques de France.
25: Bonjour Éminence, j'aimerais que vous me racontiez votre plaisir, votre émotion d'accueillir le pape aujourd'hui.
19: Ben, une émotion, ça ne se raconte pas, ça se transmet. Et ce qui domine chez moi, c'est une grande joie et aussi quand je réfléchis entre le moment où avec le pape dans son bureau on avait élaboré les différentes les contours de ce voyage et puis le contraste entre voilà on était là tous les deux et puis aujourd'hui cette vague magnifique qui se lève, donc ça procure chez moi beaucoup de joie et d'émotion, ça c'est sûr.
25: Comment est née l'idée de ce déplacement en France?
19: Ben, l'idée est venue très, très rapidement parce que je pensais que c'était bien en tout cas que le pape soit invité et qu'il puisse venir sans trop tarder. Je lui en ai parlé assez vite. On en a parlé aussi avec le président de la République puisqu'il faut qu'il soit aussi invité par le président de la République comme chef d'État. Et puis les choses ont progressé et puis nous en sommes arrivés à trouver cette opportunité là au mois de septembre.
25: Alors pourquoi cette date justement ? À quoi ça correspond ?
19: Ben, elle correspond à un voyage que le pape devait faire mais que finalement il avait décidé de ne pas faire. Et
25: au
19: donc
25: Pérou.
19: à une fenêtre qui était éventuellement disponible. Et quand l'hypothèse lui a été présentée, le pape a tout de suite accepté. Et donc ça a permis que nous en soyons là aujourd'hui à l'attendre.
25: Le pape aime la France ?
19: Oui. Enfin, il y a quelques racines dans sa famille hein, qui le rattachent à notre pays. Mais il y a surtout ce que représente la France dans l'histoire, en particulier le dynamisme missionnaire de cette église, les figures de sainteté aussi. Donc tout cela fait partie des motifs pour lesquels c'est pas difficile de le convaincre de venir en France.
25: Je crois que vous avez une relation particulière avec Léon XIV. Hein. Vous avez travaillé, non pas quotidiennement, mais régulièrement avec lui. Comment est-il dans la vie de tous les jours, dans une approche professionnelle ? Quels sont ses traits de caractère ?
19: Ah, mais ça, il faudrait avoir vécu davantage avec lui. Moi, effectivement, il a été mon patron, entre guillemets, pendant 2 ans, puisqu'il a succédé au cardinal Ouellet à la tête du dicastère pour les évêques auquel le pape François m'avait nommé. Et c'est un dicastère qui est très chronophage, disons, puisque c'est une journée, une longue demi-journée de travail, 2 fois par mois, le jeudi à Rome. Donc ça donne quand même l'occasion de se voir, de travailler, puis après pour toutes les questions concernant la France en particulier. Et moi, ce qui m'a toujours marqué chez lui, enfin ce que j'ai repéré assez vite, c'est son désir d'écouter. Vraiment, puisque là c'est une assemblée où on est à peu près une vingtaine, et voilà, sans dire d'écouter la pensée de chacun, l'opinion de chacun, le souci que chacun ait parlé, et ensuite, bon, l'aptitude à discerner si c'est mûr ou si c'est pas mûr. Et si c'est mûr et qu'il y a une décision qui est proposée au pape, puisqu'à l'époque c'était pas lui, et que le pape dit oui, lui, ce que j'ai repéré aussi, c'est sa capacité à mettre en application la décision, à la tenir. Donc voilà, toutes ces choses-là, ce que je ne savais pas, que j'ai découvert ensuite, dans le fréquentant comme pape ce coup-ci, c'est la douceur et la fermeté en même temps, c'est la patience... Et c'est la proximité.
25: Est-ce qu'il parle français ?
19: Et il apprend. La dernière fois que je l'ai vu, là, il y a une dizaine de jours, où il m'a dit « j'étudie le français ». Enfin, il me l'a dit en italien.
25: Ah, si c'est vous qui l'avez appris à parler français, il pourrait avoir un petit accent marseillais de temps en temps.
19: Oui, mais enfin, vous verrez, mais je pense que non. Hein.
25: Il a refusé à Emmanuel Macron plusieurs honneurs, il faut préciser. Ce n'est pas un voyage d'État. C'est important pour lui de garder ses distances avec le pouvoir politique ?
19: Non, là-dessus, c'est un faux débat. La question, évidemment, s'est posée immédiatement, au moment où le voyage a été décidé, le président de la République l'a invité. Mais tout de suite, la question a été tranchée. C'est pas, il n'y a pas eu débat. Ce n'est pas une visite d'État. C'est un voyage apostolique, donc la visée est pastorale. Alors évidemment, celui qui vient est aussi un chef d'État, et donc il y a une partie officielle dans cette visite, et une partie protocolaire, évidemment. Et donc il n'y a pas du tout de débat sur quelque chose de refusé, d'accepter, non, non, non. Mais en revanche, ça me permet de dire que moi je suis extrêmement reconnaissant à tous les pouvoirs publics, à quelque niveau que ce soit, à l'Élysée, aux préfectures de police des départements concernés, à la gendarmerie, enfin bref, à tout le monde, parce qu'il y a eu une coopération sans faille, du début jusqu'à maintenant.
25: Et un gros travail aussi des diocèses.
19: Et un gros travail des diocèses aussi, mais les diocèses ne pourraient pas organiser un tel événement si les pouvoirs publics n'y coopéraient pas. Et là, la coopération a été extraordinaire, je vous le dis, parce que c'est vraiment très important qu'on le sache, et je souhaite vraiment exprimer ma reconnaissance pour cela.
25: Alors ce voyage est organisé quelques mois avant l'élection présidentielle et quelques semaines après l'adoption de la loi sur la fin de vie votée par le Parlement français. La devise de ce déplacement, pour que le monde ait la vie. Est-ce que le choix de cette devise est une réaction à cette loi ?
19: Non. Le choix de cette devise, je vais vous raconter comment ça s'est passé. On était avec mes deux vice-présidents chez le pape pour parler du voyage. Et entre autres choses, il fallait choisir le logo, il fallait choisir beaucoup de choses et il fallait choisir la devise. Et nous, on s'était cassé la tête pour savoir quelle devise on allait proposer au pape. Et comme il a toujours parlé de paix, on avait trouvé une devise, je ne sais pas, c'était « Heureux les artisans de paix » ou « Justice et paix sans bras », je ne sais pas. Puis on a vu que... Alors on lui a dit ça le matin, on avait rendez-vous avec lui en fin de matinée. Et bon, c'était bien, mais c'était pas l'idéal encore. Et puis après, on s'est aperçu que « Heureux les artisans de paix », c'était déjà la devise qu'il avait prise pour le Liban. Non, on va pas recommencer, donc on tournait, on n'avait pas trouvé. Et sur le chemin, on est rentré à pied au séminaire français. Et sur le chemin, dans la rue où il y a tous les antiquaires, là, je ne me rappelle plus le nom, on marchait, on cherchait, tout ça et tout ça. Puis moi, il m'est venu cette idée, c'est dans le chapitre 6 de l'évangile de Jean, « Pour que le monde ait la vie ». Je me suis dit, peut-être que ça, c'est bien. Je n'ai rien dit aux autres, on marchait. Puis au bout d'un moment, je leur ai dit, écoutez, moi, je viens d'avoir cette idée-là, qu'est-ce que vous en pensez ? Ah, on me dit, peut-être, bon, on marchait. Et puis quand on est arrivé au séminaire, on se disait, non, mais quand même, c'est bien. Donc le soir, j'ai envoyé un mail au pape pour lui dire, voilà, on vient d'avoir cette idée. Et lui, le lendemain matin, ou le soir même, je ne me rappelle plus, m'a répondu en disant, ça, c'est bon.
25: Vous communiquez par mail avec le pape ?
19: Oui.

0: ce que la grâce de Dieu construit en lui à travers le ministère qui lui a été confié. Et ce qu'on voit, c'est que ça construit en lui un homme simple, résolu, courageux et capable de dire les choses, même quand il n'est pas d'accord, mais avec respect, mais avec fermeté aussi. Et là, on l'a vu surtout au moment du voyage en Afrique, lorsqu'il y avait quelques paroles du président des États-Unis d'Amérique et que, voilà, il a tenu son... Et on a vu la proximité avec les foules. Et alors, il est devenu, si je puis dire... En tout cas, nous avons vu ce qui était en train de se construire en lui. En Espagne, on a vu la même chose. Voilà. Et donc, ici, on
1: verra. Il a changé de statut ?
0: Bah, disons que nous avons mieux vu. Et probablement, lors du voyage en France, on verra aussi.
1: Alors, justement, le déplacement à Metz donne une dimension européenne à cette visite, à l'heure où Trump multiplie les provocations contre l'Europe. Que pense Léon XIV, premier pape nord-américain, du président américain ?
0: Ah, ça, il faudra que vous lui demandiez.
1: J'espère que j'aurai l'occasion de lui demander si vous pouvez m'arranger une interview. Ça serait fort sympathique.
0: Ce que je sais, tout le monde sait, parce que c'est dans son encyclique Magnifica Humanitas, c'est qu'il estime qu'il y a aujourd'hui une crise du multilatéralisme qui est devenue un multipolarisme. Et que son souhait, c'est que les institutions qui sont garantes du droit international, qui permettent de maintenir, entretenir, soutenir la paix, les initiatives de paix dans le monde, que ces institutions soient renforcées. Et évidemment, ça n'est pas le projet de l'interlocuteur que vous signalez.
1: Est-ce que vous pensez que Donald Trump a peur de Léon XIV ?
0: Et j'ose vous dire qu'il faudrait que vous lui demandiez, mais là, c'est pas moi qui vous arrangerai le rendez-vous.
1: Ça va me faire deux grosses interviews à
0: préparer. Oui, mais
1: là,
0: vous ne l'arrangerez pas, celle-là.
1: Quels sont les objectifs de cette visite pour l'Église ? En ce moment, il y a des concerts de Céline Dion. Elle, son objectif, c'est de vendre des albums. Qu'est-ce que vous attendez, vous, de ce déplacement papal ?
0: D'une certaine manière, ce que le Christ attendait de Pierre, quand il lui a dit « Et toi, Pierre, quand tu seras revenu, affermis tes frères. » Eh bien, c'est ça la vocation du successeur de Pierre, affermir ses frères. Et donc, consolider leur foi, renforcer leur espérance, leur engagement, travailler avec eux à l'unité. Voilà, c'est tout ça pour l'Église. Affermis tes frères. Et puis, je pense que du point de vue du pays, c'est aussi un moment très important. Je le sens aussi, on le voit bien. Là, peut-être, l'unité dans l'Église et la fraternité dans le monde, voilà deux objectifs importants. On verra bien comment ils se réaliseront. Mais en tout cas, moi, j'attends ça.
1: Voilà un déplacement que nous allons vivre tout ce week-end avec RCF Notre-Dame. Monseigneur Aveline, mille merci de nous avoir accueillis aujourd'hui.
0: Merci, c'est moi qui vous remercie. Bon pèlerinage avec le pape.
1: On va prendre beaucoup de plaisir, je suis sûr. Merci.
0: Merci.
2: Vous écoutiez le cardinal Jean-Marc Aveline, entretien enregistré dans les dernières heures, donc avec le président de la Conférence des évêques de France. Il est 6h50 sur RCF Notre-Dame. Connaissez-vous la vie rocambolesque de Saint-Firmin? Sans doute pas, et bien restez à l'écoute. Nous allons vous en parler avec Clara, ce sera après l'évangile du jour. Souvent dans l'évangile, on observe Jésus se mettre à distance du monde pour prier. C'est ce que je vous propose de faire ce matin, prendre quelques temps pour soigner cette relation à Dieu, pour ensuite être plus proche de ceux que nous rencontrerons aujourd'hui. L'occasion aussi de prier pour le pape, quelques versets de Saint-Luc ce matin au 9e chapitre, commenté par le père Jean-Jacques Dutaine.
3: En ce jour-là, Jésus était en prière à l'écart. Comme ses disciples étaient là, il les interrogea. « Au dire des foules, qui suis-je ? » Ils répondirent « Jean le Baptiste. » Mais pour d'autres, Élie. Et pour d'autres, un prophète d'autrefois qui serait ressuscité. Jésus leur demanda « Et vous, que dites-vous ? Pour vous, qui suis-je ? » Alors Pierre prit la parole et dit « Le Christ, le Messie de Dieu. » Mais Jésus, avec autorité,

l'obscurité, leur défendit vivement de le dire à personne et déclara « Il faut que le Fils de l'homme souffre beaucoup, qu'il soit rejeté par les anciens, les grands prêtres et les scribes, qu'il soit tué et que le troisième jour, il ressuscite. »

Et pour vous, qui suis-je? Quelle merveilleuse question! Quel dialogue, quelle rencontre intense devant cet appel de Jésus! Et que répondre? Mes amis, je n'ose pas trouver, proposer une réponse qui serait la mienne, qui serait personnelle et même à la radio avec vous, parce qu'elle est intime, elle est plus intime à moi-même, comme dit le poète. Elle est personnelle, elle touche notre cœur, elle touche notre relation avec le Maître, avec Jésus, avec le bien-aimé. Seul l'Esprit Saint en nous va nous éclairer, nous guider et nous donner la réponse qui nous correspond, qui nous convient. Peut-être, mes amis, que si je dis comme saint Paul, il est mon sauveur, il est ressuscité, je vais rester sur des paroles de texte, des paroles d'écriture, mais pour moi, il est mon sauveur, c'est celui qui me relève, celui qui me donne d'exister, celui qui me fortifie. Ou si je dis comme Élisabeth de la Trinité, il est mon tout, mon bien-aimé. Chacun d'entre nous aura à répondre ce qui lui correspond. Mais quelle belle question au début de ce jour pour nous introduire dans cette journée, dans la prière, avec Jésus, avec lui, à chaque moment, à chaque instant. Comment Jésus va être et va vivre et va répondre à mes appels tout au long de cette journée. Mes amis, appelons le Seigneur, recevons-le et laissons-nous conduire par l'Esprit. Amen.

Notre Père qui es aux cieux, que ton nom soit sanctifié, que ton règne vienne, que ta volonté soit faite sur la terre comme au ciel. Donne-nous aujourd'hui notre pain de ce jour. Pardonne-nous nos offenses, comme nous pardonnons aussi à ceux qui nous ont offensés. Et ne nous laisse pas entrer en tentation, mais délivre-nous du mal. Car c'est à toi qu'appartiennent le règne, la puissance et la gloire pour les siècles des siècles. Amen.

0: Vous écoutiez la communauté de l'Emmanuel sur RCF Notre-Dame pour notre temps de prière. Jésus, tu es le Christ. L'évangile du jour tiré de Saint-Luc au chapitre 9, les versets 18 à 22. Il est 7h56, on vous retrouve Clara pour le saint du jour, ou plutôt les saints du jour. Aurélie, Cléopas, Solène, Hermann, Firmin. Beaucoup de prénoms fêtés aujourd'hui et vous nous proposez, Clara, de découvrir plus particulièrement Hermann.
1: Exactement, le bienheureux Hermann est un moine bénédictin d'origine allemande, l'un des savants les plus renommés du XIe siècle. On l'appelle même la merveille du siècle. Historien, poète, mathématicien et astronome de génie, il invente un astrolabe, c'est une machine à calculer. Il invente également de nouveaux instruments de musique et c'est aussi un compositeur de talent et un poète hors pair.
0: Et on lui attribue notamment l'Ave Maria Stella, l'Allemagne, Ma Redemptoris Mater et le Salve Regina que nous chantons toujours aujourd'hui dans nos églises.
1: Et le plus incroyable, Pierre-Hugues, c'est que le moine Hermann est très largement handicapé. Toute sa vie durant, il faut le porter, il remue à peine les doigts, il est presque incapable de parler. Cet homme hors du commun se considère pourtant comme, je le cite, le rebut des pauvres du Christ, marchant à la traîne des apprentis philosophes, élan d'esprit plus qu'un ânon.
0: Une sacrée humilité donc pour un tel génie et Saint Firmin quant à lui.
1: Eh bien, il est retenu par la tradition comme le premier évêque d'Amiens au IVe siècle. Selon la légende, le jeune Firmin fut conduit par son père, sénateur au temple de Jupiter à Pampelune en Espagne. Grâce à un prêtre chrétien, il rencontre Saint Saturnin, un des 70 disciples de Jésus, et il fut converti par lui dans les jours qui suivirent, ainsi que 40 000 autres personnes. Là, on peut vraiment parler d'évangélisation. Il devint plus tard un fidèle prédicateur du Christ et fut nommé évêque à 27 ans. Il évangélisa l'Aquitaine, l'Auvergne, le Beauvaisis et gagna également Amiens. C'est là que le gouverneur païen de l'époque, dérangé par les trop nombreux chrétiens de la région, le fit arrêter et discrètement assassiner. Plutôt que cette triste fin, retenons de cette biographie les innombrables conversions de cette époque.
0: Merci beaucoup Clara Bévilacqua et on peut aussi garder en mémoire le sacrifice de son martyr. Clara, vous restez avec nous pour les infos.
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0: Nous sommes le vendredi 25 septembre. Nous fêtons aujourd'hui Saint-Aurélie, Saint-Solène et Saint-Firmin. Très bon début de journée. 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Il est 8h et...
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6: Bonjour à toutes, bonjour à tous. Budget tout d'abord, le gouvernement fédéral a repris hier soir ses travaux budgétaires. Le Premier ministre et les vice-premiers ministres ont examiné les copies venues des groupes de travail qui ont déblayé le terrain ces derniers jours. L'échange a été qualifié de constructif. Concrètement, ils ont passé en revue les différentes pistes possibles d'économies, recettes, réformes et se sont tranchés. Les administrations vont être à présent chargées de refaire des calculs pour consolider ces tableaux budgétaires. Pour rappel, le gouvernement a convenu d'un effort supplémentaire de 10 milliards d'euros d'ici la fin de la législature en 2029. Surpopulation carcérale, une grève de 24 heures a débuté ce vendredi matin dans l'ensemble des prisons belges. Les syndicats dénoncent la surpopulation carcérale persistante alors que 599 détenus sont, selon leurs chiffres, actuellement contraints de dormir à même le sol. Outre ce premier problème, les syndicats dénoncent le manque de personnel, la vétusté des infrastructures ainsi que l'incertitude entourant les hausses salariales prévues. Autre mécontentement, un préavis de grève a été déposé à la police en France. front commun. Les syndicats dénoncent le refus du gouvernement de discuter au niveau approprié de l'analyse des risques liés à la lutte contre le narcoterrorisme. Ce préavis de grève concerne spécifiquement le corps d'intervention et la direction de la sécurité publique, deux services de la police fédérale. Les syndicats déclarent envoyer leurs hommes au casse-pipe les yeux fermés. Le préavis s'étend du 3 au 15 octobre. Plus d'un demi-million de personnes recourent à l'aide alimentaire en Belgique, observe ce vendredi la Fédération des Restos du Cœur de Belgique et la Concertation d'aide alimentaire de la Fédération des Services Sociaux. Face à ce constat, les deux organisations appellent à la mobilisation à Bruxelles le 26 septembre, demain, date anniversaire de l'appel de Coluche à l'origine de la création des Restos du Cœur. L'année dernière, les 21 Restos du Cœur de Belgique ont distribué plus d'1,5 million de repas et colis alimentaires, des chiffres en augmentation qui tranche avec une diminution des moyens alloués à ce type de service. Enfin, à Liège, une nouvelle scène désolante s'est produite hier après-midi. Damien Ernst, professeur à l'université, a été entarté alors qu'il donnait un cours. Une vidéo montre plusieurs personnes lui lancer des tartes au visage tout en le définissant de facho et de collabo avec Thalès. L'action a été revendiquée par un collectif nommé le Vrai Comité Populaire d'Éthique de l'Uliège. Anne-Sophie Nissen, la rectrice de l'université, condamne fermement ces actes. Une enquête est en cours et l'université se réserve l'initiative de donner des suites judiciaires et, le cas échéant, disciplinaires à cet acte. Dans l'actualité de votre région à présent, et si la santé se jouait aussi en dehors de l'hôpital? C'est la question et la thématique du festival Prendre Soin, un événement à découvrir jusqu'au 5 octobre. La rénovation de l'église Saint-Antoine Ermite à Peupinster se poursuit. L'édifice devrait rouvrir ses portes dans les prochains mois. Et puis enfin, plusieurs jeunes liégeois représentent la Belgique en Chine à l'occasion du championnat du monde des métiers techniques. Un journal présenté ce matin en compagnie de Christophe Bruls. Bonjour Christophe.
5: Bonjour Denis, bonjour à tous. Le festival Prendre Soin bat son plein en région liégeoise.
6: Depuis hier et jusqu'au 5 octobre, Christophe, le festival Prendre Soin propose de nombreuses conférences, ateliers et spectacles autour d'une thématique centrale. Et si la santé se jouait aussi en dehors de l'hôpital? Initié par Arsenic 2 et la compagnie Adoc, cet événement a pour point de départ une pièce de théâtre documentaire nommée Urgence. Eugène Aigle, coordinateur de Prendre Soin, nous explique ce lien inévitable pour eux entre art et santé.
7: L'idée d'amener l'art, ça permet de passer l'émotion avant de commencer à discuter de comment on peut construire. Je vois le spectacle, par exemple, Malatérec sur l'endométriose. Ça permet de faire un bilan de qu'est-ce que c'est, de comment ça fonctionne, comment c'est compliqué de savoir pour une femme si elle a l'endométriose, tout le parcours médical qu'il y a dessus. Donc ça permet de faire un constat, de passer l'émotion, parce qu'il y a de la colère dans la santé quand on est malade et tout ça, c'est compliqué à passer au-dessus. Après les représentations, on peut faire des bords de scène et discuter avec les gens. Et ça permet d'imaginer autre chose. Quand on sait ce qui ne va pas, bah, on peut commencer à construire autre chose, quoi. Et donc ça, c'est tout l'idée. C'est pour ça qu'on veut de l'art au centre. C'est art, science et citoyenneté. On met l'art pour passer tout ce qui est émotion, pour passer les moments. Parce que aussi, quand on sort d'un spectacle de théâtre, c'est les endroits où on échange encore après un film et tout ça. C'est des endroits de parole. Et pas des endroits qui dispersent les gens avec les téléphones portables, les réseaux sociaux, etc. On se retrouve, on se regroupe un peu.
6: Toutes les informations concernant ce festival Prendre Soin sont à retrouver sur le site internet www.festivalprendresoin.org.
5: À Peupinster, les travaux de rénovation de l'église Saint-Antoine-Ermite se poursuivent.
6: Fermée aux offices et aux manifestations depuis les inondations de 2021, l'église Saint-Antoine-Ermite poursuit sa longue rénovation, Christophe. Bâtie au XIXe siècle sur les plans de l'architecte liégeois Clément Léonard, l'édifice de style néo-gothique abrite près de 600 personnages peints ou sculptés, ainsi que de nombreuses scènes religieuses réalisées sur les murs. Le chantier des sols intérieurs arrive progressivement à son terme. Une fois cette étape terminée, d'autres interventions sont encore prévu à l'intérieur de l'église, comme l'installation par exemple de luminaires. L'objectif est de pouvoir rendre dans les prochains mois les lieux accessibles. Une intervention concernant les orgues doit encore notamment être mise à l'agenda.
5: Trois jeunes liégeois défendent les couleurs de la Belgique cette semaine à Shanghai dans le cadre des World Skills, les championnats du monde des métiers.
6: Nos trois compatriotes se retrouvent parmi près de 1500 jeunes venus de plus de 70 pays qui s'affrontent dans 64 métiers, de la cuisine à la robotique en passant par la menuiserie ou encore la coiffure. coiffure. Au total, 4 jours de compétition sont organisés pour ces étudiants âgés de 18 à 25 ans qui se préparent depuis des mois, voire même des années pour cette compétition. Cédric De Wolf, 23 ans, défend en duo les chances belges en robotique intégrée. Servan Boukar, 21 ans, représente la Belgique en menuiserie. La cérémonie de clôture et la remise des médailles de ces World Skills est retransmise ce dimanche à 13h sur RTBF Ovio. Dans la suite de ce journal, la musique est à l'honneur ce soir au musée de la Beauvrie à Liège. Si vous êtes plutôt tenté de découvrir les arts du cirque, eh bien le festival Moment de Cirque débute aussi ce vendredi. Et puis mobilité, un chantier impacte les changeurs de bâtisses ce week-end.
5: Culture à Liège, les tableaux et les sculptures du musée de la Beauvrie laissent aussi de la place à la musique.
6: Le musée liégeois lance cette semaine la première édition d'Émergence musicale, un rendez-vous destiné à mettre en lumière les artistes et groupes de demain. 10 projets ont été retenus parmi 37 candidatures. Ils se produiront tout au long de la saison dans l'auditorium de la Beauvrie, une salle de 160 places. Au total, 20 concerts gratuits sont programmés jusqu'au mois de juin. L'objectif est double, offrir aux artistes une véritable expérience de la scène et permettre au public liégeois de découvrir de nouveaux talents, tous styles confondus. Et le premier rendez-vous, c'est ce vendredi à 18h avec Outbreak, un groupe de rock alternatif. Il se produira également dimanche à 14h. L'entrée est gratuite, mais la réservation est recommandée sur le site de la Beauvrie.
5: Autre événement, le festival Moment de Cirque débute ce vendredi.
6: Le festival Moment de Cirque, Christophe, revient pour une 5e édition. Pendant 2 semaines jusqu'au 9 octobre, une dizaine de compagnies belges et internationales vont investir différents lieux de la région. Le festival est porté par Latitude 50, le pôle des arts du cirque et de la rue à Marchin, en collaboration avec le Théâtre de Liège et le Théâtre de Namur. À Liège, rendez-vous notamment le 29 septembre au Manège Fonck avec Yé, un spectacle de la compagnie guinéenne Circus Baobab qui mêle acrobatie, danse et énergie collective. Le festival s'ouvre avec Fabulation, une création de 2 jeunes artistes, Constance Bunion et Diana Sutterley. Elles y revisitent l'imaginaire autour de la moto, entre acrobatie, fiction et rêve. Un festival qui entend montrer toute la diversité et la créativité du cirque contemporain. Plus d'informations via latitude 50 en chiffres.be.
5: Mobilité des travaux dans l'échangeur de bâtisses sont prévus ce week-end.
6: Oui, dès ce vendredi, Christophe, à 19h et jusqu'à lundi avant les heures de pointe du matin, la bretelle connectant le 42 A27 venant de Verviers à le 43 vers Liège sera fermée. Les travaux visent à renouveler les couches supérieures des revêtements de la bretelle de l'échangeur. Les usagers circulant sur le 42 A27 venant de Verviers et souhaitant emprunter le 40 A3 vers Liège seront donc invités à poursuivre leur route sur le 42 A27 et effectuer un demi-tour au rond-point des Vaches pour rejoindre le 43 vers Liège. Et puis sur le 43, la circulation à hauteur de l'échangeur de bâtisses en direction de Liège s'effectuera localement sur une seule bande avec une vitesse maximale limitée à 70 km/h. Voilà pour l'actualité de votre région ce matin. On se retrouve déjà à 12h30 pour la suite de l'actualité locale.

0: Quelle est la situation sur les routes belges ce matin, Christophe? On se dirige directement vers l'A602.
1: En effet, les travaux d'entretien ont cours sur l'A602 Chesnay-Loncin. À hauteur de Chesnay en direction de Bruxelles, la chaussée est fermée suite à un incident technique. La direction Loncin-Bruxelles est donc complètement fermée. Essayez de trouver un autre itinéraire si vous devez prendre cette direction. Côté ralentissement, pas grand-chose à signaler finalement ce matin. Ça roule plutôt bien. Les seuls petits ralentissements sont éventuellement les ralentissements habituels à l'entrée de Bruxelles en venant de Louvain. Mais vous ne perdez aujourd'hui que 3 toutes petites minutes.

0: Et après la mobilité, on passe à la météo. Quel temps va-t-il faire en cette fin de semaine, Christophe ?
1: Aujourd'hui, Denis, quelques voiles nuageuses d'altitude pourront encore traîner dans notre ciel en début de journée. Et puis le soleil s'apposera dans toutes les régions. Il fera doux aujourd'hui, avec des maxima de 20 degrés en Haute-Ardenne à 25 degrés dans les régions proches de la France. Le vent sera généralement faible de secteur sud. Ce soir et cette nuit, le ciel sera étoilé, un peu nuageux, avec parfois quelques voiles nuageuses d'altitude. En fin de nuit, quelques nuages apparaîtront au littoral. Les minima varieront entre 8 et 16 degrés, avec un vent faible de direction variable ou de secteur sud. Un vent modéré de nord se lèvera dans la région côtière.
0: Et comme chaque vendredi, on retrouve à présent Myriam Tonus pour son édito. Elle revient aujourd'hui sur la place de l'humain.
2: Ce qu'on appelle en France les cafés-tabacs, et chez nous tout simplement les bistrots, ces lieux de convivialité proches sont en train de disparaître. Chez nous, plus de la moitié a fermé en 30 ans. Ce n'étaient pas des bars à cocktails, ni des caves où ingurgiter de l'alcool jusqu'à la nausée. La plupart des clients étaient des gens du quartier qui se retrouvaient pour boire un verre après le travail ou le samedi au marché. On y parlait nouvelles locales, matchs sportifs, coups de la vie, heures et malheurs du voisinage. Une enquête française a récemment établi un lien entre la disparition de ces lieux de papote et l'augmentation des intentions de vote pour des partis d'extrême droite dans les petites villes. Comme si, n'ayant plus de lieu d'échange spontané en dehors du domicile, ce qui se modérait autour d'un verre entre potes se trouve exacerbé lorsqu'il se déverse en solitaire sur les réseaux sociaux. C'est qu'en effet, lorsqu'on y regarde de près, il y a de moins en moins d'occasions de se rencontrer entre humains. Je veux dire, d'avoir un échange social avec ses voisins, chacun se cadenassant dans sa propriété, d'échanger quelques mots avec une caissière, celle-ci étant tenue de scanner les articles plus vite que vous ne pouvez les en sacher, d'avoir ce simple moment où l'on achète un billet de train au guichet, où l'on va chercher un courrier à la poste, où l'on trouve asile si l'on n'a plus de chez soi. La fermeture des bistrots n'est au fond que la petite pointe émergée d'un iceberg bien plus profond, dans les eaux glacées de la dépersonnalisation, où les répondeurs téléphoniques et les robots sont censés tenir lieu de vis-à-vis. Et l'humain dans tout ça ? Ce n'est tout de même pas la fermeture de quelques bistrots ou de maisons de quartier qui explique des situations absurdes, du genre de ces 14 chercheurs gazaouis, hautement qualifiés, sélectionnés par nos universités pour venir peaufiner une formation déjà solide, et que les responsables politiques empêchent d'arriver au nom d'un principe de sécurité absolument déconnecté de la réalité dans ce cas précis. Estompement encore du principe d'humanité, lorsque la gestion d'un pays, d'une région, d'une ville, d'une église, bref, d'une grande collectivité, est confiée à des tableaux Excel où s'alignent les chiffres. Un déficit dans cette colonne ? Ah bah tiens, il y a justement de quoi aller chercher dans la colonne d'à côté. Monopolie de bas étage, où il s'agit de finances. Et il est bien là le cœur du problème. Quand l'humain n'est pas prioritaire dans un budget, quand il passe à peu près après tout le reste, on voit ce que ça donne. À l'école, dans la culture, dans l'aide aux pays en développement, dans les soins de santé, dans les innombrables associations qui offrent au jour le jour ce que les comptables qualifient depuis le Covid de « non-essentiel » et qui est cependant ce qui tient à flot et dans l'espoir le fond de l'être humain. Qui nous fera croire que l'on peut écrire le sens d'une vie en alignant des chiffres, fût-ce au nom de l'exemplarité comptable ? Quel sens pourra avoir demain un monde décarboné au forceps si nos petits-enfants et arrière-petits-enfants doivent un jour demander à l'IA ce que signifient les mots « rencontre »,« échange », »,« lien social », »,« responsabilité » et autres émerveillements.
0: Et puis le vendredi, Sandy Louis et Pierre Germet vous emmènent dans les salles de cinéma pour découvrir les différentes sorties de la semaine. On fait tout de suite le point avec eux.
3: Bonjour Pierre.
4: Bonjour Sandy.
3: Parmi les sorties cinéma de cette semaine, Pierre, vous avez choisi de d'abord nous parler d'un film venu de la sélection officielle de Cannes, à savoir Garance de Jeanne Herry.
4: Oui Sandy, Garance, c'est le portrait d'une actrice de théâtre, Adèle Exarchopoulos, criante de vérité, mais rongée par l'alcool, ce qui la prive de toute chance de carrière sur les planches. Elle tentera bien de trouver la rédemption dans les bras d'une amie, Sarah Giraudeau, lumineuse, mais en vain. Ce film sur la banalisation de l'alcool au quotidien offre par ailleurs un joli portrait de deux femmes gagnées par l'ivresse, mais cette fois-ci l'ivresse de l'amour. Et certains n'hésitaient d'ailleurs pas à pointer Adèle Exarchopoulos parmi les candidates au prix d'interprétation à Cannes, tant son interprétation était juste, sans jamais tomber dans l'excès comme trop souvent dans ce type de personnage rongé par l'alcool. Bon, elle n'a pas eu le prix d'interprétation, c'est vrai, mais ça n'enlève donc rien à la qualité de sa prestation.
3: Voilà donc pour Garance de Jeanne Herry, la deuxième sortie de la semaine que vous avez choisi d'évoquer avec nous et pour nous, Pierre, ses raisons et sentiments de Georgia Oakley.
4: Oui, Sandy, c'est en fait la nouvelle adaptation du roman éponyme de Jane Austen, publié en 1811. Ang Lee, le réalisateur taïwanais, l'avait déjà adapté en 1995, donc il y a plus de 30 ans. À la mort de leur père, spoliés de l'héritage familial au profit de leur demi-frère, les sœurs Dashwood ainsi que leur maman doivent quitter la demeure ancestrale de Northland pour s'installer dans un modeste cottage dans le Devon où les accueille un cousin plein de mansuétude. C'est là que les deux filles aînées, Elinor et Marianne, vont connaître leur destin. Elinor, au caractère plutôt réservé, aime en silence Edward Ferrars, alors que celui-ci semble promis et tenu par un engagement secret. Tandis que la très expansive Marianne, beaucoup plus impulsive, s'enflamme pour le séduisant Willoughby, qui va pourtant la trahir en faisant le choix d'épouser une riche héritière.
3: La réalisatrice anglaise Georgia Oakley a-t-elle apporté quelque chose de différent dans son adaptation du roman de Jane Austen ?
4: Oui, Sandy. En adaptant à son tour ce roman de Jane Austen, Georgia Oakley s'autorise quelques libertés avec le texte original, mettant davantage l'accent sur le côté romanesque du récit et y ajoutant, ça et là, des répliques cinglantes pleines d'humour qui rendent justement donc le récit plus moderne. Ce qui m'a frappé aussi, c'est la complicité entre les deux sœurs, qui malgré leurs différences de caractère, se soutiennent l'une l'autre au gré des tempêtes rencontrées. Mais encore, le côté très contemporain et même moderne de ces deux jeunes filles, qui ne s'en laissent pas compter des montages matrimoniaux imaginés par les familles, voulant donner libre cours à leurs sentiments, soulignant ainsi une forme d'émancipation féminine, bien avant la vague de revendications féministes d'aujourd'hui, genre « hashtag me too ». Enfin, on admirera la beauté de la photo qui magnifie les décors somptueux de la campagne anglaise, ainsi que l'interprétation d'un bien beau casting porté par les deux sœurs complices qui sont à l'écran, Daisy Edgar-Jones et Esme Creed Miles.
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1: RCF Notre-Dame, il est 8h20, bienvenue donc au cœur de cette matinale spéciale. Dans 10 minutes, vous l'imaginez, le journal de Radio Vatican entièrement consacré à cette visite. Et pour en parler autour de moi ce matin, Blandine Chelini-Pont. Vous êtes professeure d'histoire contemporaine à Aix-Marseille Université, Constantin de Vergennes, journaliste pour l'hebdomadaire France Catholique, et Louis Dauphresne, journaliste ici à RCF Notre-Dame. Léon XIV reçu par Emmanuel Macron aujourd'hui. Et pourtant, entre la France et le Vatican, il y a parfois des tensions sur des sujets précis. C'est le cas autour de la loi légalisant l'aide à mourir que le Saint-Siège rejette fermement. Alors, comment les deux États parlent-ils de ce sujet? Je vous propose d'écouter Florence Mangin. Elle a été ambassadrice de France près du Saint-Siège entre 2022 et 2025. Et cette semaine, sur RCF Notre-Dame, elle a expliqué comment les diplomates gèrent ces désaccords.
2: C'est un sujet qui a été débattu dans tous les entretiens politiques que le président Macron a eu ces dernières années. En fait, on n'est pas là pour se convaincre mutuellement. Ce n'est pas notre rôle. On sait très bien que ce sont des lignes rouges, ce sont des conceptions fondamentales qui nous opposent, qui font qu'on est différents. Et donc, l'important pour l'ambassadeur, c'est de veiller à ce que l'autre comprenne bien les tenants et aboutissants de la position française en l'espèce, et réciproquement bien expliquer aux autorités françaises pourquoi le Saint-Siège a cette position et éviter les malentendus et donc éventuellement les commentaires nés de ces malentendus.
1: Blandine Chelini-Pont, Florence Mangin qui a été ambassadrice explique justement ce jeu diplomatique, mais concrètement peut-être le Vatican est-il admiratif d'une certaine résilience de la part des catholiques de France?
3: Alors c'est certain que en tous les cas, dans le préparatif de ce voyage, il a beaucoup consulté, enfin, le pape a beaucoup consulté des intervenants français qui lui ont expliqué un peu comment marchaient les catholiques dans ce pays. Et surtout, ce qui intéresse, il me semble, ce pape, dans cette France au milieu de l'Europe, c'est que les catholiques sont... ils sont adaptés et résilients. Alors, oui. À quoi ? À la pluralité, d'un côté, devenue très forte de la société française. Ils sont aussi résilients à leur propre pluralité, parce qu'il n'y a pas d'homogénéité dans le catholicisme français. Et donc, comment, avec leur diversité et leur place dans cette nouvelle pluralité française, comment ils peuvent être un ferment d'unité plutôt que de division?
1: Louis Dauphresne, les catholiques de France sont ferments d'unité?
4: Oui, je pense que l'expression d'ingénieur de l'unité française, hein, ça serait peut-être une chose que Blandine Chelini-Pont, à laquelle vous acquiescez, c'est l'idée que l'Église pourrait jouer en fait ce rôle, ce ferment d'unité. On l'attend beaucoup. Vous savez, il y a une première surprise, hein, je pense que Constantin pense la même chose, c'est qu'il y a une attente incroyable de ce voyage, ce qui est quand même surprenant. On attend encore quelque chose de l'Église catholique, alors que la modernité pensait avoir tourné la page.
1: Médiatiquement, d'un point de vue d'un média généraliste, c'est un très bel événement.
4: Oui, mais c'est un très bel événement, mais c'est même beaucoup plus qu'au moment de Benoît XVI en 2008.
1: Comment vous l'expliquez, ça?
3: Tout à fait.
4: Eh bien, je ne sais pas, je pose la question, je n'ai pas la réponse, j'attends de voir ce qu'il va dire, mais médiatiquement, je crois qu'on est dans un désert aussi en termes de référence, peut-être encore plus qu'en 2008, et que donc un pape qui arrive comme ça, le pape signifie quelque chose, il y a de l'attente et de l'enthousiasme, c'est déjà en soi un phénomène.
1: Constantin de Vergennes, le pape est-il la dernière figure qu'on ait sur laquelle toute la nation peut se reposer?
5: Alors je ne sais pas, toute la nation peut se reposer sur le pape, mais... Moi, je ne peux pas m'empêcher de voir quand même la survivance d'une France chrétienne qu'on a dit avoir soit qu'elle avait complètement disparu, soit
4: qu'elle
5: avait
4: une
5: France catholique même, soit qui est disparue, soit qui n'ait jamais existé. J'ai quand même l'impression que on est quand même dans un pays où pour un très grand nombre de Français qui ont vécu dans ce pays où l'empreinte chrétienne est partout. Il y a plus de 4000 communes qui s'appellent Saint quelque chose. Ouais. Il y a des églises partout, les cloches qui sonnent. Bon, ouais. C'est vraiment, on parlait d'habitus tout à l'heure. Je pense que la venue du pape va réactiver une sorte de vieux souvenir dans les familles, quelque chose dont on hérite. Et on a cette conscience en France que le pape, ce n'est pas n'importe qui. Ce n'est pas juste un homme qui s'habille en blanc, qui donne des grandes leçons sur les sujets moraux. C'est une personne particulière. Et je pense que l'explication, si vraiment on va à l'os, je pense qu'il y a une part un peu surnaturelle, parce que finalement l'Église, c'est une institution qui est naturel et surnaturel, et que les Français, d'une certaine façon, sentent qu'il y a quelque chose qui se joue et quelque chose qui dépasse le simple ordre politique matérialiste d'ici-bas.
1: Blandine Chelny-Pont, vous êtes aussi spécialiste du christianisme aux États-Unis. Et c'est intéressant aussi de faire peut-être la comparaison. On sait qu'aux États-Unis, il y a encore une place très importante de la religion. En France, on la disait disparue. Et pourtant, là, on dit ce matin qu'on voit cette attente aussi du pape Léon XIV.
3: Alors, on la voit d'autant plus que, sans doute, on n'est pas en France, pardon de le dire comme ça, dans la situation dans laquelle les Américains sont, c'est-à-dire une situation de très forte polarisation politique et sociétale, dans laquelle le christianisme se trouve partie prenante comme facteur de division. C'est-à-dire que d'un point de vue politique, si vous voulez, la référence chrétienne est utilisée notamment, enfin, alors qu'elle parcourait toutes les veines politiques dans ce pays, cette référence chrétienne, elle a été un peu beaucoup captée par le politique et qu'il l'utilise aujourd'hui, notamment à travers le mouvement du national-christianisme ou du christianisme nationaliste qui se retrouve derrière M. Trump, en tous les cas sur lesquels il a beaucoup joué, oui, sans être lui-même du tout un chrétien, donc se retrouve comme un facteur de division. Et de ce point de vue aussi, je pense que quand le pape ira aux États-Unis, oui, il va rappeler, pas simplement aux catholiques américains, mais aux chrétiens dans ce pays, qu'ils doivent être des ferments d'unité sociale et nationale.
1: Et si on revient en France, quelle parole justement vous attendez de la part du souverain pontife? Une parole de communion?
3: Alors, cette parole de communion, de toute façon, il va la donner, parce que c'est son propre tempérament ou sa propre compréhension, il me semble, de son message apostolique aujourd'hui. Donc, un message de communion entre catholiques, ouais, et un message de communion des catholiques avec la société comme ferment liant de cette unité nationale et même au-delà de ça, de l'unité des Européens.
1: Louis Dufresne.
4: Je pense que c'est très important ce que dit Blandine Chenipon, parce que l'Église en France ne veut surtout pas tomber dans le piège trumpien, c'est-à-dire d'être un facteur de division qui polarise. Et on voit bien, si on doit raisonner en termes un petit peu stratégiques, que l'Église en France fait tout pour rester au centre du jeu en parlant à tout le monde. C'est ce qu'on verra par exemple à la maison Bakita. Elle peut parler à tout le monde, elle ne veut pas tomber dans le travers identitaire qui consisterait à être classée systématiquement dans un camp, parce que ça, d'une certaine façon, ce terme est affreux, mais ça la cornériserait, vous voyez, c'est un anglicisme épouvantable, ça la marginaliserait. Et donc ça, c'est une distinction très forte, je pense, entre un catholicisme américain très affirmatif, mais aussi très polarisé, et une église en France dont on dit qu'elle est un petit peu molle, etc., vous voyez, les évêques...
1: Mais elle sait encore parler à tout le monde.
4: Parce qu'elle veut parler à tout le monde, et donc elle veut rester au centre. Ça, c'est très important.
1: Constantin de Vergennes, quelle parole allez-vous particulièrement attendre du pape? Est-ce qu'il y a une séquence en particulier tout au long de ces 4 jours que vous attendez?
5: Moi, je vais faire un peu une réponse de jésuite. Je pense qu'il n'y a rien à attendre et tout à écouter. On sait que le pape Léon XIV vient avec des idées très précises en tête. Il ne vient pas pour dire n'importe quoi. Mais donc, les catholiques, à mon avis, doivent vraiment être en posture d'écouter ce qui va être dit. La séquence que j'attends, je pense que c'est lourde, parce que ça va être d'abord lourde en soi. Même sans pape, lourde, c'est très émouvant. Mais alors, lourde avec le pape et tous les malades qui vont être là, ça va être, je pense, une très belle séquence.
1: Merci beaucoup à tous les trois. Blandine Chelny-Pont, je rappelle que vous êtes professeur d'histoire contemporaine à Aix-Marseille Université. Constantin de Vergennes, journaliste pour l'hebdomadaire France Catholique. En un mot, Constantin, la une de France Catholique cette semaine?
5: L'attente des jeunes, mais surtout on prépare un numéro spécial magnifique que tout le monde recevra s'il s'abonne encore aujourd'hui.
1: Et Louis Dufresne, journaliste pour RCF Notre-Dame.
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1: Il est 8h29, quelle météo pour le pape, Clara?
6: Eh bien, une très très bonne météo, Pierre-Hugues, avec joie, je vous l'annonce. Le ciel sera complètement bleu aujourd'hui à Paris, mais aussi partout en France. Le soleil va régner en maître, aucun nuage, aucune pluie ne va venir perturber ce grand événement. Pour les températures, c'est une journée estivale qui s'annonce sur l'ensemble du territoire. On attend entre 26 et 30 degrés. Seul à Brest, il fera un petit peu frais, 21 degrés.
1: Mais le pape n'y va pas, donc on est bon. Merci beaucoup, Clara. 8h30, direction Rome pour une nouvelle édition du journal de Radio Vatican.
6: Léon XIV en route pour la France. Son avion a décollé il y a une trentaine de minutes. Maintenant, avant Lourdes et Metz, le pape est attendu à Paris ce vendredi matin. 18 ans après la venue de Benoît XVI, la joie est immense pour les fidèles parisiens. Nous serons dans la capitale française dès le début de ce journal. Pendant ses 4 jours de voyage en France, Léon XIV se fera le défenseur de la dignité humaine pour que le monde ait la vie. C'est la devise de ce déplacement dans un pays qui vient de légaliser l'aide à mourir. Nous y reviendrons en détail avec l'archevêque de Paris, invité de notre dossier à la fin de ce journal. Troisième et dernière journée de la visite d'État de Xi Jinping à Washington ce vendredi. Les deux superpuissances économiques ont prolongé la trêve commerciale jusqu'au mois de janvier. Correspondance à suivre. Et puis l'Éthiopie au bord de la guerre totale. Depuis mardi, le Front populaire de libération du Tigré et ses alliés ciblent des positions contrôlées par l'armée fédérale. Un premier bilan fait état de près de 300 morts parmi les rebelles.
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6: Bonjour à tous. Léon XIV a quitté Rome à 7h58 ce matin. Il est attendu dans la capitale française vers 10h pour ce 5e voyage apostolique qui le conduira également à Lourdes et à Metz. C'est un pays laïque, très largement sécularisé, que le pape américain aux origines normandes vient découvrir. Une terre où le catholicisme connaît cependant un regain de dynamisme avec un engagement plus prononcé des catholiques et une augmentation notable du nombre de catéchumènes. Des fidèles français que le Saint-Père vient renforcer dans leur foi, à commencer par les fidèles parisiens. Paris, où l'on retrouve tout de suite notre envoyé spécial Jean-Charles Puzzolu. Bonjour.
8: Bonjour Alexandra.
6: Jean-Charles, vous nous dressez les enjeux de ce voyage.
8: Oui Alexandra, 4 jours effectivement, à commencer par ce vendredi qui sera ponctué de rendez-vous significatifs. Léon XIV, vous l'avez dit, atterrira à 10h à l'aéroport d'Orly. Les cloches de Paris sonneront pendant 7 minutes. Il se rendra à l'Élysée et là il s'entretiendra avec le président Emmanuel Macron. Il s'adressera également à la France. Ce sera ses premiers mots pour le pays devant les autorités, chef de l'État bien sûr et membres du gouvernement compris. Dans ce premier discours, Léon XIV pourrait déjà donner le ton en abordant des sujets sensibles et chers à l'Église, en tête desquels la protection de la vie humaine. On sait que l'Église de France s'est engagée contre la loi sur la fin de vie qui a finalement été adoptée par un Parlement plutôt partagé sur cette question éthique profonde qui remet en question la protection des plus fragiles. Or, c'est justement sur les personnes les plus vulnérables, qu'elles soient malades, âgées, isolées ou en grande précarité, que le message de l'Évangile se concentre en premier lieu. Ces personnes, d'ailleurs, seront au centre de l'attention du souverain pontife lorsqu'il sera dimanche à Lourdes.
6: Et ce voyage qui a été annoncé officiellement comme une visite en France, mais aussi à l'UNESCO. Jean-Charles Puzzolu, le discours de Léon XIV à l'Organisation des Nations Unies pour l'Éducation, la Science et la Culture apportera dès aujourd'hui une dimension internationale à ce voyage.
8: Et ce sera à 15h cet après-midi, effectivement, sur l'international et sur le multilatéralisme qui, comme on le sait, semble faire les frais de la tendance dominante qui court-circuite les instances de dialogue et augmente les risques de tension. C'est donc un discours de paix qui est attendu à l'UNESCO pour rappeler qu'au sortir de la Seconde Guerre mondiale, les nations s'étaient promises de créer un lieu où l'échange prévalerait sur les conflits. Or, on le constate aujourd'hui, le nombre de conflits dans le monde explose. Les populations civiles en sont les premières victimes. Il suffit de regarder au Moyen-Orient ou encore en Ukraine et les médias relaie de moins en moins cette actualité cruelle, comme s'ils s'y étaient habitués. Or, nous ne devons pas nous habituer à la guerre, avait déclaré Léon XIV. C'était le 18 juin 2025 lors d'une audience générale sur la place Saint-Pierre. Le pape parlera aussi à l'Europe, ce sera un autre volet international à Metz lundi pour boucler donc cet aspect international du voyage à l'occasion d'une rencontre sur les racines de l'Europe, la paix et l'unité, en présence des plus hauts responsables de l'Union européenne et de nombreux chefs d'État.
6: Merci Jean-Charles Puzzolu en direct de Paris. Après l'Élysée et l'UNESCO, deux étapes plus parisiennes justement attendent le pape en fin de journée. Les vêpres à Notre-Dame à partir de 17h avec les centaines de religieux, diacres, prêtres et évêques de la région parisienne. Léon XIV sera accueilli dans la cathédrale par son archevêque, Mgr Laurent Ulrich, invité de notre dossier à la fin de ce journal. Et puis, autre temps fort dans la soirée, l'incontournable rencontre avec 80 000 jeunes au Stade de France, à Saint-Denis, situé au nord de Paris. Certains nous ont confié à notre micro leur joie et leurs attentes.
9: Le pape est à Paris. Ce que j'attends est un message de fraternité.
10: J'attends que ça soit une fête.
11: J'attends de la paix.
12: De l'espérance.
13: De la joie.
14: J'attends un message d'accueil.
15: Un message d'amour.
16: Un message d'unité.
11: Un message de la foi.
14: Que nous soyons en communion.
15: Un message de charité.
16: Je souhaite que cette visite soit une bénédiction.
17: Voilà, la rencontre avec les jeunes à Saint-Denis, ainsi que tous les événements du Saint-Père en France sont à suivre sur notre site, sur nos pages Facebook et YouTube. Et à la veille de ce déplacement, hier, le secrétaire d'État Pietro Parolin a souligné l'importance d'un engagement partagé autour de la dignité humaine, de la fraternité et des grands défis éthiques et culturels en cours en France. Il espère que cette visite apportera espérance et confiance face au désenchantement social. Un entretien à retrouver sur notre site vaticannews.va. À la une de l'actualité internationale, l'accueil fastueux réservé hier au président chinois à la Maison Blanche, tapis rouge, orchestre militaire, dîner de gala en présence des chefs des plus grandes entreprises américaines. Un accueil critiqué par de nombreux manifestants arborant des drapeaux de Taïwan et des pancartes appelant à libérer Hong Kong aux alentours de la Maison Blanche hier. Certains élus états-uniens se sont également montrés critiques. La correspondance de Gwendal Lavina.
18: Le mot apparat revient dans tous les médias américains pour commenter la visite de Xi Jinping. Trop, selon les élus démocrates et plusieurs républicains, gênés de voir le président des États-Unis dérouler le tapis rouge à un dirigeant autoritaire pour tenter de s'en attirer les faveurs. Reste qu'au-delà des images, peu de choses ressortent de cette visite d'État. Xi Jinping est arrivé en position de force à Washington, tout en reconnaissant avoir des échanges sincères et profonds avec son homologue. Le dirigeant chinois a à nouveau plaidé hier pour la coexistence pacifique de leurs deux pays, quand Donald Trump a toasté à un avenir d'harmonie. Washington et Pékin ont prolongé la trêve commerciale jusqu'au mois de janvier, sans pour autant parvenir à débloquer les éléments qui coincent. Sur l'autre sujet du moment, l'intelligence artificielle, les deux présidents évitent le catastrophisme ambiant, mais quand Xi évoque un encadrement de son développement, Trump ne souhaite pas en entendre parler. Enfin, derrière des portes closes, Xi Jinping a mis en garde son homologue sur Taïwan, un point qui pourrait mettre fin à une trêve déjà très fragile. Gwendal Lavina, New York, Radio Vatican.
17: À l'Assemblée générale des Nations unies à New York hier, le Premier ministre israélien a pris la parole. Un discours sous forme de réquisitoire contre les nombreux détracteurs d'Israël, dont la Grande-Bretagne et la France. Selon Benjamin Netanyahou, Israël n'a pas commis de génocide, a-t-il martelé, alors que plusieurs délégations ont quitté la salle pendant son discours. Plus tôt dans la journée hier, le président palestinien Mahmoud Abbas a dénoncé, lui, dans un message vidéo diffusé dans l'enceinte onusienne, les politiques israéliennes qui menace désormais, a-t-il dit, la vie et l'existence même de son peuple. Autre prise de parole notable hier à New York, celle du Premier ministre népalais. Les inondations meurtrières qui ont frappé il y a un mois maintenant le Népal constituent un avertissement au monde, a-t-il assuré, tout en appelant les pays à intensifier les efforts pour aider son pays à s'adapter au dérèglement climatique. On prend la direction de l'Éthiopie à présent. Les combats qui ont éclaté mardi soir entre le Front populaire de libération du Tigré et l'armée fédérale éthiopienne se poursuivent dans le nord du pays, au Tigré, mais aussi dans les deux régions voisines de l'Afar et de l'Amara. On fait le point tout de suite avec Augustine Asta.
19: Hier, le vice-président du Front de libération du peuple du Tigré, Emmanuel Assefa, a déclaré être en guerre ouverte contre le gouvernement fédéral. Des groupes armés des régions voisines de l'Afar et de l'Amara, eux aussi membres de la nouvelle coalition annoncée dimanche dernier, combattent aux côtés des rebelles tigréens. À deux reprises, des avions militaires ont survolé Mekele aujourd'hui, m'expliquait hier soir un travailleur humanitaire depuis la capitale régionale, tandis que les vols le Tigré à Addis Abeba sont suspendus depuis mercredi matin. Cet humanitaire s'inquiète d'ores et déjà de l'envolée des prix provoquée par la reprise des hostilités. Le bidon de 5 litres d'huile alimentaire est ainsi passé de 900 à 1500 birres, tandis que le quintal de teff, qui coûtait 13 000 birres au début de la semaine, se vend désormais jusqu'à 17 000 birres. Dans sa première déclaration depuis la reprise des affrontements, l'armée fédérale assure avoir tué 272 combattants du Front de libération du peuple du Tigré. Augustine Passy pour Radio Vatican.
17: La correspondance donc d'Augustine Passy. Washington annonce débloquer 267 millions de dollars supplémentaires pour lutter contre l'épidémie d'Ebola en République démocratique du Congo. Annonce faite mercredi en marge de l'Assemblée générale de l'ONU. On vous en parlait en début de ce journal. Léon XIV est attendu ce vendredi matin à Paris. Le cinquième voyage apostolique de son pontificat débute par une visite de 2 jours dans la capitale française pour le plus grand bonheur des fidèles parisiens qui n'ont pas accueilli de pape depuis Benoît XVI en 2008. Ces 2 journées parisiennes seront d'une grande intensité avec des rendez-vous et des rencontres qui porteront Léon XIV de l'Élysée à la place de la Concorde en passant par l'UNESCO, Notre-Dame ou encore le Stade de France. Lors de ces étapes, des prises de parole, du souverain pontife, l'accent sera mis sur l'importance de la paix, de la culture et de l'unité. Après des mois de préparatifs complexes alliant l'attente des Parisiens, les limites de temps et les contraintes de sécurité, le moment est enfin arrivé de laisser place à la joie, assure l'archevêque de Paris, Mgr Laurent Ulrich, qui s'apprête à accueillir le pape à Notre-Dame cet après-midi.
11: Une joie profonde, et ça c'est tout à fait formidable. J'espère qu'en effet, les Français, les catholiques, voilà, ceux qui viennent à la rencontre directe et qui seront là présents à Paris, puis à Lourdes et à Metz, auront la joie de cette rencontre proche avec un homme qui désire se rapprocher de nous, mais aussi qu'ils seront dans l'écoute très attentive du message, des messages qu'il a à nous dire.
8: Pour que le monde et la vie, c'est le thème qui a été choisi pour ce voyage apostolique. Peut-on faire un lien avec la loi sur l'aide à mourir récemment adoptée et qui va à l'encontre des valeurs fondamentales soutenues par l'Église?
11: Oui, mais pas seulement avec une loi, mais avec surtout un désir de vivre. Peut-être que la société, les sociétés occidentales, les sociétés dans lesquelles nous sommes, sont plus préoccupées du bien-être. Et se disent que une fois que le bien-être ne peut plus atteindre un certain standard, la vie est considérée comme ne valant plus la peine. Et donc, je crois qu'il y a une lutte assez profonde, une lutte pour le moral, pour la justice la plus profonde à l'égard de tous, pour le respect le plus assuré à l'égard de tous. Il y a là quelque chose qui mérite d'être en permanence transformé et que le goût de vivre que nous recevons, nous, dans notre foi, peut être transmis, porté par des gens, même s'ils ne partagent pas notre foi chrétienne, pour que ce soit vraiment le respect des autres, le désir d'une fraternité vécue à tous les instants de la vie pour porter ceux qui sont le plus en difficulté. C'est cela qui est visé et que j'espère le pape voudrait encourager.
8: Le programme de la visite de Léon XIV est très dense, mais il y a ce rendez-vous vendredi après-midi à Notre-Dame avec le clergé parisien. C'est un rendez-vous important, Mgr Ulrich, pour l'Église de Paris.
11: Oui, c'est un moment important. Quand je l'ai invité le 25 août de l'année dernière, 2025, il m'a dit « Ah oui, j'aimerais bien voir Notre-Dame ». Mais il voulait voir Notre-Dame comme ce lieu de prière qu'elle est redevenue après la restauration consécutive à l'incendie. Et nous avons choisi que ce soit avec lui, nous avons choisi cela, avec les prêtres, avec les diacres, avec les épouses de diacres, avec les consacrés, les religieux, les religieuses et les séminaristes, comme un moment un peu d'intimité familiale du père, du pasteur, avec le peuple des personnes consacrées à l'annonce de l'Évangile dans notre pays.
8: Après avoir travaillé longtemps aux préparatifs de cette visite, Mgr Ulrich, et alors que le pape est sur le point d'arriver, qu'attendez-vous personnellement de ces passages de Léon XIV à Paris?
11: Que ça soutienne l'énergie chrétienne et missionnaire, que la place des chrétiens, que la place de leur témoignage puisse être bien entendue, et qu'eux, ils sentent qu'ils ont la possibilité d'être de vrais témoins dans une société qui est de fait sécularisée et multi-confessionnelle. Et il y a un témoignage à donner qui est un vrai témoignage d'espérance. Et j'espère bien que les chrétiens pourront s'appuyer sur le témoignage du pape et que les non-chrétiens pourront en être aussi instruits et renforcés dans leur désir de vivre et d'aimer leurs frères et sœurs.
17: Interrogé par Jean-Charles Puzolu, Mgr Laurent Ulrich, archevêque de Paris, était ce matin l'invité de Radio Vatican.
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1: Et c'est Alexandra Sirgan qui présentait le journal de Radio Vatican. Dans quelques minutes, la prière du matin, mais d'abord au cœur de cette matinale spéciale consacrée à l'avenue du Saint-Père à Paris. Et nous vous retrouvons, Gilles Brochard. Bonjour Gilles.
21: Bonjour Pierre-Hugues, bonjour chers auditeurs.
1: Alors vous allez nous parler des goûts gastronomiques de Léon XIV. Il paraît qu'il aime beaucoup les pâtes carbonara.
21: Bah écoutez, je vais en parler, bien sûr. C'est les goûts culinaires du pape. Alors, je ne sais pas s'ils sont vraiment gastronomiques. En tout cas, il aime les plats très populaires. Et vous connaissez ses relations avec le Pérou. Alors, on ne s'étonnera pas qu'il aime aussi les ceviche, qui est le plat emblématique composé, vous savez, de morceaux de poisson cru ou de fruits de mer marinés dans du jus de citron vert ou d'agrumes. Le magazine Exitosa en avait parlé. Et puis, vous savez, sa mère, Mildred Martinez, qui était d'origine espagnole, était une très bonne cuisinière. Donc, il a été formé vraiment, avant de goûter les pâtes, il a été formé vraiment à beaucoup, beaucoup de plats. Alors, lui, il est d'originaire du Piémont, donc dans le nord de l'Italie, donc il aime tous les produits du nord. Hein. Je pense qu'il aime la truffe aussi. Hein. En revanche, quand il avait... Alors, c'est vrai que il a vécu en Italie, donc il aime les pizzas. Il fait lui-même les pâtes à la carbonara, comme vous l'avez dit. Il est originaire, il a vécu aussi, comme vous le savez, à Chicago, hein, là où il y a la plus grande communauté italienne. Et dans le quartier de la ville où il habitait, il aimait aller chez Amlio's, qui est sa pizzeria préférée dans le South Side, où sa famille d'ailleurs est toujours. Et il avait, sa dernière visite remonte à 2024, dans le restaurant, il y a une table qui porte son nom. Alors pour lui, la cuisine, c'est un lien social, c'est très important. Il aime aussi, par exemple, alors, toujours pour le Pérou, il aime le ragoût andin. Alors je me suis penché un peu là-dessus, vous savez, c'est la tradition des viandes qui sont dorées dans du saindoux. Alors c'est souvent du porc, c'est du poulet, avec beaucoup d'épices, quelques légumes mijotés, des pommes de terre. Et puis... En fait, pour l'origine, pour l'arrivée du pape, ce qui est aussi

0: c'est du côté de chez moi, c'est du côté de Pau. Création d'une cuvée spéciale par le clos Mazanguet, qui salue les racines béarnaises du pape, hein, puisque vous savez que plusieurs ancêtres maternels sont originaires de la commune de Monins, de ses ancêtres. Ça, c'est entre Oloron, Sainte-Marie et Pau. Ouais. Alors, c'est vendu à la cave et par l'office de tourisme. Ça s'appelle donc la cuvée Léon XIV, et le vigneron s'appelle Christian Lombard.
1: Ouais.
0: Donc ça, c'est très important. Et puis, dernière chose, Rome a dédié au pape une glace par Eugenio Morone à base de cheesecake, noisettes, crumble et coulis de fruits de la passion et mangue. Voilà.
1: Eh ben, merci beaucoup Gilles Brochard. On est au courant de tout, même du fait que le pape aime la truffe. Mais vous en êtes absolument certain, ça?
0: Encore à vérifier.
1: Encore à vérifier. Je vous
0: laisse. Parce que je suis sûr qu'il aime, parce que s'il est du Piémont, tous les Piémontais aiment la truffe.
1: Merci beaucoup. La logique est imparable, Gilles Brochard, avec vous. Gilles Brochard avec nous. Vous êtes bien au cœur de cette matinale spéciale Léon XIV sur RCF Notre-Dame. On vous concocte un programme exceptionnel. Restez à l'écoute. Mais d'abord, c'est la prière du matin.
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0: En ce jour-là, Jésus était en prière à l'écart. Comme ses disciples étaient là, il les interrogea. « Au dire des foules, qui suis-je ? » Ils répondirent « Jean le Baptiste ?» Mais pour d'autres, Élie. Et pour d'autres, un prophète d'autrefois qui serait ressuscité. Jésus leur demanda « Et vous, que dites-vous ? Pour vous, qui suis-je ? » Alors Pierre prit la parole et dit « Le Christ, le Messie de Dieu. » Mais Jésus, avec autorité, leur défendit vivement de le dire à personne et déclara « Il faut que le Fils de l'homme souffre beaucoup, qu'il soit rejeté par les anciens, les grands prêtres et les scribes, qu'il soit tué et que le troisième jour, il ressuscite. »
1: Ce vendredi 25 septembre, c'est à nouveau Mère Christiane, sœur franciscaine à Notre-Dame des Anges à Liège, qui nous propose le commentaire.
2: Saint Pierre professe que Jésus est le Messie. Sa foi, fruit du travail de l'Esprit en lui, n'a pas encore dû se confronter aux expériences humaines les plus dures. À l'image de Saint Pierre, nous aussi nous sommes interpellés par le Christ pour faire jaillir en nous le don de la foi. Et vous, que dites-vous ? Pour vous, qui suis-je ? C'est comme un appel à le reconnaître toujours plus dans notre vie, comme celui qui est la vie et qui nous sauve, même si nous ne savons pas encore comment, ni par quel chemin. Comme saint Pierre, Jésus nous guide sur le chemin de la foi. Luc nous fait entrevoir les combats auxquels notre foi en Dieu est confrontée au milieu des situations douloureuses, quand nous expérimentons l'abandon de Dieu, l'écroulement de nos certitudes, la force du désespoir face à des situations de mort. Alors, notre foi est ébranlée et mise à l'épreuve. Ces paroles du Christ sont donc une promesse, une source d'espoir.

espérance, car elles annoncent la résurrection en même temps que la passion. C'est de l'expérience du mystère pascal que nous sommes appelés à témoigner. Laissons le Christ nous dépouiller de nous-mêmes et nous amener à entrer dans ce mystère pascal pour en sortir revêtus de sa personne. Et là, il nous permettra de témoigner qu'il est le Messie, le Fils du Dieu vivant, qui est venu pour que nous ayons la vie et que nous l'ayons en plénitude. Jésus, tu sondes mon cœur, tu connais mon amour pour toi et la force de ma foi. Je sais que tu es le bon berger, celui qui me guide à ta suite. Je ne connais pas les chemins que tu me fais traverser, ni actuellement, ni dans le futur, mais je sais que tu es là, et comme Saint-Pierre, tu me conduis vers toi. Le Seigneur est mon berger, je ne manque de rien. »

Notre Père qui es aux cieux, que ton nom soit sanctifié, que ton règne vienne, que ta volonté soit faite sur la terre comme au ciel. Donne-nous aujourd'hui notre pain de ce jour. Pardonne-nous nos offenses, comme nous pardonnons aussi à ceux qui nous ont offensés. Et ne nous laisse pas entrer en tentation, mais délivre-nous du mal. Car c'est à toi qu'appartiennent le règne, la puissance et la gloire pour les siècles des siècles. Amen.

0: Il est 8h56 sur RCF Notre-Dame. Vous êtes au cœur d'une matinale spéciale consacrée à l'avenue du Saint-Père à Paris. Mais matinale spéciale ou pas, il y a quand même le Saint du jour en ce vendredi 25 septembre, Clara. Et beaucoup de prénoms fêtés aujourd'hui. Aurélie, Cléopas, Solène, Hermann, Firmin. Alors, on commence par s'intéresser à Hermann ce matin, Clara.
1: Oui, le bienheureux Hermann est un moine bénédictin d'origine allemande, l'un des savants les plus renommés du XIe siècle. On l'appelle même la merveille du siècle. Historien, poète, mathématicien et astronome de génie, il invente un astrolabe, c'est une machine à calculer. Inventeur également de nouveaux instruments de musique, c'est un compositeur de talent et un poète hors pair.
0: Et on lui attribue notamment l'Ave Maria Stella... L'Ave Maria Stella, l'Alma Redemptoris Mater et le Salve Regina que nous chantons toujours aujourd'hui dans nos églises.
1: Exactement, et le plus incroyable, Pierre-Hugues, c'est que le moine Hermann est très gravement handicapé toute sa vie durant. Il faut le porter, il remue à peine les doigts, il est presque incapable de parler. Cet homme hors du commun se considère pourtant comme, je le cite, le rebut des pauvres du Christ, marchant à la traîne des apprentis philosophes et lent d'esprit plus qu'un ânon.
0: Une sacrée humilité, dis donc, pour un tel génie. Saint Firmin, quant à lui.
1: Eh bien, il est retenu par la tradition comme le premier évêque d'Amiens au IVe siècle. Selon la légende, le jeune Firmin fut conduit par son père sénateur au temple de Jupiter à Pampelune en Espagne. Grâce à un prêtre chrétien, il rencontra Saint Saturnin, un des 70 disciples de Jésus, et il fut converti par lui dans les jours qui suivirent, ainsi que 40 000 autres personnes. Je pense qu'on peut vraiment parler d'évangélisation. Il devint plus tard un fidèle prédicateur du Christ et fut nommé évêque à 27 ans. Il évangélisa l'Aquitaine, l'Auvergne, le Beauvaisis et gagna Amiens. C'est là que le gouverneur païen de l'époque, dérangé par les trop nombreux chrétiens de la région, le fit arrêter et discrètement assassiné. Plutôt que cette triste fin, retenons de cette biographie les innombrables conversions de cette époque.
0: Et on peut aussi garder en mémoire le sacrifice de son martyr. Merci beaucoup Clara Bévilacqua pour le Saint du jour. On vous retrouve dans quelques instants pour un journal largement consacré, voire entièrement consacré d'ailleurs, à l'avenue du Saint-Père qui est actuellement dans l'avion pour la France.
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0: Nous sommes le vendredi 25 septembre, premier jour de la visite du pape en France. Nous fêtons Sainte-Aurélie, Sainte-Solène et Saint-Firmin. Et vous écoutez RCF Notre-Dame. Il est précisément 9h et je le disais, le
5: Les informations avec Denis Delovafos.
6: Bonjour à toutes, bonjour à tous. Budget, tout d'abord, le gouvernement fédéral a repris hier soir ses travaux budgétaires. Le Premier ministre et les vice-premiers ministres belges ont examiné les copies venues des groupes de travail qui ont déblayé le terrain ces derniers jours. L'échange a été qualifié de constructif. Concrètement, ils ont passé en revue les différentes pistes possibles d'économies, recettes, réformes sans trancher. Dans les discussions, la NVA avance toutefois une hausse de l'impôt des personnes physiques sur les résidences secondaires. La réforme toucherait aussi les logements à l'étranger, sauf en cas de convention préventive de double imposition, selon le journal L'Écho. Pour rappel, le gouvernement a convenu d'un effort supplémentaire de 10 milliards d'euros d'ici la fin de la législature en 2029. Surpopulation carcérale, une grève de 24 heures a débuté ce vendredi matin dans l'ensemble des prisons belges. Les syndicats dénoncent la surpopulation carcérale persistante alors que 599 détenus sont, selon leurs chiffres, actuellement contraints de dormir à même le sol. Outre ce problème, les syndicats dénoncent aussi le manque de personnel, la vétusté des infrastructures ainsi que l'incertitude entourant les hausses salariales prévues. Autre mécontentement, un préavis de grève a été déposé à la police. Les syndicats dénoncent le refus du gouvernement de discuter au niveau approprié de l'analyse des risques liés à la lutte contre le narcoterrorisme. Les syndicats déclarent envoyer leurs hommes au casse-pipe les yeux fermés. Le préavis s'étend du 3 au 15 octobre. Dans le reste de l'actualité, plus d'un demi-million de personnes recourent à l'aide alimentaire en Belgique, observe ce vendredi la Fédération des Restos du Cœur de Belgique et la Concertation d'aide alimentaire de la Fédération des Services Sociaux. Face à ce constat, les deux organisations appellent à la mobilisation à Bruxelles ce samedi, le 26 septembre, date anniversaire de l'appel de Coluche à l'origine de la création des Restos du Cœur. L'année dernière, les Restos du Cœur de Belgique ont distribué plus d'1,5 million de repas et colis alimentaires, des chiffres en augmentation qui tranchent avec une diminution des moyens alloués à ce type de service. Mobilité, le tunnel des quatre bras sur le ring de Bruxelles sera entièrement fermé ce week-end en raison de travaux d'inspection et d'entretien prévus. D'importantes perturbations de la circulation sont donc à prévoir. Il est recommandé d'éviter le secteur autant que possible et de bien planifier son trajet. Enfin, en sport, en tennis, Elise Mertens ne prolonge pas son titre au tournoi de tennis WTA 500 de Singapour. La Belge, 19e joueuse mondiale, a été battue 6-2-6-2 par la Polonaise Maja Szwalinska en quart de finale de ce tournoi. La Limbourgeoise reste en lice en double où elle disputera les demi-finales en compagnie de l'Australienne Talia Gibson. C'est la fin de ce flash. Excellent vendredi à l'écoute de RCF.
5: On va repasser de 3 minutes à l'instant. C'était les actualités qui vous étaient proposées par Denis de Lovinfos. La rédaction de Catobel nous rejoint. Aujourd'hui, on aborde Robert Schuman, le courage et la foi d'un visionnaire.
7: Bonjour à toutes, bonjour à tous. Bienvenue dans Décryptage, une émission de Catobel. Aujourd'hui, dans Décryptage, nous reviendrons d'abord sur la figure de Robert Schuman à quelques jours de la venue du pape Léon XIV à Metz, en France. Puis, dans notre salle des archives, nous nous poserons cette question. À quoi servent les voyages du pape, tout simplement? Et nous terminerons, comme chaque semaine, avec quelques vers de poésie chrétienne à petite dose. Et pour parler de tout cela, cette semaine, nous retrouvons Michel Marois, expert en affaires européennes. Bonjour Michel.
8: Bonjour Julien.
7: Merci d'être là. Alors, on va commencer avec notre premier sujet. Léon XIV est en France. Il sera à Metz ce lundi 28 septembre. Ce sera la dernière étape de ce voyage dans l'Hexagone. Il participera notamment à une rencontre intitulée « Aux racines de l'Europe pour la paix et l'unité » avant de célébrer une messe à la cathédrale Saint-Étienne. Metz, c'est la ville de Robert Schuman. Robert Schuman, un des pères de la communauté européenne. Il y a exercé comme avocat, il a représenté la Moselle comme député et puis il a donné à son destin une dimension européenne. Je ne suis pas certain que tout le monde connaisse bien Schuman, surtout que souvent on le confond soit avec le compositeur, soit avec un autre politique français flamboyant. Donc avant de parler de la dimension européenne, qui est évidemment la vôtre, Michel Marois, qui est Robert Schuman ?
8: Bien, alors Robert Schuman, c'est quelqu'un qui va naître à Luxembourg, d'une mère luxembourgeoise et d'un père, en fait, lorrain, mais allemand, parce qu'il va naître là dans les années 1885. Donc, il naît citoyen allemand. Sa mère est luxembourgeoise. Il parle le Letzeburger, qui est un Plattdeutsch. Il va faire des études en Allemagne, des études de droit compliquées, le second diplôme de droit qui est compliqué en Allemagne. Et comme vous l'avez dit, il s'installe comme avocat à Metz. Et puis arrive la guerre 14, il sera embauché comme simple soldat dans un bureau administratif. Et puis en 18, les Français reviennent, triomphants, très républicains, et décidés à en découdre avec des gens qui étaient Français, mais qui sont devenus Allemands pratiquement pendant presque 50 ans. Alors la chance de Schuman, c'est qu'il a fait son école primaire et les premières humanités en français à Luxembourg. Donc il parle très bien le français. Il se sent d'ailleurs français. Ils n'ont jamais quitté cette fibre-là. Puis donc c'est quelqu'un qui est bousculé par les changements de l'histoire. Cette Lorraine qui passe de la France à l'Allemagne et puis qui redevient française, et puis qui va redevenir allemand en 40, avec ce qu'on appelle les malgré nous, donc les Lorrains vont être engagés dans l'armée allemande, etc. Et Schumann, lui, il va faire une carrière politique entre les deux guerres, où grosso modo, il va surtout défendre les spécificités de l'Alsace et de la Lorraine, entre autres le fameux Concordat. Donc le Concordat était d'application dans l'Empire allemand, le Concordat, les Français ont voulu, enfin la République a voulu le supprimer, il sera gardé grâce à l'effort de Schumann.
7: On peut peut-être dire ce que c'est que ce Concordat, en tout cas le statut spécial qu'ont eu ces deux régions.
8: Oh ben, le Concordat, c'est ce truc inventé par Napoléon, un accord entre l'État et l'Église catholique. L'État reconnaît un culte, entre autres ce culte-là, et en Belgique et en Lorraine, les prêtres sont payés...
7: En Alsace et en Lorraine.
8: Oui, en Alsace et en Lorraine, ils sont payés par l'État français. Et ils étaient payés par l'État allemand. Voilà, donc c'est un modus vivendi entre l'État et certaines religions reconnues. Et ce statut existe en Belgique. On vit sous le régime du Concordat encore maintenant. Voilà. Donc, qu'est-ce qui se passe? Schumann, il devient enfin petit ministre, c'est-à-dire sous-secrétaire d'État aux réfugiés dans le dernier gouvernement Reynaud auquel a participé le général de Gaulle. Il va voter les pleins pouvoirs à Pétain et il s'enfuit. Il s'enfuit pour s'occuper des réfugiés. Et dès que les Allemands envahissent la Lorraine, on met la main dessus, la Gestapo l'enferme, on le met en Allemagne, mais il va réussir, chapeau, à 56 ans, à s'évader. Et puis, passant de couvent en couvent, Schumann va rester en contact avec un tas de gens. Il sera caché, mais il va vivre toute la guerre en France, caché par des amis. Voilà. Après la guerre, il avait quand même voté les pleins pouvoirs à Pétain, et donc en principe, il était inéligible. Il a demandé, vu son bon comportement pendant la guerre, au général de Gaulle, de l'exempter. Il a été donc blanchi, il a pu se présenter aux élections et il a repris sa carrière de politique, mais cette fois-ci avec une dimension très importante, parce qu'il va être ministre des Finances, ministre des Affaires étrangères, président du Conseil, re-affaires étrangères, ministre de la Justice, donc c'est un personnage considérable. C'est ce bonhomme-là que va aller trouver un certain Jean Monnet, qui lui a un projet technique pour l'Europe, qui est de mettre en commun le charbon et l'acier. Alors, je vais vous raconter cette histoire, parce qu'elle vaut la peine. Le vendredi, Schumann reçoit le projet de Monnet. Il rentre en train à Sichazil, c'est le petit village merveilleux, tout près de Metz.
7: Où il y a sa petite maison, justement, qui est devenue une institution.
8: Oui.
7: Là, vous parlez, vous êtes en 1950, qu'on précise.
8: On est en 50. Le vendredi, il reçoit, il rentre en train à Sichazil, il dissèque le projet. Il est accueilli le lundi matin sur le quai de la gare de l'Est par son chef de cabinet et il dit au chef de cabinet « J'en fais mon affaire ». En 3 jours de temps, donc 2 jours d'études, 3 jours de temps, Schumann va réussir à faire approuver le projet par le gouvernement français dans son ensemble. Il aura envoyé un émissaire spécial à Adenauer qui est le chancelier allemand, mais il est chancelier allemand depuis 49, hein. Les Allemands ont un gouvernement depuis 49, et il se dit, mais bon, les petits pays, là, le Benelux, ils suivront. Voilà, donc il est ministre des Affaires étrangères à cette époque-là, dans le salon de l'horloge, c'est un grand salon du Quai d'Orsay, il lance la déclaration du 9 mai. Alors, cette déclaration, c'est quoi? Je vais vous lire un tout petit passage de cette déclaration.
7: J'imagine qu'il sera question de la fameuse solidarité de fait, c'est-à-dire le fait quand même de redonner au fond une place à l'Allemagne, très tôt dans l'histoire, dans le concert des nations libres, alors que l'Allemagne avait été vaincue après le désastre de la Seconde Guerre mondiale. Je vous en prie, parce que c'est important qu'on comprenne la teneur de ce texte. Je veux bien qu'on lise cet extrait, en effet.
8: L'Europe ne se fera pas d'un coup, ni dans une construction d'ensemble. Elle se fera par des réalisations concrètes, créant d'abord une solidarité de fait. Le rassemblement des nations européennes exige que l'opposition séculaire de la France et de l'Allemagne soit éliminée. L'action entreprise doit toucher en premier lieu la France et l'Allemagne. Donc, il y a d'abord la solidarité de fait, avancée par petits pas, mais aussi le traitement des deux pays, y compris le vaincu, d'égal à égal. Donc, c'est l'anti-traité de Versailles. Traité de Versailles qui a, au fond, qui a été un diktat.
7: Vécu comme tel par les Allemands et qui a, au fond, aussi un peu créé les circonstances favorables à une seconde guerre.
8: À la revanche.
7: À une volonté de vengeance.
8: Voilà. Donc, ça, on veut couper ce mécanisme-là dans la mesure où 14, c'était déjà la revanche des Français sur les Allemands, hein, ou à peu près. La solidarité de fait, l'intégration économique, donc le moyen est important. Et ça va réussir. Les Allemands accueillent la proposition, les Italiens aussi, les Benelux. Et il faut quand même dire que Schuman, il a du courage politique. Hein. On est 5 ans après la guerre. Hein. Vous imaginez, les ruines, en Allemagne, les ruines ne sont pas fumantes, mais il y a encore beaucoup de ruines. Moi, j'ai vu des images de Stuttgart en 48-49. On est en train de reconstruire tous les ponts. Il y a encore beaucoup de gens qui ont des parents disparus. C'est 5 ans après la guerre.
7: Donc c'est un pays à terre qu'on n'humilie pas. C'est une façon de réintégrer très tôt l'Allemagne dans le concert des nations libres. On l'a dit. Déjà, première question, est-ce que c'est parce qu'il y avait un côté visionnaire politiquement parlant chez Schuman, mais il y a aussi le fait qu'il a vécu à cheval sur différentes frontières, entre différentes nationalités. Qu'est-ce qui, selon vous, prime dans cette capacité qu'il a eue de porter ce projet? Est-ce que c'est la dimension politique qu'il connaissait bien, l'absurdité de la guerre dont il a été témoin dans sa chair, ou aussi peut-être une certaine dimension humaine, voire spirituelle, parce que c'était un catholique discret, mais fervent?
8: Bon, alors il y a une dimension spirituelle tout à fait clé, parce que c'est un homme de foi, et en fait c'est un saint en civil. Hein. Schuman, c'est un type qui voulait faire curé, et puis on lui a dit « mais tu seras beaucoup mieux... là où tu es, tu dois œuvrer pour l'évangile dans ta vie professionnelle. » Donc spirituel sûrement, parce qu'il voit bien que le pardon va passer par la réconciliation et il faut une initiative. Bon, 2, il voit qu'on peut y aller petit à petit et donc en ça, le projet le séduit. Parce que le charbon et l'acier, mis en commun, ça empêche de recommencer les hostilités. Ça rend la guerre impossible.
7: Et c'est très très concret, c'est presque pas tellement sexy d'en parler aujourd'hui, mais en fait, voilà, c'est ça un peu qui caractérise son projet qui a donné lieu à l'Europe aujourd'hui. C'est pas un grand projet théorique, mais c'est une méthode très concrète, la solidarité de fait, c'est obliger progressivement les États à travailler ensemble. C'est là que ça a été gagnant certainement, même si lui misait beaucoup aussi sur une Europe de la culture. Et on pourrait déplorer aujourd'hui qu'elle a été d'abord économique, cette Europe, avant de se préoccuper des questions de susciter une culture commune, disons-le comme ça.
8: Oui, oui, voilà. Donc on a commencé par l'intégration économique et... on peut quand même constater que cette intégration économique nous a amenés plus proches les uns des autres, tout en gardant nos cultures propres. Hein. On est fait de, à l'époque 6, eh bien, il y avait quand même des cultures différentes, on ne partageait pas nécessairement les mêmes langues, etc. Et là, je veux reprendre ce que vous disiez tout à l'heure. Pourquoi? Pourquoi Schuman? Parce que Schuman, c'est un homme des frontières. Son père et sa mère vivent dans un tout petit village, tout près de la frontière luxembourgeoise. Et il a du courage, et je vais reprendre aussi le mot « vision » que vous avez prononcé.
7: Visionnaire, oui.
8: Visionnaire. Donc il y a de la vision politique. Et c'est ça que le citoyen attend. Hein. Dans une Europe coincée entre la Chine et les États-Unis, tous les eurobaromètres le disent, on attend de l'Europe de s'occuper des grands dossiers et d'avoir de la vie.
7: On parlera du côté spirituel hein, dans un instant. Mais vous qui avez connu de l'intérieur les instances européennes, là on parle de vision. C'est vrai qu'il y a une caricature qui est souvent faite, certaines fois à raison, certaines fois à tort, d'une Europe qui serait quand même une Europe ou protocolaire ou très normative, qui aurait un peu perdu quelque chose du projet originel tel qu'il l'a imaginé, fondé, celui dans lequel Schuman a cru au départ. Est-ce qu'aujourd'hui, dans ce côté un peu bruxellois de l'Europe, il n'y a pas quelque chose qui s'est dilué malheureusement?
8: Bon, il y a deux choses. On a continué la politique des petits pas, mais on s'est aperçu à partir du moment où on traite par exemple... de l'ouverture de frontières aux réfugiés ou de faire des quotas pour relocaliser les réfugiés qui arrivaient tous en Grèce ou en Italie, que ce n'est pas la même chose que de parler de câbles d'ascenseur ou de normes de solvabilité pour les compagnies d'assurance. Donc on a continué ce projet technique d'intégration au fur et à mesure. On peut parler de l'épargne, on peut parler d'un tas de choses. On essaie de fabriquer des munitions ensemble, etc. Donc ça, ça reste technique, ça marche. Mais ce qui manque, c'est le grand appel d'air pour aller plus loin, d'avoir une vision. Au moment où on a le plus besoin d'Europe, parce qu'on a besoin d'Europe pour rester, non pas solidaires entre nous, mais pour avoir l'approvisionnement en énergie, pour avoir l'approvisionnement en matières premières, pour avoir éventuellement, comment dirais-je, les grandes entreprises technologiques. Au moment où on a besoin de jouer géopolitique face à la Russie, eh bien, nos politiques, hommes et femmes, manquent de courage et de vision. Voilà. Et ça, on ne peut pas reprocher à Schuman de ne pas avoir eu. Hein. Il a risqué, au fond, sa tête politique sur ce pari.
7: Alors, vous avez évoqué cette période où il est parvenu, à 50 ans passés, à échapper à la Gestapo, Schuman, et qu'il est passé de couvent en couvent. On sait qu'à cette période-là, il vivait quasiment comme un moine. Il a lu les grands théologiens, mais avant ça, il y avait une dimension spirituelle forte. Et c'est une dimension, évidemment, cette dimension catholique, que le voyage de Léon XIV remet en évidence et en lumière, une foi sur laquelle, je le disais, il était très français, c'est-à-dire extrêmement discret, mais aussi, il y a ce côté alsacien, proche de l'Allemagne, influencé peut-être d'une façon lointaine par le protestantisme. Son habitat, là-bas, était très modeste. Il avait un catholicisme très modeste, caché, pas du tout clinquant. Est-ce que, selon vous, sa foi a nourri sa conception de la politique et donc de l'Europe? Et faut-il voir, j'irai un peu plus loin, dans l'Europe, quelque chose qui est né aussi d'une dimension catholique, quelque part, d'une dimension, en tout cas, chrétienne?
8: Bon, d'abord, Schuman lui-même, c'est un apostolat, hein, sa vie de député. Donc c'est quelqu'un qui est très détaché du pouvoir. C'est vraiment un apostolat dans la vie civile. C'est un apostolat, la politique.
7: Alors je précise qu'on est diffusé sur les antennes locales de RCF en Belgique francophone, mais également dans le cadre des émissions concédées sur la RTBF. Et peut-être que celles et ceux qui nous écoutent à 22h le dimanche soir ne savent pas ce que c'est qu'un apostolat. Définition, docteur Morin.
8: Mais l'apostolat, c'est de vivre sa foi dans sa vie professionnelle. Voilà, c'est d'être un apôtre en civil, c'est ce qu'on appelle le saint en veston. C'est ça la définition de Schuman. Bon, mais je veux revenir sur la dimension chrétienne. La dimension chrétienne, c'est le pardon. L'Europe, elle est née de la volonté de réconciliation et elle est née aussi de la guerre froide. Je ne veux pas dire merci Staline, mais Staline était là avec la guerre froide et la menace était là. Et la preuve en est, c'est que Dean Acheson, le secrétaire d'État américain, a rendu visite à Schuman à Paris 3 ou 4 jours avant cette aventure du 9 mai, tout à fait début mai. Et le souhait des Américains était d'intégrer l'Allemagne dans cette Europe nouvelle. Et il fallait trouver quelque chose. Donc il y a quelque chose de providentiel dans tout ça.
7: Il est question, c'est aussi un peu une des raisons de la visite de Léon XIV, de faire de Schuman un saint, tout simplement. Alors il faudrait un miracle, et je rigole pas, il faut un miracle en général pour qu'un procès en canonisation soit lancé. Est-ce que, selon vous, il serait probable bientôt, un jour, que Robert Schuman devienne Saint Robert?
8: Effectivement, on attend un miracle, mais je vais vous dire que bon, l'Église parfois peut être très politique, elle n'est peut-être pas très pressée de faire de Robert Schuman un saint. Elle ne voudrait quand même pas que, on ne voudrait quand même pas que l'Église catholique s'attribue la construction européenne. L'esprit chrétien y a participé, c'est tout à fait sûr. Les trois fondateurs, ce sont des chrétiens. J'ai parlé de Paul-Henri Spaak en bon belge, donc ils n'étaient pas tous chrétiens par la suite. Mais voilà, donc je pense qu'il deviendra saint.
7: Pardon, vous avez dit quelque chose d'intéressant. L'Église ne veut pas, au fond, tirer la couverture à soi quant à l'Europe, à ce projet qui a porté certains fruits. C'est pas un peu ça, la visite de Léon XIV, quand même, à Metz, de dire qu'il y a une dimension chrétienne qu'il ne faut pas oublier dans l'Europe?
8: Mais écoutez, en général, quand on est chrétien, et ça vaut pour le pape aussi, eh bien, on parle du message chrétien. Et d'ailleurs, toutes les églises, y compris des églises tout à fait non chrétienne, toutes les religions, devrais-je dire, parlent de paix. Bon, alors, il vient dans une terre qui a été une terre très conflictuelle, hein, qui passe de l'un à l'autre, à un endroit où il y a un homme chrétien qui s'est levé pour faire un message de paix, qui a réussi. Alors, c'est le bon endroit, je dirais, c'est en fonction des circonstances que le pape se dit, dans mon voyage à Metz, je vais lancer un appel à la paix, et il ne le fait pas tout seul, parce que je précise que demain, vous avez d'abord une rencontre interreligieuse, et puis il y aura déjà un premier discours, et puis le discours du pape, lui, à 11h, peut-être en présence de certains dirigeants de l'Union européenne. Nous ne sommes pas dans le secret. On ne sommes pas dans les coulisses.
7: Merci beaucoup Michel Marois pour cette analyse et ces narrations. Quelques secondes très brèves de musique, on passe tout de suite à la salle des archives. 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

0: Vous écoutez toujours Décryptage, bienvenue à vous si vous nous rejoignez. Nous sommes toujours avec l'expert en affaires européennes Michel Marois. Nous avons parlé de la figure de Robert Schuman avant cette pause musicale. C'est effectivement un des sujets de la visite du pape lundi à Metz. Le lundi 28 septembre à Metz, nous voici désormais dans la salle des archives, symboliquement parlant évidemment, avec aujourd'hui une archive en fait très récente, elle date d'il y a une semaine. Ce sont les dernières secondes du nouveau podcast de Catobel, C'est clair, présenté par Manu Van Leer, à retrouver sur le site de Catobel et sur toutes nos plateformes numériques, avec cette question très simple en apparence: à quoi ça sert les voyages du pape?
1: Alors à quoi servent les voyages du pape? D'abord à annoncer l'évangile, c'est même leur raison d'être. Le pape voyage avant tout pour rencontrer les communautés chrétiennes, les encourager et transmettre un message qui se veut universel. Ces déplacements servent aussi à rendre l'Église visible. Dans un monde hyper médiatisé, chaque voyage donne au pape une audience que peu de responsables religieux peuvent espérer atteindre. Des croyants bien sûr, mais aussi des millions de personnes qui ne fréquentent jamais une église. Ces voyages ont également une dimension diplomatique et politique. Sans défendre les intérêts d'un pays, le pape utilise sa liberté de parole pour interpeller les dirigeants et porter une parole sur la paix, les droits humains, la justice sociale ou encore la corruption. On constate aussi que le choix des destinations est souvent un message en lui-même. Aller dans une grande capitale, dans une zone de conflit ou auprès d'une petite communauté catholique oubliée n'a jamais rien d'anodin. Chaque voyage raconte les priorités d'un pontificat. Un voyage apostolique, c'est donc bien plus qu'un déplacement. C'est un rendez-vous entre la foi et le monde contemporain et un puissant outil de communication. Pour un pape, c'est l'occasion d'aller à la rencontre du monde plutôt que d'attendre que le monde vienne à lui. Merci de nous avoir accompagnés aujourd'hui. 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N'hésitez pas à vous abonner également et à partager cet épisode. À très bientôt dans C'est clair.
0: C'était donc l'épisode consacré au voyage du pape et c'était la voix de Manu Van Leer. Alors Michel Marois, à quoi ça sert un voyage du pape, selon vous, un voyage pontifical, comme on dit?
2: Bon, d'abord c'est un voyage apostolique. Hein, celui-ci, en tout cas, ce n'est pas un voyage d'État. Bon, ça sert à rencontrer d'abord l'Église catholique en France dans toutes ses dimension, ça sert à rencontrer les fidèles avec, soit directement par les célébrations, soit par les traversées en papa mobile de Metz et de Paris. Ça sert à rencontrer certains publics. Hein. C'est le cas à la maison Bakita à Paris il y a deux jours, de rencontrer des personnes étrangères à la France. Ça sert à rencontrer aussi les instances ecclésiales, les prêtres, les diacres, ceux qui sont actifs dans l'Église. Ça a été le cas à Notre-Dame de Paris. Ça sert à porter un message aussi, pas seulement aux chrétiens d'autres dénominations, ça sert à porter aussi un message à tous les hommes et toutes les femmes de bonne volonté. Et c'est ça l'idée du message sur la paix. Ça sert aussi à être visible, mais c'est surtout une rencontre. Et c'est une rencontre qui est basée sur la figure du pape qui est le leader de notre Église. Voilà, c'est une rencontre avec l'Évangile dans un contexte précis.
0: Est-ce que vous avez le sentiment, comme moi, que en termes d'image, en tout cas, ce pape dont on savait pas trop qui il était, plus discret au premier abord par rapport à son prédécesseur François, que d'une certaine façon, pour l'affirmation positive de sa personnalité et de son image, il doit quand même un peu ou beaucoup au président américain Donald Trump en se montrant, ce qu'il a fait, solide et calme et inflexible aussi face aux outrances de Donald Trump qui, je le rappelle, reprochait au pape de parler de paix. Rien que ça. C'est son reflet inversé, on peut le dire comme ça. Il s'est affirmé face à cet antagoniste qui est son co-national, Donald Trump, puisque ce pape est américain d'éducation et d'origine et péruvien par ailleurs au détour des moments de sa vie. Reflet inversé, affirmation, vous irez jusque-là?
2: Non, je pense qu'en fait, cette déclaration qu'il a faite qu'il n'avait pas peur d'administration américaine et qu'il n'avait pas peur d'annoncer l'Évangile, c'est un épisode, quoi. Hein? Un pape, ça se juge, je dirais, sur la longueur d'un pontificat. Bon, on est dans un instant. Non, il faut voir ça un peu dans la durée. Je pense d'abord qu'il y a une question de caractère. c'est quelqu'un qui est plus contrôlé que le pape François.
0: Qui se contrôle ou qui est contrôlé, c'est
2: très
0: différent.
2: Non. Il a une parole plus mesurée. Voilà, je pense que c'est surtout ça. Et il a déjà démontré qu'il y avait une grande force et qu'il avait sa propre personnalité. Voilà. Et s'il faut s'opposer, il s'opposera. Voilà. Hein? Mais je ne pense pas, vous parliez de Trump, le propre de l'Église, ce n'est pas de faire la politique. Je ne dirais plus maintenant. Hein, parce qu'à travers l'histoire, il y a eu quand même pas mal de moments où elle actionnait certains leviers, dirons-nous. Hein. Mais dans une société en Occident où elle est quand même minoritaire, c'est de donner à penser. Et je pense que, par exemple, ce message sur la paix, ça ne vient pas par hasard. C'est le pape Léo XIV qui a décidé de venir à Metz et de donner ce message.
0: Merci Michel Marois, merci beaucoup d'avoir été avec nous aujourd'hui pour aborder ces sujets ô combien actuels et passionnants. Et à bientôt dans l'émission Décryptage.
2: Merci Julien, à bientôt.
0: Nous allons terminer avec quelques vers du poète d'expression allemande, justement Rainer Maria Rilke, tiré du Livre d'Heures, un texte écrit à la fin du 19e. Rilke imagine la vie comme un mouvement autour de Dieu, quelque chose qui s'approche sans jamais tout à fait atteindre son centre. Je vous propose ici une traduction inédite. Je vis ma vie en cercles. Des cercles qui grandissent en passant sur les choses. Le dernier, peut-être que je ne le bouclerai pas, mais je voudrais essayer. Je tourne autour de Dieu, d'une tour, je tourne depuis des millénaires ainsi, et je ne sais que répondre. Suis-je un rapace, une tempête ou un champ ? Et c'est sur ces trois questions en suspens, qui n'en font qu'une, que s'achève ce numéro de Décryptage avec Michel Marois, expert en affaires européennes. Vous pouvez retrouver cette émission en replay sur Ovio et sur le site de Catobel. Rendez-vous la semaine prochaine et d'ici là, portez-vous bien.

0: Décryptage à l'instant sur RCF Liège avec la rédaction de Catobel qui reste en notre compagnie. Dans C'est clair à présent, mariage à l'église, tradition dépassée ou véritable choix de vie?
1: C'est un engagement qui donne de l'espoir, disons, de se marier. Ça reste un engagement un peu démesuré, c'est pour ça que c'est une promesse, c'est pour ça que c'est un sacrement, c'est pour ça que c'est quelque chose de très très impressionnant à certains égards, c'est qu'il faut oser se lancer, quoi.
2: Ne consommez pas l'amour comme vous consommez des tas d'autres produits, loisirs et autres, mais engagez-vous dans l'amour. Et voyez comment vous pouvez construire à vous deux cet engagement dans l'amour. Et peut-être que après, eh bien, vous aurez vraiment envie de vous marier à l'église.
3: Dans une société où le mariage n'est plus une évidence et où de nombreux couples fondent une famille ou construisent leur vie sans passer devant l'autel, pourquoi certains choisissent-ils encore de se marier à l'église? On vous dit tout dans cet épisode de C'est clair.
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3: Pourquoi se marier à l'église aujourd'hui? Est-ce une question de foi, de tradition, de valeur ou une promesse pour toute la vie? Avec Louis De Brouwer et le père Éric Vollen, nous allons explorer ce qui caractérise le mariage chrétien et ce qu'il apporte aux couples qui font ce choix. Mais avant de leur donner la parole, on va entendre Angélique Tazio pour un point en 2 minutes chrono sur l'évolution et les tendances des mariages en Belgique.
5: En 1980, la Belgique a connu 64 000 mariages civils, contre 48 000 en 2024. Sur cette même année, seuls 5 200 étaient religieux, soit un dixième de l'ensemble des mariages. Exit la formule du conte « ils se marièrent et eurent beaucoup d'enfants », car le mariage apparaît souvent loin dans la liste des priorités des amoureux, qui songent d'abord au confort de leur habitation avant une éventuelle officialisation de leur union. Et quand enfin ils se décident, les mariages doivent être parfaits. Le commerce s'est développé autour des wedding planners, ces professionnels de la logistique et autres gestionnaires du décor, des montages floraux ou de l'habillement, sans oublier les traiteurs et fournisseurs brevetés. Des salons leur sont d'ailleurs dédiés pour présenter aux futurs mariés tous les accessoires et les possibilités du moment. Une pression sociale qui peut rebuter certains, qui est face à la note astronomique qui guette leur choix en vue d'une cérémonie irréprochable. Il arrive d'ailleurs que des jeunes couples ne cessent de reporter la cérémonie, faute de moyens financiers jugés suffisants. Ces dernières années, les célébrations de mariage sont sorties des espaces convenus pour envahir les jardins et d'autres lieux en plein air. Après le nécessaire passage à la maison communale, les mariés se retrouvent alors aux côtés d'un maître de cérémonie ou d'un membre de la famille, voire d'un célébrant professionnel et rémunéré, puisque le commerce est désormais emparé de cette prérogative. Sentant l'urgence, certains prêtres n'hésitent pas aujourd'hui à accompagner gratuitement des couples qui ne souhaitent plus se marier à l'église. D'autres couples, par contre, privilégient toujours l'église pour le côté symbolique, pour être en adéquation avec leur foi ou par tradition.
3: En 50 ans, on est passé de 80% des couples qui se marient à l'église à seulement 10% qui font encore ce choix. Comment expliquer une telle dégringolade? L'avis du père Éric Vollen.
6: La foi dans la société a évolué. Avant, tout le monde était croyant, enfin très très peu n'étaient pas croyants. Et donc ça allait de soi, d'abord que si on était en couple, évidemment qu'on allait se marier, et évidemment qu'on allait se marier à l'église. Aujourd'hui, c'est plus du tout vrai. Si on était en couple, c'est pas du tout évident qu'on va se marier. On va peut-être faire l'expérience du couple quelques années, quelques mois, quelques années, et on verra bien après. Quant à s'engager, ben, par rapport à ce qui se passe aujourd'hui dans la société, le nombre de personnes qui sont mariées à l'église et qui sont divorcées, c'est une proportion énorme. Et donc, beaucoup de jeunes adultes se disent « Pourquoi me marier ?» puisque de toute façon, les gens qui se marient, ils vont divorcer. Donc, évitons. Et en plus, la présence des 25-40 ans dans l'église, elle est extrêmement rare. Donc c'est normal qu'on se marie beaucoup moins aujourd'hui.
3: On reviendra plus en détail sur les facteurs qui influencent la décision de se marier, mais voyons d'abord quelles sont les conditions pour pouvoir se marier à l'église.
6: Qui peut se marier à l'église aujourd'hui? Eh bien en fait, la condition unique, c'est un baptisé. Et encore, on peut avoir dans un couple un des conjoints qui est baptisé, l'autre qui ne l'est pas. Si celui qui n'est pas baptisé ou qui a une autre croyance que le conjoint catholique, s'il respecte les piliers du mariage, le mariage à l'Église catholique est tout à fait possible. Donc voilà, il faut être baptisé et être d'accord avec les piliers fondamentaux du mariage catholique à l'Église. Le premier pilier, c'est l'indissolubilité. On ne peut pas rompre, on ne peut pas dissoudre ce lien sacré. Le sacrement, c'est un lien sacré du mariage. Les époux se sont conférés eux-mêmes le sacrement de mariage. C'est le seul sacrement où ce sont les époux qui sont ministres du culte. Le prêtre ou le diacre n'est qu'un témoin, témoin privilégié. Donc l'indissolubilité. La seconde caractéristique, c'est que c'est ouvert à l'accueil de la vie, à l'accueil d'enfants. J'ai dit ouvert, ça ne veut pas dire un nombre indéterminé d'enfants. Mais voilà, au moins être disposé à accueillir les enfants que nous aurons peut-être. Pleine liberté et plein consentement. Si dans un couple, un des deux dit, ben voilà, moi tu sais, le mariage catholique, la foi, bof, enfin ma chérie, mon chéri, je te respecte, mais en fait je suis d'accord pour se marier à l'église pour te faire plaisir. Là quand même, le plein consentement, si c'est pour faire plaisir, ça entache déjà sérieusement le cœur même de cet engagement. Et donc, quand on prépare des couples au mariage, il faut être assez attentif à ça. Voilà, alors après, faire découvrir la foi à ses enfants, l'évangile, le Christ, aller quand même de temps en temps à l'église pour que l'enfant découvre qu'on n'est pas chrétien tout seul, qu'on est chrétien dans une communauté, on est chrétien avec d'autres. Et donc, la fidélité, quand j'ai dit pleine liberté, plein consentement, indissoluble, c'est évidemment la fidélité aussi. La fidélité, c'est pas quelque chose, bon, on verra bien, quoi. Ça va de pair d'ailleurs avec l'indissolubilité, parce que en général, s'il n'y a pas la fidélité, ben, en fait, le couple vole en éclats. Et je découvre qu'aujourd'hui, c'est quelque chose qui n'est pas facile du tout, parce que cette notion de fidélité devient de plus en plus relative. Je pense que par le passé, cette question était aussi embarrassante, mais elle était beaucoup plus cachée et on n'en parlait pas. Tandis qu'aujourd'hui, bah, c'est au vu, au su de tout le monde. Parce que je crois que la culture et le monde dans lequel on vit aujourd'hui ne prônent plus du tout ces valeurs-là. C'est plutôt conçu comme ringard, comme has-been, comme une autre planète. Alors que je pense quand même que c'est peut-être l'essence d'un amour vrai, d'un amour durable.
3: Les conditions pour se marier sont donc d'une part le fait d'être baptisé et d'autre part de respecter les quatre piliers du mariage chrétien, l'indissolubilité, la liberté de consentement, la fécondité et la fidélité. Mais du côté des couples, que recherchent ceux qui optent pour un mariage religieux ? Angélique Tasio a posé la question à Louis de Brouwer, membre du service Couple et Famille pour le vicariat du Brabant Wallon.
1: On regarde un peu leurs réponses au questionnaire qui les amène à demander le mariage religieux. C'est vraiment des questions essentielles pour eux. C'est, alors pour toute une large part, vraiment la foi. Voilà, ils vivent la vie chrétienne, etc. Pour toute une autre large part aussi, c'est des dimensions, disons, un peu plus larges, mais en fait tout à fait essentielles pour eux. Donc, c'est des mots tradition, les mots, mais aussi les mots de valeur, de spiritualité. Et donc, dans ce sens-là, je trouve qu'il y a une vraie continuité. On continue à avoir des personnes qui viennent là parce qu'en fait, ils veulent consacrer leur amour, témoigner devant tout le monde et voilà, recevoir la bénédiction de Dieu pour ça. Alors, je ne sais pas si dans les chiffres sur 10, 15 ans, 20 ans, on peut faire des statistiques tout à fait claires parce que voilà, on a peut-être des échantillons un peu réduits, en tout cas en Brabant wallon. Mais voilà, peut-être qu'il y a une légère diminution, un léger tassement, mais qui ne me semble pas si marqué, en tout cas dans notre pratique concrète, dans le sens où tous nos week-ends de préparation au mariage sont assez pleins. Oui, je pense que on se marie toujours, quoi, et pour des raisons fortes. Et donc, il y a quand même une vraie continuité, je dirais. Et même quand on parle des valeurs ou des symboles, c'est fort, les valeurs. C'est important, les symboles. S'il y a quelques symboles dans une vie, c'est quelque chose qui compte. Et donc, oui, ils sont en recherche de ça. Il y a cette recherche de vie intérieure, il y a cette recherche de sens, etc. Est-ce que ça se transcrit toujours par un désir de pratique religieuse? Ça, c'est moins clair, évidemment. Ils s'intéressent à ce que l'Église propose. Ils aiment l'idée du mariage, ils aiment les valeurs que ça incarne, etc. De là à viser une pratique religieuse plus régulière, c'est pas encore clair pour certains. Mais de toute façon, tout être humain, d'une manière ou d'une autre, a cette vie intérieure qui bouillonne quand même. Et donc cette recherche-là est présente, ça me semble clair.
3: Aujourd'hui, beaucoup de couples vivent ensemble durablement sans ressentir absolument le besoin de se marier. Le mariage chrétien apporte une proposition spécifique qui rencontre des attentes auxquelles le mariage civil ou les cérémonies laïques ne répondent sans doute pas de la même manière. C'est ce que constate le père Éric Volen qui accompagne des couples depuis déjà plus de 30 ans.
6: Quel est l'apport spécifique du mariage chrétien ? Si les personnes ont la foi ou sont dans un cheminement de foi chrétienne, j'ai noté que pour beaucoup d'entre eux, le fait de se marier à l'Église, c'est adhérer à ce sacrement et c'est se dire, voilà, l'amour de Dieu, la force de Dieu est quelque chose qui va pouvoir dynamiser notre couple, notre engagement. C'est quelque chose qui va pouvoir le fonder davantage, notre relation, notre mariage, notre oui. C'est ça que peut apporter aujourd'hui le mariage catholique à l'Église. Pour une petite partie d'entre eux, ceux qui sont vraiment des chrétiens pratiquants, c'est extrêmement important le sacrement de mariage, parce que pour eux, c'est vraiment le signe de l'amour de Dieu qui vient fonder leur couple, qui vient le vivifier. Mais je dois vous avouer que quand même, ils ne sont pas légion ceux-là, qui sont des jeunes catholiques pratiquants, ils sont relativement rares. Moi, je dis toujours que le mariage civil est quelque chose d'important. L'engagement du mariage civil est un engagement qui est sérieux. Si on respecte les clauses de renonciation à cet acte juridique, c'est-à-dire si on divorce, on peut divorcer et on peut refonder une deuxième fois, une troisième fois, une quatrième fois un nouveau couple. Bon, attention, que les personnes qui s'engagent dans le mariage civil, c'est pas pour se dire, bah, de toute façon, c'est à durée déterminée et puis on verra bien après. Non, non, en général, les personnes qui s'engagent dans le mariage civil, ils ont vraiment envie sérieusement de s'engager. Bon, par contre, l'engagement à l'Église, la différence, c'est que d'abord, c'est un engagement qui est irrévocable. On se marie une fois dans sa vie, sauf évidemment cas rares de mariages qui ne sont pas valides, hein, la validité du mariage, mais c'est assez rare. Donc c'est pour la vie, c'est indissoluble. Ça nécessite aussi l'engagement du couple, quand ils auront des enfants, à faire grandir les enfants dans la découverte de la foi de l'Église, de l'Évangile, du Christ. Voilà, donc c'est quand même un autre engagement aussi. Ça requiert aussi pleine liberté, plein consentement pour la vie, prendre soin de l'autre jusqu'à la fin, pour le meilleur et pour ce qui sera plus difficile. Ça aussi, c'est quand même une exigence importante. Je crois qu'il y a quand même des différences entre le mariage catholique et le mariage civil.
3: On a vu que si le mariage religieux est devenu moins fréquent, il reste pour beaucoup un acte porteur de sens. Plus qu'une tradition, il exprime souvent une volonté d'inscrire son amour dans une histoire plus grande que soi. Mais dans une société marquée par l'incertitude et la recherche d'épanouissement personnel, s'engager pour la vie demande de se poser et de prendre le temps de la réflexion.
6: Comment comprendre la promesse et l'engagement dans le mariage pour toute la vie ? C'est peut-être la notion la plus compliquée. Et peut-être que, à l'instar de certains diocèses en Allemagne, où plutôt que de vouloir promouvoir à tout prix le sacrement de mariage, ils font la promotion de quelque chose qui va évoluer. C'est-à-dire que le couple va d'abord s'engager, il y aura une bénédiction, ils vont vivre ensemble un certain nombre d'années, et seulement après, ils s'engageront par les liens irrévocables du mariage. Parce que je crois que c'est difficile dans le monde dans lequel on est. Je vois comme difficulté première, par exemple, le travail. Le travail, c'est devenu une nouvelle religion, qu'on le veuille ou pas. C'est comme ça. On est dans un monde où l'homme et la femme travaillent et travaillent énormément et où le travail est une réalité difficile. On doit se battre. La seconde chose, nous sommes dans un monde où l'accueil d'enfants, un enfant, deux enfants, eh ben, c'est pas facile. On n'est pas dans une société qui favorise la prise en charge des enfants et surtout des enfants en bas âge par les parents. C'est de plus en plus difficile d'avoir des crèches, c'est de plus en plus difficile d'avoir des congés de paternité ou maternité qui soient un peu conséquents. Et donc, ça amène une tension gigantesque auprès des couples où, normalement, la plupart du temps, l'homme et la femme travaillent. Peut-être pas forcément à temps plein, mais malgré tout, cette réalité-là est difficile. Et donc, une promesse d'engagement pour la vie, c'est compliqué. En plus, Troisième élément, et vous venez de le dire, c'est la question de l'épanouissement personnel. Ça devient la toute première valeur. Je dois être épanoui, épanouie. Et s'il y a quelque chose dans mon couple qui entache mon épanouissement personnel qui est devenu un absolu, eh bien alors très vite je vais me dire, ben alors je vais me séparer de mon conjoint, je vais aller vivre tout seul ou toute seule, ou bien même les nouvelles formes de couple, c'est ce que j'appelle les couples en time sharing, eh bien en fait j'aurai un conjoint, mais il sera pas là en permanence, il sera là pour le meilleur, le moins bon il sera pas là. Donc je crois que le monde d'aujourd'hui, la culture d'aujourd'hui ne permet plus que ça va de soi, cette fidélité et pour la vie ça va plus du tout de soi.
3: Et oui, le mariage, c'est pour le meilleur, mais il faut aussi être prêt à affronter les difficultés du quotidien, à se mettre à l'écoute de l'autre et parfois à consentir à quelques sacrifices. On comparait tout à l'heure le nombre de mariages religieux il y a 50 ans avec les chiffres d'aujourd'hui, une période au cours de laquelle, il faut bien l'avouer, nos modes de vie et notre rapport au couple ont radicalement changé. Évolution des carrières et du temps de travail, évolution des mentalités et des priorités. Dans l'accompagnement des couples qui se préparent au mariage, Louis de Brouwer et Éric Vollen abordent sans détour les défis que devront relever les futurs mariés.
1: La vie semble du coup plus intense, je pense, pour les couples qui ont de multiples activités qu'ils veulent mener de front. Donc ça, c'est un vrai défi. Oui, ça change la donne, mais pas seulement de façon à accroître la pression, aussi pour enrichir la vie du couple. Hein. Si on trouve le bon équilibre, ça peut vraiment, je crois, nourrir le couple, les enfants, etc., d'avoir chacun des parents qui est investi dans des projets, qui travaille, qui participe à la vie de la société, quoi. Mais évidemment, l'équilibrage est un point clé, essentiel, parfois difficile. Sans doute que c'est encore plus présent aujourd'hui, cette forme de suroccupation et même peut-être dispersion, parce qu'on pourrait parler des réseaux, on pourrait parler de, enfin voilà, du numérique en général, tout ça happe notre attention. Donc ça change quand même quelque chose, oui.
6: Il y a 50 ans, normalement, les femmes s'occupaient des enfants, de la famille, du conjoint. Elles avaient peu d'occupations importantes à l'extérieur. Aujourd'hui, ça change complètement parce que le travail est aussi une source d'épanouissement pour l'homme et pour la femme aussi. Le travail est aussi

0: Ben non, en fait, ça va plus du tout de soi. Pour 36 raisons, que ce soit pour la peur des questions climatiques, que ce soit pour le fait qu'il y a trop d'êtres humains sur la Terre, le fait que pourquoi avoir son enfant à soi? On peut aussi en adopter, ou bien être une famille d'accueil, ou ne pas avoir d'enfant du tout. Non pas parce qu'on est égoïste, mais parce qu'on se dit, ben non, dans notre projet de vie, on ne voit pas pourquoi on aurait nos enfants à nous. Donc ça, ce sont aussi des questions qui arrivent. Une autre question qui est présente chez tous les couples, est-ce que c'est possible de s'engager pour une durée indéterminée et toute la vie? Si on veut être honnête, je pense que 80% des couples qui vont se marier à l'église ont cette question-là aussi. Et enfin, une des questions qui est devenue quand même très très prégnante, c'est comment, à travers notre projet de vie, à la fois personnel, de couple et de famille, comment on va pouvoir concilier toutes les dimensions, que ce soit la dimension de ressourcement personnel, que ce soit la dimension du travail, que ce soit la dimension de la relation aux amis, à la famille, des passions qu'on peut avoir, qu'elles soient artistiques, sportives, culturelles, comment arriver à composer pour que l'un et l'autre, on puisse évoluer. Parce que quand on se marie, par exemple, à 30 ans, on n'est pas le même qu'à 40 ou qu'à 45. L'un et l'autre vont évoluer. Il y a des choses qui vont apparaître, des besoins aussi qu'on n'a pas entreaperçus quand on a quelques années de vie de couple et même de vie de couple ensemble et qui apparaissent après 10, 12, 15 ans. Je pense, par exemple, à quelque chose que je rencontre chez beaucoup de couples parce que je ne prépare pas que au mariage, je fais aussi ce que j'appelle le service après-vente du mariage, l'accompagnement des couples, qu'ils soient mariés ou non d'ailleurs. Et donc je découvre aussi de plus en plus qu'après 10-15 ans, la femme est soucieuse de comment l'homme prend soin d'elle. Mais c'est vrai aussi pour l'homme qui dit, mais ma femme, elle est une excellente gestionnaire du couple et de la famille, mais elle s'occupe plus de moi, elle prend plus soin de moi. Et donc, ce qu'on n'a pas dans son couple, c'est inévitable, on va aller le chercher ailleurs. Et c'est là que les infidélités peuvent commencer parce que il y a un manque et un manque important qu'on n'avait pas détecté auparavant et qu'on ne s'est peut-être pas exprimé de façon claire à l'autre en disant, tu sais, mon chéri, ma chérie, ben pour moi c'est important que on ait du temps rien qu'à nous deux pendant un week-end, alors qu'on a deux, trois enfants, qu'on est pris par le travail, par la famille, par les parents qui commencent à vieillir, et ben en fait il y a plus de temps, il y a plus d'espace pour le couple.
1: Des interrogations, des inconnus, des doutes parfois. C'est évident que s'engager pour la vie peut faire peur, mais se marier à l'église, c'est aussi se faire accompagner dans ce cheminement. Derrière la célébration visible du mariage, il y a tout un travail de préparation qui s'avère essentiel pour se poser les bonnes questions avant de s'engager et pour disposer des clés pour s'épanouir dans la relation. Dans le Brabant wallon, la préparation au mariage se fait avec des prêtres, mais aussi avec des couples accompagnateurs qui partagent leur expérience avec les futurs mariés. Louis de Brouwer nous explique comment cette préparation fonctionne.
2: La formule de base, c'est donc un week-end de préparation, plus affinité, mais un week-end de préparation, et en général, c'est bien de commencer par là. 3-4 rencontres avec les couples accompagnateurs et 3-4 rencontres avec le prêtre, plus les moments que les fiancés prennent à deux. Mais j'espère que de toute façon, ils prévoient de prendre des temps à deux, notamment pour parler de leur mariage, et pas seulement sur le plan pratique. Donc ça peut paraître beaucoup de soirées, mais en fait, c'est des soirées pour eux, quoi. Sur un an, si on met tout ça bout à bout, disons 8 rencontres sur un an, je crois que c'est un complément vraiment utile avec donc le week-end de préparation au mariage qui en général permet de faire germer plein de questions, qui a un côté frustrant parce qu'évidemment on touche à plein de questions, mais bon, sur un week-end on peut pas résoudre tous les problèmes de la vie, donc il est nécessaire d'avoir du temps après. Et les couples accompagnateurs sont là, évidemment de la même façon que le prêtre, avec un angle un peu différent, mais quand même en parlant aussi des piliers du mariage, etc. Ils sont là pour aider à creuser ces différents thèmes. Et on a des outils pour les aider à les creuser, on a des dossiers d'exercices, etc., qui permettent aux fiancés, entre les rencontres, de vraiment prendre le temps à deux, de se poser les bonnes questions. Voilà, l'idée, c'est de vraiment permettre à tous les fiancés qui se présentent à nous de pouvoir être accompagnés de cette façon-là. On est là pour répondre à cette demande-là, donc des outils de communication, des outils de réflexion, des bonnes questions à se poser, et enfin voilà, une série de choses. Mais par ailleurs, il y a aussi vraiment cette dimension spirituelle de sens. Et en fait, quand nous avons des sessions préparation au mariage que le vicariat organise, on voit bien en fait qu'à la sortie de ces week-ends, il y a quelque chose de cette recherche de sens, de profondeur qui est atteinte, quoi, et qui était recherchée. Et aussi, ils recherchent, je dirais, de la

0: confiance. Ça reste un engagement un peu démesuré, c'est pour ça que c'est une promesse, c'est pour ça que c'est un sacrement, c'est pour ça que c'est quelque chose de très très impressionnant à certains égards, c'est qu'il faut oser se lancer, quoi. On n'a pas toutes les réponses, on ne connaît pas l'avenir. Donc il y a vraiment ce besoin d'oser le pas. Et en fait, ça, ce besoin-là, en général, je remarque qu'il est vraiment nourri. C'est souvent, il y a ce genre de phrase de se dire, en fait, ça m'a donné confiance, je suis rassuré quant à l'idée de pouvoir me marier, ça confirme mon choix, etc. Nous avons pu nous poser de bonnes questions. Et c'est généralement de façon positive qu'on a l'écho, ce qui est heureux. Mais on remarque aussi que c'est un engagement qui donne de l'espoir, disons, de se marier. Je pense honnêtement que le fait d'oser affirmer un amour, disons, qu'on consacre, qui sera plus fort que ce qui pourrait venir le briser, le chahuter, c'est un gigantesque signe d'espoir. C'est quand même, c'est affirmer quelque chose de très très fort quand même. C'est un apport, je trouve, à la vie du monde entier, qui est très beau et qui rayonne et qui, à mon avis, permet de construire beaucoup de choses.
1: Pour conclure ces rencontres, nous avons posé la question suivante au père Éric Wollen. Si un couple qui hésite à se marier à l'église n'avait qu'une seule question à se poser, laquelle serait-elle? Je vous laisse découvrir sa réponse.
2: Quelle est la motivation la plus importante pour nous? Qu'est-ce que nous désirons vivre en couple? Pourquoi est-ce que je veux m'engager avec toi? Qu'est-ce qui est important dans cet engagement? C'est quoi la priorité? Ça, c'est la première question. Et la seconde, je dirais, puisqu'il s'agit d'un mariage à l'église, c'est de se dire, pourquoi est-ce que vraiment nous voulons nous marier à l'église? Est-ce que nous croyons que cet amour de Dieu, cette force d'amour, elle peut venir nous dynamiser d'un point de vue personnel, d'un point de vue de couple aussi? Et parfois, enfin souvent même, il y a des niveaux de foi différents. Mais c'est pas grave ça, parce que je demande à ce couple-là de dire, tiens, mais si pour toi, bon, moi j'appelle Dieu amour de tout amour, si tu crois cet amour qui te dépasse, qui vous dépasse, est-ce que tu penses que ça a quelque chose à voir avec votre oui? Est-ce que vous pensez que Dieu, est-ce qu'il s'engage aussi avec vous, à travers votre liberté, à travers votre responsabilité, à travers votre engagement?
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1: Pourquoi se marier à l'église aujourd'hui? Au fil des échanges, plusieurs idées fortes se sont dégagées. D'abord un constat, le mariage religieux n'est plus un réflexe social. Aujourd'hui, ceux qui le choisissent le font de manière consciente parce qu'ils recherchent un engagement qui a du sens. S'engager pour la vie n'est pas une évidence dans une société marquée par l'incertitude, le rythme du travail et la recherche d'épanouissement personnel. Pourtant, beaucoup continuent de croire que l'amour mérite d'être construit dans la durée. Nous avons vu aussi que face aux questions ou aux doutes des futurs mariés, la préparation au mariage chrétien offre des outils, des repères et un accompagnement précieux pour envisager une relation solide. Le mariage chrétien est avant tout une promesse de confiance, y compris lorsque la vie devient plus compliquée. Se marier à l'église, ce n'est pas seulement organiser une belle cérémonie, c'est choisir d'inscrire son amour dans cette promesse portée par une dimension spirituelle et communautaire. Merci à Éric Wollen et à Louis de Brouwer pour leur éclairage. 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

0: Il est 10h sur RCF Notre-Dame. Merci d'être fidèle au poste sur RCF Notre-Dame. Clara Bévilacqua, on vous retrouve. Alors, on dit souvent que tous les chemins mènent à Rome. Aujourd'hui, tous les regards sont posés à Paris.
1: Et oui, Melchior, le pape, ça y est arrivé en France il y a quelques minutes, juste avant 10h, ce qui devrait avoir déclenché les cloches de toutes les églises du pays. Omblin Poncignon, vous êtes devant Notre-Dame-des-Champs, dans le 14e arrondissement de Paris. C'est de là que va partir Léon XIV avec sa papa mobile cet après-midi, Omblin.
2: Oui, pas de doute, le pape est bien arrivé en France. On entend déjà les cloches sonner juste derrière moi. On les a entendues un petit peu, puis là, elles se sont éteintes. Normalement, elles devraient sonner pendant 7 minutes. Et ici, à Notre-Dame-des-Champs, le quartier est déjà entièrement bouclé. On voit de nombreux véhicules de gendarmerie, mais aussi des petits groupes de bénévoles. Ah, vous les entendez, elles sont juste derrière moi. Je vous laisse écouter un petit peu les cloches. On voit aussi de nombreux groupes de bénévoles en t-shirt jaune, des drapeaux du Vatican et déjà quelques fidèles, dont Clariane, qui fait partie d'un chœur de 40 personnes et qui va chanter pendant toute l'après-midi jusqu'à l'arrivée du pape. Donc voilà, tout est prêt pour la déambulation papale, prévue à 16h. Le souverain pontife remontera à l'avenue jusqu'à la place Saint-Michel. Voilà, je vous laisse écouter les cloches.
1: Merci beaucoup, Omblin. Merci Omblin, ces belles cloches, on les entend, pas de doute, vous l'avez dit, hein, le pape est bien arrivé, elles vont sonner encore pendant 4 minutes ces cloches dans toutes les églises de France pour célébrer l'arrivée du pape en France. 4 jours de visite qui vont le mener de Notre-Dame au Stade de France, du Sanctuaire de Lourdes jusqu'à la ville de Metz. Et c'est un programme très chargé qui attend Léon XIV hein, ce vendredi. Il sera bientôt en chemin pour l'Élysée avec le président Emmanuel Macron. Il va se rendre à l'UNESCO à partir de 16h, la célèbre déambulation en papa mobile. Bien sûr, vous nous en parliez, Omblin, un parcours de 2,5 km entre Notre-Dame-des-Champs et Saint-Michel. Et puis, il poursuivra ensuite avec les vêpres qui sont réservées au clergé. Ça sera à Notre-Dame de Paris à partir de 17h15.
0: Merci beaucoup, Clara Bévilacqua. Beaucoup d'effervescence, évidemment, dans la rédaction sur RCF Notre-Dame. Et on est en direct jusqu'à ce soir, 23h, pour vous faire vivre vraiment cet événement. On est très heureux. Clara, on vous retrouve demain, exceptionnellement, hein, de 6h30 à 9h.
1: Et oui, matinale spéciale. Tout le week-end également pendant l'avenue du Pape avec Pierre-Luc Dubois. Nous serons donc présents dès 6h30 pour tout vous raconter.
0: Merci beaucoup Clara. Et c'est parti.
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0: Et oui, en direct jusqu'à 13h exceptionnellement avec vous, Louis Dauphresne. Rebonjour Louis.
5: Rebonjour Melchior.
0: Pas trop fatigué?
5: Oh, pas du tout, c'est le début d'un marathon, on est heureux. Porté par l'enthousiasme.
0: Exactement, avec évidemment cette visite pontificale. Ça y est, le pape est bien arrivé sur le territoire français. Il a atterri.
5: Eh bien merveilleux, et il va être accueilli par Emmanuel Macron. C'est un geste, nous a dit tout à l'heure Renaud Gérard en soi, c'est le geste maximum qu'un chef d'État puisse faire pour marquer une forme de, oui, de sympathie à l'égard de celui qui arrive. On l'accueille à l'aéroport.
0: Et on a justement Étienne Pépin qui vient d'atterrir puisqu'il était dans l'avion du pape. Étienne Pépin, ça y est, on imagine qu'il y a une sacrée effervescence à la sortie de l'avion.
6: Exactement, c'est plus qu'une effervescence, c'est de l'enthousiasme. Ce voyage se fait, nous a dit le pape Léon XIV, dans l'avion comme un pèlerin de Jésus-Christ. Et c'est bien cela qu'il va vivre, un pèlerinage en France, à travers Paris, Lourdes et Metz. Le pape Léon XIV qui est venu saluer les 80 journalistes qui sont ici dans cette A321 qui vient d'atterrir à Orly. Un voyage qui va donc commencer maintenant dans quelques instants avec une visite à l'Élysée. Alors, pour tout vous dire et pour vous donner quelques éléments de coulisses, sachez que la rédaction de RCF Notre-Dame a pu offrir en main propre une bonnette RCF Notre-Dame des couleurs rouges de notre rédaction au Saint-Père qui l'a pris, qui la gardera, je l'espère, qu'il l'exposera dans ses appartements. Voilà pour les coulisses de ce voyage qui donc s'achève puisque nous venons d'arriver tout juste à l'aéroport d'Orly à Paris.
0: Merci beaucoup Étienne Pépin, on vous retrouvera plus tard hein, dans cette matinée notamment pour cette arrivée à l'Élysée et cette rencontre avec le président Emmanuel Macron.
5: Et nous sommes en présence de Jean-François Colosimo qui nous accompagne pour ces premiers pas du pape Léon XIV en France, historien des religions, directeur général des éditions du Cerf, essayiste. Bonjour Jean-François.
7: Bonjour Louis.
5: Je précise que vous êtes quand même Pour ceux qui ne vous connaîtraient pas, l'un des meilleurs observateurs de la vie, des rapports entre l'État, la religion, la société civile, et que si le regard de l'orthodoxie nous permet de nous décentrer intelligemment sur quantité de questions et de passions françaises.
7: Si vous le dites.
5: Bah, je le dis, je l'affirme, je le reconnais. Et vous êtes un ami de notre antenne aussi, faut-il le préciser.
7: Ça, c'est sûr.
5: Et un ami de longue date. Est-ce qu'on peut vous poser déjà cette première question, alors que le pape arrive et qu'on voit que l'aéroport d'Orly est en ébullition? Quel est votre premier sentiment au tout début de cette visite?
7: Je crois que le pape vient véritablement pour, je dirais, réveiller la France. Je crois que c'est cette notion d'éveil, de réveil, qui est important, et c'est pour ça qu'il est si chaleureusement reçu. On a une France qui va mal, c'est clair. Une France qui ne sait plus vraiment qui elle est, ce qu'elle doit faire. Une France qui se sent en décrochage, une France qui se sent menacée par les guerres, une France qui se sent menacée par les dissensions internes, une France qui se prépare à une élection présidentielle dont on devine que la campagne va être d'une violence inouïe, ça a commencé déjà. Et d'un coup, l'arrivée du pape suspend, je dirais, toutes ces dérives, toutes ces inquiétudes, n'est-ce pas? Il y a une espèce de réouverture vers quoi? Vers la transcendance, vers le ciel, vers le sens. Et d'un coup, en fait, on voit que notre pays se remet en quelque sorte en ordre de marche. Il y a tout, évidemment, tous ces grands événements qui vont se passer au Stade de France, à la Concorde, mais plus important aussi, aussi important, la France regagne ses galons, sa prétention un peu à l'universalité, parce que le Saint-Père va donner deux discours à partir de ce sol français. Un à l'UNESCO, c'est quand même là le rassemblement
5: tout à l'heure, cet après-midi,
7: des pays du monde et des cultures du monde, en sachant que le grand précédent, c'est celui de Jean-Paul II, avec un discours resté très célèbre en 1980, justement sur la liberté des peuples et le sens des nations, n'est-ce pas? Et le deuxième, évidemment, c'est Metz, c'est l'interreligieux à l'échelle du continent, la paix à l'échelle du continent, le fait qu'il va rencontrer Volodymyr Zelensky, le fait qu'il va s'adresser véritablement aux chefs européens, à un moment aussi où l'Europe traverse une sorte de trouble existentiel très profond, se sent désarmée, désunie, divisée parfois. Et donc je dirais que, voyez, d'un coup, dans un temps qui était comme un couloir assez noir, un couloir assez inquiétant, un couloir assez angoissant, perce d'un coup une lumière, c'est lui.
5: De l'espoir.
7: De l'espérance.
5: Oui.
7: Et d'abord aussi et surtout du sens.
5: Alors, lumière du sens, on va poser la question aussi à la lumière de ce que vient de nous dire Jean-François Colessimo à Gérard Gachet, ancien journaliste au Figaro, ancien directeur de la communication du ministère de la Défense. Et on sait que les questions liées à la défense aujourd'hui sont liées à l'avenir de l'Europe. Bonjour Gérard Gachet.
8: Oui, bonjour.
5: Quel regard portez-vous sur les premiers pas du pape, sachant qu'il n'a pas encore pris la parole sur le sol français, mais Jean-François Colessimo parlait à l'instant de réveil. Réveiller la France, c'est aussi votre appréciation?
8: Oui, ben, je crois que ce pape, pour reprendre la formule du cardinal Bustillo, l'évêque d'Ajaccio, il a dit « Jean-Paul II avait réveillé l'Est de l'Europe, peut-être que Léon XIV va réveiller l'Ouest de l'Europe ». Et je pense que c'est très intéressant parce que jusqu'à présent, on nous avait présenté Léon XIV comme étant un successeur totalement dans la ligne de son prédécesseur, le pape François. Or, on peut se demander s'il n'est pas peut-être encore davantage dans la ligne de Jean-Paul II, justement, qui avait réveillé les consciences, réveillé les foies, qui nous avait lancé ce cri « N'ayez pas peur ». Eh bien, on peut se demander si, effectivement, Léon XIV n'est pas encore davantage dans la lignée de Jean-Paul II.
5: On fait un saut, en quelque sorte, Jean-François Colessimo, entre 1980 et 2026. France, qu'as-tu fait des promesses de ton baptême? Est-ce que ça revient à parler du réveil dont vous disiez un mot tout à l'heure?
7: Oui, mais vous voyez, paradoxalement, il y aura à la messe du pape le double de fidèles qu'il y a eu pour recevoir Jean-Paul II.
5: Ah oui.
7: C'est-à-dire que souvent nous sommes dans une espèce de nostalgie du passé, d'un passé qui aurait été grandiose et d'un présent qui s'est en quelque sorte rétréci. Eh bien non, en 1980, l'affaire est plus compliquée encore qu'aujourd'hui. Il y a 300 000 plus jeunes au Bourget, n'est-ce pas ? Là, on attend 600 000 fidèles, plus effectivement un Stade de France archi-plein.
5: 80 000 contre 45 000 voilà. Pour
7: et donc, en fait, on sait qu'il y a 1 million, 1 200 000 personnes qui vont se déplacer en réalité en ces différentes occasions, y compris à Lourdes, 115 000 personnes, enfin, etc. C'est une mobilisation énorme.
5: Plus importante énorme. Que pour Benoît XVI en 2008 ?
7: Plus importante que pour Benoît XVI en 2008.
5: Comment expliquer justement ? Parce que la société française a-t-elle changé au point de, oui, de ben considérer que 2008 n'est plus 2026 ?
7: Je pense que c'est clair. C'est évident qu'il y a une église qui a été quand même en France ébranlée par les affaires d'abus, etc. Mais qui a aussi très courageusement pris le parti de la vérité, n'est-ce pas ? Et qui se retrouve aujourd'hui, paradoxalement, une église jeune. Et surtout une église mobilisée de fidèles très conscients de qui ils sont, de ce qu'ils veulent, de la foi à laquelle ils adhèrent. La nouveauté, c'est cette jeunesse, en fait. C'est paradoxal, n'est-ce pas ? Parce qu'on dirait, mais non, regardez, il y a moins de prêtres, il y a moins de paroisses actives, il y a moins d'ordination, il y a moins de ceci, il y a moins de cela. N'est-ce pas ? Il y a moins de baptême, par exemple. Mais il y a cette jeunesse, ces 18, 25, 27, 28 ans, qui sont là, ce sont eux qui demandent en fait à entrer dans l'Église. On ne sait pas vraiment d'où ils viennent. Ils ne viennent pas d'une culture chrétienne, ils ne viennent pas de familles croyantes. Ils viennent parce qu'ils ont besoin, n'est-ce pas ? Et c'est ça, cette dynamique, je crois, que vient rencontrer ce pape qui est, d'ailleurs, par rapport au pape précédent que nous avons eu, sauf évidemment Jean-Paul II lorsqu'il est élu en 78, mais qui s'en souvient, vous voyez, il fallait être né. C'est un pape extraordinairement jeune par rapport aux figures pontificales que nous avons eues ces derniers temps.
0: Et vous parlez de ces jeunes qui vont accueillir dans quelques minutes le pape Léon XIV à l'aéroport d'Orly. Emmanuel Macron et Brigitte Macron sont arrivés d'ailleurs à Orly et sont en train justement de saluer tous ces jeunes avec une banderole. Bienvenue au pape Léon XIV. Louis, voilà, c'est des images qu'on vous commente en direct. Évidemment.
5: Les premières images, puisque le chef de l'État est déjà là et donc le tapis rouge est aussi déployé de telle sorte que le pape Léon XIV puisse l'utiliser et aller rencontrer le chef de l'État français qui s'avance vers l'avion qui l'a transporté et qui va justement aussi mener à bien, si on peut dire, ce voyage, parce que les étapes sont très nombreuses au cours de ce voyage. C'est un voyage extrêmement dense qui nous amène donc de Paris à Lourdes, à Metz. Et cela mérite aussi d'être dit, parce qu'il y aura aussi beaucoup de discours et d'homélies, une quinzaine.
0: Et ce que vous pourrez suivre sur RCF Notre-Dame, le pape Léon XIV qui va être accueilli par le nonce apostolique, d'ailleurs Monseigneur Migliore Celestino, le chef du protocole et bien sûr le couple Macron. Il y a des enfants également qui vont offrir des fleurs au pape Léon XIV. C'est tout un protocole, Jean-François Colosimo. C'est toujours bien encadré quand un pape arrive sur un territoire étranger.
7: Ah, c'est plus qu'encadré, parce que tout va revêtir une signification, n'est-ce pas ? Et effectivement, les journalistes n'ont pas manqué de commenter, n'est-ce pas, ce que le Saint-Siège a accepté, n'a pas accepté, comment le Saint-Siège a conçu ce voyage, qui, il faut le rappeler, est un voyage apostolique, n'est pas une visite d'État. C'est un voyage apostolique. Oui, le pape vient en raison aussi de l'invitation, il faut le dire, de son grand ami, le cardinal Aveline, l'archevêque de Marseille, n'est-ce pas, qui a permis aussi, je dirais, ce voyage, de la même façon que le cardinal Aveline avait fait venir le pape François à Marseille, au stade Vélodrome, on s'en souvient. Donc, en fait, c'est une visite véritablement, d'abord, au peuple de France. Peuple de France, comme il sied à la France, ceux qui croient au ciel et ceux qui n'y croient pas, mais au peuple
5: il
7: de France, et non pas une visite d'État d'un chef d'État, qui est aussi le pape, venant visiter un ancien État. D'où le fait qu'il n'y ait pas de dîner ou de déjeuner à l'Élysée, d'où le fait qu'il n'y ait pas de fanfare républicaine, etc. D'où le fait d'une forme de sobriété. Le pape et le président se retrouvant à Metz, se retrouvent à Metz, qui, je le rappelle, est
5: le pape qui sort de son avion.
7: Exactement. Terre concordataire.
5: À l'instant même, on aperçoit le pape Léon XIV qui descend les marches de l'avion, qui donc le conduit en France, et dans quelques secondes, il va poser le pied sur le sol français. Le pape Léon XIV...
0: Sous un très beau soleil.
5: Très beau soleil. Il faut le dire, c'est vrai que c'est une chance pour cette visite.
0: Le pape Léon XIV, ça y est, qui salué par ses jeunes qui l'entourent. Et puis, ça y est, la poignée de main avec le président Emmanuel Macron et Brigitte Macron qui est juste à côté.
5: Ce matin, Jean-François Colosimo, c'est la séquence la plus politique que l'on va vivre, en fait.
7: Non, la séquence la plus politique, ça va être Metz.
5: Ah, vous trouvez ?
7: Ah, ben bien sûr.
5: À l'échelle internationale. Alors,
7: d'abord, oui, bien sûr.
5: Mais à l'échelle française. Mais
7: Metz, vous voyez, c'est quand même intéressant. Je ne pense pas que ça ait été pensé comme ça. Mais c'est une terre concordataire. C'est l'Alsace et la Moselle qui, ayant été évidemment conquises par l'Allemagne, après 1870, ont retrouvé leur statut concordataire. C'est-à-dire que l'État y finance l'Église, contrairement à la loi 1905. N'est-ce pas ? Et ça, je trouve que c'est déjà un point. Puis, il y a la présence de Robert Schuman. Alors, on a beaucoup réinventé l'Europe aux couleurs de Jean Monnet, parce qu'il fallait une espèce de héros un peu, je dirais, sans couleur idéologique prononcée. Enfin, Schuman, Gasperi, Adenauer, ce sont trois catholiques, n'est-ce pas, qui fondent l'Europe. Trois catholiques qui sont des démocrates chrétiens.
5: D'où d'ailleurs le titre de la rencontre, hein, c'est aux racines de l'Europe, et le mot racine est important.
7: Et bien sûr, est explicite.
5: Mais comment voyez-vous, là, dans ce face-à-face courtois, évidemment, entre Emmanuel Macron et le pape Léon XIV qui arrive à l'instant même, hein, puisqu'on est à la descente de l'avion, ce duel ou ce... Je ne sais pas s'il faut parler de duel, parce que les relations, on a pu le souligner juste avant, sont plutôt bonnes entre le Vatican et la République aujourd'hui.
7: Bah, comment les qualifiez-vous ? Le président de la République et le chef de l'État de la Ve République qui a le plus visité le Vatican, Rome, le pape. Il a voulu avoir une relation de grande proximité, parfois étonnante, avec le pape François qui tutoyait.
5: Mais c'est un peu je t'aime alors, non plus, non ?
7: Oui. Alors évidemment, je dirais que le pape Léon XIV n'a pas le côté argentin de feu le pape François, qui savait finalement, je dirais, tout mettre en scène, malgré tout, quand il le voulait bien, et qui savait, en fait, jouer de tout ça, n'est-ce pas ? Mais déjà pointer de véritables questions, par-delà des accords, par exemple sur la question des migrants, par exemple sur la question de l'Europe, par exemple sur la question de la paix, etc., évidemment. Le président Macron venait en quelque sorte chercher une forme de légitimité. Lui qui s'était converti à l'âge de 14 ans au catholicisme, avant aujourd'hui de se déclarer agnostique. Mais on se souvient de son discours Bernardin. Il cherchait, la solidarité des catholiques. Cette solidarité avec le pape, elle a existé sur certains points, mais elle s'est effritée sur d'autres. Et évidemment, ce sont les grandes questions de l'inscription du droit à l'avortement dans la Constitution en 2024, et la loi sur la fin de vie qui vient d'être promulguée.
5: Ce sont des affronts ?
7: Mais ce ne sont pas des affronts, ce sont des accords forts. Comment est-ce que Léon XIV va signifier le message qui est propre à l'Église catholique sur ces points, sans pour autant être dans une forme de démarche insurrectionnelle, je veux dire, puisque ce sont des lois qui ont été votées, donc je veux dire, de ce point de vue-là, il y a aussi un respect du vote démocratique, n'est-ce pas ? Le pape ne va pas contredire ce qui se passe en France.
0: Alors on va écouter en direct... Voilà, la musique pour accueillir le pape Léon XIV en France.
5: Et le tapis rouge, et cette image des deux chefs d'État qui remontent ce tapis rouge. C'est une image qu'on n'a pas eue avec le... Ah si, on l'a eu un petit peu quand même à Marseille avec le pape François. Moi, je me souviens
0: absolument.
5: Même que Emmanuel Macron avait donné son bras au pape François.
0: Hein. On peut écouter cet hymne.
5: Bien sûr. C'est la France qui reçoit.

0: d'accueil et d'unité.
1: Sur l'accueil et d'unité, Notre-Dame.
0: Oui, c'est exactement. Chez nous que ça se passe précisément. Melchior Gormand, on va d'ailleurs aller avec Étienne Pépin.
1: Étienne Pépin qu'on devrait retrouver dans un instant, puisque ça y est, il est arrivé en même temps que le pape, hein, puisqu'il était dans l'avion vraiment du pape. Voilà, Étienne Pépin qui, je crois qu'il y a une petite déconnexion. Ah non, ça y est. Étienne Pépin, pas encore avec nous, Louis. Heureusement, on a encore Jean-François Colosimo. Qu'est-ce que ça vous évoque de voir ces images et de les entendre, Jean-François Colosimo ?
2: Le pape de la réconciliation entre le Vatican et la République, c'est Léon XIII, n'est-ce pas ? Et lorsque Robert Prévost, cardinal élu par le conclave, prend un nom, il prend celui de Léon XIV. Mmh. Alors, il y a toute cette dimension, effectivement, de relation à des mutations de l'époque. Léon XIII, c'est le pape de la doctrine sociale au moment, évidemment, de la révolution industrielle, du mouvement ouvrier, d'une transformation. Là, c'est les grandes usines sidérurgiques. Aujourd'hui, c'est l'intelligence artificielle. Et donc, on voit que Léon XIV s'inscrit bien dans la suite de Léon XIII, mais il y avait aussi cette volonté chez Léon XIII, par exemple, dans cette France fille aînée de l'Église, qui était à l'époque le plus grand pays catholique au monde, de voir un peu les catholiques français arrêter d'être happés soit par le sillon de Marc Sanier à l'extrême gauche, soit par l'Action française de Charles Maurras à l'extrême droite, et de retrouver, je dirais, en fait, leur place complète dans... voilà. Alors peut-être que finalement, cette Marseillaise... évoque ça, notons quand même qu'elle est un peu réduite à minima, n'est-ce pas ? Elle est simple, selon le goût de Léon XIV, tel que affirmé et revendiqué par le protocole du Saint-Siège.
0: Quand on parle du ralliement, Jean-François Colosimo, quel est le décryptage de ce mot un petit peu ambigu ?
2: Le ralliement ?
0: Le ralliement de l'Église à la République, comment l'interprétez-vous ?
2: C'est l'acceptation, en fait, et c'est un peu la préfiguration aussi, je dirais, de Vatican II, c'est l'acceptation d'une forme de modernité où l'Église va en fait s'imposer comme l'avocate des libertés fondamentales et de la dignité fondamentale de l'être humain, n'est-ce pas ? C'est ça en fait qu'il y a derrière, c'est pas le problème dans le ralliement à un régime. C'est l'idée de dire que l'Église va faire la course devant pour ce qui est de ce qu'on appelle les droits humains, mais qui renvoie en fait à l'idée que la personne humaine est vraiment à l'image et à la ressemblance de Dieu. Ouais, c'est-à-dire que l'Église va apporter cette dimension de transcendance qui manque sinon aux droits de l'homme.
1: Vous êtes sur RCF Notre-Dame, on vous fait vivre l'arrivée du pape Léon XIV en France, il est bien arrivé et on est très heureux de pouvoir vous proposer ces émissions spéciales. Louis Dauphret, nous sommes ensemble jusqu'à 13h en direct pour commenter aussi les images que nous avons ici en studio et puis pour retrouver nos envoyés spéciaux, Étienne Pépin qui est sur le tarmac aux côtés de Léon XIV et Pauline de Torchia qu'on retrouvera dans quelques minutes qui se trouve au Palais de l'Élysée. Le Palais de l'Élysée... c'est Léon XIV qui va s'y rendre avec un trajet de 19 km entre Orly et le Palais de l'Élysée.
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1: Et oui, Louis, nous sommes toujours avec nos deux invités pour cette première heure. Jean-François Colosimo, essayiste, écrivain, vous êtes historien des religions, vous êtes le directeur général des éditions du CERF. Gérard Gachet nous accompagne également, ancien journaliste au Figaro, ancien directeur de la communication du ministère de la Défense.
0: Oui, quand on pense à la Défense, il y a quand même l'image du général Georges Lain, des tours de Notre-Dame qui brûlent et qui se reconstruisent, se restaurent. Ça sera aussi une belle image de ce voyage du pape Léon XIV, nul doute. Que ce rendez-vous, les Vêpres de Notre-Dame, seront un point tout à fait marquant avant la veillée au Stade de France. Gérard Gachet, je voulais savoir comment vous inscriviez un petit peu cette épopée de Notre-Dame de Paris dans le cadre de cette visite du pape Léon XIV.
4: Écoutez, nous l'inscrivons d'autant plus que le pape Léon XIV, vous le savez, pendant son séjour parisien, habite à l'Annonciature, chez Monseigneur Migliori, dont vous avez parlé il y a quelques minutes. Et je suis heureux de vous dire que le nonce apostolique va lui remettre tout à l'heure un exemplaire de notre biographie du général Georges Lain, puisque comme le pape se rend pour célébrer des vêpres solennelles à Notre-Dame de Paris, on pensait qu'il était opportun qu'il ait connaissance de cet ouvrage, d'autant plus qu'une édition américaine est en cours de préparation et le pape étant quand même citoyen américain, au moins d'origine, ça peut également l'intéresser. Donc, effectivement, Notre-Dame de Paris, même si ce n'est pas l'étape essentielle de ce voyage, est une étape importante, d'autant plus que, encore une fois, c'est une autre nuance avec son prédécesseur. Le pape François, vous vous souvenez, ne s'était pas rendu à Notre-Dame de Paris, il avait refusé de s'y rendre au moment de la réouverture. Donc je pense qu'effectivement, ça a une importance réelle dans le voyage du pape, sa présence cet après-midi à Notre-Dame de Paris. Et tout à l'heure, Jean-François Colosimo a rappelé la volonté du pape de garder un caractère strictement pastoral et apostolique à son voyage. On l'a vu également sur Notre-Dame, puisque le président Macron voulait lui faire une petite visite guidée de Notre-Dame avant la célébration des Vêpres, et le pape a refusé. Il sera seul, donc, avec le clergé dans la cathédrale de Paris.
0: Malgré tout, Gérard Gachet, je pose la question aussi à Jean-François Colosimo. Notre-Dame de Paris demeure un point de ralliement entre l'Église et l'État en France.
2: Bien sûr.
4: C'est la cathédrale de Paris, de la capitale. Donc, ce n'est pas neutre non plus comme situation à la fois politique et géographique d'être la cathédrale de la capitale d'un pays comme la France. Donc oui, ça reste une étape importante et ça garde un caractère malgré tout un peu politique. D'ailleurs, quand le pape François n'y était pas allé, il y avait eu aussi des interprétations un peu politiques sur ce refus.
0: Jean-François Colosimo.
2: Oui, non, Notre-Dame fait partie, comme tous les monuments et d'églises antérieures à 1905, relève en fait de l'État, n'est-ce pas? L'État, effectivement, en réserve l'usage à l'Église. Donc, lorsque la restauration de Notre-Dame a été faite avec aussi beaucoup, évidemment, de concours, je dirais, de philanthropie universelle, d'ailleurs, mais malgré tout, c'est bien l'État qui a été l'architecte de la restauration de Notre-Dame, puisque finalement, la loi de 1905, c'est un peu un divorce à l'amiable, voyez, c'est-à-dire l'Église et l'État se séparent. L'Église ne veut pas être l'État, l'État ne veut pas se constituer en Église, donc on se sépare. Et comme dans tout divorce, il y a la question de savoir que deviennent les biens acquis durant la communauté.
0: Durant le mariage.
2: Durant le mariage. Et là, effectivement, l'État, tous les monuments d'avant 1905 sont à la charge de l'État, dès lors qu'ils sont effectivement, voilà, et évidemment, l'Église en a l'usage.
0: Mais c'est un peu un point de ralliement aussi entre la République et
2: absolument.
0: La France, l'Église, parce que tout s'est passé à Notre-Dame à un moment ou à un autre.
2: Rappelons-nous le Te Deum de la Libération, avec Charles de Gaulle. Il a lieu à Notre-Dame. C'est à Notre-Dame qu'on fête la libération de la France. En revanche, on peut regretter que Madame Hidalgo, par exemple, ait refusé la proposition qui avait été faite alors, qu'il y ait un service, d'ailleurs, je dirais, œcuménique et interreligieux pour les victimes des attentats de 2015, prétextant que c'était contre la laïcité, mais en fait, c'était une explication, il faut le dire, de la part de la mairesse de Paris d'alors, bidon.
1: Vous êtes sur RCF Notre-Dame, on vous fait vivre l'arrivée de Léon XIV ce matin. Léon XIV qui vient de signer des autographes pour ces jeunes qui étaient présents à l'arrivée dans l'aéroport. Alors justement, Léon XIV qui est entré dans l'aéroport, il devrait prendre une voiture pour se rendre au palais de l'Élysée. Ce sont 19 kilomètres qui séparent Orly et l'Élysée, où se trouve justement Pauline de Torsiac. Vous êtes, on imagine, avec d'autres journalistes qui attendent avec impatience l'arrivée de Léon XIV et du couple Macron.
5: Exactement, Melchior. Je me trouve actuellement dans la cour de l'Élysée. Il y a des centaines de journalistes qui attendent l'arrivée du pape Léon XIV aux alentours de 11h. Et pour l'instant, c'est un véritable défilé. Les invités à ce discours, alors il y a des responsables politiques. On a vu Michel Barnier passer il y a quelques instants, des personnalités aussi. On a vu Stéphane Bern entouré d'évêques, parce qu'il y a tous les évêques qui ont emprunté ce tapis rouge qui va des grilles de l'Élysée jusqu'au perron de l'Élysée, où ils vont accéder à la salle des fêtes. J'entendais même certains journalistes étrangers parler de Fashion Week papal. Voilà, l'image est assez drôle. Et donc, tout le monde s'installe, tout le monde arrive progressivement pour assister à ce discours très attendu, Melchior, sur le discours, ce discours aux institutions et au corps diplomatique qui devrait être prononcé par Léon XIV aux alentours de 11h, 11h15. Et en attendant, évidemment, il va marcher et aller saluer Emmanuel Macron. Il sera accueilli par Emmanuel Macron avant sur ce tapis rouge. Je vous rappellerai à ce moment-là, Melchior.
1: Avec grand plaisir. On reste connecté, Pauline de Torsiac, notre correspondante sur place, au cœur de Paris et au cœur du palais de l'Élysée. Une Fashion Week papale, Jean-François Colosimo.
2: Oui, ça parce que sourire. Non, parce que vous voyez que ça avait été dès son apparition sur la loggia de Saint-Pierre, il y avait déjà chez le pape Léon XIV, ne serait-ce que par sa manière de se présenter, la manière dont il était d'ailleurs habillé liturgiquement, une volonté de montrer que il serait un pape de l'apaisement. On sait que le pontificat de François a été extrêmement prophétique, énergique, n'est-ce pas ? C'est un pontificat qui a vraiment, je dirais, poussé énormément de questionnements, qui a véritablement aussi ébranlé beaucoup de fausses certitudes. Enfin, ça a été un grand pontificat, mais c'était un pontificat qui a laissé tout le monde un peu essoufflé. Et voilà donc que Léon XIV arrive pour, je dirais, ramener aussi de l'unité. D'ailleurs, je note que, pour l'instant, il arrive en France, il est vraiment le pape de tous les catholiques. Hein. Ce qu'on appelait jadis les cathos de gauche, ce qu'on peut appeler aujourd'hui les cathos plus tradis, les charismatiques, les ceci, les cela. Si c'est on fait le compte de toutes les familles, en fait, sont autour de lui. Alors évidemment, sauf les lefévristes qui ont raté véritablement le coche en renouvelant leur schisme de manière... avec un tampon, avec une espèce de sceau obstiné, qui d'ailleurs cause beaucoup de troubles dans leurs propres troupes, n'est-ce pas ? Sachons-le aussi, n'est-ce pas ? Et donc, il y a ce pape qui sait allier tradition et modernité. C'est un pape, effectivement, qui a les habits traditionnels d'un pape, n'est-ce pas ? Et qui aime la liturgie, qui, dans la liturgie, je dirais, sait être aussi pontifical, n'est-ce pas ? Et en même temps, c'est un pape qui parle de l'IA, et c'est un pape qui peut citer des rockers. Donc on a, je dirais, ce pape, encore une fois, particulièrement jeune, encore, parce que, bien sûr, qu'il y avait eu Jean-Paul II, cet athlète de Dieu, 58 ans, lorsqu'il est, n'est-ce pas ? Mais après, il y a les dernières images de Jean-Paul II, c'est aussi l'homme crucifié qui, par la maladie, qui envoie un message aussi
1: jusqu'au bout, à
2: tous les souffrants jusqu'au bout. Etc.
0: Message que l'on aura certainement à Lourdes, hein, d'ailleurs, de la part du pape Léon XIV.
2: Absolument, absolument, absolument. Non, mais bien sûr. Mais je veux dire par là, ensuite, vous avez Benoît XVI qui est, je dirais, ce qu'on pourrait appeler véritablement l'auguste vieillard dans toute sa sagesse, enfin, etc. Vous avez François, le lutteur, mais qui est rattrapé à la fin par... essoufflement.
1: Oui.
2: Vous voyez, et là, on arrive avec cet homme de 71 ans, qui a l'air d'une santé particulièrement robuste, qui est d'une grande discrétion, mais aussi d'un grand... Cette discrétion, c'est un tact, et c'est une manière aussi d'être avec les gens, n'est-ce pas ? En fait, il a tout de suite, j'ai remarqué ça, vous l'avez remarqué peut-être, il s'est coulé. Vous voyez, c'est quand même pas rien. Quand du jour au lendemain, parce que les cardinaux ont voté pour vous avec, sous l'inspiration du Saint-Esprit, c'est pas rien de se retrouver quand même à la tête de 1 milliard 400 de personnes dans le monde, l'héritier de 2000 ans d'histoire, et d'avoir plus que comme juge, mais aussi secours, que Dieu.
0: Je disais à l'instant, Jean-François... Ah,
2: bon, tu vois, c'est quand même... Bon, il faut y arriver.
0: On n'a pas beaucoup de prise sur Léon XIV dans le sens où on n'a pas d'idée préconçue à son sujet. Vous dites qu'il fait l'unanimité au sein des catholiques, ce qui est déjà énorme si on peut, si on peut regarder les choses de cette façon-là. Oui. Mais d'une certaine façon, il y a une sorte de prudence très grande chez lui. Prudence et fermeté, vous diriez que c'est ce qu'il essaie d'allier ?
2: Moi, je pense que c'est discrétion... Alors, certains ont peut-être pensé, tiens, il est peut-être un peu timide. Pas du tout, il est très affirmatif. Seulement, il est affirmatif quand il veut, et comme il veut, et par les moyens qu'il veut. Et ce sont des moyens, en fait, je dirais, paraboliques, un peu à la manière de l'Évangile, vous voyez ? C'est-à-dire, on attend à ce qu'il excommunie Donald Trump. Non, mais il nomme un Colombien entré aux États-Unis sans papier comme évêque. Vous voyez ? Donc, il est, en fait... dans la signification, dans la sémantique spirituelle. C'est ça qu'il faut comprendre. Mais c'est un endurant, c'est un homme de marathon, je pense. Je pense qu'il sait que si Dieu lui prête vie, qu'il est là pour quelque temps, et donc il va construire. Et il s'est mis à construire. Regardez comment il a tenu parole. Léon XIV, alors tout le monde va dire, journaliste Léon XIII, hop, il a dit Léon XIV parce qu'on vit une mutation totale. Un an plus tard, vous avez l'encyclique sur l'intelligence artificielle, qui est un succès mondial. Chris Hollard, le fondateur d'Anthropic, Claude, c'est-à-dire l'un de ces grandes entreprises d'IA, est là, lorsqu'il présente à Rome son encyclique, pour dire que le pape a raison. Voilà, c'est ça la méthode Léon. La méthode Léon, c'est le ralliement.
0: C'est le ralliement intelligent.
2: Oui, mais c'est le ralliement aussi des gens autour de lui, comme en fait... Celui qui porte l'unité, c'est son ministère, c'est sa vocation.
1: Vous parliez de Magnificat Humanitas qui a fait l'effet Laudato Si un peu. C'est-à-dire où tout le monde s'en empare. Et même Jean-Luc Mélenchon hier, un peu à la surprise de tout le monde, en commentant l'arrivée du pape en France, il a qualifié Magnificat Humanitas d'œuvre ayant un petit arrière-goût d'humanisme. Voilà. Bon, ce sont ses mots. Hein.
2: Oui.
1: Ce qui est intéressant aussi à observer...
0: Est-ce que tout le monde veut en
2: Mélenchon
0: en fait
2: a des souvenirs de temps en temps, qui zèbre son cerveau de l'enfant de cœur qu'il fut dans son qu'il fut au sein d'une famille très catholique.
1: Le pape Léon XIV qui se trouve toujours à l'aéroport d'Orly, qui va bientôt quitter l'aéroport

0: et hors diplomatique.
1: Oui, avec un discours attendu, quand même très attendu.
0: Exactement.
1: Sur ce qu'il va dire aux autorités. Donc il y a des éléments qui sans doute seront soulignés, on peut le présumer, en notamment la mort programmée. La mort programmée, ce n'est pas rien, mais c'est la France qui a franchi le pas. Et on sait, vous le disiez tout à l'heure, Jean-François Colosimo, que les deux extrémités de la vie sont aujourd'hui malmenées par une République qui peut-être outrepasse le mandat qui est le sien. Et donc, il y aura peut-être un rappel de ce point de vue-là. Et puis, il y a la question des racines, les racines chrétiennes. Jusqu'où vont-elles? Comment sont-elles? Comment s'épanouissent-elles dans cette société? La question de l'école aussi, la transmission. On sait que l'enseignement catholique est face aussi à quelques tracasseries, quelques brimades, quelques programmes aussi qui lui sont plutôt défavorables, en tout cas avec lesquels l'Église exprime un désaccord, notamment sur l'enseignement sexuel à l'école. Tout cela suscite aussi beaucoup d'interrogations. La question de la laïcité que vous avez abordée, Jean-François, quelle est la juste laïcité, le bon réglage?
2: Mais alors moi, je pense pas, enfin j'en sais rien, on verra bien, mais on dirais que la finesse sur 2000 ans de l'exercice pontifical fait que c'est peut-être pas l'Élysée qui sera le lieu des contradictions les plus fortes, mais que le pape, au milieu des malades, des handicapés,
0: à Lourdes,
2: là, je crois que ça sera, parce qu'il y a ce problème, enfin, c'est pas un problème, c'est plutôt la méthode, à Léon, c'est plutôt la méthode de l'incarnation que de l'incantation, vous voyez. C'est un pape de l'incarnation plutôt que de l'incantation.
1: Ça, c'est capital, ça veut dire que dans la gestuelle politique, ça se lit.
2: Ça se lit plus, et voyez bien que ça sera d'autant plus fort. Et puis en plus, ça serait peut-être pas forcément, bien correct que d'être sous le toit de l'Élysée, d'entreprendre d'un coup une forme de conversation rude, parce que, parlons de la vérité, que le pape aura eu avec le président en tête-à-tête, n'est-ce pas ? Et qu'il a déjà eu d'ailleurs à Rome.
0: Et dans le salon d'honneur actuellement à l'aéroport d'Orly. Il est 10h40 sur RCF Notre-Dame. On vous fait vivre cette arrivée du pape Léon XIV en France.
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0: Et avec Étienne Pépin, qu'on rejoint tout de suite en direct de l'aéroport d'Orly, Étienne.
4: Ah oui, tout à fait. Le pape Léon XIV est en route maintenant pour l'Élysée. C'est la première étape de ce voyage apostolique, le cinquième, avec ce thème « Pour que le monde ait la vie ». Le pape Léon XIV est descendu de son avion pour saluer monsieur et madame Macron, saluer également aussi un parterre d'officiels, et en particulier les évêques de France qui ont participé à la préparation de cette visite. Parmi eux, le cardinal Jean-Marc Aveline, le cardinal archevêque de Marseille, mais également l'archevêque de Paris, monseigneur Laurent Ulric, monseigneur Benoît Bertrand, l'évêque de Pontoise et tant d'autres qui sont là pour accueillir le Saint-Père, qui donc se rend désormais à l'Élysée. Voilà pour cet épisode. Le pape Léon XIV a aussi été accueilli par des jeunes qui étaient là et qui ont chanté la Marseillaise pour justement les premiers pas sur le sol français de Léon XIV comme pape. Ils ont aussi après entonné les chants que l'on connaît, comment ne pas te louer, par exemple, évidemment, a retenti sur le tarmac de l'aéroport d'Orly à l'occasion de l'arrivée du pape Léon XIV à Paris.
0: Étienne Pépin, vous vous trouvez actuellement dans un car direction le palais de l'Élysée.
4: Je suis dans un autobus, en effet, et je suis en train de me rendre à l'Élysée. Nous sommes comme un convoi, si vous voulez, à travers les rues, et pour l'instant d'Orly, mais on va très bientôt rejoindre Paris et rejoindre l'Élysée. Nous suivons le pape, en fait, pas à pas. Nous sommes derrière lui et nous allons nous positionner dans la cour de l'Élysée pour l'accueillir avant un moment officiel, une prise de parole officielle au milieu de la matinée.
0: Merci beaucoup, Étienne Pépin, et on vous retrouve en direct tout à l'heure aux côtés de Pauline de Torsiac.
4: N'hésitez pas, je suis là pour vous.
0: Alors, on n'hésitera absolument
1: pas. À tout à l'heure,
0: pas.
1: Étienne.
0: Voilà, Louis Dauphresne, on vous fait vivre vraiment cette arrivée.
1: Et oui, je reprends ce que disait tout à l'heure Jean-François Colosimo. Je ne sais pas si Gérard Gachet est encore avec nous, mais Gérard, si vous nous écoutez, n'hésitez pas à intervenir. Et d'ailleurs, tenez, je vais vous poser la question en partant de ce que disait Jean-François tout à l'heure sur le fait que par rapport à 1980, aujourd'hui, ça n'était pas mieux avant avec le pape Jean-Paul II. 45 000 personnes au Parc des Princes, 300 000 au Bourget. On s'achemine vers une foule qui sera bien plus nombreuse cette fois-ci. Donc, qu'est-ce qui se passe? Est-ce qu'il y a en fait il faut se défaire d'un esprit dépressif en France qui consiste à dire que le catholicisme est expulsé de la société française. Ça n'est pas vrai, Gérard Gachet ?
5: Non, ce n'est pas vrai. D'ailleurs, il y a beaucoup d'éléments qui le montrent, notamment le nombre de baptêmes de jeunes adultes qui est absolument impressionnant. Mais je crois que si aujourd'hui on constate une telle affluence aux différentes étapes du voyage du pape, et après toutes les réservations annoncées montrent qu'il y a cette affluence, c'est parce qu'il y a, je crois, à la fois un engouement pour ce pape, un engouement parce qu'on a effectivement un pape jeune, ouvert, dynamique, sympathique d'aspect, et un pape, eh bien, à côté de l'engouement, il y a également une curiosité. Parce que, comme l'a rappelé Jean-François Colosimo, ce pape est prudent dans son expression, il a le temps devant lui, en principe, et on le lui souhaite, pour pouvoir préciser sa pensée sur un certain nombre de sujets. Donc, cette prudence fait qu'il n'y a pas seulement l'engouement, il y a la curiosité. On a envie de savoir mieux ce que pense et ce que veut faire ce pape. Je pense que, d'ailleurs, les différentes étapes de ce voyage vont lui permettre, sur un certain nombre de sujets, de le préciser, mais ça explique aussi peut-être l'affluence plus forte que pour le voyage de Jean-Paul II au Bourget. Je me permets de rappeler, avec un peu de mauvais esprit, je crois me souvenir que dans le voyage du pape au Bourget, il n'y avait pas non plus un enthousiasme très fort de l'épiscopat français à l'époque pour favoriser la venue des gens à ces étapes.
0: Jean-François Colosimo.
2: Oui, mais je crois qu'il y a aussi un phénomène de sociologie religieuse qui est un phénomène planétaire et que d'ailleurs avait très bien compris Jean-Paul II, probablement d'ailleurs par rapport à ses déplacements, ça a été l'institution des JMJ. Ah oui. C'est-à-dire que je dirais que, on va le dire comme ça, et autant la messe dominicale peut un peu souffrir dans la fréquentation, autant en fait on voit qu'à l'échelle planétaire, ça vaut pour les musulmans avec le pèlerinage à la Mecque, ça vaut pour les hindouistes avec le pèlerinage sur les rives du Gange, n'est-ce pas ? Et plus il y a une atomisation sous l'effet de la globalisation des individus, hein ? Ah, d'ailleurs individu ça se dit atome en grec, n'est-ce pas ? Donc plus il y a une atomisation, plus ces grands rassemblements convoquent les gens. Parce que d'un coup, c'est la démonstration qu'on est au cœur de l'humanité, n'est-ce pas ? On côtoie dans la foule. Dans la foule, c'est aussi l'expression de la communion. Rappelez-vous le sermon sur la montagne, enfin, etc., la multiplication des pains, etc. C'est-à-dire, là, le fait d'être d'un coup dans ce grand ensemble.
1: On éprouve ensemble.
2: On éprouve ensemble. Et donc, de ce point de vue-là aussi, c'est aussi grâce à Jean-Paul II et l'institution des JMJ qui a eu cette idée aussi de faire corps, n'est pas grand corps, n'est pas grand corps qui est l'image même de l'Église en fait, et donc il y a aussi ça de pas rater. Ensuite, il y a quand même le fait aussi que oui, ça faisait 18 ans qu'on n'avait pas vu de pape en France, donc je veux dire,
1: mine de rien,
2: on n'a pas envie de rater son tour.
1: Quand même, voilà. Jean-François Colosimo, vous êtes un expert de la modernité, de la postmodernité. Vous éditez d'ailleurs beaucoup de plumes.
2: Et je vous rappelle que j'édite Le Saint-Père.
1: Oui, vous avez bien sûr. Non, mais je ne pensais pas.
0: Dire, en top des ventes.
1: Non, mais je ne pensais pas au Saint-Père. On sait que vous éditez beaucoup d'auteurs qui réfléchissent à l'évolution de la société. On aurait très bien pu penser que la modernité tardive, cette post-modernité, est définitivement refermée la page de Dieu depuis Jean-Paul Sartre et le Dieu est mort de Nietzsche. Tout cela aurait dû triompher de ce que nous vivons aujourd'hui,
2: mais
1: normalement.
2: Mais vous voyez bien que ce n'est le cas. Nulle part dans le monde, parfois ce n'est pas le cas de manière convulsive.
1: Oui, mais en Occident, ça aurait dû être le cas, logiquement, non ?
2: Alors écoutez.
1: Une évolution à la belge ou à la canadienne ?
2: À la québécoise, vous voulez dire ?
1: À la québécoise.
2: Alors bon, le Québec, c'est une. Si vous voulez qu'on en parle une seconde, le Québec, c'est un cas d'école, c'est en 3 mois, l'Église disparaît. Mais il faut dire qu'elle était omniprésente. C'est elle qui faisait l'enseignement, c'est elle qui faisait la police, c'est elle qui faisait la médecine, c'est elle qui faisait tout. Le jour où la sécularisation est arrivée, ça a tout emporté.
1: Très rapidement, en 2 ans, la Révolution tranquille.
2: Voilà. Ensuite, paradoxalement, le cas belge, je vous dis avec beaucoup d'amitié pour nos amis, pour les Belges, n'est-ce pas ? C'est qu'en Belgique, vous avez une église qui est quasiment une église d'État. Et finalement, paradoxalement, on se rend compte que tous les combats qu'a menés l'église face à l'État en France l'ont entraînée en quelque sorte à compter sur elle-même. C'est-à-dire que la laïcité, en fait, a été une chance. Une chance de ne pas sombrer dans une espèce de confort institutionnel, une chance de devoir se construire et se reconstruire en permanence, une chance, en fait, de se compter et aussi une obligation de convaincre. Donc, de ce point de vue-là, on a une Église de France qui est hyper affûtée. Ensuite, ne désespérons pas trop, quand même. Moi, je peux vous dire que théologiquement parlant, que ecclésialement parlant, spirituellement parlant, alors évidemment, on n'est plus à la grande époque des Yves Congar, Henri de Lubac, Daniel Lou, Bouillet, enfin, tous ces grands théologiens qui ont fait français, qui ont fait le Concile Vatican II, mais la France théologique, spirituelle, continue d'irriguer l'Église entière. On attend beaucoup la parole catholique française dans tout le monde catholique.
0: On vous fait vivre en direct sur RCF Notre-Dame l'arrivée du pape Léon XIV en France. Il a un petit quart d'heure de retard quand même, hein, parce qu'il était censé partir à 10h30 d'Orly pour arriver à peu près à 11h à l'Élysée. Pour l'instant, il n'est pas encore parti d'Orly.
2: Vous allez adresser votre réclamation.
0: Oui, bah, il ira chercher un petit mot chez le directeur, le président.
2: On peut penser que le président veut lui montrer...
0: Mais non, parce que le président, président a quitté le salon d'honneur où ils ont pu...
2: Peut-être qu'il s'entretient avec les cardinaux.
0: C'est bien possible. En tout cas, c'est l'effervescence au cœur de Paris. On a justement Omblin Ponsignon qui est aux alentours.

0: maximum de gens qui sera présent là. Et donc de les pas faire ennuyer aussi. Donc c'est ça l'important.
1: Et vous savez d'où il arrive là, le pape, de quel côté?
0: Et il va arriver du côté ouest. Et donc il va passer du boulevard Montparnasse et puis il va monter au boulevard Saint-Michel. Il va terminer vers l'église Notre-Dame, donc la cathédrale Notre-Dame.
1: Et comment vous vous sentez? Quelle est l'émotion la principale?
0: J'ai hâte de voir le pape. En fait, je suis libanais, je viens du Liban, mais je n'ai pas eu la chance d'être au Liban l'année dernière pour l'accueillir. Mais quand j'ai su qu'il allait venir en France, j'ai tout mis pour être bénévole les deux jours. Car pour moi, c'est une grande chance en tant que catholique d'Orient, déjà de voir le pape et d'être dans un pays où on est beaucoup contre la religion, mais de voir quand même qu'on respecte toujours toutes les religions et de voir tout le monde qui est déjà tellement, qui a tellement hâte de venir ici et de voir le pape passer.
1: Merci beaucoup, Élie.
2: Merci beaucoup, Ombline Poncignon, en direct du boulevard du Montparnasse, au cœur de Paris. Et le pape Léon XIV, ça y est monté, non pas dans la Papa Mobile à Orly, mais dans une BMW, voilà, qui a été décorée aux couleurs du Vatican, Louis Dauphren.
3: Oui, ce qu'il faut dire justement, si c'est Notre-Dame des Champs, c'est que la Papa Mobile se trouve à cet endroit-là.
2: Exactement.
3: Et c'est pour ça, il va arriver dans une voiture banalisée dans quelques instants, d'une certaine façon. En tout cas, c'est aujourd'hui que ça se passe. Et après, il va remonter vers Notre-Dame et on aura la chance de l'apercevoir, parce que vous savez que la radio n'est pas très loin, donc on va faire cette avec enthousiasme,
2: essayer de l'apercevoir. 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

0: Et toujours en direct sur RCF Notre-Dame avec vous, Louis Dauphresne, avec également nos deux invités, Jean-François Colosimo et Gérard Gachet. On parlait évidemment de l'importance de cette rencontre à l'Élysée, de la présence des autorités de la société civile. Vous avez parlé de Lourdes également, Jean-François Colosimo, et l'UNESCO également. C'est là où on va se rendre compte à quel point le pape a un message universel, pas uniquement pour les Français, mais quand il vient en France, c'est pour parler aussi au monde entier.
1: Et du coup, quelle joie, je dirais, pour la France, que lorsque le pape vient en France, en fait, il trouve aussi l'occasion de parler au monde. Parce que, voyez, comme on disait autour du général de Gaulle, la France, elle vaut la peine quand elle est la voix des hommes et des femmes sans voix, et des peuples sans voix. Donc là, on a une coïncidence entre la catholicité, je dirais, de l'Église et un peu la prétention universaliste de la France, et c'est tout à fait heureux. Moi, ce que je voulais dire aussi, c'est que ce que je trouve de formidable, on voit évidemment là les motards, les voitures, etc., mais on a entendu notre ami libanais regretter d'avoir pas été au Liban, mais effectivement, regardez combien dans les voyages précédents du pape Léon XIV, il y avait en fait de francophonie. Au Liban, bien sûr. Mais en Algérie, il y avait le cardinal Vesco, n'est-ce pas ? Sur les traces d'Augustin. À Monaco, puisqu'il s'est rendu aussi dans la principauté monégasque. Alors vous voyez que finalement, ces voyages, même antécédents, nous rappellent que la France, c'est un peu plus que la France, qu'il faut un peu sortir là, de notre hexagone un peu poussiéreux, que nous avons rendu poussiéreux, et que dans lequel nous sentons d'un coup engoncés. Il y a tout ça, il y a toute cette perspective très très large.
2: Cette familiarité française, il y a une forme de familiarité chez Robert Francis Prévost.
1: Bah, vous savez qu'il a des origines aussi, multiples hein, d'ailleurs, il n'y en a pas qu'une hein, dans sa famille, il y a sa fourmille de Françaises et de Français sur des siècles. Mais vous voyez qu'il est le pape. Lui aussi, c'est ça qui est important pour les gens. Ils veulent une parole de quelqu'un qui, contrairement aux politiques, n'est pas là pour se servir, mais pour servir. Et vous voyez que Robert Prévost s'est complètement effacé derrière Léon XIV. Léon XIV ne fera même pas un petit saut sur la terre de ses ancêtres en Normandie. Vous voyez que le pape ne s'appartient pas. Les gens ont besoin de ça aussi. Ils ont besoin de trouver, en fait, une parole si libre, si peu conditionnée. Le pape, à qui il doit ? Il doit à Dieu. Bon, à part ça, à qui il doit ? Il doit aux fidèles, certes. Mais à qui il doit ? Il doit à aucune puissance de ce monde. Quoi que ce soit.
2: Donc sa parole est vraie.
1: Donc sa parole est vraie. Il y a un moment où la parole politique, on le sait malheureusement, parfois à tort d'ailleurs, est mise en doute.
2: Quels peuvent être les effets, Jean-François, sur

0: sur ce climat de l'élection présidentielle que l'on va connaître. Est-ce qu'on vit une parenthèse? J'allais dire, c'est un peu la cigarette du condamné. On est en train de consommer la cigarette du condamné.
1: Moi, je dirais pas cigarette
0: du condamné. Et après, ça va mal se passer.
1: C'est une parenthèse enchantée. Ce qu'il y a de sûr, c'est qu'il n'y aura aucune candidate ou aucun candidat à la présidentielle qui pourra récupérer, en fait, ce voyage. Ce voyage, je dirais, il est véritablement indemne de tout soupçon idéologique, de toute volonté de récupération. Mais en revanche, peut-être que nos politiques verront, peut-être, enfin, ce que signifie, lorsque on est investi, ce que signifie le sacrifice de soi lorsqu'on est investi.
0: C'est-à-dire qu'il n'y a pas de prise.
1: Plus grand que soi.
0: C'est ce que je disais tout à l'heure, il n'y a pas de prise sur le pape, c'est-à-dire qu'on ne peut pas essayer de le capter, on ne peut pas le ramener à soi.
1: Mais c'est pour ça qu'ils se précipitent tous, ces chefs d'État, à Rome. Pour voir l'original, pour voir le vrai. Pour voir le gars qui est là, la personne, si vous permettez, qui est là, qui, en fait, ne doit rien à personne, mais se doit à tout le monde. Ils sont fascinés, eux qui sont au pouvoir par accident, par volonté opiniâtre, qui s'y maintiennent par la force, qui s'y maintiennent par la ruse. Et en fait, ils ont un bain d'innocence enfin retrouvé.
2: On va retrouver Étienne Pépin qui est en train d'arriver toujours dans ce car avec d'autres journalistes au Palais de l'Élysée. Étienne Pépin.
3: Ben oui, on vient de traverser l'avenue des Champs-Élysées, où aura lieu la messe demain, la grande messe aux Champs-Élysées et place de la Concorde. On a traversé tout Paris en quelques minutes, finalement. C'est la première fois que ça m'arrive de traverser si vite la capitale. Et j'ai été frappé dans le 14e arrondissement par l'enthousiasme, véritablement la ferveur des fidèles sur les bords de la route. On est dans le convoi du pape qui arrive donc là à l'Élysée en ce moment même. Et une véritable ferveur, en particulier autour de l'église Saint-Pierre de Montrouge, si des auditeurs qui nous écoutent de ce coin-là, nous entendent, sachez qu'on a été tous à l'intérieur du convoi, assez marqués par l'effervescence de votre délégation. Voilà en tout cas une visite qui commence bien, avec vraiment déjà les fidèles qui sont là pour accueillir leur Saint-Père avant la grande déambulation qui aura lieu cet après-midi. Voilà l'autobus vient de s'arrêter, je vais devoir descendre, mais j'arrive dans la cour de l'Élysée.
2: Écoutez, merci beaucoup Étienne de nous faire vivre vraiment au plus profond de cette visite et puis de l'Élysée. Merci beaucoup Étienne Pépin, on vous retrouvera dans quelques minutes évidemment avec Pauline de Torcia qui se trouve également à l'Élysée et puis vous les entendez, nos reporters sur place, Omblin Poncignon, Marguerite Demoulin également. On va marquer une petite pause, Louis Dauphren, et puis on se retrouve dans un instant avec nos invités, notamment François Mabi qui est chercheur et statutaire au CNRS. On va le retrouver
0: dans la joie et l'enthousiasme.
2: Exactement. Merci beaucoup Jean-François Colossimo d'avoir été avec nous. C'est un plaisir de vous entendre.
1: C'est moi qui vous remercie. Et voilà, ne perdez pas souffle.
0: Et à bientôt Jean-François dans un futur débat.
1: Gardez le souffle de l'esprit.
0: On garde le souffle de l'esprit, la colombe qui est au-dessus de nous.
2: Et on remercie également Gérard Gachet. Alors malheureusement, il devait venir en plateau à RCF Notre-Dame, et il a été bloqué par la circulation. Évidemment, tout Paris est bloqué ce matin.
0: Et oui, c'est réservé à des convois comme celui qu'a emprunté Étienne Pépin à l'instant. Et d'ailleurs, on voit à l'image à quel point les choses, évidemment, sont normées à la mesure des chefs d'État qui se déplacent et qui doivent le faire sans encombre. Alors, c'est un petit peu difficile parfois pour accéder à des studios, mais nos invités sont quand même là.
2: Le pape Léon XIV qui est en route pour le palais de l'Élysée. On se retrouve dans un instant. Ne zappez pas, ne quittez pas. On se retrouve toujours en direct sur RCF Notre-Dame. À tout de suite.

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2: Et oui, toujours avec vous, Ludo Frenz, c'est un plaisir d'être ensemble jusqu'à 13h en direct sur RCF Notre-Dame pour vous faire vivre cette première journée en France du pape Léon XIV qui est en train de se diriger vers le palais de l'Élysée où il va vraiment rencontrer, on va dire officiellement, Emmanuel Macron. Ils se connaissent déjà, hein, ils s'étaient rencontrés évidemment à plusieurs reprises et notamment le 10 avril pour discuter des sujets liés à l'actualité, à la société. Et c'est à partir de ce moment-là qu'Emmanuel Macron lui a fait vraiment cette invitation pour venir en France. Ludo Frenz, on a un invité qui nous a rejoint en studio. Et pas des moindres, c'est François Mabille. Bonjour François Mabille.
3: Bonjour.
2: Merci beaucoup d'être avec nous.
3: C'est un grand plaisir.
2: Vous êtes un fidèle, évidemment, sur cette antenne. Je rappelle que vous êtes chercheur statutaire au CNRS et secrétaire général de la Fédération internationale des universités catholiques. Le pape Léon XIV est en train donc d'arriver vraiment au palais de l'Élysée. Ça va être un moment à suivre également.
3: Oui, bien sûr. Un moment à suivre et qui illustre bien en quelque sorte la double nature de ce voyage pontifical. Et on l'a vu d'ailleurs à la réception de l'avion où il y avait à la fois les autorités officielles, politiques, représentant l'État français, mais également, bien évidemment, des représentants de l'Église catholique en France et puis également le nonce. Et donc la double dimension, pastorale, mais également visite avec une dimension plus politique ou géopolitique, en tout cas le fait que le souverain pontife soit reçu par le chef d'État, était bien illustré par la qualité des personnes qui l'accueillaient à l'aéroport.
4: François Mabille, dans quel état le catholicisme français se trouve-t-il, si on doit un petit peu analyser la situation? Je dis cela parce que vous avez donné pas mal d'interviews préalablement pour essayer de sonder l'état des forces.
3: Oui.
4: Et c'est toujours très difficile de savoir comment analyser les choses. Pourquoi? Parce que, tenez, Jean-François Colosimo, juste avant, nous disait la laïcité, finalement, contrairement à une idée peut-être un peu répandue, a été plutôt stimulante pour le catholicisme français, qui a su s'adapter et trouver des ressources qu'il n'aurait peut-être pas trouvées dans le cadre, par exemple, de l'Église belge, Église d'État, ou de l'Église allemande, qui elle-même est très riche et bénéficie du fameux impôt. Et ce qui nous permet peut-être d'essayer de mesurer les choses. Comment les voyez-vous?
3: Moi, je dirais que c'est un catholicisme minoritaire qui, bien sûr, présente un certain nombre de fragilités. On pourrait y revenir. C'est vrai que les tendances sur le moyen ou le long terme sont plutôt difficiles pour l'Église catholique en France. Moins de baptêmes, on y reviendra. Il y a davantage de baptêmes d'adultes, mais enfin, tendanciellement, le nombre de baptêmes d'enfants s'est écroulé, divisé par deux en 30 ans. Voilà, moins de mariages religieux, moins de prêtres, moins d'influence dans la société. On le voit bien à travers les différentes lois qui ont été votées ces dernières années, la constitutionnalisation de l'avortement récemment. Voilà. En même temps, il reste tout de même un catholicisme, d'abord, je dirais, qui est très bien organisé. N'oublions pas que le catholicisme, c'est un ensemble de mouvements catholiques qui existent depuis longtemps et qui sont importants pour la société française. Moi, j'ai toujours été marqué par une remarque de René Raymond, le grand historien du catholicisme, qui disait « L'influence du catholicisme mesure, bien sûr, à travers ses mouvements, etc., mais à travers également la formation des jeunes et que l'on retrouve ensuite, d'ailleurs, parfois dans des partis politiques. Regardez aujourd'hui qui est à la tête des deux grandes puissances syndicales, CFDT et CGT, deux personnes qui sont issues des rangs de mouvements de catholiques de la jeunesse, mouvement catholique. Bon, donc il y a également ce catholicisme organisé L'organisation, elle explique également pourquoi en 4 mois, l'Église a pu organiser très vite un tel événement.
2: On a Pauline de Torsia qui est au palais de l'Élysée. Pauline, je crois que ça frémit vraiment dans la cour du palais de l'Élysée.
5: Oui, ça frémit vraiment, vous avez raison Melchior, les journalistes sont en place, positionnent leurs objectifs, leurs caméras, la garde républicaine est elle aussi en place dans la cour de l'Élysée. On a évidemment, on dépoussière aussi le tapis rouge, il faut que ce soit impeccable pour l'arrivée de Léon XIV dans quelques minutes. On a vu passer des responsables politiques, le Premier ministre Sébastien Lecornu, le ministre de l'Intérieur Laurent Nunez, également le ministre de l'Éducation nationale Édouard Geffray, tous les évêques sont passés. On a aperçu il y a quelques instants aussi le cardinal Aveline qui est invité le pape en France pour l'Église catholique. Voilà, tout le monde se prépare. Les personnalités sont déjà en place dans la salle des fêtes. Et on attend d'une minute à l'autre, Melchior, l'arrivée du pape. Il devrait passer les grilles du palais de l'Élysée et avoir un premier entretien privé avec Emmanuel Macron, puis oui. S'adresser évidemment aux institutions et au corps diplomatique.
2: Pauline, c'est la première fois que vous rentrez dans l'Élysée vous-même.
5: Exactement, c'est la première fois que je rentre dans l'Élysée. Et écoutez, je comprends qu'il y a beaucoup plus de journalistes que pour tous ceux qui couvrent justement l'actualité présidentielle au quotidien. Il y a beaucoup de presse étrangère également qui est là pour vivre cette visite de Léon XIV en France.
2: Merci beaucoup Pauline de Torsia qui est à tout à l'heure toujours en direct du Palais de l'Élysée où Étienne Pépin également est arrivé, on l'a entendu tout à l'heure. François Mabille, c'est vrai qu'au niveau des accréditations presse pour cet événement, les organisateurs ont été dépassés en fait par le nombre de demandes.
3: Oui, et c'est là qu'on mesure effectivement l'importance de cette visite officielle du pape Léon XIV. Je dirais qu'il y a un double effet. À la fois la longueur de ce déplacement, 4 jours, le nombre de lieux visités, et puis c'est en France. Et ce qui se passe en France a toujours également un écho bien au-delà de nos frontières.
2: Louis Dauphren, nous sommes toujours avec François Mabille, notre invité jusqu'à midi, et puis on reste ensemble jusqu'à 13h, je le précise également.
6: Oui, parce que jusqu'à 13h, on a des invités qui vont se succéder. Jean de Belot, qui va bientôt nous rejoindre, ancien rédacteur en chef des Échos, directeur de la rédaction du Figaro et membre de l'Institut Thomas More. On verra d'ailleurs à travers la figure de Thomas More ce lien avec le monde politique, avec lui. Il va arriver dans quelques instants.
2: Tout comme Léon XIV qui va bientôt arriver au Palais d'Élysée.
6: Exactement.
2: Et on voit sur les images une foule qui prend en photo, alors c'est pas la Papa Mobile, mais en tout cas la voiture du pape, direction le Palais de l'Élysée. Il y a beaucoup de personnes, vraiment, c'est assez impressionnant de voir les images, Ludo Frenne, et évidemment, ça confirme cette effervescence, ce moment qui était très attendu.
6: Oui, parce que ça arrive dans un moment aussi où la France s'interroge sur ce qu'elle est, où elle va, avec une élection présidentielle qui se profile et qui s'annonce extrêmement tendue, incertaine, avec une 5e République qui est un petit peu en filigrane dans tout ça et en suspension, c'est-à-dire quel est l'avenir de la société française, du régime dans lequel nous sommes. Emmanuel Macron a cristallisé aussi beaucoup de points de vue contradictoires et une société très polarisée, très fragmentée. Alors moi, je dirais, si je ne veux pas du tout alimenter, mais je voudrais savoir ce qu'en pense un peu François Mabille, parce qu'on a d'un côté une société qui s'est beaucoup plus fragmentée qu'elle ne l'était, par exemple, au moment même où Benoît XVI s'est rendu en France en 2008. On a un peu aussi toutes les illusions du progrès qui se sont envolées, et beaucoup d'inquiétudes sur certaines innovations, comme l'intelligence artificielle, qui laisse une société, et en particulier des jeunes, très angoissés par rapport à leur avenir. Et puis, il y a deux forces qui me semblent aussi s'être quand même renforcées. Il y a quand même un laïcisme, une laïcité de combat que l'Église catholique doit affronter, en particulier sur la question scolaire. Et on verra si le pape Léon XIV aura une parole sur ce terrain-là. Et puis, on a aussi des aspects de l'islam qui se sont radicalisés, qui polarise aussi la question religieuse. Donc ça fait quand même beaucoup d'éléments qui montrent que la société française est dans un état un petit peu délicat, en tout cas qui mérite d'être questionné, François Mabille.
3: Oui, tout à fait. Osons le dire, la société française va mal. Les milieux politiques vont mal, sont plus opposés et violents dans le domaine du langage que jamais, et la société française va mal. Et donc cette inquiétude-là, elle explique peut-être également l'intérêt qui est porté à la visite du pape. Je trouve, c'est d'une certaine manière, que son style de leadership par contraste avec la société politique, est peut-être un des traits, une des explications de cet engouement que l'on constate. Avec deux aspects, au niveau international, la polémique avec Trump l'a placé dans la situation d'un homme calme, et qui rappelle que la paix, les logiques, doit surmonter et doit être prioritaire par rapport aux logiques de puissance.
2: Calme, le droit. Calme, mais ferme.
3: Voilà, calme, mais ferme. Et je dirais que la manière dont il insiste également sur la démocratie, sur le dialogue, parle à nos sociétés. Ça parlait en Afrique. Son discours au Parlement espagnol a eu un effet important, et on a bien vu comme la réception extrêmement positive dans une société espagnole qui est également clivée.
4: Vous estimez qu'il aurait dû aller au Parlement français, que la chose aurait dû se faire ?
3: Je trouve que ça aurait été intéressant. Je trouve que ça aurait été intéressant. Vous évoquiez la laïcité. La laïcité, ça n'est pas l'État qui ignore les religions. C'est autre chose. Et donc, on aurait pu penser, effectivement, qu'un déplacement au Parlement français avait son importance, précisément pour délivrer un discours, finalement, assez proche de celui que le pape a tenu en Espagne, car les situations sont similaires.
4: Pourquoi, justement, François Mabille, pourquoi l'Espagne, où les relations entre l'Église et la société sont aussi clivées, tendues ?
3: Tout à fait.
4: Et les choses se sont accélérées après le franquisme de manière spectaculaire en Espagne, beaucoup plus qu'en France. Pourquoi l'Espagne est-elle parvenue à recevoir le pape Léon XIV au Parlement et pas la France ? Qu'est-ce qui bloque chez nous ?
3: Moi, j'ai envie de vous dire que c'est une certaine culture, compréhension de la laïcité. Moi, je distingue toujours, si vous voulez, deux aspects. La laïcité dans ses attendus juridiques. Voilà, la séparation de l'Église et de l'État, avec toutes les conséquences qui en découlent, non-financement, bien évidemment, des cultes, liberté religieuse, liberté de changer de religion, d'avoir ou pas des religions, etc. Voilà. Et puis, un autre aspect qui est plus culturel, c'est-à-dire la manière dont on perçoit les religions en France. Et sur cet aspect, je pense qu'on reste quand même assez marqué par une vision, je dirais, négative des religions. Ce que je vais dire est très schématique et les historiens m'en excuseront. Mais dans une certaine culture française, les religions, ça renvoie aux guerres de religion. Vous voyez, le pape parle de paix, mais dans la mémoire collective, les guerres de religion, ça renvoie à la Révolution française et l'opposition, alors, qui est schématisée entre l'Église et les révolutionnaires. Ça renvoie au débat autour de la Seconde République et de la Troisième République, ensuite autour de la question sociale, les thématiques de charité ou de solidarité. Ça renvoie au contexte de la loi 1905, ça renvoie à la question scolaire, vous l'évoquiez, qui a traversé toute la Quatrième République, une grande partie de la Cinquième République, ça renvoie ensuite à la place de l'islam et un certain nombre de débats récurrents depuis maintenant 30 ans, 40 ans autour de l'islam. Et donc, vous voyez, je pense que tout ça structure une certaine perception des religions qui empêche in fine qu'une laïcité bien comprise puisse permettre des points de rencontre beaucoup plus fréquents, plus nombreux.
2: 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On vous fait vivre l'arrivée de Léon XIV. Alors, il est bien arrivé en France. Il est en train d'arriver au palais de l'Élysée. Nous sommes avec notre invité.
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2: Voilà, Léon XIV qui est passé devant l'hôpital Necker, si je ne me trompe pas.
4: On n'est plus très loin.
2: Exactement.
4: Enfin, on n'est plus très loin.
2: Il est en tout cas direction le palais de l'Élysée. Alors, vous parliez du voyage de Benoît XVI. C'était en 2008, il était venu à Paris. Il avait rencontré évidemment le président à l'époque, c'était Nicolas Sarkozy, des jeunes, des représentants de la communauté juive, des représentants du monde culturel. C'est un peu le même schéma hein, pour Léon XIV. Il avait célébré une messe aussi aux Invalides, Benoît XVI. Quand un voyage pontifical s'organise, François Mabille, on se base un petit peu sur ce qui a déjà été fait, ce qui avait fonctionné.
3: Oui, bien sûr, on retrouve d'un voyage à un autre une structuration qui est identique et qui s'est d'une certaine manière constituée progressivement. Je pense qu'il faudra revenir un jour sur le pontificat de Jean-Paul II à travers ses déplacements. Paul VI avait fait quelques voyages, mais celui qui véritablement lance cette manière de gouverner l'Église et cette manière de rencontrer le monde, c'est Jean-Paul II. Et progressivement, effectivement, durant son pontificat, se sont structurées un certain nombre de séquences. Et ce qui est intéressant, c'est de voir la diversité finalement des interlocuteurs du pape. Et ça explique bien également, ou ça exprime bien, l'universalité de l'Église catholique. Là, dans ce que vous avez montré, finalement, dit, c'est la foi concerne l'ensemble des aspects de la vie, l'intégralité de la vie. Et donc, il y a aussi bien des aspects spirituels que des aspects caritatifs, que des aspects politiques ou des conséquences politiques, hein, les conséquences politiques de la foi et d'autres éléments qui sont plus liés au rite catholique.
4: Il y a quand même une différence, François Haby, du moins peut-on le voir si on chausse certaines lunettes, quand il va célébrer la messe place de la Concorde, une place qui est couverte de sang quand même, et ce n'est pas rien dans l'histoire française, parce que vous avez dit tout à l'heure, en fait, il y a eu beaucoup des moments de désaccord entre la République et la France. Là, il va à place de la Concorde. Il va aller aussi à l'ICP avec les martyrs des Carmes, ces prêtres qui ont été massacrés par les révolutionnaires en 1792. Est-ce que vous craignez qu'il réactive, en fait, des passions françaises?
3: Moi, j'ai envie de vous dire que la question que vous posez est peut-être différente. C'est celle de la réappropriation ou de la réception de ce déplacement. Vous parlez de la place de la Concorde. Je ne suis pas sûr que le choix de la place de la Concorde ait été fait en fonction de cette histoire française.
4: Mais peut-on l'ignorer ?
3: Peut-on l'ignorer ? Moi, ce que j'ai entendu, c'est qu'il fallait une place qui puisse accueillir le maximum de monde. Voilà.
4: Le Champ de Mars aurait pu...
3: Oui, bah là, en l'occurrence, ça a été la place de la Concorde. Voilà. Avec, alors, vous voyez, avec à la fois l'histoire que vous avez rappelée, mais ce que j'entendais encore ce matin dans la bouche de Monseigneur Rouget, c'est que le mot Concorde collait bien avec la thématique de la paix qui est celle du pape. Vous voyez. Et donc, je trouve que c'est intéressant parce que finalement, on va avoir des réappropriations différentes du discours du pape et de ses déplacements à l'intérieur même de la France. C'est, je dirais, peut-être un défi et un enjeu pour ce déplacement que d'essayer d'avoir une homogénéité dans les discours prononcés, alors même que la société française est polarisée, les catholiques sont assez divisés également entre eux, ou en tout état de cause sont suffisamment différents pour recevoir ce qui les intéresse et éventuellement délaisser ce qui les intéresse moins.
4: Qu'est-ce qui les divise, les catholiques, François Mabille ? Parce qu'on a dit tout à l'heure qu'il y avait quand même une unanimité de la part de ce milieu pour accueillir le pape Léon XIV. Il y a l'abcès lefévriste qui n'est pas résorbé, on sait pourquoi, mais mis à part cette question-là, globalement, tout le monde l'accueille bien.
3: Oui, tout le monde l'accueille bien.
4: Bon, mais ce n'est pas par légalisme, une dimension supplémentaire.
3: Il y a une dimension supplémentaire à voir.
4: À voir. Mais vous en doutez.
3: J'ai envie de vous dire que pour l'instant, on est dans la construction de l'événement. À la fois par l'Église catholique et puis par les médias. On en est en quelque sorte un bon exemple. Ensuite, il faudra laisser la situation se décanter pour savoir comment les catholiques, la société française, ont perçu cet événement, l'ont reçu, et puis quelles conséquences on en tire. Vous savez, si on prend au sens strict un certain nombre de mots qui sont prononcés par les évêques, j'entendais par exemple ce matin, et ça a été dit à plusieurs reprises, le pape vient pour comprendre le frémissement que l'on constate dans le catholicisme français. C'est par exemple les baptêmes d'adultes. J'ai envie de dire, mais il me semble que les évêques visitent régulièrement le souverain pontife. Ça fait partie de leurs obligations, si j'ose dire. Il y a des cardinaux français. Cette situation, elle peut être discutée tranquillement au Vatican. Donc, vous voyez, dire le pape vient pour comprendre cela, alors que les déplacements et l'organisation sont faits pour d'autres raisons, ça me semble un argument qui est plutôt de l'ordre de la communication.
2: Léon XIV, qui, ça y est arrivé rue du Faubourg Saint-Honoré, il va rentrer dans la cour de l'Élysée où se trouve évidemment un tapis rouge et puis Pauline de Torsiac.
5: Oui, Melchior, le pape Léon XIV devrait arriver dans quelques instants. Il devrait passer les grilles de l'Élysée dans quelques instants. Vous imaginez, évidemment, que c'est l'effervescence. On attend ça avec impatience. C'est la troisième fois qu'un pape se rend à l'Élysée après Jean-Paul II et Benoît XVI. Léon XIV qui va remonter la cour intérieure de l'Élysée sur un tapis rouge qui a été déployé très tôt ce matin, qui a été dépoussiéré à plusieurs reprises pour que tout soit vraiment impeccable pour l'accueil et la venue du pape Léon XIV. Léon XIV qui va d'abord s'entretenir avec Emmanuel Macron et puis ensuite il va prononcer un discours. Et là, en même temps que je vous parle, tout le monde se positionne. Donc je pense que son arrivée est imminente.
2: Je vous confirme, Pauline de Torsiac. Alors, à savoir si le pape va arriver en voiture dans la cour de l'Élysée ou là, il va descendre de sa voiture.
5: Oui. Pourquoi ? Parce que si vous aviez bien écouté ce matin, Melchior, il y a un tapis qui a été déployé jusqu'aux grilles. Donc, ça sous-entend qu'effectivement, il va remonter la cour de l'Élysée à pied. Et sans doute que Emmanuel Macron va venir l'accueillir aussi dans quelques instants.
2: Je vous écoutais, Pauline, mais il y avait tellement d'informations que je ne peux pas tout retenir. Est-ce que vous avez retrouvé Étienne Pépin à côté de vous ?
5: Alors, j'ai retrouvé Étienne Pépin, mais il a disparu à nouveau. Il ne doit pas être très loin. Il avait un petit sujet de batterie. Donc voilà, alors, ça y est, le pape arrive, Melchior, la
2: voiture. C'est ce que
5: exactement.
2: Je vous avais dit alors.
5: Non, mais il s'arrête vraiment, oui. Il a passé les grilles et là, il descend de la voiture. Il est en train de descendre, voilà. Donc évidemment, il salue tous les journalistes qui sont ici. Et il va remonter, il est accueilli par la garde républicaine.
2: Alors on écoute
5: la garde républicaine, je vous laisse écouter.
2: Il y a une petite coupure évidemment parce qu'il y a beaucoup de journalistes qui se trouvent à l'Élysée.
4: La mozette du pape est aussi rouge que le tapis.
2: Exactement, et puis ce beau soleil évidemment oui, ça, qui accueille
4: une...
2: le pape.
4: Alors c'est une bonne nouvelle, c'est pas forcément une bonne nouvelle pour le climat, si je puis dire, et ces questions-là, mais en tout cas, c'est une bonne nouvelle pour cette visite, avec Madame Macron qui se trouve encore un petit peu en retrait de son mari, qui l'a accueilli à peu près au milieu de la cour de l'Élysée, qui lui a rendu donc une poignée de main.
2: Exactement. Et il salue Brigitte Macron, et on vous fait vivre ça en direct sur RCF Notre-Dame. Il va y avoir la photo officielle, Louis, qui est toujours très importante. François Mabille, c'est la photo... qui va être marquante.
3: Exactement, c'est celle, la première grande image marquante qui restera de ce déplacement.
4: Oui. C'est toujours difficile, symbolique. François Mabille, c'est toujours difficile en fait pour un, même s'il a l'habitude, de bien situer son positionnement dans le rapport avec des autorités politiques.
3: Oui, tout à fait. Il faut rappeler que le pape est donc le chef religieux de l'Église catholique. Voilà. Sa première mission, c'est de diriger la curie romaine, diriger l'Église catholique. Mais il est également à la tête d'un micro-État. Mais cet État, c'est pas celui qui est représenté dans les relations internationales. C'est le Saint-Siège qui est représenté dans les
4: relations internationales.
3: Depuis les accords du Latran, exactement. Autrement dit, lorsqu'il se déplace, le pape se déplace comme chef religieux.
4: Voilà. C'est ça. Et ils viennent d'entrer dans l'Élysée à l'instant même, après avoir été sur le perron et s'être traditionnellement retourné, puisque c'est classique pour les chefs d'État, ils se retournent en haut du perron avant d'entrer dans l'Élysée, où ils vont avoir une discussion. Est-ce que on peut essayer de faire un petit peu d'Uchronie, François Mabille, que se diraient-ils, que vont-ils se dire à votre avis ?
3: Ils se sont déjà rencontrés, donc on n'est pas...
2: Ils se connaissent.
3: Ils se connaissent.
2: Exactement.
3: Voilà, ils se connaissent. Il y a eu également la nomination d'un ambassadeur près le Saint-Siège, qui a un profil particulier, qui montre également, j'ai trouvé, l'intérêt de la diplomatie française pour le Saint-Siège.
4: Ça n'a pas toujours été le cas.
3: Ça n'a pas toujours été le cas, exactement. Et là aussi, c'est à la fois une marque d'attention, mais je dirais que ça va au-delà. Ça montre que le président de la République estime que la diplomatie française a quelque chose, sinon à prendre, en tout cas à travailler avec la diplomatie du Vatican. Et on sait que lorsque les deux hommes se sont rencontrés à Rome, les questions internationales, notamment celles du Moyen-Orient, notamment celles du Liban ou de l'Iran, ont été traitées. Et on peut penser que dans cette rencontre qui se déroule actuellement, les questions géopolitiques, les questions européennes, bien évidemment, seront évoquées et qu'il y aura une sorte de mise à jour des discussions d'avril dernier. Et puis, il y aura peut-être également... on ne le sait pas, c'est dans le secret de l'Élysée, des discussions qui tourneront davantage sur des questions proprement françaises, et on a en tête bien sûr la question de la constitutionnalisation de l'avortement ou la loi sur la fin de vie.
4: Quelle est l'éthique de la discussion entre ces deux chefs d'État ? C'est-à-dire que c'est Emmanuel Macron qui écoute d'abord le pape, qui écoute le message du pape, c'est Emmanuel Macron qui fait passer aussi un message au pape. Est-ce qu'il y a un rapport absolument symétrique ?
3: Oui, alors formellement, il y a un rapport symétrique. Et ensuite, comme dans toute relation humaine, suivant le profil des personnalités, l'un peut prendre l'ascendant sur l'autre ou la discussion peut éventuellement, j'allais dire, sortir des rails habituels. On le voit bien, le pape Léon a un profil très différent de celui de son prédécesseur. C'est un homme de dossier, c'est un homme qui est modéré. On sait très bien qu'au sein de la curie romaine, on n'entend pas des cris comme ça pouvait se passer précédemment. Voilà. Et dans la manière de parler, de choisir les mots, on voit bien également que ce pape maîtrise totalement son langage, fait attention à ne pas heurter, tout en ayant une fermeté dans ses convictions. J'ai été frappé, si vous voulez, de constater que lorsqu'il s'est déplacé à Monaco, le pape a abordé la question de l'avortement, mais il n'a pas prononcé le mot avortement. Hein. Il a parlé du respect de la vie, de la conception jusqu'à la fin de la vie. Donc, la doctrine de l'Église est bien rappelée, son souhait est rappelé, mais pas avec des mots qui peuvent heurter, comme ça a pu être le cas dans le passé.
6: Emmanuel Macron a dû faire face à une sorte de brutalité diplomatique parfois, quand Recep Tayyip Erdogan lui a tenu le petit doigt, ou quand Donald Trump lui serre très fortement la main. Ce n'est pas du tout le cas là, avec le pape Léon XIV, évidemment. Donc il y a une forme de confiance quand même avec... avec le représentant du Vatican, on peut y aller en confiance ?
3: Je pense que, vous savez, ce qu'on aime bien habituellement, c'est savoir où on va. Connaître finalement le cadre global dans lequel on se place. Et avec ce pape-là, c'est le cas. Il a repris certains signes traditionnels du pouvoir pontifical. Il est revenu, il va à Castel Gandolfo, mais il est revenu aussi dans ses appartements au Vatican. Dans le déplacement tel qu'il a été organisé, le refus d'avoir certains honneurs, etc., le refus d'un nouveau mélange, en quelque sorte, des genres à Notre-Dame, tout ceci montre bien qu'on revient dans l'épure des voyages diplomatiques.
6: C'est ça.
3: Des déplacements
6: et il ne faut pas le prendre comme une forme de fin de non-recevoir de la part du Vatican. Hein.
3: Oui, moi je le vois plutôt comme un retour à une tradition bien comprise, où il y a du respect, mais où il n'y a pas de mélange des genres.
2: Emmanuel Macron et Léon XIV qui commencent à discuter ensemble au cœur du palais de l'Élysée avec une prise de parole qui va être aussi importante, qu'on va vous faire entendre évidemment sur RCF Notre-Dame à 11h45, cette rencontre avec les autorités, la société civile et le corps diplomatique, François Mabille.
3: Oui, c'est également important et ça montre bien ce que je disais tout à l'heure, c'est-à-dire qu'il y a dans ces déplacements une diversité de lieux qui sont des lieux symboliques. C'est Lourdes, c'est Notre-Dame, c'est Metz, par exemple, et puis une diversité d'interlocuteurs. Et là, on le voit bien, fait qu'effectivement, à la fois le corps diplomatique, et là, c'est la dimension internationale, la société civile, les acteurs religieux, c'est quelque chose d'inédit qui a été ajouté, me semble-t-il, sans doute à l'interstice d'un désir de l'Église catholique de France, et notamment du cardinal Aveline, dont on connaît l'intérêt et la longue expérience en matière de dialogue interreligieux, mais également dans le sillage de ce qu'a fait François, hein, la signature des accords avec des responsables sunnites. Et puis, il ne faut pas oublier qu'on est à quelques jours, me semble-t-il, de la célébration du premier rassemblement interreligieux d'Assises. Donc, vous voyez, cette dimension-là, elle apparaît parce que la France est également un pays où il y a coexistence des religions. Et donc, le pape s'adresse également à ces responsables-là. Ça renvoie à ce qu'il a dit en Espagne, de nouveau. Je crois que son discours au Parlement espagnol doit être vraiment lu et relu. C'est-à-dire un appel à ce qu'il y ait une vie politique apaisée entre les partis politiques. Et une vie politique apaisée, c'est également un dialogue entre les partis politiques et la société civile. Mais également un dialogue au sein de la société civile, au sein de laquelle se placent les acteurs religieux, au premier rang desquels l'Église catholique.
6: C'est une rencontre donc avec les autorités, la société civile et le corps diplomatique.
2: Oui.
6: C'est intitulé quand même, interroge un petit peu, parce que rencontre avec les autorités, bon, la société civile, mais qui la représente, cette société civile, et le corps diplomatique ? Est-ce qu'on s'adresse en fait d'abord aux autorités ? Est-ce que le message, c'est d'abord de faire passer quelque chose aux autorités ?
3: Ça dépend. Ça dépend. On verra, on écoutera, effectivement.
6: On peut insister sur telle ou telle cible.
3: Bien sûr,
6: cible.
3: Tout à fait. Vous savez, c'est comme les encycliques. Reprenez les différentes encycliques. Elles peuvent s'adresser, prenez Pacem in Terris, aux hommes de bonne volonté. A priori, une encyclique s'adresse prioritairement au monde catholique. Voilà. Regardez l'encyclique Laudato Si. L'ordre habituel de l'encyclique part généralement d'une explication fondée sur l'Évangile, donc quelle lecture de l'Évangile a-t-on sur tel sujet, et puis ensuite on en tire en quelque sorte des aspects plus contemporains. Laudato Si a inversé. Donc suivant ce que l'on veut dire, il peut y avoir une hiérarchie dans les destinataires.
6: Donc la nature du discours dépend de sa structure aussi, hein ?
3: Exactement, c'est tout à fait ça.
6: C'est le pape qui écrit ses discours ?
3: Alors, le pape relie, bien évidemment, ses discours, on l'espère, mais on sait que c'est le cas.
2: C'est pas une IA, c'est pas une intelligence artificielle.
3: C'est pas une IA.
4: Ce serait
3: pape,
4: le comble.
3: Hein. Oui. À la limite, il faudrait prendre le texte, et puis je crois que maintenant, il y a des détecteurs, oui, donc on peut essayer. Mais non, là, en fait, vous voyez, on a quand même, c'est intéressant pour la France, la rencontre entre deux grandes traditions diplomatiques. La France a une diplomatie dont on connaît la qualité, qui est ancienne. C'est le cas également pour le Vatican. Ça veut dire que aussi bien le choix des lieux que les thèmes sont des thèmes qui sont travaillés en amont. Et en ce qui concerne l'Église catholique, bien évidemment, vous avez une articulation entre les souhaits de l'Église catholique en France et puis les souhaits du pape et d'un certain nombre de dicastères. Je voyais tout à l'heure sur les images que le cardinal Tolentino Mendoza, qui est le préfet de la Congrégation pour la culture et l'éducation, accompagner le pape. Et oui, mais pourquoi ? Parce que le pape va aussi à l'UNESCO. Et donc vous pensez bien qu'il y a eu une rencontre, d'ailleurs elle a eu lieu la semaine dernière, entre le préfet de ce dicastère et le pape, et que le dicastère a travaillé d'une manière ou d'une autre le texte que le pape va lire, même si, in fine, le pape reste responsable de ce qu'il lira.
2: Il est 11h30 exactement sur RCF Notre-Dame et vous vivez cette arrivée du pape Léon XIV en France et notamment au Palais de l'Élysée. Il est en train de s'entretenir avec le président Emmanuel Macron avant de les retrouver d'ailleurs tous les deux pour cette prise de parole prévue à 11h45. Alors on espère vraiment qu'ils vont respecter les timings puisqu'il est parti avec un petit peu de retard de l'aéroport d'Orly. Mais en tout cas, on est très heureux d'être avec vous en direct jusqu'à 13h sur RCF Notre-Dame.
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2: Et Louis Dauphren, toujours avec notre invité François Mabille. On a évoqué également l'UNESCO, ce sera cet après-midi, on vous fera vivre également tout ça sur RCF Notre-Dame, avec cette déambulation ensuite dans Paris, de Notre-Dame-des-Champs à la place Saint-Michel. 2,5 km, extrêmement bien encadré. Je peux vous assurer que dans les rues de Paris, c'est très compliqué de circuler, que ce soit en voiture ou à pied.
4: Oui, il y a certains de nos invités qui en ont fait les frais d'ailleurs, mais on a pu les voir à distance quand même.
2: Exactement, voilà. Et grâce aussi avec nos correspondants sur place. Ça va être un bain de foule pour Léon XIV, est-ce qu'on peut dire ça? Il va être accueilli comme une rockstar?
3: Oui, sans doute. Alors, une rockstar, non, mais il y a à l'évidence un souhait, une attente à l'égard d'un leader spirituel. Alors je dirais que d'une certaine manière, il bénéficie sans doute du désamour qu'il y a dans nos pays occidentaux à l'égard, à l'encontre en l'occurrence, des responsables politiques. Finalement, quel grand leader international a-t-on aujourd'hui? Je pense qu'on n'en a pas. Hein, si vous regardez les grandes puissances, Trump n'attire pas spécifiquement. Bon, donc ce
4: en Europe, en tout cas, c'est vrai qu'il y a un vide.
3: En Europe, il y a un vide. Et là, vous avez un homme qui, effectivement, se montre de manière apaisée pour délivrer un discours qui est à la fois un discours rassurant, un discours d'espoir, et puis qui replace quand même l'essentiel au cœur de ces messages. Moi, j'étais frappé, c'est le cas pour l'intelligence artificielle, mais c'est le cas également pour les questions éducatives ou autres, que systématiquement la question, c'est qu'est-ce qu'être humain? Qu'est-ce qu'être humain à l'heure de l'intelligence artificielle? Qu'est-ce qu'être humain à l'heure où, effectivement, nos vulnérabilités ne sont pas toujours suffisamment respectées? Enfin, tous ceux qui connaissent les hôpitaux, les EHPAD peuvent se dire comment on traite des personnes qui sont fragilisées. Et le message, là, du souverain pontife, je crois, vient rencontrer, d'une certaine manière, le quotidien d'un certain nombre de nos contemporains. Mmh. Et que la parole qui est délivrée, effectivement, fait sens pour ceux qui connaissent ces différentes épreuves.
4: Honnêtement, c'est un petit peu étonnant, François Mabille, qu'il n'y ait pas d'homme politique qui même se hasarde à traiter ces sujets. Parce que voyez-vous, oui, le pape, après tout, n'a pas le monopole, évidemment, de l'intelligence artificielle ou de la vulnérabilité, mais pourtant, on l'attend un petit peu comme une société qui a soif d'entendre quelque chose de vrai sur le sujet et que d'autres ne sont pas capables de lui apporter.
3: Tout à fait, je pense que ça renvoie sans doute à un déclin dans la qualité de la vie politique, à un manque de réflexivité chez les hommes politiques, également au jeu des petites phrases. Et alors, de manière plus globale, c'est vrai que la communication aujourd'hui est très difficile, faire passer des messages complexes est aujourd'hui plus hasardeux que dans le passé. Et je dirais que d'une certaine manière, la réception des discours du pape constitue aussi un bon exemple. Il y a un risque pour les papes d'être réduits à telle ou telle petite phrase. On l'a vu avec François. On oublie que François a publié des textes d'une valeur spirituelle. Je pense notamment à un texte sur la mort absolument remarquable. Mais si vous demandez aux catholiques qu'est-ce qu'ils retiennent, ils vont retenir la mondialisation de l'indifférence, que la Méditerranée ne doit pas être un cimetière, ou qui suis-je pour juger. Donc vous voyez, je crois que...
4: Ce qui est déjà pas mal, honnêtement.
3: Ce qui est déjà pas mal, tout à fait.
4: Il faut les retenir, les phrases.
3: Il faut les retenir.
4: Parce que de Jean-Paul II, avait une pensée un peu difficile.
3: Tout à fait.
4: Et n'ayez pas peur.
2: N'ayez pas peur, oui, c'est ça.
4: Oui, mais c'est la première phrase qu'il a prononcée.
3: Exactement.
4: Finalement, après, on a du mal à retenir quelque chose.
3: Voilà.
4: J'entends en termes de
2: prise de parole, oui, de slogan.
3: Tout à fait. Et c'est là, si vous voulez, qu'il y a un enjeu pour ce pape-ci, effectivement, qui a lui aussi une pensée complexe, on le disait tout à l'heure, hein, qui n'est pas un adepte des punchlines. Il faut faire attention à ce que son discours ne soit pas perçu comme trop difficile. Pour l'instant, je crois que c'est surtout la réception d'un type de leader international qui interpelle avec son message sur la paix. D'ailleurs, je crois qu'il y a une enquête qui a été publiée par La Croix qui montre que la thématique de la paix est la première que non pas simplement les catholiques, mais les Français attendent. Ce qui veut dire que la manière dont ce pape est perçu va au-delà de son seul socle, si j'ose dire, de chef religieux.
2: Ouais, ça fait partie aussi d'une étude avec Famille Chrétienne, Aletheia et RCF.
3: Exactement.
2: Notre-Dame. Je pense que vous parlez de ça.
3: Oui, excusez-moi.
2: Non, il n'y a pas de problème, on aime beaucoup la croix aussi. mais sur les attentes des Français vis-à-vis de la venue du pape. Et en effet, en première position, ce n'est pas les questions éthiques, ce n'est pas les sujets de société, c'est vraiment la paix.
3: Exactement.
2: Et dans le monde.
3: Voilà. Et c'est pour ça, si vous voulez, que je pense que le pape a été perçu d'abord comme un leader international sur ces thématiques qui constituent en fait les causes profondes de l'anxiété de nos contemporains.
4: Mais comment interpréter le discours sur la paix? Parce que la paix, ça peut être très ambigu, et dans l'histoire, ça a aussi été instrumentalisé. On sait comment l'Union soviétique avait tout un discours sur la paix et le Parti communiste.
3: Le progressisme chrétien, voilà. Exactement.
4: Et donc, quelle définition lui donner quand justement on est appelé à se mettre derrière l'Ukraine face à la Russie? Et donc, il y a des accents forcément bellicistes, ou en tout cas de défense de la réalité ukrainienne par rapport à la Russie, qui nous amènent à penser que la guerre est déjà là, mais la guerre est peut-être beaucoup plus proche qu'on ne l'imagine.
3: Tout à fait. Alors, je pense que chez ce pape, on retrouve, peut-être d'ailleurs plus fortement que chez son prédécesseur, des axes forts. Le premier, c'est le respect du droit international. La paix passe d'abord par le respect du droit international. C'est vrai pour l'Ukraine, c'est vrai pour la question du Proche-Orient, c'est vrai pour la Palestine, que dit le droit international, deux États, etc. Bon, c'est vrai pour l'Iran, on pourrait multiplier les exemples. Et puis ensuite, l'Église catholique insiste de longue date sur un certain nombre de dimensions. La paix, c'est le désarmement, puisqu'on parle du... Bon, donc, la diplomatie du Saint-Siège soutient les efforts faits en matière de désarmement. La paix, c'est le développement.
4: Mais alors, est-ce qu'il faut désarmer l'Ukraine?
3: Est-ce qu'il faut désarmer l'Ukraine? La réponse a été donnée par Mgr Gallagher il y a un an ou deux, en disant non, il faut continuer à aider l'Ukraine à se battre, à se défendre. Je rappelle que la doctrine de l'Église catholique, je vais parler d'un sujet qui me tient à cœur. On cite en permanence le discours de Paul VI, 4 octobre 1965, à la tribune de l'ONU, en donnant juste un extrait, mais qui est incomplet. On dit, le pape Paul VI a dit « jamais plus la guerre, jamais plus la guerre ». Oui, sauf que 4 lignes après, si vous lisez son discours, il rajoute « tant que l'être humain restera ce qu'il est, un être faible, changeant, etc., le recours aux armes de défense sera nécessaire ». Voilà. L'Église catholique est pour la légitime défense armée, dans un certain nombre de contextes, avec des critères, se fondant d'ailleurs, là encore, sur le droit international. Si vous relisez la Charte des Nations Unies, tout ceci est fort bien expliqué.
4: La guerre juste, c'est fondée.
3: Alors, je dirais la légitime défense armée, plutôt que la guerre juste qui pourrait laisser croire qu'il y a la volonté de faire la guerre.
4: On peut attaquer de manière préventive, par exemple.
3: Exactement. Mmh. Ça, en revanche, effectivement, c'est condamné par l'Église catholique.
2: Vous parliez de Paul VI. Paul VI, qui était vraiment le premier pape à beaucoup voyager à travers le monde. Il n'est pas venu en France, par contre.
3: Il
2: a reçu Charles de Gaulle au Vatican.
3: Oui. Alors, vous voyez, c'est intéressant ce que vous dites est juste. C'est-à-dire, Paul VI est le premier à faire quelques voyages. Voyage en Terre Sainte, voyage à l'ONU, aux voyages en Inde, etc. Voilà. Il n'a pas donné le même élan que Jean-Paul II. Et en même temps, ce qui est intéressant, c'est de lier en fait Paul VI au Concile Vatican II. Le Concile Vatican II, c'est quand même la reprise par l'Église catholique d'un certain nombre de sujets et une réflexion sur son rapport au monde. C'est Gaudium et Spes, par exemple. Et donc, il y a toute une réflexion qui est engrangée à ce moment-là sur la manière dont ces relations avec le monde doivent se faire. Est-ce que Rome reste le lieu où on accueille le monde dans sa diversité, ou est-ce qu'il faut que le souverain pontife se rende à la rencontre du monde ? Et finalement, c'est ce que Paul VI... Sortir des murs du Vatican. Alors, ça dit quelque chose de l'évolution du monde contemporain, ça dit quelque chose de la place du Vatican dans le monde, c'est-à-dire qu'il n'est plus central. Il y a plusieurs interprétations du voyage de Paul VI à l'ONU. Vous pouvez dire le pape se rend à l'ONU et donc il parle au monde, c'est très bien. Vous pouvez dire également, finalement, il est obligé de se rendre à l'ONU parce que le monde ne se rend plus suffisamment à Rome. Voilà. Les deux hypothèses sont sans doute intéressantes. En tout état de cause, c'est le début, effectivement, d'un processus d'ouverture au monde. Et Jean-Paul II va poursuivre cela avec peut-être une
4: manière exponentielle.
3: Exponentielle, peut-être plus volontariste, plus combattante. Là encore, le profil des deux hommes est extrêmement différent. Jean-Paul II, lorsqu'il arrive, souvenez-vous, c'est celui qu'on appelle l'athlète de Dieu, celui qui fait du ski, celui qui dit, comme vous le rappeliez tout à l'heure, n'ayez pas peur. Donc, il prend comme axe de son pontificat la défense de la liberté, des droits de l'homme contre le totalitarisme soviétique.
2: Jean-Paul II qui a effectué 6 voyages en France, hein, si je me trompe.
4: 8,
2: même plus.
4: 8,
2: 8. Ah, 8. Bah voilà, je suis pas à jour.
4: 8 voyages et un nombre de fois le tour de la Terre.
3: Exactement.
4: On ne compte plus ses kilomètres. Tout à l'heure, Gérard Gachet disait qu'il était proche du général Georges Lain, qui nous a beaucoup parlé de Notre-Dame de Paris sur cette antenne et qui connaît bien les milieux institutionnels, nous disait que Jean-Paul II avait réveillé l'Europe de l'Est. Le pape Léon XIV va-t-il réveiller l'Europe de l'Ouest ? Est-ce qu'il y a cette dimension ?
3: C'est possible. En tout cas, il y a une dimension européenne qui est à l'évidence marquée dans ce début de pontificat, qui s'explique sans doute par différentes raisons. Ce pape est polyglotte. Il connaît pas simplement la culture américaine ou la culture péruvienne. On voit bien que avoir été à la responsabilité à la tête de son ordre religieux l'a amené à beaucoup voyager et beaucoup s'enquérir sur les cultures. Il a une connaissance historique fine d'un certain nombre de cultures. Et je pense que, contrairement à son prédécesseur, qui connaissait mal l'Europe, qui n'avait d'ailleurs pas tellement apprécié ses premiers déplacements, non pas comme pape, mais autrefois comme religieux en Europe, celui-ci, visiblement, apprécie l'Europe et la richesse de sa spiritualité fut-elle passée. Mais je pense qu'il y a une volonté de faire en sorte que cette richesse-là puisse continuer à enrichir le monde, et puis puisse se retrouver dans les réflexions sur la poursuite de la construction européenne. Ce qui a été dit pour l'instant par le pape sur les racines chrétiennes de l'Europe porte sur la promotion, en quelque sorte, de ce patrimoine, en disant « vous avez agi, continuez à agir, non pas pour catholiciser l'Europe, mais pour faire en sorte que les richesses spirituelles et intellectuelles du catholicisme puissent profiter à l'Europe ». Et puis il y a une deuxième dimension qui est la dimension géopolitique, c'est-à-dire qu'aujourd'hui, sur qui peut s'appuyer la diplomatie du Vatican ? Alors traditionnellement, le Vatican traite avec tout le monde, mais vous voyez que sur un certain nombre de sujets, finalement la diplomatie du Saint-Siège et la diplomatie européenne, si on peut l'appeler comme ça, et c'est là aussi l'intérêt du voyage en France, la France a une position de leader dans l'élaboration de la diplomatie européenne, les deux diplomaties ont tout de même des convergences fortes, par exemple sur le multilatéralisme, sur le refus de ce que le pape appelle la logique des puissances, sur les solutions à apporter dans un certain nombre de configurations.
2: Il est presque 11h45, vous êtes toujours en direct sur RCF Notre-Dame pour suivre l'arrivée du pape Léon XIV au palais de l'Élysée.
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2: Et là, il est en train de discuter avec Emmanuel Macron au palais de l'Élysée. Tout le monde est en place dans la salle des fêtes du palais. Il y a le Premier ministre Sébastien Lecornu qui est arrivé sur place, des cardinaux évidemment, et puis toutes les personnes qui vont réceptionner le discours qu'il va donner dans quelques minutes, Léon XIV. On espère à l'heure, c'est prévu pour 11h45, donc on ziote évidemment sur nos écrans, une rencontre avec les autorités, la société civile et le corps diplomatique, Ludo Frêne.
4: Oui, une parole du pape, c'est toujours important. C'est vrai que François Avis, cette institution qu'est l'Église catholique, a quelque chose d'un peu mystérieux. En tout cas, elle se distingue des institutions terrestres dans la mesure où elle a un rapport au temps qui n'est pas tributaire du court terme. Et ça, c'est quand même une force qui donne un poids considérable à la parole d'une personne qui n'a finalement de compte à rendre qu'à Dieu et puis bien sûr aux hommes. Mais dans une certaine mesure, il est délié de toutes les servitudes terrestres. Et ça, c'est important.
3: Oui. Et vous touchez en plus un point qui me semble central dans nos sociétés, que ce soit au niveau national ou international. C'est-à-dire le fait que le temps s'est accéléré. On est de plus en plus dans l'immédiateté de la réaction, et un événement en chasse un autre. Et puis, on le voit bien, prenez le cas français, le temps politique s'est également accéléré. On pourrait discuter du passage du septennat au quinquennat avec ce que ça suppose. C'est-à-dire que le quinquennat, c'est 3 ans, finalement, d'action politique viable. Le temps de prendre possession de l'ensemble de l'administration et puis de rendre des comptes la dernière année d'un quinquennat, vous réduisez en fait le quinquennat à 3 ans. Le pape, comme vous le disiez, n'a de compte à rendre qu'à Dieu. Et tout de même, un petit peu à ses collègues, si j'ose dire, cardinaux ou évêques, bien évidemment.
4: Mais il n'est pas tenu par un mandat.
3: Il n'est pas tenu par un mandat, exactement. Donc, pas de mandat, réflexion sur le long terme. Et puis, je crois qu'on peut toujours critiquer le Vatican pour ce qui peut sembler comme trop fastueux, etc.
2: Institutionnel.
3: Le côté institutionnel et en même temps le fait d'être dans un lieu qui a une telle durée dans l'existence, je pense que ça amène également à la fois à l'humilité et à se placer de facto dans le temps long.
4: On est obligé de se demander pourquoi c'est là depuis si longtemps. Et donc
3: exactement.
4: Ça, forcément, le fait d'avoir traversé les épreuves, le temps, c'est un signe qui aujourd'hui manque aux institutions. En tout cas, c'est une preuve de longévité qui manque aux institutions et aux politiques en particulier. Il y a en fait 2 monarchies qui se rencontrent un peu ce matin à l'Élysée. Il y a la monarchie élective du pape et la monarchie élective républicaine. Mais on ne peut pas dire que l'une et l'autre traversent le monde de la même manière.
3: Exactement. On parle effectivement de monarchie, voire de monarchie nucléaire pour la France. Sauf que ce côté monarchique a été, me semble-t-il, atteint par la restriction du mandat présidentiel. Et on est entré en fait dans un rythme extrêmement rapide. Donc là, il y a une différence énorme entre les deux institutions, bien sûr.
2: Dans quelques minutes, on écoutera cette première prise de parole du pape Léon XIV. En France et notamment à Paris au Palais de l'Élysée, il y a donc un petit retard hein, puisque normalement c'était prévu à 11h45.
4: Il faut savoir se faire désirer aussi.
2: Exactement. Hein. Il y a déjà beaucoup de monde évidemment à la salle des fêtes du Palais de l'Élysée. Gérard Larcher est arrivé, Sœur Albertine aussi qui a dû être invitée, qui est une influenceuse catholique, on pense aux influenceurs hier qui ont célébré aussi une veillée en attendant la venue du pape.
4: À Saint-Sulpice, une veillée tout à fait réussie.
2: Exactement. Raïm Korsia, le grand rabbin de Paris, Jean-Pierre Raffarin, Elisabeth Borne, il y a vraiment beaucoup de monde dans cette salle des fêtes.
4: Pour ne rien vous cacher, Jean-Pierre Raffarin aurait dû venir, mais finalement, comme il était pris à l'Élysée...
2: Il a préféré l'Élysée.
4: Mais oui, il a préféré l'Élysée, c'est normal, mais il nous envoie quand même l'expression de toute sa sympathie. Bien sûr.
2: Et on est chanceux de vous avoir. François Mabi, c'est normal, il y a toujours beaucoup de personnalités, d'invités, d'horizons très divers qui participent à l'arrivée d'un pape.
3: Oui, bien sûr, c'est, je dirais, les honneurs et le respect qui est montré au chef religieux, tout de même de la première grande religion au monde. Et puis, il peut y avoir également un intérêt plus marqué, soit personnel, soit institutionnel. Vous parliez de Gérard Larcher. Parmi les différents groupes de travail qui existent au Sénat, vous avez le groupe France Saint-Siège. Ouais. Alors voilà, tout à l'heure on évoquait le rapport au Parlement. Voilà un groupe qui fait un travail extrêmement intéressant et qui est également l'une des courroies, l'un des lieux où s'établit une relation régulière entre l'État français, les politiques français et puis le Saint-Siège. Donc le fait que Gérard Larcher soit là, ça renvoie également à ce groupe et au travail qui est fait, peut-être loin des caméras, mais qui est néanmoins très intéressant.
4: Dans quelle mesure est-ce représentatif de la société française ? On a vu Stéphane Bern, me semble-t-il.
2: Oui, hein, Stéphane Bern.
4: Bah, c'est le cardinal Bustillo également. Il y a une sorte de...
2: Mathieu
4: Stéphane
2: Rougier.
4: Bern, c'est un peu le vrai ministre de la Culture, en fait, aujourd'hui. Hein. Bah, Stéphane
2: peu,
4: Bern,
2: oui.
4: Par délégation, oui. En tout cas.
2: Je ne sais pas ce que vous en pensez.
7: Par influence.
4: Ah, mais il représente... j'aurais bien voulu l'avoir sur un de nos plateaux ce matin, et puis ça n'était pas possible, on sait pourquoi. Mais il représente aussi cet ancrage patrimonial. C'est le visage de l'ancrage patrimonial français.
3: Oui, tout à fait.
4: Ce n'est pas rien.
3: Exactement. Et donc... Bon, je pense qu'il commentera Notre-Dame ce soir et puis sans doute d'autres déplacements. Mais ça montre bien effectivement cette diversité d'intérêts qu'il y a de la part du Saint-Siège. Et puis tout de même, tous les éléments qui manifestent encore une présence chrétienne, catholique en France. On parlait tout à l'heure d'un frémissement. Le frémissement, ça se voit sur la question des baptêmes. Ça se voit également à travers le patrimoine. C'est-à-dire que quand vous regardez...

0: fait le lien en quelque sorte entre la réception du pape en France et puis le fait que la France est en Europe et ce que l'on disait il y a un instant sur l'intérêt du pape pour la culture européenne et pour la culture catholique ou l'apport catholique à la culture européenne.
1: On a en quelque sorte deux étapes qui vont être assez politiques, voire évidemment très politiques, l'Élysée, l'UNESCO,
0: oui.
1: Et après on va chevaucher Lourdes, qui sera une étape plus spirituelle, à l'écoute de toutes les fragilités. On suppose qu'il pourra y avoir un discours important sur les fragilités, la fin de vie en particulier. On sait que la France a pris la position que l'on connaît. Et puis, de nouveau, une étape politique avec Metz,
0: oui.
1: Et un regard européen. D'ailleurs, je pose la question, François, Metz, lundi, sera-t-il en France? Est-ce qu'on sera en France, à Metz, ou est-ce qu'on sera en Europe,
0: En fait. Oui, alors écoutez, vous reprenez des questions qui étaient posées au pape François en les inversant. Oui, on est en France. On est en France, mais la France est en Europe.
1: Vous me rassurez.
0: Voilà.
2: Mais c'est le message universel.
0: C'est ça. Mais vous voyez, c'est là l'intérêt de la France. Qu'est-ce qui fait que la France peut être choisie, au-delà de tout ce qu'on a pu entendre sur les propositions du cardinal Aveline ou d'autres personnes? La France permet au pape de délivrer des discours qui sont des discours qui vont au-delà simplement de la France. Peut-être davantage qu'en Espagne, par exemple. Pourquoi? Parce que vous avez des institutions
1: davantage qu'en Allemagne?
0: Oui, sans doute. Sans doute, effectivement, à la fois pour l'histoire française, pour la force du catholicisme en France pendant des siècles, pour les symboles, Notre-Dame, souvenez-vous de l'émotion mondiale qui a émergé lorsque Notre-Dame a été en flammes. Moi, je sais que j'ai reçu à ce moment-là plein de coups de fil de collègues étrangers me disant mais c'est dramatique. Je me souviens d'une amie canadienne qui m'appelait qui était en pleurs. Mmh. Bon, et lorsqu'on a vu les dons affluer après, on a vu que les dons venaient du monde entier. Donc, vous voyez, un symbole comme Notre-Dame, c'est peut-être ce que n'a pas compris le pape François lorsqu'il n'a pas voulu venir pour la messe de réouverture. Notre-Dame, c'est pas simplement la France, c'est le catholicisme en France. Mais c'est beaucoup plus large. Et Metz, c'est un petit peu la même chose.
2: Le pape François qui disait que la star, c'était Notre-Dame de Paris. C'était pas lui.
0: Certes, sauf que...
1: Il ne se voyait pas couper le ruban avec Emmanuel Macron.
0: On pouvait très bien distinguer la réouverture de Notre-Dame avec l'espèce de show politique organisé par le président Macron le samedi et la messe de réouverture qui a eu lieu le dimanche.
1: On aurait pu imaginer ça.
0: Oui, bien évidemment. Alors, on comprend bien que diplomatiquement, ça aurait pu être difficile pour le pape François de dire « je vous snob le samedi et j'arrive soit le samedi soir quand tout est fini ou très tôt le dimanche matin ». Mais il n'empêche que la réouverture de Notre-Dame, c'était à la fois un symbole mondial, mais c'était quelque chose de très fort pour les catholiques français. Et d'une certaine manière, je crois que ce qui va se passer ces jours-ci, aujourd'hui notamment à Notre-Dame, clôt cet épisode difficile à traiter et malencontreux par certains aspects.
1: Vous diriez que la séquence tout à l'heure à Notre-Dame, ça va être une séquence en fait mondiale, non pas que les autres ne le soient pas, mais que la seule puissance d'attraction de Notre-Dame,
0: ah oui, bien sûr,
1: ça va évidemment être une séquence en mondovision que tout le monde va voir.
0: Tout à fait, parce que Notre-Dame appartient aux Français, mais pas simplement. Ça appartient, je dirais pas simplement aux catholiques du monde entier. On parlait du temps. Notre-Dame est le symbole de la pérennité,
2: de l'intemporel,
0: exactement, et qui appartient à tout le monde. C'est un bien commun de l'humanité. Et donc le fait que le pape s'y rende, bien évidemment, donne à l'événement une importance considérable qui dépasse, bien sûr, nos seules frontières.
1: La visite avec Emmanuel Macron, donc, qui n'aura pas lieu dans Notre-Dame de Paris, oui. Comment l'interprétez-vous, François Mabille? Est-ce que, du coup, le pape Léon XIV marche quand même dans les pas de son prédécesseur de ce point de vue?
0: Oui, écoutez, très, très honnêtement, j'aurais trouvé incongru. On comprend que le président de la République puisse souhaiter montrer comment Notre-Dame a été restaurée, etc. Et en même temps, Notre-Dame demeure quand même prioritairement, me semble-t-il, un lieu de culte et catholique. Et personnellement, j'aurais trouvé un peu incongru que ce soit un président de la République qui fasse la visite au pape dans une cathédrale.
1: Ça n'allait pas, cette visite guidée, un petit peu surfaite.
0: Exactement.
2: En tout cas, ça va être très impressionnant aussi de vivre ces vêpres à Notre-Dame ce soir à partir de 17h15. Et on vous proposera évidemment sur RCF Notre-Dame de vivre tout ça en direct.
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2: Il est 11h55 et on attend donc d'une minute à l'autre, on l'espère, hein, cette première prise de parole de Léon XIV en direct du palais de l'Élysée pour juste

0: S'adresser aux autorités, les autorités, la société civile et le corps diplomatique. Nous sommes toujours avec François Mabille pendant quelques minutes. Vous restez quand vous voulez, vraiment, François Mabille. Vous êtes très libre, chercheur statutaire au CNRS et secrétaire général de la Fédération internationale des universités catholiques. Et notre deuxième invité, Jean de Belot, bonjour.
1: Bonjour.
0: Vous étiez bloqué, on imagine, dans Paris, non ?
1: J'étais un peu bloqué dans Paris, oui, un peu longuement, et je ne me suis pas très bien pris, il faut le dire.
0: C'est pas grave, on est heureux de vous avoir en studio.
1: Merci
0: ancien rédacteur en chef des Échos, vous êtes directeur de la rédaction du...
2: Ancien directeur de la rédaction du Figaro, pardonnez-moi.
0: Et membre de l'Institut Thomas More.
2: Oui, l'intérêt de Thomas More, bah, on peut essayer de l'expliquer. Alors évidemment, à tout moment, on peut être interrompu
0: parce que
2: Léon XIV va parler. Mais c'est important, cette figure de Thomas More. Est-ce qu'on peut essayer de la resituer rapidement, Jean de Belot ?
1: Alors, c'est Henri VIII d'Angleterre, dont il est l'un des conseillers les plus proches, croyant. Et Henri VIII d'Angleterre, comme vous le savez, a eu une vie personnelle assez bousculée, avec différentes épouses et maîtresses, Anne Boleyn, quelques autres. Mais là, vous me collez un peu, parce que je n'ai pas la liste de ces dames en tête. Et jusqu'au bout, Thomas More a conseillé au roi de suivre les principes de la religion et les principes qu'il avait lui-même affirmés. Et il a été donc déchu de l'ensemble de ses titres, de ses fonctions. Et il est mort dans des conditions très difficiles, mais sans renoncer à sa foi.
2: Et canonisé rapidement. Hein.
1: Et canonisé rapidement, effectivement, par...
0: Peut-être que François Mabille le sait.
2: Ce qui est important, c'est quel est le message de Thomas More pour les politiques, en fait ? Pourquoi s'inspirer d'une figure pareille qui peut peut-être nous renseigner aujourd'hui ?
1: Oh, c'est relativement simple. Hein. C'est que la vie sans réponse aux questions essentielles ne fait que tourner en rond, parfois dans les vertiges d'un matérialisme confortable et qui peut apporter un certain bonheur, mais dont on voit bien qu'il est une mécanique infernale qui finit par abîmer les esprits, les systèmes politiques et les sociétés. Et que donc vouloir évacuer, comme l'ont fait certains régimes politiques, la question du sens, de l'origine, du devoir et du destin du champ politique, du champ collectif, et notamment assez souvent aussi jusqu'au champ de l'éducation, n'est pas une réponse fiable et productive de bonheur, de paix et de sérénité. Et c'est très intéressant de voir comment à chaque visite de pape, il y a un engouement dans les sociétés, quelles qu'elles soient, qui dépasse très largement le monde catholique ou le monde des pratiquants, aujourd'hui, notamment en Occident, de plus en plus réduit, même s'ils progressent, leur nombre progresse beaucoup ailleurs. Et donc on voit bien qu'il y a une quête. Et sur la visite du pape Léon XIV aujourd'hui, pour moi, la question essentielle, c'est qu'en fera notre épiscopat après coup.
0: Vous le disiez,
2: ça, c'est une
0: François
2: question.
0: Mabille.
3: Tout à fait.
2: Ah, François oui. Mabille, vous partagez l'analyse de Jean de Belot, là.
1: Si vous voulez, j'étais jeune adulte au moment du N'ayez pas peur de Jean-Paul II, du France, qu'as-tu fait des promesses de ton baptême de Jean-Paul II. J'étais franchement adulte en 2008 quand Benoît XVI est venu délivrer. Alors, ça devait être aux Invalides à l'époque.
2: La messe aux Invalides.
1: L'occasion de la messe. Un message d'une profondeur, d'une force et d'une exigence, plaçant effectivement la question de la transcendance, ces mots sur la Jérusalem céleste, qui était notre promesse et qui devait être notre quête dès aujourd'hui, dès le monde présent, ce qui est le message chrétien essentiel. Et donc je ne doute pas que Léon XIV, qui s'exprime merveilleusement bien, va tenir des propos particulièrement appropriés à la situation de l'Occident et peut-être même spécifiquement à la situation française d'aujourd'hui. Et la question sera à chaque fois, qu'est-ce qu'on fait l'épiscopat dans les mois et les années suivantes ?
2: Vous estimez qu'il n'en fait pas assez après ? Écoutez, parce que si vous vous posez la question, c'est que vous estimez que par le passé, il n'en a pas fait assez.
1: Exactement, oui.
2: Voilà. Le service après-vente n'a pas été là.
1: Écoutez, j'ai trouvé que l'épiscopat français ne rebondissait pas sur les propos très fort et contendant et venant travailler les consciences, saisir les consciences, questionner les consciences dans la foulée des visites de Jean-Paul II ou de Benoît XVI.
2: Ben voilà, c'est une vraie question.
0: 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François Mabille, merci beaucoup d'avoir été avec nous pendant une heure et d'avoir commenté en direct l'arrivée du pape Léon XIV au cœur de la France, au cœur de la capitale. Merci beaucoup François Mabille.
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0: Et toujours en direct sur RCF Notre-Dame jusqu'à 13h, on regarde évidemment d'un œil très attentif les images du palais de l'Élysée. Dans quelques instants, on espère cette prise de parole du pape Léon XIV avec Emmanuel Macron, un discours qui va être donné. C'est une rencontre avec les autorités, la société civile et le corps diplomatique. Pour l'instant, 15 minutes de retard dans le planning, Jean de Belot, c'est normal hein.
1: Oh, c'est un peu normal, et puis...
0: C'est le quart d'heure du Vatican.
1: Je ne sais pas si c'est le quart d'heure du Vatican, je dirais peut-être que c'est le quart d'heure de l'Élysée, parce qu'il est clair que l'Élysée doit souhaiter pouvoir faire comprendre que l'échange avec le pape est plus nourri, plus long... plus profond peut-être que ce que prévoyait l'agenda officiel.
0: Oui, exactement.
1: Et donc
0: et ce retard il vient d'Orly hein, puisque
1: il vient d'Orly.
0: Il vient d'Orly. Oui oui.
1: Ah oui, donc le retard n'est pas du tout lié à la durée de la conversation entre le pape et président.
0: Mais en tout cas, il y a eu un quart d'heure de retard au départ d'Orly.
1: Ah donc voilà donc
0: pour
1: le retard n'est pas lié
0: jusqu'au palais de l'Élysée. Exactement.
1: Et dans la logistique.
0: Voilà, exactement. Nous sommes toujours en direct sur RCF Notre-Dame. Nos invités sont en train de se renouveler en studio. Jean de Belot, vous restez encore un peu avec nous. Alors, vous deviez être là dès 11h, mais...
1: Je suis encore désolé, mais des problèmes de circulation beaucoup plus sérieux que ce que j'imaginais.
0: Vous n'êtes pas le seul
1: à être en
0: retard. Il n'y a pas de problème. Et puis, de toute façon, Gérard Gachet, tout à l'heure, il était bloqué dans la circulation également. Il n'a pas pu venir en studio. Donc, au moins, vous n'êtes pas le seul. Nous accueillons également dans ce studio le père Jacques Ollier qui nous a rejoint. Bonjour, père.
4: Bonjour.
0: Merci beaucoup d'être avec nous. Vous êtes directeur du service pastoral d'études politiques, notamment à Sainte-Clotilde. Dans le 7e arrondissement de Paris.
4: C'est cela.
0: Vous vivez avec nous cette arrivée du pape Léon XIV à Paris. Qu'est-ce que ça vous évoque ce matin ?
4: Beaucoup de joie. J'ai mis beaucoup de temps à venir, d'abord parce qu'il y a beaucoup de personnes qui m'ont arrêté sur la route pour me dire « c'est formidable ». On sent quand même un enthousiasme qui déborde simplement la partie catholique. Et donc ça fait plutôt plaisir. À mon avis, c'est d'ailleurs une des premières... constatation qu'on peut faire. L'accueil du pape est beaucoup plus large que simplement de la part des catholiques. Et c'est heureux. Et puis, après, il y a d'autres problèmes qui sont liés, vous le disiez, à la circulation. Donc, traverser le boulevard Montparnasse, c'est un peu compliqué, mais ça veut dire qu'il va y avoir une déambulation très, très nombreuse. Mais là aussi, on ne peut que s'en réjouir.
0: Avec beaucoup de personnes qui sont attendues dans cette déambulation. On voyait déjà ce matin le pape arriver au palais de l'Élysée, aux côtés de la rue du Faubourg Saint-Honoré. Il y avait déjà beaucoup de monde, comme quoi, voilà, c'est un événement, on le disait tout à l'heure, le Dauphresne, qui était de toute façon extrêmement attendu.
5: Oui, tout à fait. Alors, c'est sûr que le discours que nous allons entendre s'adresse aux autorités, à la société civile, au corps diplomatique, donc il y a un côté évidemment institutionnel, mais on sait que le pape délivrera un message qui aura une profondeur. On disait tout à l'heure que le rapport au temps de l'Église catholique changeait quand même la donne par rapport aux institutions politiques qui elles-mêmes vivent dans un court-termisme terrible. Et donc c'est aussi pour cela qu'il est attendu. Avec nous également Jamila Marie, qui est ex-musulmane, convertie au christianisme, fondatrice de l'association Lève-toi et marche, et qui est partenaire aussi de la mission Isméri. Elle est responsable évangélisation et catéchuménat à la paroisse Saint-Joseph Artisan. Elle avait publié « Auteur de musulmane, Jésus m'a libéré » aux éditions Arthège. Bonjour Jamila Marie.
6: Bonjour. Bonjour Louis.
5: Comment allez-vous vivre cette visite du pape Léon XIV en France ?
6: Alors moi, je vous remercie. D'abord, je rends grâce à Dieu d'être là aujourd'hui, parce que pour moi, d'abord, c'est une grande joie, et en même temps doublement, parce que moi qui suis issue je suis originaire d'Algérie, donc c'est une grande grâce, parce que le pape Léon est, a visité l'Algérie donc, dans la même année. Et ça confirme un petit peu ce parcours donc, par lequel je suis passée aussi pour de passer de l'islam à Jésus-Christ. Donc voilà, dans mon pays natal et dans le pays qui m'a accueillie et dans lequel j'ai grandi et j'ai découvert le Christ.
5: Vous attendez une parole de lui sur ce plan-là?
6: Alors, c'est vrai que moi, ma priorité, je dirais aujourd'hui, en tant que chrétienne issue de l'islam, c'est vraiment de porter cette attention envers tous nos frères et sœurs qui sont issus de l'islam, qui sont de plus en plus nombreux à demander le baptême et qui malheureusement ne peuvent même pas profiter de cette grâce que le Seigneur leur donne en devenant chrétien, parce qu'on devient chrétien pour aussi donner ce que nous avons reçu, être au service. Et le fait qu'ils soient persécutés encore dans notre pays, et qu'ils s'enferment, qu'ils ne vivent pas pleinement leur foi comme ils devraient, et surtout que le Seigneur, s'il les appelle, il y a bien une raison parfaite, je dirais, c'est pour aussi pouvoir les envoyer, eux aussi, aller vers leurs frères et sœurs, parce que qui peut mieux comprendre que ceux qui viennent de la même culture, de la même religion.
5: Donc, c'est difficile d'être chrétien converti en France.
6: Tout à fait, de plus en plus. Malheureusement, on voit que certains... mais on a aussi beaucoup de personnes qui vivent enfermées, qui vraiment ne profitent pas de cette liberté que Jésus nous a donnée. On sort d'un enfermement pour malheureusement être aussi introduit dans un autre enfermement différent. Donc,
5: on n'est pas assez accueilli, c'est ce que vous diriez, dans l'Église?
6: Alors, il y a bien sûr l'incompréhension de l'islam, confusion aussi, il y a la peur. Et malheureusement, tout ça, ce n'est pas, je dirais, ce n'est pas ce que le Seigneur veut de nous. Il veut justement une foi vivante, une foi qui va au-delà de la peur, parce que Jésus nous l'a toujours dit, n'ayez pas peur. Et je pense que la peur, ça nous maintient aussi dans une forme d'enfermement. Et ça empêche aussi d'autres d'accéder à la vérité.
0: On se souvient de la visite de Léon XIV en Afrique. Et donc, il est passé en Algérie. Il a essayé de créer ces ponts, justement, vraiment, entre les catholiques en Algérie et puis, bien sûr, les musulmans. Qu'est-ce que vous avez ressenti à ce moment-là quand vous avez vu ces images qui étaient quand même assez impressionnantes?
6: Oui, mais vous savez, quand on vient de l'islam, c'est beaucoup plus, je dirais, c'est plus complexe. Parce qu'un musulman, il naît musulman, il doit mourir musulman. Donc, il y a, bien sûr, il y a le dialogue qui est très bien, mais ça ne suffit pas. Et je pense que pour nous qui venons de l'islam, eh bien, il va falloir sortir aussi de ce mensonge, quelque part, et aussi peut-être instaurer des lois, instaurer, parce que nous avons des personnes qui sont persécutées, des personnes qui sont vraiment en danger. Et heureusement,
5: en France,
6: bien sûr. Moi, je parle en France parce que je suis en France. Alors, ce qui se passe dans les autres pays musulmans, c'est vrai qu'il y a des persécutions. Ça, on en est bien conscient depuis toujours. Mais en France, savoir qu'il y a aussi des personnes qui vivent dans le secret leur foi, qui ne peuvent pas l'exprimer et surtout qui ne peuvent même pas témoigner aussi. Alors,
5: mais le grand recteur de la mosquée de Paris a voulu signifier par une prise de parole dédié à la visite du pape, sa bonne intention d'une certaine façon et le fait que les compatriotes catholiques étaient tout à fait bienvenus. Comment interprétez-vous les paroles du grand recteur de la mosquée de Paris?
6: Alors, je n'ai pas entendu le recteur de Paris, ce qu'il a dit, mais je sais qu'une chose, c'est que nous, comme on fait de l'évangélisation, ça fait à peu près 10 ans que nous faisons l'évangélisation de rue, nous accompagnons aussi des catéchumènes vers le baptême, les sacrements de l'initiation, du moins. Et on est conscient qu'il y a encore et certaines personnes qui n'osent même pas aller demander le baptême, qui ont rejeté l'islam et qui vivent dans la peur d'être rejetées par leur famille, la peur aussi de beaucoup de choses. Il y en a même qui, malheureusement, parfois vivent des difficultés encore au-delà de ce qu'on pourrait penser, parce que il faut le voir pour le croire. Et j'attends justement que peut-être que notre pape, le Saint-Père, puisse peut-être parler à ce sujet, qu'on puisse aussi laisser librement les personnes vivre leur foi, comme
5: les conforter, les fortifier, les encourager.
6: Et que les églises soient prêtes aussi à accueillir et aussi à mettre peut-être des moyens aussi pour protéger ces personnes, pour qu'ils puissent eux-mêmes devenir aussi témoins de la vérité.
0: ça frémit beaucoup du côté de la salle des fêtes du palais de l'Élysée avec cette première prise de parole très attendue de la part de Léon XIV aux côtés du président Emmanuel Macron. On a vu Nicolas Sarkozy également qui est arrivé sur place. Jacques Ollier, une réaction ?
4: Par rapport à quoi ? Par rapport à ce qui vient d'être dit ?
0: Par exemple.
4: Eh bien, oui, moi je suis tout à fait d'accord avec ce que vous venez de dire. Je pense que ce qui est attendu de la part du pape Léon, c'est une parole libre, d'abord, voilà, libre de contraintes. C'est un chef d'État, mais c'est aussi un chef religieux, voilà, qui représente 1,7 milliard de personnes à travers le monde. Donc il a la force de ce qu'il représente, et avant tout l'unité, puisque, contrairement à d'autres religions, il fédère en sa propre personne le signe de l'unité. Une parole libre, nous verrons ce qu'elle sera, et aussi une parole qui libère. Voilà, une parole libre et une parole comme vous l'évoquez et vous l'appelez de vos voeux. Une parole qui libère à la fois les énergies, les souhaits de ceux qui veulent librement dans ce pays qui garantit, faut-il le rappeler, la liberté religieuse quand même, hein, c'est la loi de 1905. Hein. L'Église ne finance pas le culte, mais elle garantit...
5: L'État ne finance pas le culte.
4: L'État, pardon, ne finance pas le culte, mais elle garantit la liberté religieuse et la liberté de conscience. Donc vous avez raison de dire qu'il faudrait aussi qu'il y ait des lois qui cadrent et qui permettent à ceux qui le souhaitent de pouvoir, sans être contraints par aucune forme de violence, de pouvoir exprimer leur foi.
5: Il y a une question, Père Jacques Ollier, puis Jean de Belot aussi également, à travers le témoignage de Jamila, et ce qu'elle dit, c'est que s'il y a un regain aussi peut-être du côté catholique ou du côté chrétien, cela s'explique aussi peut-être par un côté affirmatif du côté des musulmans, et que, sans vouloir du tout anticiper sur ce qui pourrait se passer, il y a certaines tensions qui peuvent être aussi fécondes, parce qu'on redécouvre le fait religieux.
4: Bien sûr. Je ne sais pas si Jamila sera d'accord avec moi, mais c'est vrai que, par exemple, au moment du carême, parce qu'il y a une espèce de qualité qui est faite entre carême et puis ramadan, ce qui est un peu un raccourci, mais on sent bien quand même que parmi les catholiques, il y a une volonté aussi d'exprimer par des positionnements le jeûne, la prière, le partage, voilà, l'aumône, hein, eh bien, une certaine affirmation chrétienne, vous avez de raison de le dire. Alors, ça aura des conséquences, hein, parce que ça va quand même changer la structure, hein, sociologique de l'Église. Ça, c'est un mouvement qui est très perceptible, qui va d'ailleurs participer à cette libération. On y reviendra peut-être, mais la sociologie catholique est en train de se transformer.
5: Moins âgée, moins bourgeoise.
4: Exactement. Et certainement beaucoup plus à l'aise avec l'affirmation de la foi, peut-être parce qu'elle porte, elle ne porte plus en elle un héritage catholique qui était peut-être parfois un peu encombrant.
0: Jean de Belot.
1: Non, je n'ai rien ajouté à ce que vient de dire le père. Je voudrais un tout petit peu commenter ce que vous avez dit, madame. Nous savons qu'il y a beaucoup de convertis venant de l'islam qui ne peuvent pas professer, qui ne peuvent pas vivre leur foi dans le pays. Et c'est gravement problématique. C'est gravement problématique de la part de l'État, de la part des maires, des communes, des associations. Et ça illustre évidemment les tensions et les pressions qui s'exercent sur une partie de la communauté musulmane ou de la communauté française d'origine étrangère. Et ça me paraît excessivement grave et excessivement inquiétant. Au pays, vous lisez mon père, de la loi de la séparation de l'Église et de l'État, la laïcité qui est tout de même une notion catholique et chrétienne avant d'avoir été laïcisée et républicanisée. Et ça me paraît, on fait ce constat, il est connu de la société, il est connu dans beaucoup de grandes villes, il est connu jusque dans des petit bourg de province, et ni l'État, ni les maires, et je dirais ni l'Église ne s'en préoccupent, alors que c'est contraire évidemment à tous nos principes, et notamment aussi au principe de « je me convertis pour professer, pour prouver et pour évangéliser ». Et donc, il y a une double responsabilité et de l'État et, je dirais, de l'Église. Et puis, sur tous ces mouvements et sur les mouvements de jeunes et cette affirmation plus forte, plus ferme de la foi catholique, je m'en réjouis. Je vois beaucoup de jeunes faire ce chemin à cause du vide spirituel de la société, de ce que offre la société aujourd'hui. Mais il ne faut pas se leurrer aussi. Il y a une partie liée à l'inquiétude communautaire et à l'inquiétude que provoque dans beaucoup d'esprits la montée d'un islam très exigeant ou très rigoriste ou très excessif ou très islam, peut-être tout simplement, dans de plus en plus de villes, de quartiers de Paris, de France et même de Paris. Et on peut y voir un bon signe pour l'Église et la propagation de la foi, et on peut y voir sur le plan politique le germe de tensions communautaires de plus en plus affirmées dans ce pays, comme ça s'est passé dans d'autres pays où l'Église chrétienne a énormément souffert et continue de souffrir dans des proportions hideuses.
0: Déjà une demi-heure de retard sur le programme du pape Léon XIV en direct du palais de l'Élysée avec cette prise de parole qu'on attend vraiment, Louis Dauphren.
2: Oui.
0: Et bon, pour l'instant, il y a du. Alors j'espère que ça ne va pas être ça toute la journée, parce que alors là, ça va changer.
5: Ça paraîtrait quand même.
0: Organisation. Exactement. Voilà. Et je rappelle que nous sommes avec nos trois invités qui nous accompagnent jusqu'à 13h et peut-être plus, on verra en fonction
5: du discours. Du début, ce qu'on peut rappeler, c'est que donc le pape Léon XIV est à l'Élysée, mais que tout à l'heure il sera à l'UNESCO à 15h normalement. À 16h, qu'il y aura cette fameuse déambulation dont on parlait ce matin du boulevard Montparnasse à la place Saint-Michel qui l'emmènera jusqu'à Notre-Dame de Paris. Et puis à 17h15, les vêpres à Notre-Dame. Avec le clergé, déambulation aussi sur le parvis, et puis la fameuse veillée aussi, la veillée de prière, avec des jeunes de 17 à 35 ans au Stade de France à Saint-Denis. Ça, c'est quand même important aussi, Jamila Marie, parce qu'il y a 80 000 jeunes qui seront à Saint-Denis, et on disait tout à l'heure que quand Jean-Paul II est venu en 1980, c'était le Parc des Princes, 45 000 personnes, 300 000 personnes au Bourget. Aujourd'hui, il y a beaucoup plus de monde qu'en 1980, quand même. C'est quand même un signe d'espérance, non ?
7: Tout à fait. Moi, je constate aussi dans les églises, il y a de plus en plus, même à l'évangélisation, on a beaucoup plus quand on est dans la rue. Beaucoup de jeunes s'arrêtent, s'intéressent beaucoup plus que les personnes passées un certain âge. Alors, il y a ceux qui sont déçus, bien sûr, de l'église, hein, les anciens, qui parfois ont coupé carrément, qui ne vont plus à la messe, qui ne confessent plus, mais qui attendent que l'église vienne vers eux. Parce qu'on a remarqué, effectivement, que ces personnes qui ont coupé avec l'Église, le fait de voir des chrétiens catholiques, parce qu'ils sont toujours autour d'eux, ils voient que les témoins de Jéhovah ou bien parfois nos frères évangélistes. Donc, quand ils voient l'Église catholique sur le terrain, c'est l'Église qui va vers eux. Et je trouve que c'est très important parce qu'il y a toujours cette peur. On est resté avec des idées, avec peut-être des blessures et autres de l'époque, et on n'a pas vu autre chose. Et de dire que vous êtes toujours accueillis, d'aller vers eux. Et puis même parfois, on a des prêtres vers qui on les dirige pour la confession. On a eu récemment une dame de 95 ans qui était depuis l'âge de 20 ans, qui n'était jamais retournée à l'église et qui se demandait pourquoi Dieu... Alors ça, c'était une question qu'elle me posait. Elle me dit, je me demande pourquoi. J'ai toujours 95 ans et je ne suis pas encore partie, que Dieu n'a pas encore appelé à lui. Alors je lui dis peut-être parce qu'il a besoin que vous vous réconciliez d'abord avec vous-même, avec eux, avec lui et avec l'Église, enfin avec tout le corps. Et elle ne comprenait pas ce que je voulais lui dire. Et petit à petit, on l'a rencontrée une deuxième fois, donc on a sympathisé. Et au final, eh bien, elle nous a raconté le pourquoi, le du comment. Et finalement, on a appelé un prêtre qui s'est déplacé et elle a fait la confession dans la rue, dans une voiture.
5: Donc, et elle s'est réconciliée avec Dieu.
0: Pardon de vous interrompre, parce qu'on voit arriver Léon XIV et Emmanuel Macron. Dans la salle des fêtes.

0: Et on 14 qui est très applaudi avec évidemment tous ces invités qui se trouvent dans la salle des fêtes du palais de l'Élysée. Et on attend cette prise de parole. Décidément, ils viennent de s'asseoir. Alors j'espère qu'il y en a un des.
1: Mais la conversation était longue alors. C'est ça que ça veut dire.
0: Il y a eu beaucoup de sujets qui ont pu être.
1: Beaucoup plus longue que prévu, puisque voyez-vous, il est midi 20 et ça aurait dû commencer il y a une demi-heure.
0: Exactement. On va écouter ce qui se passe en direct. Emmanuel Macron qui prend la parole et on l'écoute sur RCF Notre-Dame.
2: Très Saint-Père, mesdames et messieurs, en vos grades et qualités, c'est pour la République française un grand honneur et aussi une grande joie que de vous accueillir aujourd'hui sur notre sol. Un grand honneur et une grande joie en ce que, confrontés souvent au spectacle des misères du monde, beaucoup de nos compatriotes ressentent avec votre visite en France, une espérance. Oui, comme il est dit dans l'Ecclésiaste, il ne faut pas s'attrister comme ceux qui n'ont pas d'espérance, et c'est un sentiment, je le sais, que vous partagez. Vous voici, 18 mois après le commencement de votre pontificat, et vous voici pour un temps long que vous nous offrez et qui nous touche. C'est ici que débute ce chemin de foi, si j'ose dire, qui va vous mener du cœur de Paris à Notre-Dame, de l'Élysée à l'UNESCO, de la place de la Concorde à Saint-Denis, du Stade de France à la Maison Baquita, de Lourdes, ville de Bernadette Soubirous, à Metz, carrefour des mémoires chrétiennes de notre Europe. Autant d'étapes qui disent votre lien personnel avec notre pays. Très Saint-Père, nous sommes fiers de vos racines normandes. Et vous verrez que nous avons même trouvé des racines béarnaises et bigourdanes. Autant d'étapes, comme autant d'épisodes qui racontent aussi cette histoire si particulière qui lie le christianisme à notre pays. Histoire deux fois millénaire, dont témoignent ces paysages de France, parsemés de cathédrales, basiliques, églises, monuments venus du fond des âges, inestimables dons de ceux qui nous ont précédés et qui se faisaient de notre pays une certaine idée. Il fut long, ce temps où la religion chrétienne, ambitieuse d'être l'architecte de l'universel, guidait nos ancêtres à tailler la pierre afin de laisser inscrite dans la chaîne des temps la trace visible de leur idéal. Croire, c'est créer. Et c'est au nom de cet héritage que nous avons œuvré, après le terrible incendie de Notre-Dame de Paris, pour qu'elle puisse être rebâtie en 5 ans et rendue non seulement aux catholiques, mais à tous les Français et au-delà encore au monde entier. Et tant de talents, d'artisans, d'apprentis, de bénévoles, s'y sont donnés avec cette espérance chevillée au cœur. Car Notre-Dame est une part de nous, un emblème de cette volonté si française d'offrir au monde toutes les beautés que peut engendrer l'esprit humain dès lors qu'il est mu par un idéal de fraternité universelle. Oui, cette histoire deux fois millénaire a créé un lien singulier entre la France et l'Église catholique. Et lorsque la République décida, il y a un peu plus de 120 ans, de la séparation entre l'Église et l'État, elle donna forme à une laïcité française qui n'est nullement la négation de la religion. La République se fait un devoir de permettre à chacune et à chacun en conscience de penser et d'exprimer son point de vue dans toutes les sphères de son existence, de croire ou de ne pas croire, dans l'intimité comme dans la sphère publique, à condition d'en respecter les lois. C'est dans ce cadre, très Saint-Père, que vous solliciterez la conscience de tous les Français qui s'associent en pensée et en action à ce que vous représentez, à eux, à tous ceux qui, en France comme ailleurs, sont attentifs à ce que vous avez à dire au monde, et je m'en réjouis. La République veille aussi. Depuis 15 ans, les actes commis à l'encontre de personnes ou de biens en raison de leur religion ont malheureusement connu une recrudescence. Et ces insupportables démonstrations d'intolérance frappent la religion chrétienne au cœur. Les communautés juives et musulmanes en sont aussi victimes. Et c'est un combat essentiel que nous menons et mènerons pour protéger les lieux de culte, continuer de former les esprits à la tolérance, en même temps que nous encourageons le dialogue interreligieux si vivant dans notre pays. La quête de la paix sur tous les fronts est une nécessité existentielle. Et il n'est pas un catholique qui ne puisse être sensible à ce combat pour le bien commun. Et j'ajouterai, pas un juif, pas un musulman, pas un protestant, ni un orthodoxe ou un bouddhiste. Il n'est personne en France, croyant ou non, qui puisse refuser de faire sienne cette quête. La paix est aussi cet horizon pour lequel nous œuvrons ensemble. Vous avez placé les premiers mois de votre pontificat sous le signe d'une paix désarmée et désarmante. Exigence qui prend une force particulière alors que la guerre meurtrit notre continent et que partout tensions et conflits ressurgissent. Exigence qui rappelle aussi que la paix est davantage que le silence des armes et qu'elle suppose justice, sécurité, respect des droits de l'homme, souveraineté des nations et droit des peuples à disposer d'eux-mêmes. Et plus fondamentalement, la capacité à reconnaître l'autre pour ce qu'il entend être. La France se tient du côté de la paix, du multilatéralisme d'action, du respect du droit international et de la Charte des Nations Unies. Et nous nous y tenons partout, sans double standard, avec cohérence et constance. Car une vie vaut une vie et tous les peuples sont à défendre. Ce combat pour la paix est inséparable de celui pour la dignité humaine et la lutte contre les injustices. Partout, ce sont toujours les plus fragiles qui paient le prix des crises et des conflits, qui contraignent tant de femmes et d'hommes à fuir leur pays. À la Maison d'Akita, vous rencontrerez celles et ceux qui accueillent les exilés, les plus pauvres, les plus isolés. Là encore, la République et l'Église croisent souvent les mêmes visages. Le visage de ceux qu'il nous faut voir en face, le visage de ceux dont la voix peine à porter, de ceux qui nous rappellent l'exigence de fraternité, celle-là même qui fait de l'autre son frère en République, cette attention que nous devons aux plus fragiles. Et je veux saluer ici l'engagement quotidien de tant de Français, de bénévoles, d'associations, et notamment chrétiennes, qui servent quotidiennement leurs prochains. Leur dévouement, leur solidarité disent un formidable élan d'espoir. Comme je veux saluer l'engagement de tous ceux qui contribuent à l'éducation de nos enfants, qu'il s'agisse de l'enseignement public ou de l'enseignement privé dans notre pays. Tous sont aussi au service de la défense du bien commun que nous partageons par-delà les frontières, notre planète et le vivant. C'est pour cela que la France a porté l'accord de Paris il y a 11 ans et s'est battue pour obtenir l'accord sur les océans l'année dernière. C'est pour cela aussi que nous continuons de défendre le pacte de Paris pour les peuples et la planète, afin que nul pays n'ait à retarder sa transition faute de moyens, ni à choisir entre son développement et la préservation de la planète et du vivant. Climat et biodiversité irriguent les choix de notre siècle. L'Église catholique, avec le pape François, puis avec vous-même, l'a toujours rappelé sans ambiguïté. Nous vous en rendons grâce. Ce n'est pas seulement affaire de technologie ou d'ajustement. Cela relève notre manière d'habiter le monde, d'y produire, de consommer, de concevoir ensemble la voie du progrès humain. Telle est notre responsabilité commune. Et elle ne s'arrête pas là. Les ruptures technologiques de notre époque risquent d'engendrer des ruptures anthropologiques inédites. L'être humain ne doit pas être lié par le numérique, mais libéré. Question vertigineuse pour notre génération, parce qu'elle touche non seulement à ce que nous faisons, mais plus encore à l'essentiel, à ce que nous sommes. L'intelligence artificielle bouleverse déjà le travail, la création, la recherche, l'éducation, l'information, le lien social. Elle décuple nos capacités, mais substitue la prédiction au jugement, la performance à la conscience, et nous conduit à déléguer une part de notre liberté. Dès les premiers mois de votre pontificat, vous lui avez consacré l'encyclique Magnifica Humanitas. Et ce message est essentiel. Face à la puissance de la machinerie numérique, l'être humain doit garder la place qui est la sienne. L'intelligence artificielle doit être un serviteur et non un maître. La révolution numérique doit entraîner et non enchaîner. La responsabilité nous revient donc de ne pas permettre que les modèles les plus performants ne se retrouvent entre quelques mains qui auraient à décider pour toute l'humanité, ni que ces avancées les plus exponentielles ne nous conduisent à perdre le contrôle. C'est pour cela que nous devons trouver la voie d'une organisation internationale réconciliant progrès technologique, justice et humanisme. De la même manière, comme nous sommes en train de le faire pour les réseaux sociaux, il nous faut protéger nos enfants et accompagner nos adolescents. Leur développement affectif et cognitif suppose en effet de les protéger pour pouvoir transmettre et les préparer à la vie. La lecture, l'apprentissage, les arts et la culture, le sport et le temps avec les autres sont des trésors à leur donner et à protéger des écrans, des algorithmes, comme des chatbox. Protéger nos enfants. Accompagner notre jeunesse dans ses interrogations et accueillir son besoin de sens et son engagement sont nos plus beaux devoirs. La veillée des jeunes que vous présiderez au Stade de France aura une force toute particulière. Des milliers de jeunes y seront, en demande d'une parole de responsabilité et de lucide espérance. Leur soif d'engagement dit toute leur vitalité. Ils ne demandent pas qu'on leur promette un monde facile, ils demandent à pouvoir bâtir un monde meilleur. Très Saint-Père, lors de votre visite, vous allez rencontrer la France, pays de la diversité, comme le disait l'un de nos plus grands historiens, Fernand Braudel. Et c'est précisément parce qu'elle est patrie de liberté et d'esprit que la France est diverse, nation qui nourrit une passion particulière pour le débat permanent. Ainsi faut-il la considérer pour bien l'aimer. Les grands débats sociaux et sociétaux de ces dernières années en attestent. L'éthique est l'un de nos grands sujets français. Où est la frontière entre le bien et le mal? Comment concilier les progrès technologiques, notre conscience, notre attachement à la dignité humaine? Ainsi sommes-nous attentifs toujours à toutes les réponses qui peuvent être apportées à ces questions fondamentales. Et soyez assurés, très Saint-Père, que tous les Français, moi le premier, vous écouteront avec le plus grand intérêt. Je veux vous redire mon attachement à cette écoute qui a pour vocation de nourrir un dialogue exigeant avec l'Église catholique comme avec tous les autres cultes, avec les croyants comme avec les non-croyants, avec toutes les traditions philosophiques et humanistes qui font notre pays. Parce que la République ne craint pas les consciences libres, parce que notre nation est forte du dialogue nécessaire entre toutes les opinions, en demeurant fidèle à notre humanisme, notre attachement à la dignité humaine, en fondant nos décisions sur la science, tout en veillant aux plus fragiles. Très Saint-Père, je forme le vœu que ces quelques jours vous permettent de rencontrer la France dans toute sa vérité, ses forces, sa diversité, ses débats. Une France empreinte de spiritualité et cherchant toujours l'universel. Une France émancipée, attachée à son projet de liberté, d'égalité et de fraternité, diverse et unie. Une France engagée, sensible à votre présence. et dont vous sentirez la ferveur. Très Saint-Père, c'est cette France qui vous reçoit aujourd'hui, avec beaucoup d'humilité, avec beaucoup d'honneur et une très grande joie. Soyez le bienvenu.
0: Voilà la première prise de parole d'Emmanuel Macron. C'est pour la République française un grand honneur de vous accueillir sur notre sol. Hein. C'est ce qu'il a déclaré devant Léon XIV au Palais de l'Élysée. Vous êtes sur RCF Notre-Dame, on vous fait vivre au plus près cette première visite pontificale de Léon XIV en France.
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0: Léon XIV qui va donc prendre la parole à la suite de ce premier discours du président de la République, Emmanuel Macron, Léon XIV, qu'on écoute en direct sur RCF Notre-Dame. Je pense qu'il met ses lunettes.
4: Monsieur le Président.
0: Et c'est parti.
4: Distinguées autorités, membres des corps diplomatiques, mesdames et messieurs, c'est pour moi une grande joie d'être parmi vous aujourd'hui. Je vous suis particulièrement reconnaissant, monsieur le Président, de votre cordiale invitation à venir visiter la France. Et je vous remercie des paroles de bienvenue que vous venez de m'adresser. À travers vous, je salue aussi tous ceux et celles qui habitent ce pays au vaste patrimoine culturel et religieux. Ils forment ensemble un peuple au sein duquel la diversité des origines contribue à vivifier la vie démocratique et enrichit l'art de vivre ensemble. Je tiens également à vous assurer, Monsieur le Président, Mesdames et Messieurs, que la France est très souvent au cœur de la prière du pape, qui n'oublie pas ses origines familiales normandes et béarnaises. Ma visite en France commence par la capitale de votre pays, Paris, souvent désignée comme la ville lumière. Depuis des siècles, la France brille comme un phare culturel, artistique et spirituel, non seulement en Europe, mais aussi dans le monde. Fort de ses écoles cathédrales, de ses universités, de ses académies, l'usage essentiel des recherches de la vérité, la France a contribué à forger l'intelligence des populations, bien au-delà de ses frontières. L'illumination d'esprit d'exception français, qui était en même temps du grand catholique, souligne combien les sciences, les arts, la littérature, la philosophie peuvent concourir au bien de l'humanité dès lors qu'ils sont orientés vers la recherche du beau, du bien et du vrai, afin que le monde ait la vie. Le savoir-faire français est synonyme d'excellence dans de nombreux domaines. Il s'est notamment illustré de manière remarquable dans le vaste chantier de restauration de la cathédrale Notre-Dame de Paris, auquel nombre d'institutions, tant privées que publiques, ont dès le début participé, et à laquelle vous avez, Monsieur le Président, réservé une attention particulière, ce dont je vous remercie. Je salue avec reconnaissance tous les artisans et corps des métiers qui s'y sont investis. La récente réouverture de la cathédrale à la célébration du culte divin, comme aux visiteurs du monde entier, n'est pas seulement le couronnement d'une prouesse technique, mais le symbole d'une espérance retrouvée. La preuve que ce que l'on croyait détruit à jamais peut renaître grâce à la collaboration de chacun et le témoignage d'une unité réalisée dans l'effort commun. Un si bel accomplissement doit inspirer à tous les acteurs de la vie politique, sociale et religieuse du pays un nouvel élan pour offrir sans cesse un esprit d'unité avec la force d'une vivante espérance. La France est aussi une terre aux riches racines chrétiennes. Depuis Saint Irénée et le baptême de Clovis, L'âme de votre patrie s'est déployée en puissance dans le christianisme, un génie spirituel, culturel, intellectuel, artistique et missionnaire qui rayonne aujourd'hui à travers le monde. C'est ainsi que dans la France du XVIe siècle, s'est épanoui l'humanisme qui cherchait à unifier l'héritage gréco-romain et la foi chrétienne. Aux célèbres penseurs de la Renaissance, puis du grand siècle, feront suite ceux des Lumières, la France apportant alors un monde de véritables conquêtes. Parmi elles, la reconnaissance des droits de l'homme, inscrits dans la nature de la personne humaine, en particulier la liberté religieuse. Cette attention permanente à la dignité inhérente à toute personne humaine trouve un écho dans votre devise nationale. La liberté, l'égalité et la fraternité ne sont pas des simples mots gravés sur les frontons de vos édifices publics, mais renvoient à des exigences éthiques universelles qui trouvent aussi dans le message évangélique une source inépuisable d'inspiration et d'accomplissement. La Déclaration universelle des droits de l'homme, qui fut proclamée dans cette ville de Paris et où les juristes français et prix Nobel de la paix, René Cassin, joua un rôle de premier plan dans son élaboration, a eu pour but de créer une conscience générale de la dignité inaliénable de la personne humaine. Saint Jean-Paul II, qui considérait ce document comme une véritable pierre miliaire sur le chemin du progrès moral de l'humanité, avait conscience que toute menace contre les droits humains, aussi bien dans le cadre des biens matériels que dans celui des biens spirituels, est également dangereuse pour la paix, car elle touche toujours l'homme dans son intégralité. La question du respect de la dignité humaine et des droits et libertés fondamentaux qui dérivent de la nature humaine se pose à toute époque et doit accompagner les évolutions de la société et du progrès technique. En effet, au fil des siècles, le développement technologique a contribué à une amélioration significative des conditions de vie de l'humanité. En même temps, chaque étape du progrès a également révélé la face ambiguë d'outils susceptibles de causer du tort lorsqu'ils ne sont pas mis au service du bien. Déjà en son temps, Georges Bernanos percevait le risque de voir l'obéissance aveugle et irresponsabilité devenir maître d'un paradis des machines. Il soulignait comment, pour leur échapper, la civilisation française avait, au contraire, travaillé pendant des siècles à former des hommes libres, pleinement responsables de leurs actes. Pour cette raison, il m'est apparu indispensable d'aborder dans ma première lettre encyclique le thème de l'intelligence artificielle afin de replacer la personne humaine au cœur de toute réflexion. Pour ne pas perdre notre humanité au milieu du paradis des machines qui envahissent et conditionnent notre quotidien, il est urgent d'y former les esprits à un discernement éthique capable de voir ce qui est moralement bon. Cette exigence est requise pour reconnaître le bien véritable qui fait grandir l'homme selon sa vocation première, dans le respect inconditionnel de sa liberté intérieure et de sa dignité sacrée. À cet égard, je voudrais rappeler qu'une société authentiquement libre n'impose pas l'uniformité, mais protège la diversité des consciences. en prévenant les dérives autoritaires et en favorisant un dialogue éthique qui enrichit le tissu social. Ce dialogue est d'autant plus urgent dans le contexte de la France d'aujourd'hui, où des personnes de différentes appartenances culturelles et religieuses sont appelées à vivre ensemble et à donner leur contribution à l'édification de la société. C'est justement grâce à la richesse de son tissu social que depuis des siècles, la France se distingue par une attention à la diversité et un fort désir de solidarité. Par l'œuvre enseigne d'hommes et de femmes demeurés fidèles à leur humanité et aux valeurs de l'Évangile. L'Église catholique en France n'a cessé d'œuvrer pour le bien des plus démunis, se faisant le visage vivant de la tendresse et de la compassion de Dieu. Pensons aux œuvres de Saint Vincent de Paul, au renouveau caritatif du XVIIe siècle, et aujourd'hui encore aux nombreuses institutions catholiques où des soignants accompagnent nos frères et sœurs fragilisés par la souffrance. Leur témoignage d'attention et de service constitue une véritable école d'humanité sur la grandeur du soin et un rappel vibrant de la valeur unique et irremplaçable de chaque être humain. Ils sont aussi une invitation à la fraternité renouvelée qui nécessite d'apprendre à accueillir la vie sans condition, à soutenir la fragilité avec tendresse, à accompagner avec respect et dans la confiance réciproque chaque étape de l'existence et à défendre avec courage et compassion ceux qui n'ont pas de voix ou qui ne se sentent pas suffisamment soutenu. C'est pourquoi je réaffirme avec force que la protection du droit à la vie constitue le fondement incontournable de tout autre droit humain. Il existe de nos jours la tentation d'attendre de la science une solution et une consolation à toutes nos souffrances. Le risque est souvent de tomber dans l'illusion. Lorsque la science et la technologie ne sont pas éclairées par la conscience, elles peuvent proposer des solutions immédiates qui semblent répondre aux désirs et aux douleurs des hommes et des femmes, mais qui en réalité peuvent gravement les détourner du bien auquel ils aspirent profondément. Je constate parfois avec préoccupation les dérives actuelles des sociétés qui risquent de détourner la science et la technologie en entreprises lucratives favorisant les manipulations génétiques, la gestation pour autrui, l'achat d'organes ou l'offre d'une mort programmée. N'oublions pas que le respect mutuel et la protection de la vie de toute personne humaine est une responsabilité de chacun et de tous, qui commence par une conversion de l'intelligence et du cœur, et qui nécessite un engagement réel et désintéressé envers nos frères et sœurs. Comment ne pas voir aussi dans un tel engagement l'expression de la juste laïcité de la cité terrestre? Les chrétiens impliqués dans la vie publique et agissant selon la lumière de sa conscience éclairée par la foi, ne peut être considéré comme un prosélytisme ou une menace à l'unité de la patrie. En effet, la véritable laïcité n'exclut pas la dimension religieuse, mais c'est au contraire en tirer parti comme d'une ressource éducative. C'est précisément la raison pour laquelle l'école catholique a toute sa place dans le paysage éducatif d'un pays comme la France. Cela s'inscrit d'ailleurs dans une attitude plus large, indispensable à tout dialogue, à l'école comme dans la société. Connaître et aimer ce qu'on en est, pour savoir aller à la rencontre de l'autre avec respect et ouverture d'esprit. Une juste laïcité ne consiste

pour le bien-être de toute la société. Toutes les chances illustrent très heureusement cette saine complémentarité qu'il faut réaffirmer lors du Concile Vatican II, en ce sens que la communauté politique et l'Église, quoique à des titres divers, sont au service de la vocation personnelle et sociale des mêmes hommes. Elles exerceront d'autant plus efficacement ce service pour le bien de tous qu'elles rechercheront davantage entre elles une saine coopération. Je constate également avec joie que cette même volonté de servir ensemble toute personne, quelle que soit son origine, inspire depuis des siècles la coopération entre la France et l'Église catholique au service des chrétiennes d'Orient. L'action éducative, sociale, culturelle et humanitaire menée dans les pays du Moyen-Orient, en lien avec diverses associations telles que l'aide à l'Église en détresse ou l'œuvre d'Orient, et une précieuse contribution au dialogue entre les peuples et au soutien des droits de toute personne. Il y a là un témoignage éloquent où culture et foi se présentent comme les piliers qui favorisent l'harmonie entre différents peuples et religions pour le service de la paix et de la médiation entre les hommes. Ici également, l'éducation constitue un enjeu particulièrement important. Elle demeure du fait l'un des principaux domaines de coopération, trouvant notamment une expression concrète et féconde à travers les fonds pour les écoles d'Orient. À ce sujet, je souhaite exprimer ma reconnaissance à toutes les personnes investies dans ce projet, qui depuis sa fondation en 2021 a permis d'apporter un soutien à plus de 260 établissements d'enseignement au Moyen-Orient, y compris à cette université au Liban et à l'université de Bethléem. Mais comment évoquer cette région du monde où est né le prince de la paix il y a 2000 ans, sans penser aussi à toutes ces populations affectées par les conséquences du conflit et à tous ceux qui sont affligés par le fléau de la guerre. Nous ne pouvons pas rester indifférents devant de telles souffrances qui blessent la dignité humaine et créent justice à Dieu. La gravité de ces situations doit nous interpeller et appelle chacun, là où il se trouve, à une véritable conversion du cœur et à un changement d'attitude. C'est en reconnaissant humblement le besoin que nous avons les uns des autres que nous pourrons ensemble ouvrir davantage à la construction de la civilisation de l'amour au cœur de notre monde devenu si complexe et interdépendant. En même temps, comme l'affirmait déjà en ce temps mon saint prédécesseur Jean XXIII, la justice, la sagesse, le sens de l'humanité réclament qu'on arrête la course aux armements. Elle réclame la réduction parallèle et simultanée de l'armement existant dans les divers pays. La proscription de l'arme atomique est enfin le désarmement d'humains effectué d'un commun accord et accompagné de contrôles efficaces. En effet, se répand de plus en plus la conviction erronée que la possession de l'arme nucléaire serait un gage de sécurité, ce qui alimente une nouvelle course au armement difficilement contrôlable. Or, la paix n'est pas un équilibre des forces, elle se construit chaque jour par le dialogue et la justice. Je vous exhorte donc à ne jamais vous résigner à la perspective d'une guerre en la considérant comme inévitable, mais à promouvoir sans relâche le dialogue et la diplomatie afin de préserver des sociétés pacifiques, respectueuses.

0: de la dignité et des droits de la personne et des peuples. Face au bruit des bottes et aux crises multiformes qui ébranlent notre monde, la France a la vocation de demeurer une artisane infatigable du paix et du multilatéralisme, notamment au sein de notre chère Europe. Puisse la France, dans la fidélité à ses valeurs, crescer les sillons d'une paix désarmée et désarmante, et offrir avec responsabilité sa contribution irremplaçable en faveur de la paix. Que votre liberté grandisse sans cesse dans le souci du bien commun. Que votre fraternité embrasse l'humanité tout entière. Et que l'égalité à laquelle vous aspirez s'établisse toujours sur les fondements de la justice et de la charité, sans supprimer les différences entre les personnes, mais en les faisant fructifier harmonieusement au profit de la société tout entière. Monsieur le Président, Mesdames et Messieurs, je désire une fois encore vous exprimer ma gratitude pour cette rencontre qui, pour reprendre les paroles significatives pour chacun, prononcées par Votre Excellence aux évêques de France en 2018, souligne combien une Église prétendant se désintéresser des questions temporelles n'irait pas au bout de sa vocation, et qu'un président de la République prétendant se désintéresser de l'Église et des catholiques manquerait à son devoir. Soyez assurés de ma fervente prière pour votre belle nation. Que Dieu lui concède la paix, l'unité et la prospérité afin que le monde ait la vie. Je confie ces vœux à l'intercession maternelle de la bienheureuse Vierge Marie, patronne principale de la France. Que Dieu bénisse la France et tous les Français.
1: Voilà ce discours du pape Léon XIV en direct du palais de l'Élysée. Une prise de parole que nous attendions évidemment sur RCF Notre-Dame. Et je sais que nos trois invités en studio ont vraiment envie de réagir. Le père Jacques Ollier, vous êtes toujours avec nous, directeur du service pastoral d'études politiques à Sainte-Clotilde. Djamila Marie, vous êtes toujours avec nous. Et puis également Jean de Belot, ancien rédacteur en chef des Échos et ancien directeur de la rédaction du Figaro. Père Jacques Ollier, je commence avec vous. Une réaction sur ce que vous venez d'entendre de la part à la fois d'Emmanuel Macron et de Léon XIV.
2: Oui, le discours d'Emmanuel Macron n'appelle pas de commentaires, plus de commentaires que cela. Je retiens du discours du pape trois points, et d'ailleurs vous avez peut-être remarqué qu'il y a eu des changements de ton lorsqu'il parlait.
1: Oui.
2: Alors, la première chose, c'est l'adaptation du droit. Vous avez noté l'adaptation du droit et qui fait directement référence à son encyclique Magnifica Humanitas sur précisément le fait que le droit puisse encadrer l'usage de l'intelligence artificielle. Le deuxième point, c'est une condamnation ferme et rigoureuse de la loi sur la fin de vie.
1: Oui.
2: Je pense que là,
1: il a été très clair.
2: Il a été très clair, il n'a pas mâché ses mots et là encore, vous l'aurez noté, son ton a changé, s'est fait plus grave. Un ton qui est adapté à la gravité même de ce que les parlementaires ont approuvé. Et puis le troisième sujet, c'est évidemment la défense de l'école, voilà, de la liberté d'association, la liberté de préserver le caractère propre de l'école catholique, et ça me semble aussi déterminant.
1: Jean de Belot, est-ce que vous êtes d'accord avec le père Jacques Ollier ?
3: Je suis parfaitement d'accord avec le père Jacques Ollier. Je trouve que pour un discours à l'Élysée, il y a dans le propos du pontife des choses effectivement particulièrement claires, prononcées et dites d'entrée de jeu. Pour qui veut bien écouter, en effet, sur l'euthanasie et le respect de la vie à tous les âges et sous toutes ses formes, les choses sont dites avec beaucoup de clarté. et on peut penser qu'elles le seront encore plus clairement dites lors d'une homélie ou lors d'autres rencontres avec les jeunes, avec des croyants. Et puis, effectivement, sur l'école et les menaces de plus en plus claires et de plus en plus fortes qui pèsent sur la liberté de l'école et sur l'école confessionnelle et sur le statut associatif des écoles chrétiennes en France, les menaces de plus en plus fréquentes et répétées, il sait très bien le contexte français et le poids de ses propos. Et d'ailleurs, il a dressé un portrait de la France d'aujourd'hui dans son introduction, qui dit à tous les auditeurs, à tout le monde, qu'il connaît bien notre pays.
1: Il est un peu plus de 13h sur RCF Notre-Dame. On devait s'arrêter là, mais évidemment, c'est très important pour nous de commenter ces deux discours, à la fois celui d'Emmanuel Macron et celui du pape Léon XIV en direct du Palais de l'Élysée. Est-ce que vous avez une réaction également à partager avec nous, Djamila Marie, sur ce que vous avez entendu en direct sur RCF Notre-Dame ?
4: Moi, je pense que le père a aussi...
1: Jean
4: ont déjà fait le tour de la question. Moi, j'ai bien sûr retenu liberté religieuse, bien sûr la fraternité, que la France, avant tout, est un pays chrétien. Le droit à la vie, bien sûr. Donc, il y a des droits, il y a la liberté. Et que, surtout, notre Saint-Père nous demande aussi d'être dans le dialogue, unis pour le bien commun. Voilà, ouais. C'est qu'on soit dans le dialogue.
1: Père Jacquelier.
2: Eh bien, moi, je vais noter, évidemment, le caractère très souriant de notre pape, qui, depuis le début, réjouit quand même la terre en terre. Il y a 80% des Français qui ont été interrogés, qui sont plutôt satisfaits par la visite du pape. C'est quand même pas rien, 80%. Et ce sourire, ça nous fait du bien, voilà, et on espère qu'il va le poursuivre dans son marathon, là, de cette journée qui va être très, très compliquée pour lui. On va l'encourager par notre prière et par notre soutien tout au long des rues et de la déambulation. C'est le moment d'inviter les catholiques parisiens et franciliens de venir rejoindre la déambulation du pape à partir de 16h cet après-midi.
1: Exactement. Et quelle posture avait Léon XIV lors de ce discours ? Est-ce que c'est une posture de pape ou de chef d'État ou des deux en même temps, Jean de Belot ?
3: Bon, écoutez, visiblement, c'est un peu facile de répondre, mais c'est les deux en même temps, évidemment. Moi, j'ai notamment été aussi marqué par la façon dont il a conclu, en rappelant la consécration de la France à la Vierge Marie, et en terminant en disant la Vierge Marie qui est la vraie patronne, la vraie sainte patronne de la France. Et je trouve que dans ce discours, il y a beaucoup de pierres posées sur un ton et dans des mots modérés, mais d'une force certaine pour qui veut bien écouter.
1: Père Jacquelier.
2: Oui, je suis tout à fait d'accord avec ce que vient de dire Jean. Un discours apaisant et apaisé, comme le pape le dit assez souvent, relatif à la situation internationale, mais aussi assez ferme, je le trouve assez droit dans ses bottes. Vous posiez la question de savoir s'il est ici en tant que chef d'État ou chef religieux. Il a montré à travers son texte qu'il pouvait associer ces deux responsabilités immenses d'être le chef de 1,7 milliard de personnes sur la Terre et un chef d'État d'un tout petit État, le plus petit au monde. Voilà.
1: Sur justement les questions de société, notamment les questions de bioéthique, dans son discours, Léon XIV a dénoncé les manipulations génétiques, la gestation pour autrui et l'offre d'une mort programmée. Là aussi, évidemment, qu'il va se positionner sur le respect de la vie.
2: Il dénonce
1: pas vraiment une position.
2: Il dénonce la mécanisation du vivant. C'est ça qui est très notoire dans son discours et dans sa posture. La mécanisation du vivant. Oui. Nous ne sommes pas des mécaniques que nous puissions débrancher parce que il y aurait un roulement qui ne fonctionnerait pas. Il y aurait un bug. Non, nous sommes des personnes avec toute leur dignité, voilà, dignité que ce soit à la naissance ou que ce soit auprès de la mort, dignité des personnes, des femmes, des hommes, des enfants, des adolescents, de tout homme, quelle que soit son origine ou quelle que soit sa nation. Et je pense que c'est très important, ici en France, de pouvoir rappeler ce caractère imprescriptible de la condition humaine, de la dignité humaine.
1: J'aimerais qu'on commente, pour finir, les derniers mots du discours de Léon XIV. « Je confie ses vœux à l'intercession maternelle de la bienheureuse Vierge Marie, patronne principale de la France. » Père Jacques Houllier.
2: Oui, ben, c'est ce qu'on a appelé le vœu de Louis XIII, hein, c'est le 15 août, c'est Notre-Dame de France, compris régulièrement dans nos églises. C'est la patronne principale de la France et il va à nouveau, me semble-t-il, à Lourdes, le rappeler après-demain.
1: Jean de Belot.
3: Je le relevais, j'ai été très frappé que le pape conclue sur... cette vérité essentielle pour les chrétiens de France et évidemment le vœu de la consécration de la France à la Sainte Vierge par Louis XIII, patronne principale de la France, dit-il. Nous nous répétons un peu, mais il y a dans son discours, avec des mots tout à fait polissés, tout à fait audibles, des pierres fortes qui sont posées sur des principes éthiques, sur des principes religieux, sur la question si grave dans le pays aujourd'hui de la liberté religieuse, la liberté d'enseignement, et puis la nature de la France et le destin spécifique de la France au sein de l'Église.
1: Et puis voilà, il a rappelé aussi ce slogan de cette visite pontificale, que Dieu lui concède la paix, l'unité, la prospérité, afin que le monde ait la vie. Père Jacques Houllier.
2: Ah oui, c'est le texte de Saint Jean que le pape a voulu choisir comme devise de son voyage, hein, qu'ils aient la vie et qu'ils l'aient en abondance, hein, ajoute Saint Jean. Cette deuxième partie d'ailleurs de la phrase est absolument admirable, qu'ils aient la vie et qu'ils l'aient en abondance.
1: Je vous remercie beaucoup à tous les trois d'avoir été avec nous en studio pour commenter cette arrivée de Léon XIV et ses discours au palais de l'Élysée. Jean de Belot, merci beaucoup.
3: C'est moi qui vous remercie.
1: Djamila Marie, merci d'avoir été avec nous. Père Jacques Houllier, je remercie également François Mabi qui est avec nous tout à l'heure, Gérard Gachet, Jean-François Colissimo et Louis Dauphren, mais qui a dû quitter ce studio et que vous retrouverez évidemment prochainement à l'antenne. Je rappelle qu'il n'y a qu'une seule radio pour suivre la visite pontificale, CRCF Notre-Dame, c'est la radio chrétienne. Point final, de 14h30 à 16h, la visite à l'UNESCO que vous pourrez suivre avec notre amie Pauline de Torcia qui a dû quitter l'Élysée pour revenir ici en studio. De 16h à 19h, la célébration à Notre-Dame pour les Vêpres, ce sera présenté par Madeleine Vatel. Et puis moi, je vous retrouve ce soir en direct du Stade de France, pas pour un ballon, mais plutôt pour plein de jeunes, pour cette veillée que vous allez vivre en direct de 19h à 23h, évidemment. Tout au long de ce week-end et pendant ces quelques jours, on vous fait suivre pas à pas cette venue en France de Léon XIV. Merci beaucoup pour votre écoute, pour votre fidélité. Vous ne zappez pas, vous restez bien branchés sur RCF Notre-Dame.

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2: Bonjour à toutes et à tous et bienvenue sur RCF où la joie se partage. Vous écoutez Ils font l'église, c'est une toute nouvelle émission proposée par le service com du diocèse de Liège. Une église, ce sont des paroisses, des églises, des services, des mouvements, des vicariats. Mais derrière tous ces noms et toutes ces structures, il y a surtout des femmes et des hommes. Des personnes qui ont accepté de mettre leur talent, leur énergie, parfois une partie importante de leur vie au service d'une mission. Dans Ils font l'église, c'est leur visage que nous voulons vous faire découvrir. Comprendre ce qu'ils font, bien sûr, mais aussi découvrir qui ils sont, ce qui les anime, ce qui les fait avancer. Et pour cette toute première émission, nous avons choisi une personne qui s'apprête justement à tourner une grande page de sa vie, quelqu'un d'exceptionnel, qui a consacré plus de 25 années au service de l'Église. Anne, qui est avec nous, qui va prendre sa pension au début du mois de novembre. Elle est aujourd'hui responsable du service couple et famille et adjointe au vicariat Cheminée Célébrée. Mais en 25 ans, elle a aussi connu bien d'autres missions, notamment auprès des jeunes et d'autres encore, on va en parler. Anne, bonjour et bienvenue.
3: Eh bien, bonjour à vous tous, à vous trois.
2: Ah oui, parce qu'effectivement, nous sommes trois, je ne suis pas tout seul autour de la table, je suis accompagné de mes deux comparses au service de communication. Il y a Johanna avec nous.
4: Bonjour.
2: Et Sandra.
5: Bonjour.
2: Et moi-même, je suis Luc Mathuès. Alors, on est parti pour cette toute nouvelle émission. On est prêts? Ben, c'est parti alors.
4: Mais qui est Anne? Eh bien, c'est ce que nous allons découvrir avec notre jeu du tac au tac. Anne, le principe est très simple. Je te donne deux possibilités ou une petite question et tu dois répondre du... tac au tac. Première chose qui te vient à l'esprit. On est parti?
3: Ok.
4: Mer ou montagne?
3: Montagne.
4: Prévoir ou improviser?
3: Improviser.
4: Livre ou film?
3: Livre.
4: Café ou thé?
3: Café.
4: Un plat auquel tu ne sais jamais dire non?
3: Tout ce qui est au chocolat.
4: Parler ou écouter?
3: Écouter.
4: Matin ou soir?
3: Soir.
4: Quand je te dis église, quel est le premier mot qui te vient?
3: Ah ben c'est un beau silence, tiens. Moi, famille.
4: Et enfin, un voyage que tu rêves encore de faire?
3: Bali.
2: Ah, je suis partie à Bali il n'y a pas longtemps, en plus.
3: Oui, je me souviens.
2: On en reparlera peut-être autre part que dans cette émission. Ou peut-être dans une autre émission, qui sait. Alors voilà, on te connaît déjà un tout petit peu mieux, Anna. Mais bon, ici, on a surtout envie d'entrer dans le cœur de cette émission. C'est vraiment te dire, mais en cette 25 années de service, mais qu'est-ce que tu as fait concrètement? Et c'est quoi concrètement ton service alors? Alors, on va laisser parler Sandra pour ça.
5: Alors Anne, imaginons que tu rencontres quelqu'un qui ne connaît absolument pas le diocèse et qui te demande tout simplement ce que tu fais dans la vie. Qu'est-ce que tu lui répondrais?
3: Alors ça a été une grande difficulté dans ma vie. D'abord de dire que je suis assistante paroissiale. Donc il y a quasi 25 ans, assistante paroissiale, ce n'était pas encore très connu. Et pour l'anecdote, quand on demandait à mes enfants à l'école « qu'est-ce qu'elle fait ta maman ?», ils disaient « bah, c'est pas, mais c'est de 8 à 23 heures ». Alors, je lui dis que je travaille au diocèse de Liège, il faut déjà expliquer diocèse, pour l'évêque de Liège, dans un service diocésain, ça fait déjà pas mal de mots à expliquer, et donc que là, eh bien, j'essaye avec mes collègues et avec d'autres personnes qui travaillent dans d'autres services, d'animer ce qu'on appelle la pastorale, en ce qui me concerne la pastorale familiale, mais c'est-à-dire tout ce qui concerne la vie, la réflexion, des animations pour des personnes, des croyants, des catholiques en l'occurrence, puisque nous sommes dans l'Église catholique, et pour aider même parfois les paroisses à diversifier leurs propositions, donc pour ce qui nous concerne encore une fois aux couples et aux familles. Et donc c'est un peu tout ça, c'est très diversifié, c'est difficile de répondre à ça, tellement c'est diversifié.
2: C'est pas qu'on a besoin d'une émission pour le faire.
3: Ah ben voilà.
2: Et alors justement, ce travail-là que tu fais au sein des couples et familles, tu le fais seul, tu le fais avec d'autres personnes, avec des bénévoles, non, des prêtres?
3: Heureusement, je ne suis pas seule. J'ai commencé seule, presque. Mais non, là, nous sommes trois pour le moment, donc trois femmes, hein, parce que, bon, c'est comme ça, c'est pas qu'on voulait absolument des femmes, mais c'est comme ça. Et donc, j'ai comme collègue Isabelle Lamblotte et Bénédicte Florent, mais alors, trois, c'est pas beaucoup, surtout que je suis la seule à temps plein. Et donc, on s'entoure, oui, de bénévoles suivant un projet ou l'autre. On essaye de travailler le plus souvent en collaboration avec d'autres et de plus en plus souvent maintenant au sein du vicariat Cheminée Célébrée, en interaction et en collaboration, en partenariat avec d'autres services aussi qui touchent un peu à des choses dont on a besoin pour animer les couples et les familles dans le diocèse.
5: Ben merci Anne. Moi j'aurais une question. Si demain matin je décide de te suivre pendant toute une journée, à quoi va ressembler ma journée avec toi ?
3: Ah, d'abord je me lève toujours tôt moi. 6h du matin je suis debout.
5: C'est pas pour moi.
3: Alors, comme tout le monde, je passe à la salle de bain, je prends mon petit déjeuner et puis je viens ici et à 7h15 je suis dans mon bureau.
6: Et tu fais quoi concrètement dans ton bureau ?
3: Alors je commence toujours par prier.
6: Ah.
3: Voilà, c'est le début de ma journée, je suis tranquille, il n'y a personne, donc c'est vraiment un espace-temps assez agréable pour ce genre de truc.
6: Et donc tu pries derrière ta chaise, comme ça, devant ton écran, qu'est-ce que tu pries concrètement ?
3: Je prie, j'ai plusieurs sites comme ça que je rejoins, par exemple Un Moment Sacré, je ne sais pas si vous connaissez. Au départ, ce sont les jésuites d'Irlande, mais c'est traduit en français. Hein. Et alors, c'est à la manière des jésuites, la prière en plusieurs temps, comme ça, assez méditatif, ou prier en chemin, où il y a des tas de trucs qui peuvent aider à la prière, hein, ou un texte qui m'est tombé sous la main. Enfin voilà, je commence comme ça. Et puis, je prends un petit temps d'information, donc je parcours le journal auquel je suis abonnée, voilà. Et puis je regarde le courrier qui m'est arrivé en fin de journée la veille et le matin. J'essaye de répondre déjà à ce que je peux répondre. Je prépare un petit peu ce que j'aurai à faire pendant la journée. Il me faut des repères moi pour et puis des to-do list. Et puis mes collègues arrivent et puis si on a des réunions, c'est parti pour une réunion le matin, deux réunions le matin. Ou alors je suis tranquille dans mon bureau et je peux lire des choses ou répondre à des sollicitations qui me sont arrivées par mail, par téléphone. Voilà, ce genre de choses-là. Et quand je suis chez moi, j'essaye alors d'être chez moi et de ne plus travailler. Et alors, pour l'église, hein, parce qu'il y a toujours du travail à la maison.
5: Et alors, quelle est la partie de ton travail que les gens ne voient jamais ?
3: Il y a beaucoup, une grosse partie, hein, parce que on fait bien sûr des animations, on fait de la préparation au mariage, ça c'est très visible, mais alors tout ce qui est comme préparation, comme coordination et comme recherche, tout ça c'est pas visible, mais ça prend beaucoup de temps, oui. Et d'autant plus que les questions qui arrivent par mail, par exemple, ou par téléphone, sont très particulières, donc ça demande parfois un peu de recherche pour ne pas dire des grosses bêtises, quoi.
5: Et alors, tu as dit que ton service des couples et familles faisait partie du vicariat Cheminée Célébrée. Mais c'est quoi un vicariat et celui Cheminée Célébrée, qu'est-ce qu'il fait exactement ?
3: Alors, toute proportion gardée, un vicariat, c'est un peu comme un ministère. Donc, il y a l'évêque qui est le premier ministre, on va dire, hein, du diocèse. Et puis, il a différents ministres qu'on appelle vicaires épiscopaux, délégués épiscopales, qui reçoivent la mission et la responsabilité d'un vicariat. C'est comme un ministère. Donc, Cheminée Célébrée, ça rassemble des services qui s'occupent de l'initiation à la foi, et puis du déploiement de la foi, de l'initiation à la foi, comme dans des services des jeunes, dans le service des couples et des familles, dans le service biblique. Voilà, ça c'est un peu notre vicariat, mais il y en a bien d'autres. Il y a le vicariat de la santé, il y a le vicariat de la vie consacrée, il y a le vicariat Évangile et vie qui rassemble plutôt tout ce qui touche au social, aux aumôneries de prison, au quart monde, au monde des migrants, etc. Voilà, donc ce sont vraiment des secteurs où on déploie une pastorale, à partir toujours de l'Évangile, évidemment, puisque c'est ça notre socle.
5: Et tu es l'adjointe du vicariat Cheminée Célébrée, donc c'est quoi ton rôle précis ?
3: Je suis une des adjointes, donc. Mon rôle précis, c'est d'aider la déléguée épiscopale, qui en l'occurrence pour nous est Marie de Lovinfos, à animer et à coordonner cette équipe, ce vicariat, qui est une équipe d'équipe finalement. Hein, donc ça demande un petit peu de travail également, et ça demande de travailler à une vision pour ce vicariat et à la déployer avec l'aide de tous les équipiers.
6: Combien de personnes dans ce vicariat, tu sais, plus ou moins ?
3: Pop-pop-pom.
6: Parce qu'il y a des bénévoles aussi, il n'y a pas que des personnes.
3: Il
6: n'y
3: a pas que des bénévoles. La dernière fois qu'on s'est tous réunis, on était une bonne trentaine.
6: Ok.
3: Mais il y avait peut-être l'un ou l'autre absent. Mais en disant une bonne trentaine, je pense que je ne me trompe pas.
6: Ok.
5: Et dans tout ce que tu fais aujourd'hui, qu'est-ce qui te procure le plus de joie ?
3: Ah, moi, c'est le contact avec des personnes qui ne savent plus trop ce que c'est que l'Église, ce que c'est que un sacrement, ce que voilà, même pour le mariage quoi. Et donc ce sont des personnes qui viennent, qui disent en quelque sorte, hein, je schématise, voilà, nous on voudrait se marier, mais on voudrait Dieu là-dedans, mais on ne sait plus comment s'y prendre, on ne sait pas si on fait partie d'une paroisse, on ne sait plus ce que c'est une paroisse. Est-ce que vous pouvez nous accompagner un peu et nous guider au mieux pour avoir les bonnes réponses et la bonne préparation pour, en l'occurrence ici, le sacrement du mariage. Mais bon, il y a d'autres aspects. Ça, moi, j'aime vraiment bien ce contact très personnel et en même temps très fortuit, parce qu'on ne l'attend de nulle part, et puis voilà, il faut être disponible. Quoi.
6: Et aujourd'hui, en 2026, il y a plus vraiment cette vision de la famille telle que l'Église traditionnelle catholique l'imagine. Il y a beaucoup de cas spécifiques. On pense aux divorcés, on pense aux couples de même sexe. C'est une difficulté pour toi dans ta mission ou plutôt une joie comment on vit ça concrètement dans la vie de tous les
3: jours ? Ce n'est pas une difficulté pour moi, personnellement, mais je vois et je vis que ça reste très touchy au sein de l'Église. Et donc... je ne voudrais pas que ces pastorales très spécifiques n'existent pas, parce que ces personnes font partie de l'Église à part entière, elles ont des attentes, elles ont une recherche spirituelle aussi, et donc elles sont à accompagner, et d'ailleurs notre Bible, hein, la pastorale familiale qui est Amoris Laetitia, leur donne une place vraiment intéressante et ouvre beaucoup de portes et de fenêtres pour accompagner toutes ces questions qui sont un peu plus touchy, un peu plus difficile, quoi. Mais ça reste, parfois il faut marcher sur des œufs, quoi.
6: Merci déjà pour cette franchise. On est déjà à moitié de notre émission, ça passe tellement vite, hein. On a tellement de choses à se raconter. On propose une petite pause, et pour ça on se disait que le mieux c'est d'écouter peut-être une musique que tu aimes bien, que tu écoutes peut-être pour le moment. Si tu dois choisir une musique, ce serait quoi ?
3: Alors, j'ai beaucoup écouté cet été avec mes petites filles une chanson de chœur de pirates qui s'appelle « Toujours en vacances ».
6: Pourquoi c'est une musique ? Parce que tu l'écoutes avec tes filles ?
3: Oui, voilà, parce que je ne les vois pas très souvent puisqu'elles habitent très loin. Et c'était chaque fois très gai de chanter avec elles. Voilà. Donc c'est un beau souvenir de vacances pour moi.
6: Eh bien là, on chante ensemble alors, c'est parti.

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1: Pour cette première émission, nous sommes avec Anne Van Lintout, qui s'apprête, c'est bien comme ça qu'on dit d'ailleurs.
2: Van Lintout.
1: Van Lintout, très important. Qui s'apprête à prendre donc sa pension au début du mois de novembre, après quasiment 25 années au service de l'Église dans le diocèse de Liège. Alors Anne, on va maintenant faire quelque chose d'assez simple, on va rebobiner.
3: Ah. Est-ce que tu te souviens de ton tout premier jour?
2: Non, mais je me souviens, pardon, je me souviens par contre donc pour être happé, il fallait rencontrer les éminences hein, ici, et donc je devais rencontrer Alphonse Bourras, qui était vicaire général à l'époque. Et moi, toute naïve, je venais de ma campagne et je pensais que pour travailler à l'évêché, on devait être en soutane. Et j'arrive un samedi matin, il m'avait fixé rendez-vous, je sonne là-bas, hein, au portail de l'évêché, et je vois un monsieur, chemise à carreaux et un pantalon, comme un pantalon de randonnée, qui vient m'ouvrir, et je me dis « Ah, c'est le jardinier !» Et puis, je dis « Bonjour monsieur, voilà, j'ai rendez-vous, etc. » Il me dit « Oui, oui, suivez-moi. » Il m'amène au bureau de Alphonse Bourras, et puis je vois qu'il s'assied à la place. Je me dis « Ben, elle est culottée !» Et voilà comment j'ai fait la connaissance de Alphonse Bourras. Voilà, ça, je m'en souviendrai toute ma vie parce que j'ai dû beaucoup rougir.
3: Et du coup, quelle était ta première mission?
2: Ma première mission, eh bien, c'est justement ma première mission, c'est d'être happée dans l'unité pastorale de Dahlem. Donc Dahlem près de Visée, voilà, Basse-Meuse, etc. Et puis, peu après ma nomination. Justement, l'abbé Bourras m'a demandé d'entrer dans ce qui commençait à être le chantier paroisse. Là. Et j'y suis restée quelques mois avant d'entrer au SDJ avec Boudoir Charpentier.
3: On a bien compris que ton premier jour, tu ne t'en souvenais pas forcément, mais est-ce qu'à ce moment-là, est-ce que tu imaginais une seule seconde être là pendant 25 ans?
2: Oh non, non, non, pas du tout. Non, non, non, moi j'avais l'idée de devenir assistante paroissiale dans ma paroisse. Voilà. Et puis les choses se sont enchaînées comme ça, et ben, comme je suis quelqu'un de très discipliné, j'ai dit oui, oui, oui, oui, oui, oui. Et voilà maintenant où j'en suis aujourd'hui et ce que je vais quitter. Ce n'est pas du tout l'idée que je m'en étais faite en arrivant, non, non.
3: Et parmi toutes les missions que tu as accomplies en 25 ans, est-ce qu'il y en a une qui t'a marquée particulièrement, qui t'a transformée?
2: Non, moi je dirais que c'est l'enchaînement des choses qui a vraiment transformé la chrétienne que j'étais, que je ne suis plus tout à fait la même, forcément, hein, un quart de siècle quand même. Il y a quand même de la réflexion, il y a des choses auxquelles j'ai eu accès que je n'aurais pas eu accès si je n'avais pas été happée. Et non, je suis pas... Mais dire, pointer une seule chose, non, le travailler avec les jeunes, ça m'a beaucoup influencé dans le sens où je découvrais alors une pastorale vraiment très terre-à-terre. Voilà, où il faut être présent, enfin vous le savez aussi, hein, il faut être présent, il faut suivre, il faut tirer, il faut mener, etc. Et puis...
1: 8 ans en pastorale des jeunes, hein, que tu as fait.
2: Oui, j'ai fait 8 ans en pastorale des jeunes, avec une belle équipe aussi, là. Enfin, que de bons souvenirs, que de bons souvenirs. Et puis, passer après à la pastorale familiale, où tout était à construire en termes d'avoir un bureau avec quelqu'un qui était payé pour. Ça n'existait pas avant, c'était des bénévoles.
1: Donc c'est un service qui a été créé
2: Non, non, il existait, okay. Mais il n'y avait pas de bureau et c'était des bénévoles qui s'en occupaient.
1: Ah d'accord.
2: Voilà, mais il y avait quand même une équipe et qui avait une belle action, une belle réflexion. D'ailleurs, c'est eux qui ont réfléchi au départ la brochure destinée aux personnes divorcées en nouvelle union.
1: Okay.
2: Donc ça date déjà et qu'on a repris par après. Donc oui, tout ça c'était, enfin voilà, c'est ça, toute une évolution avec des choses qui se sont passées les unes après les autres et qui ont fait que, ben moi j'ai toujours été très très très heureuse dans mon travail. Franchement, je n'ai aucun regret d'avoir un jour choisi cette piste-là et de m'être engagée comme ça.
1: Et alors, en 25 ans, tu as sûrement croisé énormément de visages, mais est-ce qu'il y en a certains qui t'ont particulièrement marqué, quoi? Une personne peut-être, que ce soit au sein de l'Église ou peut-être dans les personnes que tu as rencontrées dans le cadre de ta mission?
2: Oh, oui.
1: Alphonse Bourras, on a compris. Hein.
2: Oui, et puis alors, chacune de mes collègues, déjà, je n'ai pas eu, toujours eu les mêmes collègues, et puis des personnes très différentes, avec des sensibilités chrétiennes très différentes, et ça, c'est extraordinaire aussi pour faire évoluer ta foi.

0: Heureusement pour elle, hein, non, tout ça c'est toujours en mouvement, en marche, l'Église c'est en marche. Si ça stagne, je ne suis pas sûre qu'on soit toujours tout à fait chrétien. Quoi. Maintenant, je parlais de sujets touchy, etc. J'ai l'impression, mais peut-être que c'est très subjectif, qu'on était plus à l'aise avec le sujet des personnes homosexuelles, l'accompagnement des personnes homosexuelles ou des personnes séparées, divorcées en nouvelle union, il y a quelques années. Mais voilà, c'est probablement subjectif. Voilà.
1: Et si tu devais nous partager ton plus beau souvenir, ce serait lequel ?
0: Mon plus beau souvenir ? Ah ben moi je dirais que ce sont les années que nous avons passées du temps où la pastorale des familles était dans le vicariat Évangile et Vie, et on était dans une maison à Cointe, là sur les hauteurs de Liège. C'était un ancien couvent, avec un magnifique jardin, et là on a passé avec Entraide et Fraternité, avec Justice et Paix qui était aussi dans la maison, il y avait plein d'autres associations que nous-mêmes, que les services, et on a vraiment là vécu une vie de service qui était aussi une vie de famille, quoi. Il y avait de la vie, on partageait les événements, on partageait prières, etc. C'était très joyeux et ça, je garde vraiment un merveilleux souvenir de ce temps-là.
2: Et alors, est-ce que ta foi est la même aujourd'hui qu'il y a 25 ans ? Tu nous as quand même déjà un peu partagé que tu n'es peut-être pas la même chrétienne qu'avant, mais est-ce que ta foi a beaucoup changé ?
3: J'irais même plus loin, est-ce que travailler pour l'Église, ça fait du bien pour sa foi ou au contraire, ça la met à l'épreuve ?
0: Moi, je dirais que ça la met à l'épreuve, certainement, oui. Mais ça, moi, ça l'a renforcée. Alors, je suis peut-être plus aussi, si je dis béni, oui, c'est peut-être exagéré. que quand je suis arrivée, professionnellement dans l'Église. Mais je suis, je pense, beaucoup plus proche de l'Évangile aujourd'hui que je ne l'étais au départ. Je ne sais pas si vous comprenez ce que je veux
3: bien
0: dire.
3: Sûr,
0: j'étais peut-être plus d'institution et je suis plus d'Évangile maintenant. Et c'est ce qui m'importe. Ce qui m'importe, moi, c'est suivre le Christ, être disciple, quoi. Et être fan de l'Évangile, mais pas fan comme, dans le concret, quoi. Et de me dire, c'est vraiment ça, moi, que j'ai envie de vivre et de continuer à vivre aussi longtemps que possible.
1: Du coup, si tu pouvais retrouver la Anne d'il y a 25 ans, tu lui donnerais quel conseil ?
0: Je lui dirais, n'aie pas si peur. N'aie pas si peur, tout va bien se passer. J'étais très timide à l'époque. Et tout va bien se passer et tu verras, tu entres dans un monde où il y aura toujours quelqu'un pour t'aider à dépasser ce qui est difficile pour toi. Voilà, et ouvre-toi surtout, ne reste pas dans ta bulle, ne reste pas dans ton monde, ne reste pas figé sur tes positions, écoute, il y a d'autres personnes qui ont aussi réfléchi comme toi et qui ont des tas de choses à t'apporter.
3: Alors merci Anne pour tout ça, et on voudrait terminer par une petite carte blanche pour toi, en guise de conclusion. Voilà, je suppose que le service couple et famille ou le vicariat chemin célébré a plein d'activités. S'il y a une chose que tu aurais envie de communiquer ici à nos auditeurs, peut-être un rendez-vous ou une rencontre, un outil peut-être, qu'est-ce que tu aurais envie de partager ici en moins d'une minute ?
0: Je dirais, notre grand défi, notre grand souhait, c'est toujours d'être au plus proche possible des unités pastorales. Et ça reste difficile. On a un peu l'impression parfois qu'on n'est pas désiré, quoi. Et moi, je voudrais continuer les 2 mois qui me restent, toujours dans cette voie-là, et puis que ça puisse être pérennisé et qu'on entende qu'on est vraiment là au service. On ne s'appelle pas service pour rien du tout. On est au service de. Voilà. Ce n'est pas une question d'être fonctionnaire de l'Église, c'est vraiment de se mettre au service avec l'Évangile dans une main et l'autre pour travailler, quoi.
1: Merci Anne, merci pour cette rencontre, mais aussi merci d'avoir accepté d'être le tout premier visage de cette nouvelle émission. 25 ans de mission, ça ne se raconte évidemment pas en une demi-heure, mais peut-être que nous avons pu pendant quelques minutes découvrir ce qui se cache derrière un nom, une fonction ou un service. Parce que derrière la vie de notre diocèse, il y a des femmes et des hommes, des salariés, des bénévoles, des prêtres, des diacres, des religieux et religieuses, des laïcs, des personnes qui, chacune à leur manière, acceptent de mettre leur talent au service des autres et de la mission de l'Église. C'est leur histoire que nous voulons raconter ici. Ils font l'Église et ensemble, ils sont l'Église. Merci beaucoup, Anne. Merci également à Johanna et à Luc

Et merci à Denis Delomafos qui était avec nous à la technique. Merci à vous de nous avoir écoutés. On se retrouve très bientôt sur RCF où la joie se partage pour découvrir un nouveau visage dans Ils font l'église.

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3: Bienvenue à chacun et chacune. Vous le savez, c'est le rendez-vous des artistes de notre beau pays. Nous allons écumer le passé, nous reviendrons dans le présent et nous visiterons également le futur de la musique belge. Et parlant de passé, retour en 1966, voici Tonia.

0: un peu de poivre, un peu de sel, une chanson qui raconte l'histoire d'une jeune fille amoureuse d'un garçon qui ne la remarque pas et qui décide finalement de demander une recette magique à la sorcière de son quartier.
1: 14h passées de 3 minutes, c'est l'heure de retrouver Maddy Leroy sur RCF Liège.
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3: Chers amis, bonjour. Après Stavelot sur les traces d'Apollinaire, je vous invite aujourd'hui à remonter le temps. Nous sommes à la Renaissance. La France, mère des arts et des lettres, a voté l'édit de Villers-Cotterêts en 1539. François Ier vient d'installer le grand peintre italien Léonard de Vinci au Clos Lucé. Les châteaux fleurissent au bord de la Loire et de ses affluents et se mirent dans leurs eaux. La littérature française fait ses premiers pas, notamment la poésie, grâce à la Pléiade, groupe de 7 poètes, dont Pierre de Ronsard et Joachim du Bellay. Le XVIe siècle, siècle de l'humanisme, pensez à l'homme de Vitruve, de Vinci, qui place l'homme au centre de l'univers, marque le retour à l'Antiquité. La poésie voit notamment l'épanouissement du sonnet, poème à forme fixe, composé de 2 quatrains et de 2 tercets d'alexandrins. Aujourd'hui, je vous en propose un, tiré des regrets de Joachim du Bellay.

heureux qui, comme Ulysse, a fait un beau voyage, ou comme Sestrila qui conquit la toison, et puis est retourné plein d'usage et raison, vivre entre ses parents le reste de son âge. Quand reverrai-je hélas de mon petit village fumer la cheminée? Et en quelle saison reverrai-je le clos de ma pauvre maison, qui m'est une province et beaucoup d'avantages? Plus me plaît le séjour qu'ont bâti mes aïeux que des palais romains le front audacieux. Plus que le marbre dur me plaît l'ardoise fine. Plus mon Loire gaulois que le Tibre latin. Plus mon petit Liré que le Mont Palatin. Et plus que l'air marin, la douceur angevine. »

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1: Je relis le premier quatrain. Heureux qui, comme Ulysse, a fait un beau voyage, ou comme Sestuila qui conquit la toison, et puis est retourné plein d'usage et raison, vivre entre ses parents le reste de son âge. Le texte commence par un adjectif largement euphorique qui rejoint directement le lecteur. Heureux. N'exprime-t-il pas le rêve de chacun ? Suivent deux comparaisons reprises à la mythologie grecque. Qui ne connaît Ulysse, héros qui abandonne sa petite île d'Ithaque et son épouse Pénélope pour se rallier à la coalition grecque partie combattre Troie et Paris, qui avait enlevé Hélène à son époux Ménélas. 10 ans de siège qui se termine grâce à la ruse d'Ulysse, souvenez-vous, la construction d'un énorme cheval, suivi de 10 ans de pérégrination et de péril, où les monstres, les dieux et la magie s'entremêlent, avant de retrouver sa fidèle épouse. Plutôt qu'un beau, dans le cas d'Ulysse, ce fut donc un bien long voyage. Le deuxième personnage, c'est Jason, héros qui dirigea l'expédition des Argonautes. Fils de roi, son trône fut usurpé par son oncle Pélias, qui lui promit de lui restituer le pouvoir s'il lui rapportait la toison d'or, gardée par un dragon. Nouveau récit de voyage maritime, antérieur à celui d'Ulysse, voyage périlleux sur le bateau Argos en compagnie de nombreux héros. Après moult péripéties et l'aide de la magicienne Médée, Jason endormit le dragon, subtilisa la toison d'or et rentra sain et sauf. Le mythe sera revivifié avec la redécouverte de la culture gréco-romaine et donnera naissance au célèbre ordre chevaleresque de la toison d'or. En conclusion, deux héros, au destin chaotique et donc particulièrement heureux d'arriver au terme de leur voyage très aventureux. Mais l'adjectif « heureux » ici parle d'abord du narrateur. Le beau voyage, ce fut le sien. Et à l'instar des deux héros grecs mis à l'honneur par son époque, la Renaissance, lui aussi est heureux de regagner son chez-soi et puis est retourné plein d'usage et raison, dit le texte. La fascination culturelle ne dure qu'un temps. Pour l'homme doté à la fois de raison, d'esprit critique, et qui pourtant adhère à la règle établie par l'usage, les coutumes de son temps. La nostalgie du poète transparaît dans son désir de sédentarité et de retrouvailles avec ses racines, qui est profond et durable. Vivre entre ses parents le reste de son âge. Ainsi se mêlent dès la première strophe, dans une énonciation générale, les références antiques et l'élégie, poème lyrique, mélancolique. Je relis le deuxième quatrain. Quand reverrai-je hélas de mon petit village fumer la cheminée? Et en quelle saison reverrai-je le clos de ma pauvre maison qui m'est une province et beaucoup d'avantages. L'expérience universelle du premier quatrain fait place maintenant au regret du narrateur lui-même. Quand reverrai-je ? Attente douloureuse, car incertaine quand ? Située dans le futur, avec au centre du vers une plainte concrètement exprimée par l'interjection « Hélas !» qui nous plonge dans son cœur même. Ce qui est regretté ici, c'est, comme on dirait à Liège, mes petites patrailles, et tout dans cette strophe va ramener cet univers à un cocon. Les possessifs, mon petit village, ma pauvre maison. L'usage de la métonymie dans « fumer la cheminée », symbole d'intimité, de chaleur ici, l'intimité chaleureuse de tout un village, que l'on voit recroquevillé autour de l'âtre. La temporalité est bien présente puisque répétée à l'adverbe « quand »,« répond » et « en quelle saison » à la fin du vers 2. La nostalgie du narrateur devient complainte lancinante. Le verbe est lui aussi répété « quand reverrai-je » en début de vers, qui scande une plainte d'autant plus poignante qu'elle transparaît dans l'opposition entre d'une part la petitesse, l'humilité des lieux et d'autre part l'intense charge affective d'un regard qu'on peut dire amoureux, qui met une province et beaucoup d'avantages, dit le texte. L'affirmation antithétique ne fait que renforcer son sentiment d'appartenance, son lien très fort au lieu, un petit village, qu'il métamorphose en « province », accompagné de l'hyperbole exclamative qui suit et beaucoup d'avantages. La lamentation ici touche le lecteur, frappé par une telle profession de foi.
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1: Je relis les deux tercets qui forment un ensemble. Plus me plaît le séjour qu'ont bâti mes aïeux que des palais romains le front audacieux. Plus que le marbre dur me plaît l'ardoise fine. Plus mon Loire gaulois que le Tibre latin. Plus mon petit Liré que le mont Palatin. Et plus que l'air marin, la douceur angevine. Ces deux tercets sont construits sur l'anaphore, figure de style qui consiste à répéter le même mot au début de chaque vers, ici « plus », qui introduit à chaque fois une comparaison. Le parallélisme d'emblée souligne le choix du narrateur qui est clair, qui est total. C'est un cri du cœur. Au fond, le texte semble renverser, paradoxalement, les canons de son époque. Une admiration totale pour les chefs-d'œuvre antiques, qu'il exploite abondamment par ailleurs. Parce qu'il leur adjoint un lyrisme fait de douleur et de douceur, d'exil et d'intimité. Signe également de son époque. Voyons plus en détail la manière. Que retient-il de Rome? Les palais au front audacieux, le marbre dur. Dans ce premier tercet qui évoque l'architecture classique, le texte retient la grandeur et la somptuosité, aussi bien dans le dessin, au front audacieux, que dans le matériau, le marbre. Mais le regard du poète est dysphorique, subjectif, et il n'y voit qu'orgueil et prétention. Aucunement leur noblesse, leur beauté, ni leur finesse. Repensez aux deux adjectifs audacieux et dur. Son appétence va au séjour qu'ont bâti ses aïeux, c'est-à-dire à ses racines et à un matériau local, l'ardoise, qu'il déclare fine, par opposition au marbre dur. Ces deux justifications précédées du même verbe « plaît » encadrent ce que son cœur rejette. Voilà le choix très clair d'un bonheur simple et plein d'usage et raison, comme le disait le vers 3. Ce tercet nous apparaît comme la conséquence directe du deuxième quatrain, qui suggérait le village et son bâti, et insistait sur la simplicité et l'intimité des lieux. À l'image d'un jardin clos, le mot est présent, et par le contexte peut-être ressenti dans cette acception. Le poème se termine par un hommage à sa région. Toujours à travers la comparaison, Rome et sa grandeur, par son fleuve, le Tibre, ses collines, dont la plus célèbre, le mont Palatin, sa proximité avec la mer, l'air marin, d'une part. Et de nouveau, et pour une ultime fois, le cocon douillet de son terroir. C'est mon Loire, mon petit Liré. L'adjectif revient avec des connotations évidentes de tendresse. La douceur angevine. Force est de reconnaître la beauté de cette région de France. Liré est située sur la rive gauche de la Loire et son climat, la douceur angevine. Une fois encore, la géographie ne tient lieu que de support à l'évocation d'un attachement très puissant à sa terre natale, à ses racines. Si l'évocation des cultures antiques séduit l'esprit et a séduit le poète, il faut bien reconnaître que le lyrisme donne un suc particulier à son texte. Et l'art du poète ici a consisté à entremêler les deux thématiques, l'une et l'autre en vogue, au XVIe siècle. Historiquement, Du Bellay, petit cousin du cardinal Jean Du Bellay, le suivit à Rome en qualité de secrétaire. D'abord attiré par la culture romaine et la Renaissance italienne, comme les lettrés de son époque, il en ramènera le sonnet, créé par Pétrarque. Mais il en viendra, après un séjour enthousiaste, à vivre son séjour comme un exil. Voilà qui explique sa douleur, sa nostalgie, à l'instar de celle de Charles d'Orléans au Moyen-Âge, qui écrivait « En regardant vers le pays de France, un jour m'advint à Douvres sur la mer qu'il me souvint de la douce plaisance que saoulait au dit pays trouvé. »
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1: Dans la deuxième partie de Poème en archipel, je prolongerai l'idée de voyage, mais à travers un poète qui donne au substantif une toute autre tonalité. Ce poète est américain. Il s'agit de Walt Whitman et de son recueil intitulé « Feuilles d'herbe » paru en 1855 à New York. Poète bourlingueur, vagabond en perpétuel voyage, barde anticonformiste, que la poésie a sauvé de ses ombres, de ses doutes, Whitman nous offre de grandes pages d'humanité.

Et je passerai un fil à travers mes poèmes. Cette idée que le temps et les événements ne font qu'un, et que tout dans l'univers est un miracle parfait, et que chaque chose est un miracle aussi profond que n'importe quel autre. Je ne ferai pas de poèmes et entrées ou parties, mais je ferai des poèmes, des chants, des pensées et entrées à l'ensemble. Et je ne chanterai pas ce qui a trait à un jour, mais ce qui a trait à la totalité des jours. Et je ne ferai pas de poème, ni le moindre fragment de poème, qui n'ait trait à l'âme, parce qu'après avoir regardé les objets de l'univers, je constate qu'il n'y en a aucun, ni aucune parcelle d'aucun, qui n'ait trait à l'âme. D'emblée, vous avez compris que la quête de Whitman se situe à un tout autre niveau, celui de la quête philosophique. Voilà, me direz-vous, qui nous éloigne beaucoup de la nostalgie de Du Bellay. Sans doute. Dès lors, je vous invite à entrer plus avant dans la notion de voyage, bien présente chez Whitman. Tantôt chez lui, à Brooklyn et Manhattan, ou arpentant l'Amérique. Parti de Pomanoc, l'île en forme de poisson où je suis né, après avoir parcouru maintes contrées, amant des trottoirs populeux, habitant à Manhattan, ma ville, ou dans mes savanes du sud, soldat au camp, ou bien portant mon fusil et mon sac aux mineurs de Californie, ou primitif dans ma maison au milieu des bois du Dakota, me nourrissant de viande et buvant l'eau des sources, ou à l'écart, pour rêvasser et méditer en quelque retraite profonde. À l'écoute de tout ce qui vit, il écrit. Un enfant m'a dit « Qu'est-ce que l'herbe ?» en m'en apportant à pleine main. Quelle réponse donner à l'enfant ? Je ne sais pas plus que lui ce que c'est. Je suppose que c'est le drapeau de mon humeur taillé dans le tissu vert de l'espérance. Partout, le poète trimballe son âme. Crois-tu que j'ai quelques dessins obscurs ? Eh bien oui, j'en ai un. Les giboulées du quatrième mois en ont bien un, et le mica sur la paroi du rocher. Je suis les ornières de la grande route, je suis le ravin desséché et le lit du ruisseau. Je lâche mes amarres et mon lest, mes coudes s'appuient sur les échancrures que font les mers. Oh, imaginez l'espace, l'abondance de tout, qu'il n'y ait pas de limite !»

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1: Et son osmose totale avec les choses, on la retrouve avec les êtres. Je suis l'esclave pour chasser. La morsure des chiens me fait tressaillir de douleur. L'enfer et le désespoir s'abattent sur moi. Les tireurs tirent coup sur coup. Je m'accroche à la clôture. Mon sang tombe goutte à goutte, dilué par la sueur de ma peau. Je tombe sur les herbes et les pierres. La souffrance est un de mes vêtements de rechange. Je ne demande pas au blessé comment il se sent. Je deviens le blessé moi-même. Mes plaies deviennent livides sur mon corps pendant que j'observe, appuyé sur ma canne. Allons, en route pour ce qui est sans fin comme sans commencement. Un voyage sans fin dans le temps et l'espace. Une route permanente et hautement existentielle. Une quête inassouvie de dépassement, de transcendance, à travers ce contact profond, intime avec l'univers. Il écrit encore « Je vois en vous, qui se réalisera certainement, la promesse de milliers d'années, jusqu'à présent différées, dont l'accomplissement est promis, notre commune espèce, la race. » Comment ? Par le miracle de la langue. Un chant de la terre qui tourne, et des mots choisis en conséquence. Croyais-tu que c'était cela, les mots, ces lignes verticales, ces courbes, ces angles, ces points ? Non, ce n'est pas cela, les mots. Les mots essentiels sont dans la terre et la mer. Ils sont dans l'air, ils sont en toi. Le façonnage des âmes se fait au moyen de ces mots de la terre que personne n'entend. Les maîtres connaissaient les mots de la terre et s'en servent plus que des mots que l'on entend. »

Chers amis, vous avez compris que le mot « voyage » est riche de sens. En guise de réflexion, je vous livre cette pensée de René Barjavel. Le seul voyage qui compte est celui qu'on fait sans bouger à l'intérieur de soi-même. À vous de la prolonger. Merci pour votre écoute. Merci à toi, Christophe. Nous nous retrouverons dans 15 jours.

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2: Bonjour à tous. Léon XIV est arrivé en France ce matin. Il a atterri à Orly aux alentours de 10h. Il s'est rendu ensuite à l'Élysée pour un entretien privé avec Emmanuel Macron. Puis il s'est adressé aux institutions et aux corps diplomatiques. Un discours assez puissant, on en reparlera dans quelques minutes. Dans une demi-heure, si tout se passe bien, il est attendu au siège de l'UNESCO à Paris. C'est la deuxième fois de son histoire que l'UNESCO reçoit la visite d'un pape. Le premier, c'était Jean-Paul II en 1980, il y a 46 ans. 40 ans après, c'est l'homme et son développement qui sont toujours en question, en jeu. Alors, on va en parler avec nos invités autour de cette table. Christophe Dicaisse, bonjour.
3: Bonjour.
2: Vous êtes historien, spécialiste du Vatican. Vous êtes l'auteur Le cri du christianisme, une religion d'historien, c'est chez Salvatore. Vous allez commenter ce qui s'est passé ce matin, mais aussi ce discours qui sera prononcé par le pape à l'UNESCO dans quelques minutes, dans une demi-heure environ. Frère Jacques Benoît-Rocher, bonjour.
4: Bonjour.
2: Alors, vous êtes dominicain, vous avez écrit plusieurs ouvrages, dont L'écran, l'icône et le miroir, chercher Dieu dans un quotidien technologique, c'est chez DDB. Et puis Étienne de Rocchini, bonjour.
5: Bonjour Pauline.
2: Alors vous êtes mathématicien, entrepreneur, essayiste. Vous avez lancé un parcours qui s'appelle Rerum Novarerum, un parcours pour les entrepreneurs et plus seulement les entrepreneurs, pour tous les professionnels. L'idée, c'est d'apprendre à discerner sur l'IA, la lumière de l'évangile en quelque sorte.
5: Tout à fait, c'est un parcours mondial en 5 langues, lancé depuis Rome. Et dans lequel on a maintenant des petits chapitres, 5 à 10 personnes, quel que soit votre métier, journaliste, avocat, prêtre, vous mettez ensemble à 10 et on va discerner suivant plusieurs étapes, un peu comme un parcours alpha. Mais voilà, dans comment aujourd'hui je peux dignifier mon travail avec un juste usage de l'IA et en faisant confiance à la subsidiarité. Les personnes par elles-mêmes, là où elles sont, c'est elles qui sont les meilleures pour discerner.
2: Alors, on va revenir sur cette question de l'IA, parce qu'il en a été question aussi ce matin lors de son discours, lors du discours de Léon XIV au Palais de l'Élysée. Il a été aussi question de dignité humaine, des racines chrétiennes de la France, mais aussi d'éducation, du rôle de l'enseignement catholique. Qu'est-ce que vous retenez de ce discours, Christophe Dicaisse ?
6: Alors, moi, je vais parler d'abord en historien, parce que c'est ma spécialité. Il a beaucoup insisté sur l'importance du christianisme dans le passé. Mais, donc, en gros, ce qu'on appelle habituellement les racines chrétiennes de la France. Mais il n'en fait pas quelque chose de fixe. C'est ça qui est vraiment très intéressant, c'est-à-dire que la France a un passé chrétien, c'est un fait historique, mais si elle a un passé chrétien, c'est parce que les chrétiens ont eu une utilité dans l'histoire, ont produit de belles choses, ont participé à la beauté, que ça soit à travers la cathédrale, les arts, etc., mais aussi le soin des autres, mais aussi l'intelligence avec les universités, etc. Et donc cette question, c'est une question qui se place dans le passé, mais qui est aussi présente dans l'avenir, et dans le présent, et aussi dans l'avenir. Et donc, c'est très intéressant parce que, si vous voulez, l'histoire est là pour... elle est une source d'espérance. C'est ce qu'il a dit dans un discours en 2025 à l'Institut d'archéologie romaine. Il a dit l'histoire est là pour dire notre espérance. Et vous savez que l'espérance est une vertu théologale. C'est très intéressant de voir cette volonté de valoriser l'histoire, ce que ne faisait pas trop François, qui insistait davantage sur les pages sombres de l'histoire de l'Église plutôt que sur ces pages glorieuses. Lui, il les met en avant
2: et il assume
6: sans aucun problème. problème, cette identité chrétienne. J'aime pas trop le terme de racine. Mmh. Je pense que les racines font partie de l'identité chrétienne. Mais les racines n'ont pas d'autre, j'allais dire, d'autre vocation que d'être immobiles. Alors, bien évidemment, il y a la sève des racines. Mais il y a une dynamique du christianisme. Et cette dynamique caractérise, au fond, l'histoire du christianisme.
2: Frère Jacques Benoît, qu'est-ce qui vous a marqué, vous ce matin, dans ce discours voilà, assez clair, assez ferme?
3: Oui, d'abord sa clarté, ça c'est vrai. Et puis beaucoup de choses ont été dites. Mais moi, j'insisterai sur le passage qui traitait de la laïcité. Parce que je crois que c'est important dans une France qui est très attachée à cette laïcité que le pape rappelle qu'il existe une laïcité positive ou en tout cas une laïcité qui est tout à fait en phase avec l'enseignement de l'Église. Et je pense que à l'aube quelque part, enfin au début de son voyage, c'est très important de garder ça en tête. Le christianisme, il ne promeut jamais une forme de théocratie, c'est-à-dire c'est pas aux religieux de gouverner. Et ça, c'est très important de le rappeler. Le Concile Vatican II l'a dit, ça appartient à deux domaines différents, la foi et puis le domaine politique. Mais en même temps, le christianisme, c'est pas non plus ce que le libéralisme voudrait un petit peu développer, c'est-à-dire la religion, c'est juste du domaine du privé. Ben non, le dialogue, en fait, entre les églises et l'État, c'est quelque chose de fondamental. Peut-être pour préserver quelque part l'État d'une tentation totalitaire, de vouloir contrôler tous les recoins de la vie des citoyens, et puis aussi peut-être pour aider les églises à rester dans le dialogue, à pas virer dans le fanatisme. Et ça, Benoît XVI avait beaucoup mentionné ça, donc oui, la laïcité qui parfois a combattu un peu l'Église dans l'histoire de France, elle n'est pas du tout incompatible, si elle est bien comprise, avec l'enseignement chrétien.
2: D'ailleurs, c'est intéressant, il termine pratiquement son discours en citant Emmanuel Macron en 2018, au Bernardin, en disant « Une église prétendant se désintéresser des questions temporelles n'est pas au bout de sa vocation, et un président de la République qui prétend se désintéresser de l'église et des catholiques manque à son devoir. »
3: Oui, ben voilà, tout à fait, je crois que c'est bien résumé.
2: Étienne de Rocchini, qu'est-ce qui vous a marqué, vous, ce matin?
5: Ah ben, je trouve qu'il a, de manière très juste, insisté sur ce qui domine toute son encyclique, c'est cette... ce rêve totalitaire funeste et dans lequel, en citant Bernanos, bel auteur français déjà cité par son prédécesseur dans Antiqua et Nova, dans ce monde de machines dans lequel nous imaginerions arriver dans un paradis, et ben voilà, il va redire ce matin que ce paradis de machines, c'est la perte de notre humanité et c'est notamment la négation de notre liberté. Et là encore, je pense que le clin d'œil est assez juste. Il dit qu'on parle de liberté, fraternité, égalité, fraternité en France, mais la France, comme l'Europe, est en train, notamment par le Digital Service Act, un certain nombre de lois sur le numérique, de glisser vers une forme de ministère de la vérité. Et c'est quelque chose qu'a dénoncé le pape dans l'encyclique en disant voilà, qu'il y a ce risque d'esclavage moderne et que quelques puissants privés ou publics voudraient penser à notre place qu'il est bon de penser. Et donc je crois que là, voilà, la petite pique sur France, soit fidèle à tes grands auteurs qui pensent la liberté, Bernanos, il aurait pu citer Tocqueville, dans un monde d'IA qui peut menacer, ou au contraire, si on s'en sert bien, et c'est là qu'il y a une vocation d'ailleurs pour les journalistes, qui peut aussi servir à se mettre en recherche de la vérité, de la liberté, et d'une éducation. Il parle aussi des, peut-être qu'il en reparlera plus tard à l'UNESCO, grande tension pour le pire et le meilleur de l'IA face à l'éducation.
2: Grande tension de l'IA face à l'éducation. Vous êtes sur RCF Notre-Dame. On vous fait vivre au cours de ce week-end, évidemment, la venue du pape Léon XIV en France dans une vingtaine de minutes. En théorie, il devrait arriver à l'UNESCO où il prononcera un discours très attendu aussi. C'est la deuxième fois qu'un pape se rend à l'UNESCO. Le premier, c'était Jean-Paul II, il y a 46 ans. Vous parliez du contexte actuel avec l'IA, Étienne de Rocchini, mais c'était un autre contexte il y a 46 ans. On avait aussi un pape polonais qui avait connu le communisme. Quel parallèle est-ce que l'on peut faire justement avec ces deux formes de matérialisme et cette question de la liberté, Jacques Benoît-Rocher?
3: Alors, moi, d'abord, je soulignerai qu'il vient à l'UNESCO, au-delà du contenu du discours, il vient dans une institution internationale. Et Jean-Paul II avait déjà fait ça quand il était venu à Paris. Et je crois que dans le contexte d'alors comme dans le contexte d'aujourd'hui, c'est pas du tout anodin. Ça rappelle combien est-ce que l'Église a toujours été attachée aux institutions internationales. Pas forcément au contenu de ce qu'elles produisent comme documents, comme déclarations, mais au principe même des institutions internationales. Le pape Paul VI, le 4 octobre 1965, quand il se rend à la tribune des Nations Unies, à cette phrase assez étonnante, il dit au fond aux délégués des Nations Unies, vous êtes sur le plan temporel ce que l'Église est sur le plan spirituel. C'est-à-dire, vous essayez de dépasser les petits particularismes pour penser au bien de l'humanité. Et Jean-Paul II avait invité finalement les personnes qui étaient présentes en 1980 à être dans cette perspective de penser au bien de l'humanité en dépassant leurs particularismes. Je crois que c'est aussi ce que va faire le pape Léon XIV quand il va venir cet après-midi à l'UNESCO.
2: Christophe Dicquesse.
6: Alors, on est dans un autre monde, c'est-à-dire que quand Jean-Paul II prend la parole en 1980, l'Europe est pour sa moitié sous domination communiste. Et évidemment, la culture, on a du mal à se représenter, nous Français, ce qu'était la Pologne, mais la Pologne a été écartelée entre l'Autriche, la Prusse et la Russie tout au long du 19e siècle. Elle a pu renaître avec les accords de paix de 1918-1919, et puis à nouveau, elle a été écartelée par le nazisme et le communisme, puis sous domination communiste. Et donc, c'est une expérience, bien évidemment, qui est absolument atroce, et le pape Jean-Paul II, à cette époque, cultivait, au fond, l'idée de nation, l'identité, national, ce n'était absolument pas un gros mot à cette époque. Au contraire, l'identité nationale devait prendre le dessus sur l'hydre communiste international, sur l'Union des républiques soviétiques. Et donc, on trouve dans l'œuvre de Jean-Paul II, à la fois à cette époque, une force, c'est une force de contradiction contre le communisme. Mais ceci jusqu'à la fin de ses jours. C'est-à-dire que son dernier livre, Jean-Paul II, c'est Mémoire et identité, et il parle encore une fois de la nation. C'est un thème qu'on retrouve beaucoup moins par la suite, après la chute du mur et avec le pontificat de Benoît XVI, de François, même si François, les cultures locales, les cultures populaires sont extrêmement importantes dans ces perceptions. Donc aujourd'hui, on le voit bien, on vit dans un monde complètement globalisé et il y a cette question technique de l'intelligence artificielle qui se pose, la question de sa régulation, la question du rôle du multilatéralisme dans sa régulation, mais aussi des États eux-mêmes, puisque d'un État à un autre, les législations changent.
2: D'ailleurs, Emmanuel Macron en parlait ce matin, il disait qu'il fallait une organisation internationale pour réguler justement l'IA, Étienne de Rocchini. C'est une bonne idée. Est-ce que ça peut passer aussi par le pape ?
5: Le diable est dans les détails. Le diable est dans les détails, hein. Et il y a derrière la régulation, hein, il ne faut pas être naïf, il y a une montée très forte du capitalisme de connivence et d'une internationale qui voudrait faire penser aux gens à leur place. Hein. Moi, j'ai participé pour le Saint-Siège en 2021 comme observateur aux discussions à l'UNESCO sur la déclaration sur l'IA. Et c'était très perceptible. Il y avait cette opposition entre un Occident postmoderne qui voulait imposer sur les questions notamment de discrimination de genre, d'euthanasie, etc. Dès 2021, voulait imposer dans la déclaration de l'UNESCO sur l'IA, quand même, voulait profiter de cette déclaration pour imposer une vision du monde très orientée et que l'ensemble des interlocuteurs du Sud dans la discussion internationale étaient contre. Ils disaient, mais qu'est-ce que c'est que ce truc dans l'UNESCO ? Donc, il faut faire très attention parce que dans la volonté de régulation, il y a quand même un agenda à la fois des États, mais aussi des entreprises privées. Actuellement, il y a un cartel qui se met en place avec Anthropic, Gemini, etc., autour de Trump, en disant « c'est très très grave, l'IA, il faut réguler ». C'est une manière, comme la mafia, hein, d'empêcher les autres d'accéder sur le marché et d'arriver à une forme d'oligarchie, ce qui est tout à fait dénoncé par l'encyclique. Donc je pense qu'il y a une tension. Bien sûr, oui, il y a des choses qui doivent être régulées dans l'IA, mais en même temps, attention à la tentation de vouloir enfermer par une régulation et finalement de nier la subsidiarité qui fondamentale dans les doctrines de l'Église et en particulier dans le cadre de l'IA que chacun, là où il est, puisse en âme et conscience choisir avec des choses concurrentes et ne soit pas, voilà, l'esclave de quelqu'un d'autre, et pour lequel voilà, l'IA est un outil magnifique pour une vision totalitaire. La Chine l'a bien compris, mais pas que la Chine. Beaucoup de gens l'ont compris.
2: Frère Jacques Benoît Rocher, l'UNESCO travaille sur différents sujets, c'est l'éducation, c'est la culture, la science, et donc sur l'IA, finalement c'est un terrain naturel aussi pour la pensée chrétienne, parce que voilà, il y a quand même des points de convergence.
3: Oui, je crois qu'il y a des points de convergence. Il y a une attention particulière qui est portée à l'éducation. On rappelait ce matin que le pape a beaucoup parlé de l'héritage chrétien dans son discours. Il y a quand même un héritage chrétien de l'éducation, de la transmission de connaissances, pas seulement de connaissances religieuses. Mais je crois que c'est aussi un lieu où au fond l'humanité se rencontre, où on peut aussi essayer de faire émerger, et Jean-Paul II en avait parlé déjà dans son discours de 1980, des droits aussi et des considérations pour l'être humain. Essayer de se mettre d'accord aussi sur la manière dont on défend l'être humain dans toutes ses dimensions. Et ça, c'est évidemment des choses sur lesquelles l'Église ne peut pas être indifférente. Mais je crois que c'est très porteur pour l'Église d'avoir un lieu comme l'UNESCO où à la fois son message peut être entendu, mais en même temps où elle peut être sur une forme d'agora contemporaine sur lequel il peut être discuté aussi. Et ça, c'est très important.
2: Christophe Descaisses.
6: Je pense qu'il y a... C'est-à-dire, l'Église nous dit qu'il n'y a pas seulement un savoir-faire, il y a un savoir-être. Et je suis intimement persuadé que c'est que ce savoir-être qui renvoie à la question du sens de nos existences, qui préside au choix de la jeunesse aujourd'hui, à la crise du Covid qui nous a mis en face, en quelque sorte, de notre être, précisément. Et que dois-je faire de mon être ? Est-ce que ma vie doit se contenter de l'avoir, ou bien ma vie doit être portée par un sens qui est celui du respect de l'autre, et puis au fond des trois vertus théologales, la foi, l'espérance et la charité. Et donc, je crois que c'est dans le discours sur l'éducation, l'Église a toujours porté cette idée qui est reçue par une nouvelle génération. Et j'ai l'habitude de dire les réformes dans l'Église, en fait, nous, Français, on pense qu'elles viennent du haut. Mais les réformes de l'Église, elles viennent du bas, en fait. Dans toute l'histoire de l'Église, elles viennent du bas, elles viennent des monastères. Et avant de rentrer au monastère, il faut avoir un élan spirituel du bas, encore une fois. Et ça, c'est vraiment une constante. Et c'est pour cette raison qu'en soi, voir toute cette jeunesse qui n'a pas froid qui n'a pas froid aux yeux, qui n'a pas peur d'affirmer sa foi dans un milieu professionnel, dans un milieu amical, le milieu sportif, que sais-je encore, eh bien c'est une grande joie, c'est une grande joie. Alors l'avenir nous dira si on assiste véritablement à un renouveau, mais je vois le discours du pape Léon XIV ce matin. Pas seulement adressé au corps diplomatique et aux représentants de l'État qui étaient présents, mais bien à la jeunesse. Et il leur a bien dit, vous faites bonne route. Vous faites bonne route parce que vous avez fait le choix du christianisme et que cette route, elle s'inscrit dans le passé, elle s'inscrit dans le présent, mais aussi dans l'avenir.
2: Frère Jacques Benoît, si on continue à faire le parallèle avec le discours ce matin, ce que Léon XIV pourrait dire à l'UNESCO, notamment sur la question de l'éducation, de la culture, c'est aussi là que se situe le débat pour justement avancer et finalement combattre toute dérive.
3: Oui, je crois que le pape, sans doute, va se situer dans les pas de son prédécesseur Jean-Paul II, qui était lui-même à l'UNESCO, à propos de ces questions d'éducation, de rappeler, encore une fois, que l'éducation est un bien et que le fait que la personne puisse accéder à une connaissance n'est pas quelque chose qui laisse le chrétien indifférent. On a parfois une mauvaise image, il me semble, du christianisme qui serait une religion qui voudrait imposer, ou la religion d'ailleurs en général, qui voudrait imposer des croyances et donc irait contre la raison dans un sens. France. Et je pense que c'est tout à fait faux. Développer sa raison, développer sa capacité de penser, c'est au contraire développer sa capacité d'être image et ressemblance de Dieu. Donc je pense que le pape va défendre spécialement cet aspect-là, mais dans un contexte particulier qui est effectivement celui où l'éducation, elle est peut-être menacée par des empires médiatiques, des empires d'IA qui peut-être veulent monopoliser finalement des connaissances, monopoliser la possibilité d'avoir une éducation qui est bonne et qui est diffusée pour tous. Et là, je pense qu'il y a une vraie vigilance à avoir quant au développement notamment de ces technologies, et je pense qu'il va le rappeler, peut-être aussi dans une perspective, parce qu'il ne faut pas non plus oublier que le pape, il est à la tête d'une institution internationale, l'Église, qui pense plus loin que nos pays occidentaux, dans une perspective qui pense aussi à cet envers du monde, un peu dont il parle d'ailleurs dans son encyclique. L'IA risque aussi d'avoir des conséquences extrêmement importantes dans les pays les plus pauvres, notamment dans le domaine de l'éducation, et je pense que ça aussi, il va le souligner pour dire attention de ne pas faire de ces développements technologiques quelque chose de magique pour les Occidentaux, pensons aussi à tous les autres pays qui risquent d'avoir des conséquences négatives, notamment dans ces problèmes d'éducation et de culture.
2: Ça pourrait être un lieu de nouvelle pauvreté aussi, Étienne de Rocchini.
5: Nouvelle pauvreté, oui, mais également nouvelle richesse. Il faut voir dans l'enquête mondiale qu'on a faite avec Rerum Novarum, et on l'a amené au pape en décembre, 6 mois avant l'encyclique. C'était tout à fait stupéfiant, en discutant avec des pays africains, l'Amérique latine, etc., de voir que finalement, dans bon nombre de pays, l'intelligence artificielle est vue comme une corne d'abondance, et d'une certaine manière, une manière d'accéder à des choses dont des enfants, par exemple, dans une clinique au Kenya ou subsaharien, étaient totalement exclus, et en fait, avec quelques dizaines de dollars, ce qui, même au Burkina Faso, n'est pas énorme comme somme, eh bien, je peux non seulement accéder aux cours de Stanford, mais je peux même accéder à une éducation ultra personnalisée et qui va s'adapter là où j'en suis. Et donc, il y a une grande promesse également d'inclusion des échecs scolaires ou des territoires de grande pauvreté et de choc économique d'accès qui est vraiment perçu comme une corne d'abondance, pour le pire et pour le meilleur, parce que bien évidemment, l'éducation, peut-être qu'il en parlera, est également menacée par l'IA, il en a reparlé ce matin, le fait qu'on perde le désir de la connaissance et qu'on s'enfouisse par paresse et par divertissement dans un monde de machines qui nous rendent dingues. Tout est possible avec l'éducation, mais je pense qu'il y a une autre chose qui est intéressante avec l'IA, pour le meilleur et pour le pire, c'est qu'en fait, l'IA lutte contre les rentes, et les nouvelles pauvretés avec l'IA ne sont pas forcément là où on les imagine. Pendant très longtemps, on a dit oui. Mais aujourd'hui, les postes manuels sont en train de retrouver plus de valeur que les prestations intellectuelles. Donc on va avoir une sorte de choc sur l'emploi qui n'est pas tout à fait à créer des pauvretés là où on pourrait l'imaginer. Donc oui, des nouvelles pauvretés, mais en même temps aussi des richesses. Et voilà, je pense que c'est à nous, chrétiens, comme l'appelle le pape, discernement massif pour se saisir.

0: technologique chez DDB. Et puis, Étienne de Rocquigny, vous êtes aussi autour de la table. Vous êtes mathématicien, entrepreneur, essayiste. Vous avez écrit De Babel à Jérusalem, servir l'expérience dans un monde d'IA chez Salvatore. Alors, on attend évidemment l'arrivée du pape au siège de l'UNESCO. On attend ce fameux discours que l'on commente déjà, que l'on imagine déjà en amont dans ce studio. Le débat, c'était de dire, ben voilà, l'IA pour le pire, pour le meilleur. Qu'est-ce qu'apporte finalement la doctrine sociale de l'Église, qu'apporte l'Église, le message de l'Évangile sur ce sujet, frère Jacques-Benoît Rocher?
1: Alors, je crois que d'abord, elle permet peut-être à notre monde de faire un pas de côté. Vous savez, tout va très vite finalement dans notre monde, même les évolutions technologiques, on se dit, si on écrit quelque chose aujourd'hui, dans 6 mois, ce sera plus valable, tellement les progrès vont vite. Mais je crois que l'Église nous redit, vous savez, nous on a 2000, peut-être si on inclut le judaïsme, 4000, 5000 ans d'expérience sur qui est l'homme. Et oui, peut-être Moïse n'avait pas de téléphone portable en poche, Jean-Baptiste voilà, ne savait pas ce qu'était l'IA, mais dans la Bible, dans la longue tradition chrétienne, on a une réflexion sur qui est l'homme. Quels sont ses penchants? Vers quoi est-ce qu'il se porte de beau? Vers qu'est-ce qui le menace dans sa dignité? Et ça permet aussi de prendre du recul par rapport à notre monde, pour se dire, oui, les choses bougent, mais on a aussi des points de stabilité. Et je pense que notre tradition chrétienne, judéo-chrétienne, elle nous offre justement ces points de stabilité que le pape vient nous rappeler aussi.
0: Christophe Dickès, c'est vrai que l'Église, elle est quand même toujours sur des sujets de société, des sujets d'actualité, sur les révolutions technologiques. Léon XIII, c'était sur la révolution industrielle. On voit aujourd'hui Léon XIV avec Magnifique Humanitas, son encyclique, et sur la question de la révolution de l'IA. Comment comprendre finalement cette capacité à être sur les problèmes de notre époque?
2: L'Église fait partie de la société, particulièrement de la société française. J'ai écrit un petit ouvrage qui s'appelle « Pour l'Église, ce que le monde lui doit », en expliquant que dans sa conception du temps, dans sa conception du soin de l'autre avec les hôpitaux, dans sa conception de l'enseignement avec les écoles cathédrales. Ce matin, le pape Léon XIV parlait des écoles cathédrales, mais il y avait évidemment les écoles monastiques. Tout cela, en fait, imprègne notre société, même la conception de l'État qui vient de la réforme grégorienne au XIe siècle. La laïcité elle-même. La laïcité, c'est un concept chrétien, en fait, ça fait partie des racines chrétiennes. On oppose, nous, Français, laïcité et Église, mais on a tort. Rendez à César ce qui est à César et à Dieu ce qui est à Dieu, est la première fois que l'on distingue de cette façon intellectuellement l'ordre temporel de l'ordre spirituel. Donc, on est dans une société qui est imprégnée. C'est tout à fait normal que l'Église se penche en conséquence sur ces sujets. Pour revenir sur la doctrine sociale de l'Église, on voit bien la permanence et la nécessité d'intervenir. Et le fait que les papes Léon XIII, puis ensuite Pie XI, puis ensuite Pie XII, Jean-Paul II, aient célébré l'anniversaire de Rerum Novarum, montre l'importance du discours social. On a tendance, il ne faudrait pas opposer Léon XIV au pape François. Je pense que de mon point de vue, situe un peu à équidistance entre Benoît XVI, comme on l'a vu ce matin, et le pape François et son message social. Dans l'encyclique Magnifique Humanité, le pape François est le pape le plus cité. Je crois qu'il est cité 62 fois, quand le pape Benoît XVI est cité 20 fois, tout comme le pape Léon XIII. Donc, il y a un lien qu'opère cette encyclique Magnifique Humanité avec ses prédécesseurs, avec Pie XI, qui montre l'importance des questions sociales dans le discours de l'Église et qui, au fond, est lié au moment Paul VI que vous évoquiez tout à l'heure, à l'ONU. Nous aussi, nous avons le culte de l'homme. Le christianisme a une vision anthropologique des choses, tant et si bien que là où elle se trouve, l'Église doit défendre la dignité humaine.
0: Étienne de Rocquigny, alors justement sur ce sujet-là, le pape François avait déjà écrit un texte. Il y a effectivement Magnifica Humanitas, j'ai oublié le nom.
3: Antiqua et Nova.
0: Voilà, Antiqua et Nova,
3: avant le sommet mondial sur l'IA.
0: Avait déjà commencé.
3: Tout à fait. Ça a même commencé avant. Hein. L'Église a, a été toujours, on peut dire, extrêmement attentive.

0: au développement de la technologie. Déjà, du temps de Benoît XVI, sur les sujets Big Data, par exemple, il y avait eu plusieurs rencontres internationales, notamment dans les universités pontificales. Puis ensuite, en 2020, avec l'appel abrahamique, hein, avec des juifs et des musulmans, autour de l'éthique de l'IA. Puis ensuite, ce grand texte, hein, Antiqua Nova, qui est abondamment cité par l'encyclique Magnifica Humanitas, et qui va justement réexplorer de front, et en allant chercher saint Thomas d'Aquin en particulier, et explorer de fond qu'est-ce que la personne humaine par rapport à la machine, qu'est-ce que la vérité par rapport au calcul. En fait, la vérité est plus grande que le calcul. Hein. On est en train de se prendre une claque, et qui pour moi est salutaire. Je vois même cette claque envoyée par l'Esprit Saint. On arrive au bout de la séquence positiviste, néo-scientiste des Lumières, et on arrive dans cette société matérialiste où on a l'impression qu'on est capable de tout calculer. Et on va se rendre compte qu'en réalité,
1: c'est un mathématicien qui dit ça.
0: Le monde est plus grand que le calcul. Un grand mathématicien l'a dit bien avant moi, Blaise Pascal. Hein, Blaise Pascal, immense mathématicien, et qui en même temps va vous dire que, eh bien, le cœur a ses raisons que la raison ne peut connaître. Ce qui ne veut pas dire le cœur, l'affectivité, mais le cœur, le lieu de l'intime conviction de la vérité que recite, reprenant saint Thomas d'Aquin, que reprend le pape François. Eh bien, celui-là, il échappe au domaine du calcul. Et ça, c'est fondamental, parce que ça veut dire que, finalement, être une personne humaine par rapport à la machine, ça n'est pas rivaliser dans la capacité cognitive et le fait de calculer plus vite les équations dérivées partielles ou d'écrire plus vite un texte sur le mode de Bernano sur la grâce. Non, c'est habiter la décision par la liberté, en faisant appel à son cœur, c'est-à-dire à son intime conviction, créée à l'image de Dieu. C'est là que nous sommes des personnes humaines en relation avec les autres. Et donc cette provocation anthropologique de l'IA nous force à réhabiter qu'est-ce que la personne humaine. Et je trouve que c'est l'Esprit Saint qui nous envoie cette claque. Et qu'il y a un boulevard aujourd'hui dans ce monde de machines. On est dans un monde où les gens ont soif de sens. Bah ouais, nous on a du sens. Ça fait 4000 ans qu'on a du sens. Et d'ailleurs c'est notre job de passer du sens aux autres.
1: Il est bientôt 15h sur RCF Notre-Dame et merci à tous les trois d'être dans ce studio pour commenter cette visite historique du pape en France et notamment cette étape à l'UNESCO. Le cortège de Léon XIV se dirige vraisemblablement justement vers le site de l'UNESCO. Il devrait prononcer un discours dans quelques minutes. Frère Jacques Benoît Rocher, peut-être un mot justement sur la portée de ce discours. Vous l'avez dit au début de cette émission, à raison, c'est une organisation internationale, c'est un lieu où la parole porte.
2: Oui, tout à fait. Hein. Et donc, l'Église est attachée à ces institutions internationales. Et je crois que c'est une tribune que le pape saisit sans doute avec un certain bonheur. Peut-être on va être intéressé aussi, parce que c'est vrai que Léon XIV est sur le trône de Saint-Pierre depuis un an et demi à peu près. Mais ça va être un de ses grands discours, sans doute, là, qu'il va prononcer, parce qu'il n'a pas encore eu l'occasion de prononcer des discours si fréquemment devant les institutions internationales. Donc, ça va être intéressant aussi d'entendre un peu. Il va sans doute pas dire des choses très différentes de ses prédécesseurs, mais il a quand même des thématiques qu'on connaît qui sont les siennes. Il a aussi un style qu'on commence à voir un petit peu émerger, on l'a encore vu ce matin, c'est-à-dire à la fois, je crois, quelqu'un qui n'agit pas avec des grandes phrases choc qu'on va retenir, comme c'était un peu le cas du pape François, mais qui n'hésite pas non plus à aller dire peut-être un certain nombre de choses qui peuvent potentiellement déranger ses auditeurs, hein, qui vient les provoquer dans le bon sens du terme. Et je pense qu'il va continuer sur cette voie-là pour pouvoir aussi dire quelle est la position de l'Église aujourd'hui face à ce parterre international.
1: C'est vrai qu'on a un pape Léon XIV voilà, qui transpire un peu d'intériorité. C'est un, voilà, un fils spirituel de Saint-Augustin. Dans la résurrection, on le verra aussi demain lorsqu'il ira justement se recueillir à l'église des Carmes. Christophe Dickès, c'est la force tranquille, Léon XIV.
3: Écoutez, oui, je pense que c'est une de ses meilleures définitions. C'est à la fois, enfin, c'est un homme extrêmement posé, extrêmement réfléchi, qui pêche chaque mot, qui prend son temps. C'est à la fois une force de caractère aussi, directe, parce que c'est un Américain, spontané. Il a dit les choses ce matin, ferme, avec un leadership très inclusif. Il y a une chose qui, à ma connaissance, n'a pas été dite, c'est que c'est alors que c'est un des caractères essentiels de son statut d'Augustin, c'est le leadership de service. C'est-à-dire que il fait référence à la fois à Augustin, mais aussi à un penseur américain du management qui s'appelle Greenleaf et qui relie en fait sa pensée au service, qui est un service évangélique. J'ai le pouvoir, j'ai une charge, mais cette charge est un service. Et donc, il y a une sorte de calme dans ce caractère qui est assez étonnant, mais qui vient d'où, au fond ? Qui vient tout simplement de la certitude que Dieu est à ses côtés. Et c'est ce qu'on voit à travers son amour de l'œuvre de Laurent de la Résurrection.
1: Alors, je vous coupe, Christophe Dickès, parce que sur RCF Notre-Dame, on vous fait vivre cette visite de Léon XIV à l'UNESCO. Léon XIV qui vient d'arriver, qui vient de saluer le directeur général de l'UNESCO et voilà, qui est accueilli aussi par beaucoup de... on imagine que c'est à la fois le personnel de l'UNESCO et puis des fidèles peut-être aussi qui se sont mis aux abords de cette organisation internationale. Étienne de Rocchini, vous le définiriez comment, Léon XIV ?
0: Bah déjà, c'est un Américain du Nord et du Sud. Américain du Nord, du Sud, ce qui lui donne une posture très intéressante, par exemple relationnellement. Hein, aux États-Unis, on a l'habitude d'habiter avec sa foi dans la cité sans aucun complexe et de participer gentiment à la vie politique et économique tout en affichant sa foi dans un contexte dans lequel la foi catholique est longtemps restée minoritaire, même si c'est un peu la mode aujourd'hui de devenir catholique, même dans la Silicon Valley. Mais en même temps, c'est un Américain du Sud et il a ce côté très direct des latinos qu'avait déjà le pape François, parfois un peu trop le pape François, sortait parfois un peu de ce qui était prévu par lui, par la curie. Mais je pense que déjà en termes géo-anthropologiques, il incarne des humanités assez différentes.
1: Et puis, assez complémentaires, finalement, aussi.
0: Et assez complémentaires, notamment, justement, sur la façon d'aborder le multilatéralisme et l'aventure internationale. Une culture presque radicalement différente entre les gringos et puis les latinos. Et donc, je pense que ça lui donne une capacité d'empathie, une profondeur et une posture diplomatique naturelle qui est fantastique. L'autre chose, c'était quand même le DRH de l'Église. Les DRH de l'Église sont bien placés pour être une force tranquille, comme l'ont dit nos deux invités avant moi. Hein, je pense qu'il a une vraie fenêtre de leadership incroyable. Fenêtre de leadership dans ce monde totalement bousculé en termes géopolitiques. Il a une fenêtre incroyable et beaucoup de gens l'attendent sur cette fenêtre. J'espère qu'à l'UNESCO, il va s'en servir.
3: Le conclave a élu en fait un mouton à cinq pattes.
1: C'est quoi le juriste aussi,
3: Fabien ? Alors, d'abord, il est américain et on sait que les États-Unis sont quatrième pays catholique au monde, derrière le Brésil, le Mexique et les Philippines. C'est un homme qui a une expérience pastorale, puisqu'il a été missionnaire au Pérou, puis ensuite évêque de Chiclayo. Il a l'expérience de la curie qu'il a connue 2-3 ans à la tête du dicaster pour les évêques. Il a une expérience internationale en ayant été à la tête de l'ordre des Augustins. Qu'est-ce que ça veut dire être à la tête de l'ordre des Augustins ? Ça veut dire visiter 50 pays, ça veut dire avoir une expérience des tensions et des cultures diverses. Il est polyglotte et effectivement, son parcours intellectuel est très riche. Mathématicien, il a été professeur de mathématiques, théologien, licence en théologie et un doctorat en droit canon sur le pouvoir chez l'ordre des Augustins. Rien que cette thèse qui vient d'être publiée aux éditions du Cerf nous dit énormément sur sa façon dont il gouverne aujourd'hui l'Église.
1: Le pape qui est arrivé à l'UNESCO, qui a évidemment salué le directeur général de l'UNESCO. Il est en train d'écrire un mot, on imagine,
3: sur le livre d'or
1: de l'organisation internationale. Et puis, dans quelques minutes, il va prononcer un discours évidemment très attendu. C'est une organisation internationale, l'UNESCO, donc cette parole va porter évidemment au-delà de la France. D'ailleurs, il n'est pas en France, Léon XIV, à ce moment-là.
3: Effectivement, il est sur un territoire international.
1: Il est sur un territoire international. Alors, on l'a dit, il va parler d'éducation, il va parler sans doute de paix aussi, on n'en a pas parlé, mais ça va être sans doute aussi un sujet, frère Jacques Benoît Rocher.
2: Oui, je pense que ça va être un sujet important, parce que forcément, notre monde traverse des tensions extrêmement vives, et l'UNESCO est un lieu où ce message, encore une fois, peut porter. Il va sans doute parler de droits de l'homme aussi, parce que, alors il l'évoquait ce matin dans son discours à l'Élysée, il y a peut-être une conception un petit peu différente entre les droits de l'homme de 1789 et les droits de l'homme tels que le comprennent les Nations Unies, notamment parce que les droits de l'homme des Nations Unies reconnaissent des constantes dans toutes les cultures, dans toutes les civilisations, et que c'est là-dessus que repose finalement cette défense des droits de l'homme. Je voulais juste aussi rebondir sur autre chose, dans le portrait qu'on donnait un petit peu de Léon XIV, moi qui suis religieux, je le sais un petit peu, c'est vrai que c'était un supérieur général d'un ordre international. Et je le vois aussi chez nos supérieurs généraux. Ce sont des personnes qui non seulement visitent beaucoup de pays, mais sont aussi au contact de réalités extrêmement différentes. Ça peut être des institutions qui portent sur la culture, des universités de grande ampleur, mais ça peut être aussi les trois religieux qui sont dans un bidonville au fin fond d'un pays extrêmement pauvre. Donc je pense qu'il a, par cette habitude d'être un supérieur général, aussi une connaissance extrêmement fine de l'Église et je dirais aussi de l'état du monde. Donc il ne parle pas qu'aux grands dirigeants de la planète, mais il sait derrière les mots qu'il va prononcer qu'il y a des réalités concrètes, des personnes concrètes, je suppose, qu'il voit quand il va prononcer un certain nombre de mots à propos de l'éducation, à propos des droits de l'homme. Ce ne sera pas juste des valeurs ou des concepts. Il y aura vraiment des visages qu'il a dû croiser tout au long de son ministère. Et ça, je crois que ça donne aussi un poids tout à fait particulier à la parole qu'il va prononcer tout à l'heure.
1: Et c'est important de le rappeler aussi, frère Jacques Benoît Rocher. On a beaucoup parlé de l'UNESCO, cette parole importante qu'il va pouvoir délivrer justement à la tribune de l'UNESCO. L'UNESCO qui est peut-être moins influente qu'avant aussi, frère Jacques Benoît Rocher.
2: Alors elle est moins influente comme beaucoup d'organisations internationales. Alors il y a peut-être aussi quelque chose là d'important, que l'Église vienne redire son soutien à ces organisations internationales. Elle est moins influente et pourtant il faut continuer à y croire, je crois, à ces institutions. Et je pense qu'il y a peut-être un message interne là à porter auprès des chrétiens. Parfois les chrétiens font un peu la fine bouche, ça c'est moi qui le dis, en disant ben, tiens, telle organisation internationale elle est un petit peu trop de telle tendance, ou bien elle ne va pas assez loin dans un certain nombre de défenses. Peut-être, mais rappelons-nous quand même le progrès que ça représente de pouvoir ensemble se mettre dans une même salle, de pouvoir discuter d'un certain nombre de choses. Et je pense qu'encore une fois, l'Église ne peut pas être indifférente à ce genre de choses.
1: Alors, le pape Léon XIV est à l'UNESCO. Il vient d'offrir les reproductions en facsimilé de 9 gravures et d'un dessin, Christophe Diquet, vous allez nous éclairer, datant du XVIe au XVIIIe siècle, et qui représente la basilique Saint-Pierre. C'est des documents qui étaient conservés visiblement à la bibliothèque apostolique du Vatican. C'est, alors déjà sur le principe, le pape offre un cadeau, mais vous pouvez nous en dire plus sur...
3: Eh bien, écoutez, vous me l'apprenez, donc je le vois, mais bon, c'est dire aussi, là, quand on voit la basilique Saint-Pierre, on pense tout de suite à l'art, on pense tout de suite à l'époque de la Renaissance. L'époque de la Renaissance est extrêmement importante pour le pape Léon, parce que, et ça, les historiens le montrent beaucoup, encore récemment, la Renaissance, en fait, on a tendance à voir l'époque de la Renaissance comme une période de coupure. Or, c'est une époque qui naît dans la fin du Moyen-Âge, qui est une époque de crise. Crise politique, crise religieuse, puisqu'il y a grand schisme d'Occident, crise économique également avec les épidémies. Et donc, dans cette crise, eh bien, naît un moment qui s'appelle la Renaissance, et se développe l'humanisme qu'a évoqué, encore une fois, le pape Léon ce matin. Et donc, ça, c'est une conviction chez le pape Léon XIV, c'est que c'est dans la crise que l'on recherche le divin. Voilà. Et l'histoire nous l'enseigne là aussi. Que ce soit la crise au 13e, au 12e, 13e siècle avec l'émergence des ordres mendiants, que ce soit la crise de la chute de l'Empire romain avec Augustin et Léon le Grand. Je voudrais rappeler que Léon XIV s'appelle Léon XIV à cause de Léon XIII, mais aussi parce que Léon le Grand a vécu une époque de perte de repères, etc. Donc je, voilà, je vois derrière ce cadeau de la représentation de, comment, de Saint-Pierre, tout cela.
1: Étienne de Rocquigny, on évoquait finalement ce que représentait l'UNESCO. Est-ce que c'est voilà, est-ce que c'est prestigieux, une institution un peu en perte de vitesse, qui a moins d'aura qu'avant? Voilà, c'est quand même important aussi de relancer, de montrer que ce genre d'institution existe.
0: Oui, en même temps, je pense que l'UNESCO doit, comme tout le monde, faire son aggiornamento. Hein. En particulier, on va reparler à nouveau de l'IA, mais l'IA est un séisme complet pour la science et l'éducation. Et peut-être d'ailleurs aussi pour la culture. Hein, dans l'UNESCO, il y a toutes ces dimensions-là. La vocation scientifique, si importante, et dont d'ailleurs Jean-Paul II, quand il était venu, il avait parlé de toute l'importance, et le fait qu'au couronnement de la vocation scientifique, il fallait une réflexion éthique pour que la science serve l'homme. Bien, la science est en train d'affronter une révolution absolument dingue avec l'IA. Et donc je pense que le rôle de l'UNESCO est évidemment essentiel, et en tout cas tout à fait en ligne avec la doctrine de l'Église, et ce qui est écrit dans l'encyclique, hein, des lieux pour désarmer ce monde, désarmer l'IA en particulier, mais même reconstruire une coopération multilatérale. Mais en même temps, je pense que l'UNESCO doit se réinventer. Si l'UNESCO veut être au diapason de la jeunesse qui va s'engager aujourd'hui, qui devrait s'engager dans les belles vocations de la science, de la culture, de l'éducation, on a besoin, eh bien, il faut que l'UNESCO se réinvente. Parce que on ne va plus faire la science, on ne va plus faire l'éducation et la culture comme avant. Et donc, je pense que ces vieilles organisations internationales ont une raison d'être incroyable dans ce monde, mais elles doivent profondément se réinventer. Et c'est possible. C'est possible parce que, comme tout le monde, elles peuvent faire juste usage du monde numérique, de l'IA, et de la façon différente dont les jeunes travaillent aujourd'hui, qui sont beaucoup plus reliés naturellement dans le monde qu'ils ne l'étaient il y a 60 ans. Et donc ça aussi, l'UNESCO doit l'habiter, à mon avis. Et ça, c'est un gros boulot.
1: Frère Jacques Benarrochet, vous êtes d'accord avec ça? Il faut que les institutions internationales, et l'UNESCO en particulier, se réforment, se réinventent?
2: Ah, certainement, oui, parce que effectivement, elle traverse une crise, on l'a dit tout à l'heure, qui est grave. Et il ne s'agirait pas d'en rester là, parce que c'est encore une fois une belle réalisation, ces institutions internationales. Et il faut sans doute qu'elles se réinventent pour prendre en considération les nouveaux défis du monde, peut-être aussi les nouvelles puissances qui émergent. C'est vrai que ces institutions internationales, elles sont quand même un peu à l'image de ce qu'a été le monde post-Seconde Guerre mondiale, le monde de la guerre froide. Et effectivement, il a complètement changé, avec beaucoup de pays émergents qui voudraient avoir leur voix au chapitre. Et là encore, je pense que l'Église a quelque chose à dire, parce qu'elle elle peut prendre le pouls des sociétés de différents pays. Elle est aussi dans certains pays qui émergent véritablement. Et donc, la voix du pape a tout à fait sa place dans une institution comme celle-ci.
1: Vous êtes d'accord avec ça, Christophe Dicques?
3: Alors,
1: il faut que l'UNESCO se réforme, prenne le... était dans un ancien monde.
3: C'est ce qu'on disait tout à l'heure. Oui, et puis... Enfin, il n'y a pas que l'UNESCO, il y a aussi l'Organisation des Nations Unies. En fait, on vit dans un monde où renaissent les empires.
1: On est à une charnière, en fait.
3: On est à une époque charnière, à une époque où les empires, que ce soit l'empire chinois, l'empire américain, constituent un danger pour les équilibres. Et je pense que, même si, bien évidemment, il y a des divergences entre la politique d'Emmanuel Macron et les conceptions de l'Église sur ces questions internationales, je pense qu'ils travaillent, que le Saint-Siège travaille main dans la main.
1: Alors justement, à l'occasion de cette visite à l'UNESCO, la directrice générale de l'ONU a déclaré, elle a souligné justement l'importance de la présence de Léon XIV à l'UNESCO. Et d'ailleurs, elle souligne comment les institutions, les institutions multilatérales, elles peuvent continuer à contribuer à l'édification de la paix à condition qu'elles se réforment. C'est ce que je comprends dans votre commentaire.
2: Oui, oui, tout à fait. Et je crois que c'est extrêmement important d'avoir cette réflexion tous ensemble, hein, précisément pour éviter qu'on en arrive à des nouveaux conflits. Le pape le répète, et d'ailleurs ça a été ses premiers mots quand il s'est présenté au balcon de la basilique Saint-Pierre, hein, « La paix soit avec vous ». Donc il rappelle quand même qu'on doit tout faire pour défendre cette paix qui reste fragile dans notre monde. Mmh. Oui.
3: Il y a une chose qui est assez particulière au pape Léon XIV, c'est-à-dire que c'est un Augustin, encore une fois, et un des piliers de la pensée augustinienne, c'est la dimension fraternelle et communautaire au sein de l'ordre. Il s'agit de travailler ensemble, de faire des différences un laboratoire d'unité et de communion. L'unité entre les membres de l'Église ne signifie pas, pour lui, uniformité, mais harmonie. Harmonie au sens propre, c'est-à-dire chacun peut jouer sa note. Mais, et ça rejoint d'ailleurs ce que disait Augustin de la paix. La paix, c'est la tranquillité de l'ordre. C'est pas simplement la paix des nations, c'est le fait que chaque personne, chaque famille, chaque cité, chaque État soit ordonné, au fond, à la volonté de Dieu. Cette idée de paix qui est la tranquillité de l'ordre chez Augustin, vraiment sous-tend la pensée du pape. Voilà. Et donc cette dimension communautaire est extrêmement importante. On le voit bien dans son gouvernement, c'est un homme qui écoute beaucoup, qui ne prend pas des décisions à la légère, qui les mûrit, qui consulte. C'est un juriste, un juriste, il pense avant de parler. Voilà, il n'a pas un côté spontané. Il va vraiment peser chaque mot. Et ça, c'est très important. Et c'est la condition du dialogue. La condition du dialogue, c'est à la fois la connaissance, mais également la nécessité de se tourner vers l'autre. Et je pense que son discours, portera une dimension relative à ce dialogue.
1: Frère Jacques Baudin-Rouchy, vous attendez quoi, vous, de ce discours? Et qu'est-ce que vous aimeriez entendre?
2: J'aimerais qu'il nous rappelle des grands principes, hein, d'abord, qui soient vraiment des boussoles, qui sont ceux de la doctrine sociale de l'Église qu'on évoque depuis tout à l'heure, et qu'il n'est jamais mauvais de rappeler la dignité de la personne humaine, le bien commun, la solidarité entre tous, la subsidiarité, c'est-à-dire cette capacité à faire en sorte que l'échelon le plus approprié traite les problèmes qui lui reviennent, et puis aussi qu'il continue de nous ouvrir vers les grands chantiers du monde contemporain. On parle depuis tout à l'heure de l'IA, peut-être que certains disent, oui, est-ce qu'on en parle pas trop, je crois pas, et je crois en plus que c'est tout à fait heureux que le pape soit un des premiers leaders mondiaux qui mettent cette question sur le devant de la scène. Évidemment, on en a parlé avant, de l'IA, avant la publication de l'encyclique, mais une telle publicité, disons, à cette problématique n'avait pas été donnée par d'autres leaders mondiaux avant. Et je pense que c'est assez paradoxal que le représentant d'une des plus vieilles institutions du monde vienne nous dire, attention, notre monde est en train de vivre un des changements radicaux qui marque l'histoire, qui marque les grands passages finalement que l'humanité vit à travers son histoire, et donc soyons à la hauteur de ces changements-là. Je pense qu'il va nous appeler, j'espère en tout cas, qu'il va appeler l'humanité, il ne faut pas avoir peur des mots, à dire il y a un grand tournant qui est en train d'avoir lieu, et bien que cette génération soit à la hauteur de ce grand tournant.
3: Ce qui n'était pas forcément le cas avec Léon XIII et Rerum Novarum, puisque la question ouvrière était prégnante, et donc c'est avec un certain retard que Léon XIII s'est penché sur cette question ouvrière. Là, il y a une forte anticipation et une force, et bien évidemment, parce que c'est un leader mondial, c'est un leader. L'encyclique a été vendue en France à 150 000 exemplaires, c'est absolument considérable, ce sont des chiffres très importants. Il y a...
1: Ça intéresse au-delà des cathos, quoi, de l'Église.
3: Oui, oui. Et il y a une personne, vous devez le savoir mieux que moi, il y a une personne qui, dans l'entourage du pape Léon XIV, communique avec les grands leaders des moteurs d'intelligence artificielle, et il y a un lien qui se développe. Donc, espérons que ça ne soit pas une voie dans le désert, et qu'il y ait des choses précisément qui soient mises en place dans l'esprit de l'encyclique Magnifique Humanité.
0: Oui, moi je pense aussi que on est dans une période de manière assez différente de 1980, où en fait la quête spirituelle est d'une certaine manière beaucoup plus prégnante, notamment dans la jeunesse. On est vraiment dans une époque de quête de sens, et il faut pas oublier que les grands les grands princes de l'intelligence artificielle, hein, les Elon Musk, Dario Amodi, etc., en fait, leur quête dans la construction de ces entreprises gigantesques est bien plus qu'une quête d'argent et de pouvoir. C'est vraiment des gens qui veulent changer le monde. Alors, à la sauce un peu californienne, on peut trouver que c'est un peu exagéré, etc. Mais au fond, il y a vraiment cette volonté de dire je veux jusqu'à l'hyperbole transhumaniste, où je veux même construire l'immortalité sur Terre. Mais il y a vraiment une quête de sens qui est profonde et qui rejoint d'une certaine manière ce monde déboussolé où la jeunesse, moi j'ai été monté plusieurs boîtes, j'ai recruté beaucoup de gens, voilà, la première question qui se pose c'est quel est le sens que je vais donner en me levant le matin. Et donc dans ce moment-là où il y a une quête de sens énorme et en même temps où la quête de sens devient finalement la chose la plus importante dans un monde d'intelligence artificielle où les machines vont à peu près tout faire pour nous, sauf être libre et donner un sens et vivre un engagement jusqu'à, pour certains, donner sa vie. Jésus-Christ sur la croix. Donc, je pense qu'il y a une opportunité de leadership incroyable et l'UNESCO devrait être une caisse de résonance de ce lieu de quête de sens, car comme l'avait dit Jean-Paul II en 1980, qu'est-ce que l'éducation, la culture, la science, sinon quelque part une poursuite fondamentalement centrée sur la personne humaine.
1: Donc l'UNESCO, une caisse de résonance sur ce sujet de l'intelligence artificielle et justement de la personne humaine dans cette révolution, cette nouvelle révolution technologique. Vous êtes sur RCF Notre-Dame, le pape est arrivé à l'UNESCO, il se promène pour l'instant, il salue.
3: Exactement. Dans son pas, une simplicité, dans sa façon d'être, une décontraction.
1: Et avec des intonations, ce matin, je ne sais pas si vous avez la même, on fait une petite digression, mais ce matin, je trouve qu'il a des intonations de Jean-Paul II dans la manière dont il parle.
3: Oui, il prend à partie, même si le terme peut paraître fort, oui, je pense qu'on peut dire il prend un parti et il met, enfin, terminé sur la fameuse phrase, il reprend la phrase d'Emmanuel Macron, oui. Et il lui dit qu'au fond, voilà, il n'a pas appliqué ce qu'il avait dit. Et donc, il le met en face de ses propres contradictions. Donc, il n'a pas froid aux yeux. C'est là, pour le coup, son côté américain, et je reprends le terme de monsieur, américain à la fois du Nord et du Sud, parce qu'on se dit les choses en Amérique du Sud. Voilà. Donc, mais c'est très... moi, je suis fasciné de voir ce pas chaloupé à la télévision, avec cette simplicité et
1: une décontraction pour un voyage qui va être quand même aussi très intense, parce que il a un programme très chargé pendant deux jours à Paris. Il va ensuite aller à Lourdes, à Metz. Bon, c'est quand même un voyage éprouvant.
3: Oui, et alors moi, ce qui me fascine aussi, c'est sa façon d'être, c'est d'une humilité extraordinaire. Et une des plus belles images que j'ai trouvées des premiers jours de Léon XIV, c'est au moment de la messe d'inauguration du pontificat, quand il a reçu l'anneau du pêcheur du cardinal Taglé. Eh bien, il avait les mains jointes, il a regardé, j'allais dire, quelques secondes, et comme s'il disait, mais mon Dieu, je suis là, et je ne suis pas digne d'être là, et pourtant je suis là, et que votre volonté soit faite. Et donc, une humilité dans ce personnage qui est absolument fascinant. Il en avait les larmes aux yeux, et j'ai trouvé cette image très touchante.
0: Voilà. Il y a une chose aussi qui m'a frappé. J'ai eu la chance incroyable d'être passé une minute avec lui, seul à seul, en décembre. C'est dans son regard un mélange entre le tragique et l'espérance. Vraiment, dans la configuration de son visage, on sent qu'il porte à la fois une forme de gravité, de conscience, voilà, du mal infini du monde, de toutes les douleurs, souffrances qui doivent remonter. Incroyable Vatican, qui connaît toutes les misères de la personne humaine, qui lui remontent, lui, et en même temps une espérance incroyable dans son regard. Les deux ensemble, moi je trouve que ça marque le portrait. Et il y a à la fois effectivement une très grande humilité et en même temps une présence souriante, incroyable dans cette humilité.
1: Et une forme de sérénité aussi.
3: La sérénité, elle vient de Laurent de la Résurrection. Mmh. C'est la conviction.
1: On peut rappeler que c'est Laurent de la Résurrection.
3: Laurent de la Résurrection, c'est un carme du XVIIe siècle, donc un religieux de l'ordre du Carmel, qui a écrit une série de lettres. Alors, c'est très court, hein, vous trouvez ça très facilement. Ça se lit très facilement. Alors, c'est un peu dans un style XVIIe qui n'est pas trop ma tasse de thé, mais en tous les cas, c'est son livre de chevet. Le pape Léon a dit à des journalistes, pour me connaître, il faut lire Laurent de la Résurrection. Je pense qu'il faut lire Laurent de la Résurrection et il faut lire Augustin. Et donc,
1: c'est la prière dans tous les instants de la journée.
3: Seulement la prière, c'est le fait de se dire, mais voilà, je ne suis pas seul, le bon Dieu est à mes côtés et il dirige tout. Et donc j'en tire une confiance pour l'avenir et une espérance. Je suis fasciné de voir que en cela, il est là aussi très proche de Benoît XVI, dont on sait que l'encyclique Spéciale Vie a été intégralement rédigée par Benoît XVI, alors que voilà, les encycliques sont toujours des travaux à plusieurs mains. Cette espérance imprègne véritablement cette personnalité.
1: Frère Jacques Benoît, vous l'aviez rencontré,
2: le
1: pape Léon, de près vous avez croisé son regard.
2: Le pape Léon XIV, mais je voudrais rebondir justement sur ce qu'on souligne là depuis tout à l'heure, à la fois cette gravité et en même temps cette espérance, parce que je crois que ça définit tout à fait comment le chrétien se situe dans le monde. À la fois, il a bien conscience des drames qui peuvent se jouer dans le monde contemporain, il a même peut-être conscience du fait que par sa seule action, l'être humain, il ne va pas sauver le monde. Il peut s'y engager le plus qu'il le pourra, mais il ne va pas le sauver lui-même. Et en même temps, cette espérance, parce qu'on sait que la victoire est déjà acquise par le Christ. Et je pense qu'ici-bas, on est dans cette tension, d'ailleurs qu'Augustin décrit très bien dans un très beau texte, saint Augustin. Il dit « l'être humain ici doit marcher et chanter ». Marcher, c'est-à-dire parfois buter contre les cailloux, parfois être fatigué par la route, mais ne doit jamais cesser de chanter parce qu'il sait que sa patrie est dans les cieux. Et je pense que le pape Léon XIV se situe vraiment dans cette dynamique. Il marche à travers une humanité qui souffre, mais il lui rappelle que la victoire est acquise, il lui rappelle l'espérance, et je crois que c'est ce qu'il va rappeler dans son discours qui devrait commencer, là, d'après ce qu'on voit, dans quelques secondes.
1: Écoutez, vous êtes parfait, vous faites les transitions, c'est incroyable. Léon XIV, évidemment, qui s'approche de la tribune de l'UNESCO. Il va parler dans quelques secondes. Il va s'exprimer justement pour parler de paix, de dialogue, de culture, d'intelligence artificielle, on l'imagine. Voilà, il est devant cette assemblée très attentive et il devrait s'exprimer dans quelques secondes. Devrait s'exprimer d'ailleurs à la fois en français et en anglais. Il va s'exprimer dans les deux langues. On sait que ce matin, il s'est exprimé essentiellement en français lors de son discours dont nous avons parlé au début de cette émission, ce discours très puissant au palais de l'Élysée, juste après son arrivée en France, à Orly. C'était à 10h du matin, étape à l'Élysée, entretien avec le président de la République. Et puis, après avoir déjeuné à l'Annonciature, eh bien, il est à l'UNESCO. Il est applaudi chaleureusement par l'Assemblée qui est là. On aperçoit d'ailleurs le ministre de l'Éducation nationale. Voilà, il y a aussi la classe politique qui est présente.
4: I would now like to invite Director General of UNESCO, Khaled El-Anani, to deliver remarks. Thank you.
5: Oui. Le maître de cérémonie invite le directeur général à prononcer son discours.
6: Your Holiness, Pope Leo XIV.
5: Votre sainteté, le pape Léon XIV, Excellence,
6: dear members of the UNESCO family,
5: sœurs membres de la famille de l'UNESCO,
6: it is a truly historic moment.
5: C'est un moment véritablement historique qui marque la première visite d'un pape à l'UNESCO depuis 1980, au nom de nos 194 États membres, de nos 4800 collègues à travers le monde, et de nos réseaux mondiaux et de nos partenaires, j'adresse à votre sainteté nos sincères remerciements pour avoir accepté notre invitation. Nous sommes particulièrement honorés que l'UNESCO soit la première organisation internationale en dehors de Rome que votre sainteté ait choisi de visiter. Et le pape, visiblement ému, devant les applaudissements nourris.
6: Your presence today is a distinguished...
5: Votre présence aujourd'hui rend un hommage remarquable aux 80 années de service de l'UNESCO au service de la paix et réaffirme les liens de longue date entre notre organisation et le Saint-Siège, observateur permanent auprès de l'UNESCO depuis 1952. Votre encyclique Magnifica Humanitas constitue un témoignage fort des valeurs que nous partageons. Elle trouve un écho profond dans la constitution de l'UNESCO et fait écho au message que votre sainteté m'a transmis lorsque vous m'avez gracieusement reçu au Vatican en juin dernier. L'impératif vital de rassembler les peuples et de préserver la dignité humaine à notre époque de profonde transformation mondiale. C'est précisément cette conviction qui guide l'UNESCO depuis sa création. Construire une paix durable dans l'esprit des femmes et des hommes. Au cœur de notre mission se trouvent les personnes, élèves, enseignants, scientifiques, chercheurs, innovateurs, artistes, professionnels de la culture, journalistes, communautés locales et peuples autochtones. Nous travaillons à leur côté, pour leur permettre de réaliser pleinement leur potentiel, de faire respecter leurs droits et leur dignité. Et nous tenons aux côtés de ceux qui sont confrontés à des crises et à des conflits, lorsque la solidarité est la plus nécessaire. Par l'éducation, nous cultivons des valeurs, des compétences et l'esprit critique. Nous promouvons la paix, les droits de l'homme et le développement durable. Nous luttons contre les discours de haine et pour reprendre l'expression de votre sainteté, nous contribuons à désarmer les maux. En promouvant une science éthique et ouverte fondée sur l'intégrité et la coopération, nous efforçons de garantir par la culture, nous préservons notre patrimoine et jetons les ponts entre les peuples et les nations en favorisant le dialogue interculturel, la compréhension mutuelle, le respect de la diversité et un sentiment plus profond de notre humanité commune. Et en soutenant ceux qui défendent la liberté d'expression et la quête de la vérité, souvent au péril de leur vie. Nous nous opposons à la censure et la désinformation. Nous contribuons à préserver la confiance au sein de nos sociétés. Nos priorités à l'UNESCO sont claires. L'Afrique, un continent dynamique qui contribue à façonner l'avenir de l'humanité. Maintenant, il parle en français.
6: Au service des peuples, à travers le monde et à travers le temps, en préservant le patrimoine hérité du passé, en leur donnant aujourd'hui les moyens de s'épanouir et de prospérer, et en les espérant à relever les défis de demain, de la protection de notre planète à l'intelligence artificielle. Qui redéfinit nos sociétés ? C'est précisément pour garantir que cette révolution technologique demeure au service de l'humanité que l'UNESCO a joué un rôle pionnier lorsque, en 2021, l'ensemble de ses États membres a adopté la recommandation sur l'éthique de l'intelligence artificielle, premier cadre normatif mondial dans ce domaine. Depuis lors, les progrès se sont accélérés, ouvrant des perspectives extraordinaires, tout en suscitant des interrogations fondamentales sur la place de l'être humain et sa capacité à garder la maîtrise de son destin. C'est dans ce contexte, votre sainteté, que votre encyclique nous rappelle qu'aucune intelligence artificielle ne saurait remplacer le discernement, la conscience morale, le sens des responsabilités, la créativité ou l'empathie. Cette même conviction est au cœur de notre action à l'UNESCO. Avec nos États membres, nos réseaux et nos experts, nous œuvrons à faire émerger une intelligence artificielle au service des peuples, éthique, accessible, équitable et durable. Une intelligence artificielle qui permette à chacune et à chacun d'apprendre, d'enseigner et de créer, de faire progresser la recherche et la connaissance, qui contribue à lutter contre les discriminations et à renforcer l'intégrité de l'information. Et parce que les jeunes sont au cœur de cette transformation majeure, nous sommes convaincus que l'UNESCO est la plateforme idéale pour porter la réflexion sur le cadre qui leur permettra de comprendre, de maîtriser et de faire de l'intelligence artificielle un levier d'émancipation et d'avenir. À l'UNESCO, nous croyons plus que jamais en la primauté de l'intelligence humaine. Elle a toujours été et restera au cœur de notre action, car elle constitue notre ressource la plus précieuse et la plus durable. Loin de s'opposer à l'intelligence artificielle, elle en fixe l'horizon et en dessine le cadre. Car l'intelligence artificielle ne pourra devenir une véritable force de progrès que si elle est développée et gouvernée de manière responsable, au service du bien commun, grâce à une coopération internationale renforcée et à l'engagement de l'ensemble des acteurs, comme je l'ai rappelé il y a quelques jours aux Nations Unies. Votre Sainteté, le monde a besoin d'un multilatéralisme renouvelé, capable de répondre aux enjeux du XXIe siècle, tout en demeurant fidèle à ses valeurs fondatrices. L'UNESCO y occupe une place singulière. Son mandat transversal n'a jamais été aussi pertinent pour agir à la fois sur les causes profondes des bouleversements de notre époque et sur leurs conséquences. Votre visite renforce notre détermination à poursuivre avec nos États membres la construction d'une UNESCO plus forte, plus proche et plus réactive. Une UNESCO qui rassemble ses partenaires pour transformer ses convictions en résultats concrets, qui place la paix, la dignité humaine et le dialogue au cœur de son action, qui porte l'espoir d'un monde meilleur pour les jeunes générations, une UNESCO pour les peuples. Permettez-moi à cet égard, et pour conclure, de remettre à votre sainteté cet ouvrage qui porte les convictions et les espoirs de l'ensemble de nos États membres, de mes collègues et de toute la famille de l'UNESCO, ainsi que leur aspiration commune à une humanité plus solidaire, plus fraternelle et plus pacifique. En pensant, qu'est-ce qu'on peut vous présenter pour célébrer cette visite historique? C'est les mots et la parole, et c'est notre point fort à l'UNESCO comme le bras intellectuel des Nations Unies. Donc on vous offre cet ouvrage collectif au nom de toute la famille de l'UNESCO.
5: Nous venons d'écouter le mot d'accueil du directeur général de l'UNESCO à l'accueil de sa sainteté, le pape Léon XIV. Et ils ont offert un livre.
4: I now have the honor of inviting His Holiness Pope Leo XIV. For his solemn remarks.
5: Alors maintenant, nous nous apprêtons à suivre le discours de sa sainteté, le pape Léon XIV.
7: Monsieur le directeur général, monsieur le président de la conférence générale, monsieur le président du conseil exécutif, excellences, mesdames et messieurs, je suis heureux de me trouver aujourd'hui au sein de cette Assemblée des Nations, où les langues et les cultures se rencontrent pour coopérer un projet qui concerne l'ensemble de la famille humaine, contribuer au maintien de la paix et de la sécurité en resserrant par l'éducation, la science et la culture, la collaboration entre nations, afin d'assurer le respect universel de la justice, de la loi, des droits de l'homme et des libertés fondamentales. Construire ensemble un monde juste est en effet le fondement même de la coopération internationale. Nos expériences, nos aptitudes et nos compétences visent à édifier un espace accueillant pour tous et fécond pour chacun, afin que tous les peuples puissent grandir dans la paix. En tant que témoin de la paix, je vous adresse mes salutations cordiales, représentants des États membres et observateurs, des organisations internationales, du monde universitaire et de la société civile. Je remercie M. Khaled Elrami Enani, directeur général de cette organisation, pour son invitation chaleureuse et pour les paroles qu'il nous a adressées. En ma qualité de pasteur, je vous transmets la parole de l'Église, qui se fait sans cesse message et conversation à l'intention de tous les peuples, femmes et hommes de bonne volonté. Le projet de construire ensemble un monde juste coïncide avec une mission que nous avons appris à partager au fil de l'histoire. À cet égard, l'UNESCO représente à la fois un objectif et un outil pour poursuivre aujourd'hui, avec un engagement accru, cette tâche selon nos multiples domaines d'activité. En 2027, nous célébrerons le 75e anniversaire de la présence de Saint-Siège à l'UNESCO. Une présence qui découle de la conviction que l'avenir dépend avant tout du respect et de la promotion de la dignité inaliénable de chaque être humain créé à l'image de Dieu. C'est pourquoi nous considérons cette organisation comme un interlocuteur privilégié au service du bien commun, qui est la forme sociale de la dignité que nous partageons tout de manière originelle et égale. La mission permanente depuis 1952, la mission permanente d'observation du Saint-Siège, discerne et accompagne dans cette perspective les initiatives de l'UNESCO. En apportant sa contribution au dialogue entre les nations, afin de soutenir un authentique développement humain, qui n'est tel que lorsqu'il est orienté à promouvoir tout homme et tout l'homme. S'adressant à cette assemblée, mon vénéré prédécesseur Saint Jean-Paul II rappelait que genus humanum arte et ratione vivit, puisqu'en effet, l'homme vit d'une vie vraiment humaine grâce à la culture. Ce mot culture désigne la manière d'être par laquelle l'homme donne un sens à tout ce qu'il fait. 46 ans plus tard, alors que je renouvelle parmi vous l'engagement des collaborations du Saint-Siège, je vous invite à considérer l'UNESCO non seulement comme une organisation internationale illustre, mais aussi comme un lieu où l'humanité réfléchit sur elle-même, sur son histoire et sur son avenir. Promouvoir l'éducation, les sciences et la culture est en effet impossible sans promouvoir la vie de l'homme et de la femme qui en sont les protagonistes. Dans le domaine de l'éducation, l'Église catholique apporte une expérience très ancienne. Depuis des siècles, ces communautés ouvrent des écoles et des universités, enseignent à lire et à écrire, et sont présentes même dans les endroits les plus pauvres et les plus reculés. Avec le pacte éducatif mondial, mon prédécesseur François a souhaité inscrire cette expérience dans une alliance éducative plus large, ouverte à la contribution de tous. Mais ce que je souhaite vous transmettre, ce ne sont pas d'abord les œuvres, c'est la conviction dont elles découlent. Aucune éducation n'est complète si elle ne part pas de la question du sens. Dans ce même discours, Saint Jean-Paul II le rappelait. Éduquer, c'est-à-dire l'homme à être davantage et non seulement à avoir plus, en reconnaissant en lui aussi cette transcendance de la personne qui appartient à la plénitude de son humanité. In this assembly then,
5: Dans cette assemblée, une question fondamentale mérite donc d'être approfondie, une question qui appelle de toute urgence une réponse. Que signifie être humain? Chaque culture est confrontée à cette question qui est au cœur de toute forme de savoir, de tout art et de toute religion. Même au XXIe siècle, après tout, nous ne pouvons pas tenir pour acquis que nous savons ce que est la personne humaine, ni ce que signifie vivre en tant qu'être humain. En effet, chaque génération est appelée à se confronter à cette question, en particulier face aux tragédies qui malheureusement se répètent encore aujourd'hui. Avant tout, la personne humaine est un être conçu et né. Ainsi, être humain, c'est d'abord être un enfant. Aucun d'entre nous n'a choisi de l'être. Aucun d'entre nous n'a décidé de qui, quand, ni où naître. C'est une vérité évidente. Cette vérité évidente met en lumière un aspect qui n'est pas seulement biologique, mais éthique. En tant qu'enfant, nous sommes tous frères et sœurs. Dès le départ, notre humanité est un don et une épreuve, une promesse et une responsabilité. Pour chaque être humain, la naissance établit un lien primordial, une communion de vie qui trouve sa source et son premier cadre éducatif dans la famille. Deuxièmement, nous naissons tous nus et dans le besoin. Nous sommes pauvres de naissance. Nous avons besoin de pain et de paroles, d'attention et d'affection, c'est-à-dire de tout ce qui nourrit le corps et l'esprit. Et nous le savons bien, et pourtant, en devenant adultes, nous risquons de l'oublier. Ce sont précisément ceux qui sont dans le besoin qui subissent les conséquences les plus graves de cet oubli. Chaque fois que leur humanité est trahie, ou mise de côté, exploitée ou trompée. Oublier les circonstances de notre naissance obscurcit l'idée même de la vie humaine, car cela détache la vie de l'histoire commune à nous tous. Ainsi, la vie n'est plus comprise comme un don, mais comme une marchandise. Elle n'est plus considérée comme un appel à la bienveillance et à la responsabilité, mais comme un produit à exploiter. En effet, cette alternative tragique nous rappelle qu'être humain, c'est être libre par nature. Puisque nous avons tous été des enfants, notre liberté commence par notre réponse à la liberté de celui qui se tourne vers nous le premier, que ce soit par des gestes d'affection ou de rejet, d'accueil humain ou de négligence et de cruauté. Troisièmement, entretenir la mémoire de notre humanité commune, c'est reconnaître sa grandeur, c'est-à-dire son immense potentiel, même si elle est diminuée par de nombreuses formes de mal et justice. Ceux qui œuvrent dans les domaines de l'éducation, de la science et de la culture sont d'autant plus appelés à prendre soin de chaque personne afin que la beauté de notre liberté puisse resplendir. Cette beauté a un nom, justice. La liberté est en effet belle lorsqu'elle est orientée vers le bien et la vérité. Elle est défigurée lorsqu'elle sombre dans l'arbitraire, la violence ou la soif du pouvoir. Être humain implique donc une responsabilité devant l'histoire. L'être humain est celui qui grandit, apprend et travaille à la fois de ses mains et de son esprit. Par ce travail, nous pouvons cultiver la terre ou la défigurer, créer des œuvres d'art ou les détruire. En ce moment précis, nous devons reconnaître que la plus terrible des œuvres humaines, c'est la guerre, car c'est alors que la science elle-même est mise au service d'une volonté inhumaine de détruire et de tuer. À cet égard, le préambule de la Constitution de l'UNESCO s'ouvre sur des mots qui conservent aujourd'hui encore une pertinence saisissante. Que les guerres prennent naissance dans l'esprit des hommes. C'est dans l'esprit des hommes que doivent être élevées les défenses de la paix. Ces mots ont été écrits au lendemain de la Seconde Guerre mondiale, la tragédie la plus dévastatrice du siècle dernier. l'humanité avait compris et avait pris conscience que le progrès scientifique, lorsqu'il est dissocié de la sagesse, peut se transformer en arme de destruction, que la culture, lorsqu'elle est soumise à l'idéologie, peut dégénérer en mensonge et en propagande, et que l'éducation, lorsqu'elle abandonne la vérité, peut devenir un instrument de manipulation des consciences. Les États fondateurs de l'UNESCO ont compris que les traités sont nécessaires, mais qu'ils ne suffisent pas à eux seuls. Ils ont besoin d'une culture de la paix et d'un engagement commun en faveur de la paix qui les soutienne. La paix ne peut être construite seulement par des traités ni par des compromis entre des forces opposées. La paix est authentique lorsqu'elle jaillit de la vertu de la justice plutôt que d'un simple contrat et d'une volonté droite plutôt que d'un équilibre instable d'intérêt. En effet, seule une volonté droite peut reconnaître dans l'autre un frère et une sœur, une personne comme soi-même. 80 ans plus tard, les mots de votre charte fondatrice n'ont rien perdu de leur force. Pourtant, nous constatons également à quel point le principe commun est profondément menacé par des formes de barbarie qui alimentent les rivalités et le conflit, parmi lesquels les défis auxquels nous sont confrontés le monde de la science et de l'éducation. J'attirerai particulièrement l'attention sur tous ceux qui découlent

mal à reconnaître la dignité inaliénable des personnes humaines dont les vies sont jugées selon le critère de l'efficacité et qui, lorsqu'elles ne sont plus considérées comme productrices, sont rejetées et mises au rebut. Cette réalité douloureuse nous invite à méditer à la fois sur la fragilité de notre nature humaine et sur l'immense dignité de chaque personne. Une dignité qui reste intacte, même dans les circonstances les plus précaires, jusqu'à la mort elle-même. L'être humain est certes celui qui naît, mais aussi celui qui meurt. Notre dignité n'est pas détruite par la maladie ou la souffrance, et elle ne dépend pas non plus de nos capacités. Au contraire, elle appelle une attention bienveillante à chaque étape de la vie. Pour la foi chrétienne, le mystère de la personne humaine trouve sa pleine lumière en Christ, qui, dans la révélation même du mystère du Père, de son amour, manifeste pleinement l'homme à lui-même et lui découvre sa sublimité de sa vocation. À sa lumière, chaque personne nous apparaît comme une créature voulue et aimée de Dieu. Cette lumière nous aide également à saisir plus profondément le sens de notre expérience humaine commune. Mais, mesdames et messieurs, en tant qu'hommes et femmes de science, vous êtes appelés à coopérer sans relâche au nom de notre histoire commune, afin que, d'une variété de perspectives, puisse émerger une vision commune et de cette vision commune une action concertée. Cette harmonie s'exprime dans l'œuvre de l'UNESCO lorsqu'elle donne une voix symphonique aux plus hautes aspirations pour le bien et le soin de l'humanité. Là où règne l'harmonie, les voix différentes trouvent un accord et les nations que vous représentez sont aussi réunies dans la concorde. À cet égard, je voudrais faire appel à deux images tirées de la Bible, ce grand trésor culturel de l'humanité. Il s'agit de la tour de Babel et de la place publique de la Pentecôte. Je les propose comme moyen de représenter l'unité de la famille humaine qui, aujourd'hui encore, est sans cesse appelée à discerner la voie qui lui est propre ainsi que le sens de l'histoire dans laquelle elle est plongée. Ces récits bibliques dépeignent des formes de vie en société qui nous invitent à réfléchir sur la réalité de notre temps. La tour de Babel représente cette unité imposée par la domination. En même temps, cet édifice révèle que plus le pouvoir cherche à opprimer, plus il s'affaiblit lui-même, dévoilant ainsi son visage inhumain. Nous le constatons dans les souffrances et les injustices causées par le despotisme, ainsi que dans les formes d'exploitation qui nuisent tant à la société qu'à l'environnement. Comme l'histoire nous l'enseigne, de nombreux empires se sont enivrés de leur puissance avant d'être consumés par celle-ci et de s'effondrer comme une tour. Le résultat de cette fierté, d'abord exaltée, puis abaissée, c'est la dispersion. La prétention de se faire l'égal de Dieu et de soumettre les peuples à un joug unique conduit à une confusion des langues et une incompréhension mutuelle. Au lieu d'atteindre le ciel, comme elle prétendait le faire, la tour de Babel s'est effondrée avec un double résultat négatif, comme l'unité qu'elle imposait était forcée, la diversité qui a suivi son effondrement s'est transformée en source de conflit. Aujourd'hui, la tentation de Babel réapparaît dans une mondialisation poursuivie sans fraternité, dans des formes rapaces de néocolonialisme, dans des impositions idéologiques et dans ces contacts sans lien qui réduisent la vie humaine au commerce. La science elle-même, lorsqu'elle est réduite à une technique de pouvoir, ne sert plus à élever la personne humaine, mais risque au contraire de dégrader les fruits de l'activité humaine. Aujourd'hui en particulier, nous disposons des moyens de relier instantanément les personnes et les continents. Pourtant, dans le même temps, nous assistons à l'émergence de nouvelles formes d'isolement, de pauvreté matérielle et spirituelle et d'abandon.
La communication est devenue beaucoup plus rapide, mais pas nécessairement plus véridique. L'information est abondante, mais elle n'est pas synonyme de sagesse. Sans un fondement éthique commun, les nombreux canaux de communication risquent de multiplier les fausses informations et de donner cours à des mots vides.

0: de sens en travant ainsi le dialogue au lieu de le favoriser. L'intelligence artificielle amplifie ce problème. Bien que ces systèmes puissent établir des corrélations entre les données, ils ne peuvent répondre aux questions qui concernent le sens de la vie humaine, lequel trouve ses racines dans l'existence vécue. Or, les êtres humains ne peuvent vivre sans sens. Le sens est l'oxygène de l'esprit. C'est pourquoi les défis de la communication, qui sont toujours aussi des défis de l'éducation, font de la recherche de la vérité une question de justice sociale et d'équité historique. C'est pourquoi l'éducation dans ce domaine est essentielle et je salue l'initiative de l'UNESCO à travers son programme d'éducation aux médias et à l'information qui promeut l'utilisation responsable des médias et des outils numériques. En effet, sans vérité, le langage devient soumis à la logique de la violence et à la volonté arbitraire des puissants. D'autres sont alors exclus au nom du profit et des innocents sont tués au nom de la liberté. Au lieu de respecter la loi, ceux qui détiennent le pouvoir l'invoquent lorsqu'elle sert leurs intérêts et la bafouent lorsqu'elle les entrave, traitant la justice elle-même comme s'il s'agissait d'une marchandise que l'on peut acheter et vendre. Si nous prenons conscience que la corruption de la loi commence par la corruption du cœur, nous pouvons reconnaître à quel point toute science risque de perdre son sens véritable lorsqu'elle est pratiquée sans éthique et cesse ainsi de servir et de refléter la dignité humaine. À cet égard, j'encourage la communauté internationale dans son ensemble à accorder une attention particulière à la protection des enfants et des jeunes. À l'ère numérique, leur vulnérabilité ne doit jamais devenir une occasion d'exploitation. Puissent ces technologies soutenir leur croissance, leur éducation et leurs relations en préservant leur liberté de penser et de discerner, en restant toujours là au service de la dignité de la personne humaine. La corruption de la culture que nous examinons trouve sa rédemption sur la place publique de la Pentecôte. Là, un message de paix est accueilli comme une bonne nouvelle par les peuples de toutes les nations. Ce message proclame la résurrection de Jésus, c'est-à-dire la victoire de la vie sur la mort et le salut qui donne de l'espoir au monde. Le jour de la Pentecôte, la place publique devient un lieu où l'on célèbre la paix qui guérit toute atteinte à la personne humaine. Chacun des présents a entendu le message dans sa propre langue maternelle. La communion ne supprime en rien la diversité. Au contraire, elle permet à la diversité de s'épanouir dans l'harmonie des voix et des visages. Dans la proclamation de la paix, la richesse des cultures devient porteuse d'une vérité universelle. L'enseignement biblique nous montre ainsi que la voie pour atteindre ce que nous recherchons tous, cette unité qui n'annule pas la différence, mais valorise l'histoire personnelle de chaque personne et la culture sociale et religieuse de chaque peuple. Ce n'est pas la domination de Babel, mais la paix de la Pentecôte qui rend possible cette communion entre tous les peuples. Chaque culture, par conséquent, réalise sa sagesse la plus élevée lorsqu'elle recherche la paix et le bien de tous, témoignant ainsi du sens authentique de notre humanité. Ceux qui œuvrent dans le domaine de l'éducation savent que seule la vérité nous rend libres. Ceux qui enseignent et ceux qui mènent des recherches savent que l'erreur nous a servi à l'ignorance et à la superstition. Chaque fois que nous rencontrons des obstacles à notre mission, rappelons-nous qu'il n'y a qu'une seule terre pour tous et une nature humaine commune. On ne peut comprendre l'être humain en séparant ce qui est indissociable, le corps et l'âme, la vie personnelle et les relations, notre rapport aux autres et l'environnement. Tout cela fait partie de l'unité de notre existence. C'est pourquoi cultiver la terre, c'est aussi cultiver l'humanité qui l'habite. L'éducation et la science sont appelées à cette tâche. En effet, ce n'est pas un hasard si chaque culture, selon l'étymologie même du mot, est un acte de culture. Je renouvelle donc l'appel de mes prédécesseurs à prendre soin ensemble de la personne humaine et de la création. Le pape Benoît XVI a évoqué la nécessité d'une écologie de la personne humaine, tandis que le pape François a développé la perspective d'une écologie intégrale. La pierre de touche qui nous permet d'évaluer notre engagement est l'attention que nous portons aux plus petits, aux pauvres, les enfants dans le sein de leur mère et sur les différents théâtres de guerre, les personnes souffrant d'un handicap physique ou intellectuel, les personnes âgées, les migrants et les réfugiés, ainsi que tous ceux qui sont exclus avec arrogance au motif qu'ils ne sont pas productifs. Ils constituent le véritable critère de vérification de nos prétentions à respecter la dignité humaine, et leur protection et leur promotion s'étendent également à la création. À cela s'oppose une volonté d'exploiter et de piller en tirant le maximum de chaque être vivant, en consommant sans préserver et en détruisant sans cultiver. Ainsi, la crise écologique actuelle est une crise anthropologique. De plus, l'Église est convaincue que chaque culture porte en elle une sagesse qui mûrit au sein d'un écosystème des peuples. L'habitat de la personne humaine, c'est la société, non pas un environnement purement physique comme le désert ou l'océan pour les animaux, mais un environnement moral et relationnel. C'est là où règne la paix sociale, les peuples s'épanouissent dans la justice.
1: Dans le travail patient de construction de la paix. Face aux nombreuses et complexes urgences de notre époque, le monde considère les institutions internationales avec des sentiments contrastés. D'une part, celles-ci sont appelées à relever des défis qu'aucun État ne peut affronter seul. D'autre part, ces mêmes institutions traversent une crise d'efficacité, surtout lorsque le dialogue est considéré comme un frein à l'action au lieu d'une ressource pour la paix. Comme une forme d'hypocrisie plutôt que comme une occasion de rechercher ensemble le bien. Face à ces dérives, il faut promouvoir une vertu aussi rare que désirée, la confiance. Confiance que les différences ne constituent pas nécessairement une menace. Confiance que le dialogue sincère peut engendrer un bien plus grand que celui que chacun pourrait obtenir seul. Le Saint-Siège souhaite insuffler cette confiance à l'UNESCO, comme aux autres organisations internationales, conscient que chaque peuple possède une richesse à partager dans la recherche de ce progrès authentique que seule la paix peut garantir. Il ne s'agit pas de prôner un optimisme naïf qui ignore les difficultés, mais de persévérer dans l'espoir que le bien est toujours possible. Chaque enfant qui naît apporte de l'espérance. Chaque homme et chaque femme qui consacre sa vie à la recherche de la vérité accomplit un acte d'espérance. Que l'UNESCO témoigne donc de cet espoir en favorisant l'entente entre les nations, par le dialogue entre leurs cultures respectives. Nous croyons en effet que l'éducation est l'instrument qui permet de surmonter les peurs réciproques et que la science peut être au service de la vie de chaque être humain en semant aujourd'hui les graines d'une bonne récolte pour l'avenir. Cette confiance nourrit notre espérance dans la charité, c'est-à-dire dans le service pour le bien du prochain. En nous consacrant tous avec cohérence à notre magnifique humanité, la paix pourra enfin s'épanouir. Alors que nous coopérons à cette œuvre, les traditions religieuses jouent un rôle culturellement nécessaire et irremplaçable, et les religions expriment nos interrogations face à l'origine de la vie et à sa fin, en élaborant le sens premier et ultime de l'existence qui se reflète dans les choix quotidiens. En effet, lorsque les hommes et les femmes de bonne volonté orientent leur action vers Dieu, Le pluralisme des cultures ne se disperse pas dans le désordre de Babel. L'humanité se retrouve, au contraire, dans une recherche commune de sens et vers une destinée qui n'est pas la mort. Nous ne sommes pas en chemin vers le néant. C'est pourquoi l'âme humaine, dans sa relation avec Dieu, ressent encore mieux l'appel à cultiver la paix au moyen d'une alliance entre des peuples qui se reconnaissent comme enfants du même Père et comme frères et sœurs. Je souhaite donc que notre rencontre renforce l'engagement de chacun à ouvrir son relâche pour que la conscience d'appartenir à une seule famille humaine devienne plus vivante, plus active et plus juste. À cet égard, je tiens à exprimer mes sincères remerciements à l'ensemble du personnel de l'UNESCO qui accomplit avec compétence et dévouement cette mission si noble, édifier la paix en cultivant toutes les sciences et tous les arts de l'homme. Je vous adresse ces paroles à vous tous, au peuple que vous représentez, et tout particulièrement aux jeunes. Ce sont en effet les nouvelles générations qui observent avec le plus d'attention notre action. Tout en soutenant leurs aspirations à la justice, c'est avec gratitude et estime que j'invoque sur vous tous et sur vos nations l'abondance des bénédictions de Dieu, Créateur tout-puissant et miséricordieux. Merci.
0: Le pape a prononcé son discours qui a bien duré 30 minutes d'horloge et en deux langues, à la fois en français, avec une prononciation vraiment magnifique, et en anglais. En anglais, nous avions du mal à suivre parce que le rythme était assez fort. Maintenant, nous pouvons applaudir. C'est une standing ovation, vraiment.
2: Standing ovation pour le pape Léon XIV. Voilà, on est en plein dans cette assemblée à l'UNESCO, en direct sur RCF Notre-Dame. L'UNESCO où le pape a répondu à l'invitation. Il est venu dans cette agence de l'ONU spécialisée dans l'éducation, la science et la culture. Et vous l'entendez, les applaudissements n'en finissent plus. Extraordinaire. Voilà, beaucoup de choses dans ces applaudissements et c'est avec nos invités qu'on va en discuter sur RCF Notre-Dame. Avec vous, frère Jacques-Benoît Rauscher, merci beaucoup d'être avec nous depuis tout à l'heure. Vous êtes historien, auteur de plusieurs ouvrages, dont L'écran, l'icône et le miroir, Chercher Dieu dans un quotidien technologique publié aux éditions des Clés de Brouwer. Et puis avec nous également Étienne de Roquigny, vous êtes mathématicien, essayiste, entrepreneur. Et puis vous avez lancé ce parcours qui réfléchit véritablement sur l'intelligence artificielle, parcours mondial pour les entrepreneurs à la lumière de l'évangile. Ça s'appelle rerum-discern.org. On en reparlera. En tout cas, j'ai pris la suite de Pauline de Torsiac et puis de Christophe Dickest, historien spécialiste du Vatican, qui sont partis tous les deux. Ils ont rejoint le Stade de France où nous les retrouverons à 19h en attendant la veillée des jeunes. Voilà, on écoutait ce discours avec attention. Je voyais que vous étiez concentrés. J'aimerais qu'on revienne sur ce qui vient d'être dit. Pourquoi la culture et la foi semblent à ce point liées, frère Jacques-Benoît Rauscher ?
3: Alors j'ai retenu une belle phrase de ce discours où le pape dit « Aucune éducation n'est complète si elle ne part pas de la question du sens ». Aucune éducation n'est complète si elle ne part pas de la question du sens. Et je pense que ça nous dit véritablement pourquoi le pape a voulu venir à l'UNESCO cet après-midi, parce qu'il veut évidemment promouvoir l'éducation, il l'a rappelé, ça a été de façon millénaire la mission de l'Église, mais une éducation qui est là pour faire grandir la personne humaine de manière intégrale. Pas une éducation qui consiste à accumuler des connaissances, mais qui véritablement vient épanouir au sens fort du terme l'être humain. Et donc pour l'Église qui doit faire en sorte que l'homme s'épanouisse dans sa vocation d'être humain voulu à l'image et à la ressemblance de Dieu, puisse cheminer vers le royaume, bien, il y a une importance capitale à accorder à l'éducation. Et ça, le pape l'a rappelé.
2: Mais si le pape le redit, c'est parce qu'on l'a oublié. Moi, j'ai noté, vous voyez, dans la même veine, le sens et l'oxygène de l'esprit. Est-ce que c'est parce qu'on étouffe ? Est-ce que c'est parce qu'on manque de sens, frère d'oxygène, en tout cas, frère Jacques-Benoît Raucher ?
3: Ben, je crois, oui, justement, c'est que de plus en plus, peut-être, on voit l'éducation, on voit la transmission de savoir comme étant une accumulation, peut-être, un processus uniquement technique qui va reposer sur de la technologie, sur de la matière. Ben, au fond, le pape nous rappelle ici que tout ça peut avoir peut être tout à fait utile, mais si c'est véritablement orienté vers un sens qui est donné.
2: Alors, je m'arrête justement sur ce terme d'orientation, Étienne de Rouquigny. Ça veut dire que finalement, on a peut-être dans l'éducation cru que voilà, accumuler des connaissances suffisait. Est-ce qu'il vient redire que la relation est extrêmement importante finalement dans l'apprentissage ?
4: Oui, tout à fait. Son discours est une vaste fresque anthropologique. Il parle d'énormément de choses. Mais je pense qu'effectivement, le fil rouge, c'est le fait que ce monde est orienté vers la personne humaine et que l'éducation est là pour faire grandir la personne, l'éducation intégrale, et qu'on a eu tendance, notamment dans la grande phase scientifique ouverte depuis la Renaissance et accélérée à l'époque moderne, et maintenant qui explose littéralement avec l'intelligence artificielle, on a oublié que... la science est effectivement au service de la personne humaine et que ça passe, comme vous l'avez dit, magnifique mot, par le sens qui est l'oxygène de l'esprit. Et donc il y a vraiment, on va peut-être en reparler, il reprend cette magnifique image biblique de Babel pour opposer effectivement une conquête dominatrice unifiant par le haut le pouvoir dans une espèce de délire mimétique technologique à... Eh bien, une approche beaucoup plus accueillant la diversité des personnes et convaincu que, eh bien, on l'éducation est au service de la paix et que la paix ne peut se construire que sur le respect infini de la diversité et même sur la confiance que, voilà, c'est avec la grande multiplicité des cultures qu'on va effectivement tous ensemble vivre dans la fraternité. Ça, c'est très très fort. Donc, il remet vraiment l'éducation. Peut-être un peu comme Jean-Paul II, d'ailleurs, en 1980, qui disait que voilà, tout ça devait être pensé d'un point de vue anthropologique, l'éducation, la science et la culture.
2: Alors, il y a eu beaucoup de questions aussi de pouvoir, et finalement, de la façon dont on peut, d'une certaine manière, résister à des pouvoirs qui seraient trop forts, à des despotismes. Il évoque les nombreux empires qui se sont enivrés de leur puissance. Comment on résiste par l'éducation à un pouvoir qui voudrait mettre la main, qui voudrait prendre peut-être les consciences finalement ? On entend un petit peu ça en filigrane derrière ce discours du pape Léon XIV qui vient d'être prononcé en direct à l'UNESCO.
3: Oui, moi j'ai été très frappé par ce passage qui parle effectivement des empires. Et je pense qu'il pense directement aux empires politiques qui se reconstituent. Peut-être d'ailleurs même à l'Empire américain, je ne sais pas, sans doute qu'il est aussi en ligne de mire, mais aussi aux empires technologiques qui, venant du privé, viennent aussi s'approprier l'éducation, viennent s'approprier la transmission de connaissances. Et je trouve que ça a été une pointe particulièrement importante de son discours, que je mets en regard avec aussi une phrase qu'il a prononcée, « L'éducation permet de surmonter les peurs réciproques ». Et je pense qu'il montre bien comment est-ce que l'éducation est un chemin vers la paix, parce que quand on est éduqué, quand on acquiert finalement des connaissances, eh bien on peut s'ouvrir finalement à une diversité, peut-être à laquelle on est moins sensible quand on n'est pas ouvert à une certaine culture. Et je pense que de faire de l'éducation un chemin vers la paix est quelque chose aussi de particulièrement important qu'il a développé dans ce discours.
2: Alors l'éducation c'est aussi, et la culture, c'est aussi une façon de pouvoir résister aux idéologies. On l'entend bien aussi, il a expliqué que finalement la culture soumise à une idéologie, eh bien c'est de la propagande, c'est du mensonge. Quelle est l'alerte que vient donner ici le pape Léon XIV ? Comment on peut interpréter ces propos qui sont extrêmement forts et extrêmement fermes, Étienne de Rouquigny ?
4: Ah bah, on est dans une période de lutte titanesque entre des empires géotechnologiques et essentiellement aujourd'hui dominés par l'affrontement entre les États-Unis et la Chine, au milieu de laquelle l'Europe est presque nulle part. Et donc il y a effectivement cette tentation, on en a déjà parlé, des empires qui vont d'une certaine manière vouloir vous imposer à l'insu de votre plein gré votre bonheur. Et le thème n'est pas nouveau, puisque déjà Léon XIII en 1891 a dénoncé le communisme. Ensuite, le pape Jean-Paul II en 1980 a fait des pics sur le totalitarisme. Mais aujourd'hui, ce qui a changé, c'est que ce totalitarisme, il est d'abord technologique. On peut dire qu'il est géotechnologique avec les États-Unis et la Chine, mais il est d'abord technologique, et c'est d'abord effectivement la menace de d'imposer un certain regard à la vérité, de nous soumettre par cette forme de nouvel esclavage via l'intelligence artificielle, et finalement d'enlever notre goût, même notre désir de penser. Hein. Ce matin, il citait Bernanos à l'Élysée. Il l'avait déjà fait d'ailleurs dans l'encyclique Antiqua et Nova, et dans le texte Antiqua et Nova de pape François, repris dans l'encyclique Magnificat Humanitas. Donc il y a effectivement cette menace totalitaire qui est réelle, et je crois que là, il a redit que, eh bien, face à cette menace totalitaire de la tour de Babel, eh bien non, il s'agit de reconstruire patiemment, par l'éducation, par la culture, par l'accueil heureux des différences, il s'agit de construire la paix. Et pour ça, c'est une autre chose qui m'a quand même marqué, hein. On n'en entendait pas moins d'un disciple de saint Augustin. Être libre par nature, hein. Nous sommes libres par nature. Il le dit, et il va même prendre l'enfant. Hein. Moi, ma fille a 5 ans et demi, c'est une expérience récente. Le fait que, bien, dans l'échange de câlins du bébé tout seul, eh bien, se joue déjà un espèce de commerce affectif dans lequel notre liberté est engagée. Et ça, c'est absolument fondamental dans une époque où presque plus personne ne croit à la liberté. Alors, parce que derrière l'intelligence artificielle, on prétend tout contrôler, tout prédire, et nous ne sommes qu'un cerveau à l'image de ces réseaux de neurones, et donc notre liberté, en fait, c'est une illusion, comme disait Spinoza. Donc là, il remet la liberté au centre, libre par nature, une parole très forte.
2: La libre par nature et par éducation, on l'entend aussi à travers ce discours. Frère Jacques-Benoît Rauscher, il y a aussi un point très très important qui a été évoqué, c'est à quel point certaines vies sont, je cite, jugées à l'aune de l'efficacité lorsqu'elles ne sont plus jugées productives, rejetées, écartées. Il y a véritablement un point d'attention sur ce que vaut une vie qui est plutôt qu'une vie qui a. Frère Jacques-Benoît Rauscher, est-ce que cette mention de l'importance de toute vie, est-ce qu'elle avait sa place ici à l'UNESCO? J'étais étonnée d'entendre ça ici, dans cette assemblée-là. Qu'est-ce qu'il a voulu dire, le pape Léon XIV, à l'UNESCO?
3: Je crois qu'il reprend, hein, finalement, quelque chose que l'Église défend depuis longtemps, hein, c'est le respect de toute vie, de sa conception jusqu'à sa fin naturelle. Donc je pense que là, il y a quelque chose qui est courant dans le discours d'un pape contre évidemment un certain nombre de législations qui peuvent être votées dans beaucoup de pays maintenant. Mais je pense que c'est justement, j'ose pas dire beaucoup mieux intégré, mais en tout cas on voit peut-être davantage la finalité du discours ici. Il ne vient pas simplement un peu contester certaines évolutions sociales qui peuvent avoir lieu ici ou là, mais il vient beaucoup plus les placer dans une perspective plus large, c'est-à-dire dire véritablement aimons notre humanité, pas seulement pour ce qu'elle est capable de produire, mais aimons notre humanité parce que dans chaque être humain, il y a quelque chose de digne qui est à l'image et à la ressemblance de Dieu. Et de mettre en regard cette défense de la vie à tous ces moments, et puis cette question technologique de l'IA, je trouve qu'il y a quelque chose qui enrichit encore et qui renforce la parole du pape là-dessus, parce qu'il nous dit, il y a un paradoxe, effectivement, d'être fasciné devant les progrès technologiques, devant les réponses que peut nous apporter un ordinateur, et en même temps de se dire qu'on va éliminer une vie humaine quand elle n'est pas ou plus productive.
2: 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Depuis ce matin, on suit pas à pas le pape Léon XIV dans tous ses déplacements, mais aussi dans tous ses discours. Nous prenons le temps de comprendre ce qu'il est venu dire à la France durant ces jours, puisqu'il reste 4 jours. Frère Jacques-Benoît Rauscher, je voudrais qu'on revienne aussi avec vous sur la question de, on l'a évoqué, hein, la question de l'efficacité, mais aussi ce qu'il est venu dire dans cette assemblée-là, dans cette assemblée de l'UNESCO, une agence spécialisée dans l'éducation, la science, la culture, parce que en venant précisément et en répondant positivement à l'invitation qui lui a été donnée, il vient donner aussi, il vient affermir véritablement ces institutions qui aujourd'hui menacent, ne seront plus soutenus à partir de décembre 2026. Et c'est quand même là aussi un acte véritablement fort de Léon XIV.
3: Oui, il a dit que l'UNESCO est le lieu où l'humanité réfléchit sur elle-même, son histoire et son avenir. Et je crois qu'il rappelle là combien est-ce que pour l'Église, les institutions internationales sont quelque chose d'extrêmement important. Mais aussi, et ça m'a frappé dans son discours, il rappelle que ces institutions doivent aussi se repenser si elles veulent rester tout à fait à la hauteur de leur mission. Hein, il y a vraiment une invitation dans ce qu'il adresse comme message à l'UNESCO ici, de regarder vers l'avenir pour assurer sa pérennité. Mais je crois qu'il y a quelque chose qui est fondamental, c'est cette idée que le pape voit vraiment dans les institutions internationales un grand progrès de l'humanité qu'il s'agit de préserver et qu'il vient effectivement soutenir lors de ce passage à Paris.
5: Ces institutions, parce qu'elles elles vivent à travers des hommes, ont un véritable pouvoir. Ce ne sont pas des coquilles vides, comme on a pu l'entendre peut-être à un moment donné. Étienne de Roquigny, merci d'être avec nous. Qu'est-ce que vous diriez, vous, justement, sur cette question du pouvoir des institutions qu'on a peut-être un peu perdu ?
4: On a un peu perdu. Maintenant, est-ce qu'elles se sont mises vraiment au service du discernement des personnes ? Pour moi, le terme absolument fondamental qui traverse toute l'encyclique, et où on pourrait dire c'est là où l'éducation et la culture vont rencontrer la préparation de la paix et le service du bien commun, c'est l'appel au discernement. C'est d'ailleurs la grande mission de notre mouvement Rerum Novarum, qui s'adresse dans ce grand monde, permettre à chacun où il est de discerner sur le futur de son travail. Eh bien, je pense que d'une certaine manière, le risque des grandes institutions comme l'UNESCO, c'est peut-être de s'asseoir sur sa rente de situation comme l'organe international, plutôt que de chercher toujours de manière nouvelle à stimuler le discernement et la construction de la paix qui ne peut se faire qu'au niveau de chacune des personnes. C'est pas simplement à la place de l'UNESCO dans le 7e que doit se construire la compréhension entre les cultures. C'est chacun d'entre nous qui doit œuvrer à accueillir cette diversité et là où on est, voir comment je peux discerner, comment le servir. Et donc je pense qu'il y a une réinvention de cette UNESCO. Le pape a très justement rappelé dans le préambule que les guerres naissent dans l'esprit du monde, et c'est dans l'esprit que doit naître la paix. Et bien voilà, comment est-ce que l'UNESCO peut aujourd'hui réinventer, à l'heure de l'IA, du choc géopolitique, la façon de faire naître dans l'esprit le désir de paix, y compris dans le domaine numérique.
5: Merci Étienne de Roquigny. Et si vous parlez du domaine numérique, c'est parce que vous êtes justement à la tête d'un parcours qui s'appelle rerumdiscern.org. Vous êtes également mathématicien, entrepreneur. Merci à vous, frère Jacques-Benoît Rocher, aussi d'avoir été avec nous. Vous êtes historien, auteur de plusieurs ouvrages, dont L'écran, l'icône et le miroir. Vous avez aussi beaucoup de réflexions justement sur la géopolitique. Et tous ces livres sont publiés aux éditions des Clés de Brouwer. Christophe Dickès nous a quitté tout à l'heure avec Pauline de Torsiac. Il est historien, spécialiste du Vatican, auteur chez Salvatore du livre Le christianisme, une religion d'historien. Avant de se quitter, on va faire un petit tour sur le terrain. Le pape Léon XIV est dans la Papa Mobile. Il traverse plusieurs avenues. Nous avons justement sur l'une d'entre elles Aubéry Métro. Elle est sur le boulevard de la Madeleine. Aubéry, est-ce que vous m'entendez ? Quelle est l'ambiance ?
6: Bonjour Madeleine, l'ambiance elle est à, on l'attend, on se demande quand est-ce qu'il va arriver, à chaque fois qu'une moto de police passe, on se demande si c'est lui, et là vous voyez il y a un mouvement de foule, je ne sais pas si c'est lui qui est en train de passer ou pas, mais en tout cas l'ambiance elle est festive, depuis 14h il y a des groupes qui sont là pour chanter de la louange, on avait aussi le Bagat de Paris qui était là pour mettre l'ambiance, pour nous faire des reprises de Je ne peux pas te louer, je vous le conseille Madeleine, en petite cornemuse, c'est quelque chose à vivre au moins une fois dans sa vie, mais vraiment l'ambiance elle est très très festive, et donc là manifestement le pape est en train de passer devant nous, puisque j'entends des gens hurler, il y a la Papa Mobile qui est en train de passer.
5: Vous ne la voyez pas au Berry Métro?
6: Alors je ne la vois pas encore, je vois pour l'instant la police, vous entendez les bénévoles qui mettent l'ambiance auprès de moi, je vois un très très grand nombre de police, de CES, vous entendez les bénévoles crier Léon, Léon, Léon, Léon, nous on est au moment où...
5: Ambiance d'attente et d'excitation. Merci beaucoup Aubéry Métro d'avoir été avec nous. On vous laisse patienter et on vous laisse rejoindre le pape Léon XIV au stade pour la grande veillée des jeunes qui aura lieu ce soir et pour lesquels nous serons également en direct à 19h.
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9: «
7: c'est les chantiers où tout le monde voudrait être. Hein. Moi, je suis italienne. Il y a beaucoup de restaurateurs italiens qui travaillent ici. Je suis très fière de pouvoir participer à la renaissance de cette cathédrale qui est unique au monde. On se rappelle qu'il n'y a pas une cathédrale pareille. Du coup, c'est une fierté d'être ici pour moi.
9: Jenna est restauratrice de monuments historiques pour les ateliers Chevalier. Cette fierté de travailler sur le chantier de Notre-Dame de Paris, elle la partage avec les 500 artisans, compagnons, qui travaillent ici chaque jour. Je vous propose justement d'aller voir de plus près ce qui se passe sur le chantier. Nous prenons l'ascenseur, nous allons au sommet de la croisée du transept de Notre-Dame de Paris pour découvrir l'un des chantiers emblématiques de la reconstruction, la flèche. J'ai rendez-vous avec Pierre Maire, il est conducteur de travaux chez Europe Échafaudage. Bonjour Pierre. Alors on vient de sortir de l'ascenseur, on est à 30 mètres de haut, on domine Paris. On aperçoit à gauche la charpente de la nef, nous sommes au pied de la flèche. Elle est dissimulée par un enchevêtrement de tubes en acier. Est-ce que vous pouvez nous décrire ce que l'on voit ?
10: Ben là, on voit, donc on est vraiment sur la passerelle qui donne accès au niveau du chœur. On voit les charpentes qui viennent d'être montées et par au-dessus, on voit qui domine un peu tout ça, tout l'échafaudage de la flèche. Donc on sait qu'il englobe la charpente. D'ici, elle n'est pas très visible, mais on voit vraiment énormément de tubes.
9: En tout cas, on voit les tubes qui continuent de monter. C'est plutôt bon signe.
10: C'est ça, oui, tout à fait. Ben, en fait, on y va par étapes. On suit l'avancement des charpentiers, donc c'est un coup eux, un coup nous qui travaillons.
9: Donc vous vous relayez sur le chantier, on est à combien de mètres à peu près là? Vous avez combien de mètres d'échafaudage, ce qui donne une idée de la hauteur de la flèche?
10: Là, on est plus ou moins à 75 mètres à peu près de hauteur, là actuellement. Et on doit monter jusqu'à 95 mètres, qu'il en reste encore un petit peu à monter.
9: Et après, il faut tout enlever, c'est ça? Comment ça se passe? Expliquez-nous, parce que ça paraît être un espèce de mi-cadeau, de casse-tête.
10: Alors oui, forcément, il y aura un moment où il faudra tout enlever. On ne va pas le laisser, il faudra bien qu'on voie la flèche un jour. Donc oui, il faudra tout enlever. Après, il faut travailler avec tout le monde pour essayer d'avoir les meilleures méthodologies possibles et de se coordonner au mieux.
9: Il y a souvent du vent comme ça, ici
10: depuis la période-là, ouais. Cet été, ça allait, mais là, ça fait 2 mois qu'on a vraiment souvent du vent.
9: Il faut s'adapter aux conditions climatiques.
10: Bah, on s'adapte, mais après, nous, c'est... En fait, le vent, c'est vraiment un... La pluie, on arrive toujours à se protéger. Enfin, c'est un peu désagréable, mais le vent, eh ben, ça peut vraiment bloquer dans le boulot, quoi. Là, par exemple, les grues, on voit les deux grues mobiles. Il n'y en a aucune des deux qui tourne. Et c'est indispensable pour faire le travail.
9: C'est trop dangereux quand il y a du vent ?
10: Oui, tout à fait. En fait, les machines, elles sont prévues pour travailler jusqu'à une certaine condition de vent, et au-delà que ça dépasse ces conditions, on n'a plus le droit de travailler. Enfin, c'est dangereux et interdit de toute façon.
9: Alors là, on redescend les escaliers. Il faut vraiment pas avoir le vertige. Il y a le vide de chaque côté. On se dirige où, là, Pierre ?
10: On va aller vers la nef, donc en passant par le niveau d'échafaudage qui est sous les chemins de ronde. Donc on n'est pas tout à fait en haut de l'échafaudage qui fait la circulation.
9: Je vous laisse regarder de mettre un pied dans l'autre parce que c'est étroit. Nous sommes ici au cœur de la forêt, c'est la charpente de la nef. Et je suis avec Pierre de Villepoix. Bonjour, Pierre.
11: Bonjour.
9: Vous êtes charpentier, ça prend forme. Vous pouvez nous décrire ce que l'on voit juste derrière vous? On est vraiment, on touche cette forêt-là.
11: Donc là, on est vraiment juste à côté des fermes, donc deux fermes principales. Et entre ces fermes principales, ensuite vont venir des fermes secondaires qui vont venir former l'ensemble du rampant de la toiture sur lesquelles ensuite les couvreurs viendront poser la volige et le plomb pour retrouver l'aspect extérieur final de la charpente. Et à partir de demain, les conditions météo vont s'améliorer, donc on va pouvoir mettre en place les fermes secondaires et les couvreurs pourront continuer à poser le support de couverture.
9: C'est plus compliqué de travailler l'hiver ?
11: c'est plus compliqué. On doit s'adapter aux conditions météo et ça avec les grutiers qui nous disent quand est-ce qu'ils peuvent commencer à travailler en fonction de la météo, quoi.
9: C'est un travail de précision aussi.
11: Oui, oui, c'est un travail de précision. C'est au millimètre, tout doit se raccorder. Et donc, oui, c'est vraiment... On s'est assuré une première fois que tout était parfait en atelier. Et donc là, là maintenant, c'est le deuxième essai, et c'est l'essai final. Et donc on n'a plus tellement de doutes, en fait, aujourd'hui, quoi.
9: Alors là, qu'est-ce qu'il reste à faire aujourd'hui ?
11: Aujourd'hui, on se concentre plus sur des travaux intérieurs à la charpente, à savoir la mise en place de la passerelle définitive qui servait en fait d'accès à la charpente à l'époque. Et donc on la restitue comme à l'époque. Bah, à chaque fois qu'on pose un élément de charpente, on repense, on essaye de s'imaginer comment les anciens pouvaient monter cette charpente qui est quand même imposante. Et donc nous, on a des moyens techniques assez conséquents aujourd'hui, et on ne peut pas s'empêcher d'y penser comment ils pouvaient faire, quoi, à l'époque.
9: Charpentier, échafaudeur, sculpteur, vous l'entendez derrière moi, c'est une vraie ruche. Un ensemble de corps de métier qui se relaient chaque jour sur le chantier. Aurélie Ouzineb, vous êtes architecte dans l'équipe de Philippe Villeneuve, architecte chargé de la restauration de Notre-Dame. Quel a été votre rôle dans ce chantier ?
12: Alors, c'est vrai que je suis arrivée au moment des études. Donc, nous travaillons sur les plans, à rechercher aussi tous les plans d'archives, les photographies, les relevés avant incendie pour justement... j'ai travaillé sur les charpentes. Et donc, c'était un gros travail de tout dessiner à partir de toutes les archives qu'on avait. Et donc là, en effet, de voir la charpente quasiment finie, c'est beaucoup d'émotion pour toute l'équipe et qui revoit enfin renaître la cathédrale qui avait brûlé.
9: À l'identique.
12: Et à l'identique en plus. Donc c'est pour ça que les personnes ayant connu la cathédrale et les charpentes avant incendie sont très très émues quand ils viennent ici.
9: Ça a été un gros challenge.
12: Oui, gros challenge. De planning très serré, projet très ambitieux, parce que ces charpentes, et là, on parle des charpentes, mais aussi les voûtes, les peintures à restaurer, enfin c'est tout. Tous sont des ouvrages magnifiques et vraiment il a fallu faire appel à des professionnels très compétents pour pouvoir restituer et restaurer tout ça.
9: Ça représente quoi pour vous tout particulièrement de travailler sur le chantier de Notre-Dame ? C'est pas rien ?
12: Alors c'est sûr que c'est pas rien. Moi ce qui me touche particulièrement c'est de travailler sur un ouvrage exceptionnel, en particulier sur les charpentes, la flèche notamment, qui sont simplement des chefs-d'œuvre en fait. Et donc en effet il faut être très humble pour marcher dans les pas de ceux qui ont conçu ces ouvrages. Enfin, là les charpentiers notamment dans la nef et dans le chœur retaillent des charpentes à l'identique des charpentiers du XIIIe siècle, donc c'est quand même pas rien de se replacer dans une histoire très très longue. Et donc ça fait, oui, je pense que c'est de l'émotion pour tout le monde.
9: Je longe à présent toujours la charpente pour retrouver Jenna, qui est restauratrice. Jenna, qu'est-ce que vous êtes en train de faire exactement ?
13: On reconstitue les parties manquantes avec un mortier naturellement particulier qui est adapté pour la pierre. On va remodeler les parties qu'elle manque pour redonner les mêmes aspects qu'il avait avant. Et après, on va juste patiner un tout petit peu pour rendre tout harmonieuse.
9: Qu'est-ce que ça représente ? Décrivez-nous un petit peu ce que c'est comme figure.
13: Ce sont des frises qui décorent toute la cathédrale tout autour et du coup sont juste au-dessus de la charpente et sont un différent de l'autre. Il n'y a pas un qui est pareil et sont magnifiques. Et du coup, on les va rendre beaucoup mieux qu'avant.
9: Ils ont été bien abîmés par l'incendie ou c'était aussi c'est l'usure du temps ?
13: Non, c'était pas l'incendie, là c'est de l'usure du temps. Malheureusement, les pierres c'est comme ça, hein. C'est les vents, la pollution, un peu tout qui contribue. Et du coup, c'était temps qu'on restaurait un peu la cathédrale. On a la possibilité, du coup, on fait des travaux pour reconstituer la cathédrale comme elle était avant.
9: On longe la charpente. Cette charpente incroyable On a les odeurs de bois, des arbres. Et donc là, on passe dans ce labyrinthe d'échafaudage, de tuyaux d'acier. D'ici, on aperçoit de grandes plateformes. Elles ont été construites pour permettre l'assemblage des morceaux de charpente, des échafaudages qui sont ensuite grutés au sommet de la cathédrale. Évidemment, lorsque les conditions météo le permettent. Voilà, on se dirige à présent vers l'ascenseur pour redescendre sur terre. Direction le parvis de la cathédrale. Car c'est là qu'a été installée la halle des sculptures. Ça y est, nous sommes à l'intérieur de la halle des sculptures, comme vous pouvez l'entendre derrière moi. Et j'ai rendez-vous avec Danaë Leblond, qui est sculptrice. Elle travaille pour l'atelier Bouvier. Danaë Leblond, vous êtes sculptrice. Vous travaillez au sein de l'atelier qui est juste devant la cathédrale, sur le parvis. Qu'est-ce que vous faites ?
14: Je refais des fleurons pour le pignon sud. Après, là, je vais repasser sur un modelage pour une gargouille qui est sur le chemin de ronde.
9: Vous pouvez nous montrer ?
14: Oui, elle est là-bas.
9: Alors là, on voit des morceaux de la cathédrale de tous les côtés. Qu'est-ce qu'on voit exactement ?
14: Il y a des mascarons, il y a des fleurons, il y a des pierres qui attendent d'être sculptées et qui sont épanelées et qui sont en place. Il y a des crochets pour les tourelles. Il y a plein de chimères et de gargouilles. Des crochets aussi.
9: C'est très abîmé ce que vous récupérez ?
14: En général, oui, il y a des vestiges qui sont complètement abîmés et érodés en fait, par l'eau, par les événements. Genre,
9: et comment est-ce qu'on fait pour les récupérer, les remettre à neuf ? C'est très difficile ?
14: On les remet pas à neuf, enfin pas nous en tout cas. Nous, on propose une restitution aux architectes et on va dialoguer sur la proposition d'une nouvelle gargouille. On va se baser sur des dessins de Viollet-le-Duc, sur des croquis, des photos d'archives. Et à partir de ça, on va proposer un modelage. Et s'il est accepté, par la suite, on pourra le sculpter.
9: Vous refaites à l'identique ?
14: On essaie d'être le plus proche de l'identique, mais c'est difficile parce que des fois, il nous reste plus forcément les traces nécessaires pour faire à l'identique, justement.
9: Vous montrez sur quoi vous travaillez actuellement ?
14: Donc ça, c'est un vestige de gargouille. D'ici, on voit pas très bien parce qu'elle est sur palette, elle est très proche du sol, mais normalement, on la voit d'en dessous.
9: Elle est très abîmée, surtout.
14: Ouais, elle est très, très abîmée. Il y a tout qui est altéré. La pierre, elle a complètement perdu son calcin. Elle s'effrite presque. Et donc, en dessous, là, on voit pas d'ici, mais on voit un sabot qui est bien resté intact. Donc, à partir de ça, on a fait une proposition pour un dessin de bouc, et à partir de ça, on va modeler et redialoguer avec les architectes.
9: Merci.
14: Je vous en prie.
15: Je m'appelle Thomas Nafréchou et je travaille pour la société Tolis.
9: Alors Thomas, qu'est-ce que vous êtes en train de faire là ?
15: Là, je suis en train de refaire une des chimères, donc de la galerie des chimères, voilà, qui avait été trop détériorée pour être posée. Donc là, je suis en train de réaliser la copie en pierre pour qu'elle puisse retourner sur la façade.
9: Est-ce que vous pouvez me décrire un petit peu ce qu'on voit ? Parce qu'en fait, à côté de la chimère que vous êtes en train de retailler, il y a une chimère qui a été faite en 3D, justement un modèle finalement. Et derrière, on voit celle d'origine. Expliquez-nous.
15: Celle d'origine a été numérisée pour pouvoir sortir une copie en mousse en 3D, qui a été usinée en 3 dimensions pour nous permettre de faire les restitutions des parties manquantes sur un modèle provisoire et non sur le vestige. Donc une fois que toutes les restitutions ont été faites et qu'elles ont été validées, on a pu donc du coup commencer la pierre avec une référence définitive.
9: C'est compliqué à reproduire ?
15: En fait, on a un outil qu'on appelle une croix de mise au point qui nous permet donc du coup, en situant 3 points de basement pour pouvoir poser l'appareil sur le modèle et ensuite trouver les 3 mêmes points dans le bloc pour pouvoir le poser sur la pierre. Cet appareil constitue d'un bras articulé avec une petite aiguille et qui nous permet donc du coup d'aller la positionner l'aiguille en butée sur un point et d'aller jusqu'au même point sur le modèle, pardon, sur la pierre, et donc du coup de pouvoir approcher les choses au plus près, quoi.
9: C'est beaucoup de pression.
15: De pression, bah c'est beaucoup d'attention, de concentration à avoir, parce que bon, bah avec la pierre, on revient pas dessus, donc il faut avoir de la méthode et y aller petit à petit, progressivement, pour se rapprocher au mieux du résultat définitif.
9: Ici, à la halle des sculptures, les gargouilles et chimères de Notre-Dame retrouvent leur éclat d'origine. Mais il est temps à présent d'aller pousser les portes de l'intérieur de la cathédrale. Je retrouve Frédéric Meyer, qui travaille à la direction de la communication de l'établissement public, chargé de la conservation et de la restauration de la cathédrale.
16: On a franchi l'entrée de la cathédrale.
9: Voilà. C'est incroyable.
16: Ah ben ça, c'est à vous de me le dire.
9: Moi, je trouve ça incroyable parce que je l'avais vue très sombre, cette cathédrale. Mais comment on en est arrivé là? Comment on a réussi à retrouver cette blondeur?
16: Là, effectivement, ça préfigure un petit peu de ce que sera la cathédrale à sa réouverture. On récolte les fruits d'un travail minutieux entrepris maintenant depuis septembre 2022, qui en fait a constitué un nettoyage précis de l'ensemble des intérieurs, que ce soit des voûtes et des parements. Il faut imaginer que c'est quand même 42 000 mètres carrés de parements, des clés de voûte qui ont retrouvé leur dorure grâce au restaurateur de peinture murale, la blondeur de la pierre, vraiment la pierre a retrouvé son éclat initial, cette blondeur magnifique, oui, originale, et il en va de même pour les vitraux qui ont retrouvé leur éclat. Qui ont fait, alors il faut signaler qu'aucun vitrail n'a été détruit ou abîmé dans l'incendie, mais les 39 baies hautes ont été déposées pour permettre aux toutes premières opérations de sécurisation de se dérouler. Et elles ont fait donc l'objet d'un nettoyage approfondi, et ça y est, toutes ont été reposées. On se trouve ici donc au sol de la nef de la cathédrale, et on voit encore au niveau du sol de la croisée du transept l'échafaudage nécessaire à la construction de la flèche prendre appui. Il faut imaginer que ces échafaudages culminaient à 33 mètres de hauteur et qu'on avait coutume de dire qu'il y avait une véritable cathédrale de fer dans la cathédrale de pierre, et que maintenant l'ensemble de ces échafaudages a quasiment disparu.
9: On peut peut-être le préciser, Frédéric, les pierres de Notre-Dame ont retrouvé leur blondeur grâce à une technique assez efficace, du latex qui a été projeté sur les pierres noircies.
16: C'est un latex naturel, voilà, qui n'altère pas la pierre, qui a été projeté à l'aide de pistolets sur les pieds de colonne, puisque c'était ceux qui étaient le plus encrassés, logique, puisque à hauteur de d'humain, si j'ose dire, et donc qui ont fait l'objet de ce nettoyage approfondi, et qui laissait ce latex reposer 3 à 4 jours, et ensuite on le retirait. Et
9: toutes les impuretés, toutes les noirceurs.
16: Exactement. Cela a permis de retirer toutes les impuretés en surface, qui étaient présentes sur la pierre, sans rien altérer de la pierre, du matériau.
9: Alors justement, Tamsaoud Boussad, vous êtes maçon, vous êtes également tailleur de pierre, et vous avez contribué à la restauration intérieure de Notre-Dame. Qu'est-ce que vous avez fait exactement?
17: J'ai fait la neuf, l'ouverture du joint sur les voûtes et nettoyage. Après, on a démonté la voûte qui est fragilisée à cause de l'accident. Et après, avec le temps, on a reçu des pierres et tout ça. On a commencé à construire la voûte de la nef. Quoi. On a monté les arcs de blue, les étapes qu'on a suivies jusqu'à la fin. On a fini. Après, moi, je me suis occupé aussi de la chape de protection pour la voûte. Si vous regardez bien, on a mis un enduit qui protège vraiment les voûtes. En fait, c'est un enduit spécial qu'on a mis partout sur les voûtes pour protéger du feu, quoi.
9: On vous sent fier de participer à ce projet ?
17: Oh oui.
9: Là, pourquoi ?
17: C'est une fierté parce que déjà, on est sur Notre-Dame. Et ici, en fait, on a ça de plus de le faire à l'existant. En fait, c'était comme ça avant. Il faut qu'on le fasse la même chose. Il ne faut pas qu'on modifie, on voit les modifications ou un truc comme ça. Il faut vraiment que ça reste à l'ancien, comme avant. On a réussi. On voit bien la voûte. Si vous avez fait un tour à l'intérieur, en fait, on a fait à l'identique. C'est incroyable.
9: Vous êtes mis dans les pas de ceux qui ont construit cette cathédrale ?
17: Ah oui, j'arrête pas de penser. Surtout le moment que je fais plusieurs tâches ici à Notre-Dame, en fait, je tombe sur des trucs. Je me pose des questions, je dis comment ils ont fait ? Mais c'est incroyable. Comment c'était arrivé ? Comment ils ont fait ? Même nous, aujourd'hui, on a tous les moyens avec toutes les machines et tout ça. On a toujours la question qu'on se pose, comment ils ont fait ? C'est incroyable, on ne va pas déchiffrer ça, mais c'est ça, je pense. On pose des questions sur les pyramides, mais en fait, si on regarde bien, on a aussi les plus compliqués dans les cathédrales de France, quoi. Et on essaye de déchiffrer comment ils ont fait les anciens, parce que c'était vraiment incroyable.
9: On vient de traverser l'intérieur de la cathédrale. On se dirige à présent vers la chapelle Saint-Georges. Elle est située dans l'abside du chœur. Et j'ai rendez-vous avec Marie Parent. Elle est restauratrice de peinture murale et de peinture de chevalet. Alors, on est où exactement ici, Marie ?
18: Alors là, on est dans la chapelle Saint-Georges. C'est une chapelle triple. Avec un décor de Viollet-le-Duc et donc côté parement, là, de ce côté-là, vous avez des motifs géométriques. Et de l'autre côté, vous avez une peinture originale qui représente Saint-Georges terrassant le dragon.
9: C'est une chapelle qui a été très abîmée par l'incendie ?
18: Alors, très abîmée par l'incendie, pas vraiment, parce qu'elle était quand même assez loin de l'impact du feu, puisqu'on est quand même assez loin du transept. Mais il y a eu quand même ce qu'on appelle les dommages collatéraux, c'est-à-dire beaucoup de poussière, sûrement avec des poussières de plomb, et surtout beaucoup d'eau. Il y a eu beaucoup d'eau parce qu'il a fallu éteindre l'incendie, donc beaucoup d'eau qui ont stagné dans les parties basses.
9: Alors, en quoi consiste votre travail en tant que restauratrice ?
18: Donc là, vous êtes donc parement côté figure géométrique. Alors, on en est en fin de restauration. Donc l'œuvre a été refixée, la couche picturale a été refixée, le support a été consolidé. La couche picturale ensuite a été nettoyée et maintenant nous faisons les réintégrations colorées. Donc là vous avez deux de mes collègues, donc il y a Félicia Lamprecht et Charlotte qui est pas très loin, qui s'occupent de terminer la restauration des décors de Viollet-le-Duc. Donc vous voyez par exemple là on a des écussons, là au milieu il y a une grosse lacune, il manque un écusson, donc on est en train de refaire l'écusson. Donc là il y a la couleur rouge et ensuite le doreur fera la croix dorée au milieu. Et en face, vous avez par contre une peinture originale commandée par un artiste contemporain de Viollet-le-Duc. La commande est contemporaine de Viollet-le-Duc. Je pense que c'est même lui qui a dû choisir les artistes. Et donc là, vous voyez Saint-Georges terrassant le dragon. Voilà, donc là, c'est une peinture qui fait toute la surface du mur, qui est assez gigantesque. Et que nous, on aime beaucoup parce qu'elle a un côté très original. Elle est un peu atypique par rapport aux autres peintures qu'on a sur le chantier. Elle est un peu entre illustration, elle a un côté très illustration. Donc on aime bien.
9: Et donc là, vous avez fait quoi ? Vous avez
18: exactement la même chose que de l'autre côté. On a refixé, consolidé, nettoyé, mastiqué. Et à la fin, on fait la réintégration colorée juste à l'endroit où il y a des manques. Okay. Et là, on est en admiration surtout devant la gamme colorée qu'a choisi Viollet-le-Duc. Et par exemple, vous voyez les meneaux des vitraux. Là, c'est dans les pastels, un vert un peu pastel avec un rouge. Donc chaque fois, c'est des gammes colorées très particulières. Et il n'y a pas deux gammes colorées pareilles. C'est-à-dire que chaque chapelle a une gamme particulière.
9: Derrière vous, il y a une table avec des pinceaux, des couleurs. Expliquez-moi ça. Qu'est-ce que c'est le travail ?
18: Voilà, ça c'est notre matériel. Donc ça, par exemple, c'est de l'enduit en poudre. On rajoute un petit peu d'eau pour faire l'enduit, pour faire les mastiques. Là, c'est des ciseaux assez particuliers sur lesquels on met les bouts de coton quand on a nettoyé des choses très précises. Et puis là, on a des pinceaux puisqu'à la fin, on finit notre travail et avec des couleurs, une palette et des pinceaux. Donc on a des pinceaux. Voilà. Donc là, vous voyez nos gammes de couleurs. On a une palette de couleurs.
9: Des couleurs assez vives.
18: Des couleurs assez vives, très lumineuses. Donc on fait un mélange pour obtenir la couleur de Viollet-le-Duc.
9: C'est très minutieux, j'imagine.
18: Alors c'est très minutieux. La chose très importante dans la peinture murale, c'est qu'il ne faut jamais oublier l'ensemble du mur. C'est-à-dire qu'on est à 3 étages, mais il faut toujours imaginer l'œuvre sans échafaudage qu'on voit d'en bas. Donc tout en restant minutieux, il ne faut pas oublier le côté monumental du mur. Ça, c'est très important. Et chaque fois, reculer, avancer, voir ce que fait la personne au-dessus, voir ce que fait la personne au-dessous, pour que tout soit homogène.
9: Et là, c'est quand même difficile de voir avec les échafaudages, de tout voir.
18: Alors,

peinture des chapelles, leur éclat d'origine. Sa flèche, dessinée par Viollet-le-Duc, pointe vers le ciel de Paris. La charpente flambant neuve répand des odeurs de chêne centenaire. Méthode et savoir-faire ancestraux ont permis aux hommes et femmes qui se relaient sur le chantier de redonner à la vieille dame une nouvelle jeunesse. Ces nouveaux bâtisseurs, pétris d'humilité et de fierté, auront réussi à relever le défi de reconstruire Notre-Dame en un temps record. La réouverture au culte et aux touristes est bien prévue pour décembre 2024.

Voilà, petit retour dans le temps. On entendait le reportage de Pauline de Torsiac, enregistré à l'occasion de la réouverture de Notre-Dame de Paris au public après un énorme chantier de 5 ans. Notre-Dame de Paris, la cathédrale dans laquelle nous serons dans quelques instants.

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2: Et bienvenue sur l'antenne de RCF Notre-Dame qui vous fait vivre le pèlerinage du pape en France. 4 jours pour rencontrer les Français croyants, non-croyants, pour prier, enseigner, encourager et annoncer l'évangile à tous. Le pape Léon XIV est arrivé ce matin. Il a été accueilli par le président de la République Emmanuel Macron et son épouse. Il a rencontré le corps diplomatique, la société civile, les autorités. Il a répondu à l'invitation de l'UNESCO. Dans quelques instants, le pape Léon XIV présidera les vêpres solennelles sous les voûtes restaurées de Notre-Dame de Paris, vous l'entendiez à l'instant. Mais pour l'heure, le pape rencontre physiquement ceux qui sont venus, puisqu'il est au cœur de Paris en papa mobile. Et c'est ce que vous vivez, Philomène. Vous êtes actuellement sur le parvis de la cathédrale où vient d'arriver le pape Léon XIV. Philomène, vous êtes avec nous?
3: Oui, Madeleine, on vient de vivre une très grande émotion ici sur le parvis, puisque le pape est arrivé vraiment juste sous nos yeux. Et justement, je suis avec Marie-Dominique, qui est une laïque consacrée, qui est de la communauté d'Emmanuel. Est-ce que vous pouvez nous raconter un peu ce qu'on vient de vivre ?
4: Alors c'est incroyable, en effet on a vu le Saint-Père arriver et voilà, il a pu descendre de sa papa mobile pour marcher au milieu de nous. Voilà, c'est très fort de le voir comme ça, aussi souriant, aussi heureux, de nous voir heureux sous ce soleil incroyable face à cette énorme cathédrale Notre-Dame qui nous accueille, qui accueille le Saint-Père. C'est hyper émouvant, je suis très très contente d'être ici maintenant et d'être consciente que le pape est avec nous. Il est venu pour nous, pour prier avec nous, et c'est vraiment une très belle, une très grande joie pour moi. Et pour toute l'Église, on sent que tout le monde est très heureux, très, très léger aussi. Il y a une forme de légèreté dans cette puissance de la prière aussi. Voilà, on est là juste pour prier ensemble et il vient à notre rencontre humblement, simplement, en marchant au milieu de nous, en nous saluant les uns les autres avec son beau sourire. Avec ce beau visage qu'il a, qui nous réjouit. C'est déjà un visage de paix, je trouve, et de prière.
2: Merci beaucoup.
3: Voilà, Madeleine, vous l'avez entendu, grande émotion, on a encore les cloches, le pape est en train de rentrer dans la cathédrale, on ne s'attendait pas à ce qu'il arrive aussi vite, ça a été une grande surprise, et voilà, on l'a vraiment vu sous nos yeux, une très grande émotion comme je le disais, et il y a certains volontaires qui nous ont même dit qu'ils tremblaient, c'était une très très grande émotion qu'ils ont vécue.
2: Merci beaucoup Philomène Dubois, je rappelle que vous êtes en direct de la cathédrale Notre-Dame de Paris, à vos côtés Marguerite Desmoulins, elle est un tout petit peu plus loin. Voilà, on a le silence de la cathédrale. Elle est un tout petit peu plus loin parce qu'elle, elle est encore dans la foule. Marguerite Dubois, est-ce que Marguerite Desmoulins, est-ce que vous m'entendez ? Marguerite Desmoulins, je ne sais pas si c'est pas évident, vous êtes dans la foule. C'est vrai qu'il y a une foule immense qui attend le pape avec une impatience vraiment surprenante et en tout cas très belle à voir dans cette cathédrale Notre-Dame de Paris. Toute nouvelle, toute restaurée, magnifique. Est-ce que Marguerite Desmoulins est avec nous ? Marguerite, est-ce que vous m'entendez ? Alors on va poursuivre parce que on le disait, dans quelques instants, le pape Léon XIV va présider les vêpres solennelles avec nos invités avant de le rejoindre. Eh bien, je vous propose d'entendre nos deux invités qui sont avec nous et qui sont en studio. Père Bernard Planche, bonjour.
5: Bonjour.
2: Vous êtes prêtre du diocèse du Puy, vous êtes ancien conseiller ecclésiastique de l'ambassade de France auprès du Saint-Siège. Avec nous également Frédéric Jugelot, bonjour.
6: Bonjour Madeleine.

0: Vous êtes professeur d'histoire contemporaine à l'université de Reims-Champagne-Ardenne. Vous êtes spécialiste d'histoire religieuse. On est avec vous sur RCF Notre-Dame, la radio qui couvre le déplacement du pape dans ses aspects politiques, diplomatiques, pastoraux. Vous avez déjà suivi son arrivée depuis ce matin avec des discours très marqués par sa spiritualité, celle d'un homme attentif aux évolutions de notre époque. Qu'est-ce qui vous a marqué, Père Bernard Planche ?
1: Eh bien, deux choses. D'abord, la séquence que nous venons de vivre était plus politique, avec le discours au corps diplomatique et à la société civile, avec aussi le discours à l'UNESCO. Et j'ai trouvé des accents assez bergoliens. Vraiment, il se situe sur ces terrains-là, vraiment dans la continuité de son prédécesseur, avec parfois d'autres mots, avec parfois des expressions plus diplomatiques pour dire les choses, mais vraiment, il a parlé de la rapacité néocoloniale de certaines grandes entreprises et de certains intérêts économiques. Il a rappelé la culture du déchet que condamnait si souvent le pape François. Il y est revenu longtemps dans son discours auprès de l'UNESCO. Voilà, on va vraiment dans la continuité.
0: Frédéric Jugelot, qu'est-ce qui vous a marqué, vous également, dans cette présence du pape Léon XIV en France ?
2: Cette première partie très politique, en effet. C'est assez surprenant de voir à quel point... Alors, tout ça replacé dans un langage spirituel, hein, l'insistance sur la personne, sur la création, sur la dignité humaine, qui reviennent constamment dans le discours à l'Élysée et dans le discours à l'UNESCO, mais aussi cet intérêt pour les institutions, pour le droit, pour les institutions internationales, et le mot humanité qui est remis sans cesse en avant. Il n'y a pas de désordre de Babel, hein, a-t-il dit à l'UNESCO. Et vraiment, c'est une partie très politique. Alors, on va entrer peut-être maintenant dans la partie plus religieuse et plus spirituelle, mais c'est frappant cet aspect très politique.
0: Voilà, ce sont les vêpres solennelles qui vont commencer dans la cathédrale Notre-Dame de Paris. Le pape actuellement se recueille au pied de cette croix qui était l'une des dernières croix qui restait dans la cathédrale lorsque tout a brûlé. C'est extrêmement émouvant de le voir
1: dans le Saint-Sacrement
0: s'agenouiller.
1: Déposer là sur l'autel.
0: Le pape Léon XIV qui suit la spiritualité de Laurent de la Résurrection, se recueillir, confier chacun des moments de sa vie à Dieu.
1: Oui, en effet, c'est son maître spirituel qui était un carme parisien, enfin qui est d'origine du nord de la France, mais parisien, qui a insisté beaucoup sur la simplicité due au quotidien, dans les petites choses de la vie quotidienne. Il était cuisinier et savetier de sa communauté. Et donc, voilà, on reconnaît tout ça dans la spiritualité du pape Léon, qui a dit d'ailleurs aux journalistes pour faire connaître Laurent de la Résurrection, en disant, mais vous croyez me connaître, vous croyez en interprétant les figures de mon visage, mais si vous voulez me connaître, lisez Laurent de la Résurrection, vous verrez vraiment quelle est ma spiritualité, ce que je pense vraiment. On entend la maîtrise de Notre-Dame qui... chante pendant la déambulation du pape, qui redécouvre, qui visite, qui fait le tour de la cathédrale Notre-Dame, restaurée, guidée par l'archevêque de Paris, Monseigneur Ulrich. Voilà.
2: Il faut noter d'ailleurs que c'est ce que... Macron aurait espéré lui faire faire. et que de ce point de vue-là, il y a bien cette volonté de séparer un peu les champs.
1: Et avec un moment là qui est très important, il est devant la relique de la couronne d'épines du Christ, qui est la grande relique conservée à Notre-Dame de Paris, dont on sait qu'elle a été donnée par Saint-Louis. On peut au moins une continuité depuis Saint-Louis, avec le nouveau reliquaire qui a été fait. Le pape se recueille en silence devant cette relique.

Et voilà qu'on apporte au Saint-Père cette relique qui a été sortie du reliquaire et il la vénère en l'embrassant tout simplement. Et elle va être placée dans son reliquaire. Voilà. Ce geste que peuvent faire les pèlerins lors de la semaine sainte, les vendredis de carême, hein, la relique est offerte à la vénération de tous. Elle est exposée en permanence maintenant dans la cathédrale, mais elle est sortie de son reliquaire pour pouvoir être vénérée les vendredis de carême à Notre-Dame de Paris.

0: la célébration des vêpres qui va être ouverte donc aux évêques, aux prêtres, aux diacres et leurs épouses, aux consacrés et aux séminaristes. C'est un moment un peu de famille presque.
1: Voilà, c'est un moment où, pour les religieux et religieuses, prêtres, séminaristes, etc. Avec un petit moment important là, qui est en train de se passer en ce moment même, c'est que le pape salue les représentants des églises orientales catholiques présentes à Paris, une chapelle qui leur est dédiée dans la cathédrale, et le pape salue actuellement le représentant des Arméniens catholiques de France, des Ukrainiens catholiques et des Maronites catholiques, présents en France. Un moment d'ouverture à toutes ces églises qui, là, il salue le père de Voilemont, qui est l'actuel directeur de l'œuvre d'Orient. Voilà, donc une ouverture sur les églises d'Orient.
0: Frédéric Jugelon.
2: Le pape a insisté ce matin dans son discours à l'Élysée. Il a remercié la France de son engagement à la fois en tant qu'État et à la fois en tant que pays envers les chrétiens d'Orient. Bon, il faut rappeler que Napoléon III avait envoyé des troupes en 1860 au Liban pour protéger les Maronites. Donc c'est une vieille tradition et il a insisté dessus déjà à l'Élysée.

0: Voilà, donc le Saint-Père continue de saluer les représentants des églises orientales catholiques présentes à Paris pendant que la maîtrise a chanté. Puis nous entendons actuellement les orgues de Notre-Dame de Paris et les chœurs. Voilà un chant marial dans cette cathédrale dédiée à la Vierge Marie, et les vêpres vont être les vêpres de la Sainte Vierge.
1: C'est d'ailleurs sur la Sainte Vierge patronne qui avait terminé son discours le pape Léon XIV ce matin.
0: Oui, patronne de la cathédrale, patronne de la France aussi, depuis Louis XIII au moins.
2: Le vœu de Louis XIII, oui. Il faut noter d'ailleurs que dans les papes ont toujours, quand ils ont souhaité renouer avec la France, fait ce geste-là. En 1920, Jeanne d'Arc est nommée patronne secondaire de la France. Alors elle est canonisée, mais elle est aussi nommée patronne secondaire de la France. En 1944, c'est Thérèse de Lisieux. Donc chaque fois que la papauté doit renouer en quelque sorte avec le pays, elle passe aussi par ces biais-là, quoi, les biais spirituels.
0: Indiscutablement, la France est une terre mariale. Enfin, je veux dire, c'est pas le seul pays où la Vierge catholique, où la Vierge a une grande importance, mais le nombre de cathédrales dédiées à Notre-Dame témoigne de cette importance. Alors, le pape est en train d'entrer actuellement dans la sacristie de Notre-Dame pour revêtir les ornements qu'il va porter pour l'office des vêpres, et donc la maîtrise va nous aider à attendre le début réel des vêpres qui ont déjà un peu commencé, parce qu'on est déjà dans cette ambiance, mais. Liturgique, disons, de cette célébration.

0: Lourdes, de toute façon, enfin, Lourdes, par exemple, est un passage obligé des papes Jean-Paul II, Benoît XVI. Alors, François n'y est pas allé en tant que pape, mais Jean XXIII, lui, y allait assez souvent en tant que nonce, par exemple. Donc, il y a vraiment une attention à Marie et à Marie et la France qui est importante. Donc, c'est pas surprenant aussi que les travaux de Notre-Dame ayant permis une restauration exceptionnelle et surtout une réalisation, c'est un des grands succès du président Macron, il n'est pas surprenant que le pape y insiste. Alors il y a quand même un événement particulier, c'est cette réservation au clergé, qui est quand même une nouveauté relative dans les voyages papaux. Là, on a une attention à tous ceux qui se consacrent à l'institution, qui je trouve est un geste fort par rapport à ce qu'on a d'habitude.
1: Alors, il me semble quand même que quand Benoît XVI était venu, les vêpres à Notre-Dame avaient été aussi pour les prêtres religieux religieuses. Je ne vais pas me tromper, ce sera vérifié. Mais voilà, on a ça de temps en temps pour que les papes aient l'occasion de leur délivrer un message particulier vu le rôle qu'ils jouent dans l'Église. Et puis on entend ces grandes orgues restaurées qu'on croyait devoir se taire longtemps. Et puis effectivement, comme vous le disiez, la restauration était rapide. Et donc, de nouveau, on les entend, et c'est sans doute parmi les orgues les plus célèbres au monde.

Sur RCF Notre-Dame, en direct, nous retransmettons les vêpres solennelles sous les voûtes restaurées de Notre-Dame de Paris. Nous sommes avec le père Bernard Planche et l'historien Frédéric Jugelot.

0: Frédéric Jugelot.
1: Alors, ce qui est aussi frappant dans ce voyage papal, c'est que on a un jeu qui est à la fois du l'ordre du diplomatique, c'est-à-dire rapport d'État à État, et puis on passe doucement, et la transition s'est faite par cette déambulation en quelque sorte en papa mobile, qui permet de passer de l'aspect politique, l'Élysée, puis l'UNESCO, à l'aspect religieux. Et on a vraiment une transition qui est de ce point de vue-là bien assurée, parce qu'on est passé par la foule des fidèles et la ferveur populaire pour arriver à Notre-Dame. La mise en scène est réussie.
2: C'est quand même

0: Donc le pape est actuellement dans la sacristie de la cathédrale Notre-Dame, en train de revêtir les ornements. Cette sacristie qui est aussi un petit musée avec toutes les reliques, entre autres tous les parties de saints qui ont été confiées à cette cathédrale pour la vénération des fidèles. On oublie parfois que Paris est aussi la France, mais Paris est une terre de saints, avec Saint Vincent de Paul, avec je cherche son nom qui est à la rue du Bac, la sœur
1: Labouré.
0: Catherine Labouré, voilà. Paris est aussi une terre de saints qui s'est exprimé, et Saint Laurent de la il est pas saint, mais Laurent de la Résurrection est aussi un maître spirituel qui s'est exprimé à Paris, et puis un centre de théologie important. Alors on peut remonter chez Saint Thomas d'Aquin, bien entendu, qui a été des professeurs ici à Paris, mais aussi plus de façon plus récente, tous les bon nombre de grands acteurs du Concile Vatican II, le cardinal Danielou, le cardinal de Lubac,
1: Congar,
0: bien sûr,
1: Chenut,
0: voilà, qui ont été des Français et qui enseignaient pour la plupart à Paris ou à Fourvière pour une partie de leur vie enseignante. Paris est vraiment un lieu qui compte dans l'histoire de l'Église et la France, fille aînée, mais enfin, terre de saints aussi, et terre qui a beaucoup produit de penseurs et de spirituels à l'Église.
2: Mais c'est aussi ce que recoupe cette expression « fille aînée de l'Église », terre dans laquelle des grandes figures spirituelles ont perçu quelque chose du message du Christ et ont cherché à le partager. C'est aussi ça que voulait dire l'expression « fille aînée de l'Église ». C'est aussi celle qu'on regarde et qu'on observe et dont on attend quelque chose, une impulsion, un comportement.
1: Il y a une indéniable ressource spirituelle que les papes mobilisent dans leur voyage en France. Jean-Paul II, en 1904, béatifié aux Annames lors d'un voyage papal. Le passage par Ars, le passage par Lisieux, le passage par Lourdes, alors selon des typologies différentes, selon des voyages différents et tout, le signifie. Il y a bien une recherche. Quand un pape vient en France, il sait qu'il aura une ressource spirituelle locale qu'il peut mobiliser.
0: Si je peux me permettre d'ajouter, pendant les 5 ans que j'ai passé à Rome, donc à l'ambassade de France auprès du Saint-Siège, j'ai vu quand même un changement d'attitude entre la France perçue comme un des pays de la vieille Europe, usée, fatiguée, tout ça, et à la fin, certes un pays où la sécularisation a beaucoup progressé, mais un pays où il y a une imagination pastorale, il y a une créativité avec des communautés nouvelles qui ont leurs défauts, qui ont toutes leurs faiblesses que l'on veut, avec des initiatives auprès des plus pauvres, avec un nombre de catéchumènes augmentant, enfin, une église qui a une véritable vitalité. On assistait au Saint-Siège, nous en étions témoins, à un changement de regard un peu sur l'église de France, qui continue d'être inspiratrice. C'est pas la seule, il y a d'autres églises très, très vivantes et très inspiratrices dans le monde, mais la France a gardé un peu une place.
2: Frédéric Jugelot.
1: Alors, il y a une autre inspiration, c'est l'inspiration de l'imaginaire, l'inspiration littéraire. Dès ce matin, à l'Élysée, le pape citait Bernanos. Or, tous les papes qui viennent en France citent Bernanos, mobilisent Benoît XVI Claudel, François Malègue, donc des écrivains d'inspiration catholique qui nourrissent aussi à la fois une spiritualité et un imaginaire. Et donc, il y a aussi cette ressource-là qui est mobilisée ici.
0: Okay, parfois, les papes nous rendent à notre propre patrimoine, parce que nous avons évoqué Laurent de la Résurrection. Il faut bien reconnaître qu'en France, avant que le pape Léon ne nous en cite le nom, il était assez peu connu. Et c'est quand même les Américains qui l'avaient remis à l'ordre du jour et qui nous le rendent maintenant.

Voilà, on entend l'orgue en direct sur l'antenne de RCF Notre-Dame pour vous faire vivre le pèlerinage du pape en France, pour vous faire vivre les principaux moments spirituels. Nous sommes dans la cathédrale Notre-Dame de Paris où le pape Léon XIV s'apprête à célébrer l'office des Vêpres. Et je suis avec mes invités, l'historien Frédéric Jugelot et le père Bernard Planche, pour vous faire vivre ce moment qui est l'un des grands moments du pèlerinage du pape Léon XIV en France.

0: Père Bernard Planche, vous êtes avec nous pour nous faire vivre ces vêpres solennelles au cœur même de la cathédrale Notre-Dame de Paris.
1: Voilà, et bien juste le cortège du pape sort de la sacristie avec l'ordre habituel, les cérémonières d'abord. Alors un cérémoniaire de Notre-Dame de Paris et un cérémoniaire du Saint-Siège. Voilà, c'est une coproduction. Et bien sûr, l'encens, le signe de la prière qui monte vers le ciel, la fumée de l'encens, et puis aussi de la joie qu'on a, comme le parfum de l'encens qui se répand. La croix, bien entendu, nous marchons à la suite du Christ, et puis après, les différents servants, et puis les diacres qui vont entourer le pape et le pape lui-même. Donc le cortège dont sort de la sacristie va remonter par le bas-côté pour remonter après par la nef centrale.

Alors, donc, le cortège est en train d'arriver devant l'hôtel de Notre-Dame de Paris. Donc, il y a donc dans la cathédrale les évêques de France, un certain nombre de prêtres. Donc, il y a un peu moins de 10 000 prêtres maintenant, un peu de 10 000 prêtres en France. Le nombre a été divisé par 4 depuis une trentaine, cinquantaine d'années. Des religieux, des religieuses. Et puis les diacres. Alors, par contre, les diacres sont en augmentation, c'est-à-dire que le diacre permanent n'existait pas, avait disparu, disons, avant le concile, il les a remis en valeur, et ils sont maintenant, je crois, 3 ou 4 000, je cite de mémoire, je ne suis pas tout à fait sûr de mon chiffre, mais nous entrons dans la prière, avec le rite du lucernaire.

En ce rite du lucernaire qui est en train de se dérouler dans la cathédrale, la prière des vêpres, c'est la prière du soir, alors que le soleil va se coucher. Et ce rite, où on allume des cierges auprès de l'autel, montre que si la lumière du jour disparaît, la lumière du Christ continue d'être avec nous. Et donc, pendant qu'on chante « Joyeuse lumière », le chant qui est en train de se dérouler, eh bien, un diacre a allumé un certain nombre de cierges, 7, dans le cœur de Notre-Dame de Paris, en signe de cette lumière du Christ qui, elle, ne s'éteint jamais.

0: Le Saint-Père a vénéré l'autel en l'embrassant. Il gagne maintenant le siège du président, qui est d'habitude le siège de l'archevêque de Paris. Et c'est Mgr Ulrich, l'archevêque de Paris, qui va dire un mot d'accueil au pape actuellement. Il est en train de prendre place. Et Mgr Ulrich donc s'avance vers le micro pour lire son message d'accueil au Saint-Père.
1: Très Saint-Père, voici l'heure de la prière du soir, l'action de grâce pour ces riches moments que nous venons de vivre déjà avec vous. Il y a un peu plus d'un an, lorsque j'ai pris la liberté de vous inviter à Paris, vous m'avez dit que vous aviez le désir de voir Notre-Dame. Ce désir était partagé par les Parisiens et certainement par tous ceux qui visitent cette cathédrale, bien restaurée par tant de soins, vous le savez. Vous venez de prier devant le Saint-Sacrement, vous avez pu vénérer la Sainte Couronne d'épines, dont l'histoire a voulu que notre pays soit le dépositaire et cette cathédrale la servante. Vous venez comme un pèlerin parmi tous ces visiteurs. Et vous avez voulu que ce moment de prière du soir soit l'occasion de la rencontre avec les prêtres et les diacres, les épouses de diacres, les religieux et religieuses, les vierges consacrées et les autres personnes consacrées, les séminaristes et ceux qui viennent d'entrer dans l'année de formation spirituelle, l'année propédeutique, avec leurs formateurs. Cela représente environ 45 000 personnes en France. Ils ne sont évidemment pas tous ici. D'autres vous retrouveront à Lourdes et à Metz, dimanche et lundi. Mais ils sont tous en communion. Ils portent le poids du jour en donnant leur force à l'annonce de l'Évangile. Ils se dévouent pour les communautés que le Seigneur rassemble. Ils cherchent à rejoindre ceux qui sont en chemin vers le Seigneur. Et ils prient pour tous. Ils savent que le monde toujours est paradoxal. Faisant mine de ne pas s'intéresser et pourtant assoiffé de paroles vraies, d'amour fraternel et de la paix qui vient de Dieu. Très Saint-Père, merci de présider cette prière du soir. Merci de nous encourager par votre parole. Nous prions pour vous chaque jour et nous sommes remplis de joie de prier avec vous, ici et maintenant.
0: Donc le mot d'accueil de Mgr Ulrich, l'archevêque de Paris, qui accueille dans sa cathédrale, et nous rentrons dans la prière avec en traduction habituelle, « Dieu, viens à mon aide, Seigneur, à notre secours ».

0: j'entends cette magnifique chorale maîtrise de Notre-Dame de Paris avec beaucoup de jeunes.
1: Oui, tout à fait. C'est une formation extrêmement exigeante parce que quand on veut devenir choriste à Notre-Dame, d'abord la sélection est importante et ensuite on suit sa scolarité en même temps. C'est-à-dire qu'en fait on fait des classes aménagées avec une formation musicale de pointe, un calendrier d'intervention énorme et une formation scolaire.

Après l'hymne vient le moment des psaumes. Nous allons chanter trois psaumes, enfin deux psaumes et un cantique. D'abord le psaume 121. Réjouis-toi Marie, comblée de grâce, le Seigneur est avec toi. Quelle joie quand on m'a dit, nous irons à la maison du Seigneur.

Après le psaume 126, qui est postludé par l'orgue de chœur, nous allons chanter le psaume 121, pardon, nous allons maintenant chanter le psaume 126. Si le Seigneur ne bâtit la maison, les bâtisseurs travaillent en vain. Et avec l'antienne, je suis la servante du Seigneur, qu'il me soit fait selon ta parole.

Et à présent, nous allons prier avec le cantique tiré de l'Épître aux Éphésiens, au chapitre 1. Qu'il soit béni, le Dieu et Père de notre Seigneur Jésus-Christ, avec l'antienne qui dit « Vierge bénie entre toutes les femmes, Jésus, ton enfant, est béni ».

0: Merci d'être avec nous sur RCF Notre-Dame, la radio chrétienne qui couvre le déplacement du pape. Nous sommes au cœur même de la cathédrale Notre-Dame de Paris.
1: Et au cœur de cet office de vêpres, eh bien la parole de Dieu avec laquelle nous avons déjà prié.
2: Lorsque les temps furent accomplis,
1: et l'épître aux Galates maintenant.
2: Dieu a envoyé son Fils. Il est né d'une femme. Il a été sujet de la loi juive pour racheter ceux qui étaient sujets de la loi et pour faire de nous des fils.
1: Et maintenant, c'est le pape, le Saint-Père, qui va prononcer une homélie au cœur de cet office des vêpres, pour s'adressant particulièrement, bien sûr, aux prêtres, évêques, diacres, épouses de diacres. Le Mgr Ulrich l'a bien précisé tout à l'heure, il était là aussi, et puis religieux et religieuses, et puis les propédeutes, ceux qui viennent de rentrer au séminaire, qui commencent une formation en vue de discerner une vocation, et qui sont en augmentation, une fois depuis assez longtemps. Voilà, le Saint-Père va lire son homélie. On est en train de régler le micro à la bonne hauteur.
3: Chers frères et sœurs, après le soir, nous rassemble celui qui, plus que tout autre, invite depuis des siècles Paris à regarder vers le ciel. Cette année se sont écoulées depuis que le monde entier, retenant son souffle, a vu la cathédrale s'embrasser dans un incendie effroyable. À l'époque déjà, nous avions levé les yeux, déconcertés, conscients de l'impuissance humaine face à l'impondérable. Cette douleur n'était pas seulement celle des catholiques, ni celle des seuls croyants. Nous avons pris conscience, en cette heure dramatique, que Notre-Dame est plus qu'un monument. La participation collective à la reconstruction et aujourd'hui la splendeur des résultats révèle que le cœur d'un peuple bat en ce lieu, que nous sommes au centre vital d'une civilisation, que le passé et l'avenir s'étreignent, que le ciel et la terre se rencontreront. J'ai souhaité vous rencontrer en ce lieu symbolique de l'Église en France. C'est pour moi une joie d'en avoir franchi les seuils. Il y a un instant, comme le font chaque jour des milliers de frères et de sœurs qui viennent ici du monde entier. Le simple fait d'y entrer nous met en face d'une beauté qui parle à notre cœur inquiet et l'appelle à la paix. En rendant cet espace à l'humanité tout entière, on a bien compris à quel point chaque visiteur peut se laisser régénérer par ce qu'il voit, entend et ressent. Les institutions publiques, ecclésiales et privées impliquées dans la restauration de Notre-Dame ont ainsi contribué, par leur apport spécifique, à réactiver les parcours culturels, existentiels et spirituels que la cathédrale révèle. Dans ce contexte, l'Église a interprété sa mission non seulement en termes de conservation, mais aussi de créativité, en faisant vivre la tradition avec l'audace de ceux qui ont de la foi et sont tournés vers l'avenir avec espérance. Je tiens à en remercier Monseigneur l'archevêque, ses collaborateurs et la communauté diocésaine de Paris qui ont également imaginé un parcours pastoral de première annonce et d'initiation chrétienne accessible à tous. Le baptistère, qui se trouve à l'entrée comme une bénédiction et une invitation, en est le signe. La reconstruction de la cathédrale a été l'occasion d'une rencontre qui a élargi les espaces d'accueil et de participation au-delà des frontières de l'appartenance ecclésiale. chers évêques, prêtres, diacres, personnes consacrées, séminaristes de France, les êtes-vous inspirés par ce qui s'est passé ici? Mettez en priorité l'Evangelii Gaudium, c'est-à-dire cette conversion missionnaire dont le pape François nous a donné le témoignage dès sa première exhortation apostolique. Dans la lettre aux Galates, nous avons entendu la raison pour laquelle nous ne devons pas craindre. Dieu a envoyé son Fils. Il a envoyé parmi nous, dans notre monde. Dans le texte paulinien, le Verbe décrit un événement réel, historique, et non pas des circonstances idéales. Les chrétiens ne fuient pas la complexité, car Dieu lui-même les a appelés à suivre son Fils dans un monde déjà habité, déjà en mouvement, déjà marqué par les misères et la bonté des êtres humains. Le chemin de la croix révèle, certes, les ténèbres qui traversent le monde, mais plus radicalement encore, la mort de Dieu qui triomphe de la mort. Le plein croix de la cathédrale, où s'effondrent pierre et lumière, évoque la rencontre entre la terre et le ciel. Elle rassemble et met en ordre les événements de l'histoire, tissés de joie et de souffrance humaine. Elle les tient ensemble dans une dynamique symbolique qui construit une langue vivante à partir des différentes expressions, en les composant dans une unité. Chers amis, c'est de l'incarnation. Dieu a envoyé son Fils que découle l'identité de l'Église, appelée à être toujours en sortie. En tant que disciples du Christ, vous savez bien que la communauté chrétienne ne constitue pas un refuge dans lequel on se replierait pour se protéger de son époque. Au contraire, elle s'offre, à l'instar des anciennes cathédrales, comme un espace d'accueil, de respect, de révélation et de sens pour tous. C'est là que réside la force d'une Église vivante, accueillir la périphérie qui s'y trouve déjà en son cœur, accueillir celui qui est éloigné, mais en réalité déjà proche, accueillir l'étranger en qui le Christ frappe déjà à la porte. Si Notre-Dame est le signe de cette rencontre au cœur de Paris, les autres villes et régions de France, même les plus périphériques et rurales, seront à plus forte raison transfigurés par une présence missionnaire, simple et bienveillante, qui contribue aussi à l'harmonisation des différences culturelles et à la guérison des blessures présentes dans nos sociétés. Des côtes du Nord jusqu'à la Méditerranée, des régions intérieures aux départements des régions d'outre-mer, soyez une Église vivante, multiforme et proche. La pauvreté des moyens n'empêche pas la mission, car c'est la grâce de Dieu qui permet la liberté intérieure et la sobriété de vie, afin de refléter un style évangélique. Dans tout cela, valorisez avec confiance la présence missionnaire des fidèles laïcs qui sont l'avant-poste vivant de l'Église au carrefour du monde quotidien. D'autre part, frères et sœurs, nous ne devons pas oublier que la finalité pour laquelle ce temple, comme toutes les autres églises, a été érigé est la prière et la louange de Dieu. C'est le lieu où la communauté chrétienne célèbre la forme la plus élevée de prière et de louange, en renouvelant dans l'Eucharistie le sacrifice rédempteur du Christ. La cathédrale n'est pas une enveloppe de pierre à admirer. Elle vit du mystère sacré qui y est célébré. Vidée de l'action liturgique, elle perdrait son âme. Ici, à Notre-Dame, cette vérité est mise en évidence par la disposition de l'autel au centre de l'espace. Ainsi, la communauté qui loue le Seigneur s'y trouve au cœur de l'édifice et les visiteurs, même pendant les célébrations, marchent autour d'elle et l'observent. L'Église y apparaît pour ce qu'elle est, un organisme vivant, une communauté croyante qui rassemble dans la louange tout ce que la culture et la tradition lui transmettent. Elle est un corps qui, en célébrant, dit à chacun les raisons pour lesquelles elle existe. Aujourd'hui, plus que jamais, nous vivons dans une époque qui semble dépourvue de plénitude, de profondeur et de promesses. La noble simplicité du chant, de la parole, du geste liturgique peut représenter pour beaucoup une lueur d'espérance, une oasis de paix dans une société hyperconnectée et bruyante, où l'on peut faire l'expérience de la présence de l'auteur du plus grand amour. Lorsqu'est venue la plénitude des temps, Dieu a envoyé son Fils. La célébration de l'année liturgique, du dimanche et des fêtes, fait également de nous des contemporains du Christ, attentifs aux différents moments de sa vie qu'il a intérieurement donné au Père pour le monde. Nous devenons de la sorte plus sensibles et plus ouverts aux signes des temps. En effet, l'écoute communautaire des Écritures et la prière nous permettent de voir les événements historiques à la lumière de Dieu, nous rendant plus conscients de nos responsabilités, de démasquer les rapports du pouvoir injuste et de préserver les germes de justice et de paix. C'est donc l'espérance qui nous anime et non la résignation. Et c'est de là que naissent des liens d'une plus grande fraternité, des réseaux de solidarité, fruits de la communion à l'unique sacrifice du Christ. À vous qui célébrez quotidiennement l'Eucharistie, je demande de veiller à ce que les célébrations liturgiques soient toujours vécues avec dignité et convenance, même là où des plus petites communautés se rassemblent. Soyez les héritiers conscients des Pères et des Saintes de l'Église qui, au fil des siècles, nous ont transmis la signification profonde et la beauté de la liturgie, en témoignant toujours d'une grande humilité face au mystère célébré. Le Concile Vatican II, dont la richesse doit beaucoup à la France, a recueilli et approfondi cet héritage de manière éminente, en reconnaissant son rôle central dans la vie ecclésienne. Je vous exhorte donc tous, évêques, prêtres, diacres, personnes consacrées, à cultiver un amour authentique pour la liturgie et à être témoins et serviteurs de la vocation prophétique

0: qu'un monde réconcilié est possible. Chers évêques, prêtres, séminaristes, personnes consacrées, vous qui avez été appelés à suivre le Christ, je vous remercie pour votre réponse et votre fidélité au Seigneur. Ne négligez jamais cette amitié voulue par Jésus qu'il faut cultiver dans la prière personnelle, fondement essentiel de toute vocation. Comme le disait Madeleine Delbrel, sans la prière, nous n'aimerions pas le Dieu d'amour. Nous serons peut-être ses serviteurs, ses combattants, voire même ses disciples, mais nous ne serons ni les enfants aimants de notre Père, ni les amis de Jésus-Christ. Préservez donc votre vie intérieure avec le Seigneur, à l'école des nombreux saints qui vous ont précédés, en puissant toujours à la source de l'amour infini de Dieu dans la prière silencieuse. Votre mission découle avant tout de cette relation intime avec le Seigneur qui vous attend. Au cœur de la ville, la cathédrale ouverte est le signe d'une communauté qui loue le Seigneur et qui vit l'hospitalité non pas comme un geste occasionnel, mais comme la forme même de son existence, afin que tout puisse se sentir chez eux, sans plus être dominé ni marginalisé dans un monde en mutation. Dieu a envoyé son Fils, né d'une femme, pour que nous soyons adoptés comme fils. Et puisque tu es fils, tu es aussi héritier. Héritier par grâce, frères et sœurs ici rassemblés, c'est maintenant à chacun de vous, à cette assemblée priante et vivante, de devenir la chair et la voix de cette promesse. Pasteurs et personnes consacrées de France, vous êtes appelés à être les premiers gardiens de cette maison ouverte, les pierres vivantes d'une Église qui espère et qui ne craint pas l'avenir. Cette cathédrale est née de nouveau pour que vous puissiez renaître avec elle dans un élan de sainteté et de mission quotidienne. Au milieu de votre peuple, soyez l'expression limpide de la maternité divine de l'Église qui, en témoignant de l'amour de Dieu, reconstruit en guérit la famille humaine. Levons les yeux vers la statue du 14e siècle de la Vierge à l'Enfant que l'incendie n'a pas touché et qui resplendit à nouveau devant nous. Que Marie, qui a gardé le Verbe dans ses entrailles, garde votre fidélité et qu'elle soit l'étoile qui guide la mission de l'Église en France. Sainte Marie, Notre-Dame de Paris et Mère de l'Église, prie pour le peuple français, soutiens ses pasteurs et marche toujours à nos côtés.
1: Et nous sommes en direct à la cathédrale Notre-Dame de Paris avec le pape Léon XIV qui préside les vêpres solennelles au cœur même de Paris.
2: Vêpres solennelles qui sont dédiées, passent particulièrement à la Vierge Marie, une prière mariale ce soir dans la cathédrale Notre-Dame de Paris. Et nous allons entendre un motet, une musique sacrée de Gabriel Fauré, la voix d'un enfant qui monte jusqu'à toi, Seigneur.

Et à la fin de ce motet, maintenant nous allons chanter le Magnificat avec l'antienne. Heureuse es-tu, Vierge Marie, toi qui as cru. Le Magnificat qui va être chanté en latin avec le ton royal propre à Notre-Dame de Paris.

0: pendant le chant de Magnificat, on a encensé l'autel et les prêtres, les diacres et les évêques, bien sûr, l'autel et le pape, tous signes de la présence de Dieu, chacun à leur façon. Et maintenant, c'est la prière universelle.
1: Il a voulu que toutes les générations proclament bienheureuse la mère de son fils.

0: Et la prière du Notre Père conclut cette prière universelle.
1: Unis dans le même esprit, nous pouvons dire avec confiance la prière que nous avons reçue du Sauveur.

0: Seigneur Jésus, toi qui as choisi pour mère la bienheureuse Vierge Marie, permets qu'assurée de sa protection, nous puissions l'honorer d'un cœur joyeux. Toi qui vis et règne avec le Père et le Saint-Esprit, Dieu pour les siècles des siècles.
1: Et la bénédiction donnée par le Saint-Père à la conclusion de cet office de vêpres.

0: le pape Léon XIV, au cœur même des vêpres solennelles qu'il a présidées en direct, sous les voûtes restaurées de Notre-Dame de Paris. Célébration que nous avons retransmise en direct sur RCF Notre-Dame avec le père Bernard Planche et vous, Frédéric Jugelot, historien. On reste avec vous. L'office est en train de se terminer.
1: Voilà, le pape est en train, le cortège avec le Saint-Père est en train de sortir. Le pape vénère l'autel. Il a repris sa férule, ce bâton qui se termine par une croix, qui est un petit peu la crosse des papes depuis Paul VI. Et il va quitter la cathédrale. Normalement, pendant la sortie, on va chanter le Salve Regina, qui est une grande prière à la Vierge. Il va peut-être se mettre devant la statue de Notre-Dame de Paris, au cœur de la cathédrale. Permettez-moi une petite coquetterie. Au Moyen-Âge, nous appelions cette prière de Salve Regina l'antienne du puits. C'est mon petit moment de chauvinisme.

0: Le pape en fait regagne directement la sacristie. Visiblement, le Salverini Jara sera en santé dehors lorsqu'il rejoindra les gens qui sont sur le parvis. Donc, une prière avec ceux qui ont suivi à l'extérieur de la cathédrale cette prière des Vêpres.
1: Et ils sont très très nombreux pour ce temps spirituel au cœur même de Paris. C'est très très impressionnant. Évêques, prêtres, religieux, religieuses, diacres, consacrés.
0: Voilà, plusieurs milliers de personnes réunies pour cette prière au cœur de ces moments du pape, une journée qui était plutôt politique, avec des interventions politiques. Il s'est terminé par un moment de prière. C'est d'ailleurs comme ça que Mgr Ulrich, au début de l'office, a salué le pape. Nous avons déjà beaucoup entendu. Maintenant, au cœur de votre visite, il y a ce moment de la prière que vous avez consacré aux prêtres, religieux, religieuses, diacres, épouses de diacres, propédeutes aussi.
1: C'est vrai que le pape s'est rendu dans beaucoup de lieux qui ne sont pas religieux. L'UNESCO, l'Élysée aujourd'hui.
0: C'est assez habituel. Alors, la visite à l'Élysée, la visite au chef de l'État et le discours aux forces politiques est un classique des voyages. L'UNESCO, bien, ça s'y prête, parce que le siège est à Paris. En même temps, je crois que le pape y tenait. D'ailleurs, le voyage a toujours été annoncé comme voyage en France et à l'UNESCO, qui n'est pas en France, enfin qui est en France, qui est sur le territoire français. Donc, mais il y avait une invitation conjointe de la France et de l'UNESCO.
2: Oui, il faut insister, je pense, sur cet aspect de l'UNESCO, parce que bon, le premier grand pape voyageur, c'est Paul VI, c'est 64 à Jérusalem, c'est un voyage qui frappe à l'époque. Puis ensuite, en 65, à l'ONU, plus jamais la guerre. C'est déjà le discours de paix qui est promu à ce moment-là. Il utilise d'ailleurs dans son texte l'expression de Benoît XV, l'inutile massacre, hein, par lequel il définit la Grande Guerre, et qui est un thème qui est récurrent dans les discours papaux, et qui aboutira à Jean XXIII, Pacem in Terris. Or là, on a vraiment un pape qui a revêtu les habits de ce que Rampalo, le cardinal Rampalo, définissait pour celui qu'il servait à l'époque, c'est-à-dire Léon XIII, un homme qui veut devenir la plus haute autorité morale. Et qui donc, à ce titre, tient un discours de paix. D'ailleurs, dans le discours à l'Élysée, Léon XIV a rappelé au président Macron que la France était quand même le troisième vendeur d'armes au monde, et que de ce point de vue-là, sa chrétienté, entre guillemets, pouvait être discutée.
1: Père Bernard Planche, sur RCF Notre-Dame en direct, nous quittons maintenant la cathédrale Notre-Dame de Paris où le pape Léon XIV a présidé les Vêpres solennelles.
0: Alors, je crois qu'on pourrait dire que cette journée, ce n'est pas conclu parce qu'il y a encore la veillée avec les jeunes qui va être un autre moment très, très important au Stade de France ce soir, mais il y a quand même une continuité dans tous ces discours sur la paix, sur l'attention aux plus faibles, sur le fait que les progrès technologiques ne doivent pas se faire sans référence morale, sans aussi participation commune de tous à ces progrès, et que finalement c'est un appel chaque fois, à la fois aux non-chrétiens à écouter ce que l'Église peut avoir à leur dire, écoutez-nous, nous avons peut-être des choses intéressantes à vous dire, nous avons sans doute aussi à apprendre de vous, mais aussi aux chrétiens, soyez le levain dans la pâte, soyez des artisans de paix, soyez de ceux qui sont des missionnaires, ça c'était le thème de ce soir. Il y a une interpellation à chaque fois aux chrétiens et aux catholiques à vraiment être actifs, à ne pas se laisser déposséder de leur action, de ne pas rester passif face au monde.
1: Oui, il y a une insistance sur la responsabilité, Frédéric Jugelot, vous avez aussi entendu.
2: Oui, et l'homélie du pape était tout à fait passionnante parce qu'on a, à travers ce texte, des interrogations sur ce que l'on appelle ce nouveau dynamisme du catholicisme. D'abord, une volonté apostolique et missionnaire extrêmement affirmée de la part de ce pape, qui revient constamment, depuis d'ailleurs son élection, avec ici la démonstration d'une des premières forces d'attraction du catholicisme, ce qu'un converti du début du XXe siècle a appelé la splendeur catholique, c'est-à-dire d'abord un monument, évidemment, enraciné, la capacité à créer un événement dans ce qu'il peut produire aussi d'attrait, d'émotion, ainsi de suite, mais aussi la force de la tradition avec une musique totalement d'inspiration soit grégorienne, soit palestrinienne. Donc la musique, les sons contemporains, ils sont réservés à ce soir. Ça permettra de chauffer la salle avant l'arrivée du pape.
1: Vous voulez dire au stade.
2: Voilà, le rock, le reggae, le rap catholique seront au stade. Ils chaufferont la salle avant l'arrivée du pape, mais ils ne rentrent pas dans la proximité avec l'autel. Parce que là, l'autel reste dans la force de la tradition, avec un risque, qui est le risque de, qu'a évoqué le pape d'ailleurs, qui est le risque de la patrimonialisation, c'est-à-dire le risque que la pierre historique l'emporte en quelque sorte sur le message actuel. Hein, et dans l'homélie du pape, il a insisté sur ce point, c'est-à-dire que la cathédrale est magnifique, hein, et elle accueille cette ferveur, mais elle doit ne pas l'enfermer. Hein, et son texte est très fort quand il dit il y a la beauté, évidemment, qui parle à notre cœur inquiet, donc la quête de sens à laquelle cette beauté peut répondre, mais aussi la communauté chrétienne n'est pas un refuge, hein, pour se protéger de son époque, et donc il faut être capable de sortir en quelque sorte de ce lieu.
1: La cathédrale vivante du mystère sacré, je me tourne vers vous, Père Bernard Planche, qu'est-ce que ça évoque pour vous, la cathédrale vivante, pour rejoindre un petit peu ce que disait Frédéric Jugeot ?
0: Bien, je crois que Mgr Ulrich doit être très content ce soir, parce que le pape lui a rendu à lui, à ses collaborateurs et à tous ceux qui ont collaboré à la restauration de la cathédrale, un hommage particulièrement marqué, en disant, voilà, on a restauré un monument, plein d'artisans, il a aussi rendu hommage à tous les acteurs de cette restauration de Notre-Dame, mais vous n'avez pas fait que reconstruire et fait un musée de cela, mais au contraire, vous avez fait preuve de créativité en proposant un parcours renouvelé dans cette cathédrale pour une première annonce de la foi, pour que ceux qui visitent, peut-être comprennent quelque chose des chrétiens, sans vouloir les forcer à adhérer au christianisme, mais de témoigner de ce que c'est la foi chrétienne. Et bravo pour cela. Et du coup, il est parti de là pour dire que toutes les communautés chrétiennes, tout chrétien doit... C'est pas ça. Il est riche d'un patrimoine, mais ce patrimoine, nous devons sans cesse chercher comment en témoigner autour de nous, avec des formules qui étaient, je trouve, très, très, très belles. Nous devons être une église vivante, multiforme et
1: une église qui offre l'hospitalité aussi, oui, au cœur, voilà, même de la cathédrale. C'est important de redire que l'hospitalité n'est pas un geste occasionnel, ce sont les mots du pape Léon XIV, Père Bernard Planche.
0: Oui, il est parti des multitudes de foules qui visitent Notre-Dame avec des motivations très, très, très diverses, hein, de curiosité, c'est dans le programme du tour opérateur, ou c'est comme un pèlerinage, c'est un lieu, je vais prendre un piment de prière, voilà, il y a tout ça. Eh bien, de la même façon, nous devons sans cesse être accueillants à tous en essayant de témoigner de ce que nous sommes, mais simplement comme des témoins, sans forcer qu'ils se soient, mais en témoignant avec authenticité quand même.
1: Et merci d'être avec nous sur RCF Notre-Dame en direct des Vêpres solennelles présidées par le pape Léon XIV. Frédéric Jugeot, je voudrais que vous rebondissiez justement sur ce que disait le père Bernard Planche, sur cette beauté qui conduit aussi, et sur l'hospitalité qui conduit à réveiller d'une certaine manière les chrétiens.
2: Oui, alors avec des traits en plus... très dans la suite de François, hein, accueillir l'étranger, accueillir la périphérie, il a utilisé le terme, donc là on retrouve vraiment l'inspiration, et il y a l'idée qu'au fond ce lieu enraciné, parce que la cathédrale c'est aussi évidemment l'histoire enracinée et profonde des liens entre le christianisme et la France, et au cœur de Paris, il faut se rappeler l'émotion que l'incendie de 2019 avait produit bien au-delà des fidèles, hein, les images avaient été quand même impressionnante à l'époque, des gens quasiment en larmes devant cette atteinte en quelque sorte au cœur de la capitale et de la France. Mais on a vraiment ici une des forces d'attraction possibles aussi de ce catholicisme, c'est-à-dire que son enracinement même, sa tradition, sa beauté peuvent participer aussi des éléments qui attirent des convertis à elle.
1: Alors voilà, le pape est en train de sortir de la cathédrale. Philomène Dubois est actuellement sur le parvis. Philomène Dubois est journaliste pour RCF Notre-Dame, parce que nous sommes en direct ici à Paris. Philomène Dubois, est-ce que vous m'entendez ? Vous êtes, vous, dehors ? Quelle est l'ambiance autour de vous ?
3: Oui, Madeleine, voilà, le pape vient vraiment de sortir de la cathédrale. Tout le monde commence à vouloir essayer de l'apercevoir. Il y a eu une grande ferveur pendant ses vêpres. Et justement, je suis avec le père Benoît Stelmer, qui est prêtre du diocèse de Paris et qui a vécu toutes ses vêpres. Qu'est-ce que vous avez ressenti pendant ce moment ?
4: Beaucoup de joie, une grande action de grâce que le Saint-Père soit parmi nous. D'être réunis comme ça avec tous les prêtres, les diacres, leurs épouses, les consacrés de Paris et un peu plus largement aussi. C'était vraiment une grande fierté.
3: Et vous avez pu voir le pape aussi. Est-ce que c'était important que ce soit lui qui préside ces vêpres ?
4: Oui, bien sûr. Alors on l'a vu quand il est arrivé, tout le monde s'est massé un peu pour l'apercevoir. Et puis surtout, il y a eu une communion plus profonde encore quand le silence s'est fait, que la prière a débuté, parce que... On a vraiment prié avec lui dans l'unité de l'Église. Il en a parlé d'ailleurs dans son petit mot, cette communion avec le successeur de Pierre et toute l'Église qui doit prévaloir sur les sensibilités personnelles.
3: Et Père Benoît, vous m'avez dit également que pour vous, les célébrations n'étaient pas finies, vous allez continuer ce soir.
4: Oui, tout à fait. Dans quelques instants, je partirai pour le Stade de France où déjà beaucoup de jeunes sont rassemblés et où le Saint-Père va nous encourager, nous exhorter ce soir. J'ai hâte de ce beau moment.
3: Voilà Madeleine, vous l'avez entendu, c'était donc une grande ferveur sur ce parvis et qui va continuer puisque le pape va sortir vraiment dans quelques instants. Il est juste devant les portes de la cathédrale.
1: Merci beaucoup Philomène Dubois et puis merci d'avoir pris le temps avec tous ceux qui sont sur le parvis dehors. Ils sont des centaines à être venus écouter le pape Léon XIV. Ils sont prêtres, ils sont religieux, religieuses, consacrés, diacres venus avec leurs épouses. Père Bernard Planche, pourquoi c'est si important de venir voir le pape en personne, pourquoi est-ce que ce déplacement en lui-même est presque un geste de prière d'une certaine manière?
0: Juste une petite chose, le Saint-Père est en train de sortir, il salue les prêtres et diacres, religieux, religieuses qui étaient en fauteuil roulant et on l'a vu se faufiler entre les fauteuils roulants pour aller saluer ceux qui étaient au deuxième rang. Je trouvais ça assez touchant. Voilà.
2: Les aidants, oui, tous ceux qui conduisent les fauteuils.
0: C'était assez touchant. Alors on a vite avancé les fauteuils pour que le pape ait la place de passer, mais c'était un moment assez touchant. J'en viens quand même à votre question. Le rôle du pape dans l'Église, c'est d'être à la fois le signe de l'unité de l'Église, hein. Pierre, tu es Pierre, sur cette pierre je bâtirai mon Église, hein. Là, c'est l'Église qui repose sur la foi reçue des apôtres, et en même temps celui qui vient conforter la foi de ses frères, qui vient les encourager. Voilà. Donc, prier avec le pape, une messe célébrée dans une petite église de campagne a autant de valeur sacramentelle que la messe célébrée par le pape. Mais quand le pape la préside, c'est le signe qu'on est en communion avec l'Église entière de façon plus visible, plus marquée. Et je pense que c'est la grande force du catholicisme, d'être le signe de l'unité avec ce rôle du pape. D'ailleurs, il y a eu un très intéressant livre qui a été publié il n'y a pas très longtemps par le dicaster romain pour l'unité des chrétiens, où les différentes confessions chrétiennes disaient « Mais qu'est-ce que vous attendez, vous, du pape ?» Et toutes disaient « Il y a quand même ce rôle d'être... Un signe d'unité. Voilà. Et c'est vrai que c'est très souvent, le pape est à l'initiative de rassembler les différentes communautés, même des fois toutes les religions. Il y a peu de leaders religieux qui sont quand même ainsi en situation de d'unir comme ça.
1: Frédéric Jugelot.
2: Oui, alors le pape a trois rôles, hein. Il est évêque de Rome, il est le pasteur universel et il est un chef d'État. Donc c'est toute la complexité quand on reçoit le pape, c'est que justement il a ces trois fonctions. Il a un rôle au sein du catholicisme qui est un rôle d'unité. Or, il ne faut pas du tout penser le catholicisme comme monolithe. Il y a des courants très forts, il y a des dissensions puissantes, il y a des interrogations au sein du catholicisme. Il y a un point qui reste partagé par tous, c'est justement à la fois Rome et Rome et le pape. Et que de ce point de vue-là, évidemment, il a aussi ce rôle de devoir tenir en quelque sorte l'ensemble du troupeau dans tous ses déchirements, mais aussi dans toutes ses tentatives. Hein, et donc, il y a vraiment un rôle très important à jouer. Et là, c'est la ferveur qu'il génère, hein, et qu'il crée, participe évidemment de ce désir d'unité.
1: Les mains sont tendues, tout le monde veut serrer, rencontrer le regard du pape Léon XIV. On le voit là, qui se dirige maintenant véritablement vers la sortie, Bernard Planche.
0: On entend les acclamations, il y a un côté rockstar là en ce moment qui est en train de se produire.
2: Oui.
0: Et c'est assez cocasse de voir que ce sont les religieux, religieuses, prêtres comme ça qui sont les plus exubérants dans leur manifestation d'amitié, d'amour pour le Saint-Père. Là, le pape essayait de détacher sa main d'une religieuse qui lui serrait la main et qui ne voulait plus le lâcher.
2: L'Église a insisté sur le fait que ce n'était pas un culte.
0: Oui.
2: C'est-à-dire qu'il y a aussi cette précaution à apporter. Il y a eu des formes de culte envers des grandes figures papales au cours de son histoire, hein, surtout depuis évidemment la perte des États pontificaux, donc après 1870, hein, la perte de la puissance, au sens territorial du terme, a conduit à une sacralisation supérieure de la personnalité du pape. Mais l'Église se méfie néanmoins. En insistant bien, il ne peut pas y avoir de culte papal.
0: Oui, il peut y avoir des débordements, effectivement, certaines époques, et voilà. On sent que, sur ce plan-là, Léon XIV n'est pas très, très porté là-dessus. Il se force un peu, mais il apprend le métier. On lit beaucoup plus disposés à aller vers tous depuis quelques temps. Avant, on sentait bien qu'ils se forçaient un petit peu, c'est un peu moins vrai maintenant. Alors, on va bientôt, je pense, entendre ce Salve Regina dont je parlais tout à l'heure. Le pape monte sur une petite estrade sur le parvis de la cathédrale. Il va donc saluer tous ceux qui sont qui ont suivi depuis l'extérieur cette prière des Vêpres. On a d'ailleurs mis la statue en argent de Notre-Dame de Paris sur cette voie. Vous entendez peut-être les cris d'acclamation. Voilà, on se croit.
1: Les images sont magnifiques parce que c'est sous le soleil. On voit cette communauté très, très heureuse. D'ailleurs, le pape Léon XIV a évoqué la joie eucharistique, la joie d'être ensemble, la joie de vivre, d'être orienté finalement vers Dieu, vers le Christ qui donne sens à la vie. Et c'est formidable de voir ces sourires sur tous ces visages, Père Bernard Planche.
0: Oui, avec une belle référence dans son homélie à son prédécesseur, avec Evangelii Gaudium, la joie de l'évangile. Voilà, soyez joyeux. Et Salve Regina, maintenant, on peut écouter cette prière. Si jamais les gens veulent bien laisser le pape prier, parce que

0: Regina, cette prière médiévale à la Vierge Marie, salut aux reines, salut aux mères, qui résonne sous les voûtes de nos cathédrales depuis 800 ou 900 ans. On l'attribue parfois à Saint Bernard, parfois à un évêque du Puy, dont j'en parlais tout à l'heure, au moment de la première croisade. Et le pape donc descend du podium où il a chanté avec la foule « Salve Regina ». Et puis il va s'avancer vers la foule qui évidemment crie sa joie.
1: Vous êtes sur RCF Notre-Dame en direct depuis la cathédrale Notre-Dame de Paris où le pape Léon XIV a présidé les vêpres solennelles. Magnifique moment de prière, temps pastoral, puisqu'on a beaucoup parlé politique aussi. L'un et l'autre sont liés, mais là, cette fois-ci, c'était véritablement un temps de prière. Et le pape Léon XIV a insisté aussi sur ces temps de prière importants dans la vie d'un chrétien.
0: Père et Bernard Planche. Le Saint-Père vient de saluer le maire de Paris. Voilà, il salue régulièrement les représentants locaux des régions qu'il traverse. Il va aussi y avoir un moment avec le maire de Saint-Denis tout à l'heure, avant la veillée des jeunes. Voilà, donc un moment aussi d'ouverture à tous, quelles que soient les convictions, et de salut aux autorités. Autorités locales. Ça aussi, c'est de la politique, mais pas au sens faire de la politique pour gagner des élections ou pour obtenir de pouvoir triompher ses idées, mais le souci du bien commun, le souci de construire une cité de la paix, de justice. Voilà.
2: C'est les choses publiques, la res publica, voilà. Au sens large du terme. Bon, là, il montre le projet de végétalisation qui va accompagner l'achèvement de la restauration de la cathédrale.
1: Là, il y a une maquette juste devant la cathédrale, sur le parvis.
2: Juste devant.
0: Il n'y a pas que le pape qui fait de la politique.
2: Voilà, il n'y a pas que le pape qui fait de la politique. Et tout le monde a intérêt, c'est ça qui est aussi intéressant, c'est que tout le monde a intérêt à être vu avec le pape. Donc, on a toutes les autorités de la mairie, de l'État qui sont présentes.
1: Le pape qui a rappelé ce matin que les chrétiens engagés ne sont pas une menace à la patrie, extrêmement fort ce matin à l'Élysée par le pape Léon XIV qui s'adressait au président de la République Emmanuel Macron. Ils ne sont ni prosélytes ni une menace à la patrie. Lorsqu'un chrétien est engagé, y compris au nom de sa foi, c'est pour le bien commun, c'est pour une solidarité. Il a rappelé les œuvres caritatives de Saint Vincent de Paul, il a rappelé les œuvres éducatives aussi très nombreuses en France. Il a insisté sur ces points-là, sur le fait que les chrétiens qui se mettent à l'ouvrage, qui se salissent les mains dans les chantiers de notre époque, c'est son expression, sont véritablement le fond finalement au profit de la société, d'une certaine manière. Il fallait rappeler ça, Frédéric Jugelot.
2: Oui, alors, je rappelle que le président Macron a lui-même aussi utilisé le mot « bien commun », qui vient de Saint-Thomas-d'Aquin. Donc, c'est intéressant, déjà, la mobilisation. Le débat scolaire, ça a été la grande question entre la France et l'Église du 19e au 20e siècle. C'est une question qui a mis du temps à se résoudre, et ça s'est fait en beaucoup d'étapes, et en plusieurs étapes, à coup d'affrontements, puis ensuite de lois. Il faut rappeler que, enfin, maintenant, ça commence à faire un moment, mais dans les années 80, il y a eu un projet de faire réunifier le système scolaire sous la présidence Mitterrand qui a échoué. Et progressivement, les relations se sont pacifiées. Alors, il reste des enjeux, il reste des enjeux de recrutement. La question revient de façon récurrente. L'Assemblée nationale et le Sénat surveillent attentivement la façon dont le système privé accueille ou non la totalité de la société. Donc il reste des enjeux, mais il y a une relation qui s'est pacifiée. Or, ça a été un débat très vif pendant deux siècles d'histoire. Donc c'est intéressant qu'il ait resitué la question. Et l'autre élément, évidemment, c'est l'intervention dans la société, mais l'intervention au sens à la fois social. Il a cité Madeleine Delbrel, qui était une forme d'assistante sociale en milieu de banlieue communiste à l'époque, à Ivry. Mais c'est aussi une assistance, Action catholique contre la faim, le Secours catholique. Donc c'est vraiment l'un des pans qui reste aussi très puissant dans le catholicisme français. C'est-à-dire qu'au-delà de la perte d'assistance à la messe, de la perte de fidèles, il reste un réseau catholique extrêmement puissant dans le milieu éducatif, qui est d'ailleurs très apprécié des Français, vu le nombre d'enfants que les Français placent sous son autorité, et un milieu associatif, caritatif, qui joue un rôle important.
1: Père voilà, Bernard Planche, peut-être sur l'action justement des chrétiens autour d'eux dans le monde social et sociétal. C'est important de le redire par le pape Léon XIV, c'est important de le réentendre.
0: Oui, parce qu'on a utilisé, juste une chose pour dire que le pape est en train de quitter le parvis Notre-Dame de Paris, il vient de monter dans sa voiture et il va rejoindre l'Annonciature où il va dîner et se reposer un tout petit peu avant de passer un moment avec les jeunes au Stade de France ce soir. Oui, c'était important de le rappeler. Il l'a dit d'une autre façon pendant l'homélie. Hein, la communauté chrétienne n'est pas un refuge. Il y a toujours le risque de se replier sur soi et de ne plus être dans la société des ferments d'évangélisation, des artisans de paix, etc. Mais une espèce de noyau refermé sur lui-même, extérieur finalement, enfin, qui n'a plus que de rapport avec le reste de la société. Mais c'est vrai qu'en France, peut-être plus qu'ailleurs, c'est toujours à reconstruire parce que la laïcité est comprise de façon parfois différente par certains. Vous parliez de l'enseignement catholique il y a un instant, on sait qu'il y a quand même des tensions en ce moment hein, sur le caractère propre, sur ce qu'on a le droit de faire ou pas de faire dans le cadre de l'école. Il y avait pour la visite du pape une demande du journée banalisée, ça fait pas mal parler. C'est vrai aussi pour les associations caritatives, par moment, pour les aumôneries d'hôpitaux. Il y a des tensions, par exemple, les aumôneries de prison, un petit peu aussi. Voilà, c'est sans cesse à renoncer parce que la société évolue, parce que la place des religions dans la société. Et puis que, parfois, les catholiques, les chrétiens, sont un peu des victimes collatérales de l'inquiétude par rapport à la montée d'un certain islamisme. Et du coup, on veut réduire la place... Par peur de l'islamisme, on veut redire un peu de toutes les religions. Et c'est parfois, il y a des tensions là aussi qui se jouent, qui ne sont pas faciles à résoudre, ni pour les autorités publiques, ni pour les communautés croyantes en même temps. Mais le pape nous encourage les catholiques à rester accueillants, comme vous le disiez tout à l'heure, et à être missionnaires, c'est-à-dire témoigner de leur foi là où ils sont. Parfois par des mots, parfois par des réflexions aussi, par la musique, par la beauté, on en a parlé tout à l'heure, mais parfois aussi par l'action caritative qui a toujours été pour l'Église un moyen important de témoigner de sa foi, de ce qu'elle croit en Dieu, ce qu'elle croit de l'homme par rapport à Dieu.
1: Vous êtes sur RCF Notre-Dame. Merci à tous de nous suivre pour les vêpres solennelles présidées par le pape Léon XIV. Vêpres qui viennent de se terminer. Le pape va maintenant se diriger vers le Stade de France. Il va rencontrer les jeunes de France. Et on les suivra puisqu'on aura rendez-vous à 19h avec Melchior et Melchior Gormand et Pauline de Torcia qui sont sur place. Avant, je voudrais m'arrêter un peu avec vous, Père Bernard Planche, sur le terme de mission quotidienne qui a été utilisé par le pape Léon XIV lors de l'homélie. Qu'est-ce qu'il veut dire par mission quotidienne? Est-ce qu'il faut que ça reprenne place dans la vie de chacun et que ça n'est pas réservé finalement aux diacres ou religieux qu'il avait sous les yeux ce soir?
0: Alors ça, c'est certain, ça, c'est pas nouveau. Je veux dire que tout chrétien soit missionnaire, ça a été rappelé, c'est dans l'histoire d'abord.
1: Et alors puis, pourquoi il le redit alors?
0: Pas parce qu'on a peut-être besoin de se l'entendre dire souvent, parce qu'on peut se résigner, se replier sur soi et que le danger menace toujours. Mais je crois qu'en plus, ça correspond tout à fait à sa spiritualité. On a parlé tout à l'heure pendant les Vêpres de son attachement à Laurent de la Résurrection, qui témoignait de façon, donc son maître spirituel, si on peut dire, un de ses maîtres spirituels, qui témoignait de sa foi dans les choses quotidiennes. C'était un cuisinier, il réparait les chaussures de la communauté, et on le voyait prier, on le voyait agir avec charité envers ses frères, et puis avoir comme ça des petits conseils spirituels avec ceux qu'il croisait dans le cadre, quand il avait préparé son repas ou quand il avait réparé une chaussure. Que ce ne soit pas simplement des grands moments comme ça, des espèces de shows, ou des moments où on va aller dans la rue pour se mettre à prier, mais dans notre vie quotidienne. Et témoigner par des mots parfois, en tout cas par une attitude et par un accueil, comme on le disait il y a un instant. Et c'est vrai que, parfois, dans l'action missionnaire des chrétiens, on pense surtout à des actions de rue, à aller distribuer des tracts, des choses comme ça, ce qui est important, bien sûr, qui peut être... mais aussi tout ce qui est du quotidien.
1: Frédéric Jugelot.
2: c'est vraiment un enjeu, parce que c'est une question auquel ont été confrontés les catholiques français face à la modernité, c'est-à-dire il y a eu une période de repli. Un sentiment de citadelle assiégée à la fin du 19e, au début du 20e siècle. Alors, il est vrai, à une époque d'anticléricalisme virulent, au moment de la séparation des églises et de l'État en 1905, ou ainsi de suite. Et à ce moment-là, s'est posé la question, au fond, de est-ce que ce retrait des catholiques de la vie collective, retrait de la vie politique, retrait de la vie sociale, alors pas de retrait de la vie charitable, parce que ça s'est maintenu de façon importante. Est-ce que c'est la bonne façon, entre guillemets, d'être chrétien dans le siècle? Et progressivement, il va être répondu que non. Hein, et c'est l'idée du ferment qui va en fait l'emporter. À partir de l'entre-deux-guerres, puis après la Seconde Guerre mondiale, les chrétiens doivent être au sein de leur société un ferment qui nourrit des idées évangéliques, en quelque sorte inspirées par les valeurs évangéliques, doit se diffuser au sein de la société. Alors, pas nécessairement dans une volonté apostolique, mais en étant simplement chrétien, montrer ce qu'est être un chrétien dans la société. Et là, ce qui est frappant dans le message du pape, hein, c'est cette volonté d'insister sur le fait que non, le repli n'est pas la solution. Hein, donc la visibilité, au fond, d'identité n'est pas la solution. Il faut être capable de s'ouvrir. En tout cas, il souhaite une église qui s'ouvre. Hein, il a des termes très forts de ce point de vue-là. Alors, est-ce qu'elle accueillera pour autant l'immigrant? Je suis pas sûr que le message du pape François, par exemple, ait été très entendu par les fidèles quand il a demandé qu'on ouvre les églises et les appartements aux migrants. Donc là, il y a une continuité très forte. Mais il y a cette volonté aussi d'inscrire, et c'est une vieille histoire en fait.
1: Et nous sommes sur RCF Notre-Dame en direct depuis la cathédrale Notre-Dame de Paris, où le pape Léon XIV vient de terminer la célébration des vêpres solennelles. Sur le parvis, les communautés sont encore présentes, puisque c'est une célébration qui était dédiée, on peut dire, aux prêtres, aux diacres, aux consacrés, aux religieux et religieuses. Et sur ce parvis se trouve Clara Bévillacois. Vous êtes avec nous, vous êtes là le matin et vous êtes là aussi ce soir pour justement nous dire cette atmosphère sur le parvis. Clara Bévillacois.
3: Et oui, on ne s'arrête pas, hein, du matin jusqu'au soir. Madeleine, je suis là avec Blandine de la Fraternité des Petites Sœurs Reine Carême. Alors, vous m'entendez peut-être pas très bien parce qu'il y a des cloches. Sachez qu'ici, l'ambiance est complètement folle. Blandine, vous venez de vivre ce moment avec... Vous étiez trois sœurs, toutes les trois, vivre ce moment en communauté, ces vêpres comme ça, c'est important.
4: Alors, ce qui est magnifique, c'est que nous vivons beaucoup de l'office liturgique entre nous et avec les prêtres et avec la communauté Reine Carême, avec les laïcs aussi qui participent. Et vivre un office comme ça avec le pape, c'est... Enfin, pour nous, voilà. Et en plus, il a insisté sur le fait de la dignité de la liturgie que nous avons tous à garder. Et nous, pour nous, vraiment, la liturgie, elle est évangélisatrice. Et donc, c'est très important et très beau. C'était des belles vêpres.
3: Voilà. C'était un très beau moment. Là, vous allez sûrement repartir. Qu'est-ce que vous allez vous dire, toutes les trois, sur le chemin du retour?
4: Magnificat.
3: Qu'est-ce que ça vous a fait de voir le pape Léon XIV comme ça passer aussi proche?
4: Personnellement, pour moi, je suis génération Jean-Paul II, mais c'est heureux de retrouver un pape jeune, et on espère vraiment qu'il y a une génération Léon XIV qui se lève, et on en est sûr d'ailleurs, mais on prie pour ça, on œuvre pour ça, vraiment dans l'évangélisation directe qu'on fait, mais après, auprès de tous les âges en fait, les jeunes et des gens dans la rue, donc les gens dans la rue c'est tous les âges.
3: Un grand merci Sœur Blandine à cette génération qui se lève, en tout cas on la voit bien autour de nous, un grand merci. Et voilà Madeleine, je pense que vous entendez un petit peu les cloches là, la
1: oui.
3: Cathédrale elle se défoule, le pape Léon XIV est parti rejoindre le maire de Paris Emmanuel Grégoire et puis ensuite il va se diriger vers le Stade de France où je crois que nos équipes sont déjà bien en place.
1: Nos équipes sont en place et on les retrouvera. Merci beaucoup Clara Bévillacois, je crois pouvoir dire sans trahir de secret que vous êtes plutôt génération Léon XIV ou peut-être génération pas François plutôt, remarquez. En tout cas c'est intéressant cette question des générations, je me tourne vers vous Frédéric Jugelot, génération pas François, génération Jean-Paul II, nous disait cette sœur à l'instant qui était sur le parvis de Notre-Dame, de la cathédrale Notre-Dame où nous sommes en direct ici sur RCF Notre-Dame. Frédéric Jugelot, il y a une question de génération. On est génération Léon XIV, génération Benoît XVI.
2: Alors Léon XIV, on va voir. ça fait un an qu'il est pape. Laissez-lui le temps d'imprimer sa marque. Ce qu'il y a, c'est qu'il y a un retour d'une certaine visibilité et fierté catholique. Ce que Jean-Paul II en particulier, enfin ce que déjà ses prédécesseurs, hein, Jean XXIII, Paul VI, mais surtout ce que Jean-Paul II a apporté, c'est à la fois un retour d'une visibilité catholique et d'une visibilité catholique dont les catholiques pouvaient être fiers. Ce qui, par rapport à certaines périodes de leur histoire, entre guillemets, et au passif que parfois on pouvait désigner vis-à-vis de l'Église, est quelque chose d'important. Donc la génération Jean-Paul II, la durée du pontificat de Jean-Paul II a permis de jouer aussi sur cette profondeur. Hein, il y a ça aussi qui joue. Et puis la ferveur et le charisme de l'homme. Il est évident que Benoît XVI, c'était un continuateur, c'était quelqu'un qui de toute façon était là pour poursuivre entre guillemets l'œuvre de Jean-Paul II, mais dont la durée de pontificat n'était pas prévue comme étant très longue. En plus, c'est un homme plus froid, plus intellectuel. Je veux dire, quand ils l'ont élu, ils le savaient. Il n'y a pas eu d'illusion. La grande nouveauté de Benoît XVI, c'est l'abdication. Ça, c'était un geste très fort, très puissant, parce que c'est un geste qui est rare dans l'histoire. Hein. Je veux dire, à part celle de Charles Quint, par exemple, on n'a pas beaucoup d'hommes qui abandonnent volontairement le pouvoir comme ça, c'est pas rien. Donc oui, il y a des phénomènes de génération, mais c'est surtout ces phénomènes de visibilité et de fierté qui, je pense, sont distinguables. Et François a eu aussi cette capacité. Alors, il faudrait voir ailleurs qu'en Europe, hein, l'impact qu'a pu avoir François. Là, cette ferveur jeune qu'on voit, elle est intéressante parce que ça veut dire qu'il y a les moyens de créer à nouveau une nouvelle génération, en effet, qui affirme son catholicisme et qui le revendique.
1: Père Bernard Planche, ces événements comme cette visite du pape Léon XIV en France pendant 4 jours, mais aussi les JMJ dans certains pays, ces événements-là sont des marqueurs finalement qui tracent, qui indiquent des moments forts dans la vie d'un croyant. J'ai l'impression que certains disent « moi j'étais au JMJ avec le pape François, moi j'étais au JMJ du pape Jean-Paul II ». Enfin, c'est vraiment des moments marquants.
0: Alors, je crois que ces générations viennent aussi des personnalités des papes qui ont pu effectivement créer un dynamisme, mais aussi des conditions qui changent. On parlait tout à l'heure de Madeleine Delbrel, qui était apôtre à sa façon, comme assistante sociale et comme consacrée en quelque sorte au sein des banlieues communistes. Nos banlieues ne sont pas tout à fait celles qu'a connues Madeleine Delbrel. Je me rappelle d'un prêtre qui, en banlieue parisienne, qui me disait « nous, chez nous, dans les banlieues, le problème, ce n'est pas de savoir si on croit en Dieu. Tout le monde croit en Dieu. Après, c'est de savoir lequel et comment on le prie. » Donc, il y a un changement là, de paradigme, comment on peut se situer en croyant dans ce contexte. Et c'est vrai que, du coup, ces rassemblements sont l'occasion d'abord de se conforter, hein, de dire « on n'est pas tout seul ». Moi, je viens d'un département très rural. C'est très important pour les jeunes de ces départements, de ces régions, de ces diocèses, de se retrouver avec d'autres. Parce que ben, quand on est 5 ou 6 à essayer de faire vivre une aumônerie dans un lycée, dans une zone rurale, c'est compliqué. Donc, ces rassemblements comptent beaucoup. Et alors, c'est vrai qu'ils ont pu marquer des générations, effectivement. Ça crée une dynamique qu'il faut d'abord, après, pouvoir poursuivre, prolonger, alimenter. Voilà, ce n'est pas simplement un coup de feu. Et juste une chose pour finir. Et en même temps, dans cette augmentation du nombre des catéchumènes, qui a un phénomène assez marquant, beaucoup disent, mais on ne sait pas d'où ils viennent. C'est pas forcément un grand rassemblement catholique qui les a convertis. C'est parfois Internet, c'est parfois une rencontre. C'est très divers. Dans ces rassemblements comptent, mais ce n'est pas le tout.
1: Frédéric Jugelot.
2: Oui, alors il y a, après ce risque de patrimonialisation que j'ai évoqué, il y a un autre risque qui est le risque de l'événementiel. C'est-à-dire qu'il y a.
1: Là, c'est l'historien qui parle.
2: Voilà. Il y a la poussée événementielle avec une émotion très forte qui est produite à ce moment-là, un sentiment collectif qui est généré par l'événement et dont après, évidemment, il y a une rechute. Donc il faut faire durer ce type d'événement et le transformer en une pratique plus quotidienne, plus hebdomadaire, ou ne serait-ce même qu'hebdomadaire, ou ainsi de suite, tout. C'est un vrai enjeu pour l'Église actuelle, parce qu'elle est capable de générer un événement, elle le démontre, là encore, une fois de plus, avec ce voyage papal, ça, elle sait faire, elle y arrive, elle est capable de mobiliser, mais ensuite, il faut réussir à le traduire dans une fidélité plus quotidienne, j'allais dire, et c'est pas si évident que ça.
1: Et c'est vrai que sur RCF Notre-Dame, on donne souvent la parole à ces jeunes convertis, jeunes plus ou moins jeunes, d'ailleurs, qui ont découvert le Christ presque soudainement, entre guillemets, et qui vont effectuer un parcours qui va leur permettre d'approfondir leur foi. Pour autant, c'est vrai que, comme le disent aussi certaines communautés qui reçoivent ces jeunes, ce n'est pas, la foi n'est pas affaire de feu de paille en quelque sorte, et il va falloir du temps pour découvrir, même si finalement cette étape, elle est forte aussi pour eux. Bernard Planche.
0: Oui, il y a un vrai défi pour les communes d'accueillir ces nouveaux baptisés. Et pour ces nouveaux baptisés, de transformer ce qui a été une émotion spirituelle, une découverte, une expérience, un face-à-face avec le Christ, une vraie expérience religieuse, en quelque chose qui dure, en quelque chose qui se prolonge. Et c'est une grande question si les provinces... Les diocèses de la province de Paris se réunissent en synode sur ce thème, c'est bien qu'il y ait un véritable défi de faire que ce ne soit pas, comme vous disiez, un feu de paille, en tout cas le moment d'une émotion qui a conduit jusqu'au baptême, et puis après de rentrer dans une vie de croyant au quotidien, et qui se banalise un peu, qui n'est plus dans l'événement, quoi, qui est dans le banal du quotidien.
2: Oui, alors indéniablement, il y a une soif spirituelle, il y a une quête de sens. Mais rien ne dit qu'elle s'arrêtera nécessairement, d'abord sur le christianisme, et ensuite, même une fois qu'elle aura passé par le christianisme, qu'elle s'arrêtera là. C'est-à-dire que parfois, les chercheurs n'arrêtent pas de chercher. Donc, il y a un vrai enjeu pour les religions qui se retrouvent comme ça à accueillir des nouveaux arrivants, qui est que comment les enraciner, comment leur offrir, parce que c'est une vraie offre quasiment religieuse qu'il faut avoir, une offre religieuse qui leur permet de poursuivre en fait les raisons de leur, à la fois de leur quête, et du choix de l'aboutissement de cette quête. Et ça n'a rien d'évident. Alors, il y a l'angoisse générale du monde, le retour des épidémies avec le Covid, le retour de la guerre, nous sommes en guerre, le retour, alors, peut-être pas de la famine, mais regardez à quel point
1: les difficultés
2: alimentaires se traduisent déjà par une explosion des prix qui entraîne des difficultés financières, ainsi de suite. Donc, il y a un contexte général angoissant, mais il y a aussi une recherche de sobriété, une recherche d'espérance, un effort individuel vers une quête de sens. Et il faut que l'Église catholique, de ce point de vue-là, ait son offre en soi, parce que c'est une offre dans un ensemble extrêmement large d'offres spirituelles.
1: Bon, alors là, vous êtes presque sur du produit, mais on comprend bien ce que vous voulez dire, Père Bernard Planche. Je voudrais vous faire agir justement à ce que dit le pape Léon XIV à ce sujet. Il dit bien que les chrétiens ne fuient pas la complexité, ils ne fuient pas ce monde marqué par la misère et le chemin de la croix qui révèle les ténèbres. Le chrétien traverse lui aussi ces épreuves, simplement il ne les traverse pas seul. Est-ce que c'est aussi cela que la religion chrétienne, finalement, peut parvenir à faire comprendre ? Le chrétien ne vit pas au-dessus des épreuves ?
0: Oui, ça, c'est une difficulté. Et je pense que le catholicisme, pour ça, par rapport à certaines branches du protestantisme, pas toutes, mais on n'est pas dans la religion du succès. Soyez fidèle au Christ, et puis vous allez voir, tout va s'arranger pour vous. C'est pas le discours de l'Église catholique, qu'il a jamais vraiment tenu. Bon, il y a plus... Bon, si on cherche, on pourrait trouver, mais enfin, ça n'a jamais été le discours dominant et officiel de l'Église. Non, c'est au contraire, vous allez rencontrer la croix. Le passage par la croix est inévitable. Parce que le Christ y est passé, le serviteur n'est pas plus grand que le maître, et vous y passerez aussi.
1: Oui. Mais ça suppose de dépasser l'émotion première, finalement, ou cette vague d'amour que beaucoup racontent.
0: C'est même, je dirais, le critère, enfin, je veux dire, qui montre qu'on a dépassé un certain stade. Si on est capable de... Vous savez, c'est comme en amour entre humains. Aimer quelqu'un parce qu'il est beau ou belle, intelligente, drôle, etc., ça, on y arrive assez bien. Quand on est capable de dire de quelqu'un qu'on l'aime malgré, voilà, c'est...

0: France, au moins dans la première partie, dans l'accueil des jeunes. Des jeunes scouts d'Europe ou des gens avec des drapeaux avec le Sacré-Cœur, donc qu'on catégoriserait facilement comme un peu tradis, etc., se déhanchaient sur du rap chrétien. Donc c'est pas si simple. On voit que les chants de l'Emmanuel, qui sont très rythmés, enfin dites l'Emmanuel, qui sont très rythmés, tout ça, sont très facilement repris dans des communautés, dans des groupes où les prêtres sont en soutane et on chante facilement, on dit facilement la messe en latin. Il y a une espèce d'interpénétration de courants évangéliques, enfin qui s'inspirent un peu de l'évangélisme, des mouvements plus conservateurs, plus traditionnels, qui font que c'est une nébuleuse notre monde catholique. Vous disiez tout à l'heure qu'il n'était pas monolithique, c'est tout à fait juste. Et il y a beaucoup de contamination d'un groupe sur l'autre, et c'est à la fois compliqué de faire vivre tout le monde ensemble, mais comme il y a des choses, quand on est capable de s'écouter, de se partager des choses, c'est le monde qu'on fait partie quand même d'un même ensemble.
1: Et c'est peut-être pour cela que le pape Léon XIV insiste autant sur les différences qui ne nous empêchent pas d'être d'une même foi.
0: Oui, c'est un. Je pense que c'est. Il y a une mystique de l'unité chez les catholiques, qui n'existe pas forcément dans toutes les branches du christianisme. Malgré nos différences, malgré qu'on s'engueule régulièrement, on a bien conscience qu'on fait partie d'une même Église. Et ça, c'est quand même une des choses que le catholicisme, je pense, apporte à l'univers chrétien.
1: Oui, c'est tout le parcours que vont vivre les catéchumènes aussi, que le pape rencontrera demain. Les catéchumènes, ceux qui demandent le baptême, et puis les néophytes, ceux qui maintenant continuent ce chemin vers la foi. Nous serons avec vous tout au long de ces 4 jours avec nos auditeurs, et puis avec vous également, Père Bernard Planche, on vous retrouvera. En tout cas, nous serons sur l'antenne de RCF Notre-Dame pendant ces 4 jours avec toute l'équipe qui est mobilisée ici en studio, mais aussi à la cathédrale et puis à Lourdes et à Metz. Nous sommes de tous les déplacements, le directeur de la rédaction Étienne Pépin est même dans l'avion du pape. C'est vraiment une aventure exceptionnelle pour tous les chrétiens, mais aussi pour la rédaction. Merci en tout cas à tous les deux d'avoir été à mes côtés pendant cette émission. Vous, Bernard Planche, qui êtes prêtre du diocèse du Puy, ancien conseiller ecclésiastique de l'ambassade de France auprès du Saint-Siège. Et puis merci aussi à vous, Frédéric Jugelot, qui est professeur d'histoire contemporaine à l'université de Reims Champagne-Ardenne. Vous êtes spécialiste d'histoire religieuse.

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1: La visite du pape Léon XIV en direct du Stade de France à Saint-Denis.
2: Et tout de suite, nous retrouvons Pauline de Torsiac et Melchior Gormand en direct du Stade de France.

0: pour vous sur RCF Notre-Dame pour suivre ce déplacement du pape Léon XIV pendant 4 jours. Melchior Gormand, Pauline de Torsiac, vous êtes sur place au Stade de France à Paris.
1: Et oui, ça y est Madeleine, nous sommes en direct du Stade de France, c'est assez incroyable. Bonjour Pauline de Torsiac.
2: Bonjour Melchior, bonjour à tous. Énorme ambiance ici au Stade de France où 80 000 jeunes sont attendus ce soir pour vivre une soirée exceptionnelle avec Léon XIV. Des jeunes qui noircissent le Stade de France, ils arrivent progressivement. Nous sommes arrivés vers 17h au Stade de France. C'était clairsemé et maintenant il y a beaucoup de monde. Il y a des groupes de musique chrétienne qui se succèdent sur la scène. Alors il y a tout type de musique.
1: Alors il y a Natacha Saint-Pierre et Grégory Turpin qui ont pu interpréter évidemment ce chant pour que le monde ait la vie. Il y a également les guetteurs qui ont participé. Et puis le groupe Glorious également qu'on a vu sur scène. Il y a beaucoup, beaucoup de monde, Pauline. On a la chance d'être en tribune presse avec les micros de RCF Notre-Dame.
2: Avec une vue panoramique.
1: Ah oui, c'est assez impressionnant. 80 000 personnes qui sont attendues.
2: Avec une vue panoramique et ces milliers de jeunes, 80 000 jeunes attendus. Et pour tout vous raconter, ils étaient presque un peu timides au début de cette soirée. Et là, ils commencent à chanter, à acclamer, à louer. Louer le Seigneur. Ils sont là pour voir le pape Léon XIV qui va arriver tout à l'heure pour une veillée exceptionnelle avec évidemment un discours très attendu de la part des jeunes qui sont dans quel état d'esprit. On va vous en parler tout à l'heure. On va inviter des jeunes tout au long de cette soirée, des jeunes qui cherchent un sens à leur vie, des jeunes qui viennent de se faire baptiser, des jeunes qui ont envie d'entendre un message de joie, d'espérance.
1: Oui.
2: Et ils sont tous là réunis ce soir, Melchior.
1: Exactement. Alors, pour tout vous avouer, on s'est installé il n'y a pas très longtemps avec Pauline de Torsiac dans cette tribune presse. On a encore quelques réglages techniques à faire pour vous décrire ce qu'on est en train de voir. On a une vue absolument panoramique. Imaginez un match de foot, tout simplement. Eh ben, on est au même endroit. On est à côté de la caméra qui filme absolument tout le Stade de France avec une magnifique scène qui va faire office vraiment. Ça va être la scène où on va voir évidemment le pape Léon XIV qui est attendu d'ici quelques heures, vers 20h45 à peu près,
2: Pauline. Oui, c'est ça, un peu avant 21h. Alors sur la scène, on voit ce Christ qui a été fabriqué spécialement pour l'occasion, un Christ de 5 mètres de haut, 2 mètres de large. On voit donc c'est SOS Calvaire, l'association qui est près d'Angers, qui l'a réalisé. On aura l'un de ses membres qui va nous rejoindre dans quelques minutes également. Et puis on devrait avoir également, parce qu'au cours de cette veillée, évidemment, il y a beaucoup de joie, beaucoup d'ambiance, beaucoup de ferveur et aussi un temps de silence. Tout à l'heure, les jeunes pourront se recueillir et prier devant la relique de la Sainte Tunique avec le pape Léon XIV.
1: Absolument. Alors, on vous décrivait un petit peu l'ambiance ici. Il y a aussi une scène centrale où il y a des animateurs actuellement qui sont en train, on va dire, de chauffer la foule, Pauline, tout simplement.
2: Ouais,
1: c'est vraiment comme un match de foot.
2: C'est ce que je disais, Melchior. En fait, on a l'impression que il y avait un petit peu de... C'était des jeunes qui étaient un petit peu intimidés au départ et qui commencent à prendre la confiance un petit peu ce soir au Stade de France. C'est vrai qu'on n'a pas l'habitude de voir autant de jeunes sur la pelouse du Stade de France. C'est vrai que l'ambiance est assez exceptionnelle. On peut quand même rappeler le profil un petit peu de ces jeunes. Ils viennent de paroisses, ils viennent de mouvements, ce sont des lycéens, ce sont des étudiants. Il y a des jeunes pros, 17-35 ans évidemment. Ça couvre un large public de jeunes. Ça peut être des célibataires, des jeunes mariés. Ils viennent de tous les diocèses de France. Ils viennent également de Paris et de toute sensibilité. Et donc ça donne une couleur assez diverse de l'église.
1: Voilà, il y a par exemple l'humoriste Mehdi Djadi qui vient de monter sur la scène centrale. C'est très très beau, vraiment c'est très beau, c'est assez impressionnant. On aimerait pouvoir vous montrer ce qu'on est en train de voir sous nos yeux. On a Étienne Pépin qui est avec nous, Étienne Pépin qui court partout, qui était ce matin dans l'avion du pape. Bonjour Étienne.
3: Bonsoir Melchior, bonsoir Pauline, bonsoir à tous.
1: C'est vrai qu'on peut se dire bonsoir, c'est le bon moment. Quelle joie aujourd'hui Étienne.
3: Quelle joie incroyable de recevoir le pape Léon XIV en France. C'est un moment de communion entre tous les chrétiens et puis aussi un moment de communion nationale, puisqu'on l'a vu, cette visite pontificale contient de très nombreuses dimensions. Ce matin, c'était véritablement une dimension politique, diplomatique à l'Élysée. Cet après-midi à l'UNESCO, il y a eu ce bain de foule du pape Léon XIV dans les rues de Paris avant les vêpres à Notre-Dame. Vous voyez, c'est le pape Léon XIV qui vient rencontrer tout simplement ce peuple de France.
2: Voilà, ce peuple de France et ces jeunes de France, tout particulièrement ce soir au Stade de France, avec les 70 000 jeunes qui sont là et qui voilà, attendent avec impatience Léon XIV qui devrait arriver pour cette veillée aux alentours de 20h45, 21h. Juste avant, il a célébré les vêpres, Étienne nous disait, à Notre-Dame de Paris. Et puis avant, il a fait un détour par l'UNESCO, juste après être allé à l'Élysée, avoir prononcé un discours assez puissant. Voilà, il a parlé de dignité humaine, il a parlé évidemment d'intelligence artificielle aussi. Ça va être, il y a pas mal de messages des racines chrétiennes aussi de la France.
1: Un discours évidemment aussi ce matin au Palais Élysée qu'on a pu vous commenter en direct avec nos invités sur place ce matin avec Ludo Frêne. Ça a été très marquant, Étienne Pépin, hein, ce discours, cette prise de parole de la part de Léon XIV qui n'a pas hésité à aborder tous les sujets parfois un peu compliqués aussi en France.
3: Oui, il a été à l'image de ce qu'il nous montre depuis le début de son pontificat. C'est véritablement un homme ferme sur ses convictions, la foi chrétienne et les enjeux éthiques et moraux qui se présentent à nous aujourd'hui. Il a rappelé ce principe des droits de l'homme, mais en même temps, il a évoqué ces sujets essentiels pour l'Église catholique, le respect de la vie, par exemple. Et là, on a vu évidemment un message à destination de notre pays qui vient de légaliser l'euthanasie avec cette loi fin de vie, par exemple. En tout cas, ce discours a été extrêmement fort. Il avait une saveur tout à fait particulière au Palais de l'Élysée, devant un parterre à la fois d'évêques, d'élus, de tous les partis, de parlementaires et également de personnalités.
1: Et puis ce moment aussi à l'UNESCO que vous avez suivi cet après-midi avec Pauline de Torsiac et Madeleine Vatel, un moment, Étienne, où on a entendu le pape Léon XIV se positionner aussi comme un chef d'État conscient de la réalité du monde.
3: Oui, c'est sûr, le pape Léon XIV, et c'est peut-être un paradoxe, hein, parce qu'on dit souvent que l'Église est une institution vieillissante, et en même temps, le pape Léon XIV s'empare de tous les sujets qui font notre société contemporaine. À la suite du pape François, il s'engage sur les sujets d'écologie, mais également, dans son époque, il s'est engagé très fort sur les enjeux de l'intelligence artificielle. On l'a vu dans son encyclique Magnifica Humanitas, il en a reparlé aujourd'hui, les enjeux du numérique pour la jeune génération en particulier, c'est un point absolument crucial pour notre société, notre époque. Et le pape, justement, s'est présenté comme un homme conscient de cette réalité, sans renier le monde dans lequel il est. Il veut se montrer comme une force morale dans ce contexte particulier. Demain et après-demain, on continuera à entendre ses discours, et en particulier à Metz, où là, il y aura véritablement un appel très fort pour la paix, à n'en pas douter.
1: Étienne Pépin, ce matin, vous étiez dans l'avion, hein, avec le pape. C'était aussi pour vous, à titre personnel, un grand moment.
3: Ce qui m'a marqué, c'est les tout premiers mots du pape Léon XIV dans l'avion. Il s'est défini comme un pèlerin et comme partout où il va, comme un disciple finalement de Jésus-Christ. C'est le vicaire du Christ, il est là, c'est le successeur de Saint-Pierre. Il vient avec tout cet héritage et c'est cela que j'ai ressenti en voyant le pape Léon XIV ce matin dans l'avion. Non pas une personnalité, une superstar, mais l'héritier de toute l'histoire de l'Église de Saint-Pierre à aujourd'hui, puisque c'est l'héritier de Saint-Pierre, c'est le successeur de Saint-Pierre. Et c'est bien cela qu'on a vécu dans l'avion. C'est véritablement une personnalité qui est un successeur des apôtres.
1: Merci beaucoup, Étienne Pépin. Vous n'êtes pas très loin, hein, de nous pour ce studio un peu mobile en direct sur RCF Notre-Dame. Nous sommes au Stade de France. Pauline de Torsiac, vous avez récupéré avec nous. Attendez. Alors, Pauline de Torsiac, votre micro.
2: Est-ce que vous m'entendez ? C'est un peu sportif. On va pas vous cacher. Ce soir, c'est quand même complètement sportif parce que, évidemment, le Stade de France, il y a des zones, et donc il faut qu'on aille récupérer les personnes, hein, qui viennent témoigner ce soir pour vous faire vivre cette soirée exceptionnelle à différents endroits. Donc voilà, on est à la fois à l'antenne et en train de courir dans les couloirs du Stade de France pour aller chercher nos invités. Et justement, on accueille ce soir Pierre-Alain Gréco. Bonsoir Pierre-Alain.
4: Bonsoir.
2: Alors Pierre-Alain, vous avez une histoire incroyable quand même. Vous êtes ici au Stade de France et vous avez réalisé avec l'association SOS Calvaire qui s'occupe de protéger le petit patrimoine, vous avez réalisé la croix qui figure sur l'autel du Stade de France. Qu'est-ce que ça vous fait? Parce qu'on vous a eu il y a deux jours, vous alliez l'installer, ces derniers temps vous l'avez préparé, etc. Ça y est, elle est sur l'autel. J'imagine qu'il y a un peu d'émotion, Pierre-Alain.
4: Il y a énormément d'émotion. On l'a posée hier. Hier, elle était prête, elle était sur la scène. Ça faisait déjà quelque chose, mais là de voir quasiment, parce qu'il y a encore des gens qui arrivent, mais quasiment 80 000 personnes qui la voient, de la voir au milieu de cette foule, de tous ces catholiques qui représentent l'Église dans son entièreté, c'est une grande joie et vraiment beaucoup de fierté et beaucoup d'émotion. Oui.
2: Des catholiques et des jeunes surtout, des jeunes catholiques venus de tous horizons, qui venus prier avec le pape Léon XIV qui arrivera tout à l'heure. C'est un moment très fort.
4: Oui, c'est vraiment un moment très fort et cette jeunesse. C'est une jeunesse, souvent on dit que la jeunesse a soif, et alors elle peut avoir soif de beaucoup de choses. Moi je pense qu'elle a avant tout soif d'espérance, et de ce que j'ai compris, le pape Léon XIV est attendu là-dessus. Il est attendu sur l'espérance et sur pas mal d'autres sujets. Il y a un sujet qui me tient aussi à cœur, c'est lorsqu'on a réalisé le mobilier liturgique du pape François il y a deux ans en Corse, pour sa venue en Corse, Monseigneur Boustillot a dit cette phrase: notre société a besoin de bâtisseurs. Et je pense que aujourd'hui la France a ces bâtisseurs dont la société a besoin, dont le monde a besoin, et je pense que le pape Léon XIV va en prendre conscience aujourd'hui.
2: Il va en prendre conscience. Il a déjà fait quelques allusions, notamment en parlant des bâtisseurs de Notre-Dame de Paris, des artisans qui avaient contribué à la restauration de Notre-Dame de Paris. Cette croix, elle a été fabriquée il y a quelques jours dans vos ateliers près d'Angers. Elle ressemble à quoi? Décrivez-nous cette magnifique croix qui fait 5 mètres de haut. Elle est assez sobre en fait.
4: Oui, en fait elle est assez sobre. Nous, quand on a reçu la demande de l'organisation pour faire la croix, on s'est tout de suite imaginé une grande croix avec beaucoup d'ornementation, beaucoup de gravures, vraiment une croix qui change.
2: Un peu chiadée, quoi, voilà, qui soit très belle.
4: Comme on avait fait d'ailleurs pour le pape François, pardon,
2: en Corse,
4: où c'était une croix en forme d'encre. Donc il y avait en bois. Et donc revenir à quelque chose de simple, c'est aussi rappeler l'essentiel. Et donc cette croix, effectivement, elle fait 5 mètres de haut, 2 mètres de large. C'est une croix en bois comme on en voit des dizaines de milliers, des centaines de milliers partout en France. Et cette croix, elle a aussi un Christ en fonte que nous avons restauré.
2: Et l'histoire de ce Christ est incroyable aussi. Elle vient compléter finalement toute cette histoire qui va se vivre ce soir.
4: Et effectivement, elle vient compléter tout ce qui va se vivre ce soir. Et aussi, c'est un bon résumé de ce que nous vivons quotidiennement chez SOS Calvaire, puisque c'est une croix que nous avons, c'est un Christ, que nous avons récupéré il y a 3 ans dans le grenier d'un presbytère. Une dame vidait cette maison, puisque c'était un ancien presbytère et ses parents habitaient cette maison. Décédée, elle a vidé la maison et sous des décombres dans le grenier, elle a trouvé ce Christ. Alors elle nous a appelé, elle nous a dit qu'elle n'était pas croyante, que pour elle ça ne représentait pas grand chose, mais qu'elle était incapable de jeter Jésus. C'est comme ça qu'elle l'a dit, elle a dit qu'elle était incapable de jeter Jésus. Et ce Jésus-là, elle ne l'a pas jeté. Et 3 ans plus tard, il est au Stade de France, sur une croix, devant plus de 80 000 jeunes et d'autres téléspectateurs qui sont encore plus nombreux.
2: Et c'est une magnifique histoire, la foule de jeunes, Melchior, qui est là pour chanter, se préparer à l'arrivée du pape Léon XIV tout à l'heure. Vous l'avez dit très bien, Pierre-Alain, une jeunesse qui a soif d'espérance, qui est là, qui attend beaucoup du message du pape ce soir, qui attendent des encouragements évidemment, mais c'est une foule de jeunes entre 17 et 35 ans, une foule joyeuse, Melchior.
3: Beaucoup
1: de joie, beaucoup de jeunes évidemment réunis au Stade de France, et puis évidemment énormément de comment dire, d'organisation également, parce qu'il y a beaucoup de personnel évidemment pour gérer hein, toute organisation à ce Stade de France. Et puis on attend le pape Léon XIV qui va arriver. Il est quelle heure? Il est 19h15, il va arriver dans quasiment 2 heures, Pauline.
2: Oui, exactement, le pape va arriver tout à l'heure. On imagine qu'il va faire un tour en papa mobile autour du Stade de France. On voit d'ailleurs les zones qui ont bien été délimitées. Donc, en fait, ce qui était un peu le but de ce voyage et de cette étape parisienne, c'était qu'un maximum de personnes puissent voir ou de près le pape Léon XIV. Eh bien, ce sera le cas ce soir, puisque le pape va pouvoir faire le tour du Stade de France en papa mobile. Il y a un itinéraire prévu tout autour du stade. Il y a des jeunes au milieu, des jeunes dans les tribunes tout autour, et des tribunes qui se remplissent de manière incroyable. Pierre-Alain Gréco, c'est beau de voir tous ces jeunes qui sont là réunis justement pour prier, pour le Christ, en fait, tout simplement.
4: Ben je pense que c'est un signal fort qui est envoyé pour notre société, parce qu'on sait que seulement 5% des catholiques disent qu'ils vont à la messe tous les dimanches. Et donc, cette jeunesse-là, elle représente, encore une fois, elle représente l'Église, et elle représente ce en quoi les chrétiens ont soif, et ce en quoi les chrétiens croient. J'ai même pas les mots, parce que c'est vraiment magnifique.
2: Je sens même un peu ému, parce qu'en fait, aujourd'hui, ce soir, c'est finalement l'aboutissement de semaines de travail depuis qu'on vous a fait cette commande de la croix pour l'hôtel Pierre-Alain.
4: Oui, en fait c'est l'aboutissement de pas mal de travail, l'aboutissement d'un mois de travail acharné où nos artisans n'ont pas compté leurs heures, et ils ont fait preuve d'une générosité sans nom. Et vraiment, l'avoir aujourd'hui au Stade de France, l'avoir devant ces jeunes, c'est l'aboutissement de beaucoup d'heures de travail. Et c'est aussi l'aboutissement de travail de nos bénévoles, à qui je pense, ils sont 4000 partout en France, à restaurer le petit patrimoine chrétien quotidiennement. Tous les week-ends, ils se lèvent pour aller le restaurer.
2: Quand vous dites restaurer, ça veut dire quoi?
4: Alors parfois il s'agit juste de brosser un calvaire en pierre, enlever la mousse. Parfois c'est complètement ratiboisé tout autour, parce qu'il est enfoui sous des arbres et des arbustes. Et puis évidemment, il y a des fois où il faut changer la croix complètement, et donc on pose des nouvelles croix, des croix neuves, comme on a fait là aujourd'hui au Stade de France.
2: Merci Pierre-Alain Gréco. Évidemment, cette croix qui est très belle, très sobre, mais très belle, et qui figure sur l'autel. Melchior, l'ambiance est incroyable ici au Stade de France.
1: Écoutez, oui, c'est assez incroyable, vraiment, pour vous décrire. Il y a une forme de communion, de joie. Il y a à la fois beaucoup de jeunes qui sont en train de sourire. C'est assez impressionnant. Et puis, évidemment, c'est le Stade de France. C'est le stade certainement le plus grand de la France, hein, de toute façon, au cœur de Paris, enfin plutôt à Saint-Denis, au nord de Paris. Et il y a actuellement une vidéo qui est en train d'être diffusée, et je vous propose d'écouter un petit extrait, et puis on se retrouve juste après, toujours en direct sur RCF Notre-Dame.
5: Peut-être que c'était caché. J'ai regardé de l'autre côté, c'est qui brillait.
6: Je suis ici à cause de mon péché, mais je veux mener une vie nouvelle. Jésus me maintient en vie. Il a guéri mes péchés, ma maladie. Il me donne espérance et joie.
5: Mes amis,
6: ici, je fais l'apprentissage de Jésus. Ça m'aide à me projeter dans une vie différente. J'ai l'espoir de la nouvelle personne que je souhaite devenir.
5: Je suis heureux d'avoir changé. Je vais vivre longtemps.
6: Pour finir, voilà ce que nous voulons vous dire. Dieu est là. Il nous aime tous. Vous qui nous écoutez, attendez sans vous décourager ce que Dieu a prévu pour vous. Oui, armez-vous de prières, de foi. Soutenez-vous ensemble. Fortifiez-vous pour ne pas tomber. Si vous êtes fort, vous ferez les bons choix. Belle veillée. Que le Seigneur vous bénisse tous.
1: Voilà, c'est un reportage qui a été réalisé à l'aumônerie catholique des prisons. Hein. On entendait voilà, la voix des prisonniers. Un peu de musique avec les frangines qui sont en train de monter sur scène. On va les entendre tout de suite, Pauline, les frangines.
2: Les frangines.

0: Liv Frangine.
1: Le Stade de France, est-ce que vous êtes chaud? 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

0: Voilà les frangines en direct sur RCF, sur Notre-Dame. C'était... Ah oui, je suis en train de hurler. Mais non, mais il y a tellement d'enthousiasme en même temps. Vous êtes sur RCF Notre-Dame, nous sommes en direct jusqu'à 23h pour vous faire vivre cette soirée exceptionnelle au Stade de France.
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0: Comment ça va, ma chère Pauline?
2: Ça va très très bien, j'ai l'impression. Alors, on commande pas un match de foot, mais on commande une soirée assez exceptionnelle avec plein de jeunes. Et puis, les artistes se succèdent sur la scène dans tout genre. On écoute?
0: Alors, si vous voulez, c'est Anisha Jo qui avait gagné la Star Academy il y a quelques années. On l'écoute. MC.

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0: partager ce moment avec vous, avec Damon Gospel Choir. Et vous savez...
1: Anisha Job, vous venez d'entendre Pauline.
2: Oui, exactement.
1: Sur RCF Notre-Dame.
2: Il y a Grégory Turpin qui vient de nous rejoindre.
1: Donc là, on reprend l'antenne très rapidement.
2: On reprend l'antenne très rapidement parce que Grégory, avec Natacha Saint-Pierre, vous avez commencé cette soirée en chantant l'hymne de cette veillée, l'hymne en fait de ce voyage de Léon XIV en France.
1: Pour que le monde ait la vie.
2: Alors vous avez embrasé les jeunes qui étaient déjà arrivés et vous avez mis le feu au Stade de France. Racontez-nous un petit peu ce que vous avez ressenti quand vous avez chanté pour la première fois devant le public.
3: Alors déjà, c'est pas l'hymne officiel, hein, c'est un chant qu'on a voulu chanter avec Natacha Saint-Pierre. Franchement, on a chanté en premier, donc c'est vrai que c'est très impressionnant. Il y a beaucoup de monde, il y avait une pression qui était très très forte. On a plutôt le sentiment de se mettre au service de cet événement. Tout ce qui se passe là, c'est pour préparer un message que le pape a envie de dire à la jeunesse française. Je sais qu'il est impressionné de ce qui se passe. Il entend qu'il y a des conversions, qu'il y a des baptêmes. Et il avait envie de rencontrer les jeunes. Et c'est surtout ça qui est le plus important. Nous, on est là juste pour faire éclater notre joie.
2: Et vous allez chanter à nouveau justement cette chanson avec Natacha Saint-Pierre à Lourdes, c'est ça ?
3: Exactement, on part demain matin à Lourdes et dimanche on chantera plusieurs moments dans la journée et donc on a hâte, parce que ce sera encore une autre ambiance, ce sera aussi un moment un peu plus intime, peut-être dans le sens où il va y avoir des personnes en situation de fragilité, ça sera une autre étape du voyage et j'ai vraiment hâte.
2: Ça va être un moment formidable, merci beaucoup Grégory Turpin d'être venu quelques minutes pour nous partager votre foi, votre enthousiasme. Et c'est vrai que c'est quand même chouette de voir ces 80 000 jeunes rassemblés. Voilà, ils ont entre 17 et 35 ans. Ils sont plein d'espérance et plein de joie, comme on a pu l'être il y a quelques années.
3: Oui, parce que les auditeurs de RCF Notre-Dame ne se rendent pas compte, mais on a une vue là incroyable sur ce stade. 80 000 personnes, c'est vraiment juste incroyable. Il faut se rappeler que ça a été rempli en 2 heures seulement. Il y a un enthousiasme autour de ce pape qu'on a pu voir pour Jean-Paul II peut-être. Voilà, je sens qu'il va se passer des choses ce soir. Voilà, je crois qu'on est tous dans une attente incroyable et on ne va pas être déçus.
2: Et ces jeunes sont dans une attente aussi incroyable. Évidemment, ils attendent un message, un encouragement du pape Léon XIV, des jeunes de 17 à 35 ans, de toute sensibilité. Ils viennent aussi de tous horizons, de tous les diocèses de France, de Paris, mais comme de villes, comme de la campagne. Voilà, ça représente vraiment la jeunesse de France dans son ensemble. Melchior, on a une ambiance assez incroyable ce soir.
1: Une ambiance incroyable et on va vous laisser profiter de cette ambiance en direct au Stade de France. Merci Grégory Turpin d'être passé.
2: À dimanche à Lourdes.
3: À dimanche.

0: Mais quelle ambiance au Stade de France sur RCF Notre-Dame. Anisha Jo que vous venez d'entendre en direct.
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0: Elle est toujours en direct évidemment pour vous faire vivre cette soirée assez exceptionnelle. Anisha Jo qui avait gagné la Star Academy il y a quelques années et qui a eu l'occasion de monter sur scène au Stade de France pour vivre ce grand moment. Il y avait des choristes et vous avez entendu Oh Happy Day, c'était absolument magnifique. Alors pour vous décrire un petit peu là, ce que je vois là devant mes yeux, c'est une scène absolument magnifique. En plus la nuit est en train d'arriver, le soleil part discrètement. Et donc l'éclairage du Stade de France se met en route, c'est magnifique avec une scène centrale et des musiciens évidemment qui nous reviennent sur scène. On va continuer d'entendre de la musique tout de suite en direct sur RCF Notre-Dame.
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0: Et c'est le groupe Be Witness qui monte sur scène.

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0: Alors là, il y avait du monde sur scène, hein, je crois, Pauline de Torsiac sur RCF Notre-Dame, que on a reconnu le groupe Glorious, il y avait Bill Witness, j'ai cru voir Pauline Butel également, plein d'artistes
1: sur scène et des jeunes qui sont heureux d'être là, qui chantent, qui lèvent les bras, qui sont embarqués dans cette folle soirée qui les mènera justement avec cette veillée un peu plus intime tout à l'heure avec Léon XIV qui doit arriver environ dans une heure. Le père Jérémy Rigaud vient d'arriver à côté de nous. Père Jérémy, vous êtes le curé de Notre-Dame des Foyers. Vous avez un beau t-shirt. Décrivez-nous ce beau t-shirt ce soir.
2: Bonsoir à tous. Très heureux de vous avoir rejoint après les vêpres. On a une cinquantaine de jeunes de ma paroisse qui sont aussi ici. Et oui, avec la Cité Céleste et en partenariat avec Holy Games, on a fait ces maillots de foot. Vous regardez dans mon dos. FC Jésus,
0: voilà, Papillon 14. Elle est magnifique.
2: Et très heureux, on a pu en offrir un à la sacristie à Notre-Dame ce soir au pape, au Saint-Père.
1: Il a réagi comment?
2: Alors, c'est un de mes servants d'hôtel qui a pu lui donner. Donc, je pense qu'il a été touché parce qu'il l'a vu dès ce matin à la sortie de l'avion. Une religieuse de la communauté des Béatitudes a pu lui faire signer. Donc, depuis ce matin, il a vu, et un peu partout dans les rues, ce beau maillot.
1: En plus, il est sportif, Léon XIV.
2: Ah ouais, moi ça m'inspire énormément, moi qui suis sportif aussi, de voir un pape athlétique. Je l'ai découvert au Jubilé des Jeunes l'année dernière, de le voir porter la grande croix en bois au milieu des jeunes. Je dis waouh, un pape sportif, c'est motivant.
0: Qu'est-ce que ça vous fait, Sébastien Rigaud, d'être là ce soir avec nous? Jérémy, ouais. Pardon, excusez-moi.
2: Non, ça va. Donc c'est extraordinaire parce que la dernière fois, figurez-vous, j'étais au Stade de France, c'était grâce à vous. Pauline, on a fait une interview, j'ai lancé une perche en disant...
1: Parce qu'on peut dire que vous êtes fan de rugby.
2: Je suis fan de rugby, voilà. J'ai fait du rugby.
1: Vous avez fait beaucoup de rugby.
2: J'ai repris cette année, Clignancourt Rugby Club, voilà, et j'avais lancé une perche pour avoir... Le crunch
1: pour la finale, non, c'était ça pour la demi-finale.
2: C'était le crunch c'est ça, France-Angleterre. Donc j'étais là grâce à vous et c'est
1: grâce
2: incroyable.
1: À auditeurs, c'est surtout ça qu'il faut le dire. Vous avez pu voir ce fameux match. Un pape sportif qui rassemble pratiquement 80 000 jeunes dans un stade. Voilà, c'est quoi le symbole, Père Jérémy Rigaud?
2: C'est une fête de famille. On voit. Les jeunes qui attendent un père spirituel. Et puis, pour beaucoup de mes jeunes, c'est un match retour, parce que justement, ils étaient au Jubilé, et ils sont attachés aussi au Stade de France, comme au Parc des Princes. Mais c'est des lieux symboliques pour nous, et avoir notre Saint-Père ici, c'est symboliquement énorme, parce que beaucoup d'entre nous, on a eu soit des événements sportifs, soit des concerts. Et là, être rassemblé pour le Seigneur avec le pape, c'est bouleversant en fait. C'est bouleversant.
1: C'est pas des rugbyman, ce sont des jeunes entre 17 et 35 ans qui sont sur la pelouse du Stade de France ce soir. Et l'image était magnifique il y a quelques instants. Ils avaient tous leur téléphone allumé. Voilà, ça donne vraiment une image assez belle, pleine de joie, d'espérance. Quel est le profil des jeunes que vous accompagnez ce soir, Père Jérémy?
2: Alors c'est extrêmement varié, vraiment en âge, parce que vous avez dit la tranche d'âge est large, la sociologie aussi, c'est très très varié, franchement, il y a aussi des jeunes couples qui sont déjà installés, il y a des étudiants, il y a quelques mineurs accompagnés par un responsable légal, enfin oui. Alors moi dans mon quartier, il y a une sociologie particulière, on est dans le 19e arrondissement, mais même dans ma paroisse, il y a... grande variété de personnes. Voilà, le pape rassemble et cet événement attire énormément.
1: Le pape rassemble, attire des profils très différents, vous l'avez dit. Oui. Et vous étiez venu nous parler aussi de ce phénomène ces jeunes qui cherchent, Vincent Salovi, qui cherchent, qui frappent à la porte de l'église ou qui y arrivent par le biais des réseaux sociaux. Ça, c'est aussi un phénomène très important. Qu'est-ce qu'ils viennent chercher, tous ces jeunes?
2: Ben, ils viennent chercher un repère, ils viennent chercher un père aussi. Je ne sais pas si vous le savez ou si vous l'avez peut-être déjà dit à l'antenne, mais tout devant, il y a plus de 300 places qui sont réservées pour les jeunes catéchumènes et néophytes. Peut-être que les auditeurs
1: savent. On ne l'a pas dit encore, on merci de le dire.
2: Ben, oui, parce que c'est magnifique, on a reçu cette invitation au cœur de l'été. Donc je l'ai transmis et tout de suite, il y en a qui se sont inscrits en disant mais c'est extraordinaire cette attention de l'Église au cœur d'une veillée comme ça exceptionnelle, de dire tiens, au premier rang, on met 300 jeunes en chemin.
1: Donc il y a des jeunes de votre paroisse qui sont sur la scène?
2: Oui, tout à fait. Enfin, juste devant, oui. Ouais, c'est ça. Juste au pied de la scène.
1: Au pied de la
2: scène. Alors j'en ai aussi sur la scène, parce que j'ai des chants. chanteurs qui sont là ce soir.
1: C'est vrai qu'il y a 2500 choristes.
2: Exactement.
1: On les a pas encore vus, mais ils ne vont pas tarder à arriver.
2: Donc je suis très touché. Je pensais pendant les vêpes tout à l'heure de voir autant de talents dans ma paroisse. Il y a des bénévoles, il y a des servants de messe à Notre-Dame, il y a des chanteurs dans la chorale ce soir et demain. Et je me dis, c'est magnifique, une petite paroisse comme nous, avec autant de talents au service de l'église et de cet événement, ça m'a touché. Ça m'est venu pendant les vêpes, je dis waouh, je suis fier d'eux. Voilà.
1: Un bon échantillon de votre paroisse ce soir. Sur la scène du Stade de France, une foule de jeunes là, qui attend avec impatience, hein, parce que Lyon 14 doit arriver aux alentours de 20h45, 21h, s'il n'y a pas de retard, parce qu'on a vu des petits retards quand même aujourd'hui. Père Jérémy Rigaud, peut-être un mot de ces vêpres auxquelles vous avez assisté tout à l'heure. Alors, c'était pas spécialement les jeunes, c'était plutôt les prêtres, les religieux, religieuses consacrées de France qui étaient conviés justement à Notre-Dame de Paris.
2: Oui, alors juste un petit mot parce que précisément il y avait beaucoup de jeunes, parce qu'il y avait aussi de très nombreux séminaristes, des religieuses qui sont très jeunes, des consacrés, et justement ça m'a frappé en me disant tiens, si à la télévision les gens regardent les images, ils verront la jeunesse de la vie consacrée dans l'église. Et voilà, et donc ces vêpres étaient extrêmement intimes.
1: Un moment plus intime.
0: Il y a le père Philippe Nivous qui vient de monter sur scène. Je vous propose de l'entendre en direct sur RCF Notre-Dame.
3: Chers jeunes, bienvenue au Stade de France. Bienvenue dans le plus grand stade du pays.
0: Monseigneur Étienne Guillet qui montait sur scène.
3: De toute la France, vous êtes ici. Chez vous, les amis. Ce matin, vous le savez, à 10h du matin, les cloches de toutes les églises de France ont sonné, ont donné la louange au Seigneur à l'occasion de l'arrivée du Saint-Père, de son atterrissage dans notre pays. À l'instant, nous venons d'entendre résonner les cloches de nos cathédrales, de nos sanctuaires, de nos basiliques. Ces cloches, les amis, ces cloches nous appellent, ces cloches nous convoquent, ces cloches sont là pour nous rassembler. Elles nous rassemblent dans la prière. Ce soir, les amis, nous serons dans la prière de louange à certains moments, dans la prière plus intérieure et combien c'est important à d'autres moments. Elles sont là, ces cloches, pour nous rassembler dans la prière. Elles nous rassemblent également dans l'unité de l'Église. Regardez, les amis, nous sommes 80 000, avec des âges différents. Certains viennent du rural, d'autres de la ville. Je pense que toutes les sensibilités de l'Église de France sont réunies ce soir. Et en vous voyant, en vous croisant, je me dis, mais quelle chance on a d'arriver à rassembler ensemble les jeunes de France dans leur diversité et dans la fraternité. Nous avons beaucoup plus ensemble, en commun, que ce qui nous sépare, les amis. Quelle joie de vous savoir tout cela. Alors je veux vous dire, au nom des 1500 jeunes de la Seine-Saint-Denis, du 93, le 9-3, qu'on est très heureux de vous accueillir. Les amis, certains ont posé la question, c'est bizarre tout de même de prier, de se rassembler dans un stade pour des chrétiens. En fait, c'est pas du tout bizarre, c'est pas du tout étonnant. Saint Paul, très souvent, a utilisé la comparaison du sport pour parler de la vie chrétienne. La vie chrétienne, c'est comme une course, dit-il, c'est comme la lutte. La vie chrétienne, il s'agit d'obtenir la couronne de la victoire, pas la victoire pour écraser les autres, la victoire de l'amour, la victoire de Jésus. Et moi, je n'oublie pas aussi ce que le pape François a dit à Rio, au JMJ, aux jeunes. Il leur a dit, vous êtes les athlètes du Christ. Les amis, je vous le dis, ce soir, soyons les athlètes du Christ. Enfin, les amis, le Stade de France a été construit à 1,5 km d'un des plus grands lieux de l'histoire de France, la basilique de Saint-Denis. Elle est tout près d'ici, tout près d'ici. Aujourd'hui, c'est la cathédrale. La basilique de Saint-Denis a été bâtie là où reposent Saint-Denis, Saint-Rustique, Saint-Éleuthère. Saint-Denis est l'évangélisateur de la région parisienne. En l'an 250, le pape Fabien l'a envoyé à Lutèce, sur l'île de la Cité, pour célébrer les premiers baptêmes. Qu'est-ce qu'il a dit ? Qu'est-ce qu'il a dit, Denis ? Je ne sais pas très bien. Il a dû dire l'amour de Dieu. Il a dû dire aussi que le projet de Dieu, c'était que les hommes aient la vie. Les amis, tout à l'heure, le pape Léon XIV va arriver. Hier, c'est aujourd'hui. Comme Denis, en l'an 250, le pape Léon XIV vient vous redire, Dieu vous aime, il veut pour vous et pour tous les hommes, il veut pour vous la vie. Les amis, je vous propose maintenant qu'avec simplicité et vérité, nous soyons prêts, le cœur ouvert, à accueillir l'amour de Dieu, d'ouvrir nos cœurs pour entendre les témoignages, les chants, d'ouvrir nos cœurs à la parole du pape, d'ouvrir nos cœurs à l'Esprit Saint qui veut taper à la porte de ton cœur ce soir. C'est beaucoup plus qu'un événementiel, c'est spirituel. Le Christ vient à ta rencontre, l'Esprit Saint veut te rencontrer, veut entrer dans ta vie, si vous le voulez bien, dans le grand calme et dans la joie intérieure. Invoquons l'Esprit Saint.

0: Le chœur Ecclesia cantique avec ses 2500 choristes qui viennent de chanter ce chant à l'Esprit Saint après ce mot d'accueil de Monseigneur Étienne Guillet, l'évêque de Saint-Denis, qui reprendra la parole tout à l'heure, Pauline de Torsiac, que vous pourrez entendre sur RCF Notre-Dame, pour accueillir le Saint-Père dans une heure à peu près.
1: Exactement, et Monseigneur Étienne Guillet qui a prié devant la croix qui est dressée sur la scène avec les 80 000 jeunes, une invocation à l'Esprit Saint avec ce magnifique chant des 2500 choristes qui viennent de toute la France et qui répètent depuis.
0: C'était très très beau.
1: C'était très très beau. Et voilà, on entre dans cette veillée avec un recueillement. Voilà, tout le monde se met dans la prière en attendant Léon XIV. Et je suis avec Thomas. Bonsoir Thomas.
2: Bonsoir.
1: Alors Thomas, vous avez 25 ans, vous venez de région parisienne. Comment est-ce que vous vivez cette soirée ?
2: Je la vis vachement bien. C'est une grande joie d'être là, de pouvoir aider pour la venue du Saint-Père. Quelque chose qui arrive une fois ou deux dans notre vie.
1: Est-ce que vous êtes bénévole, on le précise, hein ? Vous êtes aussi volontaire pour aider pour cette soirée ?
2: Exactement, je suis bénévole. Je suis là pour aujourd'hui et demain pour aider à organiser toutes les festivités avec...
1: Un peu d'émotion, vous êtes dans quel état d'esprit ce soir? C'était beau ce chant?
2: C'était très beau, très serein, très apaisant et une grande joie qui se dégage d'une part du chant mais aussi de toute l'organisation, de voir tous ces jeunes tout autour et cette ambiance de prière qui se dégage.
1: Vous êtes ému Thomas, c'est beau. Et alors justement on voit arriver. Dites-moi ce qu'on voit arriver.
0: Mais les athlètes,
1: c'est les sportifs qui arrivent.
0: Et ils sont très nombreux. Ils descendent du virage sud, j'ai l'impression. Pauline, je ne connais pas par cœur encore

0: Le Stade de France, mais voilà, les athlètes, pas les athlètes de Dieu, je ne sais pas si on peut les appeler comme ça. Mais...
1: peut-être comme ça, mais en tout cas, ils sont très nombreux, ils descendent et ils se dirigent progressivement vers la Seine.
0: Vers le centre. Exactement. Du stade, absolument. Ils ont le même t-shirt, vous savez, que le même maillot que Jérémy Rigaud qui était avec nous il y a quelques minutes, Pauline.
1: Alors, les athlètes qui s'approchent tout à fait solennellement hein, vers l'hôtel, avec tous ces jeunes qui sont dans l'attente hein, de l'arrivée aussi de Léon XIV, un autre athlète qui va arriver dans quelques minutes, dans moins d'une heure maintenant.
0: Bah, il est 20h02 sur SF Notre-Dame.
1: Dans 45 minutes, il devrait arriver en papa mobile et faire un premier tour de Stade de France pour sous les acclamations de ces 80 000 jeunes qui sont venus ce soir pour exprimer leur joie, leurs attentes. Quelles sont vos attentes d'ailleurs, Thomas?
2: J'ai pas d'attente particulière. Je veux juste pouvoir profiter, me recueillir avec tout le monde et vivre ce grand moment de communion avec la diversité des gens qui nous entourent.
1: Justement, qu'est-ce qui vous plaît peut-être chez Léon XIV? Il est élu depuis un an. Est-ce que vous le connaissez bien, pas bien? Voilà, les jeunes aussi sont là pour le découvrir.
2: J'avoue ne pas le connaître très bien, à part les informations de ses origines, ses grands axes. Mais c'est aussi le moment de découvrir et de voir ce qui se passera.
1: Merci Thomas.
0: Merci Thomas. Alors ce qui est très amusant, Pauline, c'est vous entendez cette musique derrière nous. C'est une reprise, en fait c'est la musique originale de la musique de la Ligue des Champions en football, composée par Handel, Zadok the Priest, qu'on est en train d'entendre. Merci. Je vais vous faire écouter un petit peu en même temps.
1: Oui. Impressionnant.
0: Vous dites comment?
1: J'ai pas compris
0: Zadok
1: ce que vous avez dit.
0: Zadok the Priest. Allez, on écoute un petit peu.

0: chers amis, nous sommes rassemblés dans ce stade et cette délégation de sportifs que nous venons de voir passer, ces sportifs qui sont engagés dans des fédérations de sports très variés, le foot, l'athlétisme, le para-athlétisme, le judo, le basket. Certains visages, vous les avez sans doute reconnus, champions olympiques, champions d'Europe, champions du monde. D'autres, on leur souhaite de le devenir. Et cette délégation vient, comme l'a dit Mgr Guillet, marquer ce lien entre le sport, cette course et cette course de la foi qui résonne de manière toute particulière ce soir dans ce Stade de France. Parmi eux, nous accueillons une figure de nos athlètes tricolores que nombre d'entre vous connaissez bien, combattant de MMA aux multiples victoires. Benoît Saint-Denis vient nous partager. Benoît Saint-Denis vient nous partager quelques éléments de son témoignage. Mais vous aurez l'occasion de l'acclamer. Il va faire cela en croisant son regard, son expérience avec un étudiant extraordinaire, sans doute par sa réussite universitaire, on peut le dire, mais surtout par sa combativité pour avoir, pour prendre ses propres mots, une vie normale. Merci Orvedi de venir nous partager ton témoignage ce soir. Alors, cher Benoît, peut-être simplement, je te laisse dire quelques mots de présentation et puis nous inviter à entrer dans l'Esprit Saint déjà.
1: Merci à tous, bonsoir à tous. C'est un bonheur et c'est une véritable bénédiction d'être ici au Stade de France, de pouvoir recevoir le pape ici en France. Et un bonheur pour moi et un privilège, un honneur de pouvoir, aux côtés d'Orvedi, que vous allez découvrir, pouvoir témoigner de notre foi, notre expérience avec Dieu, qui nous permet au jour le jour d'affronter les épreuves du quotidien et de vivre dans le bonheur.
0: Orvedi, je crois que tu es heureux ici aussi de pouvoir témoigner. Est-ce que tu veux nous partager quelques mots?
2: Bonjour Benoît, bonjour à tous. Je m'appelle donc Orvedi. Je suis né en Angola, mais avec ma mère et mes soeurs, nous avons très vite quitté mon pays pour avoir de meilleures conditions, notamment pour moi, qui suis en situation de handicap. Je suis atteint de dystonie, une maladie qui altère le mouvement de mes muscles. Mais pourtant, dans cette situation, Dieu s'est glorifié. Et par ma foi, par cette foi, j'ai pu aller de l'avant. Et justement, par le don de l'esprit, l'esprit de force, l'esprit d'intelligence. Parce que je considère que par ma force seule, je n'aurais pas pu traverser tous ces obstacles. Aujourd'hui, je suis à HEC après 2 ans de casque marathon. Et ça, c'est véritablement. C'est par la grâce de Dieu.
0: Merci, Orvedi. Alors, Benoît, Orvedi, vous êtes tous les deux des hommes de foi. Et donc, vous avez cette habitude d'appeler l'Esprit Saint. Vous avez une vie intérieure. Peut-être, Orvedi, tu veux nous partager quelques mots sur cette vie spirituelle qui t'anime.
2: Je pense véritablement que ma vie intérieure, c'est le socle de ma vie tout court. Sans cette foi, sans avoir puisé dans le Christ, j'aurais pas eu l'espérance de croire en moi, de croire que j'étais capable d'escalader des montagnes par sa grâce. Et aujourd'hui, je suis pleinement heureux de vivre, de compter sur lui et de croire qu'il peut faire des grandes choses pour sa propre gloire.
0: Amen. Alors, Benoît, quand tu entends Orvedi qui te dit que par la foi, il a pu escalader des montagnes, est-ce que ça fait résonner quelque chose en toi?
1: Je pense que Orvedi, c'est réellement un exemple de quelqu'un qui est habité par un des dons de l'Esprit-Saint, le don de la force. Il est capable de faire face aux épreuves. Et je me sens vraiment reconnaissant envers Dieu d'être habité également par ce don, de par les épreuves que j'ai eues dans ma vie, dans une première partie de carrière en tant que militaire, dans les missions que j'ai pu vivre, et ensuite en tant que combattant de MMA, en tant que sportif, par les combats, par les défaites, accepter ces mauvais pas dans la vie et arriver à se reconstruire. Et ce don de force me m'aide au quotidien à me recueillir et à avancer.
0: Merci. Est-ce que Orvedi, tu voudrais partager un petit mot pour conclure ce témoignage?
2: Moi, je pense vraiment qu'il faut donner de l'espérance aux gens. Et cette espérance passe par l'amour. L'amour de Christ, prendre le Christ en exemple. Un amour qui est un amour véritable, qui par ce don de lui-même, s'est donné en action. Et nous, de même, nous devons incarner cet amour, arriver vers les gens qui ne se sentent pas aimés, sourire à ceux qui ne ressentent pas de sourire, mais incarner véritablement cet amour.
0: Merci pour cette invitation à la charité. Et en quelques mots, Benoît, si tu voulais conclure ce temps avec quelques formules percutantes.
1: Je pense que Dieu nous a tous appelés à réaliser une mission sur cette terre. Et fleuris là où tu as été planté, arrive à vivre selon les évangiles, suis les pas du Christ. Comme l'a dit Orvedi, s'est sacrifié sur la croix pour nous. Par amour, Dieu a donné son Fils sur terre, par amour pour nous, à être capable de suivre sa voie humblement à notre niveau chacun, jour après jour, action après action. Soyez fiers de ce que vous êtes. Partagez votre foi et n'hésitez pas surtout à évangéliser partout où vous êtes. Sentez-vous digne.
0: Merci Benoît. Merci.
3: 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On a vécu un très très beau moment à l'instant, Pauline de Torchiac, un moment de grâce avec ces deux athlètes, ces deux sportifs. Benoît Saint-Denis qui fait du MMA, qui est un pratiquant d'arts martiaux français à 30 ans. Il partage cette fois au Stade de France avec ses 80 000 jeunes. Et puis Orvedi Claudio qui est en situation de handicap. Une très belle discussion, un très bel échange avec le père Néouz qui animait.
4: Un témoignage bouleversant et effectivement de ce jeune voilà, qui dit de quelle manière il trouve finalement dans la foi, la prière, les ressources pour surpasser son handicap. Je suis avec le père Simon de Violet. Bonsoir père.
5: Bonjour.
4: Alors vous êtes, c'est vous êtes à l'origine de la chaîne YouTube Catholand et vous êtes là ce soir. Comment vous vivez cette soirée déjà ?
5: C'est une très belle soirée. Alors je remarque qu'il y a énormément de monde. On savait déjà qu'il y avait 80 000 jeunes. Les tickets étaient partis en un quart d'heure, paraît-il. Et on constate ce soir qu'il y a un engouement très considérable et aussi une très grande diversité. Ça, c'est vraiment quelque chose d'appréciable parce qu'on voit du coup toutes les sensibilités de l'Église, tous les âges de l'Église, toutes les origines. Et c'est vraiment un moment rare parce qu'on a enfin l'occasion de le vivre dans un endroit qui est là pour célébrer la victoire, le Stade de France. Ça a été créé entre 1995 et 1998 en vue de la Coupe du Monde. Et donc là, on a vraiment, comme si on pouvait avoir un peu cet esprit sportif, mais en tout cas cet esprit de communion qui reste entre nous, qui est vraiment splendide.
4: Et on voit une procession,
3: oui,
4: accompagnée par
3: la chanteuse Monroe.
4: Exactement, la Vierge Marie qui arrive. C'est bouleversant, c'est émouvant. On a 80 000 jeunes qui ont allumé leur téléphone. Moi, j'ai des frissons. Oui. C'est magnifique. On est au Stade de France quand même et voir justement le visage de la Vierge Marie avec l'enfant Jésus dans les bras. Père Simon Violet, c'est très beau.
5: C'est quelque chose de très touchant. Alors c'est vrai qu'en plus, la Vierge Marie est portée par des scouts. On voit des scouts de différentes obédiences, différents groupes. Il y a une unité qui est possible et cette unité, elle passe aussi par la jeunesse. Évidemment, le Stade de France, cette soirée, c'est pas une exclusion de tous les autres. Mais pour les jeunes de France, de 18 à 35 ans, les jeunes de toute la France, comme on dit, on a vraiment une communion qui est très très palpable, qui n'est pas que de l'émotion, même si la musique est là et qu'elle est belle et qu'une atmosphère priante, Mais quand le pape sera là, on va avoir une nouvelle dimension qui va s'ajouter. Je pense que cette soirée va rester dans les annales et elle dépasse largement tout ce qu'on avait pu essayer de faire lors de la venue du pape Benoît XVI en 2008.
4: Ce magnifique Ave Maria et ces jeunes qui s'avancent vers la scène avec la Vierge Marie, c'est vraiment très beau. Et tous ces jeunes autour, on progresse dans cette soirée parce qu'on a eu de la pop louange, on a eu du rap, des artistes en tout genre, on a vu ces athlètes, ce témoignage bouleversant aussi de ce jeune handicapé qui a témoigné de sa foi. Et on entre progressivement dans la prière parce que Léon XIV ne va pas tarder à arriver aussi.
5: Alors, vous savez que le nombre de baptêmes a triplé en 10 ans, disons en France, triplé, plus que triplé même. Et du coup, on voit un peu cette nouvelle jeunesse qui arrive, cette jeunesse qui est là ce soir au Stade de France. Ces jeunes qui sont dans l'église, qui ont entre 18 et 35 ans, la génération Z, et bien en fait, ce sont des jeunes qui ont la particularité d'être très ouverts, très flexibles, qui peuvent passer du grégorien à la pop louange, qui sont curieux de tout, qui ont une soif spirituelle insatiable. Et je pense que finalement, l'enchaînement des différentes sections de cette soirée en est l'illustration. À la fin, on en retiendra les paroles du Saint-Père et la communion.
4: Tous ces jeunes dont vous parliez, ils viennent sur votre chaîne YouTube, j'imagine, sur Catoland. C'est vraiment ces profils-là.
5: Alors on a sur Catoland, on a une philosophie, c'est qu'on essaie de proposer une diversité de contenus. Il peut y avoir aussi bien des vidéos un peu longues qui sont comme des conférences en histoire pour aider les jeunes à progresser. On peut avoir des vidéos qui sont faites pour les enfants, pour les adolescents. Enfin, il y a vraiment une multiplicité de choses pour que tous les publics puissent s'y retrouver. Et je pense que c'est essentiel.
4: C'est essentiel et la foi, elle passe aujourd'hui beaucoup par les réseaux sociaux et par justement les contenus que vous proposez.
5: Alors on a vu différents sondages, celui de Famille Chrétienne qui explique que 78% des catéchumènes ont recours aux réseaux sociaux pour progresser dans leur foi. Donc c'est vraiment un lieu de formation intellectuelle, spirituelle, pastorale. Et donc c'est un lieu avec lequel il faut composer aujourd'hui. On ne peut tout simplement pas s'en passer.
4: C'est une porte d'entrée pour tous ces jeunes et ils sont nombreux à passer par les réseaux sociaux, à aller chercher des contenus, ils cherchent du sens, ils cherchent à se former, comme vous le dites, et ils sont là dans l'attente d'un message, je pense, de joie et d'espérance aussi de Léon XIV, un pape qui a été élu il y a un an, qu'ils connaissent assez peu finalement.
5: On a déjà pu voir pendant les vêpres cet aspect très joyeux, très paisible du pape Léon XIV. C'était quelque chose de très palpable, une simplicité, une proximité. C'est évident que les jeunes aujourd'hui, qui sont dans un monde défragmenté, déstructuré, de plus en plus complexe, de plus en plus extrême, ont ce désir de rechercher quelque chose de paisible, de durable, de structuré, des repères que l'Église essaie de leur donner. Je pense que c'est absolument essentiel et c'est vrai. Les réseaux sociaux sont comme ce lieu seuil. C'est une expression consacrée, lieu seuil, pour être un peu à la porte de l'église et y rentrer pour rencontrer la communauté.
4: Merci beaucoup, Père Simon de Violet, pour nous avoir éclairé justement sur le profil de ces jeunes qui ont soif de Dieu, qui ont soif de sens et qui sont là. Ils sont venus à 80 000, c'est quand même assez incroyable de venir aussi nombreux pour voir le pape, pour l'écouter, pour prier avec lui, pour prier ensemble tout simplement.
5: Oui, et je pense qu'on peut vraiment dire merci aux organisateurs. À l'évidence, c'est une soirée qui n'est pas facile à préparer, mais là on voit ce soir que c'est un succès. Le simple fait qu'il y ait tant de monde qui soit présent, tous ces bénévoles aussi, tous ces journalistes, ces créateurs de contenu, ces médias qui se rencontrent, qui collaborent ensemble, les forces de police. Bref, c'est vraiment un succès. Je pense qu'on retiendra que les catholiques sont capables de travailler largement avec les autres et atteindre quelque chose de mémorable.
4: Merci beaucoup à Père Simon de Violet d'être venu justement témoigner en direct ce soir sur RCF Notre-Dame à l'occasion de cette soirée, de cette veillée au Stade de France.
3: Et on continue en direct jusqu'à 23h sur RCF Notre-Dame.
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3: Et oui, toujours en direct au Stade de France. La nuit est levée, on voit la lune d'ailleurs, la pleine lune. Pauline de Torsiac, c'est assez impressionnant de voir la lune qui se lève au-dessus du toit du Stade de France, Pauline. On est en direct, Pauline. Je disais la lune. Est-ce que vous voyez la lune ?
4: Oui, je vois très bien la lune. Elle est juste au-dessus du stade.
3: Non, mais pardon, je viens de la voir
4: en
3: direct.
4: On peut quand même expliquer aux auditeurs. Voilà, oui. Il y a ces magnifiques champs quand même. On devrait se taire, je pense aussi, parce que
3: ah oui, bien sûr, on va vous faire écouter.
4: Qui est chanté derrière. Une immense ferveur ici au Stade de France, mais vous imaginez que le son aussi est très fort, donc on n'entend pas forcément quand vous parlez, parfois je vous entends.
3: Non, mais écoutez, pourtant, d'un bien de casse. Vous savez, j'ai fait beaucoup de concerts dans des stades. C'est plein ce soir, c'est plein. Sincèrement, c'est plein à craquer.
4: C'est plein à craquer, les tribunes sont. Il n'y a pas une place de libre. La pelouse,
3: la fosse, oui, comme vous voulez.
4: Et également, il y a de la place juste sur la trajectoire de la Papa Mobile.
3: Oui, ben, on a hâte de voir le pape qui devra arriver d'ici 30 minutes à peu près au Stade de France. Évidemment, on va vous faire vivre ça. Je pense qu'il va y avoir beaucoup d'émotions pour toutes les personnes qui sont présentes ici, bien sûr, les 80 000 jeunes et puis les organisateurs extrêmement nombreux. Et le Père Simon qui était avec nous il y a quelques instants le disait, il y a une organisation qui est vraiment parfaite, avec des bénévoles. C'est très bien organisé, Pauline.
4: C'est très bien organisé, c'est très zen aussi. Hein. Honnêtement, c'est vrai qu'on se rend compte que... Alors là, on voit les catéchumènes. Je me permets de passer à autre chose, Melchior, parce que ce sont les catéchumènes dont nous parlait le père Jérémy tout à l'heure, qui avance justement dans l'allée centrale pour se rejoindre la scène. On les reconnaît comment? Parce qu'ils ont une écharpe, une écharpe violette, et ils vont s'installer près du pape. Sur l'autel, c'est un symbole fort, on en a beaucoup parlé, mais il y a eu plus de 20 000 personnes qui ont reçu le baptême cette année. C'est un phénomène évidemment que l'Église de France regarde très près, mais aussi le pape. Il vient d'ailleurs pour ça aussi, et voilà, et ils sont acclamés par tous les jeunes qui sont dans la foule.
3: Oui. Voilà. Ils sont vraiment nombreux, hein, ces catéchumènes.
4: C'est une vraie communion, Melchior, je trouve.
3: Bah, une communion, et puis on voit des jeunes qui sont heureux, tout simplement. Alors je dis des jeunes, hein, de 17 à 35 ans, des jeunes qui ont le sourire. Il y a beaucoup d'émotions, ils ont la joie, et ça fait du bien, je trouve, Pauline, de vivre ce moment.
4: Ça fait du bien, et c'est vrai que c'est un gros échantillon, finalement, de ces jeunes qui sont là aussi pour vivre ce moment incroyable, pour voir le pape, pour espérer aussi un message et peut-être leur donner un élan dans leur future vie de foi, dans leur relation au Christ.
3: Et alors ils sont acclamés, un peu comme les athlètes tout à l'heure qui sont rentrés dans le Stade de France. Ces catéchumènes sont acclamés, on voit ces jeunes qui sont debout devant nous au Stade de France. C'est beaucoup d'émotions. Je vous propose d'écouter le chant qui accompagne cette entrée des catéchumènes au Stade de France.

0: Voilà, une acclamation absolument générale pour ces catéchumènes qui sont très nombreux. Je pense qu'il y en a, on a à peu près 500 hein, qui viennent de défiler au Stade de France. Alors, il faut savoir, Pauline, enfin, faut le savoir, vous êtes avec moi, mais il y a des vidéos également qui sont diffusées en direct pour les jeunes.
1: Il y a des vidéos qui sont diffusées, effectivement, en même temps, les jeunes sont là, vous me refilez la patate chaude. Hein,
0: non, mais j'essaye de savoir de quelle vidéo
1: tout à l'heure
0: il s'agit.
1: Il me semblait qu'il y avait des bénévoles, en tout cas des hospitaliers, oui, de Lourdes tout à l'heure.
0: Oui.
1: Mais effectivement, alors là, on voit des carmélites. Okay. Voilà, en fait, je pense que c'est un petit peu un panel de tous les visages aussi de l'Église en France et de sa mission, voilà, que ce soit dans les diocèses, dans les sanctuaires, dans les campagnes et aussi dans les monastères, là où finalement la prière ne fait pas de bruit.
0: Voilà, là, je pense que c'est peut-être un hommage aux sœurs, aux frères, aux prêtres aussi, hein, qui sont présents nombreux ce soir au Stade de France.
1: Alors on a ces 80.
0: C'est dans les communautés.
1: Regardez là, on a des jeunes qui se lèvent. Voilà, il y a des jeunes qui sont en train de se lever. Vous n'avez pas vu Melchior?
0: Attends, je n'ai pas compris.
1: Vous avez vu la lune, mais vous n'avez pas vu qui se levait. Ouais. Je pense que voilà, on a une ferveur qui prend de plus en plus de place au fil de cette soirée. Ouais. Et voilà, l'idée, c'est aussi de peu à peu rentrer dans la prière, l'intériorité. Et on voit arriver justement des
0: religieuses, des religieux,
1: des prêtres, des séminaristes.
2: Les idées difficiles, c'est de rencontre, de transmission, de service. Suivre cette vocation.
0: Quelle ambiance!
2: C'est recevoir des autres. Dépendre parfois de la générosité. Faire preuve de passion.
1: Vous entendez la ferveur, les jeunes qui sont là, qui sont embarqués dans cette veillée de prière, un Stade de France, Noir de Monde, avec des jeunes qui allument leur téléphone, qui sont là, une vraie communion.
0: Une ambiance de concert, de Stade de France.
1: Aussi un hommage à la vie religieuse, un hommage aux prêtres, aux consacrés, aux religieux, religieuses, aux moines, à tous ceux qui consacrent leur vie au Seigneur. Il faut rappeler aussi que le pape Léon XIV est un fils spirituel de saint Augustin. Il a cette volonté de...
0: Je ne sais pas si vous nous entendez bien parce qu'il y a énormément de bruit autour de nous. Et on va entendre à nouveau le père Néouz, hein, qui fait partie de l'organisation vraiment de cette veillée. On l'écoute tout de suite sur RCF Notre-Dame et en direct.
3: Des querelles sont bien plus nombreux ce soir dans ce stade. Et puis, parmi ceux qui ont dit oui pour suivre le Christ, il y a toutes ces vocations que nous avons contemplées. Alors parmi toutes ces vocations, je voudrais accueillir maintenant Sœur Claire Bénédicte. Claire Bénédicte qui a accepté de quitter sa communauté pour nous rejoindre. Alors, vous vous doutez que c'est un peu impressionnant. Alors, je vais vous inviter, pour vous préparer à accueillir sa parole, à essayer de faire silence dans ce stade. On va essayer ensemble jusqu'aux tribunes hautes. Nous sommes pèlerins, nous sommes à la suite du Christ et nous devons demander cette force de l'Esprit Saint pour nous mettre nous aussi au service. Merci ma sœur de venir nous partager votre témoignage ce soir.
4: Bonsoir à tous, quel bonheur de vous voir si nombreux pour accueillir notre cher Saint-Père. Je m'appelle Sœur Claire Bénédicte et je suis servante des pauvres depuis maintenant 10 ans. La première fois que j'ai compris au fond de mon cœur que le Seigneur m'appelait à tout quitter pour le suivre, ça m'a paru tellement fou et irréalisable que j'ai commencé par étouffer cette voix un peu gênante. Et ce n'est qu'un an après que la lumière et la paix du Seigneur sont venues dans mon âme. Je faisais un pèlerinage avec des jeunes et un prêtre nous a parlé de la vocation. Et là, c'était comme si le Seigneur me disait « Mais ne t'inquiète pas, le chemin que j'ai choisi pour toi, c'est un chemin de vie et non de mort. Alors choisis la vie. » J'étais saisie par le Christ. « Mais alors Seigneur, c'est vrai ? Dans le mot « vie religieuse », il y a vraiment le mot « vie ». J'étais impatiente de tout lui donner, tellement impatiente que d'abord je ne voyais qu'un seul chemin possible pour moi, la vie contemplative. J'avais soif, je brûlais à l'intérieur, en fait, de contempler le visage de Dieu et de vivre que pour lui. Jusqu'au jour où le Seigneur m'a montré son visage d'une manière totalement inattendue. J'étais étudiante infirmière et je faisais un stage en EHPAD. Et il y avait une vieille femme qui était atteinte de la maladie d'Alzheimer à un stade très avancé. Elle ne reconnaissait plus personne. Elle avait même perdu la capacité de parler, de communiquer. Et son visage était marqué par la souffrance. Moi, ça me fendait le cœur. Et un jour, je lui donnais à manger. Et entre deux cuillères, mon regard croisait le sien. Et derrière ses yeux, des beaux yeux bleus, mais qui étaient si souvent vides, brillait une vive flamme. Et le Seigneur était présent. Et dans le visage de cette femme, j'ai vu le visage du Seigneur qui me disait « Regarde-la bien, n'oublie jamais. C'est pour elle que j'ai donné ma vie. C'est pour elle que j'ai versé tout mon sang sur la croix. » Ça m'a bouleversée. Ce jour-là, j'ai compris que le Seigneur était présent dans les pauvres, les malades, les personnes qui souffraient et qu'il avait soif d'être aimé, d'être consolé, d'être servi dans ses membres souffrants. Quelques temps plus tard, je suis entrée chez les servantes des pauvres et avec les sœurs de ma communauté, nous allons à la rencontre des malades pauvres à domicile pour leur donner des soins. Quand on entre chez les malades, c'est comme si on entrait chez Jésus lui-même. Et ce même Jésus qu'on va servir avec tout notre amour dans la liturgie, c'est avec le même amour qu'on va l'honorer en servant les pauvres. Parce que quand on accompagne des malades, quand on est auprès des personnes en fin de vie, quand on va consoler des personnes qui souffrent tellement de la solitude, les cabosser de la vie, en les aimant tout simplement, on peut trouver le visage du Seigneur et se laisser aimer par lui et l'aimer. Et en même temps, on imite Jésus. Parce que le Seigneur a soif, il cherche des âmes amoureuses, il cherche des âmes qui quittent tout pour le suivre et le servir dans ses pauvres. Comme dirait saint Benoît, le Seigneur cherche son ouvrier dans la multitude du peuple et il lui fait entendre ce cri. Quel est l'homme qui veut la vie et désire des jours heureux? Si à cette parole tu réponds « c'est moi », alors entends le Seigneur au fond de ton cœur qui te dit « n'aie pas peur, n'ayez pas peur, cher jeune, ouvrez, ouvrez tout grand les portes au Christ, parce que servir la vie, c'est pas d'abord servir une cause, c'est servir quelqu'un, c'est servir l'auteur de la vie, celui qui a dit « je suis la vie ».
3: Merci ma sœur, et nous rendons grâce pour toutes ces vies de service. Et dans ce chant, dans cette louange qui s'ouvre maintenant, nous nous préparons à accueillir le Saint-Père. Nous entrons dans un beau, un vrai temps d'action de grâce et de louange.

Est-ce qu'on peut tous élever nos mains vers notre Dieu? Est-ce qu'on peut tout le stade, élevons nos mains, Seigneur. Tu vois nos mains élevées vers toi ici ce soir, pour te célébrer, pour t'adorer, pour te glorifier. Vois ton peuple, vois tous ces jeunes et à travers toute la France, la jeunesse qui lève les mains vers toi dans la foi. Est-ce que vous êtes prêts? Battons des mains pour

0: Alléluia. Nous chantons ta louange, Jésus. Alléluia. Alléluia.
1: Amen. Élevons nos mains vers Dieu. Élevons nos mains. Élevons tous nos mains. Élevons. Tout le Stade de France. Tout le Stade de France. On va chanter que notre Dieu est saint. On va chanter avec tous les anges qui vont mêler leur voix aux nôtres. Amen. Toute la création de Dieu. Seigneur, nous voulons ce soir, ici, en ce lieu, proclamer que tu es saint.
2: Amen.
1: Élevons nos voix de tout notre cœur et chantons. Et les anges acclament.

de tout cœur les merveilles de Jésus mon Seigneur. Il m'a ôté des ténèbres, il m'a délivré de tout péché. Avec vous, je chanterai de tout cœur les merveilles de Jésus mon Seigneur. Il m'a ôté des ténèbres, il m'a délivré. Allez, de tout votre cœur.

bloquer le Stade de France, on vous écoute. Car mon Dieu, c'est à vous.

Élevons tous nos mains vers notre Dieu. Seigneur, tu vois toutes nos mains élevées vers toi ici ce soir. Vois cette jeunesse qui élève les mains pour te célébrer, pour te louer, pour t'adorer.

famille, j'ai une seule question à vous poser, une seule petite question. Comment ? Mais comment ? Comment ?

stop. Tout le stade, on va crier en même temps « Merci Seigneur », ok? Comme ça. Quand je regarde autour de moi, je vois mes sœurs, alors je crie « Merci Seigneur !» Comment ne pas te louer?

Élevons tous nos mains.

0: Mais quelle ambiance en direct au Stade de France sur RCF Notre-Dame, Glorious Be Witness et tant de chanteurs sur scène à quelques secondes, j'en suis certain, de l'arrivée de Léon XIV, Pauline de Torsiac. Nous sommes toujours en direct et Léon XIV va vraiment arriver dans un instant.
1: Léon XIV va arriver dans quelques instants et l'ambiance est incroyable. Des jeunes qui lèvent les bras, qui chantent, mais à gorge déployée. C'est très émouvant, hein, moi, je trouve.
0: On a chanté, on a participé avec tous ces jeunes, les 80.
1: On a chanté aussi. Eh ben oui.
0: Là, d'ailleurs, on est debout.
1: On est toujours debout.
0: On s'est levé
1: et on attend dans quelques minutes. Je pense que le pape ne va vraiment pas tarder.
0: Oui.
1: La papa mobile devrait arriver. On est assez bien placé, d'ailleurs.
0: On est très bien placé, voilà, on est sur une tribune presse, on a cette chance et on va pouvoir voir la papa mobile, le pape Léon XIV qui va faire tout le tour du Stade de France pour ensuite rejoindre la scène et pouvoir ensuite démarrer véritablement cette veillée.
1: Et la foule de jeunes entre progressivement dans la prière aussi parce que voilà, il y a de la louange et il y a aussi un moment d'intériorité. Et je pense que lorsque Léon XIV va arriver, je pense que le Stade de France va s'embraser et je crois qu'il arrive
0: à Léon XIV.
1: Tout le monde se lève, tous les jeunes, ils sont là, ils sont 80.
0: Ça y est, la papa mobile qui rentre au Stade de France. Léon XIV.
1: Je ne sais pas si vous entendez.
0: Si, je crois que vous nous entendez tous. C'est du direct sur RCF Notre-Dame.
1: Léon XIV qui arrive en papa mobile. Qui se lève, qui se presse contre les barrières pour tenter de l'apercevoir.
0: Il est accueilli comme une rockstar, on peut le dire, Pauline de Torsiac.
1: Et tout le monde va pouvoir quand même le voir de près parce qu'il va faire le tour du Stade de France.

0: qui sont là rassemblés. Ils sont venus à 80 000 et on voit des jeunes qui courent, parce qu'ils espèrent peut-être se frayer
1: un chemin
0: pour justement apercevoir le pape le plus près possible, avoir un regard, une bénédiction de Léon XIV qui progresse et qui va faire le tour du Stade de France, Mathieu.
1: Mais quelle ambiance, Pauline, mais quelle ambiance nous sommes en train de vivre sur RCF Notre-Dame en direct du Stade de France. Ça y est, Léon XIV est bien arrivé au Stade de France. Les 80 000 jeunes sont debout, en train de chanter, en train d'applaudir, en train de crier. Vous les entendez derrière nos voix. Alors on va perdre beaucoup d'énergie dans nos voix parce qu'on parle très fort. On a nos casques, mais on n'entend rien. Mais c'est pas grave, c'est la joie.
0: C'est la joie, la ferveur, l'espérance de tous ces jeunes venus des quatre coins de France et même peut-être d'Europe aussi. Je crois qu'il y en a aussi quelques-uns qui sont venus de l'étranger pour acclamer Léon XIV, le découvrir, écouter son message qu'il prononcera dans quelques instants. Pour l'instant, c'est vraiment l'arrivée, le tour en papa mobile, la joie d'accueillir le pape ici en France, au Stade de France. 80 000 jeunes, ils ont entre 17 et 35 ans et ils attendent beaucoup du message du pape pour progresser dans leur foi, dans leur vie tout simplement.
1: Et il était très attendu, Léon XIV, évidemment, en France. Et ce soir, par ces 80 000 jeunes, ça court dans tous les sens. Pour vous décrire, dans la fosse, tous ces jeunes sont en train de courir vers le chemin où passe le pape Léon XIV avec cette papa mobile. Nous, on est un peu sans voix, Pauline, parce que c'est très émouvant de voir ça.
0: C'est très émouvant de voir ça. Et alors, on voit tous ces jeunes courir, essayer d'apercevoir le pape, le voir le plus près possible. Mais il y en a quelques-uns qui seront privilégiés parce que tout à l'heure, certains vont pouvoir échanger avec le pape. Il y aura un dialogue entre Léon XIV et ces jeunes. Ils vont partager leurs attentes, leurs questions, leur espérance. Et avant ça, c'est un peu l'euphorie. C'est la ferveur, la ferveur d'une foule contente d'accueillir le chef de l'Église catholique.
1: Une foule contente d'accueillir Léon XIV. Léon XIV heureux aussi de pouvoir voir ce Stade de France plein, ses 80 000 jeunes. Il a un sourire jusqu'aux oreilles et ça fait vraiment plaisir à voir.
0: Sourire, décontraction, et c'est vrai que c'est un peu aussi le sens de cette visite en France. Léon XIV est venu voir la jeunesse, il est venu voir les catéchumènes aussi, ceux qui frappent à la porte de l'Église. Il sait qu'en France, il y a un réveil de ces jeunes qui reviennent frapper à la porte de l'Église, qui sont beaucoup aussi sur les réseaux sociaux, on a pu l'entendre tout à l'heure.
1: Ce qui est très impressionnant, Pauline, c'est de voir que tout le monde est encore debout, et même les journalistes, il y a énormément de journalistes, je crois qu'il y a eu à peu près 2500 accrédités d'accréditation. Ils sont tous debout, en train de commenter, comme nous, un petit peu à la radio ou à la télévision, on ne sait pas, mais en tout cas, tout le monde a le sourire parce que c'est très impressionnant de voir le pape Léon XIV arriver comme ça.
0: Il y a des jeunes et des moins jeunes. Alors il y a les évêques qui sont là, qui sont juste devant nous et qui sont
1: aussi debout.
0: Ils sont en liesse. Tout à l'heure, ils levaient les bras pour les chants. Ils sont embarqués dans cette soirée. Ça leur fait plaisir aussi de voir tous ces jeunes qui sont là et puis qui sont là aussi pour prier, pour venir accueillir Léon XIV ici au Stade de France.
1: Et il y a des drapeaux, exactement comme dans un match de foot ou un concert. Je vois un drapeau breton, il y a les couleurs du Vatican, il y a des drapeaux français. Léon XIV qui s'approche, ça y est, de la scène, et toujours une clameur.
0: On va voir s'il fait un deuxième tour de piste.
1: Écoutez, on aimerait bien. On aimerait bien parce que c'est passé quand même très très vite. Alors, il va pas très vite non plus.
0: Non, ça va pas
1: mais
0: très vite.
1: Sous mais sous nos yeux,
0: heureusement,
1: c'est passé très vite.
0: Parce que si les jeunes ont envie de le voir un petit peu, il faut pas non plus aller trop trop vite.
1: Il n'y aura, je pense, pas de deuxième tour de piste puisque la papa mobile vient de s'arrêter à l'instant.
0: Devant la scène.
1: Ah, la clameur, vous l'entendez? Écoutez ça.
0: L'accueil incroyable de ces 80 000 jeunes réunis ici au Stade de France pour célébrer la venue de Léon XIV en France. C'est l'un des grands moments, des points d'orgue de cette visite. Il y en aura d'autres, mais celle-ci est vraiment très, très importante et elle est très émouvante.
1: C'est très émouvante
0: aussi.
1: Ça y est, Léon XIV qui est descendu de la papa mobile, qui est en train de marcher, de monter les marches. Il est vraiment, je vous assure, il est vraiment accueilli comme une rockstar. Hein. C'est pas du tout négatif de dire ça.

0: contraire. Il semble ému en plus, le papillon 14.
1: Il semble très ému.
2: Et je crois qu'il est heureux, il est vraiment heureux d'être là, ici, entouré de tous ces jeunes à qui il va pouvoir échanger en direct et leur parler comme.
0: Un chant qu'on va.
2: C'est la chorale, dire. Les 2500 choristes.
0: On est vraiment, je vous le dis, heureux avec Pauline de partager avec vous sur RCF Notre-Dame en direct l'arrivée du Papillon 14 au Stade de France. Et on va écouter justement ce
2: Léon 14 qui peut être pas très démonstratif dans les émotions. Et là, il est
0: vraiment très ému.
2: Il est très ému. Il sourit, il est très ému, il est heureux d'être là.

0: Quel clameur, Pauline de Torsiac en direct sur RCF Notre-Dame avec l'arrivée de Léon XIV.
1: Léon XIV qui profite de ces moments intenses, qui regarde tous ces jeunes rassemblés devant lui. C'est Mgr Étienne Biel, l'évêque de Saint-Denis, qui accueille le pape.
2: Le stade de toute la France. Voici devant vous 80 000 jeunes de 17 à 35 ans, venant de tout le pays. Ils arrivent des campagnes et des villes, de toutes les sensibilités que compte aujourd'hui l'Église catholique en France. Belle jeunesse de France. Qu'est-ce qui tous les unit? Le Christ, mais aussi des questions et des doutes. Ce soir, ces jeunes ont soif de vous entendre. Encouragez-les. Très souvent, ils ont aussi en commun la joie d'être chrétien et le désir, même si ce n'est pas toujours facile, de rayonner l'amour de Jésus. Bienvenue, très Saint-Père, en Seine-Saint-Denis. Le département le plus jeune et le plus cosmopolite de France. Ici, en Seine-Saint-Denis, nous avons bien sûr nos fragilités, mais comme évêque, je veux témoigner, très Saint-Père, du dynamisme de ces communautés chrétiennes où les baptisés sont certes minoritaires dans leur quartier, mais habités d'un grand désir de vivre leur foi en tissant autour d'eux des liens fraternels, en lançant des ponts. Ce soir, beaucoup sont venus à votre rencontre au Stade de France, en invitant leurs amis d'autres religions avec qui ils vivent tous les jours. Bienvenue, très Saint-Père, dans la ville de Saint-Denis, tout près de cette basilique si importante pour l'histoire de notre pays. Ici reposent les rois et les reines de France autour des Saint-Denis rustiques et éleutères, envoyés de Rome par votre prédécesseur, le pape Fabien. Denis et ses compagnons furent au IIIe siècle, l'an 250, les évangélisateurs de notre région parisienne. Près de la basilique, tout près d'ici, à l'ombre de cette grande flèche que l'on remonte aujourd'hui et qui dans 4 ans indiquera le ciel, nous voulons encore et encore élever nos âmes pour recevoir la vie de Dieu. Très Saint-Père, par votre présence, par votre parole, votre prière, affermissez ces jeunes de France, affermissez toute notre Église. Donnez et redonnez espoir à tous ceux qui ce soir sont unis à nous. Que nous soyons au Stade de France ou devant nos écrans, sur un lit d'hôpital ou dans une cellule de prison, fortifiez notre foi, particulièrement celle de nos catéchumènes, de plus en plus nombreux en France. Encouragez-nous tous à être des disciples et des missionnaires pour que le monde ait la vie. Bienvenue, très Saint-Père, au Stade de France. Bienvenue ce soir au milieu des jeunes de France.
0: Monseigneur Étienne Guillet, l'évêque de Saint-Denis.
1: L'évêque de l'étape, exactement. Très
0: qui nous
1: ému,
0: accueille hein, ici.
1: Très ému ce soir, très ému de parler évidemment des catholiques de Saint-Denis, en fait toute la communauté et de ce territoire très cosmopolite. Il l'a dit, hein, il y a aussi des jeunes d'autres religions qui sont venus accompagner voilà, les jeunes de son diocèse. C'est très émouvant. Alors voilà, Léon XIV est acclamé.
0: Il est vraiment très ému.
1: Très ému, le pape est très
0: ému. On écoute les jeunes qui ont des mots à lui dire.
3: Au nom de tous les jeunes de France, ceux rassemblés si nombreux dans ce stade et ceux qui n'ont pu se joindre à nous ce soir, nous vous remercions d'être venus à notre rencontre. Soyez le bienvenu parmi nous, en France, et particulièrement ce soir, en Seine-Saint-Denis, un territoire jeune, divers et plein d'espérance. Devant vous se tiennent des dizaines de milliers de jeunes venus de toute la France. Nous avons des histoires, des parcours, des forces et des fragilités différentes. Mais nous sommes réunis par le même désir, par les mêmes aspirations, choisir la vie, marcher à la suite du Christ et répondre à son appel. Nous voyons aujourd'hui un véritable désir de Dieu, une soif de foi, une quête du Christ qui naît dans le cœur de nombreux jeunes dont beaucoup découvrent la foi. Cependant, nous devons faire face aux incertitudes apportées par les guerres qui sévissent dans le monde, toutes les divisions de notre société, les incertitudes climatiques, les enjeux de la technologie pour l'avenir, notamment pour notre travail. Cela peut conduire à un vrai découragement. Pourtant, notre jeunesse ne renonce pas. Elle s'engage, elle cherche un sens à sa vie, elle se met au service des plus fragiles. Très Saint-Père, nous sommes heureux de vivre cette veillée avec vous ce soir. Nous avons besoin de votre parole, de votre enseignement, de votre regard de Père pour nous encourager sur nos chemins de vie et de foi. Nous avons besoin que vous nous aidiez à garder l'espérance, à discerner notre vocation et à suivre le Christ avec courage, joie et fidélité. À la suite des nombreux saints qui ont façonné l'histoire de notre pays, qui ont consacré leur vie à Dieu et au service de leurs frères, notre jeunesse veut, elle aussi, devenir une génération de témoins, une génération qui ose croire, aimer et servir. C'est le sens de ce qui vous est maintenant présenté.

0: Alors pour décrire sur RCF Notre-Dame ce qu'on est en train de vivre, il y a eu une jeune fille qui a pris la parole, qui s'est adressée au pape Léon XIV. Il va y avoir une présentation sous la forme de spectacle de la jeunesse de France à travers l'évocation des saints et saintes de France en 10 tableaux. Et en fait, chaque tableau est accompagné par les questionnements ou des témoignages de jeunes actuels en lien avec les saints évoqués.
1: Les jeunes qui sont en train de saluer Léon XIV, oui. Les uns après les autres, il y a un scout dans ces jeunes.
0: Oui.
1: Voilà, il le salue et on va pouvoir voir cette présentation dans quelques instants.
2: Que la France ne porte son nom, le ciel préparait déjà son dessein. Vers l'an 44 après Jésus-Christ, sur les rives de la Méditerranée, une frêle barque de bois embrasse la côte. Deux disciples du Christ foulent pour la première fois cette terre qui deviendra la Provence. Lazare et Marie-Madeleine. Des calanques de la côte aux falaises de la Sainte-Baume, leur passage gravera dans la pierre, dans les cœurs et dans la mémoire des hommes. Première page de l'histoire chrétienne de la France.
3: Voici le cri de toute ma vie. Le Christ t'appelle par ton nom. Personne n'est trop abîmé pour être aimé.
4: Pourquoi choisir de suivre le Christ ?
0: On voit des... C'est impressionnant, un peu comme les gladiateurs sous nos yeux, Pauline de Torsiac, sur RCF Notre-Dame.
1: Exactement, on voit des cavaliers s'élancer avec...
0: On est un peu bouche bée, hein, pour tout vous dire, parce que c'est un spectacle qu'on a sous nos yeux. C'est le tableau, justement, les tableaux qu'on vous décrivait avec la première église. Il va y avoir la révolution de la croix.
1: La vocation de la France avec Saint-Rémy, Sainte-Clotilde, le baptême de Clovis. Tous ces tableaux vont se succéder pour montrer aux jeunes, finalement, tous ces saints qui ont façonné la France, Melchior.
0: Oui, absolument. Et alors, je trouve qu'il y a une ambiance plus fou, Pauline de Torsiac.
1: On a l'impression d'être
0: on est vraiment connectés. Et on va vous proposer d'entendre justement l'évocation de ces histoires des saints.
1: Ces martyrs qui ont évangélisé la France.
2: Victor à Marseille, Foy, Albert et Capret à Agen. L'église des Gaules s'embrase, jaillit du sang des martyrs. Puis les martyrs ayant semé, vint le temps des pasteurs qui arpentent les routes. Non pour conquérir, mais pour conduire. Gatien à Tours, Trophine à Arles, Paul à Narbonne, Ostremoine à Clermont, Martial à Limoges, Saturnin à Toulouse, ainsi que le premier évêque de Paris, enterré à quelques encablures de l'arène où vous vous trouvez, Denis à Paris. Enfin, en 371, l'un des plus connus, Martin.
5: J'ai l'impression que tout va mal autour de nous. C'est angoissant, toute cette violence. L'avenir n'est pas rassurant.
6: Comment peut-on garder l'espérance ?
7: Fuyez ! Partez vite ! Nous sommes perdus !
8: Nous allons tous mourir ! La guerre est à nos portes !
9: Notre monde s'effondre ! Tout bascule !
10: Jean de Paris, ne cédons pas à l'angoisse ! Je vois le peuple trembler ! J'entends votre détresse ! Attila est à nos portes ! Mais au nom de Dieu, je vous le dis, il n'attaquera pas votre ville. Invoquons ensemble le Seigneur.
2: Avec la foi qui s'installe, naît aussi la vertu d'espérance. Au IVe siècle de notre ère, face à Attila, le fléau de Dieu, se dressent les prières d'une femme pour son peuple, Geneviève.
11: Courbablement la tête, fière cicambre. Brûle ce que tu as adoré, adore ce que tu as brûlé.
2: Dans le baptistère de Pierre, à Reims, en 496, se tient Clovis, roi des Francs. Tandis que Rémi le baptise, Clotilde.

0: Le premier royaume né restait à bâtir une civilisation. Monastères, écoles, hôpitaux, hospices, villes, routes, bibliothèques, les grands ordres naissent, transformant en profondeur les mœurs et les caractères.
1: De nos œuvres restent quelques vertus. La constance, la tempérance, la prière, le travail. Odile, Radegonde, Bathilde, Éloi, Robert, Albéric. Nous sommes les fondateurs. Nos communautés sculptent paysages et cultures, imprégnant l'histoire de France pour les siècles. Je suis Bernard de Clairvaux.
2: Dans un monde qui fait du bruit, nous choisissons le silence. Quand certains bâtissent des palais, nous construisons des monastères. Beaucoup sont en quête de pouvoir. Nous, nous cherchons Dieu. Car une question traverse les siècles et se pose à chacun d'entre nous. À quoi sert ta vie ?
3: Je me permets de reprendre l'antenne pour vous dire qu'il y a des chevaux sous nos yeux, il y a des personnes qui courent partout. C'est vraiment très impressionnant à vivre. Pauline de Torsac, c'est ce qu'on disait tout à l'heure hein, sur RCF Notre-Dame. On a l'impression d'être un spectacle équestre, au but du fou. C'est assez impressionnant.
4: C'est assez impressionnant et les jeunes sont fascinés par les tableaux qui leur sont présentés. On voit des religieuses qui marchent. On voit effectivement, on a vu il y a quelques instants, des cavaliers faire le tour du Stade de France avec cette idée finalement que ces jeunes peuvent aller puiser dans l'histoire de ces saints, ces martyrs, qui ont vécu dans des périodes où c'était pas simple, un petit peu comme celles qui vivent avec différentes menaces, la guerre, la menace écologique, la perte de sens. Et voilà, et en fait, dans la foi, ils ont finalement puisé une espérance et ils se sont, ils ont marqué l'histoire et ils ont aussi réussi à passer au-delà de toutes ces peurs, ces angoisses.
3: Il y a ces 10 tableaux qu'on évoquait tout à l'heure sur RCF Notre-Dame. Là, on est au tableau qui s'appelle tout simplement Humilité, avec Saint-Louis, suivi de Saint-Roch, Vincent Ferrier. Bref, il y a tout un monde.
5: Que le progrès naisse dans le silence des hommes.
3: Et on vous laisse écouter en direct sur RCF Notre-Dame.

0: Et Dieu donnera victoire.
1: Le courage, voilà le courage. La France de l'humilité fait place à celle de la hardiesse. C'est la jeune fille de Lorraine, c'est la libératrice du royaume.
2: En 1420, le royaume où Lys sombre, dominé par les léopards anglais. Il y a grande pitié au royaume de France, mais le ciel, une fois encore, laisse briller un rayon de sa lumière. Même le plus noir nuage a toujours sa frange d'or. Elle est le visage de la jeunesse, du courage, de l'héroïsme. Elle deviendra la patronne de la France, Jeanne d'Arc. Bien des années plus tard, elle sera chantée par Thérèse de Lisieux.
0: Quand le Dieu des armées, te donnant la victoire, tu chassas l'étranger et fis sacrer le roi, Jeanne, ton nom devint célèbre dans l'histoire. Nos plus grands conquérants pâlirent devant toi. Mais ce n'était encore qu'une gloire éphémère. Il fallait à ton nom l'auréole des saints. Aussi le bien-aimé t'offrit sa coupe amère. Et tu fus comme lui, rejeté des humains.

0: Foi, espérance, courage, humilité.
1: Et la charité, l'amour. C'est censé être le plus important pour nous.
0: Comment aimer concrètement ?
2: Le siècle du courage prend chair avec Jeanne, préparant le germe de la grande réforme qui s'organise. François de Sales, Vincent de Paul, Louise de Marillac, Jean Eudes, Jean-Baptiste de La Salle, Louis-Barry Grignon de Montfort, Germaine de Pibrac. La terre de France égrène les écoles, les hospices, les patronages. La mission et l'évangélisation sont au cœur du grand siècle des saints.
3: Les pauvres sont nos maîtres.
4: Pour changer le monde, commence par aimer la personne qui est devant toi. Ce prochain, si proche, on l'oublie aisément. Les civilisations ne se relèvent pas par les grands discours. Elles renaissent chaque fois qu'un homme choisit d'aimer.
5: Ses vies, ses destins sont impressionnants. Mais tout cela paraît tellement inaccessible.
6: Où trouver la force? Comment rester motivé et enthousiaste dans le service?
7: Tu m'as montré le chemin d'Ars. Je te montrerai le chemin du ciel.
2: 1818. Un jeune prêtre est nommé chapelain d'un village inconnu, Ars. Fils de paysan, médiocre aux yeux de tous, rien ne prédestinait cet homme à marquer l'histoire. Son secret, la ferveur dans la prière, la force de l'Eucharistie, la puissance du sacrement de confession. Pendant 41 ans, il confesse, console, relaie, prie et fait prier. Bientôt, ce ne sont plus les fidèles qui vont à leur curé, mais le monde entier qui vient à Ars. L'Église lui donnera un nom que nul n'aurait osé imaginer. Jean-Marie Vianney, patron de tous les curés de l'univers.
7: Ce n'est pas le pécheur qui revient à Dieu. C'est Dieu qui court après le pécheur. La prière n'est pas autre chose qu'une union avec Dieu. Je vous aime, ô mon Dieu. Et mon seul désir est de vous aimer jusqu'au dernier soupir de ma vie.

0: de l'espérance et de la charité. Terre de l'humilité, du courage et de la prière. Fille de l'Église, choisie par Notre-Dame comme premier pays marial. Le 19e siècle est le siècle des apparitions. À Paris, rue du Bac en 1830, La Salette en 1846, Lourdes en 1858, Pontmain en 1871, Pellevoisin en 1876. Une mère aimante prend soin de ses enfants.
1: Faites frapper une médaille. Les personnes qui la porteront avec confiance recevront

Je suis l'Immaculée Conception. Mais priez, mes enfants. Dieu vous exaucera en peu de temps. Mon fils se laisse toucher. Je suis toute miséricordieuse. Courage.

0: La France de Notre-Dame est une terre de mission. Pour les autres. Pour elle-même. Ce siècle marial voit fleurir les témoignages missionnaires. Louis et Zélie Martin, Émilie de Roda, Frédéric Ozanam, Léonie Avia, Pierre Julien Aymar, Charles de Foucault et la plus grande de tous, Thérèse de Lisieux et sa petite voix.
1: 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Ma vie n'est qu'un seul jour qui m'échappe et qui fuit. Tu le sais, ô mon Dieu, pour t'aimer sur la terre, je n'ai rien qu'aujourd'hui. Que m'importe, Seigneur, si l'avenir est sombre, te prier pour demain, oh non, je ne le puis. Conserve mon cœur pur, couvre-moi de ton ombre, rien que pour aujourd'hui. Si je songe à demain, je crains mon inconstance. Je sens naître en mon cœur la tristesse et l'ennui. Mais je veux bien, mon Dieu, l'épreuve, la souffrance, rien que pour aujourd'hui. Ah, laisse-moi, Seigneur, me cacher en ta face. Là, je n'entendrai plus du monde le vain bruit. Donne-moi ton amour, conserve-moi ta grâce, rien que pour aujourd'hui. Je volerai bientôt pour dire tes louanges, quand le jour sans couchant sur mon âme aura lui. Alors je chanterai sur la lyre des anges, l'éternel, aujourd'hui.
0: Deuxième pays au monde à avoir donné le plus de saints à l'Église, la France n'a pas fini sa mission. En 2022, Charles de Foucault est canonisé à Rome. Le 13 décembre 2025, à Notre-Dame de Paris, les martyrs de l'apostolat, mis à mort par le régime nazi, sont béatifiés. En février 2026, Gabriel Nicolas est à son tour élevé au rang des bienheureux. Tous portent le même témoignage, celui d'une vie saisie par l'amour du Christ. Ils interrogent nos vies, nos habitudes, nos choix. Puissent les enfants du jour honorer leur mémoire. Puissent-ils avec ardeur marcher dans leurs pas. Et n'oubliez jamais que France rime avec espérance.

0: feu d'artifice au Stade de France.
1: Exceptionnel,
0: c'est magnifique.
1: Au-dessus du Stade de France, à la fin de ces tableaux sur tous les symboles.
0: Alors là,
1: de
0: je
1: France.
0: Sais pas si vous nous entendez, hein, mais.
1: On va essayer de parler plus fort,
0: mais oui, moi, moi je parle très très fort.
1: Moi,
0: Pauline, je suis désolé.
1: Fort, je crois, mais ce feu d'artifice exceptionnel, tous les jeunes, les 80 000 jeunes ont les yeux écarquillés. Après ces tableaux qui ont refait l'histoire des Saints de France, ces saints qui incarnent la joie, le courage, l'humilité, la mission.
0: C'est fou.
1: C'est assez beau, c'est assez exceptionnel.
0: On en prend plein les yeux. Hein. On en prend plein les yeux.
1: Un spectacle exceptionnel.
0: Et vous, plein les oreilles sur RCF Notre-Dame. C'est magnifique. Waouh.
1: Et l'artifice au-dessus du Stade de France pour célébrer et ces 80 000 jeunes qui sont
0: c'est fou.
1: Absolument fascinés par ce spectacle exceptionnel, Melchior.
0: Pardonnez-nous, on est très sincères dans nos réactions parce qu'on est en train de vivre
1: un
0: grand moment sur RCF Notre-Dame.
1: On
0: découvre tout et c'est vraiment merveilleux. Et j'espère que de votre côté, derrière votre poste sur RCF Notre-Dame, vous nous entendez bien.
1: Les jeunes là, qui trépillent.
0: Les jeunes qui
1: joie.
0: Acclament. Qui tape du pied dans les tribunes, ça tremble. C'est très impressionnant.
1: Je ne sais pas si vous avez remarqué, pendant toutes ces scénettes sur les Saints de France,
0: oui,
1: il y en a trois qui ont été un peu plus acclamés. On a senti qu'ils étaient plus populaires que les autres. C'est Sainte Jeanne d'Arc pour le courage, qui incarnait le courage. Il y a eu Sainte Thérèse de Lisieux pour la mission. Et puis Charles de Foucault aussi. Voilà, c'est intéressant. Peut-être que c'est un message aussi pour le pape.
0: Une question de Chloé qui s'adresse à Léon XIV.
2: Nous rendons grâce pour votre présence parmi nous ce soir et pour ce temps d'échange que vous nous offrez. Je m'appelle Chloé, j'ai 25 ans et j'achève des études en pharmacologie. Je suis engagée au sein d'un collectif de jeunes catholiques de quartier populaire d'Île-de-France, la Cité Céleste. Nous organisons notamment des événements ponctuels tels que des nuits d'adoration et de louanges réunissant de nombreux jeunes de quartier désireux de vivre et de partager largement leur foi. Je suis également engagée au sein de ma paroisse, notamment auprès des jeunes lycéens. À travers ces différents engagements, j'ai à cœur de mettre mon énergie et mes compétences au service des autres en créant un lien entre la foi, la jeunesse et les réalités vécues au quotidien dans nos quartiers. Comme le dit saint Paul, pour nous, vivre, c'est le Christ. Pourtant, la société dans laquelle nous vivons se construit sur d'autres fondements et semble parfois même être étrangère à la question de Dieu. Nous désirons annoncer le Christ autour de nous avec force et persévérance, mais aussi, bien sûr, avec respect et délicatesse vis-à-vis de ceux que nous rencontrons. Comment pouvons-nous conjuguer la force de notre élan missionnaire avec l'authenticité d'une vie fraternelle avec ceux qui ne partagent pas notre foi ?
0: La question de Chloé que vous avez entendue sur RCF Notre-Dame et la réponse du Saint-Père.
1: La première question posée à Léon XIV.
0: Absolument.
1: Cet échange, ce dialogue entre les jeunes. Il va attendre un petit peu parce que voilà, il est acclamé par cette foule en liesse. Il faut que je parle plus fort.
0: Oui, pardon, je vous gronde un petit peu, Pauline, mais c'est pour bien vous entendre.
1: Et
0: on entend la réponse de Léon XIV tout de suite sur RCF Notre-Dame et en direct.
3: Chers amis. La première chose que je voudrais dire est très simple. Merci. Merci à Dieu. Merci à vous. Merci pour votre courage. Merci pour votre présence. Merci pour votre foi. Vous êtes les saints de France. Merci Chloé pour la demande. La phrase de Saint Paul que tu as citée n'est pas une simple affirmation. Elle est une véritable synthèse de sa vie. En quelques mots, brefs mais décisifs, il prononce une prière de louange, un acte de foi. Il indique un chemin de sainteté jusqu'au martyr. Pour moi, vivre, c'est le Christ. En répétant cette déclaration d'amour, nous essayons de partager l'expérience de l'apôtre. Celui-ci témoigne, en effet, que Dieu n'est jamais étranger à sa vie, mais qu'au contraire, il vient à sa rencontre. Il l'appelle auprès de lui, le transforme intérieurement, l'envoie dans le monde. Nous sommes tous concernés par cette dynamique spirituelle, aujourd'hui encore. Il est vrai, comme tu l'as dit, que la société dans laquelle nous vivons semble indifférente à Dieu. Mais le Seigneur n'est pas indifférent à nous. Voilà ce qui compte et ce qui nous donne toujours de l'espérance. Que beaucoup soient étrangers et la question de Dieu est en effet un problème. Mais que beaucoup soient étrangers à la question de l'homme l'est tout autant. Combien de personnes, malheureusement, se désintéressent de leur prochain, menant une vie égoïste, ou bien méprisent les pauvres en gaspillant leurs biens dans des choses futiles. Combien rejettent les personnes simples ou malades, pensant que chacun ne vaut que par ce qu'il produit. Je pense en particulier à ton engagement dans le quartier populaire d'Île-de-France avec la Cité Céleste. C'est là, dans le concret du quotidien et parfois des difficultés, que ta foi devienne un vibrant témoignage d'espérance. L'homme s'égare lorsqu'il affirme que Dieu est mort. Si Dieu n'est pas avec lui, l'homme n'a plus de salut et perd le sens de son existence, qui se réduit à une impasse ou à néant. En revanche, celui qui dit « Pour moi, vivre, c'est le cri » fait exactement l'expérience du contraire. Dans le Christ, en effet, nous savons que Dieu n'est jamais indifférent à l'homme. Par Jésus, crucifié et ressuscité, il donne sa propre vie pour que nous en vivions. Voilà donc la manière d'annoncer le Christ qui alliait courage et respect. L'annoncer comme l'évangile du salut, comme parole de vérité et de vie. Cet évangile est une bonne nouvelle pour tous, une annonce libératrice, est une règle de vie nouvelle. L'évangile de Jésus, en effet, ne conduit pas au conflit, mais invite toujours au pardon. Tandis qu'il éclaire le drame de l'histoire, il nous forme à la sollicitude fraternelle. La rencontre avec le Christ ouvre au dialogue et prépare à sa paix, car elle offre à chaque homme et à chaque femme la promesse la plus grande qui comble tous les désirs, la promesse de la vie éternelle. Cher Chloé, cher Jean, l'expérience religieuse de toute personne exprime cette quête de sens qui anime l'âme humaine. En Jésus, le Rédempteur du monde, Dieu se laisse trouver en s'adressant aux hommes comme à des amis. Il est la source dont vivent, la lumière dans les ténèbres. Dans la joie de la foi, proclamons donc ensemble, ce soir, pour nous, vivre, c'est le Christ. Ensemble, Pour nous, vivre, c'est le Christ. Grâce à lui, il est possible d'allier l'élan missionnaire à l'expérience de la fraternité, à l'égard de ceux qui ne croient pas en Dieu ou qui appartiennent à d'autres traditions religieuses. Cette fraternité, faite d'écoute et d'estime réciproque, trouve ses racines dans l'unité de la famille humaine, qui tout au long de l'histoire a développé la dimension religieuse comme une caractéristique vitale de chaque peuple. Cultiver un lien fraternel avec ceux qui ne partagent pas notre foi contribue donc à la construction de la société et devient un exercice de foi et de charité, car il est impossible de témoigner du Christ sans aimer ceux à qui nous voulons annoncer. Les rencontres entre les jeunes de la région méditerranéenne qui ont eu lieu ces dernières années sont un signe encourageant de cette fraternité. Le message chrétien ne constitue donc pas un obstacle à la coexistence fraternelle. Au contraire, il la favorise, car il invite librement chacun à écouter une nouvelle de paix et de salut. De même, notre mission n'est pas en contradiction avec le respect des autres religions, car l'Église ne rejette rien de ce qui, en elle, est vrai et saint.
4: Merci.
0: Voilà la réponse de Léon XIV à la question de Chloé sur RCF Notre-Dame. On vous fait vivre cette soirée, cette veillée en direct du Stade de France.
1: Et cet appel
0: aux côtés de Pauline de Torsiac.
1: Exactement, cet appel à s'engager, avoir un engagement missionnaire. Melchior à s'engager, à faire l'expérience de la fraternité. Léon XIV qui va avoir dans quelques instants une autre question, celle de
0: François.
1: Celle de François, exactement.
0: Voilà. Léon XIV.
1: Un deuxième majeur, mais il va peut-être y avoir un petit intermède musical.
0: Et oui, qu'on va entendre tout de suite avec l'Ecclésia Cantique, hein, ce chœur de 2500 choristes.
1: De toute la France.

0: Et c'est au tour de François. Alors, il y a des personnes qui sont pile devant moi, mais c'est pas grave. On entend des hurrahs.
1: Très sympa.
0: Et c'est François.
1: Merci de venir nous fortifier dans la foi et dans notre désir de témoigner de l'Évangile. Je m'appelle François Bigot. J'ai grandi dans la campagne, en Bourgogne. Et je suis actuellement étudiant en agronomie à Uni-la-Salle. J'aime donner mon temps pour la beauté de la liturgie. Je suis engagé au service de mon diocèse à travers le PLVTT de Nevers. C'est un pèlerinage de jeunes à vélo. Et pour la préparation du pèlerinage bourguignon. Je suis également chef scout et engagé dans l'aumônerie. Et engagé dans l'aumônerie étudiante de mon école. Au service des plus fragiles, au service de la paix dans notre pays et dans le monde, au service de l'Église du Christ, nous les jeunes, nous voulons nous engager. Cependant, il est souvent difficile de savoir comment orienter sa vie pour se donner sans compter, fidèlement, sans pour autant se disperser ou perdre courage, tant la tâche semble parfois démesurée. L'anxiété et l'incertitude viennent souvent fragiliser l'enthousiasme de notre jeunesse. Très Saint-Père, comment discerner où le Seigneur nous attend pour servir et offrir notre vie?
0: La question de François que vous venez d'entendre en direct sur RCF. Notre-Dame.
2: François qui vient de Bourgogne.
0: François Bigot.
2: Voilà, François Bigot qui vient de Bourgogne, qui est engagé dans le service de la liturgie, Melchior. Et voilà, qui a aussi ses inquiétudes face à notre monde, face à notre société. Et Léon XIV va lui répondre dans quelques instants. Avant cela, François Bigot est allé saluer le pape Léon.
3: Oh, très bien, bienvenue. Tout d'abord, je vous remercie, François, vivement pour votre engagement. C'est pour moi une grande joie de vous voir si nombreux, animés de la volonté de vous mettre au service de la paix qui nous fait grandir en tant qu'hommes et femmes, en transformant les peurs en espérance et les plaintes en engagement responsable. Aujourd'hui, cette grande mission n'est plus urgente que jamais, car elle nous invite à naviguer avec discernement au cœur des mutations technologiques et numériques actuelles, sans diminuer notre humanité. En particulier, lorsque nous nous consacrons à la protection des plus petits et des plus faibles, nous reconnaissons notre propre faiblesse dans laquelle nous nous retrouvons tous. Cette fragilité propre à la vie humaine ne nous effraie pas, mais nous unit en tant que créatures qui se découvrent frères et sœurs dans le Christ. C'est lui le premier qui se donne à nous et le signe vivant de cette grâce est l'Eucharistie, source et sommet de toute la vie chrétienne. Nous tirons de ce sacrement qui soutient notre foi la force de nous donner, nous aussi, à notre prochaine, en imitant la gratuité du Seigneur Jésus. La recherche de la justice et de la paix nous oblige à constater les conflits que nous vivons nous-mêmes et à purifier notre cœur. En nous engageant au service de Dieu et des autres, nos blessures trouvent alors consolation et rédemption. Il n'existe aucun échec dont Dieu ne puisse nous relever. Sa miséricorde est notre joie. Et pourtant, vous avez cité l'anxiété et l'incertitude comme des obstacles à votre enthousiasme. Ce sont là des sentiments très répandus en raison de la précarité des projets d'avenir, du caractère provisoire des liens affectifs et de la fragilité des relations. À ces sentiments s'en ajoutent d'autres qui pèsent sur votre génération, comme par exemple la fatigue de l'écran et l'anxiété face au changement climatique ou à la situation économique et internationale. Oui, il faut prêter une oreille attentive à ces sentiments. Je vous invite tous, chers jeunes, à garder le cœur ouvert face aux souffrances de vos camarades. En même temps, l'expérience de la fragilité, de toute fragilité, devient pour un disciple du Christ une occasion de témoignage. Celui que suit Jésus sur le chemin du service humble et gratuit est libéré de l'angoisse et retrouve un nouvel enthousiasme faisant l'expérience de la joie et de la paix intérieure. Non pas des sentiments passagers ou subjectifs, mais ancrés dans la certitude de la foi dont nous témoignons ensemble comme Église. Oui, ensemble, nous formons l'Église, fragile et sainte, comme des vases d'argile qui renferment un trésor. Saint Paul nous rappelle une fois encore que c'est précisément dans la faiblesse que nous sommes fortes. C'est surtout dans les moments de difficulté que Dieu soutient notre liberté et nous encourage par sa grâce. Il a voulu vivre en tant qu'homme afin que nous puissions vivre avec lui pour toujours comme témoin joyeux de l'espérance. Chers amis, c'est dans cette amitié avec Jésus que s'opère notre discernement. Une réflexion en implorant les dons du Saint-Esprit. Il s'agit d'un exercice constant pour avancer avec ordre et assurance. Et comment bien discerner? Tout d'abord, rappelez-vous que la parole du Seigneur est toujours une lampe pour nos pas. À la lumière de l'Évangile, la formation spirituelle passe par la prière et le service, l'adoration et l'action, le silence, ce silence si rare et si nécessaire, loin du vacarme médiatique, et l'annonce. Ensuite, inspirez-vous de l'exemple des saintes. Même dans la persécution, ses frères et sœurs ont ouvert des chemins de paix. Regardez ces prêtres passionnés par le Christ, comme Saint Eugène de Massenode, Saint Jean-Marie Vianney. Regardez la beauté mystique de Sainte Thérèse de l'Enfant Jésus, la bienheureuse Pauline Jaricotte, fervente dans la charité et la mission. Le courage des 50 martyrs de l'apostolat de la Seconde Guerre mondiale qui ont servi leurs frères jusqu'au sacrifice de leur vie. Les saints ont changé le cours de l'histoire, faisant passer beaucoup de personnes de la souffrance à l'espérance, car ils ont d'abord changé leur propre cœur en le transformant à la lumière de la foi. Chers jeunes, lorsque vous discernez votre vocation, soyez certains que le Seigneur ne vous parle pas de manière confuse, mais il s'adresse à chacun par votre nom et il vous invite à le suivre car il vous aime. En accueillant son évangile, l'esprit clair et le cœur pur, vous comprendrez comment Jésus vous appelle à servir. Il s'agit toujours d'un don divin, plein, fidèle, débordant d'amour. Pour vaincre l'angoisse ou l'incertitude, ayez le courage de dire un seul mot, simple et magnifique. Merci, merci Jésus pour ton amour.

0: C'est pourquoi, maintenant, sans crainte, mais dans la confiance et pleine de joie, nous pouvons déjà dire tous ensemble, à la suite des saintes, « Me voici, Seigneur ». Tous ensemble, « Me voici, Seigneur ». Et je m'adresse à ceux d'entre vous, et ils sont nombreux ici ce soir, qui pensent entendre l'appel à suivre Jésus sur la voie du sacerdoce ou de la vie consacrée. Chers amis, l'Église en France, à France, a tant besoin de vous. Elle prie pour vous, elle vous attend. N'ayez pas peur de cet appel. Ayez de l'audace, ayez confiance en Jésus qui vous fait de vous ses plus proches amis. Il ne vous décevra pas et sera toujours à vos côtés. Votre vie sera merveilleusement belle et féconde. Et pour conclure, nous pouvons reprendre cette prière que Saint Jean-Paul II nous a transmise. Maître, toi qui aimes et respectes la personne humaine, toi qui as partagé la souffrance de l'homme, toi qui éclaires le mystère de l'existence humaine, fais-nous découvrir le vrai sens de notre vie et de notre vocation. Merci.
1: Voilà cette prise de parole en direct de Léon XIV au Stade de France. C'était un très très beau moment.
2: Un très beau moment et un appel à la vocation, hein. Voilà une réponse à ces appels à la vocation, qu'elle soit religieuse ou dans quelque autre engagement.

0: agissant. Chers amis, pour manifester de manière particulière cette présence agissante du Christ parmi nous ce soir, nous avons la joie, la grâce d'entourer la sainte tunique d'Argenteuil. Cette relique insigne, tunique portée par le Christ durant sa passion, nous invite à la foi, à nous attacher plus fermement au Christ Sauveur qui nous rappelle qu'il a donné sa vie pour que le monde ait la vie et qui nous redit sans cesse « Il n'y a pas de plus grand amour que de donner sa vie pour ceux qu'on aime. » Chers amis, cette vénération à l'issue de l'invocation de tous les saints se fera dans un véritable temps de silence porté par chacun et chacune d'entre nous dans ce stade.
1: Voilà un moment de silence sur RCF Notre-Dame, un moment de recueillement, Pauline de Torsiac.
2: Un moment de recueillement, les jeunes vont prier, vénérer devant la sainte tunique d'Argenteuil qui est installée.
1: Ouais. Une tunique qui serait arrivée en France à l'époque de Charlemagne.
2: Exactement, qui a été mise dans un reliquaire. Il a fallu créer un reliquaire spécial justement pour mettre cette sainte tunique et les jeunes sont, le Stade de France est en silence.
1: Un silence absolu. Alors en radio, c'est toujours un petit peu compliqué à vous faire vivre un silence. Mais en tout cas, vous entendez que pour une fois, vous nous entendez distinctement. Le Saint-Père qui va reprendre la parole sur RCF Notre-Dame.
3: Au nom du Père et du Fils et du Saint-Esprit, la paix soit avec vous. Chers jeunes, tous ces saints qui ont marqué votre pays ont été différents par leur histoire, leur vocation, leur caractère, leur époque. Mais ils ont tous en commun d'avoir rencontré le Christ Jésus. Ils ont laissé cette rencontre transformer leur vie et nous montrent ce qui devient possible lorsque l'on s'ouvre vraiment au Christ. Vos questions laissent entendre que vous êtes habités par le même désir de suivre Jésus, de l'annoncer et de le servir en vos frères. C'est lui qui nous donne aujourd'hui son Esprit Saint. C'est lui qui a animé tous les saints. Demandons à ces témoins de la foi de nous conduire, vous et moi, au Christ, source de toute vie. Rassemblés autour de sa croix glorieuse, de sa sainte tunique, rappel de sa vie donnée pour chacun de nous, nous appelons sa miséricorde pour nous et pour que le monde ait la vie.

0: Vous êtes bien sur RCF Notre-Dame, en direct du Stade de France, où nous vous faisons vivre cette veillée incroyable. Léon XIV, entouré de 80 000 jeunes de 17 à 35 ans. Un silence éloquent, un silence qui en dit long sur ce que sont venus chercher ces jeunes. Ils sont en quête de sens, ils sont en quête d'espérance, ils attendent un message de Léon XIV qui a commencé déjà à leur proposer de s'engager. Il leur a décrit les différentes vocations qu'ils peuvent avoir, que l'engagement pouvait prendre différentes formes. Et dans quelques instants, ils devraient prononcer un discours. Pour l'instant, les jeunes prient devant la tunique, devant la sainte tunique d'Argenteuil, cette relique qui vient donc qui est conservée habituellement à la basilique d'Argenteuil, et c'est la première fois qu'elle sort justement pour être vénérée ici au Stade de France à l'occasion de la venue de Léon XIV.
1: Que vous vivez en direct sur RCF Notre-Dame. Il est un peu plus de 22h et normalement le pape devrait quitter le Stade de France à 22h30. Nous, on reste ensemble évidemment en direct
0: jusqu'à 23h.
1: On le dit ensemble en plus.
0: Exactement, on aura le temps de revenir sur les temps forts de cette soirée exceptionnelle avec des surprises, l'évocation de tous les saints de France, cet appel à partir en mission, à s'engager de la part de Léon XIV auprès de ces jeunes qui cherchent finalement un petit peu une boussole pour leur vie dans un monde fracturé, dans un monde anxiogène. Eh bien, le pape Léon XIV vient les conforter.
1: C'est un Stade de France très silencieux. Alors, on parle dessus, sur ce silence, parce qu'en radio, si on marque trop un silence, il y a une bande-son de secours qui part, donc on est obligé de parler dessus. Tout simplement. Ça vous fait rire. Pauline, ça vous fait rire, mais c'est la
0: J'aime
1: réalité.
0: J'aime bien votre côté pratique.
1: Écoutez, c'est la technique.
0: Des jeunes qui
1: de
0: sont vraiment... ils sont en prière, ils sont recueillis,
1: très
0: ils prient devant la sainte tunique d'Argenteuil. Et ce moment est très important. On est au Stade de France, il faut quand même imaginer qu'on est dans un stade et qu'il n'y a pas un seul bruit, que les jeunes sont là.
1: Très silencieux, debout
0: ils
1: d'ailleurs, prient, tous debout.
0: Ils sont recueillis. Et ces jeunes, ils cherchent le silence. Le pape d'ailleurs l'a redit tout à l'heure, et les jeunes l'ont redit, ce silence, mais ils le cherchent.
2: Écoutons
0: dans leur vie.
2: Écoutons la parole de Dieu dans la première lettre de Saint Paul apôtre à Timothée. Mais toi, homme de Dieu, recherche la justice, la piété, la foi, la charité, la persévérance et la douceur. Mène le bon combat, celui de la foi. Empare-toi de la vie éternelle. C'est à elle que tu as été appelé. C'est pour elle que tu as prononcé ta belle profession de foi devant de nombreux témoins. Et maintenant, en présence de Dieu qui donne vie à tous les êtres, et en présence du Christ Jésus qui a témoigné devant Ponce Pilate par une belle affirmation, voici ce que je t'ordonne. Garde le commandement du Seigneur en demeurant sans tache, irréprochable, jusqu'à la manifestation de notre Seigneur Jésus-Christ. Celui qui le fera paraître au temps fixé, c'est Dieu, souverain unique et bienheureux, roi des rois et seigneur des seigneurs. Lui seul possède l'immortalité, habite une lumière inaccessible. Aucun homme ne l'a jamais vu et nul ne peut le voir. À lui honneur et puissance éternelle. Amen.
1: Le pape Léon XIV qui s'apprête à prononcer son discours au Stade de France que vous allez vivre sur RCF Notre-Dame.
3: Dans la nuit, la lumière apparaît encore plus éclatante. C'est ainsi chez jeunes que nous avons ensemble entendu les paroles de Saint Paul. Nous voulons les porter haut comme une torche qui éclaire non seulement la prière de chacun, mais aussi toute l'histoire de l'Église. L'apôtre observe son époque et il accueille l'inspiration divine, c'est-à-dire l'Esprit Saint qui ouvre toujours des perspectives lumineuses d'avenir. Oui, Dieu est le Seigneur de l'histoire et quoi qu'il arrive, il la conduit vers le salut. Dans le Christ, tout mal trouve une fin, précisément parce que la fin devient le commencement d'une vie nouvelle et éternelle. Chers amis, pour éclairer notre époque et transformer le présent à la lumière de l'Esprit, rappelons-nous avant tout que, comme Timothée, nous sommes des hommes et des femmes de Dieu. Cette expression de Dieu, choisie par saint Paul, signifie un lien et non une possession. Celui qui vit avec Dieu est libre, libre de tout ce qui obscurcit la vie et la rend vide et dénouée des sens. Jeune de France, vous portez dans votre cœur un immense désir de liberté, un mot qui résonne avec force dans votre culture. Mais quelle est donc la source de la vraie liberté? Jésus nous indique clairement lorsqu'il dit que c'est la vérité qui nous rendra libres et que la vérité, c'est lui-même. Voilà donc la source de la vraie liberté, la relation vivante avec Jésus. La compagnie du Seigneur donne en effet sagesse à nos projets et beauté aux désirs que nous portons dans les cœurs. Dieu traverse notre âme comme une lumière en nous invitant à un renouveau permanent, à une conversion qui donne tout son sens à l'existence, parce qu'elle fait de nous les acteurs d'une histoire qui passe de la confusion à la recherche de la vérité, de l'indifférence à l'engagement pour la justice. Saint Paul les dit par trois verbes qui font appel à notre liberté. Évite, tend, combattre. L'apôtre écrit à Timothée, avant tout, évite ces choses, c'est-à-dire l'orgueil, la vanité, la violence, la cupidité. Ce sont là des sentiments qui nous saisissent et qui nous possèdent. L'égoïsme qui les caractérise cache une solitude effrayante. Pour savourer la proximité de Dieu et la fraternité humaine, il faut rejeter cette convoitise qui consomme les relations sans rien donner en retour et qui nous gave des choses sans nous ressasier. C'est là un style de vie qui pousse à tout avoir, mais à n'être personne, à recevoir quantité de j'aime, mais à rester seul avec soi-même. Quand nous décidons de ne pas suivre ce style, nous commençons alors à tendre vers la justice, la piété, la foi, la charité, la patience, la douceur. Oui, celui qui vit avec Dieu tend vers le meilleur. Il est en exercice constant. Il recherche la vertu, c'est-à-dire la force qui le rend bon et vrai. Chers amis, la dynamique qui caractérise l'existence chrétienne porte un nom précis. Elle s'appelle « chemin de sainteté ». C'est le chemin que le Seigneur ouvre devant chacun de nous, en nous accompagnant tout au long de la route. Et combien de filles et de fils et de filles de cette terre bien-aimée de France se sont laissés conduire sur cette voie. Pensons par exemple au bienheureux Marcel Callot, un jeune Français, scout et ouvrier, qui dans l'obscurité du camp de concentration n'a pas cessé de tendre vers le bien en restant libre intérieurement. Au fur et à mesure que nous avançons sur ce chemin de la sainteté, il apparaît clairement qu'il ne suffit pas d'éviter le mal. Il faut choisir le bien. Il ne s'agit pas d'un principe abstrait, ni d'une affirmation évidente. Choisir le bien est l'acte propre de la liberté par lequel celle-ci se réalise, se rectifie et mourit. Pour faire les bons choix, souvenez-vous de ce critère. Le bien donne la vie, il ne l'enlève jamais. Le bien prend soin, il ne prend pas pour lui-même. Le bien n'est pas un beau concept, mais le visage rayonnant de l'amour. Il est Dieu en personne. Les vertus que Saint Paul nous indique comme reflet de sa bonté sont les suivantes. La justice envers l'humanité, la piété et la foi envers Dieu, la charité envers tous, la patience envers ceux qui nous font souffrir, la douceur qui caractérise ceux qui recherchent la paix avec un cœur pur. Les principes d'égalité et de fraternité qui inspirent votre société trouvent ici leur fondement. Plus que des prescriptions légales, ce sont les choix radicaux et courageux d'un cœur libre. Faire notre ces principes n'est pas seulement un engagement moral, c'est choisir de devenir des hommes et des femmes authentiques, libres de tout compromis. À ce propos, l'apôtre nous livre un troisième verbe, combattre. En effet, éviter le mal et tendre vers le bien implique de combattre. Combattre, oui, comme l'a fait Saint Paul, souvent représenté une épée à la main, image de la parole de Dieu, l'épée de l'esprit. Ce verbe résonne avec force ici en France, terre de Sainte Jeanne d'Arc, une jeune fille qui a su combattre avec audace. Mais attention, le verbe comme l'image ne sont désormais clairs. Le combat auquel nous sommes invités est celui de la foi, c'est-à-dire l'engagement à vivre selon l'Évangile en tant que disciple de Jésus, le Fils de Dieu, qui fait de nous des frères et sœurs. C'est en son nom que nous recevons la force des justes pour résister à la tentation. C'est en son nom que nous recevons la persévérance des doux pour nous consacrer au bien. Notre combat n'est pas un combat contre les autres. Il n'utilise pas les armes de la violence, du mépris ou de l'oppression. Notre seule arme est celle de l'amour qui se donne. Nous savons malheureusement qu'il y a des forces qui s'opposent à notre relation avec Dieu, des puissances qui cherchent à diviser les personnes et les peuples en les dressant les uns contre les autres. Ces mots ont non seulement un visage violent, mais prennent aussi parfois une apparence insidieuse, car ils promettent précisément ce qu'ils nous enlèvent, à savoir le bonheur. Mais lorsque nous nous sentons entourés de leur obscurité, la lumière de l'Esprit Saint nous éclaire et nous réconforte. Cette nuit, donc, choisissons ensemble les vertus que nous devons développer pour suivre le Seigneur. Nous ne sommes pas seuls sur ce chemin de sainteté, car nous le parcourons en union avec tous nos frères et sœurs qui nous entourent. Vous en faites d'ailleurs l'expérience ce soir, comme lors de grands rassemblements tels que les Journées mondiales de la jeunesse, Nous avons aussi pour alliés les saintes qui nous soutiennent dans l'épreuve. Chers amis, lorsque les choix de la vie exigent du courage, sollicitez leur intercession et imitez leur exemple. Comme nous avons chanté dans les litanies, l'encouragement des saintes nous assure que nous ne sommes jamais seuls dans la prière, que nous ne sommes jamais seuls dans l'Église. En ces temps particuliers, demandons leur aide pour être des artisans de paix. Désir éternel de Dieu et engagement constant de l'humanité. Ce soir, j'ai évoqué certains d'entre eux. Demandons également à Sainte Thérèse de l'Enfant Jésus de nous enseigner sa petite voie de l'amour quotidien, fondement solide de toute paix durable. Il se réalise cette paix à travers l'alliance qu'il conclut avec nous tous par l'intermédiaire de Jésus le Christ. C'est pourquoi, en indiquant le fondement de notre expérience de foi, Saint Paul parle non seulement de ce que nous pouvons faire en répondant à Dieu, mais aussi de ce que Dieu fait pour nous. L'apôtre les résume par un épisode. Jésus, devant Pilate, la vérité de l'amour, devant l'hypocrisie du pouvoir. Le bon combat coïncide alors avec le bon témoignage. C'est ce que démontre l'emploi d'un même adjectif, kalos, qui signifie ici bien fait. L'œuvre bien faite, celle qui est bonne, c'est la rédemption que Jésus accomplit pour nous. Dans son combat contre le péché et la mort, la victoire du Christ nous libère. Elle nous sauve de tout mal et nous invite à faire toutes sortes de bien. Dans cette lumière, regardons les deux reliques que nous avons devant les yeux, la tunique et la croix. L'une a été enlevée au Christ, l'autre, lui, a été donnée. En ce sens, elles sont tous deux des scènes de sa passion. Jésus est dépouillé de sa tunique pour nous revêtir de la robe blanche, lavée dans le sang de l'agneau. C'est ainsi que la croix, instrument de mort, devient signe d'espérance. Toutes deux, la tunique et la croix, nous représentent, nous l'Église qui est née de la vie de Dieu donnée au monde. Cher Jean, pour grandir en sainteté et améliorer notre société, soyez des lumineux témoins de cet évangile, c'est-à-dire de la bonne nouvelle qu'est le Christ lui-même, notre Sauveur. À lui soit l'honneur et la puissance pour toujours. Amen.
0: Magnifique discours de Léon XIV aux 80 000 jeunes réunis ce soir au Stade de France. Il les a appelés à faire les bons choix, à être libres. Ce message à être libre, il l'a martelé tout au long de ce discours, tendre vers le bien. Cela implique combattre. On écoute.
1: Il y a toujours une bonne ambiance.
0: Voilà, hein. Les jeunes, on va revenir dans un instant sur tous les messages qu'il a délivrés aux jeunes. Mais...
1: Et je rappelle que nous sommes ensemble en direct sur RCF Notre-Dame jusqu'à 23h.
0: Il y a de l'ambiance, on sent que les jeunes se réveillent et veulent se manifester parce que c'est la fin de la veillée. Hein. On arrive dans les dernières minutes. De cette belle soirée ici au Stade de France en direct sur RCF Notre-Dame.
1: Alors je me demande, Pauline, par où va partir le pape? Parce que j'ai vu qu'au centre du Stade de France, des barrières avaient été installées. Je me demande s'il ne va pas marcher au cœur du Stade de France pour aller ensuite rejoindre la Papa Mobile.
0: Il y a une
1: je
0: voiture
1: sais pas encore.
0: Qui est garée avec les femmes.
1: Alors, il y a des voitures.
0: Des voitures. Donc.
1: Tous les jeunes se lèvent. On va écouter ça sur RCF Notre-Dame.

0: Que sacré de Jésus, source de miséricorde, nous te prions pour tous les jeunes, qu'ils viennent vers toi humbles et confiants. Que sacré de Jésus, source de consolation et de paix, tu connais les joies et les espoirs, les tristesses et les angoisses des jeunes générations, que la vie des mieux unie à la tienne. Que le sacré de Jésus, source de sagesse et foyer brûlant de charité, enseigne aux jeunes des mondes entiers à aimer, à pardonner sans cesse, à te servir avec générosité et bonté, en se donnant aux autres. Que le sacré de Jésus, source d'amour infini, bénis ceux qui cherchent ta présence, soutiens les catéchumènes et les néophytes dans leur marche à la lumière de l'Évangile. Donne à tous la force d'œuvrer dans l'espérance du royaume des cieux, afin que notre monde ait de la vie. Toi qui vis et règnes pour les siècles des siècles. Le Seigneur soit avec vous. Que le nom du Seigneur soit béni.
1: Maintenant et toujours.
0: Notre secours est dans le nom du Seigneur.
1: Qui a fait le ciel et la terre.
0: Que Dieu Tout-Puissant vous bénisse, le Père et le Fils et le Saint-Esprit.

0: Quelle ferveur au Stade de France, c'est impressionnant, avec des feux d'artifice. Alors là, c'est un...
1: cette soirée est exceptionnelle, on vous l'a fait vivre.
0: C'est une vie.
1: Rien pour vous.
0: Mais c'est un spectacle aussi.
1: C'est
0: sincèrement
1: un spectacle, c'est exceptionnel.
0: C'était assez grandiose. Le pape Léon XIV.
1: Qui reçoit un t-shirt.
0: Absolument.
1: De la part de jeunes. Voilà, des jeunes lui offrent quelques cadeaux. Il est entouré de jeunes, de scouts qui sont là pour l'entourer, pour l'accompagner.
0: Il est en train de descendre.
1: Cette fin de veillée.
0: Il descend de la scène.
1: On imaginait qu'il allait rejoindre à pied le centre du Stade de France.
0: Je pense, Pauline, qu'il va marcher. Ouais, et oui, ça. C'est un grand moment.
1: Acclamé, il est acclamé par les 80 000 jeunes qui sont restés voilà, en haleine toute cette soirée.
0: Il est très à l'aise.
1: Exceptionnel. Il est très à l'aise. Il salue
0: le Père Néouze.
1: C'est le Père Néouze, exactement. Ouais. Tous les organisateurs de cette soirée. C'est...
0: Et quelle soirée ? Quelle soirée vous avez vécue sur RCF Notre-Dame et en direct ? On
1: il
0: entend
1: heureux,
0: comme
1: des
0: ah oui, il est très heureux. Il est bien. Je confirme ce que j'ai dit tout à l'heure.
1: Il avance avec un pas déterminé.
0: Et il avance au cœur du Stade de France à pied sans Papa Mobile.
1: Exactement.
0: C'est très impressionnant.
1: Papa Mobile n'est pas là.
0: Non.
1: Il a choisi d'aller au contact des jeunes. Il
0: et
1: leur
0: il marche,
1: serre la main. Il serre les mains pour de tous les jeunes là qui sont contre les barrières, qui sont collés contre les barrières.
0: C'est vraiment une rockstar, hein, ce pape Léon XIV. Rockstar, c'est pas du tout péjoratif parce que on a envie de lui toucher la main. On voit ces jeunes qui essayent de l'attraper, mais
1: ouais, c'est aussi un pasteur, Melchior, un pasteur pour ces jeunes qui voilà, qui cherchent, qui sont en quête de sens et qui cherchent voilà une des balises.
0: Le pape Léon XIV qui est
1: au centre.
0: Il monte au centre du Stade de France. Oh là là, vous
1: on
0: entendez
1: aux auditeurs quand même qu'il y a un podium au centre du Stade de France. Et que Léon XIV vient de monter, il est vraiment au centre.
0: C'est très impressionnant.
1: Il est au centre entouré des 80 000 jeunes qui se rassemblent autour de ce podium. Ils étaient serrés contre les barrières en se disant bah, on va peut-être pouvoir lui serrer la main. Et là, en fait, eh bien, c'est eux qui se rapprochent du centre du Stade de France.
0: Il est au cœur du stade. Il est au cœur du Stade de France. Et on vous fait vivre en direct sur RCF Notre-Dame. Il va serrer des mains. Ce matin, je l'ai vu en train de signer des autographes, Pauline de Torsiac. C'est assez incroyable. Ça y est, le pape Léon XIV qui va sortir tout doucement du centre du Stade de France pour aller rejoindre la même voiture qu'il a menée au Palais de l'Élysée. Hein. C'est une BMW, voilà, pour être très précis.
1: Avec le drapeau du Vatican à l'avant.
0: Là. C'est impressionnant. Il y a toutes ces mains levées, tous ces bras levés vers le pape Léon XIV.
1: Jeunes qui courent. En espérant
0: on aimerait bien courir aussi, Pauline. On va peut-être faire ça après. Et on va aller poursuivre le pape.
1: On peut quand même dire qu'on a beaucoup de chance parce qu'on est vraiment.
0: On a beaucoup de chance. Il est devant nous. Il est vraiment devant nous.
1: Voilà, exactement.
0: Ah là là
1: on
0: là
1: voit
0: là.
1: Qui avance. Il est entouré évidemment de tous ces gardes du corps, de tous les agents du Vatican qui sont là aussi pour le protéger. Et voilà, il va bientôt monter dans la voiture. On imagine.
0: Et
1: il ne fera peut-être pas un tour de Papa Mobile.
0: Non.
1: Enfin, voilà,
0: une ferveur, vous entendez
1: on entend la ferveur des 80 000 jeunes réunis qui se pressent, voilà, qui suivent le pape en fait, tout simplement. Ils essayent de.
0: Et il nous a fait coucou.
1: Ouais, il nous a fait coucou.
0: Il a fait coucou.
1: Ça, je pense que c'était
0: au micro de RCF Notre-Dame. Ouais, exactement.
1: Un petit message.
0: Il vous salue toutes et tous. Chacun, chacune chez vous.
1: Exactement.
0: On part en même temps, Pauline, mais il y a tellement. Il y a tellement d'émotions aussi entre nous. Le pape Léon XIV qui est rentré donc dans. Alors c'est pas sa papa mobile, c'est donc une BMW qui va l'emmener jusqu'à l'annonciature. Hein.
1: Juste devant Monseigneur Étienne Guillet, qui est l'évêque de l'étape, qui est là pour le saluer, pour le dire au revoir. Comme
0: ça
1: on accompagne un hôte au
0: nous
1: seuil
0: coucou,
1: de sa maison.
0: Exactement.
1: Voilà.
0: Ah là là, le pape Léon XIV qui s'apprête à...
1: Qui repart dans une ambiance de folie, quand même une ambiance incroyable au long de cette soirée.
0: Je vois des journalistes de tous les médias en France et à l'étranger qui sont en train d'applaudir, aussi Léon XIV qui va quitter le Stade de France dans cette voiture. Les jeunes sont...
1: Salut, il a ouvert sa fenêtre, regardez.
0: Comment ?
1: Melchior, il a ouvert sa fenêtre.
0: Il a ouvert sa fenêtre,
1: salue,
0: oui, tout
1: évidemment,
0: à fait.
1: Les jeunes... qu'il quitte après cette belle soirée, une soirée à la fois très, très festive, mais aussi très accueillie, où il a adressé de beaux messages aux jeunes, à la jeunesse de France, les a encouragés à devenir missionnaires, à trouver un sens à leur vie. Voilà, il quitte.
0: Ça y est, Léon XIV qui va quitter le Stade de France. Et je pense Il y a encore des chants hein, pour terminer cette veillée. De toute façon, il est quelle heure ? 22h50, comme quoi il a eu un petit peu de retard, mais c'était un beau retard parce qu'on en a profité jusqu'au bout, Pauline de Torcia, qui nous reste quelques minutes à passer ensemble.
1: Avec des jeunes qui sont
0: en direct
1: chantent,
0: jusqu'à 23h sur RCF Notre-Dame.
1: Je suis avec Arnaud. Arnaud, vous avez 21 ans, vous avez assisté à cette soirée. Voilà, comment est-ce que vous avez vécu ? Qu'est-ce qui vous a marqué ?
2: Ce qui m'a marqué, c'est voir toute cette jeunesse catholique rassemblée autour du Saint-Père qui l'acclame. Qui l'acclame, qui reconnaît ce chef spirituel, qui reconnaît en lui aussi le ministère pétrinien. Et simplement, c'est juste extraordinaire. Et puis aussi, voir cette capacité à passer de l'enthousiasme fou et tout de suite aussi après, passer à la... comment dirais-je à contempler la passion du Christ à travers la sainte unique.
1: Capable de prier, d'être recueilli dans le silence. Qu'est-ce qui vous a marqué dans les messages de Léon XIV ? Ce soir, il a adressé pas mal de messages à la jeunesse de France. Il les a encouragés, il les a appelés à devenir missionnaires, à trouver un sens à leur vie.
2: Absolument. Et dans, tout à l'heure, lorsqu'on a vu la scénographie, il y avait toute l'histoire de France qui a été montrée. Et il y a un dénominateur commun qu'on peut trouver dans l'histoire de France, c'est cette volonté missionnaire. La mission privilégiée de l'Église de France d'annoncer l'Évangile au monde. Lorsqu'il est devenu pape, la première parole qu'il a dite aux chrétiens, c'est « la paix soit avec vous ». Et c'est encore ça qu'il veut nous rappeler ici, c'est nous dire que oui, la paix est avec nous. Et que nous, catholiques ici en France, nous sommes acteurs justement de cette paix. Et c'est dans ce sens-là que nous devons évangéliser. Nous sommes missionnaires pour partir de par le monde afin d'annoncer cette paix-là.
1: Comme vous, on a senti ces 80 000 jeunes embarqués par cette soirée, par ces messages du pape tout au long de la soirée. Vous allez repartir avec quoi pour votre propre vie, Arnaud ?
2: Partir tout simplement avec la joie de vivre, la joie de se savoir aimer. Vous savez, récemment, il y a ce film Sacré-Cœur qui était sorti, et l'une des dernières phrases de ce film, c'était que le monde souffre de ne pas se savoir aimer. Et c'est ça qu'il veut nous rappeler. Et même, justement, le verset qui a été retenu pour cette visite apostolique, c'est « pour que le monde ait la vie ». Et donc, vraiment, nous allons annoncer justement le fait que le monde ait la vie.
1: Merci beaucoup, Arnaud. Père Jérémy Rigaud, vous êtes revenu aussi avec nous, vous accompagnez Arnaud, il fait partie de votre paroisse à Notre-Dame des Foyers à Paris. On sent un enthousiasme exceptionnel de tous ces jeunes rassemblés ici au Stade de France. Voilà comment vous avez vécu, avec quoi en tant que pasteur vous repartez.
3: Je repars avec une joie immense, une grande paix aussi. On voit bien les relais de sainteté qui sont là. J'ai presque envie de dire les jeunes n'ont pas besoin de moi, mais bon, je vais quand même continuer à les guider. Je suis très très ému, très heureux. C'était une veillée d'une qualité exceptionnelle, avec une profondeur spirituelle, en même temps une joie. J'ai senti un souffle. Je suis très ému.
1: Vous êtes très ému, Père Jérémy Rigaud. C'est aussi un encouragement pour les pasteurs de voir tous ces jeunes qui sont... voilà, qui repartent avec, qui ont envie d'avancer, qui ont envie. Vous avez les larmes aux yeux, Père Jérémy.
3: Oui, c'est vrai. Non, mais oui, en plus, je sais que dans mes jeunes, il y en a qui se posent la question de la vocation, tout le type de vocation, mais les paroles du pape ont été très, très justes, très, très simples, à toucher au cœur. Et j'ai senti autour de moi cette intensité de silence, d'écoute, de cœur. Et ouais, ça me touche beaucoup. Ouais.
1: Des jeunes qui sont enflammés dans le Stade de France parce que la soirée n'est pas terminée.
4: Ils sont tous
1: au centre
4: réunis
1: du Stade
4: au cœur
1: de France, en train de chanter, d'hurler, de voilà, ragaillardir.
0: Ah, c'est la fête, c'est la joie, c'est la fête.
1: Cette soirée exceptionnelle.
0: Ah là là là là.
1: Avec des figures tout au long de la soirée. Père Jérémy, on a évoqué tous les saints de France. Arnaud, on a très bien parlé juste avant vous, mais avec quand il s'est agi de Sainte Jeanne d'Arc, Charles de Foucault, Sainte-Thérèse des Illusions, on a senti un certain élan, une clameur. Est-ce que ça leur parle, la mission, l'humilité, la charité, tout, ça leur parle ?
3: Oui, vraiment. Et puis ils sont fiers de l'Église de France, fiers de cette histoire. C'était très très juste, hein, tout ce qu'on a traversé comme histoire ce soir avec la figure des saints. En plus, il y avait une modernité, hein, Sainte-Thérèse qui arrive en vélo, c'était très rigolo. Et oui, moi j'étais surpris aussi de voir la clameur de cette dizaine de milliers de jeunes qui applaudissent Jeanne d'Arc. c'est plutôt réjouissant parce que c'est une belle figure d'une jeune qui a écouté le Seigneur et qui s'est donnée à fond. Ouais, vraiment.
1: Et courage aussi parce qu'elle incarnait le courage ce soir, Sainte Jeanne d'Arc. Voilà, des jeunes qui sont rassemblés. Écoutez, on a un espèce de bouquet de jeunes.
2: C'est le bouquet final.
1: Au centre, c'est le bouquet final. On a eu des feux d'artifice ce soir. Mais là, on a ces dizaines de milliers de jeunes qui forment,
2: ah oui,
1: voilà, comme un cœur, comme un bouquet,
2: comme une pyramide
1: au milieu du Stade de France. Voilà, on sent qu'ils repartent avec de l'espérance, de la joie, comme vous l'avez si bien dit, Père Jérémy, comme l'a dit Arnaud, beaucoup d'enthousiasme et une envie d'avancer dans la foi.
3: Ouais, mais justement, ils vont pas repartir. Vous dites qu'ils vont pas, ils vont pas repartir. Le plus dur, ça va être de les mettre en dehors du Stade de France là.
4: La nuit va être très très longue, très oui, très dure aussi pour ces jeunes. C'est très impressionnant de voir cette ferveur et vraiment, alors je suis désolé parce que on est en train d'hurler dans vos oreilles, mais oui, parce qu'il y a un bruit qui est très très impressionnant.
0: Et puis ça y est, la musique est en train de se terminer.
3: D'ailleurs, vous parlez de nuit, j'ai pas mal de jeunes qui viennent dormir à la paroisse ce soir,
0: oui,
3: notamment un groupe de jeunes de Marseille ou d'autres qui habitent en banlieue parce qu'ils enchaînent avec la messe demain. Certains sont aussi bénévoles, donc effectivement la nuit va être longue, mais très joyeuse et heureux de se retrouver demain en plus aux Champs-Élysées.
1: Heureux de se retrouver demain aux Champs-Élysées justement pour vivre cette messe géante avec 1 million de personnes, je crois. Hein.
0: Je pense qu'il y en aura au moins 1 million. Une messe que vous pourrez vivre
1: en direct
0: sur RCF Notre-Dame, évidemment. On arrive doucement à la fin de cette soirée. Que dire, Pauline? Que dire? Qu'est-ce qu'on a vécu pendant 4 heures d'antenne ensemble dès 19h? C'est quand même très impressionnant.
1: C'est très impressionnant. On a vu tous...
0: Merci Jérémy, ouais, merci, Rigaud, vous devez partir. Jérémy,
1: ouais. Merci avec votre super maillot. Super maillot de Ligue 1.
0: C'est pas Super Mario, c'est Super
1: Mario. Oui, c'est presque. C'est Super Padré, Super Mario.
0: Je charrie.
1: Vous êtes fatigué aussi un petit peu.
0: Je suis très enfant, mais je ne sais pas comment je vais dormir cette nuit.
1: Non, mais c'est vrai que les jeunes, on les a vus arriver. On les a vus arriver. En début de soirée vers aux alentours de 17h et puis peu à peu ça s'est rempli, c'était plein à craquer tout au long de cette, ouais, cette soirée avec une ferveur à la fois comme le disait bien Arnaud qui a vécu cette soirée, il a 21 ans il a vécu ça vraiment comme un jeune avec beaucoup d'enthousiasme et de joie, des moments de fête voilà, de liesse et puis des moments finalement de recueillement, ouais, de prière en communion voilà, avec le pape François, le pape Léon XIV,
0: oui, écoutez
1: ces messages.
0: Pauline de Torchiac, on arrive vraiment à la fin de ces 4 heures d'antenne qu'on a passé ensemble. Quel moment on a plus
1: beaucoup d'émotions.
0: Bah
1: ce
0: oui,
1: soir,
0: beaucoup d'émotions.
1: Beaucoup d'émotions
0: c'était la fête, c'était un spectacle, il y avait des moments de communion, de silence, vous les avez entendus évidemment sur RCF Notre-Dame. Et puis
1: avec Léon XIV très ému aussi, hein, on l'a vu il était particulièrement ému, on l'a senti touché par la présence de tous ces jeunes qui sont venus le rencontrer, qui sont venus lui poser des questions, qui sont venus l'interpeller sur le sens de leur vie, le sens de leur foi. Voilà, comment avancer dans leur vie malgré leurs doutes, malgré leurs incertitudes, voilà, malgré les épreuves.

attention toute particulière. On a vu ces tableaux sur les saints de France. Bref, on a vu énormément de choses, des feux d'artifice, des choses exceptionnelles qui peuvent

0: C'était l'une des plus belles voix du XXe siècle, un des plus grands ténors que le monde ait connu, Fritz Wunderlich, pardon, c'est pas évident à dire son nom. Il nous a quittés en 1966 à l'âge de 35 ans et il interprétait ici en 1958, c'est un enregistrement live qu'on vient d'entendre, qui était à Fribourg, La Passion selon Saint-Jean de Jean-Sébastien Bach, l'air de ténor en français. « Oh mon esprit, où vas-tu finalement aller ?» Il était accompagné par un ensemble dirigé par Théodore Hegel. Jacques Nouvier sur RCF Notre-Dame dans ce Tous Mélomanes consacré à Fritz Wunderlich. Cette fois, je l'ai bien dit.
1: Oui.
0: Vous allez parler du Requiem de Verdi et l'opéra italien dans lequel s'est aussi illustré ce grand ténor.
1: Ah oui, c'est illustré merveilleusement. Et je vais vous donner deux exemples, si vous voulez bien. Le Brindisi de la Traviata et puis la Donna e Mobile de Rigoletto de Verdi.
0: Alors, est-ce qu'il chantait en italien ?
1: Alors, ça dépend. Ça dépend. Vous savez qu'à l'époque, au début des années 60, on chantait encore beaucoup de traductions dans les pays européens, France comprise. Hein. En France,
0: oui,
1: on utilisait très très souvent les traductions françaises. Et là, comme c'était un Allemand, il a utilisé une traduction allemande pour le Brindisi de la Traviata. Et vous voyez, ça va vous changer en fait.
0: Oui.
1: Et puis par contre, la Donna e Mobile est chantée en italien. Et si vous voulez bien, je vous propose les deux airs à la suite.

0: La voix extraordinaire de Fritz Wunderlich dans ces deux extraits qu'on vient d'entendre, la Donna est mobile, extrait de Rigoletto à l'instant, avec l'orchestre de la SWR, Sud-Westfunk, c'est dur à dire aussi. Exact, dirigé par Emeric Smola. Et puis ça, c'était en italien. Et juste avant, c'était l'air de Brindisi de la Traviata avec l'orchestre de la radio bavaroise, où Fritz Wunderlich chantait en allemand cet air que tout le monde connaît pourtant en italien. Et c'était pas mal du tout, Jacques Nouvier. Hein,
1: tout à fait.
0: Et pour être complet, la Traviata, évidemment, c'est de Verdi. Et le chef d'orchestre, c'était Bruno Bartoletti.
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0: Et nous rendons hommage aujourd'hui à l'un des plus grands ténors du XXe siècle, Fritz Wunderlich. Jacques Nouvier, on a parlé de l'opéra italien, des débuts auparavant de Fritz Wunderlich. Quid de l'opéra allemand ?
1: Bon, alors Fritz Wunderlich l'a merveilleusement servi. Tout à l'heure, on a entendu un extrait de La Flûte enchantée.
0: Il l'avait dans les veines un peu, ça, complètement. Forcément. Hein.
1: À la fin de l'émission, si on a le temps, on écoutera un extrait de l'enlèvement au sérail, toujours de Mozart. Et puis il y a eu le vaisseau fantôme de Wagner, certains opéras de Richard Strauss, et puis aussi des oratorios, comme ce tout dernier enregistrement de la création de Haydn, qu'il n'a pas pu terminer à cause de son décès accidentel.
0: Ah oui, parce que je le disais au début, il est mort d'un accident vraiment bête.
1: Ah ben, complètement bête. Vous voyez, en 1966, donc vous voyez, il va avoir 36 ans. Il vient de participer au Festival de Salzbourg et puis il va faire la semaine suivante ses débuts au Met à New York. Et donc, évidemment, à New York, j'allais oublier de le dire, mais c'était important parce qu'il abordait le rôle de Don Ottavio dans Don Juan de Mozart. Et donc là, pour se distraire, se décontracter un peu, il va faire une partie de chasse avec son ami la basse Gottlob Frick. Et dans la maison où ils sont, il y a un escalier, jusque-là, bon, oui, rien d'extraordinaire. Oui, bon. Il sort de sa chambre en laissant ses lacets défaits. Ah, pas de chance. Il trébuche sur un lacet, il heurte la rampe de l'escalier, qui était un peu vermoulue, la rampe cède, et Fritz Wunderlich se fracture le crâne en tombant d'un ou deux étages plus bas. Il est mort dans la clinique universitaire d'Heidelberg, sans avoir pris connaissance, le 17 septembre 1966.
0: Moralité, n'oubliez jamais de refaire vos lacets dès que vous les voyez défaits.
1: C'est ce que
0: Parce que ça peut vraiment entraîner une mort stupide.
1: C'est ce que je dis à ma femme et à mes enfants en permanence.
0: Et surtout, mais quelle perte pour la musique, parce que... Concernant la création, qu'est-ce qui s'est passé ou...
1: Alors, le chef, c'était Herbert von Karajan, et donc il a demandé à un autre ténor, Werner Krenn, d'enregistrer les parties de ténor que Fritz Wunderlich n'avait pas enregistrées, c'est-à-dire quand même à peu près la moitié des airs d'Uriel. Alors, écoutons maintenant, par Fritz Wunderlich, bien sûr, un extrait de la création de Haydn, un air qui célèbre la création de l'homme par Dieu.

0: C'était l'air d'Uriel dans la création de Joseph Haydn avec noblesse et dignité. L'homme se dresse, voilà ce que dit le texte. Fritz Wunderlich, le ténor dont nous parlons et à qui nous rendons hommage aujourd'hui dans ce Tous Mélomanes sur RCF Notre-Dame, était accompagné ici par l'Orchestre Philharmonique de Berlin, dirigé par Herbert von Karajan. Jacques Nouvier, nous parlions de Fritz et de l'opéra allemand. Vous n'avez pas cité des œuvres phares qu'il aurait chantées, comme Tristan et Isolde de Wagner, par exemple ?
1: Oh bah évidemment, on n'a pas idée de chanter Tristan à 35 ans.
0: Et pourquoi ça ?
1: Bah, c'est un rôle absolument écrasant, oui. Ça dure 4 heures, puis enfin, c'est extrêmement lourd.
0: Il faut de la bouteille.
1: Oui, il faut de la bouteille. Mais alors, rassurez-vous, ouais. Parce que le mois prochain, Jérôme Douard vous fera entendre un merveilleux Tristan en la personne de John Vickers.
0: Ça sera dans Tous Mélomanes sur RCF.
1: Bien sûr.
0: Alors, on n'a pas non plus abordé l'opérette, alors que là, Fritz Wunderlich a excellé dans ce genre.
1: Alors oui, c'est vrai ce que vous dites, mais bon, il faut dire franchement que ce n'est pas le domaine que je préfère personnellement.
0: C'est-à-dire que vous choisissez les musiques que vous aimez, Jacques, dans cette émission ?
1: Ah ben souvent. Oui. Mais sinon, on n'a pas de passion.
0: Voilà. Elles sont souvent très très belles et elles peuvent plaire, j'en suis sûr, à tous les auditeurs.
1: Mais quand même, je suis sensible au fait que Fritz Wunderlich nous a laissé des choses dans Le Pays du Sourire ou La Veuve Joyeuse, par exemple. Alors, je vais vous proposer d'écouter le célèbre air « Tu es mon cœur tout entier » du Pays du Sourire de Franz Lehár.

0: Ah, je suis sous le charme. Sous le charme de cette voix de Fritz Wunderlich, un ténor qui nous a quittés il y a 60 ans tout juste et qu'on entendait là dans cet air « Tu es mon cœur tout entier » de Franz Lehár dans Le Pays du Sourire. C'est ça, Jacques Nouvier?
1: Oui, hein, et puis vous avez vu que dans les différents domaines, on a vu dans l'oratorio, dans l'opéra, il était toujours extraordinaire.
0: Une diction vraiment très très claire, très belle.
1: Et puis un timbre extraordinaire aussi.
0: Beaucoup d'élégance, comme on disait.
1: Complètement.
0: Aussi tout ça. Donc là, il était, je ne l'ai pas précisé, avec un orchestre dirigé par Karl Michalski sur un disque Warner. 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Aujourd'hui, donc, on rend hommage à ce grand ténor du XXe siècle, Fritz Wunderlich. On va parler maintenant des leaders, Jacques Nouvier.
1: Alors, on va parler des leaders parce que, vous voyez, c'est probablement le domaine où Fritz Wunderlich a été le plus extraordinaire.
0: Encore plus que les opérettes, alors.
1: Ah, complètement. Ouais. Moi, je suis complètement sous le charme.
0: Et est-ce qu'il s'est limité aux leaders les plus connus, comme Schubert, par exemple?
1: Alors, Schubert, on y viendra tout à l'heure, mais honnêtement, il a chanté dans beaucoup de domaines. Par exemple, il a enregistré du Robert Schumann, du Hugo Wolf, du Richard Strauss, et puis aussi des auteurs peu connus. Fink, Krieger, vous voyez, c'est tellement peu connu que j'ai fait une faute en disant le nom. D'accord. Et puis aussi quand même de rares mélodies françaises.
0: Comme par exemple?
1: Alors par exemple, Plaisir d'amour. Vous pensez que c'est une chanson qui est récente? Eh bien pas du tout. C'est une chanson qui a été composée en 1784 par Jean-Paul et Gide Martini, donc je vous donne les dates, 1741-1816. Donc vous voyez, ça ne date pas d'aujourd'hui et je vous propose d'écouter maintenant ce Plaisir d'amour.

0: Quel plaisir! Plaisir d'amour, interprété par Fritz Wunderlich, une œuvre de Jean-Paul Égide Martini, qui était interprétée ici par ce grand ténor disparu il y a 60 ans, avec le Kurt Graunke Symphony Orchestra. Je ne suis pas sûr de le dire comme il faut,
1: mais
0: voilà, et il était dirigé par Hans Karst. Ce n'est pas toujours facile de donner les noms des ensembles, des artistes. Vous ne nous gâtez pas toujours.
1: Je suis désolé, mais bon.
0: Nous, les animateurs sur RCF Notre-Dame, vraiment, on a du travail.
1: Il faut être polyglotte.
0: Il faut être polyglotte, mais c'est pas évident. En tout cas, c'est un véritable plaisir, je le disais à l'instant, de réentendre, de redécouvrir, peut-être pour vous, qui nous écoutez aussi pour la première fois, Fritz Wunderlich dans ce plaisir d'amour. Qui me fait penser d'ailleurs que vous ne nous avez rien dit de la vie personnelle de Fritz Wunderlich.
1: Bon, j'en sais pas grand-chose, je vous dis. Bon, il est tombé amoureux d'une harpiste qui s'appelait Eva Jungnicht. Et ils se sont mariés en 1956, il avait 26 ans et elle 22. Ils ont eu 3 enfants et le plus jeune avait 2 ans à la mort de son père. Et Eva, figurez-vous qu'elle a survécu à Fritz, son mari, pendant 50 ans. Mais c'est tout ce que je sais de leur vie personnelle.
0: Et à la limite, c'est surtout l'artiste qui nous intéresse aujourd'hui. Donc on va revenir à la musique et aux leaders qui sont des éléments marquants de la discographie de Fritz Wunderlich.
1: Oui, alors comme je disais tout à l'heure, il a été un chanteur de leaders avec Schubert, Schumann, Wolf, Strauss et bien d'autres. Et j'ai choisi de me limiter à Schubert parce qu'un de ses plus beaux disques, c'est un disque qui comprend La Belle Meunière de Schubert donc, et 3 autres leaders de ce compositeur. Alors je vous propose d'écouter des extraits de La Belle Meunière.

0: Vous venez d'entendre trois extraits de La Belle Meunière de Franz Schubert, interprété par Fritz Wunderlich, avec Hubert Giesen au piano.
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0: Nous arrivons à la fin de cette émission consacrée à Fritz Wunderlich, avec vous Jacques Nouvier. Qu'est-ce qu'on doit retenir de lui en priorité ?
2: Ah, vous mettez vraiment dans l'embarras, parce que, bon, vous l'avez constaté, puis je l'ai dit d'ailleurs, j'aime énormément la voix de ce chanteur.
0: Et vous n'êtes pas le seul, hein, moi aussi.
2: Alors, comment répondre ? Bon, cela dit, bon, Fritz Wunderlich était irremplaçable dans certains rôles mozartiens. Je pense à Tamino dans La Flûte Enchantée.
0: Qu'on a entendu au tout début de l'émission.
2: Exactement, ou Belmonte dans L'Enlèvement au Sérail. Bon, idem pour la Belle Meunière de Schubert, il n'y a pas de version plus belle que celle-là. Et on vient d'entendre quelques extraits. Donc la voix est magnifique, le timbre, la diction, le style est absolument irréprochable. Et puis, honnêtement, je ne peux pas m'empêcher de penser que ce merveilleux ténor nous a quittés à 35 ans seulement. Puis, comme on l'a dit tout à l'heure, de la manière la plus idiote. Enfin, ce n'est pas possible, quoi. Et il aurait pu nous charmer par bien d'autres choses encore.
0: Alors, enfin, si vous n'étiez pas là tout à l'heure, sachez qu'il est mort parce qu'il a oublié de rattacher ses lacets et qu'il est tombé dans l'escalier et il s'est cassé la tête.
2: Bref. Exactement.
0: Bon, qu'est-ce que vous prévoyez pour finir, Jacques ?
2: Alors, dans la logique, ce que je disais à l'instant, je vais prévoir un personnage mozartien, Belmonte, dans L'Enlèvement au Sérail de Mozart. Donc vous voyez, c'est une sorte d'émission cyclique qui nous permet de revenir au début de Fritz Wunderlich. Et on va écouter successivement les deux airs de Belmonte au premier acte. Premier acte, c'est Ihr soll ich dich denn sehen, et puis Constanze dich wiedersehen, Constance, te revoir, voilà.

0: Il était magnifique, Fritz Wunderlich, dans le rôle de Belmont, dont on vient d'entendre les deux airs au premier acte de l'enlèvement au sérail de Mozart, bien évidemment. Fritz Wunderlich, ténor disparu il y a 60 ans et à qui on rendait hommage dans cette émission avec vous, Jacques Nouvier. C'était l'orchestre de l'Opéra de Munich, dirigé par Eugen Jorum, qui l'accompagnait. On a un petit peu de temps encore, Jacques, c'est rare. Un petit bonus, peut-être ?
1: Un petit bonus, qui est une œuvre absolument magnifique de Schubert. C'est le Lied an die Musik, donc à la musique, bien sûr, interprété par Fritz Wunderlich. Et là, vous allez encore être sous le charme de cette voix.
0: Allez, c'est cadeau.

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C'est une mobilisation inédite pour nous, alors merci de nous aider d'ailleurs à vous la faire vivre. Et moi d'ailleurs, Jacques, je vais filer à Lourdes pour ma part, pour vous retrouver dimanche avec Madeleine Vatel, Pauline de Torsiac, tous nos journalistes entre autres. Tout de suite, retrouvez le meilleur des émissions de la journée sur RCF Notre-Dame.

0: C'est un engagement qui donne de l'espoir, disons, de se marier. Ça reste un engagement un peu démesuré, c'est pour ça que c'est une promesse, c'est pour ça que c'est un sacrement, c'est pour ça que c'est quelque chose de très très impressionnant à certains égards, c'est qu'il faut oser se lancer, quoi.
1: Ne consommez pas l'amour comme vous consommez des tas d'autres produits, loisirs et autres, mais engagez-vous dans l'amour. Et voyez comment vous pouvez construire à vous deux cet engagement dans l'amour. Et peut-être que après, eh bien, vous aurez vraiment envie de vous marier à l'église.
2: Dans une société où le mariage n'est plus une évidence et où de nombreux couples fondent une famille ou construisent leur vie sans passer devant l'autel, pourquoi certains choisissent-ils encore de se marier à l'église? On vous dit tout dans cet épisode de C'est clair.
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2: Pourquoi se marier à l'église aujourd'hui? Est-ce une question de foi, de tradition, de valeur ou une promesse pour toute la vie? Avec Louis de Brouwer et le père Éric Vollen, nous allons explorer ce qui caractérise le mariage chrétien et ce qu'il apporte aux couples qui font ce choix. Mais avant de leur donner la parole, on va entendre Angélique Tasio pour un point en 2 minutes chrono sur l'évolution et les tendances des mariages en Belgique.
4: En 1980, la Belgique a connu 64 000 mariages civils, contre 48 000 en 2024. Sur cette même année, seuls 5 200 étaient religieux, soit un dixième de l'ensemble des mariages. Exit la formule du conte « ils se marièrent et eurent beaucoup d'enfants », car le mariage apparaît souvent loin dans la liste des priorités des amoureux, qui songent d'abord au confort de leur habitation avant une éventuelle officialisation de leur union. Et quand enfin ils se décident, les mariages doivent être parfaits. Le commerce s'est développé autour des wedding planners, ces professionnels de la logistique et autres gestionnaires du décor, des montages floraux ou de l'habillement, sans oublier les traiteurs et fournisseurs brevetés. Des salons leur sont d'ailleurs dédiés pour présenter aux futurs mariés tous les accessoires et les possibilités du moment. Une pression sociale qui peut rebuter certains, qui est face à la note astronomique qui guette leur choix en vue d'une cérémonie irréprochable. Il arrive d'ailleurs que des jeunes couples ne cessent de reporter la cérémonie, faute de moyens financiers jugés suffisants. Ces dernières années, les célébrations de mariage sont sorties des espaces convenus pour envahir les jardins et d'autres lieux en plein air. Après le nécessaire passage à la maison communale, les mariés se retrouvent alors aux côtés d'un maître de cérémonie ou d'un membre de la famille, voire d'un célébrant professionnel et rémunéré, puisque le commerce est désormais emparé de cette prérogative. Sentant l'urgence, certains prêtres n'hésitent pas aujourd'hui à accompagner gratuitement des couples qui ne souhaitent plus se marier à l'église. D'autres couples, par contre, privilégient toujours l'église pour le côté symbolique, pour être en adéquation avec leur foi ou par tradition.
2: En 50 ans, on est passé de 80% des couples qui se marient à l'église à seulement 10% qui font encore ce choix. Comment expliquer une telle dégringolade? L'avis du père Éric Vollen.
5: La foi dans la société a évolué. Avant, tout le monde était croyant, enfin très très peu n'étaient pas croyants. Et donc ça allait de soi, d'abord que si on était en couple, évidemment qu'on allait se marier, et évidemment qu'on allait se marier à l'église. Aujourd'hui, c'est plus du tout vrai. Si on était en couple, c'est pas du tout évident qu'on va se marier. On va peut-être faire l'expérience du couple quelques années, quelques mois, quelques années, et on verra bien après. Quant à s'engager, ben, par rapport à ce qui se passe aujourd'hui dans la société, le nombre de personnes qui sont mariées à l'église et qui sont divorcées, c'est une proportion énorme. Et donc, beaucoup de jeunes adultes se disent « Pourquoi me marier ?» puisque de toute façon, les gens qui se marient, ils vont divorcer. Donc, évitons. Et en plus, la présence des 25-40 ans dans les

0: L'église, elle est extrêmement rare, donc c'est normal qu'on se marie beaucoup moins aujourd'hui.
1: On reviendra plus en détail sur les facteurs qui influencent la décision de se marier, mais voyons d'abord quelles sont les conditions pour pouvoir se marier à l'église.
0: Qui peut se marier à l'église aujourd'hui? Eh bien, en fait, la condition unique, c'est un baptisé. Et encore, on peut avoir dans un couple un des conjoints qui est baptisé, l'autre qui ne l'est pas. Si celui qui n'est pas baptisé ou qui a une autre croyance que le conjoint catholique, s'il respecte les piliers du mariage, le mariage à l'église catholique est tout à fait possible. Donc voilà, il faut être baptisé et être d'accord avec les piliers fondamentaux du mariage catholique à l'église. Le premier pilier, c'est l'indissolubilité. On ne peut pas rompre, on ne peut pas dissoudre ce lien sacré. Le sacrement, c'est un lien sacré du mariage. Les époux se sont conférés eux-mêmes le sacrement de mariage, c'est le seul sacrement où ce sont les époux qui sont ministres du culte, le prêtre ou le diacre n'est qu'un témoin, témoin privilégié, donc l'indissolubilité. La seconde caractéristique, c'est que c'est ouvert à l'accueil de la vie, à l'accueil d'enfants. J'ai dit ouvert, ça ne veut pas dire un nombre indéterminé d'enfants. Mais voilà, au moins être disposé à accueillir les enfants que nous aurons peut-être. Pleine liberté et plein consentement. Si dans un couple, un des deux dit, ben voilà, moi, tu sais, le mariage catholique, la foi, bof, enfin, ma chérie, mon chéri, je te respecte, mais en fait, je suis d'accord pour se marier à l'église pour te faire plaisir. Là, quand même, le plein consentement, si c'est pour faire plaisir, ça entache déjà sérieusement le cœur même de cet engagement. Et donc, quand on prépare des couples au mariage, il faut être assez attentif à ça. Voilà, alors après, faire découvrir la foi à ses enfants, l'évangile, le Christ, aller quand même de temps en temps à l'église pour que l'enfant découvre qu'on n'est pas chrétien tout seul, qu'on est chrétien dans une communauté, on est chrétien avec d'autres. Et donc, la fidélité, quand j'ai dit pleine liberté, plein consentement, indissoluble, c'est évidemment la fidélité aussi. La fidélité, c'est pas quelque chose, bon, on verra bien, quoi. Ça va de pair d'ailleurs avec l'indissolubilité, parce que en général, s'il n'y a pas la fidélité, ben en fait le couple vole en éclats. Et je découvre qu'aujourd'hui, c'est quelque chose qui n'est pas facile du tout, parce que cette notion de fidélité devient de plus en plus relative. Je pense que par le passé, cette question était aussi embarrassante, mais elle était beaucoup plus cachée et on n'en parlait pas. Tandis qu'aujourd'hui, ben, c'est au vu, au su de tout le monde. Parce que je crois que la culture et le monde dans lequel on vit aujourd'hui ne prônent plus du tout ces valeurs-là. C'est plutôt conçu comme ringard, comme has-been, comme une autre planète, alors que je pense quand même que c'est peut-être l'essence d'un amour vrai, d'un amour durable.
1: Les conditions pour se marier sont donc d'une part le fait d'être baptisé et d'autre part de respecter les quatre piliers du mariage chrétien, l'indissolubilité, la liberté de consentement, la fécondité et la fidélité. Mais du côté des couples, que recherchent ceux qui optent pour un mariage religieux? Angélique Tasio a posé la question à Louis de Brouwer, membre du service Couple et Famille pour le vicariat du Brabant Wallon.
2: Quand on regarde un peu leurs réponses au questionnaire qui les amène à demander le mariage religieux, c'est vraiment des questions essentielles pour eux. C'est alors pour toute une large part vraiment la foi. Voilà, ils vivent la vie chrétienne, etc. Pour toute une autre large part aussi, c'est des dimensions disons un peu plus larges, mais en fait tout à fait essentielles pour eux. Donc, c'est les mots tradition, les mots, mais aussi les mots de valeur, de spiritualité. Et donc dans ce sens-là, je trouve qu'il y a une vraie continuité. On continue à avoir des personnes qui viennent là parce qu'en fait, ils veulent consacrer leur amour, témoigner devant tout le monde et voilà, recevoir la bénédiction de Dieu pour ça. Alors, je ne sais pas si dans les chiffres sur 10, 15 ans, 20 ans, on peut faire des statistiques tout à fait claires parce que voilà, on a peut-être des échantillons un peu réduits, en tout cas en Brabant wallon. Mais voilà, peut-être qu'il y a une légère diminution, un léger tassement, mais qui ne me semble pas si marqué, en tout cas dans notre pratique concrète, dans le sens où tous nos week-ends de préparation au mariage sont assez pleins. Oui, je pense que on se marie toujours, quoi, et pour des raisons fortes, et donc il y a quand même une vraie continuité, je dirais. Et même quand on parle des valeurs ou des symboles, c'est fort les valeurs, c'est important les symboles. S'il y a quelques symboles dans une vie, c'est quelque chose qui compte. Et donc oui, ils sont en recherche de ça. Il y a cette recherche de vie intérieure, il y a cette recherche de sens, etc. Est-ce que ça se transcrit toujours par un désir de pratique religieuse? Ça, c'est moins clair, évidemment. Ils s'intéressent à ce que l'Église propose. Ils aiment l'idée du mariage, ils aiment les valeurs que ça incarne, etc. De là à viser une pratique religieuse plus régulière, c'est pas encore clair pour certains. Mais de toute façon, tout être humain, d'une manière ou d'une autre, a cette vie intérieure qui bouillonne quand même. Et donc cette recherche-là est présente, ça me semble clair.
1: Aujourd'hui, beaucoup de couples vivent ensemble durablement sans ressentir absolument le besoin de se marier. Le mariage chrétien apporte une proposition spécifique qui rencontre des attentes auxquelles le mariage civil ou les cérémonies laïques ne répondent sans doute pas de la même manière. C'est ce que constate le père Éric Vollen qui accompagne des couples depuis déjà plus de 30 ans.
0: Quel est l'apport spécifique du mariage chrétien ? Si les personnes ont la foi ou sont dans un cheminement de foi chrétienne, j'ai noté que pour beaucoup d'entre eux, le fait de se marier à l'Église, c'est adhérer à ce sacrement et c'est se dire, voilà, l'amour de Dieu, la force de Dieu est quelque chose qui va pouvoir dynamiser notre couple, notre engagement. C'est quelque chose qui va pouvoir le fonder davantage, notre relation, notre mariage, notre oui. C'est ça que peut apporter aujourd'hui le mariage catholique à l'Église. Pour une petite partie d'entre eux, ceux qui sont vraiment des chrétiens pratiquants, c'est extrêmement important le sacrement de mariage, parce que pour eux, c'est vraiment le signe de l'amour de Dieu qui vient fonder leur couple, qui vient le vivifier. Mais je dois vous avouer que quand même, ils ne sont pas légion ceux-là, qui sont des jeunes catholiques pratiquants, ils sont relativement rares. Moi, je dis toujours que le mariage civil est quelque chose d'important. L'engagement du mariage civil est un engagement qui est sérieux. Si on respecte les clauses de renonciation à cet acte juridique, c'est-à-dire si on divorce, on peut divorcer et on peut refonder une deuxième fois, une troisième fois, une quatrième fois un nouveau couple. Bon, attention, que les personnes qui s'engagent dans le mariage civil, c'est pas pour se dire, bah, de toute façon, c'est à durée déterminée et puis on verra bien après. Non, non, en général, les personnes qui s'engagent dans le mariage civil, ils ont vraiment envie sérieusement de s'engager. Bon, par contre, l'engagement à l'Église, la différence, c'est que d'abord, c'est un engagement qui est irrévocable. On se marie une fois dans sa vie, sauf évidemment cas rares de mariages qui ne sont pas valides, hein, la validité du mariage, mais c'est assez rare. Donc c'est pour la vie, c'est indissoluble. Ça nécessite aussi l'engagement du couple, quand ils auront des enfants, à faire grandir les enfants dans la découverte de la foi de l'Église, de l'Évangile, du Christ. Voilà, donc c'est quand même un autre engagement aussi. Ça requiert aussi pleine liberté, plein consentement pour la vie, prendre soin de l'autre jusqu'à la fin, pour le meilleur et pour ce qui sera plus difficile. Ça aussi, c'est quand même une exigence importante. Je crois qu'il y a quand même des différences entre le mariage catholique et le mariage civil.
1: On a vu que si le mariage religieux est devenu moins fréquent, il reste pour beaucoup un acte porteur de sens. Plus qu'une tradition, il exprime souvent une volonté d'inscrire son amour dans une histoire plus grande que soi. Mais dans une société marquée par l'incertitude et la recherche d'épanouissement personnel, s'engager pour la vie demande de se poser et de prendre le temps de la réflexion.
0: Comment comprendre la promesse et l'engagement dans le mariage pour toute la vie ? C'est peut-être la notion la plus compliquée. Et peut-être que, à l'instar de certains diocèses en Allemagne, où plutôt que de vouloir promouvoir à tout prix le sacrement de mariage, ils font la promotion de quelque chose qui va évoluer. C'est-à-dire que le couple va d'abord s'engager, il y aura une bénédiction, ils vont vivre ensemble un certain nombre d'années, et seulement après, ils s'engageront par les liens irrévocables du mariage. Parce que je crois que c'est difficile dans le monde dans lequel on est. Je vois comme difficulté première, par exemple, le travail. Le travail, c'est devenu une nouvelle religion, qu'on le veuille ou pas. C'est comme ça. On est dans un monde où l'homme et la femme travaillent et travaillent énormément et où le travail est une réalité difficile. On doit se battre. La seconde chose, nous sommes dans un monde où l'accueil d'enfants, un enfant, deux enfants, eh ben, c'est pas facile. On n'est pas dans une société qui favorise la prise en charge des enfants et surtout des enfants en bas âge par les parents. C'est de plus en plus difficile d'avoir des crèches, c'est de plus en plus difficile d'avoir des congés de paternité ou maternité qui soient un peu conséquents. Et donc, ça amène une tension gigantesque auprès des couples où, normalement, la plupart du temps, l'homme et la femme travaillent. Peut-être pas forcément à temps plein, mais malgré tout, cette réalité-là est difficile. Et donc, une promesse d'engagement pour la vie, c'est compliqué. En plus, troisième élément, et vous venez de le dire, c'est la question de l'épanouissement personnel. Ça devient la toute première valeur. Je dois être épanoui, épanouie. Et s'il y a quelque chose dans mon couple qui entache mon épanouissement personnel qui est devenu un absolu, eh bien alors très vite je vais me dire, ben alors je vais me séparer de mon conjoint, je vais aller vivre tout seul ou toute seule, ou bien même les nouvelles formes de couple, c'est ce que j'appelle les couples en timesharing, eh bien en fait j'aurai un conjoint, mais il ne sera pas là en permanence, il sera là pour le meilleur, le moins bon il ne sera pas là. Donc je crois que le monde d'aujourd'hui, la culture d'aujourd'hui ne permet plus que ça va de soi, cette fidélité et pour la vie ça ne va plus du tout de soi.
1: Et oui, le mariage, c'est pour le meilleur, mais il faut aussi être prêt à affronter les difficultés du quotidien, à se mettre à l'écoute de l'autre et parfois à consentir à quelques sacrifices. On comparait tout à l'heure le nombre de mariages religieux il y a 50 ans avec les chiffres d'aujourd'hui, une période au cours de laquelle, il faut bien l'avouer, nos modes de vie et notre rapport au couple ont radicalement changé. Évolution des carrières et du temps de travail, évolution des mentalités et des priorités. Dans l'accompagnement des couples qui se préparent au mariage, Louis de Brouwer et Éric Vollen abordent sans détour les défis que devront relever les futurs mariés.
2: La vie semble du coup plus intense, je pense, pour les couples qui ont de multiples activités qu'ils veulent mener de front. Donc ça, c'est un vrai défi. Oui, ça change la donne, mais pas seulement de façon à accroître la pression, aussi pour enrichir la vie du couple. Hein. Si on trouve le bon équilibre, ça peut vraiment, je crois, nourrir le couple, les enfants, etc., d'avoir chacun des parents qui est investi dans des projets, qui travaille, qui participe à la vie de la société, quoi. Mais évidemment, l'équilibrage est un point clé, essentiel, parfois difficile. Sans doute que c'est encore plus présent aujourd'hui, cette forme de suroccupation et même peut-être dispersion, parce qu'on pourrait parler des réseaux, on pourrait parler de, enfin voilà, du numérique en général, tout ça happe notre attention. Donc ça change quand même quelque chose, oui.
0: Il y a 50 ans, normalement, les femmes s'occupaient des enfants, de la famille, du conjoint. Elles avaient peu d'occupations importantes à l'extérieur. Aujourd'hui, ça change complètement parce que le travail est aussi une source d'épanouissement pour l'homme et pour la femme aussi. Le travail est aussi devenu nécessaire comme source de revenus. Je pense que le coût de la vie fait qu'aujourd'hui, c'est compliqué pour qu'un couple puisse uniquement se satisfaire d'un seul salaire ou de deux salaires à mi-temps, par exemple, ou à deux tiers-temps. La troisième chose, ça va plus de soi qu'on va faire des sacrifices pour son couple et pour sa famille. Peut-être pour la famille, oui, et pour le couple, non. Or, pour moi, ce qui est fondamental, c'est de privilégier la vie de couple. Comment est-ce qu'un couple peut continuer à grandir, à évoluer, l'homme et la femme? Je pense que ça, c'est très très important. Ces questions-là arrivent aussi. De plus en plus aussi la question, se marier et avoir des enfants, ben non, en fait, ça ne va plus du tout de soi. Pour 36 raisons, que ce soit pour la peur des questions climatiques, que ce soit pour le fait qu'il y a trop d'êtres humains sur la Terre, le fait que pourquoi avoir son enfant à soi? On peut aussi en adopter, ou bien être une famille d'accueil, ou ne pas avoir d'enfant du tout. Non pas parce qu'on est égoïste, mais parce qu'on se dit, ben non, dans notre projet de vie, on ne voit pas pourquoi on aurait nos enfants à nous. Donc ça, ce sont aussi des questions qui arrivent. Une autre question qui est présente chez tous les couples, est-ce que c'est possible de s'engager pour une durée indéterminée et toute la vie? Si on veut être honnête, je pense que 80% des couples qui vont se marier à l'église ont cette question-là aussi. Et enfin, une des questions qui est devenue quand même très très prégnante, c'est comment, à travers notre projet de vie, à la fois personnel, de couple et de famille, comment on va pouvoir concilier toutes les dimensions, que ce soit la dimension de ressourcement personnel, que ce soit la dimension du travail, que ce soit la dimension de la relation aux amis, à la famille, des passions qu'on peut avoir, qu'elles soient artistiques, sportives, culturelles. Comment arriver à composer pour que l'un et l'autre, on puisse évoluer? Parce que quand on se marie, par exemple, à 30 ans, on n'est pas le même qu'à 40 ou qu'à 45. L'un et l'autre vont évoluer. Il y a des choses qui vont apparaître, des besoins aussi qu'on n'a pas entreaperçus quand on a quelques années de vie de couple et même de vie de couple ensemble et qui apparaissent après 10, 12, 15 ans. Je pense par exemple à quelque chose que je rencontre chez beaucoup de couples parce que je ne prépare pas que au mariage, je fais aussi ce que j'appelle le service après-vente du mariage, l'accompagnement des couples, qu'ils soient mariés ou non d'ailleurs. Et donc je découvre aussi de plus en plus qu'après 10, 15 ans, la femme est soucieuse de comment l'homme prend soin d'elle. Mais c'est vrai aussi pour l'homme qui dit « mais ma femme, elle est une excellente gestionnaire du couple, de la famille, mais elle s'occupe plus de moi, elle prend plus soin de moi ». Et donc, ce qu'on n'a pas dans son couple, c'est inévitable, on va aller le chercher ailleurs. Et c'est là que les infidélités peuvent commencer parce que il y a un manque, et un manque important qu'on n'avait pas détecté auparavant et qu'on ne s'est peut-être pas exprimé de façon claire à l'autre en disant « Tu sais, mon chéri, ma chérie, ben pour moi, c'est important qu'on ait du temps rien qu'à nous deux pendant un week-end, alors qu'on a deux, trois enfants, qu'on est pris par le travail, par la famille, par les parents qui commencent à vieillir. Et ben en fait, il n'y a plus de temps, il n'y a plus d'espace pour le couple. »
1: Des interrogations, des inconnus, des doutes parfois, c'est évident que s'engager pour la vie peut faire peur. Mais se marier à l'église, c'est aussi se faire accompagner dans ce cheminement. Derrière la célébration visible du mariage, il y a tout un travail de préparation qui s'avère essentiel pour se poser les bonnes questions avant de s'engager et pour disposer des clés pour s'épanouir dans la relation. Dans le Brabant wallon, la préparation au mariage se fait avec des prêtres, mais aussi avec des couples accompagnateurs qui partagent leur expérience avec les futurs mariés. Louis de Brouwer nous explique comment cette préparation fonctionne.
2: La formule de base, c'est donc un week-end de préparation, plus si affinité, mais un week-end de préparation, et en général, c'est bien de commencer par là. 3-4 rencontres avec les couples accompagnateurs et 3-4 rencontres avec le prêtre, plus les moments que les fiancés prennent à deux. Mais j'espère que de toute façon, ils prévoient de prendre des temps à deux, notamment pour parler de leur mariage, et pas seulement sur le plan pratique. Donc ça peut paraître beaucoup de soirées, mais en fait, c'est des soirées pour eux, quoi. Sur un an, si on met tout ça bout à bout, disons 8 rencontres sur un an, je crois que c'est un complément vraiment utile avec donc le week-end de préparation au mariage qui en général permet de faire germer plein de questions, qui a un côté frustrant parce qu'évidemment on touche à plein de questions, mais bon, sur un week-end on peut pas résoudre tous les problèmes de la vie, donc il est nécessaire d'avoir du temps après. Et les couples accompagnateurs sont là, évidemment de la même façon que le prêtre, avec un angle un peu différent, mais quand même en parlant aussi des piliers du mariage, etc. Ils sont là pour aider à creuser ces différents thèmes. Et on a des outils pour les aider à les creuser, on a des dossiers d'exercices, etc., qui permettent aux fiancés, entre les rencontres, de vraiment prendre le temps à deux, de se poser les bonnes questions. Voilà, l'idée, c'est de vraiment permettre à tous les fiancés qui se présentent à nous de pouvoir être accompagnés de cette façon-là. On est là pour répondre à cette demande-là, donc des outils de communication, des outils de réflexion, des bonnes questions à se poser, et, enfin voilà, une série de choses. Mais par ailleurs, il y a aussi vraiment cette dimension spirituelle, de sens, et en fait, quand nous avons des sessions préparation au mariage que le vicariat organise, on voit bien en fait qu'à la sortie de ces week-ends, il y a quelque chose de cette recherche de sens, de profondeur qui est atteinte, quoi, et qui était recherchée. Et aussi, ils recherchent, je dirais, de la confiance. Ça reste un engagement un peu démesuré. C'est pour ça que c'est une promesse. C'est pour ça que c'est un sacrement. C'est pour ça que c'est quelque chose de très, très impressionnant à certains égards. C'est qu'il faut oser se lancer, quoi. On n'a pas toutes les réponses. On ne connaît pas l'avenir. Donc, il y a vraiment ce besoin d'oser le pas. Et en fait, ça, ce besoin-là, en général, je remarque qu'il est vraiment nourri. C'est souvent, il y a ce genre de phrase de se dire « En fait, ça m'a donné confiance, je suis rassuré quant à l'idée de pouvoir me marier, ça confirme mon choix, etc. Nous avons pu nous poser de bonnes questions. » Et c'est généralement de façon positive qu'on a l'écho, ce qui est heureux. Et on remarque aussi que c'est un engagement qui donne de l'espoir, disons, de se marier. Je pense honnêtement que le fait d'oser affirmer Un amour, disons, qu'on consacre, qui sera plus fort que ce qui pourrait venir le briser, le chahuter. C'est un gigantesque signe d'espoir. C'est quand même, c'est affirmer quelque chose de très très fort quand même. C'est un apport, je trouve, à la vie du monde entier, qui est très beau et qui rayonne et qui, à mon avis, permet de construire beaucoup de choses.
1: Pour conclure ces rencontres, nous avons posé la question suivante au père Éric Wollen. Si un couple qui hésite à se marier à l'église n'avait qu'une seule question à se poser, laquelle serait-elle ? Je vous laisse découvrir sa réponse.
0: Quelle est la motivation la plus importante pour nous ? Qu'est-ce que nous désirons vivre en couple ? Pourquoi est-ce que je veux m'engager avec toi ? Qu'est-ce qui est important dans cet engagement ? C'est quoi la priorité ? Ça, c'est la première question. Et la seconde, je dirais, puisqu'il s'agit d'un mariage à l'église, c'est de se dire, pourquoi est-ce que vraiment nous voulons nous marier à l'église ? Est-ce que nous croyons que cet amour de Dieu, cette force d'amour, elle peut venir nous dynamiser d'un point de vue personnel, d'un point de vue de couple aussi ? Et parfois, enfin souvent même, il y a des niveaux de foi différents. Mais c'est pas grave ça, parce que je demande à ce couple-là de dire, tiens, mais si pour toi, bon, moi j'appelle Dieu amour de tout amour, si tu crois cet amour qui te dépasse, qui vous dépasse, est-ce que tu penses que ça a quelque chose à voir avec votre oui ? Est-ce que vous pensez que Dieu, est-ce qu'il s'engage aussi avec vous, à travers votre liberté, à travers votre responsabilité, à travers votre engagement ?
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1: Pourquoi se marier à l'église aujourd'hui ? Au fil des échanges, plusieurs idées fortes se sont dégagées. D'abord un constat, le mariage religieux n'est plus un réflexe social. Aujourd'hui, ceux qui le choisissent le font de manière consciente parce qu'ils recherchent un engagement qui a du sens. S'engager pour la vie n'est pas une évidence dans une société marquée par l'incertitude, le rythme du travail et la recherche d'épanouissement personnel. Pourtant, beaucoup continuent de croire que l'amour mérite d'être construit dans la durée. Nous avons vu aussi que face aux questions ou aux doutes des futurs mariés, la préparation au mariage chrétien offre des outils, des repères et un accompagnement précieux pour envisager une relation solide. Le mariage chrétien est avant tout une promesse de confiance, y compris lorsque la vie devient plus compliquée. Se marier à l'église, ce n'est pas seulement organiser une belle cérémonie, c'est choisir d'inscrire son amour dans cette promesse portée par une dimension spirituelle et communautaire. Merci à Éric Wollen et à Louis de Brouwer pour leur éclairage. 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

0: Bonjour à toutes, bonjour à tous. Bienvenue dans Décryptage, une émission de Cato Bell. Aujourd'hui dans Décryptage, nous reviendrons d'abord sur la figure de Robert Schumann à quelques jours de la venue du pape Léon XIV à Metz, en France. Puis dans notre salle des archives, nous nous poserons cette question, à quoi servent les voyages du pape tout simplement. Et nous terminerons comme chaque semaine avec quelques vers de poésie chrétienne à petite dose. Et pour parler de tout cela, cette semaine, nous retrouvons Michel Marois, expert en affaires européennes. Bonjour Michel.
1: Bonjour Julien.
0: Merci d'être là. Alors on va commencer avec notre premier sujet. Léon XIV est en France, il sera à Metz ce lundi 28 septembre. Ce sera la dernière étape de ce voyage dans l'Hexagone. Il participera notamment à une rencontre intitulée « Aux racines de l'Europe pour la paix et l'unité » avant de célébrer une messe à la cathédrale Saint-Étienne. Metz, c'est la ville de Robert Schumann. Robert Schumann, un des pères de la communauté européenne. Il y a exercé comme avocat, il a représenté la Moselle comme député et puis il a donné à son destin une dimension européenne. Je ne suis pas certain que tout le monde connaisse bien Schumann, surtout que souvent on le confond soit avec le compositeur, soit avec un autre politique français flamboyant. Donc avant de parler de la dimension européenne qui est évidemment la vôtre, Michel Marois, qui est Robert Schumann ?
1: Bien, alors Robert Schumann, c'est quelqu'un qui va naître à Luxembourg, d'une mère luxembourgeoise et d'un père, en fait, lorrain, mais allemand, parce qu'il va naître là dans les années 1885. Donc il naît citoyen allemand. Sa mère est luxembourgeoise, il parle le Letzebürger, qui est un plat Deutsch. Il va faire des études en Allemagne. Des études de droit compliquées, le second diplôme de droit qui est compliqué en Allemagne. Et comme vous l'avez dit, ben, il s'installe comme avocat à Metz. Et puis arrive la guerre 14, il sera embauché comme simple soldat dans un bureau administratif. Et puis en 18, les Français reviennent, triomphants, très républicains, et décidés à en découdre avec des gens qui étaient français, mais qui sont devenus allemands pratiquement pendant presque 50 ans. Alors la chance de Schumann, c'est qu'il a fait son école primaire et les premières humanités en français à Luxembourg. Donc il parle très bien le français, il se sent d'ailleurs français, ils n'ont jamais quitté cette fibre-là. Puis donc c'est quelqu'un qui est bousculé par les changements de l'histoire, cette Lorraine qui passe de la France à l'Allemagne, et puis qui redevient française, et puis qui va redevenir allemand en 40, avec ce qu'on appelle les malgré nous, donc les Lorrains vont être engagés dans l'armée allemande, etc. Et Schumann, lui, il va faire une carrière politique entre les deux guerres, où grosso modo, il va surtout défendre les spécificités de l'Alsace et de la Lorraine, entre autres le fameux Concordat. Donc le Concordat était d'application dans l'Empire allemand, le Concordat, les Français ont voulu, enfin la République a voulu le supprimer, il sera gardé grâce à l'effort de Schumann.
0: On peut peut-être dire ce que c'est que ce concordat, en tout cas le statut spécial qu'ont eu ces deux régions.
1: Le concordat, c'est ce truc inventé par Napoléon, un accord entre l'État et l'Église catholique. L'État reconnaît un culte, entre autres ce culte-là, et en Belgique et en Lorraine, les prêtres sont payés...
0: En Alsace et en Lorraine.
1: Oui, en Alsace et en Lorraine, ils sont payés par l'État français. Et ils étaient payés par l'État allemand. Voilà, donc c'est un modus vivendi entre l'État et certaines religions reconnues. Et ce statut existe en Belgique. On vit sous le régime du Concordat encore maintenant. Voilà. Donc, qu'est-ce qui se passe ? Schumann, il devient enfin petit ministre, c'est-à-dire sous-secrétaire d'État aux réfugiés dans le dernier gouvernement Reynaud auquel a participé le général de Gaulle. Il va voter les pleins pouvoirs à Pétain et il s'enfuit. Il s'enfuit pour s'occuper des réfugiés. Et dès que les Allemands envahissent la Lorraine, on met la main dessus, la Gestapo l'enferme, on le met en Allemagne, mais il va réussir, chapeau, à 56 ans, à s'évader. Et puis, passant de couvent en couvent, Schumann va rester en contact avec un tas de gens, il sera caché, mais il va vivre toute la guerre en France, caché par des amis. Voilà, après la guerre, il avait quand même voté les pleins pouvoirs à Pétain, et donc en principe, il était inéligible. Il a demandé, vu son bon comportement pendant la guerre, au général de Gaulle, de l'exempter. Il a été donc blanchi, il a pu se présenter aux élections et il a repris sa carrière de politique, mais cette fois-ci avec une dimension très importante parce qu'il va être ministre des Finances, ministre des Affaires étrangères, président du Conseil, re-affaires étrangères, ministre de la Justice. Donc c'est un personnage considérable. C'est ce bonhomme-là que va aller trouver un certain Jean Monnet, qui lui a un projet technique pour l'Europe, qui est de mettre en commun le charbon et l'acier. Alors je vais vous raconter cette histoire, parce qu'elle vaut la peine. Le vendredi, Schuman reçoit le projet de Monnet. Il rentre en train à Sichazil, c'est le petit village merveilleux, tout près de Metz.
0: Où il y a sa petite maison, justement,
1: où
0: qui
1: y a
0: est
1: sa
0: devenue
1: petite maison.
0: Une institution.
1: Oui.
0: Là, vous parlez, vous êtes en 1950, hein, qu'on précise.
1: On est en 50. Le vendredi, il reçoit, il rentre en train à Sichazil, il dissèque le projet, il est accueilli le lundi matin sur le quai de la gare de l'Est par son chef de cabinet, et il dit au chef de cabinet, j'en fais mon affaire. En 3 jours de temps, donc 2 jours d'études, 3 jours de temps, Schuman va réussir à faire approuver le projet par le gouvernement français dans son ensemble. Il aura envoyé un émissaire spécial à Adenauer, qui est le chancelier allemand, mais il est chancelier allemand depuis 49, hein, les Allemands ont un gouvernement depuis 49, et il se dit, mais bon, les petits pays, là, le Benelux, ils suivront. Voilà, donc il est ministre des Affaires étrangères à cette époque-là, dans le salon L'Horloge, c'est un grand salon du Quai d'Orsay, il lance la déclaration du 9 mai. Alors, cette déclaration, c'est quoi? Je vais vous lire un tout petit passage de cette déclaration.
0: J'imagine qu'il sera question de la fameuse solidarité de fait, c'est-à-dire le fait quand même de redonner au fond une place à l'Allemagne très tôt dans l'histoire, dans le concert des nations libres, alors que l'Allemagne avait été vaincue après le désastre de la Seconde Guerre mondiale. Je vous en prie, parce que c'est important qu'on comprenne la teneur de ce texte. Je veux bien qu'on lise cet extrait, en effet.
1: L'Europe ne se fera pas d'un coup, ni dans une construction d'ensemble. Elle se fera par des réalisations concrètes, créant d'abord une solidarité de fait. Le rassemblement des nations européennes exige que l'opposition séculaire de la France et de l'Allemagne soit éliminée. L'action entreprise doit toucher en premier lieu la France et l'Allemagne. Donc, il y a d'abord la solidarité de fait, avancée par petits pas, mais aussi le traitement des deux pays, y compris le vaincu, d'égal à égal. Donc, c'est l'anti-traité de Versailles. Traité de Versailles qui a, au fond, qui a été un diktat.
0: Vécu comme tel par les Allemands et qui a, au fond, aussi un peu créé les circonstances favorables à une seconde guerre.
1: À la revanche.
0: À une volonté de vengeance.
1: Voilà,
0: exactement.
1: Donc ça, on veut couper ce mécanisme-là dans la mesure où 14, c'était déjà la revanche des Français sur les Allemands, hein, ou à peu près. La solidarité de fait, l'intégration économique, donc le moyen est important et ça va réussir. Les Allemands accueillent la proposition, les Italiens aussi, les Benelux. Et il faut quand même dire que Schuman, il a du courage politique. Hein. On est 5 ans après la guerre. Hein. Vous imaginez, les ruines, en Allemagne, les ruines ne sont pas fumantes, mais il y a encore beaucoup de ruines. Moi, j'ai vu des images de Stuttgart en 48-49. On est en train de reconstruire tous les ponts. Il y a encore beaucoup de gens qui ont des parents disparus. C'est 5 ans après la guerre.
0: Donc c'est un pays à terre qu'on n'humilie pas. C'est une façon de réintégrer très tôt l'Allemagne dans le concert des nations libres, on l'a dit. Déjà, première question, est-ce que c'est parce qu'il y avait un côté visionnaire, politiquement parlant, chez Schuman? Mais il y a aussi le fait qu'il a vécu à cheval sur différentes frontières, entre différentes nationalités. Qu'est-ce qui, selon vous, prime dans cette capacité qu'il a eue de porter ce projet? Est-ce que c'est la dimension politique qu'il connaissait bien, l'absurdité de la guerre dont il a été témoin dans sa chair, ou aussi peut-être une certaine dimension humaine, voire spirituelle, parce que c'était un catholique discret, mais fervent?
1: Bon, alors il y a une dimension spirituelle tout à fait clé, parce que c'est un homme de foi, et en fait c'est un saint en civil. Hein. Schuman, c'est un type qui voulait faire curé, et puis on lui a dit, mais tu seras beaucoup mieux là où tu es, tu dois œuvrer pour l'évangile dans ta vie professionnelle. Donc spirituel sûrement, parce qu'il voit bien que le pardon va passer par la réconciliation et il faut une initiative. Bon, 2, il voit qu'on peut y aller petit à petit et donc en ça, le projet le séduit. Parce que le charbon et l'acier, mis en commun, ça empêche de recommencer les hostilités. Ça rend la guerre impossible.
0: Et c'est très très concret, c'est presque pas tellement sexy d'en parler aujourd'hui, mais en fait voilà, c'est ça un peu qui caractérise son projet qui a donné lieu à l'Europe aujourd'hui. C'est pas un grand projet théorique, mais c'est une méthode Très concrète, la solidarité de fait, c'est obliger progressivement les États à travailler ensemble. C'est là que ça a été gagnant certainement, même si lui misait beaucoup aussi sur une Europe de la culture. Et on pourrait déplorer aujourd'hui qu'elle a été d'abord économique, cette Europe, avant de se préoccuper des questions de susciter une culture commune, disons-le comme ça.
1: Oui, oui, voilà. Donc on a commencé par l'intégration économique et on peut quand même constater que cette intégration économique nous a amenés plus proches les uns et des autres, tout en gardant nos cultures propres. Hein. On est fait de, à l'époque 6, eh bien, il y avait quand même des cultures différentes, on ne partageait pas nécessairement les mêmes langues, etc. Et là, je veux reprendre ce que vous disiez tout à l'heure. Pourquoi ? Pourquoi Schumann ? Parce que Schumann, c'est un homme des frontières. Son père et sa mère vivent dans un tout petit village, tout près de la frontière luxembourgeoise. Et il a du courage, et je vais reprendre aussi le mot « vision » que vous avez prononcé.
0: Visionnaire, oui.
1: Visionnaire. Donc il y a de la vision politique. Et c'est ça que le citoyen attend. Hein. Dans une Europe coincée entre la Chine et les États-Unis, tous les eurobaromètres le disent, on attend de l'Europe de s'occuper des grands dossiers et d'avoir de la vie.
0: On parlera du côté spirituel hein, dans un instant. Mais vous qui avez connu de l'intérieur les instances européennes, là on parle de vision. C'est vrai qu'il y a une caricature qui est souvent faite, certaines fois à raison, certaines fois à tort, d'une Europe qui serait quand même une Europe ou protocolaire ou très normative, qui aurait un peu perdu quelque chose du projet originel tel qu'il l'a imaginé, fondé, celui dans lequel Schumann a cru au départ. Est-ce qu'aujourd'hui, dans ce côté un peu bruxellois de l'Europe, il n'y a pas quelque chose qui s'est dilué malheureusement ?
1: Bon, il y a deux choses. On a continué la politique des petits pas, mais on s'est aperçu à partir du moment où on traite par exemple de l'ouverture de frontières aux réfugiés ou de faire des quotas pour relocaliser les réfugiés qui arrivaient tous en Grèce, en Italie, que ce n'est pas la même chose que de parler de câbles d'ascenseur ou de normes de solvabilité pour les compagnies d'assurance. Donc on a continué ce projet technique d'intégration au fur et à mesure. On peut parler de l'épargne, on peut parler d'un tas de choses. Pour, on essaie de fabriquer des munitions ensemble, etc. Donc ça, ça reste technique, ça marche. Mais ce qui manque, c'est le grand appel d'air pour aller plus loin, d'avoir une vision. Au moment où on a le plus besoin d'Europe, parce qu'on a besoin d'Europe pour rester, non pas solidaire entre nous, mais pour avoir l'approvisionnement en énergie, pour avoir l'approvisionnement en matières premières, pour avoir éventuellement, comment dirais-je, les grandes entreprises technologiques. Au moment où on a besoin de jouer géopolitique face à la Russie, eh bien, nos politiques, hommes et femmes, manquent de courage et de vision. Voilà. Et ça, on ne peut pas reprocher à Schumann de ne pas avoir eu. Hein. Il a risqué, au fond, sa tête politique sur ce pari.
0: Alors, vous avez évoqué cette période où il est parvenu, à 50 ans passés, à échapper à la Gestapo, Schumann, et qu'il est passé de couvent en couvent. On sait qu'à cette période-là, il vivait quasiment comme un moine. Il a lu les grands théologiens, mais avant ça, il y avait une dimension spirituelle forte. Et c'est une dimension, évidemment, cette dimension catholique que le voyage de Léon XIV remet en évidence et en lumière, une foi sur laquelle, je le disais, il était très français, c'est-à-dire extrêmement discret, mais aussi à ce côté alsacien, proche de l'Allemagne, influencé peut-être d'une façon lointaine par le protestantisme. Son habitat là-bas était très modeste, il avait un catholicisme très modeste, caché, pas du tout clinquant. Est-ce que selon vous, sa foi a nourri sa conception de la politique et donc de l'Europe ? Et faut-il voir, j'irai un peu plus loin, dans l'Europe, quelque chose qui est né aussi d'une dimension catholique quelque part, d'une dimension en tout cas chrétienne ?
1: Bon, d'abord, Schumann lui-même, c'est un apostolat, hein, sa vie de député. Donc c'est quelqu'un qui est très détaché du pouvoir. C'est vraiment un apostolat dans la vie civile. C'est un apostolat, la politique.
0: Alors je précise qu'on est diffusé sur les antennes locales de RCF en Belgique francophone, mais également dans le cadre des émissions concédées sur la RTBF. Et peut-être que celles et ceux qui nous écoutent à 22h le dimanche soir ne savent pas ce que c'est qu'un apostolat. Définition, docteur Morin.
1: Mais l'apostolat, c'est de vivre sa foi dans sa vie professionnelle. Voilà, c'est d'être un apôtre en civil, c'est ce qu'on appelle le saint en veston. C'est ça la définition de Schumann. Bon, mais je veux revenir sur la dimension chrétienne. La dimension chrétienne, c'est le pardon. L'Europe, elle est née de la volonté de réconciliation, et elle est née aussi de la guerre froide. Je ne veux pas dire merci Staline, mais Staline était là avec la guerre froide, et la menace était là, et la preuve en est, c'est que Dean Acheson, le secrétaire d'État américain, a rendu visite à Schuman à Paris 3 ou 4 jours avant cette aventure du 9 mai, tout à fait début mai. Et le souhait des Américains était d'intégrer l'Allemagne dans cette Europe nouvelle. Et il fallait trouver quelque chose. Donc il y a quelque chose de providentiel dans tout ça.
0: Il est question, c'est aussi un peu une des raisons de la visite de Léon XIV, de faire de Schuman un saint, tout simplement. Alors il faudrait un miracle, et je rigole pas, il faut un miracle en général pour qu'un procès en canonisation soit lancé. Est-ce que, selon vous, il serait probable bientôt, un jour, que Robert Schuman devienne Saint Robert ?
1: Effectivement, on attend un miracle, mais je vais vous dire que bon, l'Église parfois peut être très politique, elle n'est peut-être pas très pressée de faire de Robert Schuman un saint. Elle ne voudrait quand même pas que, on ne voudrait quand même pas que l'Église catholique s'attribue la construction européenne. L'esprit chrétien y a participé, c'est tout à fait sûr. Les trois fondateurs, ce sont des chrétiens. J'ai parlé de Paul-Henri Spaak en bon belge, donc ils n'étaient pas tous chrétiens par la suite. Mais voilà, donc je pense qu'il deviendra saint.
0: Pardon, vous avez dit quelque chose d'intéressant. L'Église ne veut pas, au fond, tirer la couverture à soi quant à l'Europe, à ce projet qui a porté certains fruits. C'est pas un peu ça, la visite de Léon XIV, quand même, à Metz, de dire qu'il y a une dimension chrétienne qu'il ne faut pas oublier dans l'Europe ?
1: Mais écoutez, en général, quand on est chrétien, et ça vaut pour le pape aussi, eh bien, on parle du message chrétien. Et d'ailleurs, toutes les églises, y compris des églises tout à fait non chrétiennes, toutes les religions, devrais-je dire, parlent de paix. Bon, alors, il vient dans une terre qui a été une terre très conflictuelle, hein, qui passe de l'un à l'autre, à un endroit où il y a un homme chrétien qui s'est levé pour faire un message de paix qui a réussi. Alors, c'est le bon endroit, je dirais, c'est en fonction des circonstances que le pape se dit, dans mon voyage à Metz, je vais lancer un appel à la paix. Et il ne le fait pas tout seul, parce que je précise que demain, vous avez d'abord une rencontre interreligieuse, et puis il y aura déjà un premier discours, et puis le discours du pape, lui, à 11h, peut-être en présence de certains dirigeants de l'Union européenne. Nous ne sommes pas dans le secret, nous ne sommes pas dans les coulisses.
0: Merci beaucoup Michel Marois pour cette analyse et ces narrations. Quelques secondes très brèves de musique, on passe tout de suite à la salle des archives.

0: Vous écoutez toujours Décryptage, bienvenue à vous. Si vous nous rejoignez, nous sommes toujours avec l'expert en affaires européennes Michel Marois. Nous avons parlé de la figure de Robert Schuman avant cette pause musicale. C'est effectivement un des sujets de la visite du pape lundi à Metz. Le lundi 28 septembre à Metz, nous voici désormais dans la salle des archives, symboliquement parlant évidemment, avec aujourd'hui une archive en fait très récente, elle date d'il y a une semaine. Ce sont les dernières secondes du nouveau podcast de Catobel, C'est clair, présenté par Manu Van Leer, à retrouver sur le site de Catobel et sur toutes nos plateformes numériques, avec cette question très simple en apparence: à quoi ça sert les voyages du pape?
1: Alors à quoi servent les voyages du pape? D'abord à annoncer l'évangile, c'est même leur raison d'être. Le pape voyage avant tout pour rencontrer les communautés chrétiennes, les encourager et transmettre un message qui se veut universel. Ces déplacements servent aussi à rendre l'Église visible. Dans un monde hyper médiatisé, chaque voyage donne au pape une audience que peu de responsables religieux peuvent espérer atteindre. Des croyants bien sûr, mais aussi des millions de personnes qui ne fréquentent jamais une église. Ces voyages ont également une dimension diplomatique et politique. Sans défendre les intérêts d'un pays, le pape utilise sa liberté de parole pour interpeller les dirigeants et porter une parole sur la paix, les droits humains, la justice sociale ou encore la corruption. On constate aussi que le choix des destinations est souvent un message en lui-même. Aller dans une grande capitale, dans une zone de conflit ou auprès d'une petite communauté catholique oubliée n'a jamais rien d'anodin. Chaque voyage raconte les priorités d'un pontificat. Un voyage apostolique, c'est donc bien plus qu'un déplacement. C'est un rendez-vous entre la foi et le monde contemporain et un puissant outil de communication. Pour un pape, c'est l'occasion d'aller à la rencontre du monde plutôt que d'attendre que le monde vienne à lui. Merci de nous avoir accompagnés aujourd'hui. 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N'hésitez pas à vous abonner également et à partager cet épisode. À très bientôt dans C'est clair.
0: C'était donc l'épisode consacré au voyage du pape et c'était la voix de Manu Van Leer. Alors Michel Marois, à quoi ça sert un voyage du pape, selon vous, un voyage pontifical, comme on dit?
2: Bon, d'abord c'est un voyage apostolique. Celui-ci, en tout cas, ce n'est pas un voyage d'État. Bon, ça sert à rencontrer d'abord l'Église catholique en France dans toutes ses dimension, ça sert à rencontrer les fidèles avec, soit directement par les célébrations, soit par les traversées en papa mobile de Metz et de Paris. Ça sert à rencontrer certains publics. C'est le cas à la maison Bakita à Paris il y a deux jours, de rencontrer des personnes étrangères à la France. Ça sert à rencontrer aussi les instances ecclésiales, les prêtres, les diacres, ceux qui sont actifs dans l'Église. Ça a été le cas à Notre-Dame de Paris. Ça sert à porter un message aussi, pas seulement aux chrétiens d'autres dénominations, ça sert à porter aussi un message à tous les hommes et toutes les femmes de bonne volonté. Et c'est ça l'idée du message sur la paix. Ça sert aussi à être visible, mais c'est surtout une rencontre. Et c'est une rencontre qui est basée sur la figure du pape qui est le leader de notre Église. Voilà, c'est une rencontre avec l'Évangile dans un contexte précis.
0: Est-ce que vous avez le sentiment, comme moi, que en termes d'image, en tout cas, ce pape dont on savait pas trop qui il était, plus discret au premier abord par rapport à son prédécesseur François, que d'une certaine façon, pour l'affirmation positive de sa personnalité et de son image, il doit quand même un peu ou beaucoup au président américain Donald Trump, en se montrant, ce qu'il a fait, solide et calme et inflexible aussi face aux outrances de Donald Trump qui, je le rappelle, reprochait au pape de parler de paix. Rien que ça. C'est son reflet inversé, on peut le dire comme ça. Il s'est affirmé face à cet antagoniste qui est son co-national, Donald Trump, puisque ce pape est américain d'éducation et d'origine et péruvien par ailleurs au détour des moments de sa vie. Reflet inversé, affirmation, vous iriez jusque-là?
2: Non, je pense qu'en fait, cette déclaration qu'il a fait qu'il n'avait pas peur d'administration américaine et qu'il n'avait pas peur d'annoncer l'évangile, c'est un épisode, quoi. Un pape, ça se juge, je dirais, sur la longueur d'un pontificat. Bon, on est dans un instant. Non, il faut voir ça un peu dans la durée. Je pense d'abord qu'il y a une question de caractère. c'est quelqu'un qui est plus contrôlé que le pape François.
0: Qui se contrôle ou qui est contrôlé, c'est
2: très
0: différent.
2: Non. Il a une parole plus mesurée. Voilà, je pense que c'est surtout ça. Et il a déjà démontré qu'il y avait une grande force et qu'il avait sa propre personnalité. Voilà. Et s'il faut s'opposer, il s'opposera. Voilà. Hein? Mais je ne pense pas, vous parliez de Trump, le propre de l'Église, ce n'est pas de faire la politique. Je ne dirais plus maintenant. Hein, parce qu'à travers l'histoire, il y a eu quand même pas mal de moments où elle actionnait certains leviers, dirons-nous. Hein. Mais dans une société en Occident où elle est quand même minoritaire, c'est de donner à penser. Et je pense que, par exemple, ce message sur la paix, ça ne vient pas par hasard. C'est le pape Léo XIV qui a décidé de venir à Metz et de donner ce message.
0: Merci Michel Marois, merci beaucoup d'avoir été avec nous aujourd'hui pour aborder ces sujets ô combien actuels et passionnants. Et à bientôt dans l'émission Décryptage.
2: Merci Julien, à bientôt.
0: Nous allons terminer avec quelques vers du poète d'expression allemande, justement Rainer Maria Rilke, tiré du Livre d'Heures, un texte écrit à la fin du 19e. Rilke imagine la vie comme un mouvement autour de Dieu, quelque chose qui s'approche sans jamais tout à fait atteindre son centre. Je vous propose ici une traduction inédite. Je vis ma vie en cercles. Des cercles qui grandissent en passant sur les choses. Le dernier, peut-être que je ne le bouclerai pas, mais je voudrais essayer. Je tourne autour de Dieu, d'une tour, je tourne depuis des millénaires ainsi, et je ne sais que répondre. Suis-je un rapace, une tempête ou un champ ? Et c'est sur ces trois questions en suspens, qui n'en font qu'une, que s'achève ce numéro de Décryptage avec Michel Marois, expert en affaires européennes. Vous pouvez retrouver cette émission en replay sur Ovio et sur le site de Catobel. Rendez-vous la semaine prochaine et d'ici là, portez-vous bien.

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3: Bonjour à toutes, bonjour à tous. Nous voici pour une émission qui va vous permettre de remplir votre agenda si ce n'est pas encore fait. Nous allons essayer de vous proposer un maximum d'activités culturelles, que ce soit concerts, théâtres, conférences, des activités qui se passent dans notre région. Et pour cela, nous aurons le plaisir de nous retrouver une fois par mois pour essayer de caler au mieux votre agenda mensuel. Et c'est avec un incontournable que nous commençons cet agenda. Ce week-end, 19 et 20 septembre, ce sont les fêtes de Wallonie. Des fêtes de Wallonie, 19 et 20, mais qui commencent le 18. C'est comme ça à Liège. Ce soir, il y a la grande foire gastronomique de toutes les confréries liégeoises. Et on va pouvoir goûter du guéboulet, de la cutépeur, de la fricassée, d'un peu partout d'ailleurs. Donc ce soir, jusque minuit, dans la cour du palais des princes-évêques, c'est la soirée gastronomique. Et puis, nous nous retrouverons pour aller danser un petit morceau, mais ce sont les soirées indie qui sont proposées place Xavier Neujean par le Réflecteur, une kyrielle de musiciens, de DJ, vous accompagneront au bout de la nuit. Pour vous remettre, le lendemain matin, de 8h à 11h, le samedi 19 septembre, petit déjeuner festif gratuit dans la cour du palais des princes-évêques. Et puis, ce sont les festivités qui continuent. On retrouve évidemment les visites guidées du palais provincial, le concours de la meilleure gaufre de Liège, des spectacles de marionnettes et encore plein d'autres choses. Et l'apothéose de ces fêtes de Wallonie, ce sera dimanche après-midi avec le grand cortège folklorique qui démarrera vers 14h15 du B3, boulevard de la Constitution, pour rejoindre le palais provincial avec un passage par la Batte. Bon amusement à toutes et à tous.
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3: Si vous aimez d'autres types de musique, ce week-end, il y a d'autres rendez-vous, notamment à la salle académique de l'Université de Liège. C'est samedi. À 20h, on vous propose Songs of Travel avec Pierre Deret, Maxime Melnick et Julius Drake. Ils reprennent Songs of Travel, le cycle emblématique de Ralph Williams sur des poèmes de Robert Louis Stevenson. Samedi 19 septembre à 20h à la salle académique de l'Université de Liège. Toujours ce samedi, c'est à la Cité Miroir que l'on retrouvera l'atelier « Celle qui m'entoure » autour du collage et de l'hommage aux femmes de son entourage. Le Théâtre de Liège propose « Zinc », la création de Death Center. On en a déjà parlé dans En coulisses, c'est à partir de ce 19 septembre. Rendez-vous au Théâtre de Liège. Alors, le dimanche 20 septembre, deux rendez-vous à ne pas manquer. Une conférence sur l'art nouveau à l'AFN et une visite thématique. Mais de quoi donc ? Du Grand Cursus. Tout ça se passe au Grand Cursus. La conférence sur l'art nouveau à l'AFN et une visite thématique, les armes exceptionnelles du Grand Cursus. Tandis qu'au Musée de la Vie Wallonne, ce dimanche, nous aurons une conférence sur les emblèmes wallons, notamment le fameux coq hardy. Et toujours ce dimanche, à 16h à l'OPRL, grand plaisir de retrouver le lauréat du Reine Elisabeth, c'est Valère Burnon. C'est à 16h à la salle philharmonique de l'OPRL, Valère Burnon donc. On va faire une petite pause musicale et puis on attaque la semaine du 22 septembre.
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2: Après Georges Brassens qui nous parlait du 22 septembre, nous allons parler du 23 où nous retrouvons les nuits de septembre à la salle académique de l'Université de Liège. Consorte la Capriola, un concert de violon, c'est bouillant, c'est vivifiant, c'est vénitien. Vous allez retrouver toute une ambiance italienne, les visages multiples de la vie musicale dans la cité des Doges. C'est à la salle académique de l'Université de Liège et c'est à 20h le 23 septembre. Toujours le 23 septembre à la Cité Miroir, à 18h30, une rencontre mémorielle. C'est la rencontre de l'immigration italienne en Belgique. Regard croisé sur un ancrage mémoriel autour des 80 ans de cette immigration italienne venue ici dans nos mines pour notre charbon. C'est à la Cité Miroir, 18h30, le 23.

0: 23 septembre à la Cité Miroir à 18h30 qu'aura lieu ce regard croisé sur l'immigration italienne à 18h30 à la Cité Miroir. Et ici c'était Rocco Granata, Marina.
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journée consacrée aux arts au pays de Liège, au XVIIIe siècle. Tous les renseignements, évidemment, sur le site du Grand Cursus. Vous aimez le jazz? Tout ça se passe le 25 septembre à l'EPRL, l'Orchestre Philharmonique de Liège, dans la salle philharmonique à 20h. Coltrane, Wildred, Legacy. Les amateurs de jazz apprécieront ce 25 septembre à 20h. Le 27 septembre, nous retrouverons les nuits de septembre. Ce ne sera pas la nuit, il ne sera que 16h à l'église Saint-Denis pour retrouver l'ensemble d'Anguy, un ensemble de musique instrumentale ancienne qui nous propose ce genre de musique.

aimez ce genre de musique, alors rendez-vous donc le 27 septembre à 16h en l'église Saint-Denis pour retrouver l'ensemble d'Anguy. Le mardi 29 septembre, l'Opéra Royal de Wallonie propose une de ses productions au Centre culturel de Wans. Il s'agit du Roi sans voix. C'est un conte musical que l'on doit à André Bourbet, petit opéra destiné aux tout petits à partir de 3 ans. Ça dure une quarantaine de minutes et l'horaire est un petit peu particulier. C'est pour les grands-parents qui accompagneront au Centre culturel de Wans à partir de 10h du matin. Petit spectacle qui dure une quarantaine de minutes, cet opéra conte musical d'André Bourbet, Le Roi sans voix au Centre culturel de Wans.

Et si vous aimez rigoler, vous allez être comblé parce que à partir du 1er octobre jusqu'au 15 octobre, c'est le Festival International du Rire de Liège, probablement le plus grand festival du rire en Belgique. Il se déroule dans 14 salles liégeoises. On y retrouve de la framboise frivole, par exemple, pour ceux qui aiment bien rire, de la musique classique. Du théâtre avec le Dîner de cons au théâtre Arlequin. Et puis tous les humoristes, nous ne citerons que Élodie Poux, Laurence Bibot, Guillaume et bien d'autres évidemment qui seront présents pour ce festival du rire du 1er octobre au 15 octobre. Vous retrouverez toutes les informations sur le site internet du Vous Rire Festival.

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1: Le 1er octobre du théâtre et du bon, c'est au théâtre l'Aléna. C'est Eugénie Ionesco que nous retrouverons avec la cantatrice chauve. Ce spectacle, ce monologue troublant d'une dame qui parle au téléphone. On lui parle, est-ce qu'on lui répond? Ah, où est-ce qu'elle se répond? C'est là tout le mystère. Nous retrouvons ça donc au théâtre de l'Aléna et c'est programmé jusqu'au 21 novembre. Ça commence le 1er octobre. Et toujours le 1er octobre, début de l'exposition « Il » de Marine Schneider au Centre culturel de Herstal. Et là, ce sera visible jusqu'au 30 octobre. Le 2 octobre, retour des nuits de septembre. Oui, c'est comme ça dans l'église Saint-Denis. C'est Dialogos que nous retrouverons à 20h.

0: Et toujours ce 2 octobre, il y a une soirée ballet, des ballets, 6 chorégraphies de Marco Goeck, c'est à l'Opéra Royal de Wallonie, Dark Matter et Le Spectre de la Rose, des ballets que nous pourrons découvrir donc le 2 octobre, le 3 octobre et le 4 octobre, du ballet Dark Matter et Le Spectre de la Rose, c'est à l'Opéra Royal de Wallonie.
1: Ah oui, faites bien attention si vous portez une perruque, une postiche ou des fossiles, hein. Car tout s'envole. Et les personnes qui portent un râtelier sont priées de fermer la bouche, hein. Allez, attention là, c'est parti, hein. Serrez bien fort, mesdemoiselles.
0: Et oui, on sent l'odeur des croustillons et des laquements dans le studio. Le 3 octobre, c'est l'ouverture de la foire. Les Liégeoises et tous ceux qui aiment faire la fête se retrouvent sur cette grande foire d'octobre, la plus grande foire foraine de Belgique. Elle dure pendant plus d'un mois. Nous serons nombreux au rendez-vous, ce rendez-vous de la fête foraine de la foire d'octobre de Liège. Et tout ça à partir du 3 octobre.
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0: Francis Cabrel, octobre.
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0: Nous avons quitté la foire d'octobre pour retourner à nos activités culturelles et nous voici déjà le 4 octobre. Le 4 octobre, où à 14h au musée de la Vie Wallonne, il y aura une conférence du cycle de 2026 consacrée à la houillère de Gustave Maricio. Et puis le soir, au Théâtre de Liège, nous aurons le plaisir de découvrir un one-man show à la salle de la Grande Main, c'est à 20h. C'est entre deux cultures, Sarah Lélé transforme son vécu pour nous proposer un premier spectacle cash, malin et sincère. Cela s'inscrit évidemment dans le Vous Rire Festival. C'est le 4 octobre à la salle de la Grande Main du Théâtre de Liège. C'est le spectacle « La mauvaise éducation » de Sarah Lélé.

0: Et les nuits de septembre continuent en octobre. Nous voici le 7 octobre avec l'ensemble Satellite. C'est à 20h à la Société littéraire. Et ça, c'est dans le cadre des festivals de Wallonie. Donc, le 7 octobre, l'ensemble Satellite à 20h.
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0: Toujours le 7 octobre, nous retrouverons au Théâtre de Liège une pièce d'Anne-Cécile Van Dalem. C'est la fête. En fête de fête, c'est une fête qui a plutôt mal tourné puisque, suite à un bizutage, un jeune étudiant belgo-sénégalais décède. Et puis, après le procès qui a condamné les auteurs de ce bizutage, les deux familles se retrouvent. Et c'est une soirée qui avance avec des récits qui se fissurent et les personnes deviennent tour à tour témoins, victimes et acteurs d'une histoire qui ne demandait qu'à se rejouer. Donc c'est le 7 octobre et ce sera aussi le 8 et le 9, la fête Anne-Cécile Van Dalem au Théâtre de Liège.

L'impressionnisme avec Cézanne, mais c'est l'impressionnisme belge que nous découvrirons à la Beauverie à partir du 9 octobre. L'ouverture de la très très grande exposition « L'impressionnisme, une histoire belge ». Du 9 octobre 2026 au 29 mars 2027, près de 150 œuvres provenant notamment de collections belges et internationales relatives à l'impressionnisme seront exposées à la Beauverie. C'est un rendez-vous incontournable en ce début d'automne. La Beauverie, l'impressionnisme, une histoire belge. Il est nuit de septembre, se termine le 11 septembre, concert de clôture avec Cécile Chen, Luciana Mancini et l'Arpeggiata. C'est à la salle Philharmonique, dans le cadre du Festival de Wallonie, que nous retrouverons cette musique espagnole qui fait tant vibrer les cœurs pour clôturer ces nuits de septembre 2026. Notons pour terminer notre agenda l'auberge espagnole à Ans, dans le cadre de Nourrir Ans. L'auberge espagnole, c'est à 12h une rencontre citoyenne où on se retrouve pour imaginer ensemble des projets de transition dans une ambiance conviviale et bienveillante. C'est aussi l'occasion d'aborder le festival Nourrir Ans et de réfléchir à ce que l'on souhaitera pour l'édition 2027. C'est l'auberge espagnole, c'est à Ans, le 13 octobre, au Centre culturel. Et c'est avec cette proposition d'auberge espagnole à Ans que se termine notre agenda. Nous nous retrouvons prochainement pour l'agenda du mois suivant. Je n'ai plus qu'une chose à vous dire, bien des choses chez vous.

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1: Bonjour, bonjour. Et comme d'habitude, nous allons au fond des albums chercher les chansons qui dérangent parfois, comme François Béranger. Mais celle-ci, elle attaque quelque chose de spécial, le respect des anciens. Respect tout court pour tout humain, de la nature aussi. Un geste, un mot, un sourire, ne jamais manquer de les faire. Et ça s'appelle le vieux.

Nous étions en compagnie de François Béranger avec sa chanson respectueuse, Le Vieux. Autre style avec une orchestration si recherchée, Francis Cabrel qui analyse le monde, celui qui nous entoure et celui en nous qu'il nous faut enrichir d'émotions. La chanson s'intitule « Parlons-nous ».

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2: Nous sommes en compagnie de Francis Cabrel et on va continuer avec une autre chanson de ce garçon, Peuple des frontières. Une alliance de poésie, de voix, d'émotion sur une balade qui nous emmène plus loin. Quel mec ce Francis!

Très belle chanson, merci Francis. Retour sur Françoise Hardy, avec une vision de ce qui nous attend plus loin. On fait cœur avec elle, qui nous entraîne vers le beau et le bien. La chanson s'intitule « Le large ».

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1: En compagnie de Françoise Hardy et de son album Personne d'autre de 2018, on prenait le large. Retrouvons maintenant les Frangines, ces deux sœurs qui nous ont proposé de belles chansons, et j'ai retiré de cet album Donnez-moi.

en compagnie des Frangines, un album de 2019. Donnez-moi, toujours très joli. Je vous retrouve la semaine prochaine, j'espère bien, au rendez-vous de ces belles chansons qui ont du cœur, qui donnent de l'émotion. On termine encore avec Francis Cabrel. Allez, ciao à tout le monde.

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1: Bonjour à tous. Aujourd'hui, nous allons parler de moustiques, de thons et de mouches piqueuses. Alors, les maladies transmises par les moustiques, le paludisme, la dengue, la fièvre jaune, le Zika, sont responsables de plus de 770 000 décès chaque année dans le monde. Comprendre le comportement de recherche d'hôtes chez les moustiques pourrait faciliter la surveillance de ces insectes et leur capture, afin de prévenir la transmission de ces maladies. Parmi les 3500 espèces de moustiques, une centaine ont évolué pour devenir anthropophiles, c'est-à-dire qu'ils ciblent préférentiellement les hôtes humains qu'elles localisent via un ensemble de signaux. Il s'agit de signaux chimiques, comme des molécules odorantes et du dioxyde de carbone que nous expirons, mais aussi, au plus près, de stimulus visuels qui peuvent guider le vol du moustique jusqu'à son hôte. Une fois en contact direct avec ce dernier, des signaux tels que l'odeur de la peau, la chaleur et l'humidité aident le moustique à se poser et à choisir un endroit pour piquer. Mais les scientifiques ne comprennent pas encore complètement comment les signaux visuels et autres signaux sensoriels guident les moustiques vers leur cible. Résultat, les dispositifs couramment utilisés comme les pièges ne sont pas très efficaces.
2: Les études sur les stratégies des moustiques se limitaient jusqu'ici à des petits groupes d'insectes attachés ou volant dans des souffleries. Mais la capture des informations sensorielles tridimensionnelles et des trajectoires de vol 3D était limitée. Un chercheur de Georgia Tech s'est laissé enfermer dans une pièce avec une centaine de moustiques pour filmer leur trajectoire avec une caméra infrarouge, réalisant 100 images par seconde avec une résolution de 5 mm. Après quelques minutes, vu le nombre de piqûres endurées, le chercheur a été remplacé par un mannequin en polystyrène associé à une bonbonne de CO2. Comme quoi, la vie d'un scientifique n'est pas toujours rose. Finalement, l'équipe a pu collecter 20 millions de données. Ces données ont été analysées au MIT par une méthode appelée inférence bayésienne des systèmes dynamiques pour élaborer un modèle biophysique quantitatif du comportement des moustiques. Cette méthode d'inférence est assez classique quand on étudie l'évolution et les paramètres d'un système physique, biologique ou économique qui change dans le temps. En fait, on part d'une hypothèse initiale sur le comportement du système à partir de connaissances préexistantes, puis on met à jour cette hypothèse à mesure que de nouvelles données sont observées en utilisant les lois des probabilités. Cela permet de tenir compte des incertitudes et de l'imprécision dans les mesures tout en obtenant une estimation plus fiable de l'état du système. Cette approche est particulièrement utile pour prédire l'évolution future d'un système complexe ou mal connu. Donc, le modèle élaboré par les chercheurs a été entraîné sur les 20 millions de données, chacune correspondant à une position et une vitesse instantanée dans les trajectoires de vol des moustiques, enregistrées en présence de signaux visuels et de dioxyde de carbone. Il permet de prédire avec précision la façon dont les moustiques réagissent aux cibles humaines.
1: Ces résultats fournissent une base quantitative pour optimiser les stratégies de capture et de contrôle des moustiques. Les chercheurs ont constaté, par exemple, une combinaison de signaux visuels et de CO2 attire davantage de moustiques que chaque signal pris individuellement. Ou que les moustiques préfèrent les couleurs sombres et ciblent principalement la tête humaine qui présente à la fois des signaux visuels et de CO2. De là, on peut penser qu'il est possible de concevoir des pièges plus efficaces que ce qui existe actuellement. Parlons maintenant des mouches piqueuses et du bétail. Les zèbres arborent un motif rayé noir et blanc caractéristique. La recherche scientifique a émis de nombreuses hypothèses sur la fonction de celui-ci. Camouflage, confusion des prédateurs, communication avec les congénères, thermorégulation. Mais des études expérimentales et comparatives suggèrent que leur pelage rayé peut les protéger des piqûres de mouches piqueuses. C'est l'hypothèse la plus solide.
2: Les mouches piqueuses, comme les thons, constitue un fléau pour le bétail et engendre des pertes économiques importantes pour les éleveurs. En effet, elles réduisent le temps de pâturage, d'alimentation et de couchage des bovins et augmentent les comportements d'évitement des mouches, par exemple secouer la tête, piétiner, battre des oreilles, trembler et remuer la queue, ainsi que le regroupement des animaux. Ce regroupement accroît le stress thermique et le risque de blessure des animaux cherchant à se protéger des insectes. Il peut en résulter une diminution de la prise de poids chez les bovins d'engraissement et de la production de lait chez les vaches laitières. Une équipe de 11 chercheurs japonais ont testé l'hypothèse suivante. les vaches peintes avec des rayures noires et blanches comme les zèbres pourraient éviter ces piqûres et présenteraient moins de comportements défensifs. Ils ont préparé et observé trois groupes de vaches, certaines avec des rayures noires et blanches, d'autres avec des rayures noires et d'autres encore avec un corps entièrement noir sans rayures.
1: Ils ont répertorié ces comportements et compté sur photo le nombre de mouches piqueuses présentes sur le flanc du corps et sur chaque patte. Les résultats montrent que le nombre de mouches piqueuses sur les vaches peintes avec des rayures noires et blanches est significativement inférieur à celui observé sur les vaches non peintes et sur celles peintes uniquement avec des rayures noires. La fréquence des comportements d'évitement est également inférieure chez les animaux zébrés. Bon, l'explication scientifique est encore à trouver. Les chercheurs suggèrent donc de peindre des rayures noires et blanches sur le bétail, sur les bovins en particulier, et cela pourrait prévenir les attaques de mouches piqueuses sans recourir aux pesticides d'élevage néfastes pour l'environnement. On sait en effet que les insectes développent une résistance à un nouveau pesticide une dizaine d'années après son introduction.
2: Le marquage par la peinture est une méthode de marquage économique, simple et respectueuse du bien-être animal, utilisée généralement comme marqueur externe pour identifier les animaux à distance dans le cadre de la recherche et de la gestion de la faune sauvage et du bétail. Il est temporaire, avec une durée de vie de quelques semaines à plusieurs mois. Par conséquent, il sera nécessaire de développer des techniques plus efficaces pour assurer la persistance des rayures noires et blanches sur le bétail pendant la saison des mouches piqueuses qui dure de 3 à 4 mois si on veut appliquer cette méthode aux élevages. Sans surprise, cette recherche a obtenu le prix Ig Nobel de biologie l'an dernier, ce prix que nous avons déjà évoqué et qui récompense les travaux scientifiques qui font d'abord rire les gens, puis qui font réfléchir.
1: Comme il nous reste un peu de temps, restons dans le domaine des insectes pour signaler une recherche de l'université Harvard visant à améliorer son robot bille. Nous avons déjà parlé, je crois, c'est un robot inspiré de l'abeille qui vole en battant de minuscules ailes dotées de muscles artificiels. Son envergure est inférieure à 3 cm et il ne pèse qu'un dixième de gramme. Cet engin peut réaliser des prouesses en vol, mais il a des difficultés à atterrir. En effet, les tourbillons créés par le battement de ses ailes provoque des turbulences au contact du sol, ce qui peut le déséquilibrer.
2: Alors les scientifiques de l'université Harvard ont doté leur robot bille de longues pattes articulées, semblables à celles de la tipule. La tipule, c'est cet insecte que l'on connaît aussi sous le nom de cousin ou de faucheux. Ces longues pattes servent d'amortisseur pour dissiper l'énergie lors des impacts à l'atterrissage. Elle a des capacités de vol relativement faibles, ce qui entraîne des atterrissages fréquents sur diverses surfaces. Sur ce modèle, les 4 nouvelles pattes du robot bille ont été optimisées en position, en nombre d'articulations et en emplacement. Elles sont suffisamment longues et flexibles pour pouvoir toutes entrer en contact avec le sol en toute sécurité avant que le corps principal du robot ne soit affecté par les turbulences dues à l'effet de sol. Par ailleurs, les stratégies d'atterrissage des insectes ont inspiré les logiciels de contrôle de drones aériens à ailes battantes pour réaliser des atterrissages sûrs et précis.

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1: Bonjour à toutes et à tous et bienvenue sur RCF où la joie se partage. Vous écoutez Ils font l'Église, c'est une toute nouvelle émission proposée par le service com du diocèse de Liège. Une église, ce sont des paroisses, des églises, des services, des mouvements, des vicariats. Mais derrière tous ces noms et toutes ces structures, il y a surtout des femmes et des hommes. Des personnes qui ont accepté de mettre leur talent, leur énergie, parfois une partie importante de leur vie au service d'une mission. Dans Ils font l'Église, c'est leur visage que nous voulons vous faire découvrir. Comprendre ce qu'ils font, bien sûr, mais aussi découvrir qui ils sont, ce qui les anime, ce qui les fait avancer. Et pour cette toute première émission, nous avons choisi une personne qui s'apprête